0: Clairement. Et là, ben, en fait, il faudra s'occuper, dans le fond, dans la construction, à faire en sorte que toutes les autorisations qui ont été données, mais avec des conditions, que tout ça soit respecté. Et je pense qu'à ce moment-là, le projet va être, bien sûr, mieux reçu.
1: L'Office des transports doit publier les motifs détaillés de sa décision le mois prochain. La Direction régionale de santé publique de Montréal s'inquiète d'une hausse des cas de surdose depuis quelques mois dans la métropole. L'agence se dit particulièrement préoccupée par l'arrivée dans les rues d'un nouvel opioïde de synthèse encore plus puissant que le fentanyl. Cette drogue serait d'ailleurs impliquée dans 8 surdoses mortelles depuis avril. Voici le reportage d'Andréane Williams.
2: La santé publique de Montréal sonne l'alarme. L'agence a recensé 22 décès en juin et 11 depuis le mois de juillet, dû à de potentielles surdoses comparativement à une moyenne de 16 pour les mois précédents. Le docteur David Kaiser est directeur médical adjoint à la Direction régionale de santé publique de Montréal.
3: Les dernières données nous indiquent qu'il y a quand même une augmentation des décès.
2: Les personnes en situation d'itinérance sont surreprésentées dans ces données, ce qui ne surprend pas Devin, un sans-abri de Montréal.
4: T'en as une qui est nasale, t'en as une qui est par injection.
2: Il a toujours en sa possession une trousse de naloxone, un médicament qui permet de renverser les effets d'une surdose d'opioïdes.
4: Je suis prêt s'il faut. Il y a les organismes autour de Schlaga, ils nous montrent comment l'utiliser le produit pour aider notre prochain.
2: Autre fait inquiétant, 8 personnes sont décédées depuis avril de surdoses impliquant du carfentanil, un opioïde synthétique encore plus puissant que le fentanyl. À nouveau, le docteur David Kaiser.
3: Le mix de substances qui génère un risque accru est toujours présent, et puis là, on le voit se répercuter dans les décès.
2: Les surdoses non mortelles sont également en augmentation dans la métropole. Depuis le début de l'année, la santé publique de Montréal dénombre 925 interventions impliquant l'administration de la naloxone, comparativement à un total d'environ 900 pour l'année 2025. Ici Andréane Williams, Radio-Canada, Montréal.
1: La Société de l'assurance automobile du Québec lance une campagne de sensibilisation pour marquer le début des vacances de la construction. Un corbillard blanc va sillonner les routes de la province pour recueillir des signatures de Québécois qui s'engageront à conduire prudemment. Année après année, le nombre d'accidents est en hausse pendant ces deux semaines. Marc Véraud nous en dit davantage.
5: Le corbillard blanc commence sa tournée provinciale dans le Vieux-Port de Montréal. Installé près d'une piste cyclable, des représentants de la SAAC invitent passants et cyclistes à poser leur signature sur la carrosserie du véhicule mortuaire. Simon-Pierre Poulin est porte-parole de la Société de l'assurance automobile du Québec.
6: Corbillard, parce que c'est symbolique aussi, ça représente ce qui est en jeu quand vous prenez le volant. C'est important. Le corbillard est tendu de vinyle. On se promène avec des charpies. Puis on demande aux gens de signer le corbillard comme un contrat mobile. On veut que les gens s'engagent à adopter des comportements sécuritaires sur la route.
5: Roland est la deuxième personne à avoir mis son nom sur le corbillard.
7: C'est important. Je me suis fait dépasser sur la ligne pleine. Tu sais? C'est régulier. On a de moins en moins de policiers sur la route.
5: La Sûreté du Québec va intensifier ses interventions sur le réseau routier, les plans d'eau et les sentiers au cours des prochains jours. L'an dernier, la SQ a rapporté 38 décès survenus lors de 30 collisions au cours des vacances de la construction, le pire bilan des 10 dernières années. Ici Marc Véraud, Radio-Canada, Montréal.
1: Et puis enfin, l'Ukraine a un nouveau premier ministre. Le Parlement ukrainien a désigné le directeur général de la compagnie Naftogaz comme nouveau chef du gouvernement. Ce remaniement du président Volodymyr Zelensky a été vivement contesté par des centaines de manifestants au pays, tout comme le départ du ministre de la Défense, un réformateur de 35 ans, qui s'était donné pour mission de moderniser l'armée du pays. C'était les informations à l'antenne de Radio-Canada.

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1: Bonjour, ici Rosemie Autonne-Témorin. Vous écoutez Point de repère, une émission dans laquelle on essaie de trouver des ancrages pour composer avec notre drôle de monde. On va donc commencer notre journée en découvrant en quoi l'opéra peut être la source de changements sociaux. Puis on va revenir à la base de concepts importants, soit celui du contre-coup et celui du mâle alpha, avec Jean-Philippe Warenne et David Robichaud. En deuxième heure, on va se donner à des personnes d'expérience. Vous les connaissez, Louise Deschâtelet, Pierre Curzi et Hélène.

David. Ils vont notamment parler de consommation d'alcool chez les élus, de budget alloué à l'achat de livres dans les écoles et de peptides beauté. On va terminer l'émission avec une expérience pour mieux comprendre la dissonance cognitive parce qu'on est bon pour se raconter des histoires. On commence tout de suite avec de la beauté mêlée à de la tristesse.

0: Ce sont les voix de Christine Hoff et Marianne Lambert. C'est un extrait de l'opéra « L'hiver attend beaucoup de moi » qui sera présenté les 24 et 26 juillet au Périscope à Québec avec l'ensemble Paramirabeau sous la direction de la chef d'orchestre Mélanie Léonard. Parce que ce matin, on veut réfléchir à la manière dont l'opéra peut contribuer à changer des mentalités, que ce soit par les thèmes abordés dans les œuvres ou les nombreuses activités de médiation proposées par les différentes compagnies. Des initiatives que je trouve admirables et encore trop souvent méconnues. Alors, on va mettre la lumière sur ces beaux projets avec Christine Hoff, mezzo-soprano, fondatrice et directrice artistique et générale d'Opéra Magnolia, et Pierre Vachon, musicologue et directeur action sociale et éducation à l'Opéra de Montréal. Bonjour à vous deux.
1: Bonjour.
2: Bonjour.
0: Alors, c'est l'opéra L'hiver attend beaucoup de moi qui nous a inspiré cette discussion parce qu'il touche des enjeux de société importants, parmi lesquels la violence conjugale, la maternité en situation de précarité, l'itinérance au féminin. Christine Hoff, pourquoi vous trouviez ça important comme directrice d'une compagnie d'opéra de présenter une création sur ces thèmes si difficiles?
2: Je crois que ce que l'opéra peut faire maintenant dans la société, c'est de mettre la lumière sur des histoires qu'on vit dans la société. Il y a des histoires ici, au Québec même, et partout, des histoires de féminicide, de violence conjugale, des femmes qui vivent par la suite des situations d'itinérance de différents degrés en lien avec ces violences. Donc, la conception de l'œuvre va dans ce sens-là, d'explorer l'itinérance aussi. Donc, ce sont vraiment des aspects de la société importants, des défis, des enjeux qu'on vit aujourd'hui. Et l'opéra a toujours fait ça dans l'histoire. En fait, ça a été un vecteur pour comme dénoncer le pouvoir, pour donner une plateforme aux histoires de communautés marginalisées, pour critiquer les injustices. Et c'est une injustice qu'on vit comme femme dans la société. Donc, c'est très important, c'est très beau de voir des femmes sur scène parler de cet aspect-là, de ces enjeux.
0: Mais vous avez nommé l'enjeu des féminicides. C'est un enjeu que j'ai vu dans des opéras qui datent d'il y a beaucoup plus longtemps que le vôtre et qui ne sont pas traités, disons, de la même façon, avec la même sensibilité contemporaine. J'ai vu Carmen récemment, puis je me disais, ah, je suis pas sûre qu'on traiterait le sujet exactement de la même manière en 2026. Donc, il y a moyen d'actualiser ces sujets explorés depuis longtemps dans l'opéra.
2: Oui, je crois que l'important dans ça, c'est que ça soit une histoire écrite par des femmes. Que ça soit des femmes, juste des femmes sur scène qui explorent comment ils peuvent se soutenir dans la situation. La solidarité entre elles, ça les emporte, ça donne l'espoir à la situation. Puis c'est vraiment je pense que c'est plus organique de le faire dit par des femmes. C'est même une équipe de conception complètement féminine aussi. Donc,
0: oui,
2: c'est une belle expérience.
0: On va parler un peu plus tard de la manière dont l'équipe peut inciter des changements sociaux. Mais d'abord, je suis curieuse de vous entendre, Pierre Vachon. Christine a dit que l'opéra a toujours eu cette fonction de dénoncer, de faire bouger la société. Êtes-vous d'accord en tant que musicologue?
1: Oui, tout à fait. Tout à fait. Ça a toujours été une sorte de critique sociale, en fait. C'était très ancré dans la société pour justement mettre un peu des projecteurs sur les problèmes sociaux, etc. Et c'était un lieu, dans le fond, pour passer des messages. Je pense à Mozart avec les Noces de Figaro qui dénonce les abus de pouvoir, qui dénonce en fait le régime qui est en place. Bon, ça, c'est un exemple parmi tant d'autres qui est peut-être le plus connu, mais ça a toujours été effectivement comme ça. Et c'est au 20e siècle, en fait, que l'opéra est devenu une sorte de décoration par moment, comme un divertissement, et donc qui a perdu un peu de cette valeur sociale, de valeur de dénonciateur ou d'outils de réflexion, en fait, sur ce qui se passe, sur les problèmes de société.

0: qui n'a jamais été dit sur la scène opératique ou ce qui est en train, je veux dire, c'est, nous, on n'est pas les seuls à le faire.
1: Non, il y a quelque chose qui est en train d'éclore.
0: Oui, oui, c'est ça. On fait partie de ce mouvement-là, je pense.
1: On reçoit des messages très intéressants sur la bulle de conversation de l'application Radio-Canada Audio, parmi lesquels j'ai souvent eu des billets d'opéra à 20 $ pour mes enfants. Tentez de trouver un billet à 20 $ pour Taylor Swift. Qui est élitiste?
2: Ah, voilà, voilà.
1: Je me fais remettre à ma place par un auditoire très allumé.
2: Bravo.
1: Et ça me plaît.
2: Mais c'est vrai. Il y a des billets maintenant qui sont beaucoup moins chers et tout. Et nous, on ouvre nos générales, par exemple, aux étudiants gratuitement. Oui. Alors, à chaque générale d'opéra, 500 jeunes de 5 ans à 17 ans peuvent assister gratuitement. Écoutez, c'est formidable. Mm-hmm. Alors, on n'est plus dans cette idée-là d'élitisme de l'opéra. On est plus dans la démocratisation. C'est partout. Et puis, dans le fond, tout le monde a accès. Et ce qui est formidable, c'est de trop penser que c'est un art qui existe au même titre que le rap existe, mm-hmm. que Nuit d'Afrique existe, que d'autres festivals existent, juste pour rire ou quoi que ce soit. Alors, pourquoi pas, finalement? Donc, il y a cette banalisation, je le dis dans le sens très noble,
1: absolument.
2: Cette banalisation ou démocratisation qui fait que oui, l'opéra, c'est là, et puis on ne s'étonne plus que ça soit là, là.
1: Et question que tout le monde comprenne à quel point c'est un art qui peut s'adresser à nous et nos problèmes contemporains. Vous planchez sur une création au sujet de la crise du logement, Christine Hoff?
0: Oui, c'est ça. Dans la saison prochaine, si le financement est en place, nous allons présenter avec le Vivier encore en mars Raccoon Opera, qui est un opéra de Rebecca Gray et Rachel Gray, des sœurs. Rebecca qui est chanteuse aussi dans l'opéra et la compositrice, et Rachel qui est artiste visuelle et librettiste, très talentueuse, mais qui met sur scène une histoire qui parle des enjeux. C'est comme une comédie noire, mais c'est les enjeux du crise de logement. Il y a même un raton laveur. Donc, on peut avoir du plaisir aussi. C'est pas juste des sujets difficiles.
1: Mais la satire est super importante pour nous aider à digérer des situations difficiles.
0: Oui, oui. Et dans ce projet-là, comme on a plusieurs dans l'équipe de conception et création qui ont des handicaps, on va faire un projet qui, pour l'accessibilité des publics. C'est une nouvelle exploration pour nous.
1: L'accessibilité universelle?
0: Le public aveugle, malvoyant. Voyant, sourd et neurodivergent.
1: Qu'est-ce que ça veut dire concrètement?
0: Ben, ça veut dire qu'il va avoir plusieurs éléments. Mais en fait, je vais commencer au début parce que ça serait facile de juste faire une production où on a des éléments d'accessibilité, la description audio, la braille,
2: langage des signes aussi.
0: Langage des signes, oui. Mais nous, on va incorporer de l'art dans la conception de la pièce avec des artistes langage de signe mais à l'ombre, donc ils vont faire partie de la mise en scène de la pièce pour que justement le public qui vienne accéder à ce spectacle, avoir l'expérience du spectacle, vont se voir dans le spectacle
1: wow.
0: aussi.
1: Ouais. Mmh. Donc voilà un bel exemple de la manière dont l'opéra peut inciter des changements sociaux jusque dans sa conception, l'interprétation. Il n'y a pas que la réception du public qui compte là-dedans.
2: C'est tellement créatif. Moi, j'ai eu le nom de votre pusher. On va avoir autant d'idées que ça. Là. Alors, on va s'en parler après.
1: En terminant, pour initier un changement, il faut que l'opéra trouve son public. Est-ce que c'est une préoccupation pour vous, Pierre Vachon?
2: Oui. Oui, c'en est une, effectivement, parce que l'opéra, on sait que c'est un art plutôt marginal par rapport aux autres arts, aux disciplines artistiques. Et donc, il faut à chaque jour recourtiser les gens, les reconvaincre de l'importance de notre art. C'est vu aussi comme un art traditionnel, comme un art plutôt vieillot, muséal par moment. Donc, il faut leur dire que c'est pas du tout ça, que ce n'est plus du tout ça. Et Christine, quand elle en parle avec autant, tellement de passion et de conviction. C'est ça qu'on doit entendre. Des gens comme Christine qui nous convaincre de l'importance de cet art-là et de ce que ça peut apporter aussi. Et aussi que tous ces ponts que l'on fait avec les différentes populations, ben, c'est une manière justement de renouveler le public. Et puis, je trouve ça formidable de redonner du soleil à des gens qui n'en ont peut-être plus, là.
1: Vous sonnez assez passionné aussi, Pierre Vachon. Merci à vous deux d'avoir participé à cette discussion. Pierre, je rappelle que vous êtes musicologue et directeur action sociale et éducation à l'Opéra de Montréal. On peut tout savoir de la programmation sur le site opéra-de-montréal.com. Christine Hoff, mezzo-soprano, fondatrice et directrice artistique et générale d'Opéra Magnolia, l'Opéra L'Hiver attend beaucoup de moi, vous mettant en vedette, sera présenté les 24 et 26 juillet au Périscope à Québec. Tous les renseignements se trouvent sur le opéra-de-québec.com. Et je tiens à dire que si vous nous écoutez et que vous vous trouvez dans une relation où la violence est présente, sachez que vous pouvez

0: Conversation dans le noir, une chanson de Thierry Larose que j'ai tout le temps dans la tête. Il y a des mots qu'on entend si souvent qu'on ne sait plus trop ce qu'ils veulent dire ou quelle est leur origine, alors qu'elle est super importante pour comprendre ce qu'on essaie de dire quand on emploie ce mot-là. Alors, on va retrouver David Robichaud, professeur au département de philosophie de l'Université d'Ottawa, et Jean-Philippe Warren, professeur de sociologie à l'Université Concordia, pour revenir à la base de deux expressions populaires aujourd'hui. Bonjour, messieurs.
1: Bonjour.
0: Jean-Philippe, vous allez revenir à la base de quel concept pour nous?
1: À la base du concept de backlash, parce que ces temps-ci, on entend beaucoup parler de backlash. Il y aura un backlash contre le féminisme, contre les politiques environnementales, contre l'immigration, effectivement, un ressac contre le wokisme. Bref, dès qu'il y a une réforme qui provoque une forte réaction, il y a quelqu'un quelque part qui va parler de backlash. Mais on va se demander qu'est-ce que le mot signifie, là, qu'est-ce qui se cache derrière cette expression populaire.
0: Oui, puis quand est-ce qu'on peut vraiment parler d'un ressac? Parce
1: exactement.
0: Que moi, j'ai souvent l'impression qu'on attaque mes idées, mes valeurs. Mais est-ce que c'est vraiment un ressac ou c'est moi qui...
1: Opposition à toute idée, à tout mouvement, est-ce que tout ça fait partie de la
0: contre-mouvement
1: et de la réaction?
0: Intéressant. David, vous allez nous parler du

0: concept de mâle alpha. Pourquoi ça vous tient à cœur?
1: Parce que je trouve qu'on en parle beaucoup et qu'on en parle mal. Donc, en philosophe, une des choses qui m'agace, c'est qu'on fait souvent ce qu'on appelle le sophisme naturaliste. C'est-à-dire, on dit, comme c'est naturel, comme on l'observe dans la nature, c'est bon, il faut qu'on le protège, il faut qu'on respecte la place que ce mâle-là occupe dans nos hiérarchies. Mais ça m'agace encore plus parce que on a une image du mâle alpha qui n'est absolument pas celle qui nous a été, transmise par les scientifiques, par les biologistes, les primatologues. Donc, on a tort de deux façons, puis à partir de deux, ça commence vraiment à m'agacer.
2: Deux, c'est trop.
0: Ouais, si on est dans le champ d'une manière, ça passe.
1: On peut avoir un peu tort, mais deux fois, c'est beaucoup.
0: Bon, ça va être intéressant. Jean-Philippe Warren, on va commencer avec le contre-coup, le backlash. D'où vient ce terme-là?
2: On peut retourner pour le définir à son origine. Le terme vient de l'anglais, donc « back » qui veut dire « arrière » et « lash » qui signifie « coup de fouet ». On comprend qu'au 19e siècle, il ne s'agissait pas d'un mot politique, il s'agissait d'un mot utilisé en mécanique. Le « backlash » désignait le petit choc qui se produit entre les dents de deux engrenages lorsqu'ils changent brusquement de direction, en quelque sorte un retour de manivelle. Et petit à petit, le mot est sorti des ateliers et des usines pour entrer dans le débat public. Et aujourd'hui, il désigne une réaction souvent brutale contre un changement social ou politique. Alors, le phénomène, on le sait, n'a rien de nouveau. Par exemple, c'est dès 1970, il y a plus de 50 ans, le New York Times publiait un article intitulé « Le backlash écologique ». Et on expliquait en 1970 que les grandes avancées du mouvement écologiste de l'époque suscitaient une opposition de plus en plus forte dans la société américaine. Mais c'est surtout en 1991 là, que le mot est popularisé grâce au livre de la journaliste américaine Susan Faludi. Le titre du livre, c'était « Backlash, la guerre froide contre les femmes », qui va être récompensé d'ailleurs par le prix Pulitzer. Et l'idée de Faludi est fascinante. Selon elle, à mesure que les femmes obtenaient davantage de droits dans l'après-guerre, tout un discours s'était mis en place pour les convaincre que ces progrès étaient la source de tout leur malheur. Mm-hmm. Si elles étaient stressées, déprimées, insatisfaites, c'était, disait-on, parce qu'elles avaient voulu trop d'égalité. Il fallait donc absolument, pour le bien des femmes, mettre un terme aux avancées féministes.
0: Vous venez de nommer là, deux idées qui datent d'un autre siècle, mais qui font encore partie de notre quotidien. C'est bien déprimant.
2: Mais Faludi avait raison. Là. Ici, on peut réellement parler de réaction, dans le cas de Faludi, face à la deuxième vague du féminisme. Mais attention, vous l'avez dit en début d'émission, en sociologie, toute opposition n'est pas un backlash. Pour parler d'un véritable backlash au sens strict, il y a quatre conditions qui sont nécessaires. La première, elle est très simple. Il doit s'agir d'une réaction. Un backlash ne lance pas le changement, il répond à un changement initié par d'autres. La deuxième condition, c'est que cette réaction provient de groupes qui occupent une position relativement favorisée dans la société. Lorsque des groupes dominés revendiquent davantage de droits, on parle de mouvement social. Lorsqu'un groupe privilégié cherche à empêcher ou à renverser des avancées sociales, on parle plutôt de contre-mouvement ou de mouvement de réaction. La troisième condition, c'est que le backlash cherche à restaurer un état antérieur. Il est souvent porté par une certaine nostalgie. On croit que c'était mieux avant, on cherche à trouver un passé fantasmé. Pensons au célèbre slogan de Donald Trump, « Make America Great Again ». Et enfin, le backlash comporte presque toujours une forte dimension émotionnelle. Pourquoi? Et parce que les êtres humains détestent perdre ce qu'ils considèrent comme des acquis. La psychologie parle d'aversion à la perte. Nous souffrons davantage lorsque nous perdons quelque chose, que nous nous réjouissons lorsque nous gagnons quelque chose de nouveau. Car lorsqu'un privilège existe depuis longtemps, on finit souvent par le considérer comme normal, voire comme un droit.
0: Oui, c'est parce qu'on a vécu avec lui pendant plus que 46 heures, si je me fie à la dernière chronique de David Robichaud. Passer ce nombre d'heures-là, on s'habitue.
2: On s'habitue et soudainement, est-ce qu'était quelque chose d'arbitraire ou de contingent devient un droit et un acquis qu'on voudrait d'ailleurs, David va nous en parler, qu'on voudrait ultimement naturaliser pour en faire quelque chose qui fait partie de l'ordre des choses. Et pour illustrer ce fait, on peut donner l'exemple du bike lash. J'ai bien prononcé le bike lash.
0: Moi, c'est une expression que je ne connaissais pas, Jean-Philippe Warren. Est-ce que vous l'avez inventé?
2: Non, ça existe dans la littérature savante. C'est-à-dire le backlash, mais contre le vélo, le bike lash. Donc, c'est un jeu de mots pour montrer qu'il y a aussi des réactions vives par rapport aux revendications des cyclistes, dont à Montréal, on le sait, les nouvelles pistes cyclables provoquent régulièrement de vifs débats. Mais ce qui est intéressant, ce n'est pas tant le vélo que ce qu'il représente. Chaque nouvelle piste cyclable

0: signifie un partage différent de l'espace public. Une partie de la voie réservée aux voitures devient une voie réservée aux vélos. Quelques places de stationnement disparaissent. La circulation est réorganisée. Et dans ce contexte, certains usagers ont l'impression de perdre quelque chose. Ils prétendent que les élites municipales font la guerre aux vélos. Et c'est précisément ce qui fait du backlash... On fait la guerre à l'automobile, exactement. Et c'est précisément ce qui en fait un excellent exemple de backlash. C'est qu'il ne s'agit pas seulement de contester une politique publique, mais bien de tenter de restaurer un ordre ancien que certains ont estime être en train de disparaître pour le pire. Et en sociologie, je voudrais finir là-dessus, on se dit souvent qu'on ne mesure pas seulement le changement par ceux qui le réclament, mais aussi par ceux qui cherchent à l'empêcher. Vu sous cet angle, le backlash est peut-être paradoxalement la preuve qu'une société est en train de changer. Machiavel écrivait il y a plus de 5 siècles, « Il n'y a rien de si difficile ni de si dangereux que d'entreprendre de changer l'ordre des choses. » Au fond, le backlash nous rappelle une vérité toute simple. Les révolutions ne rencontrent jamais autant de résistance que lorsqu'elles commencent à réussir.
1: J'aime cette note d'espoir poussée par Machiavel. C'est toujours étonnant. David Robichaud, oui, Jean-Philippe nous a parlé de la sociologie et de son regard sur le ressac. La philosophie nous dirait quoi?
2: Oui, bien, une chose que j'ai trouvée intéressante, c'est qu'en fait, la démocratie fonctionne un peu comme des petits backlash de manière permanente. C'est-à-dire que quand on regarde, par exemple, les travaux de Jonathan Haidt en psychologie morale, il dit, au fond, il y a deux groupes. Il y a un groupe qui est davantage progressiste, qui s'intéresse davantage aux droits, aux intérêts individuels, et un autre groupe, en fait, qui accorde aussi de l'importance à la loyauté, à la pureté, au maintien des structures sociales, etc. Et c'est une espèce de va-et-vient entre les deux, puis en fait, ils présentaient ça comme étant une bonne chose parce que si on met tout entre les mains des progressistes, ben en fait, on va peut-être aller beaucoup trop. Puis je dis on, je clairement dans
1: le
2: mais on va peut-être aller un peu trop vite, tu sais, go fast, break things, là, comme le veut la Silicon Valley. Et break things dans ma tête, c'est pas nécessairement une bonne chose. Et alors que si on laisse tout entre les mains des conservateurs, ben on n'avancera pas dans la direction souhaitée. Donc il y a quelque chose en fait quand on est Et une des questions que je me pose, c'est est-ce qu'on est déjà dans des mini-backlash ou est-ce que le backlash, c'est vraiment un peu la version un peu exacerbée là, de cette relation-là qui existe entre les deux groupes?
0: Oui, tout à fait. La société avance, mais avance à vitesse variable. Il y a toujours des retours de balancier dans toute société. Puis on voit l'utilisation du mot backlash, par exemple, il n'est pas égal depuis 75 ans. Hein. Il y a des moments où on a utilisé beaucoup le mot backlash. C'était le cas dans les années 70 et 80. Ça s'est l'action, on pourrait dire, ça s'est apaisé dans les années 90, début des années 2000. Puis aujourd'hui, ce qu'on voit, c'est qu'il y a un emballement autour de l'utilisation du mot backlash. Mais ça veut dire, comme j'essaie de le montrer en conclusion, que peut-être, effectivement, ici, il y a beaucoup de gens qui contestent le changement. C'est que le changement aussi est en train de se passer.
1: Ouais, on dirait que j'ai envie de vous croire, mais
0: je m'ennuie quand même vraiment de
1: 2015. Une année où j'avais le droit d'être une femme progressiste heureuse en recevant moins de messages colériques et ou de menaces dans l'espace public.
0: Tout à fait, mais la charge émotionnelle qui vient avec le backlash peut être assez élevée. Et les réseaux sociaux fonctionnent, on le sait, comme des chambres d'écho et où les gens se fortifient dans leurs opinions, leurs préjugés. Parce qu'ils vivent dans une espèce d'entre-soi. Et donc, aujourd'hui, effectivement, c'est difficile de sortir du backlash parce que les ponts que l'on voudrait créer entre les différents groupes de la société qui se contestent sont de moins en moins évidents à franchir.
1: Ben, on essaie de faire ça quand même un peu à l'émission.
0: Oui, tout à fait.
1: Il nous reste 4 semaines pour rétablir la paix dans le monde.
2: Il va falloir bien choisir les thématiques. Il y a des priorités quand même.
1: La pression augmente. Merci pour cette explication du phénomène de ressac, Jean-Philippe Morin.
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1: David Robichaud, vous allez faire plaisir à une de nos auditrices avec votre sujet. On va écouter ce que Lauriane m'a répondu quand je lui ai demandé ce qui l'empêche de dormir la nuit ces temps-ci.
4: Peut-être que c'est courant de penser qu'il veut ramener les droits des femmes en arrière ces temps-ci. Ça m'empêche quand même de dormir.
1: Elle n'est pas la seule à s'inquiéter de tous ces mouvements qui veulent ramener les droits des femmes en arrière. Alors, on va essayer de mieux comprendre le phénomène qu'elle décrit en revenant à la base du mâle alpha.
2: Peut-être qu'elle va mieux dormir en sachant maintenant que les droits des femmes sont la cause du stress et de tous ces problèmes.
1: Oui, mais oui. Comme on

0: l'a bien compris, effectivement, oui, grâce avec... à un essai publié en 1991.
1: Oui, c'est ça.
0: C'est tout de notre faute.
2: Trop de liberté, c'est pas... C'est pas
1: trop d'égalité.
2: Oui, exactement. Ça ne sied pas à tout le monde. Donc, ben oui, la manosphère, en fait, utilise souvent ce concept-là de mâle alpha pour structurer les relations sociales, pour un peu structurer leur vision du monde. Puis, il y a plusieurs problèmes. Donc, le premier problème, comme je vous le disais, ben, c'est le sophisme naturaliste. Souvent, on va avoir des arguments qui vont dire, ben, au fond, c'est comme ça. Un bon exemple, en fait, si on veut rester dans le domaine des droits des femmes, c'est ben, une femme est capable de faire des bébés, donc une femme devrait faire des bébés. On passe d'un état de fait à un état moral, ce qui n'a aucun fondement normatif, ou c'est pas parce que quelqu'un est naturellement capable ou disposé de faire quelque chose qu'il devrait le faire. Dans le cas du mâle alpha, ben, on a un peu cette espèce de présupposé-là que ben, si dans la nature, il existe des êtres qui sont naturellement constitués pour dominer par leur puissance, par leur force physique hors du commun, ben, au fond, on fait le chemin en disant ben, on devrait leur offrir des positions de pouvoir, en fait, qui vont leur permettre de dominer. Si la nature les a fait comme ça, ben, c'est parce que c'est bien que ce soit comme ça. Évidemment, il n'y a aucun fondement à cet argument-là. Donc, le sophiste naturaliste David Hume, grand philosophe écossais, disait c'est le pire argument. Là. Il s'est attaqué de manière très acharnée à ce type d'argument-là.
0: Ce qui ne l'empêche certainement pas d'exister encore.
2: Oh non, et d'être relativement convaincant, malheureusement. Oui. Puis c'est le problème des sophismes, en fait, c'est que souvent, quelqu'un nous donne un argument, justement, qui est un sophisme naturaliste, puis on se dit, ouais, si la nature en a voulu comme ça, qui suis-je pour m'y opposer?
0: Je peux pas m'opposer à la théorie de l'évolution.
2: Exactement, mais c'est pour ça que vous avez des philosophes de temps en temps, là, pour venir un peu débouter ces mauvais arguments qui, malgré tout, sont convaincants.
0: Merci.
2: Mais le plus gros problème, et c'est là où vraiment là, mes yeux s'illuminent, c'est que le concept de mâle alpha a été récupéré un peu tout croche et a été récupéré de ce qu'on en comprenait dans les années 40.
0: C'est dans les années 40 qu'on a vu apparaître l'expression?
2: On a commencé en science à identifier justement le concept, à utiliser le concept de mâle alpha pour structurer justement, pour essayer de comprendre les relations sociales entre les animaux sociaux, notamment chez des meutes de loups. Okay. Donc, Rudolf Schenkel, dans les années 40, avait commencé à développer cette nomenclature-là de mâle alpha, qui était le mâle dominant, qui s'est imposé par la force, par la ruse, par, bon, etc. Les mâles bêta, qui étaient un peu des mâles alpha en devenir, donc qui étaient un peu la relève.
0: Et chez les loups, je le rappelle.
2: Oui, absolument. Et les oméga, qui étaient un peu ben, la plèbe. Donc, il avait développé en fait cette vision-là en observant des loups en captivité. David Meek, dans les années 70, a repris cette nomenclature-là et a continué d'observer des loups en captivité pour essayer de voir qu'est-ce que on pouvait dire du mâle alpha, du mâle bêta, des mâles bêta, comment ça se produisait les interactions entre tous ces individus-là. Le problème, c'est que David Meek lui-même, un peu plus tard, en fait, a fait des observations dans le Grand Nord canadien de meutes de loups dans leur habitat naturel. Et ce qu'il s'est rendu compte, en fait, c'est que on n'observe absolument pas ce genre de comportement agressif qui vise simplement à s'imposer physiquement pour obtenir davantage de nourriture, pour obtenir un accès à la reproduction avec les femelles, etc. Et ce qui s'est rendu compte, en fait, c'est une chose assez intéressante, c'est que les mâles alpha, au fond, c'est des popas. Donc, dans les meutes de loups, dans leur état naturel, on a des meutes qui se créent et qui suivent un mâle qui est souvent physiquement dominant parce que c'est le plus vieux. Et la raison, en fait, la logique qui assoit l'autorité de cet individu-là, c'est pas du tout sa capacité de menacer physiquement quiconque n'obéit pas ou ne rentre pas dans le rang. C'est simplement parce que c'est papa. Donc, on a des meutes de loups avec quelques générations, en fait, qui, évidemment, respectent une hiérarchie qui est beaucoup plus simple et beaucoup plus, disons, accessible à notre façon de concevoir nos propres relations sociales que l'idée d'un mâle violent capable de tyranniser coloniser justement les membres de ces communautés-là.
0: OK, mais si on avait observé ça, c'est parce que les loups étaient en captivité.

0: Exactement. Donc, on observait des loups qui étaient complètement privés de leurs relations sociales, qu'on mettait dans un contexte. Donc, c'était des loups qui essentiellement étaient malades, donc qui étaient privés des relations, du confort, de la stabilité des relations familiales, qu'on mettait littéralement dans une situation de compétition avec des étrangers, avec des loups étrangers pour lesquels ils agissaient comme ils ont toujours agi, c'est-à-dire en étant en compétition. Mais donc, on n'était pas devant une troupe en devenir. On était simplement devant des individus isolés qu'on avait mis dans un contexte catastrophique pour qui les empêchait en fait d'agir de manière naturelle.
1: Mais à partir du moment où ce chercheur réalise que les loups dans leur état naturel sont des pupas qui gèrent leur monde avec bienveillance, est-ce qu'il fait une sortie publique? Est-ce qu'il dit « Wow, j'étais dans le champ, le mâle alpha n'est pas celui qu'on croit? »
0: Absolument. Et c'est très rare dans le milieu scientifique qu'on voit quelqu'un faire vraiment volte-face en disant, écoutez, de très, très nombreux travaux que j'ai publiés, il faut arrêter d'en tenir compte. En fait, c'était une erreur. C'était basé sur, justement, des observations qui étaient non naturelles et qui ne témoignent absolument pas des comportements des loups. Donc, je vous disais tout à l'heure...
1: Mais on a décidé de ne pas l'écouter. Je m'excuse, David, mais le message ne s'est pas rendu à nous. On est dans
0: En science, on l'a écouté. Le problème, en fait, c'est que, dans la culture populaire, on aimait bien... cette idée-là d'une personne qui est hors norme et qui est plus puissante, plus forte, plus rusée, plus intelligente, etc., et qui arrive à dominer les autres simplement par les vertus de son individualité.
1: Tu sais, je vois.
0: Le self-made man, le fameux mythe de celui qui ne doit rien à personne, mais doit tout à ses... Exactement, ne doit tout qu'à ses vertus. Ça a un certain attrait dans la culture populaire. Ce qui est super intéressant, c'est que je vous ai parlé des loups, mais un primatologue, en fait, néerlandais, Frans de Waal, qui a publié abondamment sur les primates, a réutilisé cette nomenclature-là. Et ce qui s'est rendu compte, en fait, c'est que chez les primates non plus, le mâle alpha n'est pas le mâle physiquement dominant qui impose sa force. Donc, plusieurs études, en fait, rapportent des résultats absolument hallucinant, là, c'est incroyablement intéressant. D'ailleurs, si les auditeurs sont intéressés, La politique du chimpanzé, c'est le livre où il aborde la question des mâles alpha chez les chimpanzés. Et le titre du livre n'est pas innocent, c'est que ce que De Waal a remarqué, c'est que c'est la politique qui est première avant la force physique. Donc, le mâle alpha, c'est, oui, quelqu'un qui va être souvent dominant physiquement, mais ce qui lui permet de garder son statut de mâle dominant, c'est qu'il est capable de nouer des alliances avec les membres du groupe, c'est qu'il est capable d'aider les plus faibles, de protéger les plus faibles et les rejetons, donc les bébés chimpanzés, gorilles, bonobos. Et en fait, c'est une reconnaissance par la communauté de l'utilité qu'ils ont à reconnaître ou à profiter de la présence de ce mâle alpha-là qui fait en sorte que le mâle peut maintenir son statut. S'il s'en remet uniquement à la violence, ça fait des règnes qui sont très courts et extrêmement brutaux. Puis ce qui est très intéressant, puis en fait, Shelley Massey, que vous aviez reçu l'année passée...
1: Autrice du livre Queen Kong.
0: Queen Kong, qui parlait justement de la domination féminine dans les communautés de primates. Ce que De Waal a remarqué, ça ressemble un peu à ça, c'est qu'en fait, le véritable pouvoir dans les communautés de chimpanzés, c'est les femelles âgées qui le détiennent. C'est elles qui décident si elles vont permettre au mâle alpha de garder son statut dans une certaine stabilité politique ou si elles vont fomenter littéralement une révolution en montant tout le monde contre le chimpanzé dominant.
1: J'aime tellement que la notion d'âge soit centrale au concept de mâle ou femelle alpha parce que là, j'ai plus peur de vieillir, David. Je suis en train, tranquillement mais sûrement, de devenir une femelle alpha.
0: Absolument.
1: Ce que j'aurais toujours dû être.
0: on est pour l'être. Là, vous êtes probablement une bêta présentement.
1: Ça sent bien. Donc, je suis la relève. Donc, je ne suis plus oméga. Ça sent bien. Donc, ce qu'on doit retenir, c'est que le mâle alpha, celui dont on fait la promotion, notamment dans des réseaux en ligne, celui qui est pourvoyeur, qui fait beaucoup de cash, qui tient à ce que sa compagne soit à la maison, parce qu'évidemment, c'est une compagne, là, puis toutes ces affaires-là, c'est pas le mâle alpha tel qu'il existe selon la science.
0: Exactement. Et si on se penche sur c'est quoi un véritable mâle alpha, là, il faut faire la promotion et l'apologie du mâle alpha. On a besoin d'un maximum de mâle alpha.

0: Des mâles alpha qui stabilisent les relations sociales, qui sont là pour les plus faibles, qui sont là pour maintenir justement les liens sociaux, qui sont là pour protéger les enfants, protéger aussi de menaces extérieures. Donc, c'est ces caractéristiques-là, en fait, qui définissent le mâle alpha quand on l'observe de manière scientifique et non pas de manière biaisée. Puis, il y a quelque chose d'intéressant aussi quand même de constater que les animaux qui répondent à la description qu'on fait justement du mâle alpha violent, dominant, etc., c'est des animaux malades. Il y a peut-être un lien à faire avec qui a tendance à s'auto-identifier comme étant justement un mâle alpha pour des raisons de capacité de domination physique, etc. Mais je pense qu'il y a quelque chose d'assez... le lien se fait presque tout
1: mais
0: seul.
1: Mais est-ce qu'on peut pas même se demander si, à une époque où le mâle alpha prend tant de place et est un modèle si intéressant pour autant de gens, c'est pas la société qui est malade?
0: Sans aucun doute.
1: Je ne suis pas médecin, je ne peux pas poser de diagnostic.
0: En fait, c'est que j'ai eu comme trois pistes de réponses, mais une chose qui me semble intéressante, c'est que les liens sociaux, visiblement, dans nos sociétés, sont mis à mal. Mm-hmm. Puis quand il n'y a plus de liens sociaux, quand il n'y a plus de liens de confiance, quand on perd confiance dans nos élites, dans nos politiciens, etc., une chose à faire, un réflexe naturel, c'est de se recroqueviller un peu sur soi, sur son environnement proche. Donc, l'absence de véritable mâle alpha a peut-être, en fait, rendu naturel ou rendu un peu intuitif l'émergence du faux mâle alpha dominant et individuel.
1: Qu'est-ce que le sociologue en studio en pense?
2: Je trouve ça vraiment très intéressant. Ça fait partie des mythes de nos sociétés, le mâle alpha. Ça veut dire qu'on a besoin, pour justifier nos hiérarchies, provoque constamment beaucoup de violence, de nous rassurer en nous disant que les choses ne pourraient pas être autrement parce que ça renvoie à la nature des choses. Il y avait Simone de Beauvoir, évidemment, qui, de façon célèbre, avait écrit « On n'est pas femme, on le devient ». Mais là, on dit « On ne devient pas homme, on est homme de cette vraie masculinité, de cette vraie malitude qui fait en sorte qu'il y a certains qui sont faits pour être dominés pendant qu'une petite élite est là pour être dominateur. » Et donc, on a constamment le besoin de ressasser ces espèces de préjugés collectifs, de ces grands mythes, pour arriver à faire sens de situations qui autrement ne seraient pas acceptables. Mais pourquoi est-ce qu'on voudrait vivre dans une société où il y a une petite poignée de gens qui contrôlent tous les privilèges pendant que le reste de la population en bave? Pourquoi on ferait ça si c'était pas que finalement on ne peut rien changer? Parce que dans toute société, toujours, il va y avoir comme ça des hiérarchies qui vont s'imposer. Et puis David a raison de rappeler que lorsqu'on regarde le concept de manière attentive, et puis qu'on s'intéresse au véritable travail scientifiques qui ont été faits sur la question, on n'y a pas de lien de continuité, absolument aucun lien de continuité entre l'image que l'on se fait aujourd'hui du mâle alpha puis ce qui existe dans les sociétés de grands primates.
1: Oh, le problème, c'est qu'on n'est pas tous et toutes scientifiques, je pense. Si on savait tous et toutes lire des études comme vous, là, ça irait mieux, mais moi, j'ai besoin qu'on me les vulgarise. Merci de faire ce travail essentiel, Jean-Philippe Warren et David Robichaud. Je rappelle que vous êtes respectivement professeur de sociologie à l'Université Concordia, puis professeur au département de philosophie de l'Université d'Ottawa. Et merci de remettre les pendules à l'heure. Tout ça me ramène beaucoup à l'individualisme aussi de notre société. Tu sais, Jean-Philippe, vous parlez de cette idée qu'il y a une poignée de gens qui ont tous les privilèges. Pourquoi on voudrait ça? Moi, j'ai l'impression qu'on cherche à avoir les petits privilèges qu'on peut parce qu'on se sent un peu abandonné.
2: Absolument, tout à fait. Une vaste question qu'on rapportera peut-être pour nos discussions.
1: Oui, parce qu'il reste 30 secondes. Pourquoi j'ai ouvert cette porte-là? Posez-moi la question.
0: Parlant de science et de remettre des choses à leur place, allez lire Le piège de la liberté de Jean-Philippe Warren, un livre qui m'a absolument jeté
2: David.
0: Par terre.
1: Et j'ajoute que David Robichaud écrit des très bons essais aussi. Dans quelques minutes, on retrouve notre trio d'expérience pour commenter l'actualité. À tout de suite.
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6: Bonsoir, ici Louis de Belleval. Voici les informations. Plus de 175 feux de forêt sont en activité en Ontario. Les brasiers progressent rapidement et

0: certains ont forcé l'évacuation de communautés dans le nord-ouest de la province, ce qui a poussé le gouvernement Ford à demander l'aide d'Ottawa. Les incendies ont toujours un impact sur la qualité de l'air, notamment dans la grande région de Toronto. Pour une deuxième journée de suite, la ville reine se classe parmi les villes les plus polluées au monde. Au moment où ces incendies sévissent, non seulement en Ontario, mais également en Colombie-Britannique et en Nouvelle-Écosse, Mark Carney lui a été appelé à défendre son bilan environnemental. Questionné sur les reculs en matière de lutte contre les changements climatiques de son gouvernement, le premier ministre canadien a blâmé l'équipe de son prédécesseur, Justin Trudeau. Mark Carney dit avoir hérité des résultats de l'ancien gouvernement libéral. Voici là-dessus le reportage d'Estelle Côté-Sroka.
1: Les forces armées canadiennes volent au secours de l'Ontario, qui est la proie des flammes, avec l'envoi d'hélicoptères et d'avions pour transporter les évacués.
2: The RCAF is providing search and rescue aircraft.
1: Le premier ministre Mark Carney se défend d'avoir une part de responsabilité dans les changements climatiques.
2: Ça, c'est la vérité. Ce n'est pas le résultat des actions de notre gouvernement. Je viens d'arriver.
1: Le chef du Bloc québécois accuse le premier ministre de manquer de sérieux en misant sur les pipelines et le développement pétrolier.
3: Une obsession pétrolière.
1: Yves-François Blanchet.
3: On ne peut pas, dans la même journée, dire « je vais me précipiter tellement dans le pétrole que le Moyen-Orient va avoir l'air de Greenpeace » et dire « je vais rencontrer nos cibles climatiques » alors que tout le monde sait que c'est terminé les cibles climatiques du Canada.
1: Au sud de la frontière, des élus américains demandent au Canada d'en faire plus pour gérer les feux de forêt.
4: More Canadian wildfires.
1: Les poumons américains paient le prix de l'inaction canadienne, disent-ils, en rappelant au Canada que la souveraineté s'accompagne de responsabilité. Mark Carney répond à ces attaques en étouffant un rire.
2: Les changements climatiques, c'est la responsabilité de tout le monde, y compris les États-Unis.
1: Le Canada veut atteindre la carboneutralité d'ici 2050, mais pour Mark Carney, les cibles de réduction des gaz à effet de serre de 2030 et de 2035 étaient trop ambitieuses. Ici Estelle Côté-Sroka, Radio-Canada, Ottawa.
0: La participation des communautés autochtones à certains projets de développement économique a retenu l'attention à l'Assemblée générale annuelle de l'Assemblée des Premières Nations à Ottawa. Des ministres du gouvernement Carney ont insisté sur l'importance de la collaboration pour mener à terme des projets, même si une certaine méfiance persiste chez les chefs autochtones. Alexandra Anger a préparé ce qui suit.
5: Le ministre de l'Énergie et des Ressources naturelles, Tim Hodgson, l'a répété deux fois plutôt qu'une jeudi à l'Assemblée générale annuelle des Premières Nations. La collaboration des Premières Nations est essentielle pour réaliser de grands projets.
6: There is no good way to build major projects without First Nations partnership and leadership.
5: Hodgson a donné en exemple l'investissement de Premières Nations de l'Ontario dans un projet de centrale nucléaire à Bowmanville. Il a aussi parlé de la participation de nations de la Colombie-Britannique dans la phase 2 de l'usine de gaz liquéfié LGN Canada. Mais les chefs qui ont pris la parole n'ont pas manqué de rappeler leur opposition à de nombreux autres projets énergétiques au pays. Le chef de l'Assemblée des Premières Nations Québec-Labrador, Francis Véropol, soutient que les Premières Nations doivent être partie prenante.
7: Je me souviens encore d'un énoncé là, du premier ministre Carney à Davos qui disait « si on n'est pas à la table, on est sur le menu ». Donc ici, c'est un peu ce qu'on vit actuellement.
5: La ministre des Services aux Autochtones, Mandy Goulmasty, a admis que le Canada peut faire mieux.
8: Canada must truly be a better partner. This is my objective.
5: Son objectif est de faire en sorte que les Premières Nations aient de plus grandes responsabilités dans ce partenariat. Pour une première fois, les chefs des Premières Nations vont prendre part à une rencontre avec Mark Carney et les premiers ministres des provinces et territoires le 26 octobre prochain. Ici Alexandra Anger, Radio-Canada. Ottawa.
0: CBC Radio-Canada compte ouvrir 5 nouveaux bureaux à l'international au cours des 2 prochaines années, en plus de conserver ceux déjà en place. Le diffuseur public veut aussi ajouter des antennes permanentes à Pékin, Jérusalem, Mexico et Los Angeles. Un autre bureau verra aussi le jour en Europe pour s'ajouter à celui de Paris. Le choix de la ville n'a pas encore été fait. La directrice générale de l'information à Radio-Canada, Christelle Crépeau, explique la décision de la Société d'État.
9: Le contexte, je vous dirais, mondial actuel, les bouleversements géopolitiques, les conflits armés qui ne cessent d'augmenter, l'impact aussi de ces événements sur nous, au pays, fait en sorte qu'on a jugé qu'il était pertinent d'avoir une présence permanente dans plus de pays désormais.
0: La direction de CBC Radio-Canada a également indiqué son intention d'établir une présence permanente bientôt sur le continent africain. Et puis enfin, aux États-Unis, Donald Trump promet de faire des révélations sur le système électoral

0: américain lors de son discours à la nation qu'il vient tout juste de commencer, le président américain a souvent qualifié les systèmes de vote aux États-Unis de corrompus et vulnérables, même s'il a remporté deux élections présidentielles, comme le rappelle le professeur en relations internationales à Washington, Garrett Martin.
1: C'est une idée fixe du président. Mmh. Depuis même la première élection en 2016, il avait déjà suggéré que l'élection serait truquée. La grande question, ce qu'on attend depuis 2020, c'est des preuves. Il n'arrête pas de répéter les théories du complot, mais on va voir, est-ce que ce soir, on va voir des preuves pour la première fois. Pour l'instant, on n'a pas vraiment eu de preuves concluantes.
0: Nous reviendrons sur ce discours à la nation de Donald Trump lors de notre prochain bulletin. C'était les informations.
2: Bienvenue à Point de repère, mon nom est Rosemie Autonne-Témorin, puis je vous invite à vous joindre à notre conversation en nous écrivant sur la bulle de conversation de l'application Radio-Canada Audio ou par courriel pointdepere@radio-canada.ca parce que ça va jaser fort dans la prochaine heure. Je me permets de vous lire le message de Jacinthe qui nous a écrit après l'explication offerte par David Robichaud de ce qu'est réellement un mâle alpha. Elle nous écrit « C'est un beau rôle qui va peut-être donner de la fierté aux hommes papas qui font plein de belles et bonnes choses. » Alors, quand on sait vraiment de quoi on parle, ça change notre vision des choses. D'ailleurs, si vous vous joignez à nous puis que vous êtes comme « Ben voyons donc, elle dit que mâle alpha, c'est un beau rôle », allez réécouter la chronique précédente sur l'application Radio-Canada Audio, vous allez mieux comprendre. Alors, je disais que ça allait jaser fort dans la prochaine heure. Ben oui. Pourquoi? Parce qu'on retrouve notre trio d'expérience pour commenter l'actualité. La comédienne et courriériste Louise Deschâtelet, le comédien et politicien retraité Pierre Curzi et l'ancienne psychologue et politicienne Hélène David. Salut à vous trois.
3: Bonjour. Bonjour.
2: Alors aujourd'hui, encore une fois, gros menu, on va parler de budget en éducation, de palmarès controversé des meilleurs films canadiens, de peptides, d'anciens premiers ministres recyclés en danseurs. Mais on va d'abord parler d'alcool, ou plutôt de non-alcool, parce que la presse nous proposait un dossier sur les cocktails sans alcool et la politique le 12 juillet dernier. La journaliste Fanny Lévesque a rencontré des élus qui boivent plus parce que quand on prend le temps d'y penser, ben on réalise qu'en politique, il y a beaucoup d'occasions pour lever son verre. Pierre Curzi, vous l'avez remarqué quand vous étiez en fonction?
4: Oui. Un jour, donc j'étais député à Québec, j'avais un appartement, je l'ai passé à un ami qui m'a laissé en cadeau une bouteille de scotch. Mais moi, je suis pas un buveur de scotch, sauf que après une session, le scotch était beau et bon. Alors je l'ai ouvert, j'ai goûté ça, et là j'avais eu le sentiment d'une espèce de relaxation profonde. Je me suis dit, oh là là, quelle boisson! Et immédiatement, j'ai pensé que c'était un danger. Et j'ai compris pourquoi plusieurs des politiciens à l'époque étaient devenus alcooliques. Parce que, je sais pas, Hélène, si vous êtes au courant de ça, mais on m'avait dit que derrière le bureau de la présidente ou du président de l'Assemblée nationale, il y avait un bar à une certaine époque.
2: Oh là, on est dans les potins non vérifiés, j'adore ça.
4: Mais je pense que c'est vrai. Et là, les députés, parce que souvent les sessions se prolongeaient, c'était pas le même horaire que moi quand j'y étais, ils travaillaient la nuit, tout ça. Et là, les gens allaient s'approvisionner. Donc, voilà, ça c'est l'anecdote. Puis, je me suis rendu compte aussi comme député qu'effectivement, on a plein d'occasions de prendre un verre. Souvent, après une séance de l'Assemblée nationale, on se réunissait, puis on prenait un verre de vin, on jasait, puis je sais très bien que plusieurs d'entre nous continuaient la soirée. Donc, l'alcool est très présent. Moi, j'aime l'alcool, je suis un buveur de vin, j'aime les alcools, j'en ai toujours consommé. Je comprends très bien, par exemple, qu'on décide de couper l'alcool. Et non pas parce qu'on a une tendance alcoolique, mais juste parce que c'est plus sain, c'est de santé. Et ça, je comprends ça et je trouve ça tout à fait correct.
2: C'est un mouvement qui prend de l'élan en ce moment. On va en parler dans quelques minutes. Mais d'abord, Hélène David, vous, votre cabinet avait décidé de faire un mois sans alcool.
5: Mon cabinet m'avait initié à ce qu'était le mois sans alcool en 2017. En février, je pense, 2017, ils se mettent tous à me dire, Madame David, ben là, on ne boira pas, on fait ça après les fêtes, etc. Ouais, c'est quoi ça? J'ai dit, OK, je vais le faire avec vous autres. Et ça s'est adonné qu'en même temps, je m'étais réinscrite à un gym. Donc, 2017, ça faisait 3 ans, là, à peu près, que j'étais en politique. Et je m'apercevais de beaucoup de choses. D'abord, on mange trop, on boit trop, au sens où les occasions sont très, très fréquentes.
2: Ben oui, il y a des rassemblements tout le temps, des 5
5: à 7. Et on est sous une pression, et on est... Et comme dit Pierre, ben là, ça peut être le fun, à un moment donné, de dire, pouf, un petit moyen de réduire la pression instantanément. Alors, j'ai arrêté pendant ce mois-là, et puis j'ai été au gym beaucoup. J'ai pris une entraîneuse extraordinaire qui avait... à l'époque, 70 ans,
2: wow!
5: Mince comme un fil, en forme comme on ne peut pas imaginer. Elle enseignait le pilates, c'était une acrobate, c'était fabuleux. J'ai dit, oh, que j'ai l'air de quoi, moi, à côté d'elle? Et j'étais quand même début soixantaine. Puis là, j'ai dit, ben écoute, si tu veux vraiment te reprendre en main, tu vas au gym beaucoup plus, tu restes avec Iris, tu arrêtes de manger n'importe quoi. Ben, ou de pas trop faire attention. Et tu continues à ne pas prendre d'alcool.
2: Donc, c'était un choix davantage pour la santé que...
5: Santé, âge, pression. Et ça fait 9 ans, je n'ai plus jamais repris une goutte d'alcool. Parce que dans ma tête, un verre d'alcool, c'est du plaisir. Pierre a raison, c'est des calories vides. Alors, j'ai changé mon mindset pour dire, ben je vais au gym 4 fois par semaine, je m'entraîne, je suis en forme. Je me suis jamais sentie, même 10 ans après, aussi en forme, aussi jeune, aussi bien. Et j'ai fait introduire la bière sans alcool au fameux, on n'a pas parlé encore, Salon des députés.
2: De quoi on parle? L'alcool, Salon des députés, qu'est-ce que vous voulez dire?
5: Pierre devait avoir la même chose à l'époque. À chaque étage où nous sommes logés,
4: oui, c'est ça,
5: au Parlement, il y a un espace commun, on appelle ça le Salon des députés. Puis c'est là, dans le fond, que ça se passe, puis que on avait même une espèce de forfait qu'on disait, ben tu donnes tant d'argent, puis tu as l'alcool à volonté pour l'année.
2: Ah oui?
5: Danger. Tu le payes, parce que tu payes ton forfait en début d'année. Je sais pas si c'est comme ça les autres parties, mais ça avait l'air d'une mesure, mon cancharier, qui existait depuis le début des temps. Et évidemment, tu prends un premier verre, puis t'en prends un deuxième, puis t'en prends un troisième. Puis comme dit Pierre, des fois, ça se prolonge après. Puis tu vas au resto, puis tu vois ci, puis tu vois ça. Alors, c'est un danger parce que l'offre est trop et que tu es loin de chez toi. Tu n'es pas chez toi. Tu n'as pas les repères. Le soir, où tu retournes à l'hôtel ou tout seul à ton appart ou t'es en commission parlementaire, mais tu sais, c'est comme une vie en dehors. Alors, c'est loin d'être des vacances, c'est beaucoup de pression, beaucoup de tension, puis en même temps, ben t'as un certain plaisir avec les collègues de potiner, de parler, puis l'alcool s'ajoute à ça.
2: Je comprends, c'est un lien social. Donc, on parle de bar secret et d'alcool à volonté.
5: C'est pas secret,
2: je ne savais pas ces choses-là.
4: Le bar secret, on ne l'a pas connu, mais ce dont parle Hélène, oui, ça, je m'en souviens. Et effectivement, on allait prendre un verre après, puis il y en a qui continuaient, puis qui s'en allaient souper, puis effectivement. Ceci dit, jusqu'à un certain point, je veux prendre la défense de l'alcool que je consomme toujours parce que il y a quand même des atouts à la fois dans l'alcool puis dans certaines drogues. C'est, ça a toujours été...
2: mon rôle d'animatrice exige que je dise « Ouais, c'est illégal prendre la drogue en pierre. »
4: Non, mais c'est quelque chose de libérateur. C'est vrai que ça a quelque chose qui libère un peu des peurs, des
2: les
4: défenses.
2: Les situations dans lesquelles vous mettez Pierre Curieux.
4: Vous croyez pas ça? Je crois que ça huile un petit peu les rapports sociaux. Bon, est-ce qu'on peut avoir exactement la même chose sans alcool? Oui, certainement.
2: Oui.
4: Mais c'est une possibilité. Et c'est pas uniquement négatif. Mais dans le cas du mocktail, je suis d'accord avec les gens qui ont décidé ça.
2: Oui, puis bon, si on revient à l'article publié dans la presse, Caroline Proulx souligne là-dedans qu'il y a quand même la crainte de passer pour une ex-alcoolique quand on dit qu'on a arrêté de boire. Je pense que c'est vrai pour des figures publiques, mais je pense que c'est aussi vrai pour plein de personnes qui ne travaillent pas du tout dans un milieu qui les expose au regard là, des citoyens et citoyennes. Ça peut changer la façon dont on est perçu, Louise, non?
3: Moi, je vais vous donner l'exemple de mon mari qui ne prend... qui ne boit pas. Moi, je continue à boire, même si j'ai fait en 2026 mon 6e mois de février sans alcool. Ça fait 6 ans que je le fais, mais je recommence à boire après. Puis, je n'ai pas l'intention d'arrêter complètement. Ça en partant. Mais mon mari ne boit plus depuis quelques années parce que le sucre contenu dans l'alcool lui est néfaste, comme les sucres qui sont dans les desserts, par exemple. Et quand il a pris conscience de ça, il a décidé d'arrêter complètement de boire. Et ça fait plusieurs années qu'il ne boit pas. Et je reviens à l'article où les trois politiciens, Caroline Proulx, Grégory Kelly et Mégane Perry-Melançon, ont dit « Notre problème, c'est qu'on nous demande si on est d'anciens alcooliques
6: oui.
3: À la vue du fait qu'on ne boive pas. » Et c'est tout à fait vrai, parce que mon mari qui ne boit pas,

0: pas, est obligé de répéter à chaque fois qu'on va chez des amis. Et chez tous nos amis, il n'y en a pas un seul qu'il ne l'agace pas pour qu'il prenne au moins un verre.
1: C'est drôle, ce réflexe-là.
2: C'est extraordinairement confrontant. Moi, je l'ai vécu, je n'en revenais pas. Tu sais, t'es à la diète, ça passe. Les gens disent, ben oui, il faut perdre du poids. Louise a raison, c'est du sucre, c'est du sucre, c'est du sucre. Moi, depuis ce temps-là, là, zéro médicament, tu sais, aucun problème de santé. C'est formidable, mais en même temps, les gens se demandent, mais oui, qu'est-ce qu'elle a pris comme décision? Est-ce qu'elle trouvait qu'elle buvait trop? C'est le miroir qu'on projette.
1: C'est ça, ça nous oblige à réfléchir à notre consommation.
0: Et moi, je me pose la question, est-ce que c'est pas parce que la personne qui veut t'obliger à boire devrait faire la même chose, oui, que toi et ne le fait pas et est mal à l'aise? Parce que à chaque fois que c'est comme ça, je dis, mais laissez-le tranquille, il ne bois pas. Veux-tu autre chose? Non, donnez-moi un verre d'eau. Mm-hmm. C'est simple. Puis ça, je reconnais ce droit-là à tout le monde. Par contre, je le dis officiellement, faut que ça soit des deux côtés. Dans les années 50-60, on réprouvait l'alcool et on empêchait les gens de boire et ça créait des problèmes connexes. Ben, l'inverse est pareil maintenant. Mais... et je pense que les gens devraient ne jamais poser de jugement de valeur.
1: Absolument.
0: Sur quelqu'un qui boit ou qui ne boit pas. Quelqu'un qui boit trop puis qui dérange tout le monde,
1: oui,
0: tu peux lui signifier, oui, que c'est pas une belle façon de se présenter. Mais en dehors de ça, ça ne regarde que la personne elle-même.
1: Mais en même temps, il y a un point intéressant soulevé dans le dossier de la presse, à mon avis. Mégane Perry-Mélenchon, ex-députée péquiste, parle d'un problème de société. Elle dit, on boit trop au Québec. Les données sont là pour le démontrer. C'est vrai, selon l'Institut national de santé publique du Québec, 79% des Québécois de 15 ans et plus ont consommé de l'alcool dans la dernière année. 30% des personnes ayant consommé de l'alcool en ont consommé de manière excessive. C'est gros, là, le tiers des gens. Puis la consommation québécoise par habitant demeure supérieure à la moyenne canadienne depuis 2004. Est-ce qu'on n'est pas un peu dans le déni par rapport à notre relation avec l'alcool?
2: Pourquoi la SAQ dit que les ventes ont baissé beaucoup?
0: Le
2: nombre d'articles sur les bières sans alcool, par exemple, que les jeunes boivent moins.
1: Et est-ce qu'on boit plus que dans les autres provinces?
2: Peut-être, peut-être. Moi, je
0: c'est notre côté joyeux, latin. Aussi. C'est notre côté latin, mais c'est vrai. Les Français, les Italiens boivent plus que d'autres sociétés. Bon,
1: on va mettre ça sur le dos de notre côté latin.
0: Mais vous avez peut-être raison de dire qu'on boit trop.
1: Ben, je pense définitivement. Les données sont là. On parle de statistiques. Pierre Curzi.
3: Ben, moi, je pense que le fait de boire implique cependant qu'on réfléchisse à notre consommation.
1: Oui.
3: Et moi, je suis assez conscient que des fois, j'ai bu trop. Mm-hmm. J'ai bu plus que j'aurais dû. Ben, je me saoule pas, mais tu sais, j'ai bu trop. Et là, je me dis, oups. Et il m'arrive constamment de dire, bon, ben là, pendant 2-3 jours, cette semaine, je bois pas. Je prendrai du bon vin vendredi ou samedi. Donc, il y a une réflexion à faire sur ce que c'est. Et c'est en lien avec notre état de santé. C'est en lien avec, par exemple, moi, le sucre m'endort. Si je prends un verre de trop, là, je risque de m'endormir 2 heures après. Donc, il faut réfléchir à ça. Pour moi, est-ce qu'au Québec, on boit trop? Probablement. On a hérité. Moi, je pense qu'il doit y avoir profondément des raisons sociologiques de ça. Je suis convaincu que l'alcool a toujours été un moyen, un verrou, déverrouiller quelque chose chez les humains, chez la collectivité.
1: Ou de s'auto-médicamenter aussi.
3: Alors, il y a quelque chose là-dedans. Fait que je suis pas psychanalyste.
1: Et donc, Hélène David était psychologue, par contre.
2: Moi, psychanalyste, alors je l'ai dit.
1: Voilà.
2: Pierre a raison. Il y a quelque chose de profondément gratifiant à boire, à manger un bon gâteau. Mais quand on dit, est-ce que Pierre a raison de dire, est-ce que je me demande si je devrais pas m'arrêter 2-3 jours, puis etc.
1: Pourquoi
2: Mais posons-nous la même question pour l'alimentation. Est-ce que je pourrais peut-être manger plus de fruits cette semaine? Est-ce que je pourrais peut-être être plus dans les salades, réduire le nombre de calories? Est-ce que j'ai fait assez d'exercice cette semaine?
1: Mais en même temps,
2: ça va tout ensemble.
1: On est très encouragés à D'abord, on vient de recevoir un message super pertinent sur la bulle de conversation. Une personne à l'écoute nous dit « La plupart des séries québécoises nous montrent des gens qui boivent régulièrement. » À partir du moment où on se met à observer le phénomène, c'est vrai, les personnages sont constamment en train de se servir un verre de vin. Ces gens-là boivent du lundi au dimanche.

0: Cela dit, vous avez raison quand vous dites qu'il y a une tendance à la baisse dans la consommation. Selon Statistique Canada, 29 % des Canadiens de 12 ans et plus, drôle de chiffre, n'ont consommé aucune boisson alcoolisée en 2024. C'était 23 % en 2015. Donc, on augmente quand même significativement. 27 % des adultes buveurs ont déclaré consommer de l'alcool moins d'une fois par mois en 2024. C'était 20 % en 2015. Donc, ça progresse.
1: Est-ce que le sujet est clos? Parce que j'avais une petite anecdote qui remonte aux années 70, quand j'étais présidente de l'Union des artistes. Je ne crois pas que Pierre ait vécu ça parce que les assemblées se tenaient à l'Union même, les assemblées générales de l'UDA. Dans mon temps, ça se tenait dans les hôtels de Montréal. Et moi qui présidais, c'était fabuleux parce que ça m'a appris à me concentrer sur toute une salle et à voir qui se levait pour aller prendre un verre au bar pendant que la discussion se faisait, puis qui revenait 20 minutes plus tard, un peu aviné, et qui se présentait au micro pour donner son avis. Je ne nommerai personne, mais je peux vous dire que j'ai vécu des situations assez fabuleuses.
0: Mais oui, et puis bon, on se retient très fort de vous demander des noms, mais cette idée que c'est acceptable de boire dans des événements, même professionnels, comme ça, elle est troublante quand on y pense. Puis un autre message qu'on reçoit, c'est de la part d'une personne qui n'a jamais bu, qui dit qu'elle a dû se faire dire des millions de fois « t'es plate ». C'est se sentir exclue lors de souper, jugée. Et pourtant, je rappelle les recommandations officielles au pays, pour terminer, aucun verre par semaine, très bonne manière d'avoir une meilleure santé, un meilleur sommeil. Deux verres standards au moins par semaine permet généralement d'éviter les conséquences de l'alcool pour vous-même et pour les autres. À partir de trois verres et plus, on augmente le risque de développer plusieurs cancers. Donc, moi, je trouve qu'on a une belle séance d'introspection à faire par rapport à notre consommation. Mmh. Et je tiens à dire que je bois quand même, mais ce sujet est passionnant.
2: J'ai introduit la bière sans alcool au Salon des députés. J'en suis fort heureuse.
0: Ça, c'est incroyable. Bravo, Hélène David.
3: Bravo.
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0: OK, économie et lecture maintenant. Dans les écoles du Québec, l'argent jadis réservé à l'achat de livres va pouvoir être utilisé à d'autres fins. On parle de 38 millions de dollars qui sont fondus dans une grande enveloppe qui comprend le budget prévu pour un paquet d'autres activités. Il y a pourtant 17 000 personnes quand même qui ont signé une pétition demandant de protéger l'enveloppe dédiée à l'achat de livres. La ministre de l'Éducation, Sonia Lebel, est allée de l'avant quand même. Qu'est-ce que vous pensez de ce choix politique, Hélène David?
2: Oh mon Dieu, que j'ai réfléchi à ça depuis trois jour. Mm. J'ai à la fois été ministre en éducation supérieure et j'ai été ministre de la culture. Alors, nous sommes devant ce qu'on pourrait appeler, on parle beaucoup du climat de ce temps-ci, une tempête parfaite. Mm. Pourquoi je dis ça? Je dis ça parce que ce qui semble au départ une mesure pleine de bon sens par rapport à l'ensemble, tout le monde le dit, j'ai été écouter les commissions parlementaires, Gabriel Nadeau-Dubois, Madouanika Cadet du PLQ, tous disent au ministre Roberge ou au ministre Sonia Lebel, c'est bien d'amaigrir le nombre de règles budgétaires. Parce que quand on connaît ce que c'est comme ministre d'adopter des règles budgétaires par centaines, ben c'est des redditions de comptes infinies. Alors, de les concentrer.
0: Donc là, on voulait alléger la bureaucratie, si je comprends.
2: On allège la bureaucratie et on rend la vie plus sympathique et moins. On engage moins de monde pour remplir des paperasses.
0: OK.
2: On donne aussi plus d'autonomie aux centres de services sociaux. Tout ça, c'est. Centres de services scolaires, excusez. Tout ça, c'est formidable. Mais. Et le gros mais de la tempête parfaite, c'est qu'on prend une mesure qui s'appelle le livre, dans lequel j'ai beaucoup œuvré parce que ça s'appelle pas touche quand on touche à des choses liées à la culture, que ça soit en éducation ou ailleurs. Et là, quand on touche à ça et que on touche à l'éducation aussi, c'est pas le ministre de la culture qui a décidé ça.
0: C'est explosif comme combo.
2: C'est explosif et tu te dis tout ça pour ça. Il y a une exception, l'aide alimentaire. Est-ce qu'il pourrait y avoir une deuxième exception? Moi, je veux pas me prononcer, mais je veux dire que quand t'adoptes des changements comme ça qui semblent tout beaux, l'enfer est pavé de bonnes intentions, qu'on dit. On veut le mieux, mais est-ce que c'est bien? Pour le livre, c'est un danger. Il y a un écosystème là-dedans extrêmement important.
0: Puis, je pense que je vais préciser quelque chose pour que l'auditoire comprenne bien l'enjeu. Okay? Le programme, l'enveloppe

dédié à l'achat de livres, ben ça venait avec deux initiatives. On donnait à chaque enseignante et enseignant environ 300 $ pour que cette personne puisse acheter des livres dans sa classe. Là, on sait pas ce qui arrive avec ça. Ouais.

0: payer le tiers du prix. On va peut-être préférer se tourner vers des initiatives qui nous coûtent pas mal moins cher.
1: Pour être juste, le gouvernement a offert de payer ce tiers-là. Le ministère a offert de compenser ce tiers-là. Mais ça ne règle pas la question. Il y a eu des coupures en 2025, des restrictions, et il y a eu des milliers de ventes en moins ou d'achats en moins de livres jeunesse.
0: J'ai le chiffre ici.
1: Moi aussi, j'ose pas le dire tellement. 250 000
0: livres jeunesse en moins en un an.
1: Alors, ah, il faut, c'est de la dynamite parce que ça touche à la culture, ça touche à la francisation, à l'intégration, à l'alphabétisation, à la littératie. Puis on sait qu'on n'est pas les champions dans ce domaine-là.
0: Non, on en parlera dans
1: alors,
0: un instant.
1: Alors, est-ce que ça a été fait trop vite, trop vague, trop délocalisé dans les centres de services scolaires? Ben, moi, je me dis que si la CAQ veut s'acheter une campagne électorale plus sereine, il y aurait peut-être lieu de poser un deuxième regard sur cet aspect qui, ma foi, demanderait peut-être une deuxième exception.
0: En attendant, ça inquiète beaucoup les éditeurs jeunesse dans une industrie qui va déjà pas super bien. Pierre Curzi, vous comprenez cette inquiétude?
2: Ah, moi, je trouve que c'est une très, très mauvaise mesure. En bonne partie pour les raisons que vous avez évoquées. Il s'agit d'un écosystème qui est fragile, qui n'est pas enrichissant pour à peu près personne, mais qui fonctionne bien. On le sait, le système, les gens écrivent, les éditeurs éditent, c'est diffusé, distribué. Dans certains points, donc dans les librairies, dans les bibliothèques, dans les écoles. Et ça permet qu'on ait un accès extrêmement varié à l'ensemble de la production littéraire, qui est, ma foi, très importante, même si c'est pas, ça génère pas des millions, surtout pas pour les autrices et les auteurs. Mais il n'empêche quand même qu'il y a beaucoup de gens qui vivent, et là, on avait trouvé un équilibre. Et là, on vient de toucher un des points sensibles. Retirer de l'argent, ça veut dire directement attaquer la production de livres. Ça veut dire attaquer toute la chaîne.
0: On donne l'option au centre de services scolaires d'en faire ce qu'ils veulent, mais évidemment, on peut craindre que le livre en sorte perdant.
2: Puis l'effet dévastateur, c'est qu'on sait tous et toutes très bien que l'apprentissage de la lecture, ça commence très jeune.
0: Oui.
2: Et si on veut avoir une génération qui ait de la littératie, là, qui sache lire, qui sache comprendre des textes, il faut absolument que les enseignants trouvent le moyen de les exciter par la lecture. Et ça, ce sont des choix fondamentaux. Mmh. Moi, je me souviens des enfants, on les a introduits à la lecture par des choses qui les ont accrochés. On en a fait des lecteurs et des lectrices.
0: Parlons-en de notre rapport à la lecture. Selon la Fondation pour l'alphabétisation au Québec, 52 % des adultes de 16 à 65 ans n'atteignent pas le niveau de littératie qui permette de comprendre un texte long, donc un article de journal. On parle de près de 3 millions de personnes. C'est effectivement inquiétant de ne pas encourager activement notre rapport à la lecture, non, Louise?
3: Bien sûr que ça n'encourage pas notre rapport à la lecture, et d'autant moins qu'un directeur de centre de services scolaires va aller au plus pressant avec son budget. Qu'est-ce qui est le plus pressant entre acheter un livre ou réparer un toit de gymnase?
0: En même temps, je ne sais pas si ce budget non, est dans la même enveloppe, on est dans le sport.
3: C'est une enveloppe
1: lecture,
3: globale.
1: Culture, non, ils ont mis 8 domaines ensemble. Lecture, sortie culturelle, sport, programme particulier, activité parascolaire. Ça va être la guerre des besoins
3: Mais
1: les plus urgents.
3: Quel est le besoin le plus urgent
0: dans cette enveloppe?
3: C'est pas la lecture, parce que la lecture, elle donne des résultats à long terme. Ils vont y aller avec des dépenses qui donnent des résultats à court terme. Et ce budget-là va totalement à l'encontre de ce qui se fait en Europe. Puis je vais vous donner particulièrement en France, où le taux de lectorat chez les jeunes continue à diminuer, chez les gens en général. On a forgé une politique nationale de la lecture où le ministère de l'Éducation a un plan annuel d'équipement des bibliothèques. Une jonction entre les bibliothèques scolaires et les bibliothèques municipales, où les deux doivent se compléter. Et un troisième élément, on encourage la lecture en offrant des livres aux jeunes, en favorisant la lecture quotidienne et l'obligation de la lecture en classe. Alors, toutes ces mesures-là qui sont favorisées en Europe, nous, c'est comme si on les mettait de côté puis on disait, ça n'est plus vraiment important puisqu'on ne met pas un point d'ancrage là pour obliger tous les profs, et les écoles à donner ce minimum-là.
0: Et on se doute bien que c'est ce que

0: les enseignantes veulent. Ben, je pense que, et d'ailleurs, on a reçu un commentaire qui fait contrepoids à votre opinion. Ça, il nous vient d'une directrice d'école primaire du Lac-Saint-Jean qui nous a écrit sur la bulle de conversation. Elle nous dit « La latitude qui me sera donnée comme direction me permettra au contraire d'acheter plus de livres que l'an passé. Toute personne qui travaille dans l'éducation sait que la lecture est un facteur de réussite important. » Donc, peut-être que certaines directions prendront cette opportunité offerte par le gouvernement pour acheter plus de livres, ça se peut.
1: À condition qu'il n'y ait pas des filets de volleyball urgents à jouer. C'est tellement 8 mesures costaudes qu'il va y avoir certainement une compétition entre les différents secteurs.
0: Et paradoxalement, pendant ce temps-là, il y a Le Monde qui publiait cette semaine un dossier sur les clubs de lecture. Le titre était « Lire est-il le nouveau chic? » Et ça, c'est super intéressant parce que l'idée de chic amène une espèce de... c'est pas une espèce de supériorité. Alors, les personnes qui lisent, ben, elles sont chic. C'est une posture maintenant qu'on peut adopter. Donc, dans l'article, on parle de la popularité des clubs de lecture, par exemple, des jeunes qui se détournent de leur écran pour lire un bon vieux livre, parfois même en groupe ou dans des lieux publics. Donc, c'est une façon de se démarquer que de lire maintenant. Mais est-ce que ça peut insuffler un peu d'espoir?
2: Je dirais que personnellement, dans les salles d'attente, les gens qui sortent un livre pour lire sont... minimaliste.
0: Oui,
2: il va y avoir éventuellement une personne qui va lire, peut-être moi, parce que j'apporte toujours un livre, mais, puis c'est pas pour me vanter que je dis ça, j'ai toujours fait ça, mais les gens sont devant leur téléphone. Je m'excuse, mais...
3: Bon, on appartient quand même à une génération pour qui le livre a été fondamental et on n'est pas incapable. J'ai beaucoup de difficultés, moi, à imaginer le monde qui vient, qui va être essentiellement basé sur l'utilisation des écrans, des téléphones, de ce type de communication. Je ne peux pas désespérer de l'intelligence des générations qui nous suivent. Je peux juste constater à quel point les livres, dans ma vie en tout cas, ont été essentiels. Moi, j'aurais tout appris dans les livres. Mmh. Et des choses aussi diverses que la mycologie, le tennis, la réparation, l'apprentissage des outils. J'ai tout appris par les livres. Donc, j'ai peine à imaginer un univers où le livre fondrait en quelque sorte dans l'utilisation qu'on en fasse. Mais peut-être qu'il faut avoir aussi l'humilité de reconnaître que les autres générations ne sont pas plus bêtes que nous l'étions.
0: Non, mais en même temps, moi, je reviens souvent à un dossier de The Atlantic où j'ai appris que les plus grandes universités américaines, plusieurs d'entre elles, ne mettent plus au cursus la lecture de romans parce que les jeunes n'ont plus l'attention pour les lire. Et là, je me dis, si on ne lit plus de livres à l'université, vers où on s'en va? Mais je vois que le sujet divise dans la bulle de conversation. On a aussi une éducatrice qui nous dit, à notre école, il y a une grosse bibliothèque, il y a plein de livres, il y a des bénévoles qui viennent s'en occuper, il y a des parents qui nous en donnent. C'est moins dramatique que vous le mentionnez. En parallèle, j'ai le témoignage d'une mère qui dit, malgré tous les livres que j'ai à la maison, ben, c'est grâce aux livres dans sa classe cette année que ma fille au primaire a découvert des séries québécoises qu'elle dévore. C'est important pour combattre les écrans. Donc, on comprend qu'il y a de l'émotion quand même derrière cette question qui relève, je le rappelle, d'un budget.
3: Ouais, mais c'est parce étonnant. Que, on fragilise un milieu qui, jusqu'à maintenant, avait réussi avec peu de moyens à être très efficace. Mm-hmm. Et c'est ça, moi, ma grande crainte.
1: Il faut acheter dans les librairies dites agréées. Et aussi, c'est très important.
3: Qu'est-ce qui va arriver avec ces librairies-là?
1: Et ces librairies-là risquent de pâtir à cause de ça. Et là, c'est l'écosystème encore plus large à travers le Québec qui est fragilisé.
0: On va penser à tout ça pendant une chanson, OK?

0: Vendredi dernier, TVA Nouvelles nous a appris l'existence d'un palmarès qui avait franchement échappé à notre radar. C'est celui des 100 meilleurs films canadiens de tous les temps, selon le quotidien torontois The Globe and Mail. Le premier film québécois apparaît à la 15e position, ce qui a fait réagir beaucoup de gens. C'est Canet s'est taqué, 270 ans de résistance de la réalisatrice Alanis Obomsawin. On trouve aussi Les Invasions barbares, bonjour Pierre, au 21e rang. Les Chambres rouges de Pascal Plante au 23e, Incendie de Denis Villeneuve au 24e, d'autres évidences là, comme Crazy de Jean-Marc Vallée au 25e. Pierre, est-ce que vous prenez ça personnel en tant que membre de la distribution du déclin de l'Empire américain qui se trouve en 49e position? L'avant, c'était
1: absolument, j'étais insulté. Écoute, le déclin en 49e position, voyons c'est donc quand même fort de café, ça. Là, j'ai vraiment, mais c'est pas parce que ça me, personnellement, ça me va, mais c'est loufoque, ce machin-là. C'est complètement loufoque. Écoutez, Les Bons Débarras, qui est probablement, je dirais, mais c'est en 72e place, tu sais. Puis il y a des films comme Goon.
0: Et vous dites pas juste ça parce que votre femme est dedans, hein?
1: Oui,
0: en bonne partie. C'est juste pour ça, peut-être,
1: ça, OK. Non, parce que c'est là, je trouve. Puis il y a plusieurs films qui, à mon sens, mériteraient d'être là, n'y sont pas. Et plusieurs films qui sont là que je ne connais absolument pas. Bon, les premiers, on les connaît. On connaît, tu sais...
0: Crash de David Cronenberg,
1: bon, Cronenberg, Atom et Goyan. Ouais. Bon, tu sais, on en connaît certains cinéastes. Mais c'est clair que... Et là... Bon, on sait déjà que c'est deux solitudes. Moi, mon constat, c'est que ce ne sont plus deux solitudes, ce sont deux inconnus.
0: Ouf, à ce point-là?
1: Oui. Écoutez, moi, j'ai été invité à parler un peu de mon métier, de ma carrière, tout ça, devant une mosaïque de personnes du Canada. C'était vraiment la mosaïque de toutes les provinces, tous les genres, les couleurs, tout. C'était la mosaïque canadienne. C'est piloté, je pense, par le bureau du gouverneur général. Et je me suis... D'abord, il y avait deux, trois personnes qui parlait français. Puis un moment donné, je me suis rendu compte, j'ai dit, mais là, est-ce que une ou l'un d'entre vous a déjà vu un film dans lequel j'étais? J'en ai quand même tourné, je ne sais pas, 40, tu sais, 45.
0: Donc,
1: et personne n'avait rien vu.
0: C'est mérité l'Oscar du meilleur film en langue étrangère. Ouais. Là, c'est pas gênant.
1: Ben oui, puis ils sont allés. Et personne n'avait... Puis je leur en voulais pas parce que je leur ai dit, ben, moi, de mon côté, effectivement, je connais pas votre culture. Hmm. Mais vous connaissez pas la nôtre. Et ce sont des gens sympathiques. La conversation a donc dérivé vers la politique.
0: Intéressant.
1: C'est rendu à un point où c'est inquiétant. Au niveau de la littérature, je pense qu'on a une meilleure connaissance de la littérature. Tout ce qui transite et est connu par les Américains nous parvient d'une certaine manière de la culture anglaise. Et pour avoir travaillé beaucoup avec le milieu anglophone, moi, quand je présidais la Coalition pour la diversité, j'étais constamment en rapport avec tout le milieu. C'est bien clair que leur problème, c'est eux, ils ont un problème linguistique à l'inverse du nôtre. Et ils sont fondus dans le magma de la culture américaine. Et ce qu'il y a d'original et de particulier, parce qu'il y en a, ne nous parvient pas. Et en plus, on a au fil du temps coupé les liens qu'on avait. On allait souvent au Festival de Toronto présenter nos films. Il y en a qui étaient en compétition, ils ont gagné des prix. Et puis à un moment donné, le Festival de Toronto est devenu le plus gros festival de cinéma américain. Et là, notre présence, elle est encore là, mais de plus en plus...
0: Vous avez vu une diminution. Intéressant.
1: Ah,
0: Louise Deschâtelet, Deux solitudes, évidemment, c'est ce qui vous est venu en tête aussi?
2: Ben oui. Puis c'est d'une évidence crasse. Par contre, il y a quelque chose qui m'interpelle, moi, dans ce palmarès-là. Les Canadiens anglais, qui font partie du ROC, Rest of Canada, puis le Québec, là, c'est deux entités séparées, différentes. Au Canada anglais, on ne regarde pas la télévision canadienne anglaise. On regarde la télévision américaine. On va voir des films américains. On ne va pas voir les films canadiens anglais. Comment peut-on faire un palmarès quand ta population ne voit pas les œuvres locales, ne voit pas les œuvres canadiennes anglaises? Alors qu'au Québec, les œuvres québécoises, autant à la télé qu'au cinéma, un peu moins au cinéma qu'à la télé, mais quand même, quand il y a de bons films, les gens se déplacent pour aller voir le film ou s'abonnent à une chaîne qui va le présenter. Alors ça, c'est extrêmement étonnant. La population ne les regarde pas, puis ils font un palmarès. Puis les films très, très, très vus au Québec et ne sont pas considérés.
0: Oui, il y en a qui se retrouvent dans le palmarès. Et oui. Les gens se demandent, oh, comment ça se fait qu'on donne la place à cette comédie populaire avant de donner la place à un chef-d'œuvre ignoré. Vous avez mentionné la question suivante, Louise. Comment ça se fait qu'on a fait ce palmarès-là? J'ai une réponse. Oui. Barry Hertz, éditeur de la section sur les arts du Globe and Mail, a expliqué à vouloir faire un palmarès vraiment selon ses goûts et son analyse. Il a choisi des films qui, selon lui, inspirent, des histoires qui créent une culture qui vont durer. Ce sont aussi des films créés grâce au Fonds public canadien et aux institutions d'ici. Le fait que ce soit très subjectif, ça rend pas ça moins fâchant, Hélène David?
3: Bien, vous allez peut-être me trouver bizarre parce que je suis pas dans le domaine, moi, du cinéma et bon...
0: Vous avez été quand même ministre de la culture.
3: Oui, mais je suis allée au Festival de Cannes pour Xavier Dolan et puis c'était bien extraordinaire tout ça, puis on est très, très fiers, effectivement, des films québécois. Mais j'ai été regarder, justement, Ce que vous venez de préciser, j'allais le préciser, c'est un critique de cinéma, sa propre liste. Il s'appelle Barry Hertz et il a dit, moi, je choisis des films, exactement ce que vous dites, qui inspirent, qui sidèrent, qui envoûtent, qui enchantent. Et il ajoute une culture qui est incassable et non négociable. Ça, on jurerait que c'est un Québécois qui a dit ça.
0: Oui.
3: Et après ça, j'ai regardé la liste jusqu'à la fin. Il y en a 27 films québécois.
0: C'est quand même, c'est le
3: plus du corps. Il y a 27, c'est plus que la population québécoise par rapport au reste du Canada. Ceci dit, Pierre et Louise, je suis d'accord avec vous quand même. Il y a quelque chose de très triste de voir que ça prend la 15e place pour arriver à des films. S'il les a tous vus, ça veut dire qu'ils parlent bien français. Mm-hmm. Ou en tout cas, parce que dans les 27, il y a quand même tous ceux qu'on nomme, là, Incendie, tous les grands films et d'autres. Alors, je me dis, comment ça se fait qu'il n'a pas été touché à ce point par les films que Pierre a nommés, que Louise a nommés, pour les mettre dans ces 15 premiers? Mm-hmm. C'est plus là, moi, que j'ai trouvé qu'il y avait un sacré problème.
0: Mm-hmm. Louise?
2: Et moi, je dis, comme ils ont mis, il a mis, puisqu'il semble que c'est un « il a mis comme premier film le film de mon ami Alanis Obomsawin. Peut-être que le gouvernement canadien devrait s'inspirer de ce film-là en le regardant pour modifier son comportement face aux Premières Nations.
0: Oh.
2: Ça serait une occasion rêvée de s'améliorer dans la connaissance des Premières Nations.
0: Hey, ça termine avec un commentaire éditorial qui me réjouit, cette discussion sur le cinéma québécois.
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0: On passe à un dossier de Jasmine Legendre publié dans Le Devoir. C'est au sujet des peptides, donc des substances qui auraient différentes vertus, là, améliorer notre teint, favoriser la perte de poids, mais en même temps favoriser la prise de muscle, puis améliorer nos capacités cognitives. Bref, des trucs magiques qu'on dit naturels sur les réseaux sociaux, puis qu'on peut s'injecter soi-même à la maison. Ça a l'air bien beau, mais le problème, c'est que selon Santé Canada, il y a personne qui devrait faire ça. Puis l'enquête du Devoir démontre qu'on peut malgré tout se procurer des peptides beauté sans difficulté, à condition de payer quelques centaines de dollars. Louise Deschâtelet, ça vous rappelle des souvenirs?
2: Moi, ça me rappelle des souvenirs. Rappelez-vous, il y a une vingtaine d'années, 30 ans, où on favorisait la prise de stéroïdes chez les culturistes.
0: Absolument.
2: Et chez les gens qui étaient dans les sports. Les catastrophes que ça a causées. Les régimes amaigrissants des années 80 à 2000, il y en a eu des tonnes. Il y a même des promoteurs de régimes particuliers qui ont fini par mourir à 50 ans avec le meilleur régime du monde qu'ils faisaient adopter par des tonnes de gens. Les gens, par la suite, reprenaient le poids et encore plus que ce qu'ils avaient
0: perdu. Encore une fois, on dit aux gens, il y a moyen d'optimiser votre apparence. Voici un produit miracle. Puis bon, les gens sont curieux, même si ce n'est pas approuvé par Santé Canada.
2: Mais ce qui me sidère, c'est que tu ne sais pas à long terme ce que ça va avoir comme effet sur ta santé, parce que ça stimule des molécules que tu as déjà dans le corps.
0: Oui.
2: Et un corps surstimulé va se créer d'autres problèmes. Alors, les interactions entre ce qu'on consomme dans ce domaine-là et dans d'autres domaines, c'est catastrophique.
0: Oui, parce que les gens vont souvent consommer plusieurs types de peptides en même temps, puis on n'a pas étudié ces mélanges-là scientifiquement. Donc, on n'a aucune idée de ce qui pourrait survenir.
2: Oui, et une question que je me suis posée, je vais terminer, Hélène, rapidement. Pourquoi pourquoi Santé Canada interdit ces produits-là puis ne se dote pas de moyens efficaces pour empêcher la vente illicite?
0: Ouais, je sais pas comment ça fonctionne. Hélène David?
3: Ben, c'est sous-estimé, mais Louise le dit très bien, c'est sous-estimé l'importance pour les adolescents en particulier et pour les femmes avec l'image sociale qu'on attend d'elles, hein, les régimes Weight Watchers, bon, tout ça. Il y en avait des très bons.
2: Le ravalement de façade.
3: Bon, et toute le botox, etc. C'est l'image.
2: C'est tous ces produits.
0: Oui, OK.
3: C'est l'image de soi et l'importance à l'adolescence, parce qu'il disait qu'il y a beaucoup des 12-18 ans. Pensez-vous vraiment qu'à cet âge-là, on se préoccupe? Est-ce que c'est scientifiquement prouvé? Est-ce que c'est ci? Est-ce que c'est ça? C'est dans un réseau social d'un jeune qui ne s'aime pas, qui se trouve rejeté, qui se trouve négligé, qui se trouve humilié. Il y a un lien avec un certain masculinisme aussi.
0: Oui, je peux le préciser, c'est lié au maximalisme.
3: Oui,
0: donc la traduction de look maxing, c'est un phénomène qui encourage les jeunes hommes à améliorer leur apparence virile. Donc, ça peut passer d'une coupe de cheveux aux peptides en passant par la chirurgie esthétique.
3: C'est ça, exactement. Puis avec ce qu'on a vécu dans le Côte-des-Neiges, puis des essais, puis des supposés grandes thèses sur des choses anti, tu sais, très masculinistes. Ce mot-là, je trouve ça épouvantable, le maximalisme. Il y a juste un accent circonflexe qui est rajouté au maximalisme. C'est terrible ce que ça m'a fait comme effet. Je me dis, on est rendu là. Puis il y a encore une lettre ce matin ouverte dans la presse qui est épeurante aussi.
0: Absolument.
3: Sur le masculinisme.
0: Donc oui, on s'adresse à des adolescents garçons qui veulent avoir une image plus masculine telle que définie par des normes qui sont absolument pas réalistes. Les femmes aussi ont parfois l'injonction de répondre à des normes irréalistes. Puis tout ce beau monde-là, dans notre société, ne veut pas vieillir. Alors, les peptides s'inscrivent dans un mouvement qui s'appelle le biopiratage. L'idée, c'est de prendre des substances que notre corps produit déjà pour ralentir le vieillissement. Ça se peut, ça, Pierre Curcy?
1: J'espère, parce que j'en prends constant. Non. Non, mais moi, j'aurais appris, en tout cas, ce que ça voulait dire, peptide. Et je suis très heureux de savoir que c'est une chaîne d'acides animés.
0: Oui.
1: Aminés. qui compose les protéines. Je trouve que les motifs pour prendre ça, par exemple, mais je comprends si c'est des adolescents, mais tu sais, empêcher le vieillissement, mon Dieu, on peut peut-être ralentir l'apparence du vieillissement, mais on peut pas empêcher le vieillissement.
0: On pourrait le célébrer aussi, non? Hein?
1: Moi, je préférerais célébrer la ride et le vieillissement et le bon état de santé et le régime méditerranéen. Je suis incapable de concevoir qu'on puisse se faire à ce point-là mal dans le but de mieux apparaître, de mieux exister. Je peux juste prôner là une espèce d'analyse collective sur quelles sont les raisons qui font qu'on refuse d'être ce qu'on est et de savoir que ce qu'on est sera inévitablement passé un jour.
0: En même temps, pour les adolescents qui sont ciblés sur les réseaux sociaux, je comprends qu'ils ne savent pas qui ils sont. Je ne le savais pas non plus. Puis
1: non,
0: si vous le saviez à 14 ans, Pierre Curzi, vous mettez une médaille. Mais donc, on peut se poser des questions sur les environnements où on permet de propager.

0: partager ces messages-là. Hélène
1: et quand t'es tout seul dans ton sous-sol, mm-hmm. que t'as 14 ans, que tu t'aimes pas, que tu te sens ouais. reject, que ouais. tu te trouves trop ci, trop ça, pas assez musclé, pas trop petit, trop, et qu'on t'offre ça parce que t'as trouvé un réseau social qui, enfin, entre guillemets, te comprend,
0: ouais.
1: ben là, tu plonges là-dedans, puis tu te sens invulnérable, puis tu vois pas mm-hmm. la suite. À 14 ans, tu penses pas quand tu vas avoir 70 ans, là. T'es vraiment, vraiment dans l'immédiat de te sentir accepté par la gang.
0: Et malheureusement, dans le dossier du devoir, on peut lire une spécialiste qui dit « Je suis pas sûre que l'interdiction des réseaux sociaux aux moins de 16 ans au Canada va empêcher la propagation de ce genre de messages-là. On trouvera toujours des endroits où y avoir accès, puis des endroits où acheter ces substances mm-hmm. qui ne sont pas approuvées par Santé Canada. » Donc,
2: c'est en vente à
3: en ligne.
2: Je trouve que si on peut pas intervenir sur le en ligne, je comprends ce qui fait qu'on évite d'intervenir aussi à Canisataki.
0: Oui, puis on peut déduire qu'il y a des boutiques comme ça, il y en a un peu partout ailleurs, sur le territoire. Puis ouais. bon, en ligne, on sait à quel cachées. Point c'est compliqué.
2: Mm-hmm. Ouais.
0: Donc vraiment un sujet très intéressant,
3: inquiétant. Moi, inquiétant, je trouve ça ouais. inquiétant parce qu'on a parlé beaucoup des adolescents, mais on pourrait parler aussi des jeunes femmes, mm-hmm. des jeunes femmes qui ne correspondent pas exactement aux critères promus par les influenceuses, oui. par exemple. Et si tu ne corresponds pas à ça, tu veux y correspondre. Donc, peptide est annoncé quelque part, mm-hmm. puis ça se parle dans des réseaux de communication internes entre jeunes filles. Oui. Et il faut que tu aies les lèvres comme ça, les joues comme ça, les cheveux comme ça.
1: Mais c'est les sportifs inquiétant. Qu'on n'a pas mentionné.
2: Qui produit ces peptides-là, savez-vous? Ça doit être fait quelque part.
0: Absolument.
2: Est-ce que c'est
3: sous couverture, c'est pas officiel.
0: Et dans le devoir, je peux pas répondre à votre question, Pierre, mais on a fait analyser les peptides achetés, puis 75% répondaient à ce qu'on disait que la substance était. Wow, drôle de phrase, je me reprends. Dans 75% des cas, ce qu'on avait annoncé à la vente était exact, mais dans 25% des cas, ben c'était pas du tout la substance dont on avait parlé. Donc qui produit ça? Pas des gens rigoureux.
1: Puis d'une part ça, mais d'une part que les hormones de croissance que ces jeunes-là peuvent prendre,
0: aussi,
1: c'est
0: 10
1: fois la quantité que tu t'injectes médicalement quand tu es suivi pour un problème de croissance.
0: Mm-hmm. C'est
1: dangereux.
0: Et parlant d'hormones de croissance, il y a un homme qui nous écoute, qui nous a écrit sur la bulle de conversation. Quand on y pense, ça veut dire quoi être viril? Comme homme, je ne correspond en rien de ce qui est suggéré. Je vis bien avec ça. Ces messages sont dangereux, mm-hmm. mais absolument. Puis on voit qu'ils mènent à des dérives comme l'achat de substances potentiellement mm-hmm. dangereuses par des jeunes. Mm-hmm. Chez nous, hein?
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0: On termine dans la légèreté et les mondanités parce qu'on a un gros été de sport. Puis les médias rapportent avec excitation la présence de vedettes dans les gradins. On a vu beaucoup la famille royale à Wimbledon. On a vu Brad Pitt, Javier Bardem, Penelope Cruz à la Coupe du Monde. On voit des photos des stars. Les caméras s'arrêtent sur elles pendant les parties. C'est quoi le lien entre star system et sport, selon vous, Hélène David?
1: Ben voyons donc, c'est parce qu'il y a des milliards de personnes qui regardent la FIFA. Je voudrais être vue, moi, au grand écran.
0: Si
1: mais
0: on vous
1: non,
0: cette
1: non, non, pas moi, parce que personne ne me reconnaîtrait, mais il y a des couples à qui ça a fait beaucoup de tort. Vous vous souvenez, l'an dernier, le couple qui a été pris en gros plan? Bon, ça a donné quelques divorces et séparations, etc. Mais il y en a qui le veulent, mais c'est les politiciens aussi veulent. Marc Carney était à la FIFA à Vancouver, et puis il avait l'air très, très content d'être là avec son épouse, etc.
0: Qu'est-ce
1: donc,
0: que ça donne de se faire
1: Christine
0: voir dans
1: Fréchette
0: des événements comme ça?
1: Était pour Jean Leloup hier, être en campagne électorale à Trois-Rivières, chercher l'équation. C'est normal dans le sens que quand t'as un milliard de personnes puis que t'es un personnage public, chanteuse, danseuse...
3: C'est une publicité gratuite.
0: Gratuite d'autant plus que souvent ces personnes-là ne payent pas pour leur billet dans des événements au prix faramineux. Y a pas une injustice là?
2: Ouais, ben c'est une belle injustice. Moi, j'ai déjà vécu.
0: Pierre Curzi se porte à la défense de l'injustice.
2: Mais il fut un temps où j'étais invité au tournoi de tennis à Montréal et j'adorais ça parce que t'as des bonnes places, tu payes rien, puis en plus tu peux manger et prendre un verre à l'œil. J'adorais ça. Et t'es vu. Et donc, quand t'es vu, tu fais partie du monde des A. Tu

0: les as invités là. Exactement. Et tu donnes toi-même du crédit à l'événement. Ça, c'est important. Mm-hmm. C'est sûr qu'un événement fréquenté par toutes les vedettes, il est extrêmement important. Et pour les vedettes, pour ceux qui sont vus, ben, c'est vraiment tout le monde te voit parce mm-hmm. que tout le monde regarde ça. Ben. Alors, moi, j'adorais ça, mais maintenant, j'en ferais pas une religion.
1: Ben, moi, je vous inviterais maintenant à prendre l'exemple de la présidente mexicaine Claudia Sheinbaum, qui a laissé sa place au match d'ouverture du Mexique à une citoyenne pour mettre en lumière le coût des billets exorbitants puis le peu d'espace historiquement accordé aux femmes dans le sport.
2: Hein? Ah, ça, moi, c'est le coût des billets exorbitants, c'est quand j'ai entendu les prix qui étaient payés pour assister à un match, ça n'a pas de maudit bon sens.
1: Puis quand on parle de politique, comme Hélène l'a fait et comme je l'ai fait en parlant du Mexique, ben on peut penser à Justin Trudeau qui a subi un ressac, pour reprendre un terme qu'on a bien appris à saisir aujourd'hui. Pourquoi ce backlash? Parce qu'il a assisté au match d'ouverture des États-Unis plutôt qu'à celui de l'équipe canadienne, parce que sa blonde, Katy Perry, chantait avant la partie. Ce qui m'amène à un suivi très important. Il y a quelques semaines, vous avez vivement réagi parce que Justin Trudeau a flatté les fesses de sa blonde sur un tapis rouge. Dans la dernière semaine, il a fait ses débuts de danseur. On le voit sautiller dans une vidéo TikTok de Katy Perry. Internet est divisé. Est-ce que c'est mignon? Est-ce que ça provoque des malaises? On ne sait pas. Votre avis?
2: D'un ridicule consommé.
1: Franchement, mais vraiment. Mais il a le droit de danser dans la vidéo de sa blonde.
2: Il a le droit. Je suis totalement d'accord avec vous. Il a le droit de danser. Mais c'est ridicule de le regarder swinguer, sauter comme un lapin derrière Madame Perry, qui est dans une tenue étonnante.
1: Et elle porte ce qu'elle veut.
2: Elle porte ce qu'elle veut. Mais c'est une tenue. J'ai pas dit une tenue laide. Je n'ai pas dit une tenue dégueulasse. J'ai dit une tenue étonnante. Et de voir ce lapin sauter derrière et revenir d'un côté comme de l'autre.
1: Étonnante. Comme on dit, c'est spécial ce que tu portes, ça fait jeune. Hélène David, est-ce que votre opinion est la même en tant que citoyenne et que psy?
3: Je suis trop sérieuse, là. Je me dis, est-ce que... Pourquoi il fait ça? Oui, mais... T'as été premier ministre pendant...
1: Pierre, lâchez la drogue.
3: Non. T'as été premier ministre pendant 10 ans. T'as été un premier ministre du G7, c'est pas rien. T'as porté des immenses dossiers. T'as amélioré ou détérioré la réputation du Canada selon les points de vue, etc. C'est quand même un rôle
1: mais
3: de premier plan.
1: Là, tu fais
3: ça. Est-ce que ça le discrédite ou il s'afferme la porte à éventuellement dire, ben, on trouve qu'il serait très bien placé pour aller vendre le Canada.
1: Ah, vous pensez à son avenir professionnel.
3: Je me dis, où se situe-t-il dans son histoire personnelle?
1: Ah, c'est bon.
3: Et là, ça devient passionnant parce qu'il est né sous les projecteurs puis je pense qu'il va mourir sous les projecteurs.
1: Merci, Louise Deschâtelet, Pierre Curzi, Hélène David. À la semaine prochaine, toujours un bonheur d'être avec vous. Après le bulletin de nouvelles, on s'intéresse à la psychologie sociale en se penchant sur la dissonance cognitive. Peut-être qu'il fait de la dissonance cognitive.
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8: Bonsoir, ici Louis de Belval. Voici les informations. Tout d'abord aux États-Unis.
9: No country could be great without fair and honest elections. No trust, no greatness.
8: Dans un discours à la Nation, le président Donald Trump a attaqué l'intégrité du système électoral américain et affirmé que l'ingérence dans les élections, particulièrement de la Chine, est monnaie courante depuis 2020. Il promet de déclassifier des documents des services d'intelligence des États-Unis qui prouveraient ses prétentions. Il accuse aussi, sans les nommer, des dirigeants de la CIA et du FBI de lui avoir caché des informations sur des manipulations électorales. Il a également pris à partie les grands médias d'information d'information. Donald Trump a souvent qualifié par le passé les systèmes de vote américains de corrompus et vulnérables, même s'il a remporté 2 élections présidentielles. Selon le professeur au département de sciences politiques de l'UQAM, Julien Massy, Donald Trump met la table pour les élections de mi-mandat.
10: Je pense qu'il met les bases à créer cette méfiance envers les institutions démocratiques américaines, envers le système électoral, envers les médias également. Donc, il nomme des médias en disant qu'ils sont corrompus. Il parle de corruption aux États-Unis. Donc, essentiellement, si vous êtes un Américain qui n'aimait pas les résultats électoraux à venir, bien, vous pouvez dire que c'est peut-être la faute de ce système, de cette deep state, de cet état profond qui empêche la vérité d'avoir lieu.
8: De nombreuses enquêtes ont révélé que les cas de fraude électorale aux États-Unis s'avèrent marginaux. Le projet de construction d'une voie de contournement ferroviaire à Lac-Mégantic en Estrie a franchi une nouvelle étape importante 13 ans après le déraillement tragique qui a fait 47 morts. L'Office des transports du Canada a donné son aval à l'aménagement d'une nouvelle ligne qui permettra de détourner le trafic du centre-ville, comme le réclamait la municipalité. Les précisions de Delphine Belzile.
11: C'est une décision qui était attendue depuis longtemps. 13 ans après le déraillement tragique qui a fait 47 morts, l'Office des transports du Canada approuve le tracé choisi pour la voie de contournement ferroviaire. Un tracé d'environ 12,5 km sera construit sur les territoires de Nantes, Lac-Mégantic et Frontenac. Prochaine étape dans ce dossier, le transfert des terrains. Le tracé détournera le trafic ferroviaire du centre-ville de Lac-Mégantic, là où un convoi de 72 wagons de pétrole a déraillé le 6 juillet 2013. C'est un soulagement pour la mairesse Julie Morin.
12: Ce qu'on comprend en gros, c'est qu'il y a eu une rigueur dans le travail de l'Office des transports et je salue ça. Je pense qu'ils ont entendu vraiment l'ensemble des parties prenantes. Donc, non seulement c'est la sécurité qui va être garantie, c'est un sentiment de sécurité aussi qui va regagner les citoyens.
11: Le député conservateur de Mégantic, l'érable Lobinière, Luc Berthold, est lui aussi soulagé et salue le travail de l'OTC, tout comme Transport Canada. La coalition des victimes collatérales se désole toutefois de cette décision. Voici un de ses membres, Sylvain Côté.
13: Ben, c'est les conséquences qui vont arriver de ça, là. Tu sais, les milieux humides, l'eau potable.
11: L'Office des transports du Canada ne commentera pas sa décision et dévoilera ses motifs seulement au mois d'août. Ici Delphine Belzile, Radio-Canada. À Sherbrooke.
8: Plus de 175 feux de forêt sont en activité en Ontario. Les brasiers progressent rapidement et certains ont forcé l'évacuation de communautés dans le nord-ouest de la province, ce qui a poussé le gouvernement Ford à demander l'aide d'Ottawa. Les incendies ont toujours un impact sur la qualité de l'air, notamment dans la grande région de Toronto. Pour une deuxième journée de suite, la ville reine se classe parmi les villes les plus polluées au monde. Pendant ce temps, la situation des incendies de forêt se complique en Colombie-Britannique. La chaleur et des vents forts ont poussé les autorités à ordonner de nouvelles évacuations dans le secteur de Boston Bar, à l'est de Vancouver. Et puis, plus à l'ouest, un ordre d'évacuation a aussi été lancé à Pemberton. La ville ne touche pas de zone habitée, mais vise à interdire l'accès à un secteur connu pour ses sentiers. Le Point, avec Dominique Lévesque.
14: Alex Drapeau vit à Pemberton, près de Whistler.
15: C'est vraiment une fumée opaque blanche. J'ai conduit vers Whistler ce matin et toute l'autoroute, c'est un peu apocalyptique.
14: Le feu de Signal Hill brûle à environ 5 km de la route Sea to Sky.
15: Le feu est comme directement au pied du village. Il est à moins de 1 km. Le feu, en fait, là, il est directement où il y a des trails de vélo et de marche, comme un parc qui est quand même utilisé abondamment, là.
14: Les autorités ont publié 2 alertes et un ordre d'évacuation, mais l'ordre d'évacuation ne touche aucune propriété. Il interdit plutôt l'accès à un secteur où se trouvent des sentiers de randonnée et de vélos de montagne pour permettre aux pompiers de travailler.
16: It's still really, really early.
14: Aucun résident n'a encore eu à quitter sa propriété, explique Jen Ford, présidente du district régional de Squamish-Lillooet. Le district se prépare à offrir appui et logement d'urgence.
16: I get goosebumps as I think about this. We've seen how quickly this has evolved overnight.
14: Car la situation peut changer très rapidement.
15: On a beaucoup de forêts étendues un peu partout, là, mais là, d'avoir un feu qui est comme devant nous à moins d'un kilomètre, c'est le pire que j'ai vu à date.
14: Ici Dominique Lévesque, Radio-Canada, Vancouver.
8: Et puis enfin, des centaines de manifestants se sont rassemblés à Kiev et dans d'autres villes ukrainiennes pour protester contre le congédiement du ministre de la Défense, Mykhailo Fedorov, qui est apprécié de la population et des jeunes en particulier, qu'il considère pour son expertise technologique qui a permis d'améliorer les performances militaires face à la Russie. Voilà, c'était les informations à l'antenne de Radio-Canada.

0: Bienvenue à Point de repère, bienvenue surtout à votre moment d'introspection obligatoire parce que c'est l'heure de notre rendez-vous avec la psychologie sociale. Alors, avez-vous déjà accepté de faire une tâche que vous haïssiez pour ensuite vous surprendre à dire à votre entourage que c'était pas si pire que ça, finalement? Avez-vous déjà dit un petit mensonge pour finir par y croire vous-même? Ou est-ce que vous êtes du genre à vous convaincre qu'une mauvaise décision est enfin une super bonne idée? Si vous répondez oui à une de ces questions, comme moi je le fais, les prochaines minutes sont pour vous. On va discuter de dissonance cognitive avec Mylène Ross-Plourde, professeure agrégée à l'École de psychologie de l'Université de Moncton, et Frédéric Philippe, professeur titulaire au département de psychologie de l'UQAM. Salut!
1: Bonjour.
2: Bonjour.
0: Mylène, enchantée. Merci de vous joindre à l'équipe de Point de repère. On a très hâte de parler de psychologie sociale avec vous. C'est comme mon moment bonbon de la semaine. J'ai l'impression de soudainement mieux me comprendre puis mieux comprendre le comportement des autres aussi, ce qui est toujours utile. Mylène, donc, l'étude qui nous intéresse aujourd'hui, c'est celle de Carl Smith et Festinger. C'est qui Festinger?
2: Ben, Léon Festinger, c'était nul autre qu'un étudiant de Kurt Lewin qui est considéré comme étant le père de la psychologie sociale. Donc,
0: rien
2: on est vraiment dans du classique psychologie sociale ici. Puis, Lewin, lui, avait mis de l'avant l'idée que le comportement de la personne est le fruit d'une interaction entre ses caractéristiques personnelles et son environnement social à un certain moment.
0: Mm-hmm.
2: Donc, l'idée que, ben, différentes personnes dans une même situation peuvent réagir d'une façon différente, produire un comportement différent et que ben une même personne dans deux contextes différents peut aussi agir de façon différente. Puis ça, c'était quand même un peu assez nouveau à l'époque de considérer ça comme vraiment une interaction là de ces deux éléments là, donc une dynamique un peu là, des forces dynamiques entre ces deux éléments là.
0: Donc on comprend qu'ils descendent d'un grand, disons.
2: Exactement. Donc, il a été, Festinger a été influencé évidemment par les idées de Lewin. Il a poussé ça même un petit peu plus loin pour présenter l'idée que, ben, oui, le comportement de la personne est une interaction entre ses caractéristiques personnelles et son environnement, mais que l'interaction entre la personne puis l'environnement pourrait aussi faire en sorte que les gens changeraient d'idée, donc changeraient d'attitude, changeraient d'opinion. Il a commencé à étudier ça avec un peu une idée de comparaison sociale. Donc, quand on changerait d'attitude en se comparant un peu aux autres, donc on a eu un côté rationnel à ça, là. Donc, on peut comparer les arguments, donc comprendre un petit peu pourquoi est-ce que les gens pensent ça, puis adopter certaines de ces idées-là parce qu'on a été convaincus.
0: On peut se faire une tête, c'est plutôt
2: exactement,
0: simple.
2: Exactement. Donc, c'est plutôt rationnel. Mais il y a aussi, c'était pas juste rationnel pour Festinger, il y a un aspect qui est peut-être un peu moins rationnel. Et c'est là qu'on entre un peu plus dans l'idée de la dissonance cognitive.
0: Puis, son travail là-dessus est important, là, si on revient à la grande histoire de la psychologie sociale.
2: Définitivement, donc proposer la théorie de la dissonance cognitive, ça a été une des plus grandes contributions que Festinger a faites à la psychologie sociale.
0: Puis j'ai l'impression que dissonance cognitive, c'est une expression qu'on utilise souvent. Je suis pas certaine qu'on la comprend entièrement, donc je suis contente qu'on parle de ce sujet-là aujourd'hui. Commençons en parlant de l'étude menée en 1959.
2: Oui, ben dans cette étude-là, on a voulu faire vivre une dissonance cognitive aux participants, donc. Une dissonance cognitive, c'est quand on ressent un peu un inconfort, quand on a un comportement qui est contraire à une de nos attitudes. Donc, on se sent pas très bien à ce moment-là, puis on va chercher à se sortir de cet état-là.
0: De cet inconfort.
2: Okay. C'est vraiment, selon Festinger, c'est un peu un besoin comme boire de l'eau quand on a soif, là. Donc, quand on ressent de la dissonance cognitive, faut qu'on se sorte de cet état-là d'une façon ou d'une autre.
0: Intéressant. Puis comment on fait vivre une dissonance cognitive à des sujets?
2: Dans cette étude-là, ben, on a voulu leur faire faire un comportement qui était contraire à leur attitude. Donc, on a voulu d'abord leur faire développer une attitude négative envers une tâche. Donc, on leur a fait faire une tâche qui était vraiment très plate. Ce qu'on a fait, c'est qu'on a demandé à des participants, des étudiants universitaires en psychologie,
0: encore
2: parce que
0: eux.
2: C'est toujours un excellent sujet d'étude. On leur a dit pour un de leurs cours qu'ils devaient participer à des études en psychologie. Ils avaient le choix parmi plusieurs études, puis on les a avertis à leur premier cours qu'ils allaient des fois être sondés un petit peu là, par des gens qui étaient extérieurs là, aux équipes de recherche,
0: okay.
2: Pour savoir un peu qu'est-ce qu'ils pensaient des études auxquelles ils avaient participé. Donc, une des études à laquelle ils pouvaient participer, ben, c'est une étude qui se présentait comme une mesure de la performance. Donc, c'est l'étude de Festinger et Carl Smith. Donc, on leur a, quand ils arrivaient en laboratoire, on leur a expliqué que, ben, ils allaient participer à une tâche d'environ une heure, puis que, ben, après ça, ils allaient avoir là, quelqu'un de l'université qui allait prendre un peu leurs commentaires là, par rapport à l'étude, comme on les avait déjà avertis. Donc, on leur a fait faire une tâche vraiment, vraiment ennuyante. Donc, on a voulu s'assurer que personne allait pouvoir trouver cette tâche-là intéressante.
0: Impossible que qui que ce soit stimulé.
2: Exactement. Donc, pendant le premier 30 minutes, on leur a demandé de mettre des bobines, un peu comme des bobines de fil vides, sur un plateau. Donc, 12 bobines, ils devaient les mettre sur le plateau. Ensuite, quand ils avaient terminé, ils les enlevaient puis ils recommençaient exactement la même tâche monotone pendant 30 minutes. Ensuite de ça, pour le deuxième 30 minutes, on leur présentait un grand plateau avec 48 boutons, gros boutons carrés. Et on leur demandait de les tourner un après l'autre d'un quart de tour. Et là, quand on arrivait à la fin, on devait recommencer encore le premier, et ainsi de suite pendant 30 minutes. Donc, je pense qu'on peut dire que personne n'aurait pu trouver cette tâche-là fascinante ou intéressante d'aucune façon que ce soit.
0: C'est plate.
2: Puis pour faire croire justement que c'était une mesure de la performance, pendant que le participant faisait cette tâche vraiment plate, il y avait un expérimentateur qui était là, qui chronométrait, qui prenait des notes, donc pour faire croire qu'il y avait effectivement une mesure de la performance qui se faisait là pendant cette tâche-là. Une fois que la tâche était terminée, l'expérimentateur disait que oui, on vous cherchait à mesurer la performance, mais on voulait surtout voir comment est-ce que les attentes par rapport à la tâche pouvaient influencer la performance. Et que comme ce participant-là était dans la condition neutre, la condition contrôle, on lui avait rien dit par rapport à la tâche avant qu'il la commence.
0: OK.
2: Mais là, le prochain participant, lui, il doit être dans la condition des attentes positives. Donc, il doit croire que la tâche est vraiment intéressante. Et là, malheureusement, l'assistant de recherche qui est supposé être là pour donner ces attentes-là, donc faire croire à la personne que la tâche va être intéressante, il est pas là, il est en retard.
0: Ça tombe mal.
2: On est un peu mal pris. Donc, l'expérimentateur demande aux participants, finalement, de rester puis de dire au prochain participant à quel point la tâche était intéressante. Donc, on lui demande d'avoir un comportement qui était contraire à l'attitude qui vient de se former par rapport
0: à
2: la tâche.
0: Donc, du type, j'ai trippé, tu vas vraiment avoir beaucoup de plaisir à tourner ces boutons.
2: Exactement. On lui disait, d'habitude, c'est un assistant. Voici ce que l'assistant dit d'habitude. Ah. Donc, il dit, c'était très agréable. Je me suis beaucoup amusée. C'était très intéressant. C'était intriguant et excitant.
0: Okay.
2: Donc, toutes des choses qui n'étaient pas vraies. Donc, comme on demandait aux participants, évidemment, le prochain participant, c'était un complice, là. Donc, on faisait faire la même chose à tous les participants. On les faisait mentir. Puis, pour les remercier d'avoir pris la place de l'assistant de recherche, on les payait parce qu'on paye effectivement nos assistants de recherche. Donc, on avait deux conditions expérimentales. Donc, on changeait le montant qu'on donnait pour avoir accepté de rester et de mentir. Donc, dans la première condition, on donnait 20 $ pour mentir. 20 $ en 1959, au moment où l'étude a été faite, c'est en plus que 200 $ aujourd'hui. Donc, c'est quand même un assez gros montant pour avoir dit, somme toute, une petite,
0: petite menterie.
2: Là. Mm-hmm. Dans l'autre condition, on leur donnait seulement 1 $ pour avoir menti puis être resté, pour avoir fait ce comportement-là. Et ensuite de ça, une fois qu'ils avaient effectivement dit cette belle phrase-là au prochain participant, on les amenait dans une autre pièce. Puis là, ils répondaient aux questions là, du petit sondage de l'université, qui était en fait quelque chose qui était vraiment intéressant dans cette étude-là. Parce qu'on voulait savoir, qu'est-ce qu'ils avaient pensé de l'étude une fois qu'on leur a demandé d'avoir un comportement contraire à l'attitude qui vient de se former.
0: OK. Donc, on leur demandait comment as-tu trouvé ça finalement?
2: Oui, exactement. On leur demandait à quel point est-ce qu'ils avaient trouvé ça pertinent, agréable. Donc, qu'est-ce qu'ils avaient
0: placer
2: pensé?
0: Placer des bobines et tourner des boutons.
2: Exactement.
0: Puis qu'est-ce qu'ils en ont pensé?
2: C'est là où est-ce que les résultats sont un petit peu surprenants parce que ça dépend du montant qu'on leur a donné pour mentir. Donc, les participants qui ont reçu le 20 $, donc environ plus que 200 $ aujourd'hui, continuaient de dire que la tâche était vraiment plate.
0: OK.
2: Donc, ils continuaient de dire, la tâche était pas vraiment intéressante. C'était plutôt ennuyant. Tandis que les participants qui avaient été payés seulement 1 $, eux, trouvaient la tâche pas si pire que ça.
0: Ils avaient aimé ça, tourner les boutons.
2: Pas dire qu'ils avaient aimé ça, mais c'était quand même un peu intéressant.
0: Mais pourquoi?
2: C'est là où est-ce que c'est la raison qu'on donne au comportement. Donc, quand on est dans un état de dissonance cognitive, on cherche un peu à trouver une raison à notre comportement. Les participants qui ont reçu 20 $, ben, c'était facile d'avoir une raison externe. Donc, si j'ai fait ce comportement-là, j'ai dit que c'était intéressant, mais ça ne l'était pas, ben, c'est parce qu'on m'a payé, puis on m'a très bien payé en plus de ça. Donc, j'ai une justification externe qui est suffisante pour expliquer le fait d'avoir eu un comportement qui est contraire à mon attitude.
0: Ça valait la peine, je me suis fait 200 $ en sous de 2026.
2: Je ne me pose pas trop de questions, on m'a payé pour le faire, puis ça s'arrête là, plus de dissonance cognitive qui est vécue à ce moment-là. J'ai résolu, j'ai trouvé une raison externe. Pour les participants qui ont été payés 1 $, c'est pas vraiment une raison suffisante d'avoir eu ce comportement-là. Donc, j'ai menti, mais dans le fond, c'est pour presque rien. Donc, je peux difficilement le justifier par le fait d'avoir été payé 1 $ pour le faire.
0: Donc, j'ai pas entièrement menti. Au fond, j'ai trouvé ça un peu intéressant.
2: Mm-hmm. Pour réussir à réduire l'écart entre le comportement et l'attitude, ben dans ce contexte-là, je peux pas changer mon comportement. Fait que je peux changer mon attitude pour la rapprocher un petit peu de mon comportement.
0: Oh, wow!
2: Fait que c'était pas si pire que ça, finalement.
0: Puis pourquoi on est si mauvais pour vivre avec la dissonance? On peut pas juste accepter comme qu'on s'est menti puis passer au prochain appel?
2: Des fois, on peut le faire. Donc, on a plusieurs moyens pour réduire la dissonance cognitive. Ça peut être, on peut modifier nos comportements pour qu'ils soient cohérents avec nos attitudes, par exemple. On peut banaliser un élément. Généralement, on va banaliser le comportement, dire, oh, ben, c'est pas si grave que ça, puis on va le régler de cette façon-là. Donc, on a plusieurs façons de se justifier.
0: Mais dans tous les cas, on a besoin de se justifier. Donc, pourquoi on est poussé à réduire cette dissonance-là?
2: Ben, on est poussé à réduire la dissonance parce que l'être humain, à la base, a besoin de cohérence dans son monde. Donc, on a besoin de sentir que notre monde est prévisible. Donc, je pense que le taux de prévalence d'anxiété démontre un petit peu ça aussi. Donc, on a besoin de voir notre monde comme étant cohérent, comme étant prévisible. Puis nous aussi, on veut se voir comme étant cohérent puis comme étant prévisible. Donc, c'est ça qui fait en sorte qu'on va avoir tendance à vouloir réduire la dissonance cognitive.
0: Et cette étude-là est très intéressante. Frédéric Philippe, j'imagine qu'on l'a répliqué, si on en parle aujourd'hui.
1: Oui, tout à fait, sinon on n'en parlerait pas. Mais ça a été répliqué à maintes reprises. Ce qu'on se rend compte, bon, c'est que les résultats étaient un petit peu plus modestes que ceux obtenus par Festinger. Bon, ce qui est normal souvent, dans les grandes études comme ça, qui sont très marquantes, on a des effets un peu foudroyants. Puis on se rend compte que finalement, bien, il y a des effets modérateurs. Hein. Donc, ça veut dire qu'il y a d'autres aspects qui modèrent un peu cet effet-là, soit qu'ils l'amplifient ou qu'ils diminuent. Alors, par exemple, une caractéristique comme ça de la dissonance cognitive qui va l'augmenter, c'est si on a une difficulté d'annuler l'action qui est effectuée ou la profondeur de notre engagement. Un exemple, si je m'achète une nouvelle voiture puis je me rends compte que finalement, elle fonctionne vraiment pas aussi bien que je pensais, ben ma dissonance cognitive risque d'être un peu plus importante que si j'ai commandé le mauvais bagel au café, par exemple. La profondeur de l'engagement est vraiment distincte à ce moment-là. Tu sais.
0: Je veux savoir d'autres caractéristiques. Me comprendre.
1: Ben, j'en ai plusieurs autres pour vous, Rosemée. Alors, il y a aussi la profondeur, la dissonance. Si ça touche le soi, ben, c'est plus important. Alors, par exemple, si je dis j'ai trompé ma partenaire, bon, je veux me rassurer si ma blonde est à l'écoute, je ne suis pas en train de lui faire une déclaration.
0: C'est vraiment une histoire fictive.
1: Fictive complètement. Oui. Alors, si je dis ça, j'ai trompé ma partenaire, ben, c'est beaucoup plus profond. Est-ce que ça veut dire que je suis immoral, que je ne tiens pas compte des valeurs? Alors, c'est beaucoup plus profond que quelque chose de plus simple, là, de plus de surface, évidemment.
0: Donc, j'ai changé ma couleur de cheveux, puis c'est pas si pire que ça, finalement.
1: C'est ça, finalement.
0: C'est correct.
1: Quoique pour des gens, les cheveux, c'est très, très important. Il y en a qui seront prêts à être en détresse là, s'ils n'ont pas la bonne coupe de cheveux.
0: Je m'excuse à toutes ces personnes.
1: L'autre aspect qui est important, c'est est-ce qu'on a eu un libre choix? Comme Mylène le mentionnait dans l'étude, les participants qui étaient très payés, c'est comme si on les avait un peu forcés à mentir. On leur a donné une raison extérieure à mentir. Mais si vous faites votre propre choix vous-même, vous décidez, je vais acheter cette voiture qui finalement s'avère être un citron, ben la profondeur de ma dissonance cognitive va être beaucoup plus importante à ce moment-là parce que c'est mon propre choix, c'est moi qui ai décidé de faire ça. Et finalement, un dernier aspect qui vient un peu modérer ça ici, qui vient amplifier la dissonance cognitive. Puis ça, c'était mentionné dès 1955 par Leon Festinger. Et c'est très important parce que c'est encore très moderne aujourd'hui. C'est est-ce qu'on fait appartenance à un groupe? Est-ce qu'on fait partie d'un groupe qui

0: vient soutenir notre croyance.
1: Ah!
0: Alors, Leon Festinger, avant de faire cette étude-là, que Emilienne a décrite, il avait infiltré une secte qui prédisait la venue d'extraterrestres de la planète Clarion, qui allait sauver le monde, en fait, juste ce groupe-là, évidemment.
1: Moi, je veux faire son travail, cet homme-là. Je me réoriente, je retourne aux études. Poursuivez.
0: Alors, il allait sauver le monde d'une inondation majeure qui allait détruire la planète le 21 décembre 1954. Alors, évidemment, bon, c'est pas arrivé. Vous pouvez aller pas consulter les journaux, ce n'est pas arrivé. Mais les gens qui avaient cette croyance-là, qu'est-ce qui s'est passé? C'est que ceux qui faisaient partie de la secte, donc qui partageaient avec un groupe cette croyance-là, quand c'est pas survenu le 21 décembre 1954, ils se sont dit « Ah! » Ça doit être parce que on a tellement prié que Dieu a décidé de venir nous sauver parce qu'on était des bons croyants, puis il a décidé d'annuler l'inondation.
1: Et non pas, je me suis fait raconter une histoire.
0: Exactement. Alors que les gens qui ne faisaient pas partie de la secte, mais qui partageaient quand même ces croyances-là, mais ils n'avaient pas accès à ce groupe-là, ben, avaient plus tendance à faire, justement, je me suis fait raconter, des bobards. Alors, cet aspect-là de l'appartenance à un groupe est vraiment fondamental. Et puis, c'est pour ça, aujourd'hui, on parle de la théorie des 3N.
1: OK.
0: Daria Kulianski, 3N pour need, pour besoin, narratif et network pour groupe. Alors, ça implique que si on a des groupes vont souvent mettre de l'avant un narratif hein, qui répond, qui donne une réponse à une détresse personnelle que les individus ont. Et là, ben, on se retrouve dans un groupe avec plein d'autres mondes qui partagent cette même croyance-là.
1: Mm-hmm.
0: Alors, c'est pour ça que souvent dans des groupes comme, mettons, QAnon ou la Manosphère, des groupes comme ça ou des communautés de ce genre-là, même si on n'est pas d'accord avec tout ce qui est dit dans ces groupes-là, on endosse la majorité du narratif parce que ça répond à une difficulté personnelle.
1: Donc, tout ça témoigne beaucoup de notre difficulté à composer avec l'inconfort.
0: Oui, exactement. Donc ça, l'inconfort, c'est en fait, c'est il y a des au départ, on pensait qu'il y avait une motivation, puis c'est encore un débat. Est-ce qu'il y a l'inconfort de ne pas se sentir cohérent?
1: Mm-hmm.
0: Est-ce qu'il y a une motivation humaine à se sentir toujours cohérent, puis justement d'exclure cet inconfort-là? Ben Eddie Armand Jones va nous dire, en fait, c'est peut-être pas la cohérence qui est le but ultime. Il y aurait peut-être pas une motivation humaine à ça, mais il y aurait une motivation à avoir la clarté de l'action. C'est-à-dire, quand on est dans un état de dissonance cognitive, on sait pas quoi choisir. Hein. Par exemple, si je vous dis « fumer cause le cancer », puis vous fumez. Hop, ben là, vous êtes en état de dissonance cognitive parce que vous savez pas quoi. Est-ce que je continue à fumer ou je devrais arrêter ou hein, donc dans cet état-là, on peut pas bien choisir.
1: Mmh.
0: Alors quand on résout la dissonance, ben à ce moment-là, on fait ben oui, je vais continuer à fumer parce que mon grand-père a fumé jusqu'à 95 ans puis il est pas mort de ça. Hein? Ou ben non, je vais arrêter de fumer parce que je veux vraiment rester en santé. Donc ça clarifie l'action. Donc au final, peut-être que l'être humain a tout simplement besoin d'action claire pour agir dans le monde, dans l'environnement dans lequel il se baigne.
1: Puis, est-ce qu'il y a des conditions nécessaires pour qu'il y ait dissonance? Parce que j'ai l'impression que je pourrais opter pour la dissonance cognitive à longueur de journée. Non? Mylène?
2: C'est sûr que quand on y pense, on pourrait vivre cette situation-là de façon très, très fréquente.
1: Assez facilement.
2: Beaucoup des décisions qu'on prend ou des comportements qu'on a au quotidien. Mais c'est certain qu'on ne va pas être constamment dans un état de dissonance cognitive. Ce serait peut-être un peu épuisant là, d'être toujours dans cet état-là. Donc, on sait que, on en a parlé un petit peu, le fait d'avoir le libre choix, c'est une des conditions essentielles pour qu'on puisse ressentir la dissonance cognitive. Donc, on doit sentir qu'on a une responsabilité personnelle. Donc, c'est pas quelqu'un d'autre qui a choisi pour nous, qui nous a forcés à agir d'une certaine façon. On doit aussi voir qu'il y a des conséquences négatives à notre comportement. Donc, si on n'est pas conscient de ces conséquences négatives-là, ou si on volontairement, on n'y porte pas attention, à ce moment-là, on va pas ressentir la dissonance non plus.
1: Est-ce qu'il y a des expériences de psychologie sociale sur le déni? On pourra en parler dans une autre émission, si c'est le cas.
0: Il y en a beaucoup.
1: Alors, ça m'intéresse. On a beau connaître maintenant les mécanismes de la dissonance cognitive, elle existe toujours. Elle a la couenne dure, Frédéric.
0: Oui, aujourd'hui, si on regarde les perspectives plus contemporaines, puis vraiment très contemporaines, je vous annonce même des primeurs là, ce matin, parce que c'est très, très nouveau. Mais on va parler plus d'erreurs de prédiction aujourd'hui. Donc, comme si la dissonance cognitive était un cas spécial de l'erreur de prédiction. L'erreur de prédiction, c'est tout tout simplement, par exemple, je rentre en studio et ce n'est pas Rose-Aimée l'animatrice, c'est Penelope McQuaid, par exemple. Je suis en erreur de prédiction, je ne m'attendais vraiment pas à ça.
1: Mais là, vous n'allez pas chercher à réduire l'inconfort en vous racontant une histoire?
0: Ben non, exact. Ben, ça pourrait potentiellement, en disant, mais qu'est-ce qui lui est arrivé? Est-ce qu'il est arrivé un accident dernièrement? Mais ça peut être aussi simple que même la perception, l'erreur de prédiction.

0: un peu plus grande, si on veut. Mm-hmm. Mais constamment, on réduit, le cerveau cherche constamment à réduire l'incertitude qui nous habite. Et ça, c'est ça qui est un peu perturbant aussi, parce qu'on se rend compte que finalement, l'humain n'est pas tant à la poursuite de la réalité objective.
1: Super!
0: Il cherche plus à réduire les incertitudes qui l'entourent. Par des mensonges comme par des vérités. Alors ça, c'est ça qui est un petit peu troublant. Mais il y a quand même un attrait à la vérité, à la réalité objective, parce que si on se raconte toutes sortes de mensonges, ben là, on risque d'augmenter le nombre d'erreurs de prédiction auxquelles on va faire face.
1: OK, merci de me rassurer pour la suite du monde quand même. Est-ce qu'on peut utiliser tout ce que vous venez de nous apprendre pour être de meilleures personnes? Ou juste des personnes plus franches envers elles-mêmes? Comme concrètement, là, on comprend maintenant c'est quoi la dissonance cognitive. Maintenant que je comprends les mécanismes, est-ce que je peux être plus alerte ou est-ce que je serai toujours prisonnière de mon inconfort et de cette incertitude que j'ai envie de réduire malgré moi? Mylène?
2: Ben en fait, on va toujours être sujet à en vivre. Donc, on va toujours... C'est un peu comme l'ensemble des biais qu'on voit en psychologie sociale. Cool. Tout le monde va être sujet à ça. Mais le fait de les connaître, ben ça peut nous aider. Donc, le fait d'être conscient que ça puisse arriver, ben ça peut nous aider peut-être à résister à l'envie de se justifier d'une façon qui nous permet de réduire la dissonance cognitive, puis peut-être de prendre le temps justement de se regarder un petit peu plus puis de voir la part de responsabilité qui nous revient pour pouvoir peut-être agir d'une meilleure façon dans le futur.
1: Mais donc c'est tellement quand même... le fun, c'est déresponsabiliser.
2: C'est tellement facile. C'est tellement facile.
1: C'est plus facile qu'amusant, Frédéric.
0: Mais on peut apprendre à vivre avec cet inconfort-là, à le tolérer. C'est ce qu'on appelle la régulation émotionnelle. Puis on se rend compte que ben, c'est pas si pire que ça, finalement. Hein? Parce que l'inconfort, c'est une émotion comme une autre. Hein? Mais quand on tolère puis qu'on se laisse vivre cette expérience-là, ben, c'est là qu'on se rend compte que finalement, ben, ça, je ne vais pas complètement me sentir submergé puis perdre contact avec la réalité pour ça. Puis à travers ça, ben, des fois, on a tendance à être plus honnête et à reconnaître un peu plus les choses, la réalité extérieure, comme elles le sont, plutôt que de se mentir à soi-même.
1: Que c'est beau, ça! Merci beaucoup, Frédéric Philippe. Ben, absolument, merci, Mylène Rosplourde. On vous retrouve tous les deux la semaine prochaine. Demain, notre Célie culturelle va réunir Pascal Lévesque, Jocelyn Lebeau et Marc-André Mongrain. On va aussi découvrir ce que ça veut dire avoir 80 ans en 2026. On réunit 4 octogénaires et une spécialiste. On va aussi recevoir l'humoriste Camille Lelouch. Bref, ça va être vraiment chouette. Merci beaucoup d'avoir été à l'écoute. Je vous souhaite un moment d'inconfort à apprivoiser aujourd'hui. À demain.
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7: Ce fut la Coupe du Monde d'un seul homme, El Pibe de Oro, le gamin en or, consacré le meilleur joueur de la planète, digne successeur de Pelé. Ici Maxime Coutier. À Aujourd'hui l'Histoire, série spéciale Coupe du Monde, Mexico 1986, le triomphe de Maradona.
8: Vous entendez les hurlements du stade.
9: Le stade Aztec a peut-être assisté à l'une des plus belles finales de Coupe du Monde.
10: En 1938, c'est à la France que revient l'honneur d'organiser cette troisième Coupe du Monde.
11: Gentlemen delegates, Mr. Avalanche received 68 votes.
12: Pelé! Uma beleza, amigo! Oh,
13: la main, ce but!
14: Ah, il l'a mis de la main!
9: Diego Armando Maradona soulève la Coupe du Monde dans cette finale de légende face à la RFA.
7: On savait déjà qu'il trônait au sommet de la planète foot, mais la Coupe du Monde de 1986 fut pour lui la consécration. Diego Maradona, l'enfant des bidonvilles, virtuose du ballon rond. Que ce soit la main de Dieu ou le but du siècle, sa performance

0: à Mexico demeure à ce jour l'une des plus spectaculaires de l'histoire. Pour nous, cette Coupe du Monde fut aussi la première participation du Canada dans la Cour des Grands, une incursion remarquée malgré les défaites et devant les adversaires de taille.
1: Oui, oui,
2: Maradona,
1: Valdano,
2: oui. Maradona, il était là, non, du coin,
1: de la main,
2: non, non,
1: de la main,
2: de la main, ce but.
1: Ah là là, il a mis de la main,
2: il l'a mis de la main.
1: Oh,
2: il n'a pas vu, monsieur Benasseur.
1: On va le revoir,
2: mais c'est évident.
1: De la main.
2: C'est clair comme de l'eau de roche, on va le revoir, du reste.
1: Oh, monsieur Benasseur.
2: À la sixième minute de la deuxième mi-temps, Maradona est gauche et Maradona. Oh ben on l'a vu immédiatement, du reste, c'est évident. Il n'y a que monsieur Benasseur pour ne pas l'avoir vu.

0: but, désormais célèbre, marqué avec la main, mais pas n'importe laquelle, la main de Dieu, dira plus tard Diego Maradona. C'était en quart de finale face à l'Angleterre dans le stade Azteca le 22 juin 1986. Ah, pour nous en parler, mon invité, il était présent à Mexico ce jour-là, celui qu'on surnomme Monsieur Soccer au Québec, Francis Millien, analyste impliqué dans le monde du soccer depuis des décennies. Bonjour, merci d'être là.
1: Mais ça fait très plaisir, bonjour à vous.
0: Vous étiez en 86 comme analyste pour Radio-Canada. Première participation du Canada, première diffusion de la Coupe du Monde à la télévision de Radio-Canada, victoire de l'Argentine en finale, consécration de Maradona, la main de Dieu, le but du siècle. Quel souvenir vous gardez de cette Coupe de 86?
1: Il faut dire quel souvenir au pluriel, oui. Parce qu'il y a oui. tellement eu de choses nouvelles, de choses emballantes pour tout le monde. La Coupe du Monde. Je retiens la Coupe du Monde de 86. Oui, bien sûr, c'était la Coupe du Monde de Maradona, ça c'est clair. Mm-hmm. Ça s'était peut-être jamais vu qu'un joueur représente autant dans une compétition. Mais il y avait également cette présence du Canada qui était toute nouvelle.
2: Le Canada jouera demain son premier match contre la France à León. C'est à environ 500 km au nord de Mexico. Nous y serons.
1: On ne s'attendait pas à grand-chose d'une certaine façon. Oui, oui. Mais par contre, ils ont pu nous surprendre. Oui. Ils ont failli même surprendre la France lors du premier match, oui, puisqu'il a failli, un but tardif de la France pour pouvoir Jean-Pierre Papin, qui a de la tête marqué ce but. Alors que tout le monde commençait à douter, il ne restait plus beaucoup de temps, 10-15 minutes dans le match. Et surtout, ce qui me revient facilement en tête, c'est de voir les collègues journalistes autour de nous, notamment les Français, qui vraiment avaient la mine basse et qui se sont sentis soulagés de voir Papin marquer. Mais ça a fait que aussi bien le Canada sur le terrain que le Canada en tant que journaliste que nous étions avec Radio-Canada, on a reçu de la part de tout le monde des compliments de ne pas avoir gagné, mais d'avoir vraiment dégoûté la France.
3: En finale actuellement, tout le monde voit l'équipe de France en finale de la Coupe du Monde. Tout le monde en tout cas beaucoup, et on est en train de faire un match extraordinaire et de lui tenir tête sans honte.
0: Oui, une incursion de la Cour des Grands pour le Canada. Mais parlons de cette Coupe du Monde, quand on dit c'est la Coupe du Monde de Diego Maradona, il n'y a pas de doute. Quand il arrive là-bas, en 86, c'est déjà une immense star. Il est connu partout. Il joue pour Naples, Maradona. Là.
1: Absolument. Il est connu par tout le monde avec son caractère.
0: Hein, oui, c'est... Oui. Joueur controversé.
1: Oui. Oui, absolument. Vous savez, on a beau être un bon joueur, c'est quand arrivent les compétitions finales de plus haut niveau qu'on s'aperçoit si on est un grand joueur ou un bon joueur seulement. Et il a démontré cette journée-là, cette compétition-là, qu'il était le joueur de la période au niveau mondial, comme l'ont été d'autres par la suite, Lionel Messi, par exemple.
0: Oui, oui, il y en a pas. Zidane ou Ronaldo, mais il fait partie de ces joueurs d'exception, c'est
1: exactement.
0: Sûr.
1: Ce sont des joueurs d'exception, et il l'a démontré lors des 2-3 derniers matchs de cette Coupe du Monde.
0: Notamment ce fameux match devenu célèbre, ce quart de finale. Angleterre-Argentine, 22 juin 86, dans un contexte très politisé, parce que, faut-il le rappeler, 4 ans plus tôt, les Argentins ont été humiliés par les Britanniques lors de la guerre des Malouines. C'est un peu la revanche, mais sur le terrain de football. Est-ce qu'on en parlait beaucoup sur la galerie de presse de la portée symbolique de ce match?
1: On n'en parlait pas beaucoup, mais tout le monde attendait quand même le match. Et quand on a vu l'exploit réalisé par Maradona, tout le monde a bien compris qu'il allait se passer quelque chose. Mmh. Et Maradona, lui, est venu le dire, j'ai vengé l'Argentine.
0: J'ai vengé l'Argentine, ouais. Ben oui. Ouais. Mais ce fameux match, deux équipes, deux puissances dans le monde du soccer, un match serré. Et puis, ce but, certainement le plus controversé de l'histoire.
4: Encore une fois, un but sur lequel on pourra discuter pendant longtemps, mais
0: L'impression qu'il a touché le ballon avec la main. Quand on revoit la reprise aujourd'hui, c'est clair et net. Mais à ce moment-là, justement, dans le stade, c'est pas clair. Et puis c'est au stade Azteca, c'est immense.
1: Exactement. Et c'est une impression, Georges le dit très bien, c'est une impression. Tous ceux qui connaissent bien le soccer, enfin, pardon, le football, on est en Coupe du Monde, tous ceux qui le connaissent bien savent qu'il l'a touché de la main.
0: Oui.
1: Mais moi, je vais dire... Personne ne l'a vu, clairement, personne n'en est sûr, à part peut-être les deux défenseurs qui étaient autour de lui. Et encore, le public en général s'est fait un peu berner par ce geste rapide de son petit coup de main juste au-dessus de sa tête, dans un mouvement qui allait très vite. Mais tous ceux qui connaissent ça savent qu'il y a main, mais personne ne peut le prouver, y compris les ralentis qui ont suivi immédiatement après.
0: Oui, ben, c'est pas la technologie d'aujourd'hui, on est en 86. Et puis, bon, Maradona, tout de suite, joue aussi. Hein. Voilà, ben oui, il a bu.
1: Lui et ses partenaires.
0: Oui, mais les Anglais protestent sur le terrain avec raison, sans succès. Soit dit, hein, 4 minutes plus tard seulement, Maradona, encore lui, riposte et là inscrit ce qui demeure certainement le plus beau but de l'histoire de la Coupe du Monde. La célèbre tirade du commentateur radio Victor Hugo Morales, c'est devenu célèbre, on en fait même un concours à chaque année d'imitation. Hein? Une action mémorable de tous les temps, un cerf-volant cosmique, de quelle planète viens-tu pour laisser sur le chemin autant d'Anglais? Alors là, il y a plein de chiffres, 10 secondes, 60 mètres, 5 joueurs déjoués, plus le gardien, c'est phénoménal, ce but du siècle.
1: C'est exactement, il fallait ça pour marquer cette Coupe du Monde, et c'est ça qui a marqué aussi cette Coupe du Monde. Le but de la main, c'est quelque chose dont on va parler, le but qu'il a marqué, le but du siècle, c'était vraiment quelque chose. C'est là qu'on regrette, dans les gradins, dans les salles de journalistes ou autres, de ne pas avoir de reprise et de ralenti rapide pour voir ensuite revoir et re-revoir ce but que l'on voit encore aujourd'hui une perle.
0: On peut s'amuser à le regarder bon nombre de fois. En résultat final, 2-1. En faveur de l'Argentine, mais une tricherie, hein, l'image de Maradona. Mais pour les Argentins, ben oui, c'est vu comme une revanche. Et lui, bon, Maradona va le dire aussi, hein. On a vengé l'Argentine de l'humiliation contre les Anglais.
1: Absolument. Et bon, on a déjà utilisé ça à différents niveaux, notamment en boxe lors d'un match de championnat d'Europe entre le Français Halimi et un Anglais justement. Et le Français a dit par la suite :« J'ai vengé Jeanne d'Arc. » que les Anglais avaient brûlé en 1534, il me semble, quelque chose comme ça.
0: On peut remonter loin, là.
1: Ben oui. Alors, bon, on sert toujours de ces choses-là pour
0: récupérer la politique du sport.
1: Mais là, c'était peut-être un peu plus vrai, parce que c'était quand même assez proche. Mm-hmm. Et Mme Thatcher s'était mis un peu là-dedans. Donc,
0: Oui, des deux côtés, hein, côté argentin et côté britannique, mais Mme Thatcher s'en est pas gênée. Diriez-vous que c'est là, justement, à la suite de ce fameux match, que s'est forgé, en partie, pas que ça, mais la légende Maradona.
1: Personnellement, et tous les amoureux du foot vont sûrement le dire aussi, c'est quand il a marqué son but du siècle.
0: Oui.
1: Le but de la main, c'est parce que, et personnellement je le répète encore, non je ne l'ai pas vu, oui je l'ai senti, oui je l'ai deviné, mais c'est pas vrai que sur place, très rapidement, tout le monde a pu le voir, et c'est pour ça qu'on en parle encore.
0: Oui, mais dans tous les cas, avant la finale contre l'Allemagne, le public, évidemment, n'en a que pour lui, de même que les commentateurs, qui souhaitent une victoire quand même de ce joueur spectaculaire.
4: Le talent, la classe exceptionnelle de Maradona place cette équipe hors du circuit, si l'on peut dire, des autres équipes.
5: Il est quand même fort bien entouré, Georges.
4: Oui, il a de bons joueurs autour de lui, il a de bons attaquants, il a quand même une défense solide. Une équipe qui devrait quand même s'assurer la victoire en finale, en tout cas pour le bénéfice de tous les connaisseurs de soccer qui espèrent que l'équipe assez triste de l'Allemagne ne pourra pas éteindre le talent et les éclairs de génie de Maradona.
5: Merci Georges, et s'il y a un joueur dont le nom revient très fréquemment et qui vaut à lui seul presque le prix de tout le spectacle, il s'appelle Diego Armando Maradona.
0: Camille Dubé et Georges Schwartz sur le plateau de Radio-Canada au stade de Azteca, 29 juin 86, hein, juste avant le match final. Oh, c'était pas gagné d'avance quand même face aux Allemands, là.
1: Non, les Allemands étaient sûrement l'équipe la mieux armée pour remporter cette Coupe du Monde. Mais on a beau être bien armé, d'un seul coup, quand en face, il y a un joueur d'exception qui, cette journée-là, performe au maximum. Un but, c'est un but. Et Maradona, pour lui, un but, c'était la fin de tout. Donc, il fallait qu'il y arrive.
0: Oui,
1: Et là, il a aussi pris conscience du rôle qu'il jouait, pas seulement parce qu'il avait le brassard de capitaine, mais parce qu'il avait l'âme du capitaine, il avait la qualité, il avait la performance, et toute son équipe s'est vraiment bien regroupée autour de lui pour permettre de diriger ce match de A à Z.
0: Dans un stade immense, un pays latino-américain aussi, certainement gagné d'avance pour l'Argentine. C'était comment l'ambiance, justement?
1: Tout le monde était argentin à ce moment-là.
0: On imagine bien.
1: À part ceux qui avaient le drapeau allemand, je pense que tout le monde s'était rallié derrière les jeux de Maradona. Et le public, entre autres. C'était vraiment phénoménal.
0: Donc, après une remontée spectaculaire des Allemands, l'Argentine marque à la 83e minute. Score final, après 90 minutes de jeu, 3-2. Mais il faut jamais donner les Allemands vaincus, on le sait, puis on l'a vu en 82 contre des Français. Mais là, cette fois-ci, Diego Maradona soulève le trophée, l'Argentine est championne du monde et ajoute donc une deuxième étoile à son maillot.
6: Le Stade Aztèque a peut-être assisté à l'une des plus belles finales de Coupe du Monde. Au bout du suspense, et grâce à Jorge Burruchaga dans les derniers instants après que l'Allemagne soit revenue à 2-2, l'Argentine est championne du monde pour la deuxième fois. 8 ans après son sacre à domicile, les Argentins couronnent le meilleur joueur de la planète. Diego Armando Maradona soulève la Coupe du Monde dans cette finale de légende face à la RFA.
0: Voilà, une image qui va marquer l'histoire aussi, Maradona qui soulève cette Coupe du Monde. Bon, il n'y a pas que lui quand même, on le dit, même si c'est vrai que c'est la Coupe du Monde de Maradona en 86. Parlons du Canada, première participation de son histoire. Comment le Canada, d'abord, a réussi à se qualifier, à se rendre là en 86?
1: La qualification se fait à travers la CONCACAF, donc la Confédération Centre-Amérique et Amérique du Nord. Et à cette époque-là, il y avait 2 places dans la Coupe du Monde pour la CONCACAF. Comme il y en a une qui a automatiquement été octroyée au Mexique, parce que c'est eux qui ont organisé la Coupe du Monde, il restait une seule place. Et au fur et à mesure des ans, on a senti le Canada remonter un petit peu, sinon c'était vraiment les pays d'Amérique centrale et les États-Unis qui étaient sur le top des équipes. Et cette fois-ci, le Canada a gagné le match de qualification, le dernier match, et automatiquement donc se qualifiait pour la compétition à ce niveau-là, où il y avait 24 équipes de qualifiés.
0: Dans un groupe qui n'était pas facile aussi à l'époque, mais un mot, parce que vous avez organisé des compétitions de Coupe du Monde, le Mexique, c'est un peu la solution de dernière minute à l'époque, puis le Canada espérait l'organiser du moins en partie, non?
1: Oui, le Canada et les États-Unis espéraient l'organiser, mais ça avait été donné au Mexique, qui avait déjà tenu une Coupe du Monde au préalable, et personnellement, je pense pas qu'on était prêt à ce moment-là à organiser une Coupe du Monde comme a su le faire le Mexique avec le nombre, l'ambiance et tout ce qu'il y avait.
0: Pays de foot, puis cet immense stade à Azteca. Mais comment le Canada, il était, perçu un peu, ça faisait sourire, j'imagine, en arrivant là-bas, non? Cette équipe venue du Nord. Là.
1: Exact, mais bon, les gens sont quand même gentils. Ah, c'est bien, vous venez, mais enfin, on n'en veut pas ça.

0: voire plus, hein. Se qualifier contre le Honduras, ça fait pas bouger beaucoup d'Européens ni de gens d'Amérique du Sud. Par contre, pour nous, a représenté quelque chose de fantastique parce que il y avait qu'un seul siège. L'autre siège était déjà donné aux Mexicains. Donc, il n'y avait qu'un seul siège dans cette compétition finale. Et le Canada a fort bien fait dans les matchs de préparation et s'est retrouvé donc dans le dernier match contre le Honduras.
1: Oui, oui. Et obtenu donc son laissez-passer. Mais oui, c'est vrai, bon, ça faisait peut-être sourire un peu, mais le Canada, en tout cas, était là au Mexique en 86. Et ben, premier match, ce fameux match, hein, le premier, contre, on le dit, c'est pas rien, la France de Michel Platini, championne d'Europe en 1984.
2: Fort bien tiré avec les grands honneurs de ce match et la France qui l'emporte 1-0.
3: La France a gagné le match, le Canada a gagné le respect.
2: C'est parfaitement dit. Alors un dernier commentaire, Francis.
3: Je pense que du côté de la Hongrie, maintenant, on commence à se poser des questions.
2: Ce sera intéressant. Le prochain match du Canada, donc contre la Hongrie le 6 juin. Nous serons là pour vous le présenter en direct, mesdames et messieurs. Pour l'instant, nous
1: voilà, bah c'était vos prédictions. Hein. La Hongrie n'a qu'à bien se tenir. Hein. C'était vous qu'on a entendu en 86. Ça.
0: Mais en fait, quand on a vu cette équipe se débrouiller de telle façon contre la France, en sachant qu'ils n'avaient pas les armes pour battre l'équipe française, mais ils les ont tenus jusqu'au bout, l'équipe du Canada était forte. Dans les buts, il y avait quand même une bonne qualité de joueurs. Il y avait une bonne défense, mais c'était beaucoup plus faible, si on veut, faible façon de parler, mais sûrement moins fort au niveau du milieu de terrain et de l'attaque, dans la construction des jeux ou autre.
1: Ben pour preuve, il n'y a pas eu de but. Hein. Trois défaites, mais bon, des défaites honorables. Hein, quand
0: 2-0,
1: même.
0: 2-0, voilà. 1-0 contre la France.
1: Oui, quand même. Bon. Puis c'est vrai qu'on partait de loin en 86, parce que, bon, pour avoir joué moi-même plus jeune au soccer longtemps, c'était un peu perçu comme un... Dans les années 80, là on est en 86, pendant longtemps, un sport étranger, c'était l'affaire des Italiens, des Français puis des Portugais, le soccer. Là.
0: C'est ça. Par contre, les gens ont su vendre l'amour qu'ils avaient pour le foot et le transcrire aux Québécois, entre autres, pour un amour du soccer qui s'est développé par la suite au fil des ans.
1: Oui.
0: Mais c'est vrai qu'à cette époque-là, c'était un sport, non pas, comme j'ai dit, mal aimé, mais mal connu.
1: Oui. Parce que, qu'est-ce que ça a changé, cette Coupe du Monde de 86, pour le soccer au Canada?
0: Une prise de conscience. Une prise de conscience qu'on ne peut pas lutter contre les grands si on ne se prépare pas en conséquence. Une prise de conscience qui dit que ce n'est pas parce qu'aujourd'hui j'investis sur quelque chose que ça va tout de suite me rapporter. Donc, il faut investir sur beaucoup plus bas, beaucoup plus jeune, et donner le temps... à la qualité. La quantité est montée très vite, mais c'est la qualité qui a été la plus dure à faire suivre. D'abord, le Canada est un grand pays, donc les jeunes ne peuvent pas avoir, comme on a en Europe, comme on a en Amérique du Sud, des compétitions régulières de haut niveau. Donc, on se rencontre une fois par année. C'est pas avec ça qu'on va habituer nos jeunes bons joueurs à devenir des joueurs de compétition internationale. Il faut être patient, il faut croire en ce que l'on fait, et on commence à sentir maintenant la récolte de ce qui a été préparé dans les 10, 15, 20 dernières années.
1: Oui. En terminant, bon, souvent, parce que vous en avez vu quelques-unes des Coupes du Monde dans votre vie, celle de 86, bon, on le dit au début, oui, celle de Maradona, mais souvent on dit... La meilleure, ou une des plus remarquables. Quelle place elle occupe dans votre palmarès, celle-ci?
0: Peut-être parce qu'elle a été plus emballante que les autres.
1: Oui.
0: Dans l'ordre en général. Il y a eu ça, il y a eu le fait que le Mexique avait subi un tremblement de terre au préalable, on ne savait pas comment ça allait se tenir, on ne savait pas si les installations seraient prêtes, bon, elles l'ont été. Je pense que de ce côté-là, on a pris conscience que la Coupe du Monde touchait vraiment tout le monde.
1: Oui.
0: À un tel point qu'il a fallu augmenter le nombre d'équipes qui se présentaient pour la grande compétition finale. On peut reprocher que on s'est fait aussi beaucoup pour faire plus d'argent, c'est possible, mais c'est quand même, ça permet quand même à plus d'équipes de vivre une expérience de très très haut niveau. Et ça aussi, ça va donc donner des retombées positives pour tout le monde.
1: Oui.
0: Le Canada a progressé, les autres pays autour aussi ont progressé. Et si on a augmenté la qualité, il faut maintenant augmenter le rythme de travail pour continuer à être du bon côté des choses.
1: Ben, on verra lors de cette Coupe du Monde. En tout cas, ça témoigne du chemin, des progrès et du chemin qui a été parcouru depuis. Mais c'est vrai que ce fut une Coupe du Monde exceptionnelle, celle de 86. Coupe du Monde remportée, faut-il le rappeler, par l'Argentine et la star Diego Maradona. Ben, tiens, on va se laisser en musique. Manu Chao, inspiré de la vie assez spectaculaire, rocambolesque de Diego Maradona, La Vida Tombola. Mon invité, Francis Millien, il est analyste en soccer. Merci beaucoup d'avoir été là.
0: C'est tout un plaisir.
1: Merci également à toute l'équipe d'Aujourd'hui l'Histoire. Ainsi s'achève notre série spéciale sur la Coupe du Monde. Vous trouverez également un quiz sur l'application Radio-Canada Audio via la bulle de conversation. Et puis, ben, pour nous, c'est aussi la dernière de la saison. Alors, au nom de toute l'équipe, merci de votre fidélité. Merci de nous écouter. On vous souhaite un bon été. Profitez-en bien. Et puis, ben, on se retrouve à la fin du mois d'août avec de nouveaux épisodes. Ici Maxime Coutier. À la prochaine.

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1: Bonjour, ici Pascal Bouchard. J'anime Pour faire un monde, l'émission du retour à la maison en Saskatchewan. Ici, tout le monde connaît l'artiste Alexis Normand. Il y a des

Une artiste qui a fait sa marque tant dans sa province natale que sur la scène musicale de l'Ouest canadien et même ailleurs au Canada. L'auteur-compositrice-interprète française-quoise Alexis Normand ne cesse de se renouveler.

0: Son troisième album, Empreinte, est pour elle le plus complet, celui d'une artiste bilingue, fière de ses deux langues et de ses deux cultures. La musique folk contemporaine d'Alexis Normand lui a valu d'être nommée artiste francophone de l'année au Western Canadian Music Award en 2018 et d'avoir reçu plusieurs nominations, dont une au prix de la musique folk du Canada, au prix artistique du lieutenant-gouverneur de la Saskatchewan et au gala des prix Tri-Or. Porte-parole officielle des rendez-vous de la francophonie en 2023, la Francescoise se fait un honneur de chanter en français pour rassembler, pour unir les communautés.
1: C'est comme une vocation que je me suis donnée en tant qu'artiste, c'est de créer des occasions culturelles qui vont rassembler les gens. Et j'ai choisi de faire de la musique en français justement pour qu'on puisse vivre en français, en communauté, des activités culturelles en français.
0: Mais chanter en français dans les prairies, dans un océan anglophone, n'a pas toujours été quelque chose ni de naturel ni de facile pour Alexis Normand. Née dans une famille exogame où l'anglais dominait à la maison, elle a longtemps questionné son identité francescoise. Son documentaire « Assez French », produit par l'Office national du film en 2022, l'a amenée au bout de son questionnement avec sa famille sur la transmission du français et de ses valeurs au fil des générations.
2: C'est vraiment durant la pandémie que je me suis retrouvée à la maison et j'ai vu ma guitare dans le salon. Puis quand je l'ai reprise entre les mains, les premières tunes que j'ai écrites étaient en français. Et c'est à ce moment-là que j'ai comme remarqué une tension qui est remontée à la surface. Un genre de malaise. Et je pense que c'était ça le moment de déclic pour moi où j'ai compris, OK, il y a quelque chose par rapport au français.

0: il y a quelque chose par rapport à l'identité francophone qui me rend mal à l'aise.
1: Et comme pour donner au suivant, l'artiste francescoise était la coordonnatrice en janvier 2025 à Edmonton d'une résidence de création de spectacles de la Société Chante Ouest pour les artistes francophones de l'Ouest en nomination. Un accompagnement personnalisé en complément de projets comme Carrefour des pros, lancé cette année par la Société Chante Ouest pour aider les artistes musicaux qui n'en sont pas à leur début pour promouvoir leur carrière.
2: Salut, ici Marc Hervieux, animateur sur Ici Musique, animateur de C'est si bon.

Mais la musique arrive très, très tôt dans ma vie parce que dans ma chambre, j'ai mon tourne-disque, j'ai mon enregistreuse et je fais des émissions de radio. Et je suis un fan fini de Michel Pagliaro. Et j'écoute en boucle, j'entends frapper. J'écoute ça, mes amis, ça n'a pas de sens. Je rêve d'être moi-même Michel Pagliaro. Alors imaginez quand, enfant, t'as 6, 7, 8 ans, t'as cette idée-là dans la tête et qu'un jour, tu te retrouves sur scène et que tu te revires et qui arrive pour chanter avec toi? Michel Pagliaro. Et chanter quoi? J'entends frapper.

Et mes amis, ça frappe. C'est de la nostalgie absolument fabuleuse, heureuse. C'est ce qui m'est arrivé avec Michel Padgaro, mais avec plein d'autres chanteurs et chanteuses que j'ai tellement aimé dans mon enfance, dans mon adolescence, que j'ai adulé, et puis qui se sont retrouvés sur scène en même temps que moi. Ça, c'est réaliser des beaux rêves.

0: On se retrouve sur Ici Musique et je vous raconte plein d'autres anecdotes sur plein, plein, plein de belles chansons.
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8: Ici Louis de Belleval, voici les informations. Tout d'abord aux États-Unis.
9: No country could be great without fair and honest elections. No trust, no greatness.
8: Dans un discours à la nation, le président Donald Trump a attaqué l'intégrité du système électoral américain et affirmé que l'ingérence dans les élections, particulièrement de la part de la Chine, est monnaie courante depuis 2020. Il promet de déclassifier des documents des services d'intelligence qui prouveraient ses prétentions. Il accuse aussi, sans les nommer, des dirigeants de la CIA et du FBI de lui avoir caché des informations sur des manipulations électorales. Il a également pris à partie les grands médias d'information. Selon le professeur au département de sciences politiques de l'UQAM, Julien Massy, Donald Trump met la table pour les élections de mi-mandat.
10: Je pense qu'il met les bases à créer cette méfiance envers les institutions démocratiques américaines, envers le système électoral, envers les médias également. Donc, il nomme des médias en disant qu'ils sont corrompus. Il parle de corruption aux États-Unis. Donc, essentiellement, si vous êtes un Américain qui n'aimait pas les résultats électoraux à venir, bien, vous pouvez dire que c'est peut-être la faute de ce système, de cette deep state, de cet état profond qui empêche la vérité d'avoir lieu.
8: De nombreuses enquêtes ont révélé que les cas de fraude électorale

0: aux États-Unis s'avèrent marginaux. Plus de 175 feux de forêt sont en activité en Ontario. Certains ont forcé l'évacuation de communautés dans le nord-ouest de la province, ce qui a poussé le gouvernement Ford à demander l'aide d'Ottawa. Les incendies ont toujours un impact sur la qualité de l'air, notamment dans la grande région de Toronto. Pour une deuxième journée de suite, la ville reine se classait parmi les villes les plus polluées au monde. Le spécialiste en médecine interne à l'hôpital général d'Hawkesbury, le docteur Gaël Villanueva-Charbonneau, prévient la population de s'informer de la qualité de l'air avant de pratiquer des sports à l'extérieur.
1: Les gens qui sont à risque, c'est les gens les plus vulnérables qui devraient rester chez eux. Idéalement, s'ils ont des filtres à air, ça peut les protéger. Puis ceux qui doivent sortir, qui se protègent avec un masque N95 idéalement, c'est ce qui va filtrer les particules les plus fines. Alors moi, je pense que c'est vraiment important d'écouter la santé publique dans ce genre de circonstances.
0: Un avertissement orange d'Environnement Canada sur la qualité de l'air demeure en vigueur pour presque tout le sud de l'Ontario. La construction, ou plutôt le projet de construction d'une voie de contournement ferroviaire à Lac-Mégantic en Estrie a franchi une nouvelle étape importante 13 ans après le déraillement tragique qui a fait 47 morts. L'Office des Transports du Canada a donné son aval à l'aménagement d'une nouvelle ligne, comme le réclamait la municipalité. Les précisions de Delphine Belzil.
2: C'est une décision qui était attendue depuis longtemps. 13 ans après le déraillement tragique qui a fait 47 morts, l'Office des Transports du Canada approuve le tracé choisi pour la voie de contournement ferroviaire. Un tracé d'environ 12,5 km sera construit sur les territoires de Nantes, Lac-Mégantic et Frontenac. Prochaine étape dans ce dossier, le transfert des terrains. Le tracé détournera le trafic ferroviaire du centre-ville de Lac-Mégantic, là où un convoi de 72 wagons de pétrole a déraillé le 6 juillet 2013. C'est un soulagement pour la mairesse Julie Morin.
3: Ce qu'on comprend en gros, c'est qu'il y a eu une rigueur dans le travail de l'Office des Transports et je salue ça. Je pense qu'ils ont entendu vraiment l'ensemble des parties prenantes. Donc, non seulement c'est la sécurité qui va être garantie, c'est un sentiment de sécurité aussi qui va regagner les citoyens.
2: Le député conservateur de Mégantic, l'érable Lobinière, Luc Berthold, est lui aussi soulagé et salue le travail de l'OTC, tout comme Transport Canada. La coalition des victimes collatérales se désole toutefois de cette décision. Voici un de ses membres, Sylvain Côté.
4: C'est les conséquences qui vont arriver de ça. Les milieux humides, l'eau potable.
2: L'Office des Transports du Canada ne commentera pas sa décision et dévoilera ses motifs seulement au mois d'août. Ici Delphine Belzil, Radio-Canada. À Sherbrooke.
0: Et puis enfin, CBC Radio-Canada compte ouvrir 5 bureaux à l'étranger au cours des 2 prochaines années, en plus d'établir une présence permanente en Afrique. La Société d'État souligne que les enjeux géopolitiques ont souvent des impacts ici au pays. Diana Gonzalez a plus de détails.
5: Jérusalem, Pékin, Mexico et Los Angeles font partie des lieux où les journalistes de CBC et de Radio-Canada seront établis. Une autre ville européenne qui n'a pas encore été déterminée accueillera aussi un bureau. Ces bureaux s'ajoutent à ceux déjà en place, comme l'explique la directrice générale de l'information à Radio-Canada, Christelle Crépeau.
6: Bien sûr, ce qui se passe sur le plan géopolitique est considéré, la pertinence aussi éditoriale, la pertinence aussi pour nos auditoires ici, les liens donc que nous avons avec certains de ces pays.
5: L'ancien journaliste à Radio-Canada et diplomate Jean-François Lépine s'en réjouit. Il a notamment été correspondant à Pékin.
7: On est parmi les pays qui importent le plus de la Chine. Avoir quelqu'un sur place pour comprendre ce qui se passe en Chine, ça influence directement nos gens d'affaires, nos entreprises et notre vie quotidienne.
5: Le président du syndicat des travailleuses et travailleurs de Radio-Canada, Pierre Tousignan, estime qu'il y a un plus grand intérêt du public pour ce qui se passe à l'international.
8: Et pour éclairer, c'est beaucoup plus facile, beaucoup mieux, beaucoup plus pertinent quand on est présent de façon pérenne sur le terrain. Un pays, ça se résume pas à son président ou à son premier ministre. On va souhaiter que ça soit une décision qui dure dans le temps.
5: Le diffuseur public compte établir une présence permanente en Afrique. D'ici là, il y aura des déploiements plus fréquents des équipes. Ici, Diana Gonzalez, Radio-Canada, Montréal.
0: C'était les informations.

Aujourd'hui à l'émission, la visite de Michel Charrette pour sa mise en scène de la pièce « Mon jour de chance » présentée ces jours-ci. Trois gars qui s'en remettent au hasard pour prendre les grandes décisions de leur vie. La chorégraphe Lydia Bouchard nous emmène au Festival des arts de Saint-Sauveur qui fête son 35e cette année. Une autre preuve de la popularité et de la visibilité grandissante de la danse contemporaine. On reçoit le jeune humoriste français Louis Catelan, chroniqueur vedette de la populaire émission de télé Quotidien et qui vient présenter son spectacle solo chez nous. Et puis on a envoyé Jessica Barker à Trois-Rivières pour la première de Paradis perdu, spectacle hommage à Jean Leloup par le Cirque du Soleil. Elle nous donne son verdict. Je m'appelle Julien Poirier-Malo. Bienvenue à l'heure d'été.

0: Ben oui, grand spectacle dont on parle beaucoup dans les médias cette semaine et grande question que beaucoup de monde se posait. Est-ce qu'on va voir Jean Leloup à un moment donné dans le public de l'amphithéâtre Cogeco à Trois-Rivières? Est-ce qu'il va venir? Est-ce qu'il va aimer ça? Lui qui se faisait, on le sait, très, très discret depuis des années, qui n'était pas monté sur scène depuis une décennie, depuis la sortie de son album à Paradis City. Et là, finalement, première étape, mardi, le journaliste Jean Siag de La Presse a réussi à l'attraper dans les rues de Québec pour lui demander comment il allait, sur quoi il travaillait. Ça faisait du bien de le lire, Jean Leloup, moi j'ai trouvé, de savoir qu'il avait beaucoup écrit de musique depuis, qu'il était curieux aussi de voir le spectacle du cirque en son hommage. Et là, hier, nos confrères de Rythme FM en Mauricie, qui l'ont accroché à leur tour, le temps d'une courte entrevue menée par l'animateur Arnaud Bédard.
1: Jean Leloup, le cirque, ça fait partie de votre vie depuis longtemps. Il y a un souvenir particulier attaché à cet art-là.
2: Ouais, je pense que j'avais peut-être 7 ans, quelque chose comme ça. Mes parents voyageaient beaucoup, hein. Alors, à un moment donné, on était en Europe, je sais pas exactement où, en roulant. Il y avait un cirque. Des gradins, tout ça, fait que mes parents arrêtent, puis on a regardé le cirque ambulant, mais c'était des vrais, vrais. Tu sais, le cirque ambulant, alors il y avait une espèce de gars géant, là, tu sais. Beau gars avec une très, très belle femme. Puis là, il la portait dans les airs, puis là, elle faisait des. Ça revolait, puis tout, là. Puis là, j'en revenais pas, puis là, mon père m'a expliqué, ça, c'est le cirque. Puis là, j'ai trouvé que c'était la job la plus extraordinaire au monde, là. C'était toujours resté dans mon cœur, tu sais.
0: Juste la musicalité de la voix de Jean Leloup nous fait du bien. Et si je me fie aux commentaires et aux quelques 600 000 visionnements en moins de 24 heures, ça semble avoir été un baume pour beaucoup de monde. Jessica Becker, allô?
3: Salut!
0: Et là, je comprends que Lydia, tu étais là aussi hier soir.
3: Oui, on était là les deux! Oui, je suis allée encourager la famille avec plaisir.
0: Ben oui, toi qui as travaillé longtemps, qui travaille depuis longtemps avec le Cirque du Soleil, vous ne l'avez pas croisé par hasard, Jean Leloup?
3: Ben non, j'aurais probablement balbutié, j'aurais été complètement subjuguée par sa présence.
4: Moi, oui, un peu.
0: Ouais, un peu? Tu l'as croisé de loin?
4: De pas mal proche, je vous raconte
0: oh
4: ça tantôt.
0: Oh là là, OK, tu vas nous raconter ça tantôt. Michel Charrette, allô?
5: Salut Julien.
0: Merci beaucoup d'être avec nous.
5: Ça me fait grand plaisir.
0: Avec nous.
5: Merci.
0: Louis Catla, bonjour.
6: Salut Julien.
0: Toi, l'impact de Jean Leloup sur ta vie, Louis Catla, non, c'est pas vrai.
3: Ça, c'est chiant, c'est terrible.
0: Non, je ferais pas ça. Jean Leloup, auteur, compositeur, interprète, que je dirais aussi talentueux, qu'insaisissable et dont on s'ennuyait beaucoup. Alors voilà pour le petit morceau de culture générale québécoise.
6: Merci de me briefer, je ne savais pas du tout qui était Jean Leloup, donc maintenant je le situe un peu plus clairement.
0: On te retrouve un peu plus tard, Louis Catla. Mais avant toute chose, pour commencer l'émission, une discussion donc sur la place du hasard dans nos vies, j'ai envie de dire. Je ne sais pas quelle stratégie vous avez quand vous êtes face à une grosse décision, comme une rupture, comme un changement d'emploi, comme un déménagement. Est-ce que vous êtes du genre longue réflexion, choix impulsif? Moi, personnellement, je suis du genre incapable de trancher, qui va juste mariner ça éternellement. Des fois, on a juste envie que quelqu'un prenne la décision pour nous. Puis c'est comme, tu me corrigeras, Michel, c'est un peu l'impression que j'ai que ces trois amis d'enfance ont fait dans la pièce « Mon jour de chance ». Trois gars qui, dans leur jeunesse, prenaient toutes leurs décisions en lançant un dé. Et là, ben, à l'âge adulte, ils se retrouvent avec le dé en question qui a comme pas fini de provoquer des rebondissements.
5: Exactement.
0: Pièce française présentée ces jours-ci au Québec, adaptée donc par toi, Michel Charrette, et ton ami François Chénier. Tu signes aussi la mise en scène. Toi, t'es dans quelle catégorie dans la prise de décision?
7: Ça dépend quelle catégorie, justement, de décision à prendre, mais quand faut que je tranche assez vite, puis j'ai pas beaucoup de regrets par rapport à ce que j'ai décidé. Des fois, malheureusement, j'ai pas de regrets, mais c'est pas la bonne décision que j'ai prise, mais je vais avec, puis j'ai pas le choix, tu sais. Je suis ami avec Jessica Barker. C'est une décision que...
3: Je te jure, j'attendais 5, 4, 3...
7: C'est une décision que j'ai prise il y a très longtemps. Et je suis pogné avec.
0: Fait que, oui, malheureusement, on ne peut pas refaire le passé.
7: Non, hein. Voilà,
0: c'est belle valeur. Bon, la pièce s'appelle « Mon jour de chance ». Et là, dans les dernières années, évidemment, tu nous as aussi proposé la télésérie « Marco la chance ». Est-ce que le concept de la chance t'obsède? Est-ce que c'est

0: conscient? Est-ce qu'il y a des liens à faire?
1: Non, non, c'est juste que les agents doubles et les sœurs Ozon m'ont appelé pour me proposer cette pièce-là. J'ai lu la pièce, j'ai vraiment trippé sur l'idée. L'idée était extraordinaire. Je suis allé voir la pièce là-bas parce que je voulais voir dans quoi j'embarquais. Et,
2: à Paris, je précise.
1: Je suis allé la voir à Paris. Et j'ai vraiment aimé le concept, j'ai aimé l'idée. Et j'ai dit, si je fais la mise en scène, j'aimerais ça en faire l'adaptation aussi, parce que c'est toujours plus agréable de mettre en scène ses propres mots que de travailler avec une traduction qui aurait été certes très, très bonne, mais j'avais envie de travailler cet aspect-là aussi du texte. Et j'ai embarqué là-dedans et ça a été extraordinaire. Vraiment, c'est l'histoire de trois amis d'enfance, Sébastien, François, Simon, qui ont, comme tu disais d'entrée de jeu, Julien, ils ont toujours pris leurs décisions importantes quand ils étaient adolescents ou même un petit peu plus jeune avec un dé. Alors, ce dé-là était important pour eux pour prendre une décision. Quel film on va voir? Quelle activité on fait? Quel restaurant on va? Et à un moment donné, François et Sébastien avaient le kick sur Caroline. Ils ont dit, mais là, c'est qui va avoir la chance de la croiser, tu sais, de la charmer? Bon, on va la jouer au dé. Fait qu'ils ont joué au dé.
0: François... Un cupidon sous forme de dé.
1: Exactement, absolument. T'sais. Alors, François a fait un 6, Sébastien a fait un 4. Donc, c'est François qui a eu la chance d'aller charmer Caroline. Depuis ce temps-là, il est avec elle, ils se sont mariés. Et Caroline a hérité d'une immense fortune de ses grands-parents. Donc, ils vivent dans une espèce de gros chalet à Bromont, sont heureux. Ils invitent les amis pour la fin de semaine. Et Sébastien voit ça. Puis, à un moment donné, la réflexion, il fait, ben si j'avais fait un 4, si j'avais fait un 6 au lieu d'un 4 cette journée-là, c'est moi qui serais avec Caroline. C'est moi qui aurais la chance d'être avec elle, puis d'avoir cette fortune-là, puis de mettre mes projets à terme. Et là, une chicane s'ensuit, en bon québécois, la marde pogne dans le groupe, tout le monde se sépare, et là, la blonde de Sébastien a fait, écoute, vous avez joué Caroline. Fait que moi, je suis comme ton prix de consolation, c'est ça? Il fait, ben oui, non, en fait, non, c'est pas vrai. Pas... En tout cas, il se passe une chose, et le dé est existant, le dé existe encore. Donc, tout le monde s'en va, puis là, Sébastien fait, ben oui, mais j'insiste, un cas, ça change rien. Et il lance le dé, et là, il y a comme par magie quelque chose qui se passe, l'éclairage, la musique, tout ça. On retourne dans le temps, et la pièce recommence. Ah. Mais le seul qui reste dans son moment présent, c'est Sébastien, et tous les quatre autres changent de statut. Alors, à un moment donné, Sébastien n'est plus marié avec Valérie, mais il est rendu avec Caroline. À un moment donné, Sébastien est mort. À un moment donné, Sébastien devient hyper connu, hyper populaire, devient super riche. Et c'est comme ça pendant 7 fois pendant la pièce. Alors, il se passe toutes sortes de choses. C'est vraiment un fait d'eau des temps modernes. Ça me fait penser beaucoup à Jumanji ou Back to the Future. Et ce dé-là est très, très important. Mais la conclusion de cette histoire-là, ce qui est beau, le message, c'est que souvent on regarde chez le voisin, puis on pense toujours que le gazon est plus vert chez le voisin, mais contentons-nous de ce qu'on a, apprécions ce qu'on a, et il faut pas jouer sa vie au hasard, faut pas jouer sa vie au défaut, apprécier ce qu'on a, tu sais. Je veux dire, à la fin de la pièce, c'est ça qu'il dit, parce que lui, il est au courant de tout ce qui va arriver à ces gens-là. Il vit.
0: Il est comme omniscient.
1: Exactement. C'est comme s'il était à l'œil extérieur en haut, puis il fait, là, toi, ton agent va t'appeler, va te proposer un rôle, dis oui. Toi, là, vous faites affaire avec des Coréens pour investir, dis non, c'est des crosseurs. Toi, tu écris des livres pour enfants, change ça, écris des livres érotiques à place, ça va mal. Parce que tout ça, il l'a vécu. Alors, c'est super beau, ça dure 1 heure et demie, c'est un feu roulant, ça arrête pas, c'est super beau, c'est touchant, c'est drôle. C'est vraiment une comédie de situation.
0: Là. Et c'est un thème, tu disais, c'est un thème qui est universel. Ouais. Donc, pièce, je le disais, qui a été créée par les auteurs français Patrick Hautecoeur et Gérald Sibleras. Tu parlais de l'adaptation tantôt. Là, on tombe un peu dans les coulisses de la production théâtrale. Pourquoi une adaptation pour le public québécois, c'est plus pertinent qu'une simple traduction ici?
1: Ben, en fait, l'adaptation pour des références culinaires, des références de lieux. Je dis, ça se passe à Bromont, des références à Sherbrooke, Trois-Rivières, tout ça. Les expressions. Il y a certaines expressions françaises, tu me corrigeras, mais il y a certaines expressions françaises qui ne veulent pas dire la même chose que nous ici. On le sait très bien, on le sait pertinemment. Tu sais, si ici, on mange quelque chose, on dit, hey, c'est tellement bon, c'était écœurant. Mm. Mais en France, c'est écœurant, c'est vraiment dégueulasse. Ouais. Fait qu'il y a des choses comme ça, puis il y a des expressions françaises qu'on pouvait pas traduire systématiquement ici parce qu'on comprend pas. Tu sais, juste un exemple, quand on a tourné Les Boys à Chamonix, le film a été présenté en France, mais il a fallu mettre des sous-titres parce qu'ils nous comprenaient pas.
0: C'est sûr que Les Boys, en plus...
1: L'inverse est vrai aussi. Fait puis je pense que tu me corrigeras aussi si tu veux, mais les Français sont un peu plus cérébrales que nous autres. On est plus chaud, on est plus latin. Fait qu'aussi, il y a la modification de ça aussi qui rentre en ligne de compte. Mais on a eu un plaisir fou à traduire ça, pas à traduire, mais à adapter ça. Et la mise en scène aussi avec mes je peux-tu nommer les acteurs qui jouent la pièce?
0: Oui, vas-y.
1: Hugues Frenette, Charles-Alexandre Dubé, François-Xavier Dufour, Élodie Grenier, Anne-Marie Binette. C'est un groupe d'acteurs extraordinaires. Je suis vraiment content de ce show-là. Puis, écoute, le public est au rendez-vous. Ça marche super bien. Là, on est à Gatineau en fin de semaine. Après ça, on se promène un peu partout. Mais je vous le dis, ça vaut vraiment la peine de, pour rire, avoir du fun. Tu sais, ça va mal, là, ce temps-là, dans le monde. Oui. Peut-on juste avoir un peu de plaisir puis décrocher?
0: Une petite soupape.
1: Exact. Exactement. Puis on s'entend, cette pièce-là, ça fait pas avancer la science. C'est pas ça le but. C'est un divertissement. C'est pour égayer les gens, puis que les gens aient du fun. Puis la petite morale à la fin est super drôle, puis est super le fun. Puis je pense que tout le monde va se reconnaître là-dedans.
0: Tu dis que c'est agréable d'adapter cette pièce-là, que c'est un trip de gang, souvent, le théâtre. C'est ce que t'aimes dire. Puis bon, tu l'as fait, cette adaptation-là, avec François Chénier, qui est ton ami, avec qui tu as souvent collaboré. Tu dis que t'aimes ça, travailler avec des gens, avec des proches, avec des amis.
2: Mais si c'est on parce sort... qu'ils font la job, c'est pour ça. François qui a tout fait, moi, je le sais. Hey.
1: On est à Radio-Canada, je vais rester poli, Barker.
0: Mais non, mais si on sort du monde théâtral, il y a beaucoup de gens qui diraient, moi, je voudrais jamais travailler avec mes amis. En quoi, pour toi, c'est un avantage de travailler avec quelqu'un comme François ou comme avec Henri Chassé, par exemple?
1: Ben, c'est parce qu'on se connaît tellement, puis c'est des gens qu'on a la même façon de penser. Tu sais, moi puis François, on se complète. Mes forces, c'est ses faiblesses. Ses forces à lui, c'est mes faiblesses. Moi, j'aime travailler avec les acteurs, j'aime diriger, j'aime faire la mise en scène. François, il adore tout ce qui est côté technique, l'éclairage, la musique, l'aspect technique, tout ça, ça le fascine. Moi, ça m'emmerde. Donc, j'aime pas ça, faire ça.
0: Fait qu'on, complémentaire.
1: On est complémentaires. On n'a même plus besoin de se parler pour faire des décisions. S'il y a des grosses décisions à prendre, si c'est une décision à deux, puis si c'est François qui apprend, je suis convaincu que j'aurais fait la même chose. C'est une symbiose qui existe depuis 35 ans, autant sur le plan professionnel que personnel. C'est important. Henri, c'est mon mentor. C'est lui qui m'a mis au monde. C'est lui qui m'a donner le goût de faire ce métier-là, puis qui m'a
0: avec Tremblay. Ouais.
1: Avec Tremblay. Non, mais avant ça, je l'ai connu au collège. C'est lui qui m'a dit que j'avais peut-être un peu le talent pour faire ce métier-là. Parce qu'il faut qu'il y ait du monde qui croit en toi plus que toi, des fois. Après ça, dans le métier, il y a eu Henri Chassé. Après ça, il y a eu Louis Saya. Tu sais, il y a un paquet de monde comme ça, puis c'est tellement plus simple. Tu sais, Jess, on fait bien des faces, mais on a fait un couple dans 30 vies ensemble. On a travaillé à la radio ensemble. On a une compagnie ensemble. On travaille ensemble. C'est pas compliqué. Faut pas que ça soit compliqué. À l'âge qu'on est rendu, faut juste que ça soit plaisant. C'est vrai, non, mais c'est vrai.
0: C'est vrai à tout âge, mais encore plus en vieillissant.
1: On fait ce métier-là pour avoir du fun, pour être dans bienveillance, d'avoir du plaisir au travail. On n'est pas là pour se faire chier. C'est pas assez cher payé pour se faire chier.
0: Michel Charrette, là, je peux pas m'empêcher de t'en parler parce que tu parlais des Boys. On a appris la semaine dernière le décès du comédien Marc Messier avec qui tu as travaillé. Donc, pour les Boys, d'abord, mes condoléances.
1: Merci.
0: La poussière est un petit peu retombée depuis quelques jours. Qu'est-ce que ça secoue chez toi, une nouvelle comme celle-là?
1: Ben, c'est très difficile parce qu'il y a deux mois, j'ai perdu mon mentor, Louis Saya, en plus. Donc, après ça, Marc, c'était pas un intime, mais on se connaissait quand même très bien. J'ai beaucoup travaillé avec lui dans les Boys, après ça dans les Dangereux. Mais c'était un gars qui a été extraordinaire avec moi dès le début de ma carrière. Tu sais, j'avais 3 minutes et demie d'expérience quand je suis arrivé chez les Boys. Il a été le premier à venir me voir.
0: C'est vrai que t'étais tout jeune.
1: Ben oui, écoute, j'avais 24 ans, j'en ai 56 aujourd'hui, mais ça a été le premier à me dire bravo, à me féliciter, à me dire que j'avais une belle carrière devant moi, que j'avais beaucoup de talent. Tu te fais dire ça par une sommité comme ça. Puis, tu sais, ce que vous voyez de Marc à la télévision, c'était ce qu'il était dans la vie. C'était un gars qui était fin. J'ai jamais entendu Marc crier, chialer, rouspéter, pas être d'accord avec des décisions. C'était un travaillant, c'était un rassembleur. Tu sais, j'ai eu la chance d'aller chez eux une couple de fois, à son chalet, tout ça. C'était vraiment puis c'était un grand, grand, grand comédien. Tu sais, au-delà du fait que c'était une bonne personne, mais c'était un acteur extraordinaire. J'ai vu l'impact sur son décès. La journée où il est décédé, les gens venaient me voir pour m'offrir leur sympathie, alors que je suis pas un membre de sa famille immédiate. Alors, ça a été ça tout le long. Tu sais, Claude Meunier est en entrevue, il est en Gaspésie. Il dit, des dizaines de personnes sont venues me voir pour m'offrir leur sympathie. Et c'était comme ça, c'était ça. Marc, aucune malice, rien, il était extraordinaire.
0: Oui, puis ça recoupe ce que sa collègue de la petite vie de José Deschênes a dit sur nos ondes aussi, un vrai fin devant, derrière la caméra. Là, évidemment, il y a un nouveau film des Boys qui est en préparation, c'est prévu pour Noël 2027, 30 ans après le premier film. Mm-hmm. Qu'est-ce que tu peux nous dire là-dessus, puis de quelle façon ce départ-là va venir un peu court-circuiter les choses?
1: C'est drôle que tu me dises ça, parce que je parlais avec Lenny Jo Goudreau hier, le producteur du film, avec Juste pour rire, puis on parlait évidemment du décès de Louis, du décès de Marc, tout ça, puis on est venu sur le sujet, qu'est-ce qui va arriver avec le film, tout ça. Puis ça changera pas grand-chose parce que le core du film, c'est beaucoup la relation entre Stan et son fils. Le fils étant moi. Donc, on va se concentrer là-dessus. Et c'est aussi la passation des Boys à la nouvelle génération aussi qui est importante là-dedans. Je vais devenir l'entraîneur de l'équipe, mais ça prend des jeunes pour faire mousser cette équipe-là puis que cette équipe-là continue d'exister. Alors, ça va être beaucoup centré là-dessus. C'est le dernier opus de Louis Saya. C'est lui qui l'a écrit avec François Chénier.
0: En plus,
1: Je me souviens pas de son nom, je suis désolé. Mais quelqu'un d'autre, Kathleen Rouleau, aussi avait écrit là-dessus. Mais on va retravailler les affaires puis ça va se faire quand même pareil parce que c'est attendu. Puis ça va être le fun aussi de se revoir, puis de puis on se le cachera pas, on est tous vieillissants là, tu sais, ouais. Je veux dire, Rémi, il a quand même 75 ans, bon, Yvan Ponton, c'est fou, il est 80, ouais. C'est quand même des, on est tous vieillissants, donc on veut le faire pour le plaisir, puis on veut le faire pour la passation, puis donner cette œuvre là à la nouvelle génération.
0: Ouais, puis les Québécois vont l'attendre avec beaucoup d'impatience, on le sait. Noël 2027, je rappelle la pièce Mon jour de chance dont tu nous parlais sera présentée à Gatineau dès ce soir pour 4 présentations d'ici la fin du mois. Sera aussi de passage à Saint-Hyacinthe, Saint-Jérôme, La Salle, Sainte-Foy, Terrebonne, ça va jusqu'à l'an prochain.
1: Yes.
0: On peut aussi le voir dans la nouvelle mouture de Ladies Night à partir du 8 août à La Salle, un peu partout au Québec d'ici janvier. Tu joues aussi dans la pièce À toi pour toujours, ta Marie-Lou, qui part en tournée en février prochain après plusieurs représentations l'hiver dernier. À s'occuper, Michel.
1: À s'occuper, mais c'est super. Tu sais, je fais les affaires que j'aime, c'est mes projets. Je trippe, j'ai du fun, j'étais avec mes amis, ma gang, puis je développe des projets avec mon amie Jessica Barker aussi.
0: En plus, ben ouais. Ta vraie amie, malgré ce qui se lance, ouais, malgré les couteaux qu'on s'est envoyés.
1: Faut pas l'oublier.
0: Oh oui, on peut le confirmer que c'est une vraie file. Michel Charrette, merci beaucoup d'avoir été
1: beaucoup,
0: là.
1: Merci beaucoup, Julien, c'est gentil.
0: Dans quelques instants, Lydia Bouchard sera avec nous. Mais d'abord, en musique, qu'est-ce qu'on écoute? Ben, dit-on? Nos corps, super plage. 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

0: Et elle se mérite une présentation digne de ce nom, cette chanson-là. Nectar Palace, Super Plage, Virginie B, avec cette très belle reprise de Jimmy Hunt, Nos Corps, qui paraissait originalement sur son album Maladie d'amour, qui est sorti en 2013, ce qui donne un foudroyant coup de vieux aujourd'hui. Direction Laurentide maintenant, donc avec Lydia Bouchard, qu'on a le plaisir d'accueillir à l'émission cet été encore. Lydia, donc danseuse, autrice, chorégraphe, juge à l'émission Révolution à TVA, metteur en scène, entre autres choses, pour le Cirque du Soleil, personnalité d'Instagram. Tu portes de nombreux chapeaux. Lydia, merci d'être avec nous.
1: My God, personnalité d'Instagram, c'est
0: une... Ben, c'est vrai quand même, parce que t'es
1: Julien
0: très divertissante
1: qui
0: à suivre.
1: Oui, écoute, je suis tellement contente d'être avec vous autres pour prêcher pour ma paroisse, puis
0: c'est
1: parler de danse.
0: De la danse.
1: Oui, je pense que je vais pouvoir vous visiter une couple de fois dans l'été comme ça, fait que ça me fait super plaisir.
0: Et là, on commence dans les Laurentides aujourd'hui.
1: Exact. En fait... Tu sais, vraiment, qu'est-ce qui se passe cet été en danse? C'est toujours très vibrant, comme tous les autres festivals, comme le Québec pour tous les autres arts de la scène. Mais en danse, tout particulièrement, parce qu'on a un festival extraordinaire qui est là depuis 35 ans, tu l'as dit en ouverture, et à la barre de ça, au commissariat de ça, Guillaume Côté, depuis 2014, qui nous amène vraiment dans des zones extraordinaires cette année. Donc, Festival des arts de Saint-Sauveur, c'est du 22 au 2 août, 22 juillet au 2 août, donc c'est quand même
0: trop. On est pile dedans en ce moment, là,
1: On est pile dedans. Si vous êtes en vacances dans le Nord, là, tu sais, attendez pas qu'il pleuve. Là. Ils ont des choses en extérieur. Ils ont les sentiers de la danse. Ils ont des battles. Ils ont tout le temps presque des causeries après les spectacles. Allez aux causeries, soyez curieux. Et moi, je vous parle de mes deux chouchous à l'intérieur de ce festival-là, parce que des fois, c'est le fun d'avoir quelque chose pour naviguer, s'y retrouver. Alors, il y a une compagnie qui s'appelle

0: C'est vraiment une performance qui mélange tout. Ils vont jouer Play Dead et ça se passe dans un appartement. C'est très, très figuratif, finalement. Mais ils vont toucher à toutes sortes d'états d'humanité à travers ça. On passe du rire aux larmes, mais entre autres, physiquement, techniquement, ils sont des prodiges, tous et chacun. Mais aussi, c'est des comédiens extraordinaires.
1: Donc, est-ce que tu dirais que c'est une bonne entrée en la matière pour des gens qui ne seraient pas des initiés, par exemple, à l'univers de la danse, parce qu'ils diraient, ben là, si c'est plus théâtral,
0: oui.
1: Si ça a des accents de cirque, c'est peut-être une façon pour moi de me glisser puis de mieux comprendre.
0: Oui, puis je pense qu'il y a une tendance aussi. Puis la prochaine personne dont je vais vous parler, en fait, ça fait un super beau lien vers ça. Je vous parle de la chorégraphe Crystal Pite, qui est une chouchou pour moi aussi de toujours. Je pense qu'on la connaît, on en entend parler beaucoup. C'est probablement présentement la plus grande chorégraphe canadienne. Moi, petite parenthèse, j'ai eu la chance de danser pour elle quand j'étais très jeune à Banff. Elle avait gagné un prix qui lui octroyait une compagnie, puis nous, on était la compagnie.
1: Oh,
0: ils nous engageaient pour aller au Centre des arts de Banff, là, tu sais, très Saint-Sauveur, été dans les montagnes.
1: Oui, dans les montagnes, dans l'ouest.
0: Oui, c'est ça. Puis on avait fait une pièce d'elle, puis je suis complètement marquée par son talent immense, son humanité immense depuis. Et à l'époque, déjà, son travail était très théâtral. Alors, elle écrit vraiment, tu sais, on parle d'écriture chorégraphique, là, Crystal écrit vraiment la danse comme on écrit un texte, comme on écrit un film. Donc, elle aussi, il y a quelque chose d'assez figuratif dans sa façon. T'sais, on ne sera pas dans une abstraction où on ne comprend rien, puis c'est du geste, puis de l'état. T'sais, on n'est pas dans la peinture abstraite. Là.
1: OK, OK.
0: On est vraiment dans du concret, puis elle travaille beaucoup avec les mots. Puis elle va présenter une pièce. En fait, c'est un programme triple. On a le Charlotte Ballet, qui vient de Charlotte, en Caroline du Nord, qui vient au Festival des arts de Saint-Sauveur. C'est une compagnie illustre. C'est le 26 juillet. Puis c'est très abordable, là. Ça vous vraiment la peine de faire le détour. Si vous n'étiez pas dans votre chalet, là, ben, prenez votre auto. C'est pas si loin, Saint-Sauveur. Et ben, c'est ça, c'est un programme trip. Il y a On Three de Nicole Vaugman-Diaz. C'est très beau. Après ça, il y a une pièce de Crystal Pite qui s'appelle Solo Echo, qui est très, très belle. Et puis enfin, il y a As I Am de... Et là, vraiment... essayez de me supporter là-dedans. Tiens ma main.
2: Tiens ma main.
1: Tiens ma main.
2: J'allais dire courage.
0: Mutuzeli November.
2: Bravo.
0: J'ai probablement scrappé son nom. Mes plus plates excuses. Donc, voilà, c'est trois univers complètement différents. Fait que, comme tu dis, si c'est la première approche de la danse, d'aller voir une compagnie qui présente un programme triple, des fois, c'est comme aller voir un recueil de poésie où tu te dis, eh bien, écoute, je ne traite pas tant sur ce poète-là, mais le troisième, il m'a vraiment parlé. Tu sais, ça permet d'affiner son œil.
1: Donc, un espèce de bon bouquet d'entrée qui nous permet de mieux cibler ce qu'on aime, ce qu'on aime moins. Puis après ça nous permet de naviguer dans la programmation.
0: Oui, mais clairement, mon chouchou.
1: Crystal Pite.
0: Ouais, clairement, mon chouchou. Écoute, elle a créé des pièces partout dans le monde. Elle nous représente à l'Opéra de Paris, à Netherlands Dance Theatre, au Ballet Royal, au Ballet National du Canada. C'est vraiment, elle est illustre, très, très, très impressionnante comme femme. Puis elle vient quand même de la technique classique, là. Elle a dansé ballet BC classique contemporaine.
1: Ouais.
0: Elle a dansé pour des compagnies partout dans le monde. Très belle interprète aussi.
1: Ensuite, tu venais de parler donc de Andrew Skills.
0: Oui, Andrew, en fait, et bon, cette année, il a déjà été au festival, mais je sors un peu du festival parce que je le peux.
1: Parce que tu as le droit.
0: Parce que j'ai le droit. Et c'est moi qui parle. Donc, j'aimerais ça vous parler d'Andrew parce que, premièrement, c'est un être humain de grande qualité, mais c'est un chorégraphe qui est basé à Montréal, qui fait énormément de pièces partout dans le monde. T'sais, pour moi, je vois ça comme des ambassadeurs. T'sais, on a de l'électricité, là, on a Hydro-Québec, puis on a de l'art ici.
2: Oui.
0: On se rend pas compte à quel point c'est extraordinaire, la force créatrice au Québec, puis le fait qu'on soit représenté partout. Puis la danse, c'est une super façon parce qu'on n'a pas la barrière du langage. Fait qu'on a des ambassadeurs danse partout dans le monde qui vont faire des pièces illustres, et Andrew en est un. Donc, c'est vraiment... Bon, c'est un Montréalais d'adoption. Il est là depuis plusieurs années. Et puis, on peut vraiment parler de lui comme une relève canadienne. Son travail, il est très, très bon pour... Je ne sais pas comment vous expliquer ça en mots, sans bouger, puis mettre à danser dans le studio.
2: Oui, j'ai vu qu'elle voulait se lever.
1: On voit déjà ses beaux bouger.
0: Hein. Mais il est très, très fort pour faire parler les corps ensemble, vraiment comme de travailler avec le nombre des corps, puis de créer des images, puis des structures qui vont créer des images fortes. Fait que sa recherche est super intéressante. Et moi, j'ai eu la chance de travailler avec lui sur Drawn to Life au Cirque du Soleil. Puis j'ai vu tout son travail, même sur des corps d'acrobate. C'était vraiment fascinant. Et je trouve que c'est un chorégraphe à découvrir. Alors, je vous invite à faire votre petite recherche. Il y a des extraits de son travail dans toutes les grandes compagnies dans le monde actuellement qu'on peut voir en ligne. T'sais, parce que oui, des fois, on a la possibilité, la chance, le luxe d'aller au théâtre ou d'aller au festival. Mais quand on ne l'a pas, il y a toutes sortes d'accès à la culture. Puis je pense que d'aller fouiner là-dedans,

0: C'est une super façon là, de faire une belle médiation culturelle. Je fais une parenthèse parce que je ne sais pas si vous savez, mais il existe une plateforme qui s'appelle Marquee TV, qui est un peu comme le Netflix de l'art, théâtre, opéra, ballet, extraordinaire. Et là-dessus, vous pouvez voir, mettons, des œuvres complètes de Crystal Pite.
1: Wow!
0: Et des œuvres complètes d'Alexander Reckmann ou des ballets complets. C'est super. Fait que si, tu sais, des fois, l'été, là, en deux séries, binge-watching, si on n'a pas, si on n'a pas l'opportunité, ben ça existe en ligne aussi.
2: Rappelle-nous le nom de la plateforme.
0: Marquee, M-A-R-Q-U-E-E-T-V. C'est extraordinaire. Moi, je rentre là-dedans, vous me perdez pendant quatre jours.
2: Ouais. Tu voulais nous parler de l'éloge en terminant, Lydia.
0: Oui, une autre façon de faire. En fait, les reines de la médiation culturelle, puis présentement, je suis vraiment fascinée par les danseurs qui transitionnent vers d'autres choses, puisque ça donne à leur travail. Et c'est deux femmes que j'admire immensément, qui sont Constance Arnoux et sa partenaire avec qui elle a fondé ça, juste un instant, son nom, m'échappe. Elles ont toutes les deux fait le ballet de Tours. Elles ont donc été formées vraiment classiques. Puis ensuite, sont allées faire des bacs en communication, en médiation culturelle. Puis là, elles ont parti une chaîne qui s'appelle L'Éloge. Et L'Éloge, c'est extraordinaire. Vous pouvez suivre ça sur Instagram. Je suis pas mal certaine que c'est sur TikTok aussi, mais elles sont devenues une sensation. Puis là, eux autres, ils vont approfondir tout le processus de répétition. Qui sont les chorégraphes? Pourquoi il faut connaître Pina Bausch? Pourquoi il faut connaître Sylvie Guillaume, c'est quoi son œuvre? Et ils vont parler de toutes sortes d'actualités, là, des fois théâtre, mais sont très axés sur la danse. Puis j'aime beaucoup leur façon d'en parler, accessible en une seconde. Bref, c'est une autre façon d'y avoir accès, des fois, de façon plus rapide.
2: Oui, parce qu'on peut se déplacer. Tu nous parlais du Festival des arts de Saint-Sauveur il y a un instant. Il y a moyen aussi de s'initier ou de se lancer comme ça dans un petit marathon en ligne. Puis d'ailleurs, tu nous parlais de Crystal Pite. Pour ceux qui nous écoutent à Toronto, le National Ballet of Canada présentera un programme double, justement, comprenant l'œuvre acclamée Emergence de Crystal Pite. C'est du 13 au 20 novembre prochain au Four Seasons Center of the Performing Arts, donc à Toronto, pour ceux qui nous écoutent de l'Ontario.
0: Un autre beau voyage.
2: Un autre beau voyage, une autre belle raison de se déplacer. Lydia, merci beaucoup d'avoir été
0: avec nous. Ça me fait tellement plaisir.
2: Tu restes à table en plus. Dans quelques instants, l'humoriste français Louis Catelas sera avec nous, mais d'abord, voici Fouki à l'antenne d'ici première.
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0: Fouki avec Léa sur les ondes d'Ici Première. Vous êtes toujours à l'écoute de l'heure d'été avec Julien Poirier-Malo. Il est de passage à Montréal cette semaine pour venir nous présenter pour la première fois son spectacle solo pour lequel une supplémentaire a déjà été ajoutée. Un humoriste français qui semble avoir pas mal le vent dans les voiles, encore plus depuis qu'il a intégré l'équipe de l'émission Quotidien qui est diffusée sur la chaîne française TMC et dont les entrevues font régulièrement le tour du web sur les réseaux sociaux. Les médias aiment dire que son humour noir contraste avec son look d'intello angélique. On est très content d'accueillir Louis Catla à l'émission. Rebonjour, Louis.
1: Rebonjour.
0: Bon, Louis, je comprends que c'est ta deuxième visite chez nous à Montréal. Est-ce que tu te considères bien accueilli jusqu'à maintenant? Est-ce que tu es bien?
1: Ah, je suis bien choyé. À chaque fois, je viens pour des festivals d'humour et les équipes sont très accueillantes. On est bien drivés.
0: Puis les Québécois, tu les trouves accueillants jusqu'à maintenant, confrontants, quoi?
1: Ah, les Québécois, vous êtes un peuple délicieux. Moi, je vous trouve, je l'ai dit hier sur scène, vous êtes très gentil et à la fois un peu frontal, tu vois, dans ce qu'on s'est dit. Parce que Julien m'a fait un retour sur le spectacle hier qui n'est pas un retour très français.
0: J'ai dit que la qualité des numéros n'était pas toujours la même, mais qu'il était dans le haut de la fourchette, finalement, dans ces numéros-là. Pride Comedy Show, c'est le nom d'un spectacle auquel tu as pris part hier et que j'ai eu la chance de voir, effectivement. Là, tu vas présenter demain ton spectacle solo. Pourquoi tu as eu envie de venir présenter ce spectacle-là? Est-ce que pour toi, c'est un premier pas à l'international ou c'est un petit détour pour saluer une ancienne colonie, Louis?
1: Moi, je viens vous rendre tout ce que vous nous avez donné, évidemment. Non, je suis venu parce que j'ai reçu beaucoup de messages de gens sur Instagram qui me disaient « Mais pourquoi tu viens pas à Montréal ?» Donc, on essaie de poser des dates de spectacle là où les gens ont l'air intéressés, à l'exception de la ville de Limoges, dans laquelle j'irai jamais. Voilà. Mais sinon, quand Montréal s'est manifesté, on s'est dit « Allons-y ». Puis en plus, il y avait le festival Juste pour rire à ce moment-là. Donc, quitte à traverser l'Atlantique, autant en profiter.
0: Est-ce que c'est difficile de se préparer pour un public, je vais dire, différent, pour ce qui est là de mieux ou de pire, je sais pas, mais c'est un public qui est culturellement quand même différent du public français?
1: Il y a des tout petits ajustements de blagues qui sont un peu culturellement codées en France. Et après, l'année dernière, j'étais allé dans des comedy clubs pour voir un peu le public montréalais. Et j'ai trouvé que c'était un public qui donnait beaucoup si la blague était drôle. C'est-à-dire qu'il n'est pas généreux pour rien.
0: Donc, en
1: voyant ça, je me suis dit, ok, c'est bien, il va falloir pas se foutre de leur gueule, parce que j'ai l'impression que les gens qui consomment du stand-up en consomment beaucoup, et donc ont un niveau assez élevé, mais ils donnent s'ils estiment que le travail est fait.
0: Donc le rire a une vraie valeur, puis on est peut-être un peu susceptible des fois, donc il faut faire attention à nous.
1: Ah oui,
0: je comprends bien, mais je sais pas, c'est mon interprétation. Ton spectacle solo, Louis Catla, dont tu vas donner deux représentations demain, est titré « Arecibo ». C'est un mot qui nous ramène à 1974. Rappelle-nous ce que ça veut dire.
1: Arecibo, c'est le nom d'un message qu'on a envoyé dans l'espace aux extraterrestres en 1974. Les années 60-70, c'était un peu la grande période de communication interstellaire. On s'est plus ou moins calmé depuis. Et moi, c'est des histoires qui m'intéressent. J'adore l'astronomie, les aliens, tout ça. Et je me suis dit, je vais en parler un peu dans un spectacle. Et ça me sert de prétexte, en gros, la communication pour aborder des thèmes qui sont beaucoup plus terre-à-terre et moins alien-coded. Donc, il ne faut pas que les gens aient peur du titre qui n'est pas vraiment vendeur parce que personne n'arrive à le retenir. Et même quand les gens voient le spectacle, ils disent « Ah, j'ai vu Arecibo, c'était super. » Je suis genre « Ah oui, c'est pas du tout le titre. » Bon, c'est pas grave.
0: Mais c'est drôle parce que tu parles, c'est un prétexte pour parler de communication. Tu t'amuses beaucoup de cette incapacité de l'être humain à dire certaines choses, à se dire la vérité. C'est drôle parce qu'ici, au Québec et au Canada, on a la réputation d'être à peu près allergique au conflit. On n'aime pas la chicane. Et à l'inverse, à nos yeux, les Français, vous avez absolument aucun problème à vous dire aux quatre vérités puis à être très francs les uns avec les autres. Est-ce que tu vois ce contraste-là, toi, quand tu viens ici?
1: Mais les Français, on parle beaucoup, mais on ne dit pas les choses. Tu vois ce que je veux dire? Il y a beaucoup de mots dans la phrase, mais à la fin, est-ce qu'on a vraiment dit ce qu'on avait à dire? Je ne suis pas sûr. Et peut-être qu'on est un peu plus frontaux, mais le spectacle continue d'aborder quand même les choses difficiles à dire, parce qu'on peut parler beaucoup et être très frontaux dans la vie de tous les jours, mais quand on aborde des thématiques comme le deuil ou la sexualité en famille, enfin pas entre les membres de la famille, mais que les membres de la famille se donnent des informations sur la sexualité,
0: pour la précision. Tout,
1: ça peut être des conversations un peu plus difficiles à avoir. Et donc c'est à peu près là que je gratte avec les blagues. Mais non, je ne sais pas si les Français sont tant plus directs que les Québécois. Vous êtes direct à votre manière.
0: On est direct à notre façon. Ça pourrait être un bon nom de spectacle, ça aussi. Tu t'intéresses, oui, à la communication, à l'art du langage aussi dans ce spectacle-là. Je sais que c'est un incontournable pour les humoristes français qui viennent ici, nos manières, notre accent. Est-ce que ça t'inspire des choses jusqu'à maintenant? Je sais que t'es arrivé il y a pas très très longtemps là, mais
1: vos manières, votre accent, non, j'adore. Vous employez des mots qu'on n'utilise pas assez. En fait, je trouve que vous avez un usage du français qui est beaucoup plus riche que là. Tout à l'heure, on m'a indiqué les toilettes, on m'a dit à droite après la cuisinette. Mais mais qui dit cuisinette en France? Personne. Alors qu'en effet, c'est une cuisine, elle est petite, c'est une cuisinette. Et donc, c'est beaucoup plus riche et donc c'est très agréable. Après, il y a le mot poignet que je n'ai toujours pas réussi à caler dans une phrase. J'arrive pas à savoir quel est le vrai usage du mot poignet.
2: C'est large.
1: Ouais, c'est très large.
2: Ça peut être utilisé de plein de sens.
1: Je l'entends à plein d'endroits, il surgit. Je dis, ah purée, je l'ai encore raté celui-là, mais bon, je vais finir par l'avoir.
0: Et ça peut être empreint d'amour, puis en même temps, ça peut mener à une annulation publique aussi.
2: Oui, exact.
0: Ça va très très loin.
2: Oui, puis tu peux dire poignet, tu pognes.
0: Oui. Tu
1: pognes, ouais.
0: Tu pognes de plus en plus auprès de ton public, Louis Carrel.
1: Ah, j'espère. Je suis en plein pognage.
0: Ben, outre la scène, parlons-en de ça. On le disait, tu fais partie de l'équipe de chroniqueurs de l'émission Quotidien animée par Yann Barthès. Vous recevez régulièrement vraiment des stars internationales de haut calibre. Jonathan Bailey, Timothée Chalamet, Charlie XCX, Novak Djokovic, Pedro Pascal. Est-ce que c'est intimidant de faire des chroniques, de faire de l'humour comme ça devant des méga stars sur le plateau?
1: Alors, moi, j'ai pas encore eu la chance d'avoir les méga stars internationales. moi, j'ai les grosses stars françaises. Attends, je suis en train de réfléchir à ce que j'ai dit. Non, j'ai pas eu trop d'anglophones, mais même les stars françaises, tu vois, j'ai eu Aya Nakamura.
2: Ah,
1: c'est
2: oui?
1: Très intimidant.
2: C'est sûr.
1: Tu ne sais pas du tout comment la cerner, tu ne sais pas du tout ce qu'elle pense. Même quand elle te regarde, tu ne sais pas si elle t'écoute ou si elle est en train de penser à autre chose. Donc, et moi, en plus, je fais des chroniques qui s'adressent aux invités. Donc, c'est vraiment mon point d'ancrage dans l'émission. Et donc, bah, ouais, il y en a qui sont vraiment plus stressants que d'autres. Mais j'ai qu'un rêve, c'est d'avoir des plus grosses stars américaines. Notamment parce que j'aime bien faire un peu de roast en début de chronique. Et que c'est quand même plus anglo-saxon comme exercice que français.
0: C'est vrai.
1: Et donc, je pense que les Américains s'y prêteraient plus volontiers. On avait le chanteur Mika, qui est plurinational, je crois qu'il est libanais,
0: ouais,
1: anglais, français.
0: Ouais.
1: Et donc, lui, il m'a dit, mais bien sûr, roste-moi comme une dinde, j'ai aucun problème. Il m'a dit vraiment, mais vas-y, quoi.
2: Et donc, c'est un t-shirt, cool. Ça, ouais. Roste-moi comme une dinde. Est-ce que tu vas nous roster la prochaine fois que tu viens? Parce que moi, j'ai...
1: Ben, réinvitez-moi.
0: tu seras réinvité, Louis Catla. Bon, oui, cette émission-là semble t'avoir donné quand même tout un élan en matière de notoriété, du moins de notre œil à nous dans la dernière année. Est-ce que ça veut dire que la télé, c'est encore un outil incontournable pour se faire connaître ou est-ce que c'est plutôt grâce au compte Instagram de l'émission que tu rayonnes autant?
1: D'après ce que je vois dans les salles, je pense que la télé, elle a élargi mon public pour les plus jeunes et les plus âgés. Donc, je pense que tout ce qui est 25-40 doit être un peu passé sur les réseaux et sur les nouveaux médias, là où les ados, lycéens et leurs parents sont encore beaucoup devant la télé, j'imagine, en tout cas, regardent Quotidien, et ensuite, ils viennent dans ma salle en famille. Et donc, mais je vois qu'il y a un écart, il n'y a plus du tout de vingtenaires qui, eux, passent par Instagram, et Quotidien doit plus s'adresser à un public de 45-50 et à leurs enfants. Mais donc, c'est super parce qu'ils viennent en famille. Et en fait, j'ai deux générations dans la même ligne de salle. Et c'est très, très drôle. Ça crée un public qui est beaucoup plus varié. Et moi, j'adore ça.
0: Un beau défi d'écriture aussi pour parler à tout ce monde-là en même temps.
1: C'est un spectacle vraiment tout terrain. Et même s'il y a des... Je laisse personne sur le bas-côté. S'il y a des références, elles sont expliquées. Non, j'ai essayé de travailler pour que personne soit laissé... À côté de la plaque.
0: À côté de la plaque. Ton spectacle de demain était à guichet fermé, si bien qu'une deuxième représentation a été ajoutée, donc en fin d'après-midi. Ça se passe au Café Cléopâtre, cabaret et bar de danseuses de Montréal, connu pour son enseigne vintage présentant l'une des dites stripteaseuses étendue de tout son long. En tant qu'humoriste gay, je comprends que tu vas te sentir à la maison.
1: Il n'est pas exclu que je fasse le spectacle sur une barre de pole dance demain au Café Cléopâtre. Je vais peut-être prendre tous les atouts du lieu.
2: Ou tu peux la faire allonger, tu sais.
1: Je vais voir, mais ouais. Le lieu a l'air chargé de bonnes énergies. Peut-être pas rester derrière mon micro, je vais voir ce que je peux faire.
0: Et là, on s'attend aussi à ce que tu interpelles, d'ailleurs, j'ai envie de dire, la clientèle type du Café Cléopâtre, à savoir les hommes hétéros. Tu t'es d'ailleurs adressé à eux dans ton numéro, à Juste pour rire, au Pride Comedy Show hier. Est-ce qu'ils sont un bon public? Est-ce qu'ils sont rendus habitués, les hommes hétéros, à se faire taper dessus?
1: La route est encore longue pour les hommes hétéros. Je sais pas comment ils sont au Québec, mais en France, la route est encore longue. Ça dépend, le spectre est large. Franchement, dans le spectacle, je crois qu'il y a trois blagues sur eux, vraiment au début, comme ça, je les taquine un peu. Et à la fin, il y a quelqu'un qui m'a dit « Tu es hétérophobe ». J'ai dit « Sur une heure de spectacle, c'est vraiment beaucoup. Le spectacle ne parle pas que de vous. » Et alors qu'après, il y en a d'autres qui viennent avec leurs copines en couple et ils disent « On a beaucoup rigolé. » Les hommes hétéros, ils font leur chemin.
2: On les salue.
1: salue, on les salue. Oui.
0: Parfois, il n'y a pas de mots.
1: Mais je pense que, j'ai l'impression que les hommes hétéro-québécois sont en avance. Ça, comme pour beaucoup de sujets, j'ai l'impression que les Québécois sont en avance.
2: J'adore, bon,
3: on les salue.
0: Les hétéros, comme tous les autres, peuvent aller te voir en spectacle demain soir au Café Cléopâtre à Montréal. Il reste des billets. Louis Catlin, merci beaucoup d'être passé nous voir.
1: Merci à vous de m'avoir invité.
0: Dans un instant, Jessica Barker, qui est allée voir la première de Paradis perdu à Trois-Rivières, sera là pour nous dire ce qu'elle en a pensé. Avec Lydia, d'ailleurs, qui était elle aussi. Mais d'abord, justement, pour se mettre dans l'ambiance, voici Jean Leloup et Printemps-été sur les

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1: Ça fait tellement du bien d'entendre ça de son album Menteur, lancé en 89, Jean Leloup et Printemps été sur les ondes d'ici première. Jessica Barker, donc ben oui, on n'a pas le choix de t'inviter une deuxième fois cette semaine. Toi qui parcours les événements culturels avec tes deux filles pour voir si c'est efficace pour les faire décrocher des écrans. Et là, c'était un incontournable, Paradis perdu, spectacle hommage à Jean Leloup à Trois-Rivières.
2: Eh oui, hier soir, on s'est couché tard parce que ça a commencé à 21h. Lydia était là aussi.
3: Ben oui, parce qu'il faisait clair.
2: Eh oui, c'est ça.
3: C'est parce que plate pour les éclairs.
2: C'est un amphithéâtre dedans, dehors, comme on peut dire.
1: Oui, c'est magnifique.
2: C'est un lieu extraordinaire. Et donc, c'est 10 ans d'hommage par le Cirque du Soleil. Il y a eu RBO, il y a eu les colocs, et hier, c'était Jean Leloup. Jean Leloup, le grand mystérieux. Jean Leloup avec ses 11 albums, ses 121 chansons. J'aurais voulu mettre toutes les chansons en extrait qui étaient dans le show, là, parce qu'à chacune des chansons, j'étais comme « Oh mon Dieu, elle est là! Oh mon Dieu, elle est là! » Mais je vous assure, elles étaient pas mal toutes là. Le Dôme, Pigeon, Les Fourmis, Balade à Toronto, d'encre, voyager, paradis perdu. Mais là, pour le plaisir, là, j'aimerais ça qu'on écoute un extrait de Voyager. J'aime.

0: Bon, quel est tes moments préférés, ça, Jess?
1: Ben, toute ma soirée était préférée, là. Ça finira plus jamais que je vais dire moment préféré. C'est intéressant, tu m'as posé la question, Julien. Captation, est-ce que c'est ça, en fait, qui est intéressant? C'est la voix de Leloup qui est là tout le temps, qui a été repris, des réarrangements par moment. Mais sinon, c'est lui qui est vraiment là, puis qui est au cœur du spectacle.
2: Jean-Phi Concalvet, c'est tellement extraordinaire.
1: Exactement.
2: Pour extraire. En fait, il est très, très bon pour déshabiller une chanson sans la dénaturer, puis la rhabiller pour qu'on la reconnaisse, mais qu'on la revive d'une autre façon. Puis hier, là, il a tout
1: c'était
2: cassé.
1: Ça. C'était incroyable. Quand on arrive dans le lieu, il y a comme des dents ou des algues, une forêt.
2: On est dans le dôme, Jessica. On est dans le dôme.
1: C'est des immenses matières gonflables, vertes, qui donnent le ton. Puis là, on est tout de suite dans le monde merveilleux de Jean Leloup, l'immensité de la forêt derrière, des lucioles, des yeux de bêtes. Fait qu'on se promène vraiment, puis c'est ça qui est intéressant, parce que Jean, c'est beaucoup ça, c'est euphorie et profonde tristesse. Parce qu'il ne faut pas oublier qu'il y a quand même ça avec Leloup. Les textes sont tristes, les textes sont noirs par moments. On se promène entre du gros fluo, mais en même temps des masques de mort. T'sais, on est vraiment dans ces allers-retours-là. Un décor vraiment super intéressant et une éco-conception. Je ne sais pas si le Cirque du Soleil fait ça depuis longtemps. Peut-être que oui.
2: Je pense que de plus en plus, les technologies au théâtre se penchent là-dessus. Puis Geneviève Lisotte, très au fait, ce qui est la scénographe du spectacle, de tout ce qui se fait à l'international.
1: Sur les 23 000 kilogrammes du décor, 96 % ont été recyclés. C'est quand même hot quand tu vois ça. Puis tu dis, OK, on est rendu là. Bon, là, Jean Leloup avait dit à la presse qu'il savait pas s'il allait se présenter par peur, par vertige, parce que les premières, comme il a dit, c'est overwhelming. Je comprends,
2: mais
1: c'est vrai, c'est
2: sûr.
1: Overwhelming. Mais finalement...
0: Ben, il était là.
1: Il était là, il était présent, il était heureux. Et Ponce, j'étais vraiment assise très, très proche de lui. Et? Très, très, très proche. Comme il était comme derrière moi. Et là, c'est très intimidant parce que c'est tellement quelqu'un que j'admire. Mais ce que j'ai eu la chance de vivre, c'est de l'entendre siffler, applaudir et être tellement heureux. Je te le dis, j'ai des frissons. À chaque fois, il criait « Yeah! » Il était tout excité comme un enfant. Ben, en fait, ce qui était intéressant, c'est qu'il criait au même moment que ma fille Joséphine, 9 ans. Donc, je me suis dit « C'est parfait, ils ont le même âge mental. Ils sont très heureux ensemble. » Il est même monté à la fin, sur scène. Il était très content d'être là. C'était drôle parce qu'il s'est mis de dos. Puis s'est mis à se présenter à tous les artistes.
2: Il a dit merci à tous les artistes.
0: Quelle
2: il a pas
0: élégance,
2: pris parole.
0: Hein?
2: Il voulait les remercier. Ça a été tellement élégant.
1: C'était vraiment beau. Mais bon, quand on a 9 ans, j'ai demandé à Joséphine, c'est qui pour toi Jean Leloup?
3: Alors pour moi, Jean Leloup, c'est un vieux monsieur qui a été une grande star dans genre les années vieilles. Puis qui a genre fait genre beaucoup de succès. Puis c'est ça, puis genre qui porte des chapeaux de cow-boy.
2: Les années vieilles.
1: Les années vieilles.
0: À la fois exact et d'une grande violence, ce qu'on vient d'entendre.
1: Mais en même temps, tu sais, je veux dire, c'est quand même ça la réalité pour elle, parce que pour elle, elle pensait qu'il était très, très, très, très vieux. Elle était comme, je pensais qu'elle allait être en marchette, je sais, là. C'est un peu exagéré quand même, là.
2: On se calme.
1: Oui, c'est ça.
0: Ça, c'est pour quand on a 9 ans. Quand on a 48 comme toi, Jessica, c'est qui Jean Leloup?
1: Jean Leloup, c'est mon secondaire, c'est mon adolescence. C'est les parties, c'est les shows, ça sent le BD, c'est la mythique salle, le Spectrum où je l'ai vu et revu. Puis surtout, l'artiste d'une génération au complet. C'est tellement impressionnant. On était tellement énervés, les 48 ans et plus.
2: Ah, vraiment, vraiment. Moi aussi, je suis super attachée à son œuvre. Tu sais, je me suis tellement crue sur le dôme, moi. Là.
1: Tu t'es crue sur le dôme?
2: Oui, je l'écoutais, là, puis je me croyais. Là. Tu sais, comme c'est mon premier appart, l'adolescence. Ouais, c'est vraiment un artiste exceptionnel.
0: Ça dit quelque chose du tour de force de ce qui a été fait, parce que c'est pas facile à mettre en scène.
1: Non.
0: Dans une production de cirque,
2: mon
0: cette œuvre-là tellement
1: Milo,
0: plurielle.
1: C'est ce que j'allais dire. Il faut souligner son travail, cette sensibilité, parce que c'est un mélange tellement étrange. Puis c'est ça qu'on voulait avoir de Jean, parce que son univers est très particulier. D'une certaine façon, quelqu'un de mélancolique, mais en même temps de super vibrant.
2: C'est comme punk aussi. Hein?
1: Oui, c'est punk.
2: Super punk.
1: Puis même les numéros étaient punk. Alors là, on va commencer à parler des numéros. Une jonglerie avec dislocation. Moi, je n'avais jamais vu ça.
2: Non, mais puis les costumes de Nicole, de Philippe. Massé extraordinaire. Là. Le
1: Absolument.
2: Gars, il a comme plein de bras.
1: Il a plein de bras.
2: Mais il y en a un qui est disloqué.
1: Derrière sa tête, et il jongle comme ça. Écoute, mais c'est tellement impressionnant. Puis il y a comme un troisième bras en dessous qui est faux. C'était vraiment un numéro incroyable. Après ça, il y avait aussi un équilibre que moi, j'ai adoré sur le fil mou Je sais pas
2: oui,
1: si
2: c'est slackline.
1: Ouais.
2: Tu sais ce que vous voyez le monde faire au Parc La Fontaine, mais
0: à deux pieds du sol, mais là c'est
1: en haut. Et là, un moment comme surréaliste à la Leloup, une échelle qui monte dans le vide. Donc l'artiste monte dans l'échelle, mais l'échelle elle tient sur rien. Je sais pas comment il fait pour tenir cet équilibre-là. Puis après ça, autour de ça, on a Paradis City. Quel moment incroyable. Et je crois.

0: Donc ça, c'était mes moments préférés, mais évidemment, il fallait que je demande quand même à Joséphine son numéro préféré. Qu'est-ce qu'elle a tant aimé?
1: Mon numéro préféré, c'est quand le monsieur, il était par terre, puis il y avait genre un truc genre sur lui, puis il tenait genre un bâton, puis en haut, il y avait genre une fille avec un élastique, et elle s'est accrochée genre un peu le cou avec son élastique, et là, genre, il s'est mis à la tourner. Et genre, mais elle se tenait juste avec son cou. Fait que c'était genre vraiment, vraiment impressionnant.
0: C'était comme une toupie géante dans le ciel. Mm. Sur Voilà, la chanson, je veux te dire que je t'aime, Voilà. C'était incroyable.
2: Incroyable, la perche. C'est une très vieille discipline circassienne. Oui, ça vient vraiment des cirques traditionnels, beaucoup en Amérique du Sud. Puis ça revient, ça fait un retour. Fait qu'on a l'impression que c'est tout du nouveau, c'est merveilleux. Mais il y a une sangle.
0: Une sangle au cou, c'est un peu...
2: Puis la personne qui tient la perche, à un moment donné, là, il met la perche sur son
0: front.
2: Puis tu sais, tu dis, je sais pas pourquoi il fait ça. C'est là la différence entre la danse et le cirque. La danse, tu dis, mais comment ils font ça? Le cirque, tu dis, mais pourquoi ils font ça?
0: Ah oui, c'est ça!
2: C'était tout le temps une mauvaise idée.
0: Pour ce qui est de ma 14 ans, je vous laisse écouter qu'est-ce qu'elle a préféré.
3: Moi, j'ai trouvé ça vraiment le fun de voir que toutes les personnes dans la salle connaissaient les paroles de toutes ces chansons. Et j'ai vraiment, ça m'a permis de comprendre à quel point c'était une personne très importante dans la culture québécoise.
4: Ah, oh, c'est touchant, ça.
0: Oui, puis j'ai vu qu'elle a compris, parce que moi, j'en parle de gens, mais on dirait qu'elle savait pas c'était qui. Puis là, elle l'a découvert. Donc, si vous pouvez faire le détour à Trois-Rivières, à l'amphithéâtre Cogeco, ça vaut plus que la peine.
4: Une belle communion, puis ça va bien au-delà, j'ai envie de dire, des outils pour éloigner les enfants des téléphones.
0: Ah, oui.
4: Là, ça va bien au-delà de ça. C'est un très beau moment que tu as vécu en famille. Avec Lydia aussi, Jessica Barker, merci d'avoir été avec nous.
0: Plaisir.
4: Demain, 13h, c'est Raed Amoud qui sera là à l'antenne avec Le Monde est Amoud. Nous, on se retrouve lundi avec notamment Marie-Ève Perron pour sa Nostalgie télé et Mike Gauthier sur le grand retour de Madonna, entre autres. Dans un instant, c'est du front tout le tour de la tête avec Monique Néron qui reçoit la chef Colombe Saint-Pierre. Je m'appelle Julien Poirier-Malo. Merci d'avoir été là et bon jeudi sur les ondes d'ici première.

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5: Ici Louis de Belleval, voici les informations. Tout d'abord aux États-Unis.
6: No country could be great without fair and honest elections. No trust, no greatness.
5: Dans un discours à la Nation, le président Donald Trump a attaqué l'intégrité du système électoral américain et affirmé que l'ingérence dans les élections, particulièrement de la part de la Chine, est monnaie courante depuis 2020. Il promet de déclassifier des documents des services d'intelligence qui prouveraient ses prétentions. Il accuse aussi, sans les nommer, des dirigeants de la CIA et du FBI de lui avoir caché des informations sur des manipulations électorales. Il a également pris à partie les grands médias d'information. Selon le professeur au département de sciences politiques de l'UQAM, Julien Massy, Donald Trump met la table pour les élections de mi-mandat.
7: Je pense qu'il met les bases à créer cette méfiance envers les institutions démocratiques américaines, envers le système électoral, envers les médias également. Donc, il nomme des médias en disant qu'ils sont corrompus. Il parle de corruption aux États-Unis. Donc, essentiellement, si vous êtes un Américain qui n'aimait pas les résultats électoraux à venir, bien, vous pouvez dire que c'est peut-être la faute de ce système, de cette deep state, de cet état profond qui empêche la vérité d'avoir lieu.
5: De nombreuses enquêtes ont révélé que les cas de fraude électorale aux États-Unis s'avèrent marginaux. Plus de 175 feux de forêt sont en activité en Ontario. Certains ont forcé l'évacuation de communautés dans le nord-ouest de la province, ce qui a poussé le gouvernement Ford à demander l'aide d'Ottawa. Les incendies ont toujours un impact sur la qualité de l'air, notamment dans la grande région de Toronto. Pour une deuxième journée de suite, la ville reine se classait parmi les villes les plus polluées au monde. Le spécialiste en médecine interne à l'hôpital général d'Hawkesbury, le docteur Gaël Villanueva-Charbonneau, prévient la population de s'informer de la qualité de l'air avant de pratiquer des sports à l'extérieur.
8: Les gens qui sont à risque, c'est les gens les plus vulnérables qui devraient

0: rester chez eux. Idéalement, s'ils ont des filtres à air, ça peut les protéger. Puis ceux qui doivent sortir, ben, qui se protègent avec un masque N95 idéalement, c'est ce qui va filtrer les particules les plus fines. Alors moi, je pense que c'est vraiment important d'écouter la santé publique dans ce genre de circonstances.
1: Un avertissement orange d'Environnement Canada sur la qualité de l'air demeure en vigueur pour presque tout le sud de l'Ontario. La construction, ou plutôt le projet de construction d'une voie de contournement ferroviaire à Lac-Mégantic en Estrie a franchi une nouvelle étape importante 13 ans après le déraillement tragique qui a fait 47 morts. L'Office des Transports du Canada a donné son aval à l'aménagement d'une nouvelle ligne, comme le réclamait la municipalité. Les précisions de Delphine Belzile.
2: C'est une décision qui était attendue depuis longtemps. 13 ans après le déraillement tragique qui a fait 47 morts, l'Office des Transports du Canada approuve le tracé choisi pour la voie de contournement ferroviaire. Un tracé d'environ 12,5 km sera construit sur les territoires de Nantes, Lac-Mégantic et Frontenac. Prochaine étape dans ce dossier, le transfert des terrains. Le tracé détournera le trafic ferroviaire du centre-ville de Lac-Mégantic, là où un convoi de 72 wagons de pétrole a déraillé le 6 juillet 2013. C'est un soulagement pour la mairesse Julie Morin.
3: Ce qu'on comprend en gros, c'est qu'il y a eu une rigueur dans le travail de l'Office des Transports et je salue ça. Je pense qu'ils ont entendu vraiment l'ensemble des parties prenantes. Donc, non seulement c'est la sécurité qui va être garantie, c'est un sentiment de sécurité aussi qui va regagner les citoyens.
2: Le député conservateur de Mégantic, l'érable Lobinière, Luc Berthold, est lui aussi soulagé et salue le travail de l'OTC, tout comme Transport Canada. La coalition des victimes collatérales se désole toutefois de cette décision. Voici un de ses membres, Sylvain Côté.
4: Ben, c'est les conséquences qui vont arriver de ça, là. Tu sais, les milieux humides, l'eau potable.
2: L'Office des Transports du Canada ne commentera pas sa décision et dévoilera ses motifs seulement au mois d'août. Ici Delphine Belzile, Radio-Canada. À Sherbrooke.
1: Et puis enfin, CBC Radio-Canada compte ouvrir 5 bureaux à l'étranger au cours des 2 prochaines années, en plus d'établir une présence permanente en Afrique. La Société d'État souligne que les enjeux géopolitiques ont souvent des impacts ici au pays. Diana Gonzalez a plus de détails.
5: Jérusalem, Pékin, Mexico et Los Angeles font partie des lieux où les journalistes de CBC et de Radio-Canada seront établis. Une autre ville européenne qui n'a pas encore été déterminée accueillera aussi un bureau. Ces bureaux s'ajoutent à ceux déjà en place, comme l'explique la directrice générale de l'information à Radio-Canada, Christelle Crépeau.
6: Bien sûr, ce qui se passe sur le plan géopolitique est considéré, la pertinence aussi éditoriale, la pertinence aussi pour nos auditoires ici, les liens donc que nous avons avec certains de ces pays.
5: L'ancien journaliste à Radio-Canada et diplomate Jean-François Lépine s'en réjouit. Il a notamment été correspondant à Pékin.
7: On est parmi les pays qui importent le plus de la Chine. Avoir quelqu'un sur place pour comprendre ce qui se passe en Chine, ça influence directement nos gens d'affaires, nos entreprises et notre vie quotidienne.
5: Le président du syndicat des travailleuses et travailleurs de Radio-Canada, Pierre Tousignan, estime qu'il y a un plus grand intérêt du public pour ce qui se passe à l'international.
8: Et pour éclairer, ben, c'est beaucoup plus facile, beaucoup mieux, beaucoup plus pertinent quand on est présent de façon pérenne sur le terrain. Un pays, ça ne se résume pas à son président ou à son premier ministre. On va souhaiter que ce soit une décision qui dure dans le temps.
5: Le diffuseur public compte établir une présence permanente en Afrique. D'ici là, il y aura des déploiements plus fréquents des équipes. Ici, Diana Gonzalez, Radio-Canada, Montréal.
1: C'était les informations.

0: Réunis au studio 1 de Radio-Canada, notre invité aujourd'hui a du front tout le tour de la tête, d'une petite île isolée du Saint-Laurent à chef émérite, en passant par la plonge, la bibliothèque et quelques tours du monde, depuis plus de 25 ans. Elle nous cuisine une action à la fois, une véritable révolution pour l'autonomie alimentaire. Amoureuse du terroir, créative, libre, engagée et profondément humaine, mesdames et messieurs, accueillons chaleureusement celle pour qui l'avenir appartient, à ceux qui rêvent trop, votre coach et mentor préféré. Colombe Saint-Pierre.
1: C'est fait pour monter une montagne, ce début de... Mon Dieu, merci beaucoup,
0: merci,
1: Monique.
0: Merci, merci d'être vrai, là. Vraiment, salutations également au public qui est présent avec nous et à vous qui êtes à l'écoute en ce moment. Bienvenue parmi nous. Merci d'embarquer dans cette belle aventure où on célèbre l'audace, où on célèbre la désinvolture, la fougue, les idées qui sortent de la boîte. On reçoit, vous le savez, semaine après semaine, des invités qui osent être eux-mêmes, qui défoncent des portes. Et en ces temps parfois un peu troubles, on se rend compte que ça fait un bien immense d'être inspiré comme ça. Et au bout de la prochaine heure, je vous promets que vous sortirez d'ici complètement galvanisé.
1: Eh oui, ils vont avoir envie de faire des
2: flottes. La petite pensée que j'ai pour toi, c'est l'avenir appartient à ceux qui rêvent trop. Alors moi, j'aime mon verre aux rêveurs. Je les aime beaucoup, je trouve, qui transforment le monde en un monde meilleur.
0: C'est devenu ma phrase préférée. Mm. L'avenir appartient à ceux qui rêvent trop. Mm. Ça vient d'où, ça?
1: Ben, tu sais, c'est sûr et certain que je pense qu'aujourd'hui, on l'a nommé, on le nomme. On vit une époque pas facile. Il y a des confrontations entre les générations. La vie va tellement vite. On n'en parle plus tant que ça, des rêves. Mais c'est drôle, aujourd'hui, c'est la deuxième fois qu'on m'en parle. Je trouve ça intéressant. C'est sûr et certain que le fait de rêver, ça permet d'imaginer. En fait, tu permets à l'imagination
0: ça
1: de
0: vivre.
1: Ça
0: permet de pousser plus loin, d'atteindre aussi certains objectifs. Ouais. Tu dirais que tu as quelle relation avec l'audace?
1: Proximité.
0: Ça se peut-tu que ce soit aussi un petit peu par moment une genre de relation amoureuse?
1: Oui, 100%. Oui. Ouais. Mais tu sais, c'est drôle, je m'en venais ce matin, tu sais, je suis partie de ma région éloignée, comme j'aime si bien le dire, dans mon vieux Dodge Caravane, tu sais, j'ai perdu des morceaux en m'en venant. C'était vraiment, tu sais, je me demandais c'est quoi l'audace pour moi? Puis là, c'est plein de choses, mais... Tu sais, c'est de s'en venir ici parce que j'aime beaucoup ton émission aussi, puis que j'ai roulé vite, j'ai pogné le trafic. Je suis arrivée juste à temps. Je me suis maquillée dans mon coffre de char. J'ai mon kit de fille qui conduit un char.
0: Est-ce que ce que tu décris, ça ressemble à ta vie aussi, qui est un peu rocambolesque entre le Bas-Saint-Laurent, Montréal, tout plein de projets, de cœur, d'élan, puis c'est ça, un petit bureau dans son char?
1: Oui, puis de choisir ça, puis des fois de te demander pourquoi, mais comment ça, tu sais, c'est vrai, là, pour vrai, il y a des fois où je me dis, pourquoi je suis moi, tu sais, comme, faut pas avoir peur de se le dire, c'est pas facile, tu sais, des fois, d'avoir cette énergie-là, puis cette espèce de c'est intrinsèque, là, je peux pas m'en débarrasser.
0: Ça fait partie de toi. Nous, on n'a pas envie que ce soit différent parce que ça va donner un fichu bon show de radio.
1: Oui, c'est ça.
0: Là, on a des choses à voir ensemble. On va plonger ensemble dans ton parcours d'audacieuse. Donc, il était une fois une famille isolée sur l'île Biquette, des baleines, un phare et beaucoup, beaucoup de liberté.
1: Beaucoup.
0: Il y avait beaucoup de liberté.
1: Ouais, d'horizon.
0: Ouais. Mm. C'est important. T'as grandi avec ça, là, le grand air.
1: C'est mon
0: liberté.
1: Premier contact avec la vie.
0: Ouais.
1: C'est l'horizon. Puis l'amour. Parce que, tu sais, vraiment, moi, j'ai eu la chance d'avoir, une famille unie. Vraiment, tu sais, une proximité aussi avec... c'est particulier à dire, là, puis ça fait un peu, tu sais, roman à l'eau de rose, là, mais c'est, nous, c'est comme un peu le lagon bleu, là, tu sais, mais version la famille avec ce que...
0: La nature,
1: Monique, tu viens de nommer.
0: Quelque chose d'un peu sauvage, à la limite.
1: Chaque coucher de soleil. Chaque lever de soleil. Le phare.
0: La nature. Mm. Et petite, chez vous, il n'y avait pas de ketchup.
1: Pas de ketchup? Non. Et non.
0: Non? Comment ça, il n'y avait pas de ketchup?
1: Il n'y avait pas de ketchup, il n'y avait pas de... Tu sais, il n'y avait pas de liqueur, il n'y avait pas de McDo, il n'y avait pas de, tu sais, il y avait pas de chaîne, il y avait pas de.
0: Et pas que parce que vous habitiez sur une petite île isolée, mais parce que ta mère cuisinait déjà très local.
1: Oui,
0: maman mangeait des choses que les autres enfants mangeaient pas. Là.
1: Non. Puis c'était toujours, tu sais, pour vous dire, tu veux faire plaisir à ton enfant, son anniversaire, tu sais, ma mère essayait de faire un effort à nos anniversaires parce qu'on invitait des amis. Puis tu sais, c'est ça qui est plate, hein, dans vie, quand t'es différent, il y a un méchant bout de temps que ça te va pas du tout. Tu sais, il y a un moment, quand on est jeune, on veut se fondre dans la masse, on veut pas être remarqué, tu sais, d'être différent, c'est pas. En fait, ça devient, tu sais, ça devient ça devient presque. Mais c'est un défi, là.
0: Ouais.
1: C'est un défi d'essayer aussi de faire semblant que tu ne l'es pas, là.
0: Fait que tu voulais un gâteau de fête comme les autres.
1: Oui. Puis de la liqueur, puis des, tu sais, des crottes de fromage, là, tu sais, qui salissent les doigts, puis tout ça. Tu sais, moi, j'ai. Puis c'est fou parce que, là, on finit par se rendre compte que j'ai répété ça, moi aussi. Tu sais, moi aussi, je pensais bien faire, là, tu sais, quand c'est l'anniversaire d'une de mes trois filles, tu sais, quand elle était plus jeune, tu sais, ben, de faire un gros gâteau avec des Ferrero Rocher. Puis là, je me dis, ah, ça, ils connaissent ça, tu sais, tout le monde. Puis là, je mets de la crème fouettée, puis là, je sais pas trop, là, je me dis, ah, c'est bien trop, ça goûte à rien, tu sais, à la vanille, ah, c'est trop normal. Fait que je vais mettre du poivre des dunes, tu sais. Ben, il y a personne qui l'a mangé parce que le gâteau, il goûtait bizarre, tu sais, parce que c'est ça, hein. C'est fou, mais c'est en tout cas plus jeune, hein, parce que l'audace, elle a plusieurs âges, là, en fait. Mais plus jeune, c'est être différent,
0: c'est être dans la marge un peu déjà, très, très petite. Ton rapport à l'autorité, au règlement, au cadre établi quand tu étais petite, ça ressemblait à quoi?
1: Ben là, je vais peut-être faire sursauter le public, mais je respecte les règlements, tu sais, quand même relativement souvent, je pourrais dire. Il faut jamais affirmer quelque chose à 100% parce qu'il y en a plein qui vont écrire probablement. Puis
0: les règles générales, tu respectes les règles.
1: Je respecte les règles, j'écoute les professeurs. J'étais vraiment très
0: une bonne
1: studieuse.
0: Élève, studieuse.
1: Oui.
0: Sur les bancs d'école, est-ce que c'est correct de dire que tu étais bolée, studieuse, rebelle, en perfecto?
1: Oui.
0: Au secondaire?
1: Oui. Avec des grands bottes, là, à talons. Puis des fois du rouge à lèvres rouge.
0: Okay.
1: Mais c'est bizarre parce
0: que. Ça aussi, c'était audacieux.
1: Ouais, mais j'écoutais du death metal, ça, c'est là encore plus. J'ai deux frères qui sont musiciens, qui sont guitaristes. Puis, tu sais, le Bas-Saint-Laurent, ben, Rimouski, c'est la capitale du death metal. Fait que, tu sais, moi, j'ai un grand pan de ma vie où je suis dans un immense slam, tu sais. Avec des gars de 6 pieds, puis je rentre là-dedans.
0: Un mosh pit.
1: Moi, c'est vrai, un mosh pit, c'est quand même de l'audace. Aussi.
0: Oui, quand même.
1: Quand tout le monde a comme genre 6 pieds de plus que
0: exact,
1: tout.
0: Ça prend de l'audace pour aller se garocher là, certainement. Est-ce que tu flirtais déjà enfant avec la performance? Étais-tu déjà une performante?
1: Oui, ben je pense que oui. Ben c'est sûr que je sais pas pourquoi. Je sais pas si ça m'habitait déjà, mais je sais que. Moi là, tu sais, j'ai cumulé un petit peu beaucoup là les différences là, fait que là, tu sais, ben oui, sur notre île déserte, ma mère qui cuisinait, tu sais, des pâtés à viande végé, puis des affaires, tu sais, tout était bizarre là, tu sais, c'est ça. Les œufs, tu sais, nos œufs étaient bruns, tu sais, à Pâques, tu sais, quand on décorait nos œufs à l'école, moi j'arrivais avec mes œufs bruns, puis peu importe la couleur que je mettais dessus, ben ça restait brun. Tu sais, ça fait partie de choses qui ont fait aussi Colombe, Saint-Pierre.
0: D'aller à contre-courant.
1: De commencer l'école en 1982 quand Céline Dion a chanté « Une colombe est partie en voyage » au pape Jean-Paul II. Ça a traché.
0: Ça t'a suivi, ça, hein?
1: Ben oui, dans l'autobus. Moi, je restais dans le troisième rang. Ouais. J'avais une heure d'autobus à me faire chanter cette chanson-là, matin puis soir. Tu sais, fait que. Puis j'aime beaucoup Céline, là, mais c'est sûr que je suis un peu traumatisée, là.
0: On aurait pu l'écouter, mais non, on le fera pas. On le fera pas. Je pense
1: moi,
0: que tu l'as entendu
1: non,
0: dans
1: non,
0: ta
1: mais
0: vie,
1: Colombe. J'ai fait la paix avec ça. J'ai fait la paix avec ça. Mais, tu sais, tout ça a fait en sorte que j'ai vécu un petit peu d'intimidation quand même. Tu sais, puis des fois, sans la subir, de la sentir. C'est parce qu'il y en a qui vont jusqu'à t'écœurer, mais il y en a qui font juste te regarder. Mais tu sais, le fait d'être regardé un peu sur le côté. Comment ils disent les jeunes aujourd'hui? Side eyes?
0: Quelque chose comme ça. Est-ce que ça a quelque chose à voir avec le fait qu'à 17 ans, tu pars avec ton petit baluchon pour Montréal?
1: Eh oui, fallait, je m'en aille. Oui. Puis, Puis dans ce temps-là, je le savais pas, mais pour mieux revenir, tu sais. Mais c'était vraiment important pour moi de partir. Tu sais, à 13 ans, dites pas ça à tout le monde, mais je travaillais pas illégalement, mais quasiment. Mais je ramassais mon argent. À 16 ans, à 15 ans, je passais mes temporaires. À 16 ans, j'avais une voiture. Puis à 17 ans, j'ai fini mon secondaire 5, puis je suis partie vivre à Montréal.
0: Pour étudier. Au départ en sciences pures, puis rapidement, ou à peu près, tu t'es retrouvée au Cégep du Vieux-Montréal. L'expérience totale collégiale, mesdames et messieurs.
1: L'expérience, immersive.
0: Oui.
1: Dans le monde de la... Ben, tu sais, ça brassait, hein? C'était dans le temps du référendum. Puis, tu sais, le Cégep du Vieux-Montréal a toujours été un lieu aussi où, tu sais, les...
0: Très militants.
1: Les conseils étudiants étaient très militants, puis tout ça. Fait que ça me plaisait bien. C'est sûr que mon orienteur m'avait envoyé en sciences pures à cause de mes résultats scolaires, mais tu sais, par rapport à ma personnalité, là, je pense qu'il s'était un petit peu trompé.
0: Oui, c'est ça. Donc, les bonnes notes sont arrivées au Cégep du Vieux, en littérature, entre autres. Et pour payer tes études, tu es embauché à la plonge dans un restaurant, un premier restaurant. Ça, c'est quand même un point tournant, parce qu'après ça, tu vas gravir doucement les échelons.
1: Oui. Puis tu sais, juste dire aussi, tu sais, c'est ça, puis je lance souvent je le dis souvent, par rapport au Québec, tu sais, moi, tu sais, le fait d'être restreint dans tes moyens fait en sorte que tu peux développer ta créativité. Tu sais, moi, j'avais pas beaucoup d'argent, tu sais, Tu sais, mes parents, je pense qu'à deux, ils devaient me donner 100$ par mois, tu sais, pour
0: subvenir à tes besoins, appartements vraiment pas, et tout
1: Je les remercie de ça. Ouais. C'est même pas une question, c'est une histoire de moyens. Fait que j'avais pas le choix de travailler. Tu sais, puis ça a fait en sorte que ça a développé, tu sais,
0: la débrouillardise,
1: des habiletés aussi, oui, parce que j'ai dû me trouver un emploi. Fait que, plongeuse avec du front. Le tour de la tête, à un moment donné, je m'étais brûlée les deux mains. Puis je me rappelle que, tu sais, la patronne qui était Cécile Breton, d'ailleurs, je la salue si elle nous écoute, elle va rire. Mais je m'étais brûlée, là, mais vraiment grave. Puis j'ai continué à faire la plonge, même brûlée, là. Elle m'a dit, hey boy. Fait qu'après ça, c'est le fun en restauration, tu sais, quand t'es bien magané, puis tu continues pareil. Après, hop, tu montes d'un cran. Fait que là, je m'étais retrouvée à faire les desserts puis les entrées, juste avant de partir pour le Pinot Noir.
0: Le Pinot Noir, où là aussi, quand même, le vent va tourner parce que tu vas devenir chef. Mais entre-temps, juste avant, tu te nourris de littérature gastronomique. Ouais. Souvenir du moment, as-tu souvenir, en fait, du moment où tu tombes sur le livre de 1825, La physiologie du goût? C'est le moment où tu le trouves, là,
1: ce livre-là. 100%.
0: Ouais.
1: Ah oui, je m'en rappelle encore. Parce que la cuisine, pour moi, ben, tu sais, c'est drôle, là, mon parcours, là, tu sais, c'est comme science pure, littérature, puis, tu sais,
0: jusqu'à
1: les deux mains dans la plonge, à laver de la vaisselle. Fait que, tu sais, à un moment donné, je savais pas pourquoi, mais j'aimais la cuisine, j'aimais l'ambiance en cuisine, j'aimais ça. Tu sais, c'était vivant. C'était vraiment... Mais il fallait que je trouve quelque chose de beaucoup plus profond pour m'attacher à ce milieu-là, qui, à l'époque, je vous le rappelle, c'est pas hot, là, d'être... Ben, la restauration, aujourd'hui, fait on a un petit peu plus de reconnaissance, mais il y a eu un long pan où c'était vraiment la job que tu faisais pour passer le temps, parce que quand tu savais pas quoi faire, puis que, tu sais, je veux dire...
0: Fait que la gastronomie n'était pas si tendance.
1: Non,
0: pas du tout comme c'est aujourd'hui.
1: Pas du tout.
0: Et donc, dans ce livre-là, qu'est-ce qui te frappe?
1: En fait, c'est cette espèce de façon d'analyser la société. Brillat Savarin, c'était un politicien, un gastronome de l'époque des Lumières qui lui a fait un lien avec ta culture culinaire est un marqueur de société. Donc, et effectivement, j'ai commencé à m'intéresser à cet énoncé-là. Brillat Savarin a dit « on mange ce que l'on est ». Puis, c'est tellement vrai.
0: Le fameux « dis-moi ce que tu manges, je te dirai qui tu es ».
1: Voilà.
0: Là. C'est ça.
1: Voilà.
0: Ouais, ouais.
1: Et c'est tout vrai, là. Là, je ne vais pas... Tu sais, on va skipper tout ce que j'ai consommé comme littérature autour de ce thème-là. Mais c'est drôle, parce que oui, c'est venu placer tout le militantisme derrière Ben, ma carrière.
0: Ta démarche et ta carrière et oui. ton parcours, bien sûr. Il y a eu une suite à saveur internationale oui. parce que tu as voyagé pendant 8 ans, quand même travaillé dans plein de restaurants étoilés et autres. Donc, tu t'es forgé aussi la future chef en toi en allant goûter à peu près tout ce qui se faisait et oui. en réalisant à quel point la nourriture avait un impact sur l'identité oui. Culturelle.
1: En fait, au-delà, je vous dirais, puis là, c'est pas un clin d'œil à ce qui se passe en ce moment, mais au-delà des grands restaurants, des restaurants qu'on peut dire étoilés ou, tu sais, reconnus, là où j'ai le plus appris, c'est vraiment dans les familles, dans la rue.
0: La cuisine de rue.
1: La cuisine, vraiment.
0: Qui, dans certains pays.
1: Oui, la vérité sur la cuisine. Tu sais, c'est-à-dire, qu'est-ce qu'on mange? Tu sais, qu'est-ce que les gens mangent quand, tu sais, par exemple, tu te promènes dans la rue en Thaïlande, quand tu te promènes au Sénégal. Tu sais, j'ai énormément mangé de cuisine familiale. Puis, j'ai côtoyé les deux parce que, tu sais, la vérité, l'équilibre est entre les deux, en fait. Tu sais, Puis, c'est beaucoup plus accessible aussi. Mais je me suis rendu compte aussi que, tu sais,

0: ce qui devient, ce qui finit par nourrir au-delà, tu sais, de la haute cuisine, ce qui finit par nourrir, c'est l'histoire, tu sais, mm-hmm. c'est l'histoire derrière ce qu'on est en train de manger, puis l'histoire qu'on est en train de raconter pendant qu'on mange. Puis moi, j'ai jamais été capable de manger pas d'histoire. Fait que quand ça je suis pas capable sens, de la raconter, prend, ouais. je cherche. Puis c'est ce que j'ai fait dans mon restaurant.
1: C'est quand dans l'histoire que tu apprends que tu es en train de marcher dans les traces. Non, ça va venir. Que tu es en train de marcher dans les traces de ta grand-maman.
0: Ah oui, ça, c'est flayé. Ouais, ça, c'est toute une histoire parce que c'est quand? Ben, c'est quand, en fait, j'ai ouvert le restaurant en 2004. Puis ma grand-mère Colombe, hein, dont j'ai hérité du nom, qui est décédée très jeune, à 42 ans. Un peu de façon tragique, puis c'était comme un sujet un peu tabou chez nous, donc même si moi je suivais un peu les traces de ma grand-mère, on en parlait peu, tu sais. C'était pas quelque chose qui était vraiment admis. Ma grand-mère aimait la musique et la nourriture. Elle a ouvert la petite auberge à Rimouski, qui est un restaurant de gastronomie française, et une boîte à chansons.
1: Le premier restaurant de cuisine française ouais. à Rimouski. Et ta grand-maman avait participé à l'émission Aujourd'hui, en 1963.
0: Ah non, c'est pas ça que tu me fais.
2: À ma connaissance, c'est oh le premier Dieu. Restaurant français qui a été créé ici à Rimouski. Est-ce que je me trompe?
3: Oh non, vous ne vous trompez pas du tout. C'est le premier. Et puis... je pense que il fallait être un peu, comment je pourrais dire?
2: Courageux.
3: Affronté.
2: Oui. Pourquoi les affaires vont mal?
3: Oh ben non, pas maintenant, mais seulement, il a fallu tenir envers et contre tous. À un moment donné, on a eu pas mal de difficultés de tout ça. Et puis l'hiver est long à Rimouski, vous savez, puis les touristes sont rares.
1: Jusqu'à long, j'ai des frissons. C'est comme si ta grand-mère a vécu avant toi. Elle nomme des mots-clés qui font partie de ta vie.
0: Il m'arrive exactement la même chose qu'à elle. Tu sais, je veux dire,
1: c'est déjà fou. Vu cette archive-là?
0: Je l'ai déjà entendue, mais c'est sûr que on n'a pas beaucoup de souvenirs, tu sais, on n'a pas beaucoup de contacts. Elle était partie très jeune, elle avait 42 ans. Son sixième accouchement, elle est décédée. Puis moi, j'ai toujours... quand on m'a montré finalement le menu, alors ça c'est très drôle, mais le menu de la petite auberge, parce que c'est comme ça que j'ai compris qu'elle avait déjà fait ce que moi j'étais en train de refaire. C'est qu'on m'a offert, la famille m'a offert finalement son premier menu, qui était un menu assez incroyable. Tu sais, les cuisses de grenouille, les pièces de Chateaubriand flambées, tu sais, les pêches Melba, tous les grands classiques de la gastronomie française. Il y en avait vraiment plus. Ah, le poulet au morée, miam. Oh, un petit coco au vin. Ah, on dirait que j'ai faim.
1: À travers ça, tu deviens mère de famille. Ouais. Trois filles. Et il paraît que ton aînée est presque née en deux chaudrons.
0: Oui, pas mal. Oui, d'ailleurs, pas mal. J'ai une photo d'elle, oui, dans un chaudron. J'ai accouché dans un chaudron. Oui, Jeanne, oui. Oui. C'était, en fait, c'était comme ça. Pas vraiment de sécurité. Tu sais, quand on est travailleur autonome, en fait, il aurait fallu que je me demande un retrait préventif à moi-même.
1: Mais comme il n'y avait déjà pas tant de salaire.
0: Non, ben en fait, il n'y en avait pas.
1: Il n'y en avait pas, c'est ça.
0: Il n'y en avait pas parce que là, on parle d'un moment où je suis en train d'ouvrir un restaurant gastronomique en région. C'est sûr que ça, oui, c'était un peu audacieux aussi. Parce que tout le monde me suggérait de m'installer à Montréal, dans une ville, que ça allait beaucoup plus facile, qu'en région, ce serait beaucoup plus long, beaucoup plus dur. Mais non, ouais, tête de cochon.
1: Mais toi, la facilité, c'est ça. Hein, pas vraiment, c'est pas fait pour toi. 2018, une année que je qualifierais de millésimée dans ton parcours.
4: Bonne nouvelle pour la restauratrice du Bic, Colombe Saint-Pierre, qui remporte le titre de chef de l'année. La propriétaire du restaurant chez Saint-Pierre s'est vue décerner le prix le plus convoité lors du premier gala des lauriers de la gastronomie québécoise hier à Montréal. Colombe Saint-Pierre, qui est une chef autodidacte, a ouvert son restaurant en 2003 avec l'intention d'y valoriser le patrimoine comestible du Bas-Saint-Laurent.
1: Chef de l'année, première édition des lauriers gastronomiques. Tu reçois une médaille d'honneur de l'Assemblée nationale aussi.
0: Oui, c'est vrai.
1: Cette année-là.
0: Il faudrait que je fasse une boîte avec des souvenirs.
1: Ben, j'imagine qu'ils sont quelque part dans une boîte.
0: Oui, sur ma main, ou dans plusieurs.
1: Dans la voiture, peut-être quelque part en dessous.
0: C'est à côté du maquillage.

0: On finit par emmagasiner tellement d'informations, hein, tu sais, surtout quand tu veux vivre intensément. Hein, tu sais, c'est sûr que quand tu cherches tout le temps puis que c'est jamais assez, tu finis par emmagasiner beaucoup d'informations. C'est comme si tu ressens le besoin, tu sais, pour pas l'oublier, de le transmettre. Puis c'est drôle parce que, tu sais, il y en a qui vont devenir professeurs, il y en a qui vont. Puis ben moi, ça a commencé à presser que, tu sais, puis pas juste transmettre des connaissances en cuisine, mais tout ce que j'étais en train d'accumuler comme connaissance de mon territoire, puis de mes ressources, puis de ma province, puis de son grand potentiel, que je le sais que là, ça paraît un peu gros de le dire comme ça, mais pour moi, c'est menacé. Puis c'est faut se dépêcher.
1: Puis le fait d'en parler donc à tous les jeunes chefs, les futurs chefs renommés de leur génération, ben déjà, tu implantes quelque chose directement dans leur mentalité, dans leur façon de faire. T'es devenu célèbre, je ne vous apprends rien pour tes proverbes et les maximes. Et tu dis, et je cite, c'est super intéressant, c'est une façon sympathique et pacifiste d'aspirer à devenir meilleur et à réfléchir sur nos faits et gestes.
0: Oui.
1: C'est pour ça que t'as décidé comme ça de finir chaque émission avec un proverbe.
0: Mais justement, pour saluer aussi l'audace qu'il faut pour s'inscrire à une compétition culinaire comme celle-là, hein, parce que moi, je côtoie là, des jeunes qui ont beaucoup de courage aussi. Là. C'est très intense. Hein, c'est une compétition qui s'échelonne sur un mois. Oui, c'est une compétition. Oui, on élimine quelqu'un. Oui, c'est ça le jeu. Mais il demeure que c'est tellement intense. Il y a quelque chose. Tu sais, les chefs, c'est comme une grosse famille. Grosse, grande, plutôt.
1: Tu voulais qu'ils repartent avec quelque chose.
0: Ben, c'est ça. Ouais, c'est un petit leg qui fait un clin d'œil à leur personnalité. Tu sais, là où ils ont quelque chose d'unique. Tu sais, puis que, ben, une petite pensée pour leur futur.
1: Librement inspiré d'Amélie Poulain.
0: Ben, j'ai beaucoup aimé Amélie Poulain.
1: Je vous rappelle que vous écoutez Du front autour de la tête, une série d'entretiens avec des personnalités audacieuses qui font les choses à leur manière, qui foncent dans le tas pour le meilleur et parfois aussi pour le pire. Nous sommes en compagnie de la chef et restauratrice Colombe Saint-Pierre. Je propose que nous revenions ensemble, Colombe, sur certains moments où, à nos yeux, tu as fait preuve de cran. Justement, où tu as pris des décisions à contre-courant pour rester en phase avec non seulement ce que tu es, mais avec ta vision. 2021, pandémie.
0: Que j'ai fait encore.
1: Ah oui, cantine.
0: Ben oui.
1: Hein? C'est ça, trois mots. Est-ce que envers et contre tous, comme le disait si bien ta grand-mère tantôt, définis bien ton expérience de cantine?
0: Eh oui. Oui, surtout aujourd'hui, à l'heure où on se parle. Parce que... Ben ça, c'est un autre trait de ma personnalité. Tu sais, si on se transporte là, dans le temps, la pandémie est arrivée au mois de mars. Moi, j'ai un restaurant saisonnier. On parle de restauration indépendante aujourd'hui, tu sais, avec le collectif La Table Ronde et puis tout ça, on s'est comme un peu affirmé comme ça. On était tous fermés. On a vu une montée vertigineuse de l'achalandage des grandes chaînes, tu sais, parce qu'ils étaient ouverts, ils faisaient du service à l'auto puis tout ça. Puis moi, je voyais comme tout ça s'effondrer. Puis moi, je savais que dans toute ma fragilité, puis avec nos marges de profit, puis en plus, en tant que restaurant saisonnier, que je passerais pas au travers de la pandémie
1: si t'étais pas inventif, puis si tu trouvais pas des solutions.
0: Oui, c'est ça.
1: Ça passait entre autres par ça.
0: Fait que j'ai dit, parce que là, il y a un moment où tu chiales, tu fais comme, hey, là, c'est pas juste, bon. Parce que je chiale quand même un peu, puis ça, c'est mon père qui m'a appris ça, mais il faut agir après. Tu sais, c'est comme, tu peux chialer si t'as des, tu sais, t'es capable d'assumer.
1: De sauter dans l'arène après.
0: Ou d'avoir, tu sais, le cran de changer les choses.
1: Fait que sur l'échelle, sortir de ses gonds, un étant, un règlement, c'est un règlement, on n'y peut rien. Et 10, les règlements ont pas fini avec moi. Tu te situes où?
0: Moi qui disais que je respectais les règlements,
1: oui.
0: Ben je les respecte, mais
1: sinon,
0: quand ils n'ont pas d'allure,
1: t'es fait changer.
0: Ben c'est pour

0: ça, tu sais, que tout devient beaucoup plus clair et logique, mais c'est non. Ouais. Si le règlement, il n'y a pas d'allure, il n'y en a pas. Puis en ce moment, au Québec, à la vitesse que change le monde, puis avec tout ce qui arrive, il y a beaucoup de règlements qui sont désuets. Puis il y a trop de paresse, tu sais, il n'y a pas d'action, il y a, tu sais, faut... Tu sais, des fois, faut plonger, là, même quand le fleuve est à 10 degrés.
1: À quel point c'est épuisant de s'attaquer à l'ordre établi, de vouloir changer les choses?
0: Je ris nerveusement. Mm-hmm. Ben, c'est sûr et certain. Tu sais, on dit souvent David contre Goliath, là. Tu sais, c'est sûr là, que si... T'sais, on parle de régie des alcools ou on parle d'un règlement, on parle d'agriculture, on parle d'alimentation, on parle d'abattoir, on parle toutes des choses avec lesquelles moi j'ai dû jongler en.
1: T'sais, même les salaires, hein, des injustices de salaire, c'était ramassé en cours, entre autres pour les pourboires.
0: Je me suis retrouvée en... Moi, j'ai vraiment eu l'impression d'être un bandit toute ma vie, même si je vous dis je respecte les règlements. C'est qu'en voulant les changer, puis en passant à l'action, tu déranges. Mm-hmm. Tu déranges, puis tu déranges l'ordre établi. Dans le sens... Des fois, c'est pas l'ordre, c'est juste la tranquillité. Je suis assise tranquille. Qu'est-ce qu'elle veut, celle-là? Tu sais, moi, je suis comme.
1: Ça rentre pas dans une petite case, c'est un petit peu fatigant.
0: Ouais. Je suis comme la petite roche, tu sais, dans la botte de gobeur. Tu sais, t'es capable de marcher pareil, mais elle est fatigante, tu sais. Fait que, puis ça, je comprends ça, là. Même moi, des fois, je me trouve moi-même fatigante. Fait que, tu sais, je suis quand même en accord avec ce trait de ma personnalité. Mais en même temps, je dis pas que j'ai raison, mais tu sais, je propose d'autres choses. Puis ça, c'est mon petit
1: côté. Battre.
0: Ben oui. Oui.
1: Mais ça a un coût, ça. Ça a un coût. En fait, on l'imagine psychologiquement, physiquement aussi, oui. À travers le temps.
0: Oui, oui, je suis maganée. C'est sûr. C'est usant. Mais tu sais, ce que je me rends compte, parce que là, tu sais, à un moment donné, tu sais, à force d'avancer, le vent d'en face de même, puis dans l'adversité, tu sais. Tu te rends compte que ben ça finit par changer quand même, tu sais, c'est ça, ça finit par donner des idées, ça finit par inspirer, tu sais. Mm-hmm. Je dis toujours que justement ce front là puis cette audace là, faut la partager, tu sais, faut la démontrer si on veut qu'elle devienne contagieuse, tu sais, si on veut inspirer d'autres personnes. Puis j'ai accepté ce rôle là, mais c'est sûr et certain que souvent tu ouvres la voie, t'en profiteras pas toi. C'est un peu
1: tu défriches.
0: Ouais.
1: Tu défriches pour ceux qui vont suivre.
0: C'est ça.
1: Et pour toi, l'alimentation, c'est un de tes combats, c'est rien de moins que la base d'un projet de société.
2: C'est de répertorier les goûts de différentes plantes, tout ce qui s'appelle sauvage.
0: Nous, on n'exige rien de la nature, là. On travaille avec. Regardez ça, quelle bébite!
2: C'est une œuvre d'art!
0: On s'est construit un palais. On a une connaissance qui n'est pas nécessairement en rapport avec notre patrimoine et notre culture.
2: La cuisine du futur!
3: La cuisine du futur!
2: La cuisine du futur!
0: Ce qui probablement va nourrir le monde demain, c'est les nouveaux climats tempérés, c'est les climats nordiques.
1: On dirait que dans cet extrait de bande-annonce du film Colombe sauvage de Guillaume Sylvestre, produit par Lustitia, tout est là. Toute ta personnalité, ton désir de changer les choses, ta gang, tout est là, vraiment. Les oursins,
0: les lunettes.
1: Parce que je sais, je suis allée rendre visite une fois à Rimouski pour un reportage, puis il y avait des oursins frais, puis on en a mangé ensemble, donc ça fait partie.
0: Partie du patrimoine. Mm-hmm. En fait, on y revient, tu sais, on mange ce que l'on est, tu sais, c'est... Ça m'apparaît vraiment un non-sens que de manger des produits importés quand t'as un des territoires les plus généreux. Tu sais, puis de permettre à d'autres, parce que dans le cas, par exemple, des produits marins, c'est vraiment ça qui se passe. Dans le cas du bœuf aussi, puis là, la liste s'allonge. Mais les autres ont accès à nos produits puis nous de moins en moins, tu sais, ou enfin, si on milite pas pour ça,
4: on se fait... En fait, c'est un non-sens. Je pense que le non-sens est bien dit quand on regarde les chiffres, en tout cas. Parce qu'on exporte quoi? Environ 80 % des produits du Saint-Laurent. Donc, 90 % des crustacés, coquillages qui se retrouvent dans notre assiette, ça vient d'ailleurs. On laisse partir 80 % de nos produits et on mange 90 % de ce qui vient ailleurs, d'où le non-sens et d'où ta mission de vie presque sur l'autonomie alimentaire. Oui. C'est un combat que tu mènes depuis 25 ans. Là.
0: Oui, oui.
4: C'est
0: ça. Puis,
4: mais comment ça se fait que personne n'a compris que ça n'avait pas de bon sens encore?
0: Mais tu sais, par surcroît aujourd'hui, parce qu'on parle d'environnement, puis on parle de nature qui s'épuise, de... Puis tu sais, l'autonomie, c'était ça avant. Là. C'est correct qu'on ait dérouté avec la mondialisation, l'industrialisation, la surconsommation. Puis c'est correct qu'on se soit, qu'on ait fait partie du camp ennemi. Tu peux aller voir, hein?
4: Oui,
0: voir l'autre bord. C'est juste qu'à un moment donné, il faut que tu reviennes.
4: Pas obligé de revenir au caveau à patates nécessairement, mais c'était une époque quand même où on essayait de manger local, on s'organisait pour manger ce qu'on avait.
0: Mais
4: au moment
0: l'idée
4: où on l'avait, l'idée était bonne.
0: Tu sais, puis qu'il y a des caveaux, si vraiment on a un bon plan de match... Ben, on aurait déjà dû investir, tu sais, dans finalement une vision, une idée de ce que pourrait ressembler un Québec qui a aucune raison de dépendre de qui que ce soit, puis qui, tu sais, qui a perdu en autonomie, tu sais, depuis les années 20, 30. C'est l'hécatombe, là, tu sais, je veux dire. Puis c'est fou parce qu'on s'en est rendu compte pendant la pandémie, tu sais. Notre ministre Legault a finalement, parce que j'avais jamais entendu parler d'autonomie avant, là. Je veux dire, de la part de nos gouvernements, ça n'a jamais...
4: Des autorités en place.
0: Tu sais, les autorités en place, fait qu'on, on le nomme, tu sais.
4: Tout à coup, on était mal pris puis on s'est rendu compte qu'on exportait toutes nos ressources.
0: Oui. Il faut tendre vers plus d'autonomie. Ouais. Mais tu sais, c'est ça. Cette petite phrase-là, tu sais, moi, je suis là pour la rappeler parce qu'elle a été nommée. Fait que c'est juste qu'on oublie. Hein? C'est fou parce que notre devise, c'est « Je me souviens, Batince, on va-tu? »
4: On va-tu finir, passant, souvenir?
0: On va-tu comprendre?
4: T'es porte-parole du collectif Mange ton Saint-Laurent. Notre Saint-Laurent, on ne le dira jamais assez, et tu le cries à qui veut bien l'entendre, c'est une mine d'or. Ça aussi, on est lent à comprendre ça.
0: Oui. Eh oui. Eh oui.
4: Qu'est-ce qui explique ça?
0: Ben, c'est sûr et certain que moi, ma quête, là, est vraiment identitaire. Puis j'ai choisi l'alimentation comme moteur. Hein? Mais on pourrait le faire. Puis pour moi, la cuisine, c'est un art. Donc, c'est culturel, hein, tu sais. On est long à comprendre parce qu'on a été locataire. On est là, tu sais, on habite un territoire, mais c'est comme si on n'avait pas, tu sais, à certains égards, qu'on n'avait pas deux pieds dedans, tu sais, puis que dans le fond, il faut se politiser. On n'a pas le choix, tu sais. Faut s'informer, faut savoir ce qui se passe. On fait le commerce de nos ressources maritimes comme il y a 100 ans. On n'a jamais.
4: On s'est pas adapté aux réalités actuelles.
0: T'sais, 100 ans, là, on s'entend-tu? Hey, c'est beau, hein, on fait des rimes. On s'entend-tu qu'on n'était pas dans le même contexte?
4: On s'entend. L'idée, tu dis, c'est de créer une demande avant l'offre.
0: Oui.
4: C'est ça qu'il va falloir qu'on fasse. Les restaurateurs, mais aussi la population, les citoyens, de s'informer, de savoir qu'est-ce qu'on peut manger qui vient de chez nous, d'aller à la poissonnerie puis de dire, moi, j'ai envie de manger ça, parce que là, ça va renverser la vapeur.
0: Oui. Ça, c'est une campagne de sensibilisation qu'on a fait avec Manger notre Saint-Laurent. Puis c'est vraiment extraordinaire ce qui se passe avec ce collectif-là, parce que c'est vraiment la recherche, tu sais, au service, finalement, du consommateur, du citoyen, de la cause, hein, parce que là, on parle des ressources du Saint-Laurent. Et même, par extension... au gouvernement, tu sais, il faut qu'ils s'informent aussi à savoir, tu sais, il y a plein de gens, tu sais, qui travaillent à essayer d'expliquer, tu sais, qu'est-ce qu'on va faire.
4: C'est ça
0: avec...
4: à quoi sert le collectif finalement.
0: Oui, en fait, puis bon, à rendre l'information accessible sur nos ressources, tu sais, il y a des ressources qu'on connaît. Tu sais, moi, j'ai commandé des oursins pendant des années, je les ai achetés et je les ai donnés aux clients parce qu'ils ne voulaient pas les acheter. Ils ne connaissent pas, tu sais. Disons, ils ne connaissent pas, ils n'achètent pas. Donc, qu'est-ce qu'ils connaissent? Ben le saumon. Mais là, le saumon, c'est du saumon de l'Atlantique. C'est plein de cochonneries. Je ne veux pas vendre ça parce que c'est poétique pour moi. Poétique, bon, ça n'arrête plus.
4: Et par
0: 100 ans, poétique, c'est parti. Non, je suis un proverbe, non, pas long. Mais c'est... Tu sais, la cuisine, il faut qu'elle bouge.

0: c'est comme la langue, hein, tu sais. Mm-hmm. Si elle arrête d'évoluer, ben, elle va mourir.
1: On va la perdre. Fait que... Je vous rappelle que vous assistez à une classe de maître. De front tout le tour de la tête, nous sommes en compagnie de Colombe Saint-Pierre. Oh Lord, please don't let me be misunderstood.

0: Don't Let Me Be Misunderstood, qu'on entend de la trame sonore du film Kill Bill, volume 1, de Quentin Tarantino. Pourquoi? Parce que Uma Thurman, dans ce film-là, c'est un personnage fort féminin pour toi qui te parle beaucoup.
1: Non.
0: Je veux savoir, je veux tout savoir. Pourquoi?
2: J'aime beaucoup la... ben, j'aime son style, déjà. J'ai même un kit Kill Bill. Mais... J'aime beaucoup le comment est traité la vengeance. J'aime mieux la voir en film que de le faire en vrai, tu sais, parce que je ferais jamais ça de découper 80 personnes avec un sabre là, japonais. Mais je trouve que je sais pas, peut-être par rapport à plusieurs injustices que j'ai vécues, tu sais, je me dis hey, moi là, si j'avais été Uma Thurman puis qu'on avait été dans le temps où
0: oui.
2: Ça marchait un peu
0: tu
2: de même.
0: Tu te serais occupé d'une coupe d'affaires toi-même. Quand on t'a demandé, Colombe, de nous présenter une personne significative dans ton parcours, bon, il y avait Madonna, mais t'es pas disponible, malheureusement, ce soir. Jeanne d'Arc non plus.
2: Encore moins.
0: Donc, t'as spontanément répondu Jean-Paul Grand.
2: C'est pareil, hein?
0: On n'est pas loin.
2: Ah oui, c'est aussi grand.
0: Qui a été professeur pendant 43 ans à l'ITHQ. Pourquoi Jean-Paul?
2: Hey, Jean-Paul. Jean-Paul, là, tu sais, quand tu dis que quelqu'un fait en sorte que toute ta vie, toute ta vie va, à quelque part, tourner autour d'énormément de conseils ou de du moment où j'ai rencontré cet homme. Et hey, puis à côté de moi, j'y touche.
0: Oui, ben là,
2: c'est Jean-Paul Grappe, la gang.
0: Il est là en chair et en os. Hey. Chef, auteur, gestionnaire, aujourd'hui retraité. Je le disais, 43 ans d'enseignement en restauration. Bienvenue parmi nous. Vraiment, c'est un honneur de vous recevoir à l'émission. Vous soulignez cette année 70 ans passés.
3: Dans la cuisine. 70 ans cette année, oui.
0: C'est extraordinaire.
3: Mais comment robuste,
0: vous vous sentez?
3: Hein?
0: Ben oui, je comprends. Donc, qu'est-ce que ça symbolise pour vous, 70 ans?
3: Ben, c'est toute une vie, évidemment. Ouais. C'est une vie passée à avoir évolué, la cuisine. Parce que ça a évolué, évidemment, que ce soit en Europe ou ici. Ça, c'est une évolution extraordinaire. On s'est rapproché des produits. On s'est rapproché de l'être humain aussi. Parce que il y a 100 ans, comme vous expliquiez tout à l'heure, les cuisines, c'était autre chose. C'était d'abord sous le règne des princes et des rois, donc c'était un petit peu des gens qui étaient au service du roi, donc ils n'étaient pas indépendants, aucune identité, aucune façon de se créer. Et comme j'ai toujours dit de Colombe, c'est un cas. Mais quand on parle d'un cas, en principe, c'est négatif, mais pour elle, c'est positif.
0: Vous l'avez remarqué à 18 ans. Qu'est-ce qu'elle avait de spécial à l'époque?
3: Première fois que j'ai rencontré, on avait bu beaucoup d'eau minérale.
0: Ah oui?
3: Oui, beaucoup d'eau minérale. Et j'avais retrouvé en cette jeune fille-là, dans ses yeux, une expression positive. Je voyais qu'elle était passionnée. Alors on s'est assis, on a discuté et je lui ai dit bah, viens me voir, on va parler. Elle est venue à l'école, on s'est assis, on a discuté une bonne heure et j'ai trouvé dans cette dame, j'ai dit tu ressembles à une étoile filante. Une étoile filante, ça brille, mais en brillant, elle brillait par son intelligence, elle brillait par sa créativité, elle brillait par son... Colombe, j'ai trouvé toujours qu'elle avait un rapprochement avec le produit. Vous avez parlé du Saint-Laurent, vous avez parlé des algues, on a parlé des oursins, on a parlé de tellement de choses. Elle vit avec, c'est comme si c'était, ça faisait partie de sa vie. La créativité, elle l'a prouvé dans son restaurant, dans ses restaurants, elle l'a prouvé. Et aussi par son imagination. Elle manque pas d'imagination, Colombe. Elle va développer ses imaginations, elle va les partager aussi. Les partager

0: Avec la jeunesse, si j'ai enseigné 43 ans, c'est pendant ces 43 ans-là, c'est que je me suis aperçu qu'au Québec, on avait des hommes et surtout des femmes. Parce que vous savez qu'en Europe, les femmes ne sont pas très respectées en cuisine. Les Français sont un peu machos, un peu sur
1: encore
0: le banc.
1: Encore à ce jour.
0: Encore ouais. Maintenant, ouais. Oui. Et, je dirais même encore pas mal. Et c'est ce, qui, moi, ce qui était important pour moi dans ma classe, c'est d'avoir toujours 50% d'hommes et 50% de femmes. Et ce que j'exigeais toujours, c'est que dans ma classe, il y ait des gens qui viennent des régions, que ce soit Négantic, que ce soit la Beauce, que ce soit le Saguenay, que ce soit les îles de la Madeleine, pour qu'après, ils puissent retourner dans leur coin de pays, comme elle l'a fait. Elle, je suis le premier, elle a dit tout à l'heure, tu m'as dit qu'il fallait s'installer à Montréal, parce que c'était là que le business se passait.
1: Vous, étiez-vous d'accord? Est-ce qu'elle retourne au BIC?
0: Non, je lui ai toujours dit, fou. C'est à Montréal, ça se passe les affaires.
2: Mais elle avait raison.
0: Elle me regardait en ayant l'air de dire, t'as beau t'appeler Jean-Paul Grappe,
2: oui.
0: Tu ne m'empêcheras pas de retourner dans mon coin de pays, et bravo.
1: Pour ne pas dire, je vous cite, elle est têtue comme une bourrique.
0: Peut-être pire qu'une bourrique.
2: Ah oui, pire.
0: Ah oui. Mais elle est retournée dans son coin de pays, elle a fait connaître son coin de pays.
1: Oui.
0: Le BIC, qui déjà géographiquement est un coin de pays extraordinaire, elle a implanté un restaurant qui est connu dans la province, qui est connue au Canada et qui est connue à l'international.
1: Diriez-vous qu'elle a gagné son pari?
0: Elle a gagné son pari, absolument. Elle a gagné son pari. Et j'aimerais ça en voir plein dans toutes les régions du Québec. C'est ce qui se passe. Écoutez, je suis arrivé en 66 ici. Et moi, je ne voudrais pas qu'on oublie l'histoire. Parce que l'histoire du Québec, elle fait partie de notre culture culinaire. Inévitablement. C'est qu'avant l'Expo, c'était une culture culinaire anglo-saxonne, que maintenant, c'est une culture latine. Les Québécois sont des latins. Et en étant latins, ils ont retrouvé leur souche. Et j'ai regardé le premier livre qui a été fait en cuisine au Québec, c'est par Madame Caron, la sœur Caron. Et toutes ses recettes dans son livre, c'était de la cuisine française. Je veux pas dire que la cuisine française, maintenant, on n'a rien à envie à la cuisine française.
1: Donc, il faut revenir à nos sources. Et c'est ce qu'elle a fait, Colombe, en retournant vers chez elle, vers cette liberté aussi, malgré vos conseils. Il t'a pris sous son aile, Colombe.
2: Oui.
1: Dans le fond, c'est ça qui est arrivé.
2: Vraiment.
1: Et vous avez travaillé ensemble ton syndrome de l'imposteur aussi.
2: Oui. Oui. Ben, je l'aurais pas fait sans lui. En fait, Jean-Paul, c'est la première personne qui a eu confiance en moi. Bien avant moi, Jean-Paul a eu confiance en moi. D'habitude, je dis Monsieur Grappe, mais là, après toutes ces années...
0: Ouais. C'est important. Vous savez, pour moi, la jeunesse québécoise, c'est tellement important. C'est tellement important de l'aider. J'ai toujours dit, la jeunesse est une belle jeunesse au Québec, des jeunes femmes et jeunes filles. Et il y a beaucoup de femmes qui réussissent fort bien dans le métier, et moi j'en suis très très fier. Alors, il faut les encourager, il faut les aider, elle fait partie, c'est comme si c'était le général d'une grande armée, elle. Et puis elle va continuer, j'espère qu'elle va continuer à le faire, parce que c'est tellement important... Pour notre province, j'ai toujours dit au ministre, moi, vous savez, avant, les principaux revenus du ministère, c'était les potes et papiers. Maintenant, c'est le tourisme. C'est le tourisme qui est le premier revenu de devise au Québec.
1: Vous avez vu ça il y a fort longtemps, vous déjà, quand même. Vous avez partagé votre savoir-faire, M. Grappe, à des centaines d'étudiants. Mm-hmm. Plusieurs d'entre eux sont devenus des chefs renommés. On dit de vous que vous êtes l'un des professeurs de cuisine les plus aimés et respectés. Au Québec.
0: J'apprécie, vous voyez, j'en ai les frissons un peu.
2: Je confirme.
0: C'est toujours...
2: Oui, tu confirmes parce qu'il ne fera pas sinon.
0: C'est toujours l'émotion, vous savez, d'aller... Moi, je voyage beaucoup dans le Québec, d'arriver dans un village, puis d'aller dans un restaurant. Moi, je n'arrive jamais par la porte d'entrée.
1: Non?
0: J'arrive toujours par la porte de la cuisine.
1: Vous trouvez la petite porte? Puis
0: je la trouve toujours.
1: Vous suivez l'odeur.
0: Je suis les odeurs, et là... C'est pour moi, c'est une joie, parce que les voir au fourneau, les voir discuter, on commence les discussions sur les produits du Québec, et ci, et ça. Et c'est merveilleux, parce qu'en fin de compte, on le voit maintenant, en 2026, La cuisine a une grande importance dans la province de Québec. On parle du guide Michelin, on parle de les restaurants à Québec, à Montréal, il y a même une

0: une petite bagarre entre les deux. Bravo! Bravo que le match continue. On verra qui gagnera.
1: Et en région, de plus en plus aussi. Et c'est ce qui est absolument extraordinaire. Le temps file, mais quand vous la voyez lancer des projets, s'impliquer comme elle le fait, militer envers et contre tous, au risque et péril parfois de sa propre santé, il faut dire ça quand même, lancer des projets comme la table ronde qui a été mise sur pied pour stimuler la production, l'achat de produits québécois. Êtes-vous fière?
0: Je suis fière, mais je lui donne un peu d'élan aussi. Quand je lui donne de l'élan, ça veut dire que j'arrive à avoir des discussions, le positif et le négatif. Parce que Colombe, parce que comme je vous ai dit, une étoile filante, elle file. Elle file les œillères et je fiche, j'affonce. Elle va arriver à faire de l'équilibre dans ses pensées, mais quelquefois, elle pense pas qu'il y a des choses qui fonctionnent pas. Parce que la cuisine, c'est un métier d'art, hein. J'ai toujours dit aux mes étudiants, quand vous créez une assiette, c'est comme si c'était une peinture ou une grande pièce de musique. Sauf que quand l'assiette est terminée, c'est éphémère. Et Colombe, elle va continuer. Et je me rappelle, elle avait une assistante qui s'appelait Marie-Sophie Picard, qui était une fille extrêmement brillante en cuisine. Et je me rappelle, la dernière fois où je suis allé, elles avaient fait du lichen confit, du lichen qui se trouve en général dans le Grand Nord, dans le Nunavik, confit, et ils m'avaient servi ça sur une pièce de bœuf. C'était extraordinaire. Tout ça, c'est développer les produits de chez nous. Moi, je m'amuse en ce moment avec des museaux d'orignaux à faire du fromage de tête pour que les chasseurs ne gaspillent rien dans un quand ils tuent un animal. Je me dis, il faut le maximum utiliser ce que vous allez tuer.
2: Et vous, vous témoignez qu'à un souper, Monsieur Grapp.
1: On ne perd rien d'aucune bête ou poisson ou autre. On récupère. Jean-Paul Grapp, merci beaucoup d'avoir pris le temps de venir ici aujourd'hui. C'est très, très apprécié. Je rappelle que vous soulignez cette année 70 ans dans une cuisine et votre legs gastronomique pour le Québec est immense. Merci.
0: Je vous en remercie.
1: Immense.
3: Merci. Ah oui, hein? 100% d'accord. Hein?
1: Jean-Paul Grapp, chef, auteur, gestionnaire, aujourd'hui retraité, je le disais. Merci beaucoup. Je termine avec Colombe, si vous permettez. Vous pouvez rester là avec nous, bien sûr.
2: Restez.
1: Parce que j'ai l'habitude de garder la question du front tout le tour de la tête pour le dessert. Tu peux me répondre, Colombe, ou me dire que j'ai du front de te demander ça. Combien de pourcentage de chances que tu sois sur la ligne de départ aux élections provinciales Québec 2030?
2: Combien de pourcentage?
1: Oui, de chance.
2: Ouh, les pourcents, je suis pas bonne là-dedans. Moi, je suis en 50. Je suis dans une période de réflexion. J'ai fait de la politique toute ma vie. Moi, ce que je veux, c'est que ça avance. Si c'est au sein d'un parti, parce que j'aimerais beaucoup révolutionner le politique aussi. Parce que je trouve que c'est tout croche. À beaucoup d'égards, je trouve que... Je pense qu'on devrait encore au sein d'un parti, quand on a des idées peut-être qui peuvent dire... Tu sais, c'est dur de demander à tout le monde d'être d'accord sur tous les sujets quand tout le monde est différent. Tu sais, il y a des gens qui vivent en région, il y a des gens qui vivent en ville. Tu sais, de rétablir la vraie démocratie là aussi, d'arrêter de jouer, de calmer les nerfs à tous ceux qui écœurent les politiciens aussi, parce que ça devient
1: ça
2: vraiment extrêmement lourd. Ouais. Moi, j'ai pas peur. Moi, j'ai pas peur de j'ai fait un des métiers les plus difficiles, cuisinier. Je peux bien en faire un autre, ça me dérange pas. Mais pensez pas que je vais être une députée tranquille.
1: C'est ça
2: que
1: j'allais dire. Moi, je te nommerais, j'ai composé un ministère pour toi.
2: C'est pour ça, faut que je réfléchisse.
1: Ministre de l'Alimentation, de l'Agriculture, des Pêcheries, de la Gastronomie et du Terroir, et aussi ministre responsable du fleuve Saint-Laurent.
2: Oui, puis
1: du fun. Ça a l'allure, ça,
2: ben
1: et
2: oui,
1: du fun au
2: on
1: passage.
2: On rajoute le fun.
1: Mais là, avec ce que tu dis, ça pourrait peut-être être première ministre. En tout cas,
2: c'est le
1: pour changer les choses.
2: Ça a déjà fait partie de mes discussions avec mon chum. C'est mon chum qui me donne des projets. C'est lui qui m'avait dit, je veux bien ouvrir avec toi un restaurant en région éloignée, à condition que ça devienne l'un des meilleurs restaurants du Québec. Puis après, il me dit, je veux bien t'accompagner si tu fais de la politique, à condition que tu deviennes première ministre.
1: Ouais. On se le souhaite parce que si ça arrivait, les choses vont se passer, mesdames et messieurs. Merci beaucoup, Colombe Saint-Pierre. Merci tellement de ta présence,
2: merci à vous.
1: D'avoir conduit.

0: jusqu'à nous du bas du fleuve pour nous partager ta passion, pour nous partager ta vision aussi. Parce que, et je souhaite que ça se propage, parce que tu dis que si tu avais une pancarte de revendicatrice, on pourrait lire dessus ensemble. Parce que peu importe la cause, on ne fait rien seul. Merci beaucoup.
1: Merci
0: à toute l'équipe qui a rendu cette émission possible, à la technique Mathieu Perrier, Sylvain Rioux et Jérémy Gendron, à l'aiguillage Souli Comme Fom Fakdi, aux archives Fanny Leblanc, à la recherche Caroline Morin et Camélia Desrosiers, à la réalisation la formidable Nathalie Pelletier. Merci au public, à vous en studio d'avoir été des nôtres. Vraiment, merci à vous aussi de l'autre côté de ce micro. Colombe Saint-Pierre, j'aimerais, si tu permets, te servir un de tes proverbes, mon préféré. Ceux qui pensent que c'est impossible sont priés de ne pas déranger ceux qui essaient. S'il te plaît, au nom du bien commun, n'arrête jamais d'essayer, de défoncer des portes, de tenir tête, de taper du pied, de bousculer les conventions. Je salue ta liberté, parce que c'est pas facile d'être libre. Et tes exploits de défricheuse, comme on a dit tantôt, et de visionnaire, en particulier quand ils vendent fort, pour qu'un jour d'autres puissent en bénéficier. Parce que c'est aussi précieux, à mon humble avis, collectivement, que ce qui se cache dans notre Saint-Laurent.
1: Monique! Bon, il va falloir que tu vas m'écrire ça sur un papier.
0: Je vais je vais t'envoyer ça par courriel. Merci beaucoup.
1: Merci.

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6: Ici Louis de Belleval, voici les informations. Tout d'abord, aux États-Unis.
7: No country could be great without fair and honest elections. No trust, no greatness.
6: Dans un discours à la nation, le président Donald Trump a attaqué l'intégrité du système électoral américain et affirmé que l'ingérence dans les élections, particulièrement de la part de la Chine, est monnaie courante depuis 2020. Il promet de déclassifier des documents des services d'intelligence qui prouveraient ses prétentions. Il accuse aussi, sans les nommer, des dirigeants de la CIA et du FBI de lui avoir caché des informations sur des manipulations électorales. Il a également pris à partie les grands médias d'information. Selon le professeur au département de sciences politiques de l'UQAM, Julien Massy, Donald Trump met la table pour les élections de mi-mandat.
8: Je pense qu'il met les bases à créer cette méfiance envers les institutions démocratiques américaines, envers le système électoral, envers les médias également. Donc, il nomme des médias en disant qu'ils sont corrompus. Il parle de corruption aux États-Unis. Donc, essentiellement, si vous êtes un Américain qui n'aimait pas les résultats électoraux à venir, bien, vous pouvez dire que c'est peut-être la faute de ce système, de cette deep state, de cet état profond qui empêche la vérité d'avoir lieu.
6: De nombreuses enquêtes ont révélé que les cas de fraude électorale aux États-Unis s'avèrent marginaux. Plus de 175 feux de forêt sont en activité en Ontario. Certains ont forcé l'évacuation de communautés dans le nord-ouest de la province, ce qui a poussé le gouvernement Ford à demander l'aide d'Ottawa. Les incendies ont toujours un impact sur la qualité de l'air, notamment dans la grande région de Toronto. Pour une deuxième journée de suite, la ville reine se classait parmi les villes les plus polluées au monde. Le spécialiste en médecine interne à l'hôpital général d'Hawkesbury, le docteur Gaël Villanueva-Charbonneau, prévient la population de s'informer de la qualité de l'air avant de pratiquer des sports à l'extérieur.
9: Les gens qui sont à risque, c'est les gens les plus vulnérables qui devraient rester chez eux. Idéalement, s'ils ont des filtres à air, ça peut les protéger. Puis ceux qui doivent sortir, qui se protègent avec un masque N95 idéalement, c'est ce qui va filtrer les particules les plus fines. Alors moi, je pense que c'est vraiment important d'écouter la santé publique dans ce genre de circonstances.
6: Un avertissement orange d'Environnement Canada sur la qualité de l'air demeure en vigueur pour presque tout le sud de l'Ontario. La construction, ou plutôt le projet de construction d'une voie de contournement

0: Le gouvernement ferroviaire à Lac-Mégantic en Estrie a franchi une nouvelle étape importante 13 ans après le déraillement tragique qui a fait 47 morts. L'Office des transports du Canada a donné son aval à l'aménagement d'une nouvelle ligne, comme le réclamait la municipalité. Les précisions de Delphine Belzil.
1: C'est une décision qui était attendue depuis longtemps. 13 ans après le déraillement tragique qui a fait 47 morts, l'Office des transports du Canada approuve le tracé choisi pour la voie de contournement ferroviaire. Un tracé d'environ 12,5 km sera construit sur les territoires de Nantes, Lac-Mégantic et Frontenac. Prochaine étape dans ce dossier, le transfert des terrains. Le tracé détournera le trafic ferroviaire du centre-ville de Lac-Mégantic, là où un convoi de 72 wagons de pétrole a déraillé le 6 juillet 2013. C'est un soulagement pour la mairesse Julie Morin.
2: Ce qu'on comprend en gros, c'est qu'il y a eu une rigueur dans le travail de l'Office des transports et je salue ça. Je pense qu'ils ont entendu vraiment l'ensemble des parties prenantes. Donc, non seulement c'est la sécurité qui va être garantie, c'est un sentiment de sécurité aussi qui va regagner les citoyens.
1: Le député conservateur de Mégantic, l'érable Lobinière, Luc Berthold, est lui aussi soulagé et salue le travail de l'OTC, tout comme Transport Canada. La coalition des victimes collatérales se désole toutefois de cette décision. Voici un de ses membres, Sylvain Côté.
3: Ben, c'est les conséquences qui vont arriver de ça. Là, tu sais, les milieux humides, l'eau potable.
1: L'Office des transports du Canada ne commentera pas sa décision et dévoilera ses motifs seulement au mois d'août. Ici Delphine Belzile, Radio-Canada. À Sherbrooke.
0: Et puis enfin, CBC Radio-Canada compte ouvrir 5 bureaux à l'étranger au cours des 2 prochaines années, en plus d'établir une présence permanente en Afrique. La Société d'État souligne que les enjeux géopolitiques ont souvent des impacts ici au pays. Diana Gonzalez a plus de détails.
4: Jérusalem, Pékin, Mexico et Los Angeles font partie des lieux où les journalistes de CBC et de Radio-Canada seront établis. Une autre ville européenne qui n'a pas encore été déterminée accueillera aussi un bureau. Ces bureaux s'ajoutent à ceux déjà en place, comme l'explique la directrice générale de l'information à Radio-Canada, Christelle Crépeau.
5: Bien sûr, ce qui se passe sur le plan géopolitique est considéré, la pertinence aussi éditoriale, la pertinence aussi pour nos auditoires ici, les liens donc que nous avons avec certains de ces pays.
4: L'ancien journaliste à Radio-Canada et diplomate Jean-François Lépine s'en réjouit. Il a notamment été correspondant à Pékin.
6: On est parmi les pays qui importent le plus de la Chine. Avoir quelqu'un sur place pour comprendre ce qui se passe en Chine, ça influence directement nos gens d'affaires, nos entreprises et notre vie quotidienne.
4: Le président du syndicat des travailleuses et travailleurs de Radio-Canada, Pierre Tousignan, estime qu'il y a un plus grand intérêt du public pour ce qui se passe à l'international.
7: Et pour éclairer, ben, c'est beaucoup plus facile, beaucoup mieux, beaucoup plus pertinent quand on est présent de façon pérenne sur le terrain. Un pays, ça se résume pas à son président ou à son premier ministre. On va souhaiter que ça soit une décision qui dure dans le temps.
4: Le diffuseur public compte établir une présence permanente en Afrique. D'ici là, il y aura des déploiements plus fréquents des équipes. Ici, Diana Gonzalez, Radio-Canada, Montréal.
0: C'était les informations.

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0: Aujourd'hui, des Jeux olympiques d'hiver plus verts, au-delà des vœux pieux, est-ce que ça se peut? C'est la candidate au doctorat Alizée Pilot et James Guilbeault, passionnés de sport et de transition écologique, qui vont nous le dire. Bonjour à tous les deux.
1: Bonjour Marie-Pierre.
2: Bonjour.
0: Placement éthique. Est-ce que ça vient forcément avec de moins bons rendements? Le journaliste Tristan Champagne-Lessard répond à la question d'un auditeur. Bonjour Tristan.
3: Bonjour.
0: Déshydrater pour moins gaspiller. C'est la proposition de Jonathan Dumas, fondateur de la marque Stirjoy. Bonjour, Jonathan.
4: Allô.
0: Et nos agents doubles explorent un univers énigmatique et impénétrable, celui de la réparation des électroménagers. Danaé Audet-Beaulieu et Magali Simard-Galdès, bonjour.
5: Bonjour.
0: Feu vert, allons-y.

0: Et non, ce n'est pas la voix habituelle de Catherine Perrin qui vous accueille aujourd'hui. Vous reconnaissez peut-être la mienne si vous êtes un auditeur des années-lumière, juste avant Feu vert. Je m'appelle Marie-Pierre Élie et je suis très heureuse d'être avec vous aujourd'hui en remplacement de Catherine. Aux années-lumière, je réponds souvent aux questions des auditeurs, mais ici, on va entamer l'émission avec les réponses des auditeurs auxquels on a posé une question sur les réseaux sociaux de Radio-Canada Environnement. La question était: comment ajustez-vous vos habitudes de consommation du café face à l'augmentation de son prix et aux enjeux écologiques de sa production? Grosse question. Et on a eu beaucoup de réponses parce qu'il y a beaucoup d'enjeux écologiques et économiques qui sont liés à la consommation de café. Qu'on pense à la déforestation qui est souvent indissociable de sa culture, au fait que c'est une plante qui est très gourmande en eau, hein, on parle de 18 900 litres d'eau pour produire un seul kilo de café. Il y a l'explosion des prix qui est elle-même liée à la menace climatique, les feux de forêt, les périodes de gel intense qui détruisent des récoltes. En 2024, là, si on se concentre sur l'aspect purement économique, les prix ont grimpé de 70 %. Ça, c'est un niveau jamais vu depuis 1977. Il y a de quoi gâcher un peu le plaisir de la tasse matinale qu'on est si nombreux à apprécier chaque matin. À une extrémité du spectre, il y a ceux qui ont complètement arrêté d'en boire, comme Lucie, qui a réalisé qu'elle est plus réveillée le matin que lorsqu'elle prenait du café. Et puis à l'autre extrémité, il y a des auditeurs qui prônent le statu quo, dont Zoé qui nous écrit « Mon café, c'est mon rituel, mon luxe quotidien et mon engagement » parce qu'elle encourage un café de son quartier. Elle nous dit qu'elle coupe ailleurs, mais pas là. Magazine exclusivement friperie, mais qu'elle boit deux excellents cafés par jour. Et il y en a quelques-uns qui ont investi beaucoup d'énergie à justifier ce choix-là du statu quo. Donc Éric qui a fait de savants calculs, là. Lui, il se déplace à vélo, il économise environ 10 000 $ par année. Enjeu environnemental, bon, encore là, dit-il, mon véhicule ne polluant pratiquement pas, il faudrait que je consomme 300 cafés par jour pour arriver à polluer autant que les gens normaux, entre guillemets. Autour de la table, vous vous situeriez où dans le spectre du « on arrête tout » ou « on continue comme si de rien n'était » Magali Simard-Galdès.
1: J'avais fait une chronique sur les alternatives. On l'a fait ensemble, hein, Danaï, ouais, c'est ouais. Ça, je te regardais tantôt. Puis vraiment, les enjeux environnementaux étaient très présents. Puis la chicorée est une alternative qui pollue tellement moins. C'est resté fascinant. En plus, c'est sûr que c'est économiquement plus intéressant, mais c'est une plante qui est beaucoup plus résiliente, qui a des rendements qui sont beaucoup plus grands. Alors, je dois dire que j'ai coupé ma consommation de café à peu près par 4 et je bois encore de la chicorée. Après, ça fait quelques années quand même depuis la chronique, mais on peut y prendre goût. Une fois qu'on s'habitue, là.
0: Oui, avec le petit goût caramélisé en prime,
1: je le
0: comme
1: recommande.
0: Disait
1: avec
0: notre
1: un peu
0: auditeur.
1: De miel dedans, c'est très, très bon.
2: Mais il n'y a pas la caféine.
1: Non, on ne l'a pas. Mais des fois, je me dis que j'en ai pas besoin tant que ça. Oui. Fait que...
3: on se truc quand même. Il y a un côté quand même comme plein du breuvage aussi, comparé à un thé, une tisane qu'on n'aurait pas. Là. Fait que moi, mon cerveau, quand même, quand je prends la chicorée, il y a quand même le petit côté comme « Ah, je viens de boire quelque chose ». Qui a de la substance.
1: C'est chaud, de réconfortant.
0: Ouais. Il y a le café équitable qui est régulièrement mentionné par nos auditeurs. Mais là, il faut faire attention hein, avec les différents logos. Il y en a beaucoup qui servent essentiellement peut-être à déculpabiliser le consommateur. Il y en a un seul qui garantit à la fois un prix minimum et une prime directe aux petits producteurs, celui du commerce équitable, Fair Trade. Il y a un mot qui est revenu très souvent, capsule, alors qu'on sait que l'aluminium est peu ou même pas du tout recyclé. Alors, Jessica nous dit qu'il n'y a pas de cossin qui prend des capsules chez elle. Et ils sont nombreux, finalement, à avoir ce discours-là. Il y en a qui ont opté pour les capsules réutilisables. Est-ce que c'est un moindre mal? on pourrait en discuter longuement. James?
4: Justement, moi, j'ai découvert une entreprise québécoise qui a innové, qui a utilisé en fait les sachets de thé pour mettre son café à l'intérieur. Ça va rejoindre un petit peu ce que Jonathan va nous parler tantôt. Donc en fait, on peut l'emmener en camping. C'est beaucoup plus léger, on peut le recycler par la suite. Moi, je trouvais ça intéressant d'avoir une alternative à le café que tu peux moudre, puis amener avec toi, ou avoir une capsule, surtout qu'on est en plein air. Puis après, tu rajoutes juste de l'eau, puis tu peux profiter de ton café. Moi, je suis vraiment un buveur de café, et je pense que même en pleine nature, on peut déguster un café, mais c'est une belle alternative.

0: et québécoise.
1: Ben, tout le monde, je vous dis merci d'avoir pris le temps de parler café avec nous.
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3: Il y a des parties basses des domaines skiables qui ne pourront même plus avoir de la neige artificielle parce qu'il ne fera pas assez froid la nuit pour qu'on puisse produire de cette neige artificielle. Ce sujet est au cœur du débat sur les JO 2030 dans les Alpes. Faut-il ou pas doter les Alpes d'une infrastructure et d'une image de sport d'hiver alors que c'est peut-être pas l'avenir si on se projette à quelques dizaines d'années?
1: C'est l'ingénieur, enseignant et conférencier français Jean-Marc Jancovici qui se questionnait sur l'avenir des Jeux olympiques d'hiver sur les ondes de RTL en se projetant en 2030 dans les Alpes françaises. Mais bien avant ça, dans 12 jours très exactement, les Jeux olympiques de Milan-Cortina vont réunir près de 3000 athlètes et nous réunir devant nos téléviseurs. Ce sont des Jeux qui se veulent plus verts que jamais. Ces dernières années, le CIO a adopté plusieurs politiques qui visent à réduire l'empreinte écologique des Jeux. Est-ce qu'on peut vraiment entrevoir plus de vert dans ces arrière-plans tout blancs? On en discute avec deux invités. James Guilbeault, qui est en studio avec nous. Il est le fondateur du blog Sport plus Éco. Donc, on se doute bien que le sport et l'écologie, ça vous parle.
4: Exactement.
1: J'ai entendu dire que vous étiez un adepte du plogging. Qu'est-ce que c'est?
4: Oui, exactement. Le plogging, ça fait 8 ans que je fais ça. Donc, je cours et je ramasse les déchets en même temps. Donc, actuellement, wow, tous les marathons officiels que j'ai pu faire, donc distance entière, 42 kilomètres, je les ai tous faits en ramassant les déchets.
1: Ça, c'est joindre l'utile à l'agréable.
4: Exactement.
1: Aussi, Alizée Pilot, conjoint à distance. Bonjour, Alizée.
5: Bonjour.
1: Elle est candidate au doctorat et chargée de cours en sciences politiques à l'Université de Montréal, spécialiste de la prise en considération des risques climatiques dans l'organisation de méga-événements sportifs. Alizée, on peut dire que les risques climatiques dans l'organisation de méga-événements comme les Jeux olympiques d'hiver, ben, c'est à prendre en considération.
5: Effectivement, oui, ça devient un enjeu de plus en plus important pour l'organisation.
1: Et vous développez actuellement un programme de recherche sur les Jeux olympiques pour mieux comprendre comment ils s'adaptent au changement climatique. On devrait peut-être faire un bref retour sur les menaces, là. On pense entre autres au manque de neige, quoi d'autre?
5: Les Jeux olympiques d'hiver, c'est ça la principale menace, c'est le manque de neige. Donc on essaie de mettre en place des stratégies pour y combler, mais quand on pense aux Jeux olympiques d'été, il y a les vagues de chaleur aussi qui peuvent impacter les athlètes, mais aussi les spectateurs. Il y a aussi des risques d'inondation selon où se tiennent les événements. Donc il y a tout un tas d'événements climatiques qui peuvent se produire au moment des Jeux, qui peuvent avoir un impact à la fois sur la performance des athlètes, mais aussi sur l'expérience vécue par les spectateurs.
1: James, pouvez-vous peut-être nous donner quelques exemples concrets d'utilisation de la technologie pour pallier au manque de froid et, par exemple, produire de la neige, là, même si ça devient de plus en plus compliqué?
4: Oui, exactement. Bien, comme le disait Alizée, effectivement, les Jeux d'hiver, je pense que ce sont les Jeux les plus vulnérables qu'on puisse voir dans ces dernières années. Donc, les comités organisateurs essaye d'anticiper, essaye d'utiliser la technologie pour pallier en fait à ce manque de neige, aux conditions météorologiques qui sont de plus en plus incertaines, instables. Donc là, notamment à Milan, donc pour 2026, il y a tout un système au niveau des canons à neige. On l'a dit, effectivement, il y a un besoin de former un manteau de neige qui est incertain. Donc là, en fait, il y a tout un système de réservoir qui a déjà été mis en place à plus de 2500 mètres d'altitude. Donc c'est à peu près 200 000 mètres cubes d'eau qui a été installé sur une des montagnes pour pouvoir en fait utiliser la gravité.
1: Parce qu'auparavant, les réservoirs étaient plus bas.
4: Oui, vraiment beaucoup plus bas. Et en fait, il faut savoir que le pompage, c'est très énergivore. Et en fait, il y a un gros manque d'eau quand même en Europe. Donc, ils essayent de pallier à ça. Mm-hmm. Donc, ils ont mis ce réservoir en hauteur pour utiliser la gravité et justement utiliser le moins possible d'énergie. Et éviter tout ce qui est fuite. Mm-hmm. Et il y a aussi pallier à la température. La température, peut-être là, présentement, ils sont à une bonne température, mais si jamais il y a un zéro ou il y a un plus 10 degrés, ben, en fait, les canons à neige ont été développés pour pouvoir envoyer de la neige à ces températures-là. Notamment ici au Québec, on a plus du moins 10, 0, mais
1: oui,
4: on a de plus en plus...
1: Froid, hein.
4: Voilà, il faut que ça fasse vraiment très froid. Mais on a de plus en plus de jours, et ça, on le voit avec Uranus, qui a développé beaucoup d'études. On a de plus en plus de journées à zéro ou plus 5 degrés. Et là, ces systèmes ne fonctionnent pas. Donc, il faut pallier à ça et trouver une nouvelle technologie.
1: Oui, et il y a quand même un gros incitatif là, à développer des Jeux olympiques plus verts parce que le paradoxe, c'est que les Jeux olympiques sont à la fois victimes des changements climatiques et ils y contribuent grandement. Alizé, en quoi des Jeux olympiques particulièrement d'hiver, c'est polluant par définition. Qu'est-ce qui est le pire? C'est le transport, les bâtiments qu'on doit construire?
5: Alors, la majorité de l'empreinte carbone de l'événement, ça vient du transport, c'est-à-dire le voyage des spectateurs pour venir assister aux Jeux. C'est même pas les athlètes, c'est vraiment les spectateurs. Et on l'a vu avec Paris, par exemple, ils avaient réussi à réduire les émissions pour tout ce qui était la construction, etc. Mais il y avait quand même l'impact carbone des spectateurs qui a fait en sorte qu'il y avait quand même une empreinte carbone relative. Donc ça, c'est vraiment le gros bout. En Cortina, l'enjeu aussi, c'était de construire des voies d'accès pour assister aux Jeux. Donc, ils ont fait énormément de constructions, par exemple pour le train et pour les voies d'accès par route. Et pour le nombre de nouvelles constructions, Milan Cortina a essayé de limiter. C'est dans les directives, de toute façon, du comité olympique. Donc, il y a à peu près entre 85-90% des infrastructures qui sont existantes ou temporaires. Le reste, c'est nouveau, c'est-à-dire par exemple la piste de bob, de luge, etc., ou le village olympique à Milan, ou l'aréna de hockey qui, on a vu, a fait beaucoup de polémiques ces derniers temps. Mais sinon, c'est assez restreint de ce point de vue-là. Donc, c'est surtout vraiment l'empreinte des téléspectateurs qui prennent justement l'avion pour venir voir les Jeux.
1: Mais ça, des Jeux olympiques et des spectateurs, c'est pas mal indissociable, là, sauf peut-être en temps de pandémie. Donc, concrètement, qu'est-ce qu'on peut faire pour essayer de rendre cet aspect-là moins polluant?
5: Le défi aussi avec les Jeux, c'est qu'ils ont énormément grandi en taille depuis les années 80. C'est-à-dire qu'on a plus d'épreuves, plus d'athlètes, plus de spectateurs. Donc, il y a ce défi-là d'essayer de contenir la taille des Jeux. Ensuite, si on veut vraiment assister aux Jeux, bah, on peut le faire en utilisant, par exemple, le train ou d'autres moyens de locomotion qui sont moins énergivores que, par exemple, prendre un véhicule personnel. Donc ça, c'est ce genre d'initiative qu'on peut faire en tant qu'enthousiaste des Jeux olympiques. On va mettre ça comme ça. Après, bon, du côté de l'organisation, il y a aussi des efforts à faire, évidemment.
1: Et ce qui est un peu embêtant, c'est qu'on parle ici des... Les sites de compétition sont très dispersés à Milan Cortina. James, comment on gère ça?
4: Mais c'est sûr que là, on fait face à un des Jeux d'hiver les plus dispatchés. On est sur 22 000 kilomètres. Pourquoi?
1: Parce que 22 000 kilomètres carrés.
4: Oui, ben 22 000, oui, exactement. Okay. Dispatchés entre les installations qui sont réutilisées. Là, on parle du transport, mais je pense qu'une des dépenses les plus ou l'empreinte carbone les plus importantes, c'est vraiment la construction de bâtiments. Mm-hmm. Là, comme le disait Alizé, il y a une réduction drastique du nombre de construction, donc à 90%. Le village va être, c'est un héritage. Le village pour les athlètes, c'est un héritage qui sera fait pour les étudiants. Il y a un gros manque de logements pour les étudiants à Milan. Donc ça sera utilisé. Et puis, moi, ce que je voulais aussi rajouter, c'est la première fois que je vois ça dans tous les Jeux d'hiver, c'est la mesure hydrique. Donc c'est la première fois en fait que les Jeux d'hiver vont vraiment se pencher sur la mesure hydrique. Donc c'est-à-dire sur l'analyse, la réduction d'eau à maximum. On l'a vu avec le bassin justement, de pouvoir réduire au niveau la réduction pour faire de la neige à travers les canons à neige, mais ça va être aussi
1: grâce à des technologies plus performantes,
4: voilà,
1: essentiellement.
4: Exactement. Ça va être pareil pour l'aréna, ça va être pareil pour les différentes bâtisses qui vont être utilisées. Ils vont réduire un maximum, ils vont surveiller. Je pense que ça va être une référence pour les prochains Jeux olympiques, qu'ils soient d'été ou d'hiver, de mieux mesurer et mieux quantifier l'utilisation de l'eau.
1: Et ça, ce sont de belles intentions ou ça va véritablement être fait? Parce que il faut parler d'éco-blanchiment. Ça se passe parfois dans un contexte de Jeux olympiques.
4: Pour moi, je pense plus qu'on peut parler pour les Jeux, en tout cas. d'éco-blanchiment ou de greenwashing comme on peut avoir en anglicisme, c'est vraiment marqué dans, dans les candidatures. Il n'y a plus aucune candidature, puis de la façon on va réduire de plus en plus les candidatures. Je pense que d'ici à 2050, il y aura certainement que 5 destinations qui pourront accueillir les Jeux Olympiques.

0: ce point-là? Ouais. À cause des changements climatiques et du fait que certains pays qui pouvaient avoir de la neige n'en auront plus?
1: Exactement, et aussi pour réduire les empreintes carbone, dans le sens de ne pas avoir une ville, comme certaines villes ont pu le faire, comme Sochi, où il y a carrément tous les bâtiments qui ont été construits de zéro. Donc pour éviter en fait ce type de scénario, dans le futur, d'ici à 2050, je pense qu'on sera entre 9 à 5 destinations. Et je pense que cette rotation sera beaucoup plus intelligente pour à la fois pour les athlètes, mais aussi pour les installations, pour les investissements, de rénover, plus rénover des installations déjà existantes que de construire des installations.
0: Alizée, est-ce que vous êtes aussi optimiste? Iriez-vous jusqu'à dire que le mot éco-blanchiment ne s'applique plus?
2: Je dois avouer que là, pour le coup, je ne partage pas forcément le même avis, dans le sens où je pense qu'il faut séparer le discours et les actions. On a des engagements qui sont pris pour faire des jeux plus verts, c'est vrai. Le CIO le demande par responsabilité sociale de le faire et les candidatures n'ont plus le choix d'avoir cet aspect-là dans leur programme. Par contre, il existe des façons de faire et est-ce que ce sont les meilleures façons qui sont faites en ce moment? Je suis pas sûre. Dans le sens où, par exemple, les jeux, c'est quasiment impossible d'être carboneutre. Il y aura toujours quand même une empreinte résiduelle.
0: Et James semble ici d'accord. Il hoche la tête positivement.
2: Voilà, les Jeux de Milan auront une empreinte carbone résiduelle et comme Paris, ils vont s'engager à prendre des actions pour compenser cette partie résiduelle. C'est-à-dire que, par exemple, ils vont prendre des crédits carbone ou ils vont financer des initiatives vertes dans d'autres pays ou en Italie, etc. Moi, je trouve que ça, c'est d'une certaine façon, c'est du éco-blanchiment. C'est-à-dire que on pourra pas récupérer les arbres qu'on a détruits pour construire la piste de luge, par exemple.
0: Elle a fait beaucoup parler, cette piste de luge-là. Hein?
2: Effectivement. Donc, c'est ce genre d'initiatives qui permettent un peu d'échapper à la réalité, où les candidatures se disent « Oui, mais regardez, on fait ci, on fait ça. » À la fin de la journée, il y a quand même des problématiques. Puis ce qu'on parlait, par exemple, de la neige artificielle, même si les technologies sont plus performantes, il ne faut pas oublier quand même que ça pose des soucis dans la dégradation des sols. C'est-à-dire que la neige artificielle, il y a quand même, par exemple, tout l'été, quand c'est stocké dans les tuyaux, etc., ça peut développer des bactéries. Il y a des études qui sont faites là-dessus pour démontrer quand même que ça a un impact sur le sol sur lequel elles sont utilisées. Et en plus de ça, la neige artificielle, c'est beaucoup plus dur aussi. Donc, en tant qu'athlète, vous n'avez pas du tout les mêmes sensations quand vous skiez sur de la neige vraiment artificielle ou naturelle. Donc, je pense qu'en ce moment, on a des solutions de secours, par exemple la neige artificielle. Est-ce que c'est forcément la seule solution et la meilleure des solutions qu'on peut utiliser? Je ne suis pas sûre que ça va suffire dans le futur. Ça peut suffire maintenant, on se sauve un peu des conséquences à court terme, mais à plus long terme, il va vraiment falloir engager une vraie réflexion là-dessus.
0: Quel genre de réflexion? Qu'est-ce qu'on peut faire à partir du moment où on renonce à la neige artificielle?
1: Il y a plusieurs scénarios.
0: Pour des jeux d'hiver.
1: Il y a plusieurs scénarios. Il faut savoir que les jeux d'hiver, il y a beaucoup moins de sports que les jeux d'été. Il y a plus en plus de fédérations comme le karaté, comme le cross-country, qui souhaiteraient en fait participer à ces jeux d'hiver. Potentiellement, dans la vallée, il y aurait possibilité, dans les installations qui existent déjà, de pouvoir accueillir d'autres sports.
0: Mais ce ne sont pas des sports d'hiver.
1: Ben, ça deviendra des sports d'hiver. Il y a un moment, là, je pense qu'on est plus dans l'adaptation que dans l'urgence un petit peu, mais plus dans l'adaptation. On essaye un maximum. C'est pour ça que je suis vraiment pas d'accord que ce soit du greenwashing, parce que déjà ils sont, comme je disais, ils sont des sports qui sont vulnérables. Ils essaient un maximum en fait de trouver des solutions. Le transport, là il y a eu un investissement colossal par le gouvernement de l'Italie pour justement renforcer la mobilité douce. Ça, c'est un héritage qui va être important par la suite. On le sait, c'est très populaire en Europe le ski alpin, ski de fond. Donc ça va permettre après, par la suite, après les Jeux, de pouvoir se déplacer pour les citoyens, pour les touristes aussi qui souhaitent aller en Italie, d'aller d'un site à un autre. Ça a été le cas aussi à Vancouver en 2010. Pour moi, c'est la référence en termes des co-responsabilités, mais aussi en termes de premiers Jeux d'hiver impactés par le réchauffement climatique. Faut pas. En 2010, ça a été la première fois après 1937 qu'il y avait eu

un redout important. Il y a eu 6 semaines de redout juste avant les Jeux Olympiques. Mmh. Et je pense que là, c'était assez inédit. Et depuis ça, on l'a vu avec les Jeux d'été de 2024, on le verra certainement. Je pense qu'il y a

0: téléviseurs pour encourager nos athlètes. Merci.
1: Merci beaucoup.
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0: On est en pleine saison des REER et puis là aussi, on peut faire des choix plus verts. Mais Thomas, un de nos auditeurs, a entendu dire que les placements éthiques offrent un rendement moins intéressant. Et c'est à toi, Tristan, qu'on transfère la question. Est-ce que c'est vrai?
1: Bien, c'est une excellente question. On va commencer par expliquer un peu c'est quoi un placement vert.
0: Bonne idée.
1: Je vous avertis, ça se peut également que je parle de finances vertes, de finances durables, d'investissements responsables, parce que ce sont des termes connexes au placement éthique. Ça renvoie à la même idée, à lier investissement et impact positif. Comment? Bien, en tenant compte des fameux facteurs environnementaux, sociaux et de gouvernance, ESG, on en entend parler souvent. Concrètement, est-ce que mon argent aide des entreprises qui protègent la biodiversité, utilisent des énergies propres, offrent des conditions de travail justes, veillent à l'équité entre les genres, payent leur part d'impôts? Souvent aussi, les industries jugées néfastes, comme le charbon, le pétrole, le tabac, les armes, sont exclues des portefeuilles durables ouverts parce que ces industries ne respectent pas les critères ESG. Donc, ça contraste avec la finance plus traditionnelle qui, elle, cherche la rentabilité à tout prix. Et en fouillant, j'ai vu qu'il existait pas mal toutes les sortes de produits financiers à la sauce ESG, des actions, des obligations, des fonds communs de placement, des fonds négociés en bourse. Les grandes institutions bancaires du pays offrent ce genre de produits, donc c'est devenu assez accessible.
0: Accessible, oui, mais c'était pas ça la question. Est-ce que c'est rentable?
1: Puis c'est une question légitime. Devient-on moins riche en investissant de façon responsable? Puis ça peut paraître logique parce que si on restreint son panier d'investissement en excluant certains secteurs rentables comme le pétrole, bien, ça puisse limiter les gains potentiels. Mais c'est pas ce que plusieurs études démontrent. Selon un rapport de la banque d'investissement américaine Morgan Stanley, sur la période de décembre 2018 à juin 2025, 6 ans et demi à peu près, 100 $ investis dans des fonds durables auraient généré 54 $ contre 45 $ pour les fonds traditionnels.
0: Donc, il serait meilleur.
1: Bien, meilleur ou assez similaire. Ça peut être ça aussi. Selon une étude de la Banque de France de décembre 2025, les investissements alignés sur l'accord de Paris, on parle ici de portefeuilles qui favorisent la décarbonation, les entreprises vertes, bien, ces investissements affichent des rendements et une volatilité comparables à ceux des indices classiques. Puis si vous n'êtes pas encore convaincu, il y a une étude de l'Université de New York qui dit que les investissements ESG performent aussi bien ou mieux que les investissements traditionnels dans la majorité des cas. On dit même que les entreprises bien gérées sur le plan environnemental et social seraient mieux outillées contre des risques qui pourraient affecter les profits à long terme. Ça, je trouve ça vraiment intéressant. Mais ce n'est pas une règle universelle non plus. Il y a les professionnels qui le répètent, il ne faut jamais investir les yeux fermés. Il y a toujours des risques, des perturbations, peu importe l'industrie. Donc, il ne faut pas mettre ses œufs dans le même panier.
0: Et puis, on entend souvent dire que les fameux frais de gestion des fonds ESG sont plus élevés. Est-ce que ça ne viendrait pas miner un peu leur rentabilité?
1: Oui, les frais de gestion des fonds ESG peuvent être plus élevés que ceux des fonds traditionnels, surtout pour la gestion active et spécialisée. Essentiellement parce que ça demande plus de recherche puis de données complexes, bâtir un produit ESG financier. Mais des études récentes montrent aussi qu'il y a une tendance à la baisse des frais. Il y a aussi des fonds négociés en bourse, des FNB, axés sur les critères ESG, qui, eux, ont des frais de gestion super faibles. Donc, on est rendu avec grande offre à tout prix.
0: On parlait d'éco-blanchiment dans un contexte olympique un peu plus tôt. Plusieurs entreprises affirment avoir de très bonnes pratiques environnementales, mais est-ce qu'il n'y en a pas qui déforment un peu la réalité pour se donner une belle image?
1: Mais malheureusement, c'est vraiment ça le risque de ce type d'investissement, l'éco-blanchiment, quand des entreprises font de fausses représentations sur les bienfaits ESG de leurs produits. Puis, pratique répandue, mais illégale, c'est sûr qu'affirmer et respecter les critères ESG, c'est un bon outil marketing. C'est attirant pour les entreprises, pour les clients, mais des histoires d'éco-blanchiment, ça effrite la confiance du public. Il y a un sondage de l'Association pour l'investissement responsable qui montre que l'éco-blanchiment, c'est le frein principal à l'adoption plus générale des finances durables. Donc, c'est vraiment un frein pour les gens.
0: Mais tu dis que c'est illégal, là. Comment on peut gérer ça légalement?
1: La bonne nouvelle, c'est que les entreprises doivent avoir plus de transparence maintenant. Depuis 2024, il y a des nouvelles dispositions de la loi sur la concurrence qui s'attaquent à l'éco-blanchiment. Donc, les fonds, les entreprises sont obligés de vous communiquer les renseignements importants. La description précise et détaillée des objectifs ESG, les plans concrets, le plan crédible pour atteindre les objectifs, c'est la bonne nouvelle. Mais il faut toujours faire attention, comme je le répétais.

0: L'investissement responsable, c'est un outil intéressant. Faut simplement clarifier ses priorités éthiques, ça c'est sûr. S'informer sur les produits disponibles, bien choisir son conseiller financier. C'est pas tous les conseillers financiers qui sont aptes et qui connaissent bien les produits ESG.
1: On dirait surtout qu'ils ont pas tendance à proposer ça très souvent.
0: Non, mais je pense aussi qu'il y a beaucoup de méconnaissance entourant les produits financiers ESG. C'est assez récent, là. Il y a vraiment eu un boom depuis la crise financière de 2008. Donc, je pense qu'il y a les... Je pense que ces fonds ont seulement quelques années d'existence et qu'on les a mal étudiés, puis que c'est possible aussi que les rendements à long terme n'ont pas encore été prouvés. Mais ce que j'ai vu des études, c'est assez rentable.
1: En tout cas, de plus en plus de transparence, ça, on retient ça. Et ça vaut aussi là, pour les placements plus traditionnels, mais quand on a le choix, hein, pourquoi ne pas verdir un peu son portefeuille?
0: Et diversifier, c'est vraiment ça la règle, bien sûr.
1: Verdir et diversifier. Tristan Champagne-Lessard, journaliste de RAD, merci de nous avoir aidés à nous ouvrir à cette idée-là.
0: Un grand plaisir.
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0: On les a longtemps considérés comme de la nourriture d'astronautes, de la nourriture de campeurs à la rigueur, mais les repas déshydratés pourraient prendre de plus en plus de place dans nos cuisines, tout en nous aidant à moins gaspiller. Parce que le gaspillage, hein, regardez selon le dernier rapport de Second Harvest en octobre 2024, le gaspillage alimentaire s'élève à 46 % au Canada chaque année. En quoi la déshydratation pourrait nous aider à réduire ce pourcentage-là qui est, disons-le, assez effrayant? Jonathan Dumas, fondateur de la compagnie Stirjoy, vous vous apprêtez à lancer des boîtes de repas déshydratés qui vont être livrées sur abonnement. Et vous êtes ici aujourd'hui pour nous vanter les vertus de la déshydratation.
1: Ah, les vanter, oui, mais surtout, en fait, je pense que ce qui est intéressant, c'est le processus aussi de réflexion. Moi, je suis entrepreneur, donc j'essaie de créer des solutions à travers un modèle d'entreprise. T'sais. Donc, c'est complexe. Le gaspillage alimentaire, 46 %, c'est un super rapport de Second Harvest. Pour ceux qui ne l'ont pas lu, je vous recommande, c'est disponible en ligne. The Avoidable Crisis of Food Waste, que ça s'appelle. Et ils vont vraiment être creusés et démontrer en fait que c'est un problème qui est systémique, le gaspillage. Il y a plusieurs gros thèmes. Il y a la temporalité. À peu près un quart du gaspillage au Canada, c'est relié à la date de péremption. Si on avait juste lu la date meilleure avant, l'épicier, le distributeur, le consommateur le jetterait ce produit-là. C'est un gros problème, la temporalité. Mm-hmm. Mais ça va plus loin que ça. Donc la déshydratation, tu sais, on joue avec la temporalité, on sort un peu de la temporalité en quelque sorte. Tu enlèves l'eau.
0: Ben oui, donc les micro-organismes ont moins envie à supposer qu'ils aient envie d'aller coloniser la nourriture. Là. C'est très simple, mais exactement. J'imagine qu'il y a plus.
1: Ben ça, c'est l'aspect de la déshydratation. C'est pour ça que c'est intéressant en premier lieu. C'est vraiment, tu vas arrêter l'horloge, la course contre la montre, qui est l'industrie alimentaire. Je travaillais pour les fermes Lufa avant. C'est une ferme qui est aussi une épicerie. La chaîne alimentaire, c'est ultra complexe, cueillir, planifier, livrer, pas perdre dans notre frigo la laitue au fond qu'on a oublié, c'est un casse-tête très énorme.
0: Oui, puis déshydrater, c'est moins complexe à transporter, mais je vais me faire l'avocate du diable ici. La déshydratation elle-même, c'est une opération qui doit demander un investissement énergétique?
1: Absolument, oui. Il y a plusieurs formes de déshydratation qui ont différents niveaux de demande énergétique. On peut aller à la bonne vieille méthode au soleil. Au Canada, c'est plus compliqué, celle-là, on l'avait pas trop. Mais on peut penser à souvent les pays, le Moyen-Orient, Turquie, tout ça, ils vont déshydrater les tomates au soleil, les fruits séchés au soleil souvent. Nous, ce qu'on va utiliser ici au Canada, c'est plus la lyophilisation ou la déshydratation à l'air chaud. Donc, on peut penser à un four qui chauffe à 55 degrés Celsius.
0: Tout doucement.
1: Tranquillement. Ça, c'est à l'électricité que ça va rouler. Et la lyophilisation qui est vraiment le plus énergivore, là, on est vraiment dans une congélation et une lyophilisation. Donc, on passe de l'état congelé à gazeux de l'eau.
2: Mais c'est tellement léger pour les amateurs de plein air.
1: Oui.
2: Les produits lyophilisés, j'en consomme. Mais je sais que c'est polluant quand même, à ce qui paraît.
1: On est plus du côté énergivore et économiquement plus cher. Nous, on a choisi de la déshydratation soleil pour nos

0: imports et air chaud pour ce qu'on fait ici. Ce qu'on va faire, en fait, c'est on va intemporaliser les surplus de nos fermes ou nos distributeurs. Je parlais tantôt de la dynamique de la courte durée de vie des ingrédients. C'est tout qu'un spectacle de voir les fermes, les distributeurs en saison là, de production au Québec bouger ces produits-là, mm-hmm. les livrer aux consommateurs, c'est du sport. Et justement, moi, comme entrepreneur, je suis beaucoup moins stressé d'avoir un produit qui peut être stabilisé. La course contre la montre est finie. Et donc, c'est là que la déshydratation, on peut penser à la congélation aussi, peut être intéressant à ce niveau-là. Mm-hmm. Ici, ce qui est le fun, par contre, c'est qu'une fois que c'est fait, une fois que l'énergie est dépensée, tu n'as pas à conserver le produit autre qu'à température ambiante. Il n'y a pas de congélateur, pas de camion réfrigéré. Mes boîtes, je peux livrer ça par Post Canada si je veux. Je n'ai pas besoin de le mettre dans des produits qui sont... Tu utilises plus de matériel là, d'emballage.
1: James, vous aviez une question?
2: Oui, je me demandais combien de temps ça dure, la conservation?
0: Oui, alors ça, c'est une question. C'est indéterminé au terme, quand on parlait des bactéries tantôt, le produit n'est pas malsain à la consommation, mais les saveurs vont se dégrader tranquillement à travers les années. Un produit déshydraté à l'air chaud va être un peu moins long dans la conservation qu'un produit lyophilisé. Lyophilisé, souvent, ils vont dire 25 ans, c'est bon. Donc, plan fin du monde. côté déshydratation à l'air chaud, on encourage les gens à le consommer dans les premières années après production, mais on ne met pas de date de péremption sur nos produits, justement pour éviter qu'il y ait de la confusion au niveau consommateur.
1: Mais moi, la seule question que je me pose, peut-être pas la seule, mais il y en a une que je me pose vraiment. Est-ce que c'est bon? Pour vrai, là?
0: Oui, c'est la question. C'est la question. Puis c'est, moi, c'est là que je me stresse. C'est là que j'ai décidé de mettre mon stress. Pas sur gérer une chaîne du froid. Non, je veux créer des bonnes recettes.
1: Ben mettez-nous l'eau à la bouche, là. On a quelques boîtes ici, là.
0: Oui.
1: Qu'on pourra sûrement pas déguster parce que ça va être un peu sec. Qu'est-ce qu'on peut avoir au menu?
0: Alors, moi, ce que j'ai ici, bon, déjà, un petit kit à risotto avec champignons crinières de Lyon, de la centrale agricole et cèpes aussi. Donc, on est vraiment dans un risotto comme on le ferait. C'est pas un plat qui est pré-cuisiné. Donc ça, c'est la force en fait de la déshydratation à l'air chaud aussi, c'est que c'est le client qui va lui-même produire son produit. On n'est pas dans une dynamique instantanée, on est dans une dynamique un peu comme du riz en fait. Le riz est là, tes épices sont là, tes champignons sont là déshydratés, tu les réhydrates et en fait pour les champignons, c'est pour le goût, ça les concentre en fait. Donc mm-hmm. ça, c'est une recette où est-ce que ça fonctionne super bien. Tête de violon déshydratée, je ne recommande pas. Il y a certains produits qui vont moins bien fonctionner.
1: C'est ça, je me demandais, est-ce que tout se déshydrate? On imagine que non. Là, des produits très gras, ça ne doit pas fonctionner trop bien.
0: Ça, c'est le plus gros défi. Tout ce qui est gras va rancir avec le temps. Donc, encore là, ce n'est pas dangereux, mais la saveur va vraiment être désagréable après un an à peu près. Là.
1: Donc,
0: on évite le gras.
1: Est-ce qu'on vous lance le défi de réussir à déshydrater, je sais pas moi, un beau gros brie fondant d'ici votre prochaine visite dans nos studios?
0: Oh wow! On a choisi de faire des repas 100% à base de plantes. Bon. Fait que le brie fondant, pas cette fois.
1: Mauvais exemple.
0: Mais on aimerait ça faire un truc de fromage, là, noix de cajou. Il y aurait quelque chose. Mais oui, un défi qu'on peut prendre, certainement.
1: Jonathan Dumas, fondateur de la compagnie Stirjoy. Merci d'être passé nous voir.
0: Merci à vous.
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5: Il y a des appareils aussi dont on se pose des questions. Ces ingénieurs-là, où est-ce qu'ils ont étudié? La manière dont les vis sont placées, toi en tant que technicien, pour aller prendre la vis, en bon québécois, tu ne dois pas tenter beaucoup.
1: Ah, patenter beaucoup, comme le dit le réparateur Fernand Jean-Louis dans cet extrait de Fait que. Ça se passe de moins en moins parce qu'on a de plus en plus le réflexe d'acheter un nouvel appareil plutôt que de patenter pour réparer. Magali, cette semaine, ta mission, c'était d'enquêter sur la réparabilité des électroménagers. Ton enquête en une phrase?
6: Je dirais, pourquoi faire simple quand on peut faire compliqué?
1: Danaë, toi, tu t'es aventurée sur le terrain en suivant un réparateur.
7: Mais Monsieur Jean-Louis,
1: celui qu'on vient d'entendre, en compagnie donc duquel tu es allé patenter mm-hmm. ton enquête en une phrase.
7: Combien aimes-tu tes vieux électros?
1: Combien dans le sens de ça peut coûter cher? On va sûrement le découvrir. Magali, on se lance. La réparabilité des électroménagers, c'est un gros sujet. Pourquoi c'est si compliqué de juste faire réparer quelque chose qui brise?
6: Ben, c'est la question à laquelle on va tenter de répondre cet après-midi. Avant de se lancer, j'aimerais quand même clarifier c'est quoi un électroménager. C'est la première question que je me suis posée. Parce que finalement, tout ce qu'on a dans notre maison qui est connecté à l'électricité et qui sert à accomplir un, une action ménagère est considérée comme un électroménager.
1: Donc, ah oui.
6: C'est pas seulement les fours, pas seulement les gros. On pense aux gros, mais
1: ouais, on a tendance à penser qu'il faut que ce soit gros.
6: C'est ça, un séchoir à cheveux, c'est un air fryer.

0: C'est un électroménager. Donc là, commencez à réfléchir à combien vous en avez dans votre maison, tout ce qui est branché dans l'électricité. Alors, on en a beaucoup de ces appareils-là. J'avais aussi l'impression que dans les dernières années, on avait quand même parlé pas mal des enjeux de réparabilité. Tout ce qu'on a brise plus vite qu'avant, c'est pas facile de les réparer. Premièrement, il n'y a pas assez de réparateurs, il faut les trouver. Il y a peu d'inscriptions dans les formations au Québec, puis il n'y en a presque pas de formation. Donc, il y a un enjeu de renouvellement de la main-d'œuvre. Les objets ne sont pas conçus pour être réparés. C'est soudé, c'est collé, c'est fermé. Les pièces, on ne peut plus les ouvrir pour changer seulement une composante. Par exemple, pour un lave-vaisselle, on va devoir changer la pompe au complet quand avant, on avait accès à l'intérieur. Si ça se répare, si on a trouvé un réparateur, ben, il n'y a pas de pièces, sont trop chères, c'est trop long de les avoir. Et puis, si on a tout ça, ben Danaï pourra nous en parler. C'est souvent presque aussi cher que de remplacer notre objet. Et puis le résultat, c'est qu'on répare à peine 20 % des objets qui brisent. On est à 19 % selon une étude d'Équiterre en 2022. On répare très, très peu.
1: Donc, on perd vraiment ce réflexe-là. Bon, c'est un constat limite cruel, Magali.
0: Oui, déplorable.
1: Mais envers et contre tout, le métier de réparateur d'électroménager existe encore. Danaï, t'en as accompagné un dans ses pérégrinations.
2: Oui,
1: ben raconte.
2: Une petite mise en contexte là. D'abord dans ma vie, moi, j'avais les déménagements ont toujours été l'occasion de vendre du très usé pour acheter du moins usé dans mon cas. Mais là, comme ça fait une dizaine d'années que j'ai pas déménagé, j'ai récemment réparé moi-même ma sécheuse et j'ai aussi colmaté une fuite sur ma laveuse. Alors je vous dis ça. Merci à mon temps flexible et au tutoriel YouTube.
1: Oui. On imagine.
2: Mais pour ma laveuse, même si la réparation a été vraiment simple au final, le diagnostic a été parsemé d'embûches et de jurons envers des objets inanimés, oui. Et je me rappelle que j'avais appelé un réparateur pour avoir les infos sur les tarifs et les délais en guise de plan B, t'sais, au cas où ma santé mentale se détériorait rapidement. Mais finalement, j'avais trouvé le problème. Alors, je me sentais comme un espèce de père de famille des années 80. Là, j'étais pas peu fier.
1: C'est valorisant.
2: Oui, vraiment, pour vrai. Essayez-le à la maison. Mais là, grâce à Feu Vert, j'ai eu l'occasion d'aller observer le travail d'un réparateur chez une cliente. Alors, je suis rendu sur un appel de service avec M. Ferdinand Jean-Louis de l'entreprise Électro-Québec, qui, comme son nom l'indique, est situé à Montréal. en passant, c'est vraiment plus le fun d'assister à une réparation d'électroménager quand tu sais que ça va rien te coûter.
1: Ah oui, le chronomètre roule moins dans la tête.
2: Ça me dérangeait plus là, de savoir combien ça allait coûter. La locataire avait remarqué que le four de sa cuisinière était défectueux, son micro-ondes aussi. Alors, c'était moi qui avais eu le mandat de régler ça, là. Si c'était moi qui avais eu le mandat de régler ça, j'aurais pris la fin de semaine off. Mais M. Jean-Louis était confiant de terminer ça en une heure. Okay? Alors, il a réussi à faire 7-8 réparations ce jour-là, d'ailleurs. Et à ce qui paraît, lui et son unique employé manquent jamais de travail. Okay? Moi, mon petit cœur d'écolo est tellement content de savoir qu'il y a autant de demandes. Mais j'essaie de rester pessimiste en me disant que si General Electric fabriquait des produits plus durables, il y aurait peut-être moins de demandes. Okay? Est-ce que j'ai choisi cette marque par hasard? On le saura jamais! Mais avec mon expérience, M. Jean-Louis commence à connaître les modèles qui est préférable d'acheter si on souhaite des biens plus durables et surtout lesquels éviter.
1: Mais Danaï, qu'est-ce que tu as réparé?
2: Le micro-ondes, j'ai commencé avec le micro-ondes. Je dis, j'ai commencé. On n'a rien eu à faire.
1: C'est vraiment un petit glissement. Hein? On s'approprie le travail de M. Jean-Louis.
2: Ben, c'est parce qu'on l'a fait un peu ensemble. Parce qu'au départ, on pensait que ça allait être un problème de carte électronique. Puis à un moment donné, on a juste commencé à toucher des pitons. Puis le problème s'est réglé instantanément.
1: Ah, la petite tape qui résout tout.
2: Oui,
1: il y en a d'autres qui ont déjà expérimenté ça ici autour de la table.
0: Moi, mon petit four fonctionne encore comme ça. Là, je donne une bonne tape ses fesses, puis ça leur place les idées.
2: C'est la métaphysique. Ça peut marcher.
0: Grosse claque sur le côté.
3: Fonctionne
0: bien.
2: La radio aussi.
1: Donc même les réparateurs ont recours à cette méthode-là.
2: Oui, on peur. Des fois, ils ont peur de lui, à ce qui paraît. C'est ce qu'il m'a dit. Si par contre, ça avait été la carte électronique qu'il avait fallu changer, ça aurait coûté probablement le même prix que d'acheter un neuf.
1: Ben
2: alors ça,
1: oui,
2: c'est un gros frein à la réparation, c'est certain. Ensuite de ça, moi, ce que j'ai su, c'est que c'est autour de 100 $ pour faire venir un réparateur chez toi. Donc, c'est peut-être mieux des fois de faire soi-même son petit diagnostic au départ, si c'est quelque chose de facile à régler. Moi, j'habite à Montréal. Mon frère habite à Drummondville. Lui, c'était 175 $ pour une visite. Faut penser à notre affaire avant de faire venir quelqu'un. Ensuite de ça, on est allé vers le four, la cuisinière, en fait. C'est assez facile. On a défait le petit panneau à l'arrière. Je dis « on » encore une fois parce que j'ai quand même tenu les vis de tout ça. Là. On encore une fois, ça a été trop facile, j'ai l'impression, parce qu'il y avait juste un fil de débrancher. Alors, on a juste rebranché le fil et c'était réglé. Mais ça aurait pu être un élément du four qui était brisé. Ça aurait pu être encore une fois la carte électronique. Ouais. On a été chanceux.
1: Mais ça, le client aurait pu s'en rendre compte en investiguant un peu.
2: Oui, mais je pense que c'est ça. Je pense que la dame, elle voulait juste pas peut-être faire elle-même ce travail-là. Moi, c'est quelque chose que je fais maintenant parce que je sais justement que ça peut être très simple.
1: Mais est-ce que tu penses que monsieur Jean-Louis les juge un peu, ces clients-là, là, qui n'ont pas fait les vérifications?
2: Pas du tout, il n'est pas dans le jugement. Il n'est pas là du tout. Non. C'était vraiment... Mais en tout cas, bref, quand je regarde des électroménagers qui sont sur le bord du chemin, là, des beaux électros neufs, tu sais, de 2014, là, selon mes critères, j'ai mon petit cœur qui saigne en me disant peut-être que ces électros-là, il ne manquait pas grand-chose pour les sauver.
1: James, vous aviez une question, quelque chose à ajouter?
3: Oui. Ben justement, des fois, on se fait dire que le fait de démonter quelque chose, notamment les consoles ou autres, à partir du moment où on commence à démonter, il n'y a plus de garantie.
1: Ah oui. Oh.
0: Ouais, c'est un des freins à la réparation à partir du moment où certaines réparations sont faites, où c'est des pièces, non, pas les pièces du même fabricant. Là, il y a certaines garanties qui s'arrêtent, donc c'est un des freins.
2: Puis ce que M. Jean-Louis m'a aussi dit, c'est que lorsque les gens se mettent à démonter aussi, parfois, ben, ils compliquent la vie du réparateur.
1: Je me demande, est-ce que beaucoup de jurons ont été prononcés? On dirait pas parce que ça a eu l'air assez facile, cette aventure-là.
2: Ah non, pour ma laveuse, honnêtement, il y a eu beaucoup de jurons qui ont été prononcés. J'ai l'impression que ça accélère le travail. J'ai l'impression que l'électro a un peu peur de moi. Là,
1: mais ça pourrait être un prochain sujet. Est-ce que le juron est l'ennemi ou l'allié des réparateurs en herbe?
2: Ouais, non, j'ai l'impression que c'est un ennemi, malheureusement. Mais...
1: Magali, je reviens vers toi. Là, qu'est-ce qu'on fait devant le cruel constat que tu as fait un peu plus tôt? Comment on peut favoriser les appels à des monsieur Jean-Louis ou à tout le moins les tentatives peut-être d'essayer de réparer soi-même?
0: Moi, je me suis plutôt penchée sur les leviers plus gouvernementaux puis systémiques en Danaï. Je pense que c'est la bonne représentation qu'on peut essayer de réparer certaines choses et qu'il faut appeler les réparateurs. Qu'est-ce que les gouvernements peuvent faire? C'est vraiment intervenir au niveau de 3 points. Ça va être l'affichage. On parlait tout à l'heure de savoir est-ce que les pièces sont disponibles? Si oui, pour combien de temps? On peut aussi penser à des réglementations où là, carrément, il va y avoir des obligations envers soit les commerçants ou les fabricants de respecter certaines garanties. Et finalement, les incitatifs financiers sous forme de subventions ou de crédits d'impôt aux réparateurs pour rendre la réparation plus intéressante financièrement. Puis là, vraiment, les gens sont prêts parce que le 3/4 des Canadiens se disent en faveur d'une législation favorisant le droit à la réparation, toujours selon Équiterre. Et plusieurs se disent aussi ouverts à considérer l'affichage de la fiabilité dans le choix. Donc, les gens ont envie là, de savoir un peu plus qu'est-ce qu'il y en est par rapport à la réparation.
1: Mais est-ce que la réglementation, les lois suivent cette envie-là?
0: Ça suit ailleurs dans le monde. Mmh. En Europe, il y a une réglementation depuis 2021 où la disponibilité des pièces a été allongée à 7 ou 10 ans, dépendamment des types d'objets. En France et en Belgique, il y a aussi un affichage qu'on appelle l'indice de réparabilité. C'est un peu le même principe que le Nutri-Score. Je ne sais pas s'il y en a qui ont déjà vu en Europe où la nourriture est cotée de A à E. Ici, c'est une note de 1 à 10. Donc, on s'imagine qu'un appareil qui a 2,5 est plus difficilement réparable qu'un appareil qui a 8 ou 9. Et puis, la France aussi. La France est souvent citée en exemple. A un bonus réparation, puis c'est un rabais qui est directement appliqué sur la facture auprès des réparateurs qui sont labellisés, parce qu'ils aiment bien parler français, les réparateurs certifiés. C'est un rabais de 15 à 60 euros, dépendamment des appareils.
1: Mais ici, on a quoi? C'est pas mal plus timide. Oui, on a ici, comme une bonification de loi.
0: Oui, il y a eu beaucoup de discussions par rapport à la loi 29 qui est entrée en vigueur cet automne dernier, en octobre 2025. On a dans cette loi-là une interdiction de l'obsolescence programmée. Donc, on n'a pas le droit de vendre des appareils qui sont programmés pour l'obsolescence et on doit garder les pièces de rechange disponibles pour une durée et à un prix raisonnable.
1: Mais là, on n'a pas juste à mettre une petite affiche qui dit qu'on le fera pas, puis tout est beau.
0: C'est une des plus grandes critiques. Il y en a peut-être qui ont vu ces affiches-là. On peut rentrer dans un magasin et à la caisse, il y a un article dans la loi qui dit « Vous pouvez vous soustraire à cette loi si vous indiquez que vous n'avez pas les pièces, que vous ne pouvez pas garantir qu'il y aura les pièces. » Donc, cette loi-là, est pas très forte en termes de structure. C'est aussi très difficile de faire appliquer les lois. Il y a une loi contre l'obsolescence programmée en France depuis 10 ans, mais il n'y a eu aucune condamnation parce que c'est très difficile à prouver. Moi, je pense que ce qui est plus intéressant, c'est d'aller dans une réflexion de fond et de vraiment se questionner sur notre consommation d'électroménager. On en consomme beaucoup au Canada. Première question, est-ce que ça a vraiment besoin d'être électrique? Et là, j'amène la pensée des technologies

0: d'où ce qu'on appelle les low-tech, parce que ça présente plusieurs avantages. C'est simple, c'est facile à réparer, on peut les entretenir moi-même. Si vous êtes curieux, il y a un article du Slate qui est paru en 2023. Dans cet article-là, on rencontre Eric Billet, qui fabrique lui-même ses objets ménagers manuels. J'ai comme projet cet été de construire mon propre vélo mixeur avec une amie, avec différentes extensions. Ça peut faire des super beaux projets. Bon, je me doute que c'est pas tout le monde qui va construire ses objets ménagers, mais ça peut nous servir d'inspiration. Est-ce qu'on utilise tout ce qu'on a? Si nos électrons, on les utilise pas, on les remet en circulation. S'ils sont brisés, on les répare ou on les donne à des réparateurs pour qu'ils puissent utiliser les pièces. Et la prochaine fois qu'on achète un objet, est-ce qu'il y a vraiment besoin d'être électrique? Un moulin à café manuel, ça fait très bien la job. Et un fouet à manivelle...
1: Séchoir à cheveux, c'est compliqué.
0: Séchoir à cheveux, mais on a l'air du jour. Oui. Ça fonctionne. Et puis, un fouet à manivelle pour la cuisine. Hein? Avant, on battait de la crème fouettée à l'huile de coude. Mm-hmm. Ça
2: ma mère
0: fonctionne
2: avait
0: bien. Mm-hmm. Ouais. Donc, revisitons aussi peut-être là, dans nos héritages ces remplacements-là manuels.
1: Oui, beaucoup de matière à réflexion. Résumez-nous tout ça sous forme de feu, rouge, jaune et vert, Magali.
0: Le feu rouge, ben, c'est d'acheter des appareils électriques pour chaque tâche dans la maison. Feu jaune, c'est mettre en place des lois et des règlements gentils. C'est mieux que rien, mais on peut faire mieux. Et feu vert, ben, faire réparer nos objets et renouer avec les objets manuels et l'huile de coude.
1: Danaé?
2: Oui, feu rouge, lancer des jurons en réparant soi-même ses électros. Ça marche pour moi, mais c'est pas une technique éprouvée. Feu jaune, faire son diagnostic soi-même. Dans mon cas, j'ai économisé de l'argent, mais dans certains cas, on peut compliquer la tâche des réparateurs. Et feu vert, bien choisir nos électros à l'achat grâce à une éventuelle loi canadienne qui obligerait les fabricants à fournir un indice de réparabilité.
1: Éventuellement. On l'espère, cette loi-là. Merci beaucoup tous les deux.
0: Merci.

0: Chloé Sandervorst, des guépards en Afrique du Sud, c'est une des plus belles choses que j'ai vues de toute ma vie dans un safari. Et c'est ce dont vous nous parlez aujourd'hui.
1: C'est une chance, Marie-Pierre, d'avoir pu les voir effectivement en personne. Afrique du Sud, ce morceau que vous avez peut-être reconnu, signé par Mendoza, était un morceau historique. Au début des années 2000, il avait réussi à franchir les frontières musicales entre les communautés blanches et noires, à rassembler des publics séparés. Et c'est ce dont on va parler avec cette histoire qui nous est rapportée par BBC Wildlife en Afrique du Sud, donc les méthodes de restauration des populations de guépards qui utilisent la métapopulation. Alors, les guépards, le mammifère le plus rapide au monde, encore plus rapide que James quand il fait du jogging en ramassant des déchets.
2: Surtout.
1: Avant, on le trouvait un peu partout en Afrique, en Asie, maintenant seulement dans le sud du continent africain, à peu près 7000 individus qui restent aujourd'hui, un animal donc qui est sur la liste des espèces vulnérables depuis 40 ans. Les efforts pour protéger l'espèce, en fait, jusqu'à présent, se concentrait sur des petites poches de population dont on essayait de prendre soin. La différence avec la métapopulation, c'est comme si entre toutes ces îles, on essayait de créer des connexions, un réseau de navettes fluviales pour que la grande population de guépards puisse être restaurée. Les avantages, c'est que c'est plus près, en fait, de la méthode naturelle. Les animaux voyagent normalement plus librement. Ça augmente aussi la diversité génétique et ça fait en sorte que quand il y a un puits au niveau de la population, donc par exemple une maladie qui vient décimer la population, il y a d'autres sources vives à partir desquelles cette population va être restaurée. Alors cette approche, elle porte ses fruits, c'est ce que nous explique l'article. Le nombre de réserves a augmenté, il y a d'autres pays africains où on commence à appliquer aussi cette approche. Ce n'est pas parfait, il y a eu un essai en Inde dans les années 20, une vingtaine d'animaux qui ont été transférés, une forte mortalité, mais par la suite, la population a malgré tout augmenté, ce qui fait qu'aujourd'hui, Marie-Pierre, on envisage d'appliquer cette approche de la métapopulation à d'autres espèces animales en Afrique du Sud, comme les lions ou les licornes.
0: C'est très encourageant, mais je peux vous dire que les guépards sont très difficiles à voir encore en Afrique. Merci beaucoup.

0: Chloé Sandervost, réalisatrice de Feu vert. À la recherche, Gabrielle Lamontagne-Allée et Alexis Bouliane. À la technique, Alexandre Leclerc. À l'animation, moi-même, Marie-Pierre Élie. Ça a été un grand plaisir d'être avec vous cette semaine. Catherine Perrin sera de retour dimanche prochain pour vous parler, entre autres, d'un programme de deuxième cycle sur la décroissance à HEC Montréal. De tourbières aussi. Il semblerait que c'est possible d'en recréer de nouvelles, même après les avoir détruites. Un grand défi, celui de la consommation de fruits 100% locaux en hiver. Continuez à nous écrire, on adore vous lire. feuvert@radio-canada.ca. Merci beaucoup tout le monde autour de la table. Merci pour l'accueil.
1: Merci beaucoup.
0: Merci à vous d'avoir été à l'écoute. Je vous souhaite une excellente semaine.

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3: Ici Louis de Belleval, voici les informations. Tout d'abord aux États-Unis.
4: No country could be great without fair and honest elections. No trust. No greatness.
3: Dans un discours à la Nation, le président Donald Trump a attaqué l'intégrité du système électoral américain et affirmé que l'ingérence dans les élections, particulièrement de la part de la Chine, est monnaie courante depuis 2020. Il promet de déclassifier des documents des services d'intelligence qui prouveraient ses prétentions. Il accuse aussi, sans les nommer, des dirigeants de la CIA et du FBI de lui avoir caché des informations sur des manipulations électorales. Il a également pris à partie les grands médias d'information. Selon le professeur au département de sciences politiques de l'UQAM, Julien Massy, Donald Trump met la table pour les élections de mi-mandat.
5: Je pense qu'il met les bases à créer cette méfiance envers les institutions démocratiques américaines, envers le système électoral, envers les médias également. Donc, il nomme des médias en disant qu'ils sont corrompus. Il parle de corruption aux États-Unis. Donc, essentiellement, si vous êtes un Américain qui n'aimait pas les résultats électoraux à venir, bien, vous pouvez dire que c'est peut-être la faute de ce système, de cette deep state, de cet état profond qui empêche la vérité d'avoir lieu.
3: De nombreuses enquêtes ont révélé que les cas de fraude électorale aux États-Unis s'avèrent marginaux. Plus de 175 feux de forêt sont en activité en Ontario. Certains ont forcé l'évacuation de communautés dans le nord-ouest de la province, ce qui a poussé le gouvernement Ford à demander l'aide d'Ottawa. Les incendies ont toujours un impact sur la qualité de l'air, notamment dans la grande région de Toronto. Pour une deuxième journée de suite, la ville reine se classait parmi les villes les plus polluées au monde. Le spécialiste en médecine interne à l'hôpital général d'Hawkesbury, le docteur Gaël Villanueva-Charbonneau, prévient la population de s'informer de la qualité de l'air avant de pratiquer des sports à l'extérieur.
6: Les gens qui sont à risque, c'est les gens les plus vulnérables qui devraient rester chez eux. Idéalement, s'ils ont des filtres à air, ça peut les protéger. Puis ceux qui doivent sortir, qui se protègent avec un masque N95 idéalement, c'est ce qui va filtrer les particules les plus fines. Alors moi, je pense que c'est vraiment important d'écouter la santé publique dans ce genre de circonstances.
3: Un avertissement orange d'Environnement Canada sur la qualité de l'air demeure en vigueur pour presque tout le sud de l'Ontario. La construction, ou plutôt le projet de construction d'une voie de contournement ferroviaire à Lac-Mégantic en Estrie a franchi une nouvelle étape importante, 13 ans après le déraillement tragique qui a fait 47 morts. L'Office des Transports du Canada a donné son aval à l'aménagement d'une nouvelle ligne, comme le réclamait la municipalité. Les précisions de Delphine Belzil.
7: C'est une décision qui était attendue depuis longtemps. 13 ans après le déraillement tragique qui a fait 47 morts, l'Office des Transports du Canada approuve le tracé choisi pour la voie de contournement ferroviaire. Un tracé d'environ 12,5 km sera construit sur les territoires de Nantes, Lac-Mégantic et Frontenac. Prochaine étape dans ce dossier, le transfert des terrains. Le tracé détournera le trafic ferroviaire du centre-ville de Lac-Mégantic.

0: Arctique, là où un convoi de 72 wagons de pétrole a déraillé le 6 juillet 2013. C'est un soulagement pour la mairesse Julie Morin.
1: Ce qu'on comprend en gros, c'est qu'il y a eu une rigueur dans le travail de l'Office des transports et je salue ça. Je pense qu'ils ont entendu vraiment l'ensemble des parties prenantes. Donc non seulement c'est la sécurité qui va être garantie, c'est un sentiment de sécurité aussi qui va regagner les citoyens.
0: Le député conservateur de Mégantic, l'érable Lobinière, Luc Berthold, est lui aussi soulagé et salue le travail de l'OTC, tout comme Transport Canada. La coalition des victimes collatérales se désole toutefois de cette décision. Voici un de ses membres, Sylvain Côté.
2: Ben, c'est les conséquences qui vont arriver de ça, là. Tu sais, les milieux humides, l'eau potable.
0: L'Office des Transports du Canada ne commentera pas sa décision et dévoilera ses motifs seulement au mois d'août. Ici Delphine Belzil, Radio-Canada. À Sherbrooke.
3: Et puis enfin, CBC Radio-Canada compte ouvrir 5 bureaux à l'étranger au cours des 2 prochaines années, en plus d'établir une présence permanente en Afrique. La Société d'État souligne que les enjeux géopolitiques ont souvent des impacts ici au pays. Diana Gonzalez a plus de détails.
4: Jérusalem, Pékin, Mexico et Los Angeles font partie des lieux où les journalistes de CBC et de Radio-Canada seront établis. Une autre ville européenne qui n'a pas encore été déterminée accueillera aussi un bureau. Ces bureaux s'ajoutent à ceux déjà en place, comme l'explique la directrice générale de l'information à Radio-Canada, Christelle Crépeau.
5: Bien sûr, ce qui se passe sur le plan géopolitique est considéré, la pertinence aussi éditoriale, la pertinence aussi pour nos auditoires ici, les liens donc que nous avons avec certains de ces pays.
4: L'ancien journaliste à Radio-Canada et diplomate Jean-François Lépine s'en réjouit. Il a notamment été correspondant à Pékin.
6: On est parmi les pays qui importent le plus de la Chine. Avoir quelqu'un sur place pour comprendre ce qui se passe en Chine, ça influence directement nos gens d'affaires, nos entreprises et notre vie quotidienne.
4: Le président du syndicat des travailleuses et travailleurs de Radio-Canada, Pierre Tousignan, estime qu'il y a un plus grand intérêt du public pour ce qui se passe à l'international.
7: Et pour éclairer, c'est beaucoup plus facile, beaucoup mieux, beaucoup plus pertinent quand on est présent de façon pérenne sur le terrain. Un pays, ça se résume pas à son président ou à son premier ministre. On va souhaiter que ça soit une décision qui dure dans le temps.
4: Le diffuseur public compte établir une présence permanente en Afrique. D'ici là, il y aura des déploiements plus fréquents des équipes. Ici, Diana Gonzalez, Radio-Canada, Montréal.
3: C'était les informations.
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1: Bienvenue au microphone, Stéphane Garneau. C'est le quatrième épisode de la série Montréal 76, la route des Jeux. Ben là, on y est dans ce quatrième épisode. C'est l'ouverture des Jeux olympiques de 76. Vous avez entendu la voix du président du Comité international olympique annoncer le résultat des votes en 1970 à Amsterdam, qui accordait les Jeux de Montréal, donc, par 41 votes contre 28 pour Moscou. À travers cette série, on a pris la route des Jeux olympiques de Montréal au cours des trois premiers épisodes, depuis la genèse du projet dans l'esprit du maire Jean Drapeau de Montréal en 1963 jusqu'à la grande fête du sport de juillet 76, donc il y a 50 ans, presque jour pour jour. Pour cet épisode et pour le cinquième, on se reporte à l'été 76, du 17 juillet au 1er août. Dans la prochaine heure, on s'intéresse à la périphérie du sport, les cérémonies d'ouverture, de fermeture, la sécurité, l'organisation. On va passer un bon moment également sur le boycott des pays africains et un petit peu aussi sur le mauvais ménage que font trop souvent la politique et le sport. Et puis dans le cinquième, dans le prochain épisode, là, on parlera des athlètes, les performances, l'héritage sportif, Nadia évidemment.

0: légende vivante, Bruce Jenner, aujourd'hui Caitlyn Jenner, Michel Vaillancourt, Greg Joy, l'équipe canadienne de natation aussi qui avait très très bien fait. Alors, pour les 50 et quelques prochaines minutes, j'ai quatre personnes avec moi autour de la table qui étaient à Montréal en 76, qui ont participé au jeu de très très près. Il y a Walter Cybert qui était directeur général des sports du COJO. Le COJO, c'est le comité organisateur des Jeux olympiques. Walter Cybert, merci. Merci d'être là.
1: Ça me fait plaisir.
0: Vous êtes un peu le petit Jésus des Jeux olympiques de Montréal. Vous étiez partout. Vous étiez partout, Walter. Je vous ai parlé quelques fois au téléphone dans les dernières semaines. Je vous ai dit, est-ce que vous étiez là pour ça? Et à chaque fois, vous me dites oui. Est-ce que vous aviez un clone?
1: Non. Non, mais je me faisais un devoir pour au moins voir tous les sports. Et à l'exception de la voile à Kingston, et match de handball à Sherbrooke, ouais. J'y étais partout.
0: Vous avez été
1: au moins
0: partout
1: une fois.
0: Est-ce que vous avez dormi pendant les Jeux olympiques de Montréal?
1: Très peu. Très peu.
0: J'ai également avec moi autour de la table Lisa Frulan qui est avec nous. Lisa, bienvenue.
2: Merci, bienvenue.
0: Lisa qui était hôtesse en 1976, oui. Mais déjà depuis quelques années.
2: Moi, je suis rentrée hôtesse, une des six premières en 73, novembre 73, sous la férule, j'ai dit bien la férule, de Sigrid Chaptel, qui était championne d'escrime,
0: ouais.
2: Autant en Europe, c'est-à-dire en Angleterre et en Suisse, faisant partie de l'équipe ensuite nationale d'escrime canadienne, et qui a eu le mandat, comme chef hôtesse, de nous embaucher toutes.
0: Ouais.
2: Un général d'armée.
0: Elle avait de la poigne.
2: Elle avait de la poigne, mais je dois dire que ses enseignements, jusqu'à aujourd'hui, m'ont servi.
0: On aura peut-être l'occasion d'en reparler. François Godbout est avec nous à nouveau, parce que vous êtes dans le deuxième épisode de la série. François, qui était conseiller juridique au comité organisateur des Jeux olympiques, au COJO. François, merci d'être là.
3: Bien. Je suis ravi d'être ici. Et contrairement à Walter, qui était partout, moi, je suis resté à mon bureau pendant ces trois ans-là.
0: Oui, c'est vrai. Parce que qu'est-ce que ça faisait, un conseiller juridique? Parce que vous, dans le fond, quand les Jeux commencent, votre travail est fait.
3: Oui, sauf qu'on m'a quand même demandé de contribuer au rapport officiel. Et puis, j'ai eu le plaisir d'écrire la préface du rapport officiel des Jeux.
0: Ouais.
3: Louis Chantilly m'a corrigé quelques bouts, mais quand même, j'ai le brouillon.
0: mais en tant que conseiller juridique, ouais, avant les Jeux, votre job, c'était de négocier les droits sur certaines choses.
3: Oui, les droits. Et puis également, l'approbation des contrats, d'engagement également des services.
0: On va en reparler tantôt, mais vous étiez aussi un bon ami de mon père. Et donc, à ce titre-là, si vous voulez, vous avez commencé à suivre les Jeux plusieurs années avant 1976.
3: Ben, moi, j'étais à Amsterdam en 70, puis de ce jour-là, je voulais rentrer au COJO après.
0: Et ça a marché.
3: Mais ça a pris trois ans.
0: Ben, quand même, l'important, c'est que ça marche. Puis, j'ai également invité Richard Sanche. Richard Sanche a été journaliste ici à Radio-Canada pendant 45 ans. Vous avez été patron aussi, Richard, pendant quelques années.
4: Oui.
0: Merci d'être là. Bienvenue.
4: Merci de m'avoir invité.
0: Et puis, vos Jeux olympiques commencent en 1973, à peu près.
4: Oui. Moi, je suis muté à Montréal en 72. En 73, les journalistes ne s'occupent pas beaucoup de la couverture des Jeux olympiques. C'est un peu plat. Il y a Guy Pinard de la presse qui a déjà commencé. Mais à part ça, à peu près personne. Et il y a eu le congrès à Varna, le premier congrès depuis la fin de la guerre. Et j'ai été délégué à cet endroit. Et c'est là que j'ai connu votre père, qui
0: c'est
4: m'a
0: vrai.
4: Beaucoup aidé. Et puis après, ben, ça a été de fil en aiguille. On était les mal-aimés, nous, contrairement à mes collègues ici, là.
0: Mais il faut dire, Richard, je veux le préciser, que vous n'étiez pas journaliste sportif.
4: Non. C'était la couverture politico-économico-sociale et culturel.
0: Les problèmes. Vous avez parlé de problèmes pendant quelques années.
4: Oui, mais pas au début.
0: Ils ont été bien servis, effectivement.
4: Oui.
0: À chaque fois qu'on parle des problèmes des Jeux olympiques, Lisa réagit, parce qu'elle trouve qu'on en a beaucoup parlé. Mais là, on va parler de problèmes, mais on va beaucoup célébrer la culture et le sport. Mais il y a eu des problèmes dont on parlera tantôt. Lisa, pour vous, ça commence en 73. Aviez-vous un rôle de direction aussi?
2: Non. En 73, on est arrivé 6, on était des universitaires parlant plusieurs langues,

0: Pour certaines, même, il y en a une qui en parlait cinq. Et le rôle, c'était de, je dirais, de distribuer la bonne nouvelle. Et alors, de représenter les Jeux, d'abord.
1: D'être présentable.
0: Et puis d'être présentable. On était toutes habillées, d'ailleurs, en couturier, Michel Robichaud. On se rappelle les premiers uniformes qui étaient vraiment formidables. Et on se promenait à travers le Canada. Ben, au Québec, évidemment, mais à travers le Canada, pour parler des Jeux.
1: Walter Sibert, je l'ai dit en boutade, vous étiez partout, mais vous aviez des fonctions importantes. Le directeur général des sports aux Jeux olympiques, c'est un rôle important. Qu'est-ce que c'était votre quotidien avant, quelques semaines avant les Jeux, puis pendant les Jeux?
2: Ben, quelques semaines avant les Jeux, il fallait s'assurer que tous les scénarios que nous avons préparés pour le déroulement de la compétition étaient à 100%. Et évidemment, on attendait. On avait une inscription quantitative des athlètes 3 mois avant les Jeux. Et croyez-le ou pas, il y avait 12 000 athlètes qui étaient sur la liste des différents comités olympiques nationaux. Mais ça, pour nous, c'était rien de nouveau parce que à chaque fois, quand il faut faire l'inscription définitive et nominative, il y a toujours à peu près 30% qui attendent moins. Mais c'était quand même quelque chose pour le COJO, parce que là, tout à coup, les gens se demandaient, on n'aura pas de place au village olympique. Mais j'ai dit, ne soyez pas trop surpris, il va y en avoir moins d'athlètes que 12 000.
1: Il y en a eu combien, finalement?
2: Alors, finalement, il y a eu un petit peu moins que 6 000 athlètes, mais on reviendra là-dessus quand on parlera du boycott.
1: Tout à fait, tout à fait. Mais ça fait quand même plusieurs milliers d'individus à gérer, là,
2: absolument,
1: puis à organiser.
2: Oui, ouais. Il faut jamais oublier. Il y a aussi les délégués techniques qui viennent avec les comités olympiques. Et là aussi, il y avait 2 500. Et eux aussi habitaient au village.
1: Ça fait du monde. Richard Sanche, on l'a évoqué, là, vous étiez journaliste généraliste, je vais le dire comme ça. Là. Mais vous dites qu'en 1973, il n'y a pas grand monde qui s'intéressait aux Jeux. Mais là, je veux dire, à l'approche des Jeux, on a commencé à s'y intéresser. Et donc, j'imagine que votre patron qui vous affectait aux différents sujets que vous deviez couvrir vous a de plus en plus demandé de couvrir les Jeux. Là, ça devenait, surtout avec tous les problèmes qu'il y a eu, les dépassements de coûts, les chantiers, il y a la corruption, les syndicats, il a fallu... Enfin bref, oui. Vous aviez de la matière.
3: Beaucoup de matière, et en plus, on s'occupait toutes les sessions du CIO, ou à peu près, à compter de 73, j'étais présent à Lausanne, en Suisse, et puis on s'occupait... Ben, d'abord, il faut rétablir, là, les Jeux devaient coûter 320 millions.
1: Ouais.
3: Ils ont coûté 1 milliard. Ils devaient s'autofinancer. Donc, nous, notre travail comme journaliste, c'était aussi d'essayer de savoir de M. Drapeau où est-ce qu'il s'en allait. Et puis lui, il avait sorti sa phrase, là, c'est aussi difficile pour les Jeux de faire un déficit que pour un homme d'avoir un enfant.
1: Eh bien, il s'est trompé.
3: Oui, de beaucoup. Il y a eu pas mal d'enfants.
0: À cause des infrastructures qu'il s'est trompé,
3: oui.
0: Parce que les Jeux ont été un succès
1: phénoménal. Ah oui, les Jeux même, oui, bien
3: les
1: sûr.
3: Les Jeux ont été un succès.
1: Allez-y, François, parce que François, là, si on parle un tant soit peu de manière critique de Jean Drapeau, François réagit.
4: Oui, je vais avoir une critique objective. Non, mais c'est à cause de sa formule qu'il disait ça.
3: Oui,
4: la formule
3: oui.
4: d'autofinancement. Oui. La loterie. Et tant qu'on laisse le robinet couler, c'est ça qui était sa formule. Et puis, il faut pas oublier qu'après les Jeux, ils ont modifié la loi.
3: Oui.
4: Et là, le Québec...
1: Qu'est-ce que vous voulez dire?
4: La loterie devait... Autofinancer. Mais après les Jeux, il y a eu un changement de gouvernement fédéral,
1: oui.
4: Et on a modifié cette loterie-là de sorte que, pour ce qui est du robinet, il coulait plus. Et c'est pour ça qu'on a eu, entre autres raisons pour ça. Mais je reviens sur un petit, là, vous me rappelez des souvenirs, parlant de mon rôle. Je me souviens que il y a également des lois qu'il fallait que je fasse adopter. Parce que, par exemple, les médecins étrangers, ils n'ont pas le droit de pratiquer au Québec. Alors, il fallait une loi pour les exempter de la loi québécoise.
1: Les médecins qui travaillaient avec les équipes nationales, arrivaient avec le groupe. Là.
4: Et puis, il y avait aussi, la Ville de Montréal avait, la Commission athlétique de la Ville de Montréal, il y avait 10%.

0: 10% de taxes sur les billets de boxe et de lutte. Alors, s'il fallait avoir payé 10%, alors ça aussi, il fallait une loi pour exempter les jeux. Alors, j'étais allé à Québec pour cette loi-là parce que mon correspondant à Québec, tu vas venir expliquer ça, c'est bon. Alors, je m'étais rendu au comité de législation parce que la loi doit passer d'abord par le comité de législation avant d'arriver
1: à l'Assemblée nationale. Oui, puis l'appareil législatif.
0: Au comité de législation, il y avait à peu près 12 personnes et croyez-le ou non, qui présidait ce comité de législation, donc qui contrôlait encore. Jean Lesage. Qui était pourtant sorti du pouvoir depuis 1966. Et c'est lui qui présidait le comité de législation. C'est assez surprenant. Ouais.
1: Lisa, le réseau américain ABC avait obtenu les droits pour la diffusion. Vous êtes hôtesse.
2: Le jour même. Là.
1: Le jour même, vous êtes sur le terrain. Là, on passe là vers les cérémonies d'ouverture et le premier... Vous êtes là. Puis, il y a quelqu'un du réseau ABC qui va vous adresser la parole.
2: En effet. Parce que les hôtesses étaient toutes hôtes et hôtesses. Est-ce qu'on se rappelle, Walter, François, là, et Richard, quand on avait insisté, là, depuis 73 qu'on travaillait, nous autres, là. Alors, on avait insisté pour qu'on puisse au moins assister à la cérémonie d'ouverture. Et ils ont eu l'idée géniale de dire, parce qu'on était rendus... Globalement, les équipes, on était 1000. Alors, de faire tout le tour du stade en espèce de haie d'honneur, et puis on était sur le sol quand les athlètes sont arrivés, donc on pouvait vraiment vivre l'ouverture. Alors, toujours est-il qu'un hasard. Je me retrouve avec une de mes amies qui a commencé avec moi du début, Claude Saint-Jean. Mmh. Alors, on est vraiment sous la caméra d'ABC et on entend le réalisateur dire... Girls have a big smile. Et nous autres, c'était pas difficile de sourire là. On était tellement fiers. C'est le plus beau sourire. Puis ils disent Welcome to Montreal. This is the beginning.
1: Donc, on amorçait la couverture des cérémonies d'ouverture au réseau ABC. C'est ça. Et pour les gens qui ont des souvenirs des cérémonies d'ouverture des Jeux Olympiques, faut mentionner que toutes les hôtesses, et vous étiez nombreuses là, sur le terrain.
2: Ah, mais avec hôtes et hôtesses sur le terrain rendus là, on était 1000.
1: Habillés en rouge.
2: Habillés en rouge.
1: Donc, quand on voit des images de ça, ben, les haies d'uniformes rouges...
2: Ce sont des haies vivantes,
1: mais qui ont eu la chance d'être, pour les cérémonies d'ouverture, là, finalement, on y est. Là.
2: Et de clôture.
1: Et de clôture aussi.
2: Clôture, on pleurait, toute la gang, mais ouverture, c'était extraordinaire. J'ai dit ça, là, puis je suis encore fébrile.
1: On va entrer dans la fébrilité. Vous, Walter Sibert, quel souvenir gardez-vous du début des cérémonies d'ouverture? Êtes-vous trop occupé pour vous sentir soulagé? Ça commence.
3: D'un côté, j'étais soulagé, mais d'un autre côté, j'étais assis dans la tribune. J'avais une feuille devant moi, un crayon, et je notais les équipes africaines qui rentraient au stade ou pas. Parce que ça me donne une indication à savoir si jamais ils vont commencer les jeux ou pas. Donc, j'étais un peu stressé là-dessus. Ouais.
1: Vous étiez au travail.
3: J'étais vraiment au travail. Ouais.
1: François, vous, on l'a dit, votre travail est fait quand les jeux commencent, puis je vous connais assez bien pour savoir que vous deviez être dans l'émotion.
0: Ben oui, et puis ce que Lisa raconte... Sigrid était très fière d'amener ses hôtesses parce qu'elle n'avait pas le droit, elle n'était pas supposée. Le général Turcot l'avait, mais elle l'a fait quand même. Puis ça a été une décoration splendide.
1: Oui. Ouais. Bravo Sigrid. Ouais.
2: Bravo Sigrid. Non, mais oui, quand elle avait quelque chose en tête, Sigrid.
1: Richard, sur les cérémonies d'ouverture, vous étiez où?
4: Je faisais le reportage pour la radio de la cérémonie d'ouverture. Et on était très fiers. Et pour préciser ici, là, Mère Drapeau, c'était pas mon ennemi, puis c'était pas notre ennemi, sauf qu'on avait une mission qui a résulté en une commission parlementaire, avec le rapport Malouf, avec le CIO. Je raconte une anecdote. 75, peut-être que vous étiez là, une réunion du CIO, parce que les rumeurs veulent que le stade ne sera pas complété, et M. Drapeau, il est à l'intérieur, puis il rassure le cochon en disant « Non, non, non, tout va bien.

Sauf que malheureusement pour lui, il y a une caméra de CTV qui est restée allumée et on avait tout le son. Donc, quand il est sorti, on a dit, comment ça s'est passé? Ah, très bien, là, c'est gros. Fait que là, veut pas, il y a comme Anguille sous roche.

0: Pour le monde entier, ils étaient un grand succès. Mmh. Et à la conférence avec toutes les fédérations, ils ont tous dit, quoi qu'ils ont eu des problèmes avant, une fois les gens ont commencé, de leur côté technique, c'était merveilleux.
1: Alors ça, c'est la voix de Lord Kilanin, qui était le président du Comité international olympique à ce moment-là, qui avait un français impeccable en passant, mm-hmm. s'exprimait très très bien en français. Walter Sibert, on vient d'entendre Lord Kilanin vanter les mérites de l'organisation des Jeux de Montréal. Puis là, je veux dire, vous allez entendre là, un peu plus tard dans l'émission d'autres intervenants parler de l'organisation avec beaucoup de bonheur. Mm-hmm. Alors, je vous le demande à vous, qu'est-ce qui a fait la différence? Pourquoi est-ce que les Jeux de Montréal, je vous permets de vous auto-flatter, là, mais ont été si bien organisés?
2: Ben, je crois que... la mise sur place du comité de gestion à l'intérieur du COJO était extrêmement importante parce que là, toutes les directions générales étaient présentes. Je parle de la construction, sécurité, technologie, cérémonie protocolaire, etc., communication. Alors, on pouvait ensemble préparer ce jeu-là. C'est sûr que c'est les sports qui ont dit aux différentes directions générales ce qu'il faut prévoir dans chaque lieu de compétition, mais c'est cette coordination qui a fait que les Jeux devenaient un succès comme on n'en a jamais vu aux Jeux olympiques auparavant.
1: Il faut dire que vous avez fait vos classes aux Jeux de Munich. On va parler de la tragédie qui a eu lieu aux Jeux de Munich tout à l'heure, mais vous avez été là comme observateur, si je me trompe pas.
2: Ouais.
1: Qu'est-ce que ça a changé pour vous d'avoir vécu cette expérience-là?
2: Ben, ça a changé dans un premier temps que j'ai accepté le rôle que le COJO m'a offert. Parce que sinon, je pense pas que j'aurais eu le courage d'y aller au COJO avec le peu de connaissances que j'avais. Et là-dedans, si j'aimerais ouvrir une petite parenthèse, à part le hockey sur glace, le basketball et puis le baseball, ben, on connaissait pas beaucoup les d'autres sports olympiques à Montréal et au Québec. Mmh. Et les Jeux de Munich, évidemment, m'ont ouvert toutes ces portes. J'ai eu la chance de voir sur place l'organisation détaillée des Allemands. Puis on sait, les Allemands, quand ils organisent des choses,
1: ils ont le sens de l'organisation.
2: Alors, ça m'a donné énormément de courage pour finaliser ce qu'on a fait à Montréal. Et je pense l'autre chose qui est évidemment arrivée après les Jeux, c'est-à-dire les 21 fédérations, par les présidents et les secrétaires généraux, étaient unanimes. Des Jeux impeccables.
1: Mm-hmm.
2: Alors tout le monde est heureux. Il faut aussi, j'ouvre là une petite parenthèse, à l'époque des fédérations internationales, ben, c'était des fédérations où il y avait à peu près une dizaine de personnes. C'est tout. Par exemple, la FIFA... En 73, quand je les ai visités la première fois à Zurich en Suisse, ils étaient 9 personnes. Aujourd'hui, ils sont 1000.
1: Ouais. Alors, donc, c'était plus facile à l'époque de prendre le téléphone et d'avoir quelqu'un presque dans l'heure.
2: C'est ça, exact. Et puis eux, évidemment, ils disaient, ben, vous organisez les Jeux. Nous, on n'a pas le personnel pour ça.
1: Ouais. Est-ce qu'on peut dire qu'il y a un peu des Jeux olympiques de Montréal dans les éditions qui ont suivi Moscou, Los Angeles?
2: C'est-à-dire, Moscou était une copie totale des Jeux de Montréal. J'y étais là pendant, en tout, probablement une année et demie. Et ils ont copié Montréal de A à Z. Los Angeles, rien du tout. C'est tout à fait différent, tout à fait une autre organisation.
1: Ouais. Et à Moscou, donc, vous étiez un des rares du bloc de l'Ouest à vous retrouver à Moscou.
2: Disons, oui, ben évidemment, et surtout les Jeux, parce que là, j'étais encore vice-président du comité olympique, et puis le Canada a boycotté, mais là, je me suis dit, écoute, là, j'ai travaillé une année et demie, je veux quand même savoir

0: De 11 athlètes israéliens par l'organisation palestinienne Septembre Noir qui voulait faire libérer des prisonniers. Ça n'a pas fonctionné, ça a entraîné la mort de tous les otages, d'un policier allemand et de 5 terroristes. Bref, ça a été un problème. Pour avoir une idée de ce que la sécurité représentait, là, on va se reporter au 15 juillet 1976. C'est deux jours avant le début des Jeux. À l'édition métropolitaine de présent, les animateurs Jean Desjardins et Pierre Barry recevaient Guy Toupin, coordonnateur du comité principal de la sécurité aux Jeux olympiques, qui faisait le portrait des responsabilités des différents corps de police.
1: La sécurité aux Jeux olympiques, c'est aussi un budget de 120 millions de dollars. Et si on calcule ce que vaut la sécurité pour un athlète, on l'évalue à 8000 dollars pour chaque athlète. La sécurité aux Jeux olympiques, c'est une surveillance accrue aux aéroports internationaux et aussi à la frontière canado-américaine. La sécurité aux Jeux olympiques, c'est une clôture de 10 pieds qui entourera le village olympique, village qui sera gardé 24 heures par jour par 700 policiers militaires. La sécurité aux Jeux olympiques, c'est aussi la surveillance de 188 points stratégiques, 13 lieux de compétition et 27 centres d'entraînement dans le seul territoire de la communauté urbaine de Montréal.
2: C'est aussi la constitution d'un fichier pour chaque individu arrivant au Canada par envolée internationale. C'est la formation de négociateurs dans l'éventualité d'une prise d'otage. C'est un groupe de tireurs d'élite en permanence au site olympique.
1: La sécurité aux Jeux olympiques, c'est la plus grande opération militaire canadienne depuis la Deuxième Guerre mondiale.
3: Monsieur Guy Toupin, vous êtes le coordonnateur du comité principal de sécurité publique aux Jeux olympiques. Quelles seront les grandes responsabilités des différents corps de police, par exemple la police de la communauté urbaine, l'armée, la GRC?
4: Bien, la police de la communauté urbaine a un rôle bien spécifique, celui du contrôle des foules, de la circulation et aussi d'assurer la sécurité à l'intérieur des sites qui sont situés dans son territoire. Alors que la Sûreté du Québec, elle, sera plutôt responsable en province, à Bromont, l'Acadie, Joliette, Sherbrooke et aussi Sainte-Foy à Québec. Les autres forces policières, la Gendarmerie royale, par exemple, a une tâche spécifique, elle aussi, qui consiste à s'occuper des frontières, des aéroports et aussi de la protection des dignitaires. Quant aux forces canadiennes, elles sont en appui aux forces policières, en support. Il y a aussi la police provinciale de l'Ontario qui va s'occuper de Kingston, des compétitions à Ottawa et aussi à Toronto.
0: Alors voilà, il y avait beaucoup de sécurité, on était prêt à toute éventualité et ça a été des Jeux extrêmement sécuritaires, il n'y a eu aucun problème. Richard, sur la question de sécurité?
5: Ben, il y avait juste une anecdote. Il y a eu une alerte de sécurité au village olympique, je pense c'est deux jours avant l'ouverture des Jeux. J'étais à l'intérieur du village et ils ont tout fermé. On ne pouvait plus sortir. Moi, je m'appelle Sanche, et le gars recherché, il s'appelle Sanchez. Fait que je m'étais fait intercepter, à Innsbruck en montant dans la fameuse côte, là, mitraillette. Puis là, il regardait mon passeport, j'avais une barbe à l'époque. Ça ne regardait pas bien, mais 15 minutes après, j'étais libre.
0: Walter, dans l'organisation des Jeux, est-ce que la question de sécurité au début était un enjeu qu'on avait toujours à l'esprit?
6: Ah oui, absolument. Je veux dire, personnellement, j'étais au village olympique de Munich le jour avant, dans le bureau du maire, et puis le lendemain, la tragédie est arrivée. Et à partir de là, c'est sûr, toute la délégation qui se trouvait pour observer les Jeux, on était sous le choc, c'est clair. Et on savait que par rapport à Montréal, il fallait avoir des mesures extrêmement sévères. Par contre, moi, j'ai toujours eu des bonnes relations avec la Direction générale de la sécurité. La seule chose que j'aurais préféré qu'il abolisse, là, c'est la présence d'une personne armée quand les athlètes montaient dans l'autobus pour aller à l'entraînement ou à la compétition. C'est comme
0: pour
6: image.
0: Une question d'image, oui.
6: Ouais, comme image, c'était spécifique. Mais ce qu'il fallait faire, il fallait faire. Et puis ça a fonctionné.
0: Ça a bien fonctionné. Lisa, est-ce que les hôtesses, par exemple...
7: Oui, c'est ça. Il va être assez discret, Walter, parce que je ne me souviens pas, remarque 50 ans plus tard, mais je ne me souviens pas de ça. Puis pourtant, j'ai accompagné plusieurs délégation d'athlètes, soit au handball, à Sherbrooke, à Bromont, compétition de Bromont, tout ça. Alors, il le faisait, oui, c'est vrai, mais quand même avec une certaine discrétion.
0: Mais est-ce qu'on vous avait, étiez-vous tenu de suivre une formation
7: non.
0: Pour réagir?

0: à des événements.
1: Important s'il y avait quelque chose, mais tant pis. Non, non, je fais des farces. Là. Mais non, pas du tout. Nous, c'était important d'être soit suivre les athlètes ou encore, évidemment, quand on recevait les VIP, on faisait comme le maire Drapeau. On disait, même s'il y a eu 150 jours de grève, que tout allait bien et que j'oublierai jamais novembre 75, quand on n'était pas certain, même, de tenir les Jeux, est-ce qu'on se souvient de ça? Puis nous autres, on disait, mais non, c'est formidable. Tout se fait à l'extérieur, comme un jeu de Lego. Et puis, on monte finalement les parties du stade, tout simplement comme un casse-tête.
2: Pour renchérir sur la question que Lisa soulevait, au niveau des communications, oui, vous autres, vous disiez tout va bien, tout va bien. Nous, avec le COJO, les journalistes, on n'a jamais eu aucun problème. Aucune remontrance, ni de M. Rousseau, ni de Beauchemin, qui était le directeur, et tout. Et pour faire suite à l'État, moi, j'appelais Lars Kilanen au CIO, puis il répondait. Puis il y avait une dame qui était la secrétaire, la madame, me souviens plus dans ces années-là.
3: Berliot,
2: voilà. Et elle nous répondait tout court. Sauf qu'à Montréal, c'est un peu plus difficile.
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0: OK. Alors, parmi les motivations du maire Drapeau pour les Jeux de Montréal, il y avait évidemment, dans le comme pour Expo 67, le positionnement de la ville sur la scène internationale. Ça passait évidemment par la presse étrangère, sportive et généraliste, très nombreuses à s'être déplacées. Tous les grands médias de la planète étaient là. Il fallait donc une infrastructure pour les accueillir. L'ORTO, l'organisme de radio-télévision des Olympiques, avait été créé à Radio-Canada pour assurer la couverture radio-télé et servir de centre de transmission des émissions pour les diffuseurs étrangers. En tant que diffuseur hôte, Radio-Canada avait la responsabilité de fournir les installations pour les télévisions internationales sur les différents sites de compétition. On va écouter un extrait d'un documentaire sur l'ORTO où Raymond Lebrun fait le portrait des infrastructures prévues pour les radio-télés du monde entier.
5: Pour que les commentateurs et analystes puissent traduire sur le vif les exploits de tous ces champions, 639 postes de commentateurs garnissaient les tribunes de presse des divers lieux de compétition, ce nombre variant selon la popularité et l'impact des sports couverts. Ainsi, il y avait 110 postes au stade olympique, 80 à la piscine, 70 au forum, et par contre seulement 10 à Claude Robillard pour le handball et le waterpolo, et 5 pour la radio au circuit Fairview. Chaque poste de commentateur comprenait une table, un écran témoin, deux écrans dans le cas du stade où les courses et les concours étaient télévisés séparément, et une consonnette permettant aussi bien aux commentateurs de retransmettre directement les événements que de parler à leur réalisateur en studio ou encore aux responsables demeurés dans leur pays.
0: Alors, pour un portrait de la presse étrangère qui s'était déplacée pour couvrir les Jeux olympiques et de leur quartier général, cette fois-ci, on va écouter un extrait d'un échange entre Jean-François Lépine, qui animait à l'époque à la radio l'édition québécoise de Présent. On va écouter un échange entre lui et le journaliste Gilles Moreau.
6: La métropole, surtout depuis le départ des athlètes africains des Jeux olympiques, il n'est pas exagéré, Gilles Moreau, de prétendre qu'il y a plus de journalistes étrangers à Montréal par les temps qui courent que d'athlètes étrangers. Et c'est un fait. D'ailleurs, près de 8 000 reporters de la presse écrite et parlée qui se répartissent comment?
7: Mais justement, dans la presse écrite, la presse étrangère et la presse nationale, il y a 3137 journalistes, la presse électronique, on parle de radio et télévision, 4749. Et puis, il y a aussi à ce groupe, un autre groupe qui s'ajoute, c'est la presse non sportive, des gens qui sont de la presse politique, je suppose.
6: En général, donc, les journalistes sont logés partout, mais ils se réunissent le jour au Centre international de presse, aménagé dans le nouveau complexe des caisses populaires Desjardins, en plein centre-ville à Montréal. Vous êtes allé hier, Gilles Moreau. C'est comment, un peu, ces installations-là?
7: Je dois dire que c'est une salle assez bien équipée, ma foi. D'abord, si on parle de l'équipement électronique, là, pour la première fois, m'a-t-on dit, on a décidé de faire des conférences de presse en 5 langues. Quelqu'un a tenté de dire que c'était les 5 langues des Nations Unies. C'est pas tout à fait le cas, parce qu'il y a l'allemand, il n'y a pas le chinois. Il n'y a aucune délégation chinoise aux Jeux Olympiques. Alors, c'est l'anglais, l'allemand, l'espagnol, le russe et Évidemment, le français. Ce qui est remarquable, c'est que les représentants du COJO, les officiels, Louis Fantigny par exemple, ne répondent qu'en français aux questions qui sont posées en toutes sortes de langues, même s'ils sont posées en anglais.
3: Il y a des interprètes, j'imagine.
7: Et il y a des interprètes et des cabines que vous voyez là, alignées ensuite, et puis on traduit dans les autres langues.
3: Maintenant, est-ce que du centre international de presse, qui est quand même loin du stade olympique ou des installations principales des Jeux olympiques, est-ce qu'on peut voir tout ce qui se passe?
7: Oui, on peut voir tout ce qui se passe. Et je dois dire que l'équipement est assez exceptionnel. Vous avez des écrans témoins, des séries d'écrans témoins, mais en deux langues. De sorte qu'évidemment, vous êtes un peu plus choyé que le spectateur qui est chez lui, parce que le spectateur qui est chez lui, on lui montre, si on parle de télévision, qu'un aspect, n'est-ce pas, de ce qui se passe, tandis que nous, nous voyons 10 ou 12 aspects.
0: Alors, évidemment, aujourd'hui, à l'ère d'Internet, des tablettes électroniques, des ordinateurs, des téléphones, tout ça nous paraît un petit peu archaïque, mais il y a 50 ans, c'était très impressionnant, là, les infrastructures qu'on avait mises en place pour la presse et la diffusion en direct à travers le monde. La couverture d'un événement de cette envergure en direct était donc sans précédent. On va écouter un mot d'un certain Richard Garneau en conversation avec Bernard de Rome. C'était en 1992. Il revenait sur le travail de l'équipe technique de Radio-Canada. Mais d'abord, on va écouter une autopublicité de l'époque qui mettait en valeur, qui mettait de l'avant l'ampleur de la couverture télévisée.
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9: Mais ce que je voudrais surtout souligner, c'est la prestation du personnel de Radio-Canada aux Jeux de Montréal. Parce que vraiment, ça a été une réussite extraordinaire. Et la performance, je ne parle pas uniquement de la performance là, du personnel de production, mais du personnel technique, ça a été une performance qui a été louangée dans le monde entier. Je me souviens d'un article qui a été écrit dans Le Monde. J'ai parlé de l'équipe également dans le journal Le Quotidien de sport français, l'équipe. Ça a été louangé. On a dit que c'était une couverture presque parfaite. Et ça, je suis parfaitement d'accord. Ça a été une grande réussite, peut-être la plus grande réussite dans toute l'histoire de Radio-Canada, à mon avis. Vous allez dire que j'avais des préjugés, mais n'oubliez pas que c'était 16 heures d'antenne ou presque tous les jours, et du direct en plus. Hein. Faut le faire.
0: Richard Sange, on avait fait du chemin là, depuis les Jeux olympiques de Rome en 1960, où tout était présenté en différé. On envoyait les films par avion à Toronto et à Montréal, puis le montage se faisait. Puis tout ça était présenté des fois avec 12 heures, 16 heures de décalage. Et là, on se retrouve avec une diffusion intégrale en direct. Est-ce que vous aviez conscience à l'époque, vous, en naviguant dans tout ça? Là?
2: On avait conscience que l'événement était important, évidemment. 500 millions de téléspectateurs à la cérémonie d'ouverture. Leur taux avait créé, c'était la première fois dans les Jeux qu'on avait une caméra portative et autonome, qui s'appelait la TK-76, qu'ensuite, aux nouvelles, on a eu deux ou trois ans plus tard, mais qui révolutionnait la couverture en direct. Là.
0: Mm-hmm. Oui, puis il y a toutes sortes de technologies qui ont été développées à l'époque pour la couverture, là, par exemple, de compétitions cyclistes, l'autocaméra qui avait été développée.
2: Et le COJO faisait une conférence de presse quotidiennement.
1: Oui, ça, je me souviens de
2: tous
1: ça.
2: Tous les matins, dans la salle, la grande salle, Michel Bazin, qui était l'adjointe à Raymond Beauchemin.
0: Ouais. Et est-ce que dans le grand stade, est-ce que le panneau indicateur n'était pas aussi une innovation importante?
10: Oui. Absolument. C'était ce qu'il y avait de plus moderne. C'était pas encore en couleur, mais il y avait, je sais pas combien, 9 teintes de gris, je sais pas trop. C'était ce qu'il y avait de plus moderne à ce moment-là.
0: Oui.
11: Il faut souligner le travail de Guy Desormeaux. Parce que Guy Desormeaux,
0: Qui était-il?
11: Alors, il était responsable de l'Orto, le grand patron.
0: Le patron de l'Orto.
11: Oui. Ouais. Et premièrement, il adorait les Jeux. Et il voulait s'assurer que cette couverture-là, quand les gens le regardaient dans le monde entier, pouvait réellement suivre les athlètes. Mmh. Vous avez parlé de la caméra pour les cyclistes. Il a fait la même chose pour l'aviron. Et effectivement, il a fait un travail remarquable. Ouais.
0: On passait vraiment à une autre étape là, en matière de couverture télévisée en direct et en couleur et tout ça.
1: Mais c'est pour ça, Stéphane, que quand j'entends les gens dire « Ah, ben non, mais ces grands événements-là apportent des développements
0: tout à fait.
1: Technologiques, des développements, je ne parlais pas de développement social et tout ça, mais des développements technologiques importants. Alors, il faut en avoir.
0: Absolument. Et on n'a pas de contrôle sur tout, par contre.

0: Là, on va prendre un moment pour parler du boycott africain. C'est l'événement tragique, je pense qu'on peut le dire comme ça, qui a marqué les Jeux de Montréal. Écoutez, un rappel des faits. Dans un premier temps, vous allez entendre le présentateur du téléjournal, Jean Ducharme. Ça, c'est le 17 juillet 1976. Et ensuite, deux jours plus tard, vous allez entendre le journaliste Pierre Dufault.
1: Selon le secrétaire général du Conseil des sports d'Afrique, M. Jean-Claude Ganga, au moins 21 pays du continent africain s'abstiendront de participer aux Jeux et une quinzaine d'entre eux, dont les délégations se sont rendues à Montréal, s'apprêtent déjà à quitter la métropole. D'après M. Ganga, ces pays entendent ainsi protester contre la présence de la Nouvelle-Zélande aux Jeux.
2: Le symbole olympique pourrait perdre un anneau, le noir. Le désistement officiel de 20 nations et l'intention d'une dizaine d'autres de se retirer a semé le désarroi au sein du mouvement olympique. D'un total de 8561 athlètes inscrits officiellement aux Jeux, près de 600 ont quitté ou quitteront les lieux. Tous ces athlètes ont reçu l'ordre formel de leur gouvernement respectif de retourner dans leur pays. La plupart étaient malheureux. Et comment pourrait-il en être autrement? Voilà 4 ans qu'ils se préparent difficilement, dans des conditions pénibles, et l'objectif visé est de taille gigantesque. Et ce paroxysme qu'allait atteindre chacun de ces athlètes aux Jeux de Montréal vient être effacé de la vie de 600 athlètes. L'athlète africain, pour lui, l'heure est sombre, cruelle.
0: Et c'est vrai que l'heure était sombre et cruelle pour l'athlète africain. Et on va parler dans un instant du drame humain que ça représentait, Walter. Mais en ce qui vous concerne, il fallait gérer la crise. Il y avait la logistique avec laquelle vous deviez composer. Et là, ça évoluait d'heure en heure et de jour en jour.
3: Ben oui, ben c'est ça le problème. Parce que les comités olympiques nationaux... Le 10 juillet, donc 7 jours avant les Jeux, c'était la date limite pour inscrire les athlètes. Et à ce moment-là, nous, on était persuadés qu'il resterait 114 pays avec 6600 athlètes. C'est ça les vrais chiffres. Et à quelques jours de l'ouverture des Jeux, voilà le boycott arrive. Et à ce moment-là, la première chose qu'on savait, c'est qu'il y aura 21 pays qui allaient quitter Montréal. Ils allaient quitter Montréal soit juste avant les Jeux ou une ou deux journées, une fois les Jeux déjà commencés. Mais ce qui nous a posé d'autres problèmes, c'est qu'une fois les Jeux ont commencé, 2 jours après, il y a 5 autres pays africains qui quittaient. Et la problématique pour nous, c'était que les délégations devaient avertir le village olympique à minuit qu'il partait le lendemain. Et donc, nous, avec les fédérations internationales, on faisait des réunions à 1h du matin pour refaire les listes de départ. Et il y avait des annulations de sessions. En tout, il y avait 10 sessions qui étaient annulées. Et puis, il fallait rembourser en plus à peu près 100 000 $ de billets. Alors, ça créait un problème majeur, parce qu'en même temps, il fallait que tout le monde soit au courant. Les médias, les athlètes, les comités olympiques, les entraîneurs, etc. Alors, c'est pour ça que les premiers jours des Jeux concernant le boycott africain, c'était un défi énorme.
0: Ouais. Richard Sange, vous, évidemment, en tant que journaliste qui aviez à couvrir donc les à côté du sport, ben là, vous êtes rentré dans cet enjeu-là de plein pied.
4: Moi, j'ai sorti la primeur.
0: C'est vrai?
4: Je boycotte des pays africains. Pas par moi, parce que, en fait, je s'explique rapidement. Je suis à la salle de presse du COJO, comme je vais à peu près tous les soirs. C'est là qu'on apprend toutes sortes de... Et je vois quelqu'un au bar, je vais m'asseoir à côté, je m'aperçois qu'il pleure. Fait que je lui demande comment ça va, toute la patente. Et là, il me dit, ça, tu le croirais pas, là, mais les athlètes sont en train de quitter les Jeux. Là, moi, je me suis dit, je protège ma source. J'ai appelé Radio-Canada, André Sormani, qui était notre coordonnateur, et je pense que c'est Michel Leroux, avec les indications que je lui ai données, qui a fait le reportage. Et ça, après ça, le lendemain, le COJO avait fait sa conférence de presse pour nous expliquer. Parce que moi, à ce moment-là, je savais pas, là. J'entendais parler de boycott, mais on connaissait pas tout à fait les raisons officielles du boycott.
0: Combien d'athlètes sont partis, à peu près?
3: Alors, dans un premier temps, il y avait 636, les 21. Et après, il y avait autour d'une centaine pour les 5 suivants.
5: Alors... Et moi, j'étais au village olympique, hein, et je les ai vus, puis ils partaient.

0: pleurait, c'était d'une tristesse vraiment là. Ça arrachait le cœur.
1: Effectivement.
2: C'est toujours une tragédie si un athlète qui s'entraîne depuis des années pour participer à un événement est privé de sa participation, quelle que soit la façon dont ça se passe. Mais ce qu'il y a d'autant plus cruel à Montréal, c'est qu'ils étaient rendus.
0: Voilà.
2: Ils étaient sur place. Et là, tout à coup, on leur apprenait qu'ils devaient quitter dans les heures qui suivent.
3: Ouais, c'est
2: ça. C'est épouvantable.
3: C'était ça le drame. Ouais. Parce qu'eux, ils n'étaient pas prêts du tout. Du tout. Et c'est ce que j'ai toujours dit. Par rapport au boycott suivant, que ce soit à Moscou ou à Los Angeles...
2: Ils l'ont su longtemps à l'avance.
3: Ils l'ont su des mois d'avance.
2: Ça reste un drame.
3: Ça reste un drame, mais au moins, ils le savaient d'avance. Ouais. Comme nos athlètes canadiens, d'ailleurs.
2: Et sur l'impact du boycott, je vais vous faire entendre, parce que là, c'est facile, nous, en tant qu'observateurs et tout ça, mais les athlètes, je vais vous en faire entendre un. Le témoignage du Tunisien Mohamed Gamoudi. Mohamed Gamoudi, spécialiste du 5000 et du 10 000. Il avait remporté l'argent sur 10 000 en 64, la médaille d'or sur 5 000 mètres en 68 à Mexico, la médaille de bronze également aux 10 000 mètres, et à Munich, la médaille d'argent aux 5 000 mètres. Donc, c'est un athlète qui avait à Montréal de très bonnes chances de monter sur le podium à nouveau. C'est un grand athlète. On va l'écouter à travers un interprète. C'était à l'émission « Ce qu'il reste du rêve » en juin 2016.
4: Dès le premier jour, je me suis entraîné au stade. Un merveilleux stade. La cérémonie d'ouverture était magnifique avec le public. J'avais le sentiment de pouvoir gagner la médaille d'or. Mais malheureusement, il y a eu le boycott des Jeux par les pays africains au soutien à l'Afrique du Sud. Nous étions le dernier pays africain qui a rejoint le boycott. L'événement le plus difficile de ma carrière. La veille de ma course de qualification, à minuit, j'ai reçu l'ordre de quitter les Jeux par solidarité avec nos frères africains. Vous ne pouvez pas l'imaginer, c'était le pire moment de ma vie. 4 années que je préparais ces Jeux, et à la dernière minute, on me demande de tout laisser tomber. Le plus grand cauchemar. Je me remémore ce mauvais instant quand on a reçu l'ordre de quitter les Jeux. Il est gravé à vie dans ma mémoire. Le boycott n'avait aucun sens. La politique n'a rien à voir avec le sport.
2: Le journaliste à la retraite Hugues de Roussan a participé aux Jeux olympiques de 1976 comme athlète au handball. Et en 2013, il témoignait de la réaction des athlètes au village olympique.
5: Jean-Sébastien, il faut dire tout de suite qu'il y a plus de 800 athlètes qui ont vu leur rêve olympique brisé par ce boycott. Et dans le village olympique, eh bien, c'est un peu la consternation parmi nous, parmi les athlètes. Les athlètes africains quittaient les larmes aux yeux. Et pendant 24 heures, en fait, il n'y avait plus de sourire au village olympique. Ça avait complètement disparu des visages. Mon sport à moi, le handball, avait été touché par le boycott. La Tunisie était un des pays qui devait participer au tournoi de handball. Donc, le tournoi s'est déroulé sans lui. Mais au moins, moi, j'ai pu jouer, ce qui n'était pas le cas pour les athlètes africains qui ont dû quitter.
2: Alors voilà, Walter, ça nous a privé évidemment sur le plan sportif de rencontres et ça nous a privé d'athlètes de haute voltige. On pourrait en nommer plusieurs, mais il y a entre autres Philibert Bailly de la Tanzanie qui détenait le record du monde du 1500 mètres, qui était un des favoris sur cette distance. Il y a John Akibwa d'Ouganda, champion olympique, recordman du monde du 400 mètres haies, qui n'était pas là non plus. Donc, il y a des rendez-vous qui ont été manqués aussi. J'ai parlé de Philibert Bailly. Il devait se mesurer au Néo-Zélandais John Walker. Cette rencontre-là n'a pas eu lieu. Donc, ça nous a privé beaucoup d'athlètes, des coureurs de demi-fond et des coureurs de fond, parce que la Tanzanie, le Kenya, l'Éthiopie avaient des athlètes d'une immense qualité. Mais pas uniquement en athlétisme aussi. Au soccer, par exemple, je crois qu'il y a beaucoup d'équipes...
3: Au football aussi, oui, et puis l'autre sport, c'était la boxe. Ça restait un moment extrêmement grave pour les Jeux de Montréal, mais on n'y pouvait rien. Et vous avez mentionné Jean-Claude Conga. J'ai eu une conversation avec lui 4 ans plus tard à Moscou. Et je lui ai demandé, j'ai dit... Êtes-vous sûr que vous avez pris une bonne décision? Il m'a regardé dans les yeux et il m'a dit,

0: Je ne suis plus sûr.
1: Ouais, mais trop peu, trop tard.
0: Mais trop peu, trop tard.
1: Ouais. Je vais vous faire entendre un extrait de Dick Pound que vous connaissez bien, secrétaire au Comité olympique canadien à l'époque, qui disait en 2013 que ça a été mal géré, le boycott africain, par le Comité international olympique. Il parlait d'un manque de communication et de compréhension.
2: C'était une vague qui a commencé 3-4 jours avant la décision par les Africains. Et c'était une situation, quant à moi, qui était mal gérée par le CIO, le Comité international olympique. Il y avait un refus de la part du président du CIO et même la directrice, Monique Ballieu, de rencontrer les leaders africains ici à Montréal. Ça a laissé les politiciens en Afrique décider sans information qu'il y aurait un boycottage.
1: Voilà ce que disait Dick Pound en 2013. Que plutôt que de s'adresser aussi, il y en a d'autres qui avaient dit peut-être qu'il aurait fallu parler au gouvernement africain de chacun des pays plutôt que passer par une association ou une espèce de fédération.
3: Ben, c'est de faire un geste d'éclat, dans le fond, c'est ce qu'il voulait, point final. Là. Ouais. Parce que, puis évidemment, ben, avec tout ça, ce sont les athlètes qui ont payé.
1: Mais c'est toujours les athlètes qui payent. Absolument. C'est ça qui est malheureux. Je veux dire, en 80 à Moscou, c'est le bloc de l'Ouest. En 84, c'est le bloc de l'Est. C'est toujours les athlètes qui...
4: Parce qu'au bout de la ligne, pour les Africains, c'était clair. Soit vous exclure, il faut exclure la Nouvelle-Zélande, ou c'est nous partons.
1: Pour un bilan général, on va écouter Jean Desjardins avec Robert Pariente. Robert Pariente était omniprésent, lui aussi, comme un grand journaliste. Il travaillait pour le quotidien français L'Équipe. Et on lui demandait, c'est le lendemain des Jeux, là, le 2 août 1976. Il va passer rapidement sur les performances sportives, puisque le prochain épisode de cette série va être consacré aux performances sportives. On va écouter un premier extrait de Robert Pariente.
5: Une très grande réussite sportive et technique à tout point de vue, dans pratiquement tous les sports. Il n'y a pas eu de déception sportive. Je retiens principalement les deux sports que j'ai suivis en priorité, la natation d'abord et l'athlétisme ensuite, pour constater que ces Jeux de Montréal ont coïncidé avec un nouveau progrès énorme dans tous les domaines, avec notamment 8 records du monde battus en athlétisme, et une évolution que l'on pouvait présagé bien avant le début des Jeux et qui aurait pu être encore beaucoup plus importante si en athlétisme, les Africains avaient pu participer.
6: Réussite sur le plan sportif, mais sur les autres plans?
5: Sur le plan technologique, les Jeux de Montréal ont également marqué un très gros progrès. Nous avons beaucoup apprécié, notamment au Grand Stade, les tableaux lumineux qui se transformaient en écran de télévision. C'est une innovation exceptionnelle et qui a beaucoup apporté également à la qualité du spectacle.
6: Sur le plan de la participation populaire?
5: Je crois que le public a mieux réagi qu'on ne pouvait l'espérer en raison de l'inexpérience des Montréalais et des Québécois en ce qui concerne les sports olympiques. Ils étaient plus accoutumés au hockey, au baseball, au football américain qu'aux disciplines olympiques et je trouve que leur présence, leur réaction, hormis peut-être en quelques circonstances, notamment lors des éliminatoires du saut en hauteur au sujet de Stones, ont été conformes à ce que l'on peut attendre d'un public assistant aux Jeux olympiques.
1: On reparlera de saut en hauteur dans le cinquième épisode de la série. On va écouter un autre bout de conversation avec M. Pariente, cette fois-ci sur l'image de Montréal à l'étranger.
5: L'image de Montréal que la France et que les pays d'Europe garderont, c'est une image d'une réussite sportive totale. Le reste passe complètement au second plan, même le stade inachevé, même les problèmes que le maire Drapeau a pu avoir avec le COJO, même les problèmes que l'architecte Taillibert a pu avoir avec l'organisation, tout ça vraiment, c'est tout à fait secondaire. Et je pense que vous-même, dans 6 mois, dans 1 an, vous aurez oublié aussi.
1: Ben, je suis pas sûr que tout a été oublié. On a quand même payé le stade jusqu'en 2006, alors ça nous revenait souvent à l'esprit. Je vous remercie à tous d'avoir été là. Richard Sanche, journaliste aux Jeux olympiques de 1976, merci beaucoup.
7: Merci à vous.
1: Lisa Frula qui était hôtesse, mais je dois mentionner, avant de vous laisser, que vous êtes aussi, si je me trompe pas, la première femme journaliste sportive au Québec.
3: À cause de ça? Parce que j'ai pris le goût, j'ai rencontré des gens formidables des médias, et après 76, ben là, j'ai décidé que je voulais rester dans l'atmosphère
1: du sport.
3: Du sport.
1: Voilà, ben merci beaucoup d'avoir partagé des souvenirs avec nous. François Godbout, merci à vous aussi d'avoir été là à l'émission. Walter Cybert, je vous remercie, mais on vous garde, vous, pour le cinquième épisode. Alors, on va se reparler bientôt.

0: On collaborait à l'émission aux archives de Radio-Canada qui a fait un travail précieux, Sophie-Hélène Gibson. Technicien avec nous aujourd'hui, Dominique Beaudoin. À la réalisation, c'est Marc Coiteux. J'ai fait la conception, la recherche et puis j'anime cette série. Au microphone, Stéphane Garneau. Je vous dis à très, très bientôt pour le 5e épisode.
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6: Ici Louis de Belleval, voici les informations. Tout d'abord aux États-Unis.
7: No country could be great without fair and honest elections. No trust, no greatness.
6: Dans un discours à la Nation, le président Donald Trump a attaqué l'intégrité du système électoral américain et affirmé que l'ingérence dans les élections, particulièrement de la part de la Chine, est monnaie courante depuis 2020. Il promet de déclassifier des documents des services d'intelligence qui prouveraient ses prétentions. Il accuse aussi, sans les nommer, des dirigeants de la CIA et du FBI de lui avoir caché des informations sur des manipulations électorales. Il a également pris à partie les grands médias d'information. Selon le professeur au département de sciences politiques de l'UQAM, Julien Massy, Donald Trump met la table pour les élections de mi-mandat.
8: Je pense qu'il met les bases à créer cette méfiance envers les institutions démocratiques américaines, envers le système électoral, envers les médias également. Donc, il nomme des médias en disant qu'ils sont corrompus. Il parle de corruption aux États-Unis. Donc, essentiellement, si vous êtes un Américain qui n'aimait pas les résultats électoraux à venir, bien, vous pouvez dire que c'est peut-être la faute de ce système, de cette deep state, de cet état profond qui empêche la vérité d'avoir lieu.
6: De nombreuses enquêtes ont révélé que les cas de fraude électorale aux États-Unis s'avèrent marginaux. Plus de 175 feux de forêt sont en activité en Ontario. Certains ont forcé l'évacuation de communautés dans le nord-ouest de la province, ce qui a poussé le gouvernement Ford à demander l'aide d'Ottawa. Les incendies ont toujours un impact sur la qualité de l'air, notamment dans la grande région de Toronto. Pour une deuxième journée de suite, la ville reine se classait parmi les villes les plus polluées au monde. Le spécialiste en médecine interne à l'hôpital général d'Hawkesbury, le docteur Gaël Villanueva-Charbonneau, prévient la population de s'informer de la qualité de l'air avant de pratiquer des sports à l'extérieur.
9: Les gens qui sont à risque, c'est les gens les plus vulnérables qui devraient rester chez eux. Idéalement, s'ils ont des filtres à air, ça peut les protéger. Puis ceux qui doivent sortir, ben, qui se protègent avec un masque N95 idéalement, c'est ce qui va filtrer les particules les plus fines. Alors moi, je pense que c'est vraiment important d'écouter la santé publique dans ce genre de circonstances.
6: Un avertissement orange d'Environnement Canada sur la qualité de l'air demeure en vigueur pour presque tout le sud de l'Ontario. La construction, ou plutôt le projet de construction d'une voie de contournement ferroviaire à Lac-Mégantic en Estrie a franchi une nouvelle étape importante 13 ans après le déraillement tragique qui a fait 47 morts. L'Office des Transports du Canada a donné son aval à l'aménagement d'une nouvelle ligne, comme le réclamait la municipalité. Les précisions de Delphine Belzil.
10: C'est une décision qui était attendue depuis longtemps. 13 ans après le déraillement tragique qui a fait 47 morts, l'Office des Transports du Canada approuve le tracé choisi pour la voie de contournement ferroviaire. Un tracé d'environ 12,5 km sera construit sur les territoires de Nantes, Lac-Mégantic et Frontenac. Prochaine étape dans ce dossier, le transfert des terrains. Le tracé détournera le trafic ferroviaire du centre-ville de Lac-Mégantic, là où un convoi de 72 wagons de pétrole a déraillé le 6 6 juillet 2013. C'est un soulagement pour la mairesse Julie Morin.
11: Ce qu'on comprend en gros, c'est qu'il y a eu une rigueur dans le travail de l'Office des transports et je salue ça. Je pense qu'ils ont entendu vraiment l'ensemble des parties prenantes. Donc non seulement c'est la sécurité qui va être garantie, c'est un sentiment de sécurité aussi qui va regagner les citoyens.
10: Le député conservateur de Mégantic, l'érable Lobinière, Luc Berthold, est lui aussi soulagé.

0: et salue le travail de l'OTC, tout comme Transport Canada. La coalition des victimes collatérales se désole toutefois de cette décision. Voici un de ses membres, Sylvain Côté.
1: Ben, c'est les conséquences qui vont arriver de ça, là. Tu sais, les milieux humides, l'eau potable.
0: L'Office des Transports du Canada ne commentera pas sa décision et dévoilera ses motifs seulement au mois d'août. Ici Delphine Belzil, Radio-Canada. À Sherbrooke.
2: Et puis enfin, CBC Radio-Canada compte ouvrir 5 bureaux à l'étranger au cours des 2 prochaines années, en plus d'établir une présence permanente en Afrique. La Société d'État souligne que les enjeux géopolitiques ont souvent des impacts ici au pays. Diana Gonzalez a plus de détails.
3: Jérusalem, Pékin, Mexico et Los Angeles font partie des lieux où les journalistes de CBC et de Radio-Canada seront établis. Une autre ville européenne qui n'a pas encore été déterminée accueillera aussi un bureau. Ces bureaux s'ajoutent à ceux déjà en place, comme l'explique la directrice générale de l'information à Radio-Canada, Christelle Crépeau.
4: Bien sûr, ce qui se passe sur le plan géopolitique est considéré, la pertinence aussi éditoriale, la pertinence aussi pour nos auditoires ici, les liens donc que nous avons avec certains de ces pays.
3: L'ancien journaliste à Radio-Canada et diplomate Jean-François Lépine s'en réjouit. Il a notamment été correspondant à Pékin.
5: On est parmi les pays qui importent le plus de la Chine. Avoir quelqu'un sur place pour comprendre ce qui se passe en Chine, ça influence directement nos gens d'affaires, nos entreprises et notre vie quotidienne.
3: Le président du syndicat des travailleuses et travailleurs de Radio-Canada, Pierre Tousignan, estime qu'il y a un plus grand intérêt du public pour ce qui se passe à l'international.
6: Et pour éclairer, c'est beaucoup plus facile, beaucoup mieux, beaucoup plus pertinent quand on est présent de façon pérenne sur le terrain. Un pays, ça se résume pas à son président ou à son premier ministre. On va souhaiter que ça soit une décision qui dure dans le temps.
3: Le diffuseur public compte établir une présence permanente en Afrique. D'ici là, il y aura des déploiements plus fréquents des équipes. Ici, Diana Gonzalez, Radio-Canada, Montréal.
2: C'était les informations.
7: Bonsoir tout le monde, c'est Jean-Philippe Plot au micro et en face de moi, c'est avec joie que je retrouve Pascal Monpetit. Salut cher.
8: Bonsoir Jean-Philippe.
7: Entre le moment où on a fait de la radio ensemble la dernière fois puis maintenant, t'es devenue une autrice, c'est pas rien ça. Je dis ça parce que t'as publié Le Bézoard, un excellent récit touchant, troublant, puis même un peu drôle sur ton histoire de vie, je dirais. J'ai envie de te demander, comment vas-tu dans ce tourbillon-là? Puis c'est un vrai comment ça va?
8: Un vrai comment ça va, c'est difficile de répondre à ça quand on lit les journaux, là, mais si on parle du... Ben, ça va bien, je suis en bonne santé. Je suis très heureuse d'être derrière ce microphone, comme disait Serge Bouchard.
7: Oui, ce beau vieux mot, c'est microphone. Ça.
8: Puis j'ai été quand même gâtée parce que, peut-être parce que j'ai fait de la télévision, j'ai eu une couverture médiatique assez royale pour ce livre-là, ce qui fait que ça, j'ai eu la possibilité d'en parler, tu sais, des fois, ce qui n'est pas le cas de tout le monde. Là.
7: Ça a peut-être aidé, oui, mais on va se le dire, c'est un très bon livre à la base. Puis absolument, les bons livres à la base trouvent leur chemin. On va s'intéresser ce soir au thème de la pauvreté. Mais avant d'aller plus loin, ton livre trône régulièrement en haut des palmarès des ventes depuis quelques semaines. Est-ce que je comprends que tu es devenue indépendante de fortune?
8: Ben en fait, au Québec, je pense que c'est connu, mais on peut peut-être prendre le temps de leur dire. Les auteurs-autrices touchent 10% des ventes. Donc, moi, mon livre, il se vend à 22 $. Donc, je touche 2,20 $ par livre. Et puis, 3 000 exemplaires au Québec, c'est un best-seller. Donc, c'est pas nécessairement un endroit pour aller gagner sa vie. Là.
7: Fait que l'indépendance de fortune va attendre dans ce cas-ci, c'est ce que je comprends.
8: Mais je souhaite des traductions en 40 langues. L'adaptation au cinéma.
7: Plus sérieusement, donc, avant de lancer nos réflexions, je nous propose, Pascal, d'entendre une archive tirée de la voûte de Radio-Canada sur le thème de la pauvreté. C'est un extrait qui remonte à ton année de naissance, je pense que je peux le dire,
8: ben
7: 1960.
8: Oui.
7: On écoute.
9: Ils ont faim et on leur donne à manger. Ils ont soif et on leur donne à boire. Et voilà comment la pauvreté creuse les traits du visage humain, aussi cruellement que la maladie, et plus vite encore que le temps. Ces hommes ne possèdent rien, ni famille, ni maison, ni argent, ni aucune forme de sécurité. Ils ne possèdent rien, sinon leur propre solitude et le désespoir qu'ils entretiennent dans leur propre esprit. Pour cela, Montréal est une ville en famine. Tous les jours, ils viennent s'adosser au mur et attendre qu'on leur donne leur ration. Puis, ils se dispersent dans ce

0: ville dont ils se croient les parasites, les corps étrangers, les indésirables.
1: On écoute ça, et puis avec toutes ces personnes en situation d'itinérance qu'on croise dans nos villes de nos jours, j'en ai d'ailleurs vu à la sortie du métro Papineau tantôt, on a envie de se dire qu'il n'y a pas grand-chose qui a changé.
2: Non. Hein? Absolument pas. Ça a rempironné, comme dirait l'autre. Puis, ouais. Moi, ce qui me frappe, parce qu'avec le peu de recul que je peux avoir là, depuis que je suis née, le visage de l'itinérance a changé par contre. C'est-à-dire que moi, quand j'étais petite, un robinet, c'était, ben, en fait, un itinérant, c'était un clochard, c'était un homme d'un certain âge qui sentait de l'alcool, etc. Ouais. Puis là, tu vois des gens dans la rue qui ont des vêtements neufs. Puis moi, j'habite pas un quartier défavorisé. Il faut quasiment que j'enjambe du monde couché dans le métro pour me rendre au guichet, là, tu sais.
1: Je sens que ça t'émeut, hein. C'est comme si la pauvreté s'était démocratisée d'une certaine façon, puis c'est... Donc, on souhaite pas ça. C'est rare que je cite Mère Teresa, mais ce soir, ce sera le cas. Elle a déjà dit... La solitude et le sentiment de n'être pas désiré sont les plus grandes pauvretés. Ben, sur ce, merci d'être à l'écoute. On va réfléchir donc ensemble, Pascal, pour la prochaine heure. Je suis très content de te retrouver. Bonne émission à tous et à toutes. C'est reparti pour vrai.
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1: Salut. Dimanche 18 janvier 2026, avec la comédienne et autrice Pascal Monpetit, on se demande qu'est-ce que la pauvreté?

0: La pauvreté, ça fait partie des sujets pour lesquels on se dit « bah, on sait ce que c'est ». Or, comme le disait le philosophe Vladimir Jankélévitch, les sujets les plus simples, on sait de quoi il s'agit jusqu'à temps qu'on nous demande de les définir. Cela dit, dans le discours commun, quand on parle de pauvreté, on fait référence à celle économique. Hein? C'est d'ailleurs une pauvreté qui se mesure avec des seuils. Puis la pauvreté, on sait aussi qu'elle est relationnelle, c'est-à-dire qu'on est pauvre comparativement à une autre personne qui l'est moins. D'un point de vue économique, ça aussi, ça se mesure. En même temps, on connaît tous et toutes des gens qui, même s'ils ont des revenus très modestes ou encore même s'ils sont considérés comme pauvres économiquement, ne s'estiment pas pauvres pour autant. Souvent, ce sont des personnes qui vont dire qu'ils ont l'essentiel, l'amour par exemple ou la santé. Ce qui laisse croire que la pauvreté a sa définition objective, oui, mais qu'elle est aussi un peu subjective, voire même un ressenti. Et là, je pense ici à Pascal Monpetit qui me racontait hier qu'à une certaine époque, elle gagnait 15 000 $ par année et voyageait partout dans le monde avec presque pas un sou. Et à ses yeux, elle n'était pas pauvre. Dit autrement, la pauvreté a à voir avec ce que des philosophes, dont Amartya Sen, appellent la capacité. C'est-à-dire qu'elle est liée à la capacité d'action qu'une personne a pour choisir une vie qui lui plaît, en fonction de sa condition sociale et économique. Par ailleurs, parlant de capacité d'action sur sa propre vie, c'est une des choses qui m'a frappé en lisant le dossier, c'est-à-dire l'absence dans les médias d'un discours sur la pauvreté tenu par des pauvres eux-mêmes. En fait, la pauvreté, quand on en parle, on la traite comme un problème à régler, puis souvent, ce sont des experts qu'on invite, ce qui fait que des philosophes comme Guillaume Leblanc se demandent « Depuis la fin de la lutte des classes, où est donc passée la parole des pauvres? » Ben tiens, à notre façon, on luttera justement un peu contre ça en recevant tantôt Annie Daris-Desbiens, elle qui a fait paraître fin 2025 l'excellent récit intitulé « La bonne pauvre ». Pour nous écrire, réfléchir@radio-canada.ca, autrement, utiliser la bulle de conversation. Sur ce, grâce à l'archiviste Jacinthe Mayotte, voici une chouette archive sur le thème de la pauvreté. Diffusion originale 1960 et tout de suite après, je réfléchis à voix haute avec Pascal Monpetit.
1: Dans nos sociétés, les pauvres semblent se perpétuer, semble-t-il, comme une race particulière, ce qui perdrait une sorte d'atavisme d'un ordre particulier. La société sans pauvres, hélas, c'est encore une chose inconnue. Et cela en dépit de mains services d'assistance publique, de fonds de charité, de gouvernement. Mais ce qu'il y a de pire, peut-être, c'est que l'homme charitable d'aujourd'hui parvient même à ne jamais rencontrer d'homme à homme l'objet de sa charité, si bien que le pauvre devient comme une sorte

0: sorte d'abstraction, une sorte de symbole, quelque chose comme un mauvais génie qu'on peut conjurer en donnant des oboles à certaines administrations de charité qui lui servent d'écran. Or, ce soir, mesdames, messieurs, nous vous proposons justement d'aller au-delà de cet écran. Oh, nous n'avons aucune ambition scientifique. Nous ne voulons rien prouver, ce n'est ni une enquête ni un plaidoyer que nous voulons faire. C'est tout simplement une rencontre à laquelle nous vous invitons et c'est Raymond Charette qui va nous y guider.
1: J'ai touché du doigt, au cours de ces rencontres, certaines des causes de la pauvreté. Chômage, salaires insuffisants, manque d'éducation, insécurité sociale, et elles sont toutes partiellement vraies. Mais il existe peut-être d'autres explications plus intimes, qui dans la vie de chaque individu sont plus déterminantes que la condition sociale.
2: C'était les voix de Raymond Charette et celle du présentateur Gaétan Barrette, qui est évidemment pas le ministre, l'ancien ministre qu'on a connu, qu'on entendait ici dans un extrait télé qui remonte au début des années 60. Resalut, Pascal Monpetit.
3: Bonsoir.
2: Dans ce qu'on entendait ici, moi, ce qui m'a frappé, c'est que je pensais que dans les années 60, on avait davantage un contact direct avec la pauvreté. Mais lorsqu'on entend, c'est-à-dire que déjà à cette époque-là, on semblait trouver qu'il y avait un bras ou deux bras de distance avec elle. Cela dit, aujourd'hui, j'ai l'impression que c'est encore pire. Hein? Tu sais, on peut vouloir donner des sous à des gens qui quêtent, mais la monnaie de nos jours, on n'en a plus dans nos poches. Je ne sais pas si c'est ton cas, Pascal, mais tu sais, on paye avec nos téléphones cellulaires, sans parler du fait que moi, je suis toujours bouleversé de voir les gens passer à côté des itinérants sans même les regarder. Est-ce que tu dirais que la pauvreté nous fait peur dans la mesure où on sait tous et toutes qu'elle nous guette un peu. Tu sais, des fois, on entend dire qu'on est à deux, trois bad luck, pour parler en mauvais français, d'être à leur place. Bref, c'est une manière de te demander une réaction à l'archive.
3: Bon, il y a plein de, beaucoup de choses à dire. C'est-à-dire, j'ai l'impression en 2026 qu'il y a une distorsion entre certaines affiches gouvernementales qu'on peut voir dans les CLSC ou dans les hôpitaux, etc. Ou est-ce que c'est avec bienveillance, on vous incite à téléphoner ici ou là pour obtenir de l'aide, tout ça. Mais j'ai toujours l'impression que ça s'adresse à des gens qui ont une énergie de base, un capital d'énergie important, alors qu'il y a beaucoup de pauvres qui n'ont pas ce... pauvres, en tout cas, faute d'un autre mot, là, ouais, qui sont dévitalisés. Alors, ils ne peuvent même pas accéder à la capacité en question, en tout cas. Ouais.
2: Tu disais, faute de meilleurs mots, je voyais dans le dossier cette semaine, je pense que c'est Guillaume Leblanc, le philosophe, qui propose à la place d'utiliser le mot éprouver. Parce qu'on ressent le poids du système, on la vit dans notre chair, donc éprouver, on dépose ça comme ça ici.
3: La pauvreté, en fait, il y a différents types de pauvreté, évidemment. Tu sais, être pauvre dans un pays pauvre, c'est pas la même chose qu'être pauvre dans un pays riche. Puis avoir été riche, ou en tout cas avoir été suffisamment sécurisé financièrement, puis te retrouver en difficulté, soit suite à un congédiement, une maladie, un accident, je sais pas quoi, qui te précipite dans la difficulté, ça, personne n'est à l'abri de ça. Personne.
2: Disons qu'en 2026, puis là je fais référence à l'archive, on est pas mal loin de l'époque du banc de quêteux, hein, où on accueillait les mendiants dans la maison, le temps d'une nuit ou deux. D'ailleurs, fait intéressant, je disais que parfois, le mendiant, en échange d'une nuit dans la maison, racontait un conte aux gens qui l'hébergeaient. Moi, je savais pas ça. Puis je sais que tu as regardé cette semaine un documentaire que Kim nous suggérait, Le Quêteux, dans lequel il est question de ça, justement, un quêteux qui raconte des contes en échange d'un hébergement. Ironiquement, on retrouve encore des bancs de quêteux dans certaines maisons aujourd'hui, mais ils sont devenus des objets de décoration presque de luxe, c'est-à-dire des biens patrimoniaux. Puis là, je reviens à l'archive plus précisément. C'est un extrait de 1960, puis je le disais, toi, t'es né cette année-là. C'est quoi ton plus vieux souvenir de pauvreté? Puis de quelle manière la pauvreté affectait déjà ton cœur d'enfant à l'époque?
3: Je vais juste revenir sur, peut-être donner la référence. C'est un film de l'ONF qu'on peut regarder gratuitement d'ailleurs en ligne, qui s'appelle Le Quêteux Tremblay. C'est un film de Michel Brault, 1977. Et effectivement, on voit que le quêteux en question, qui est un violoniste, il y a une espèce de fonction sociale. Donc, il sert à quelque chose. Il y a quelque chose à offrir.
2: On lui donne
3: l'occasion d'avoir quelque chose à offrir, quoi, autrement dit.
2: Parallèlement, aujourd'hui, ou comme je le disais tantôt, parfois on va contourner les gens en situation de pauvreté. Là, le quêteux incarnait complètement le contraire. Il y avait une fonction sociale. Puis là, bon, en plus, là, tu me dis que c'est Michel Brault. C'est sûr que je vais aller voir ça. Michel Brault qui est le complice de Pierre Perrault.
3: On détourne les yeux, pas juste parce qu'on veut pas donner une pièce. On détourne les yeux parce que la personne qui est assise devant toi, silencieuse, avec sa canisse, là, c'est un reproche vivant. Elle te dit, sans rien dire, comment ça que je suis là?

0: là.
1: Ouais.
0: Puis toi, tu fais rien, t'aimes mieux pas y penser.
1: C'est souvent, moi, la question que je me pose, quel est le chemin qu'a connu cette personne-là entre son berceau puis le fait qu'elle soit devant moi, par exemple, comme tantôt au métro, Papineau, qu'est-ce qui s'est passé, tu sais?
0: Mais tu me parlais de vieux souvenirs, ben, ouais. Moi, je suis allée à l'école publique, c'était les sœurs de la congrégation Notre-Dame, puis c'était l'époque de la charité chrétienne, là, tu sais, bon, il faut quand même le dire que les congrégations ont aidé les gens dans le besoin, et aident encore, là, à leur façon, ouais. Mais bon, ça venait avec toutes sortes d'autres affaires, là, mais moi, j'avais l'impression, quand t'es petit, tu sais, t'entends le ton, tu sais pas trop à quoi ça correspond, mais moi, j'aimais pas l'espèce de ton de charité chrétienne qui impliquait implicitement que les gens à qui on donnerait devaient être reconnaissants puis en gratitude en retour. Tu sais, je le sentais ça moi-même à 7-8 ans, je sais pas comment ça se fait, mais pour répondre à ta question plus précisément, j'avais une amie, je pense que c'est 6 ou 7 ans, j'ai une amie, une petite amie à l'école qui était dans la misère. Et ses parents avaient demandé à mes parents de l'adopter. Parce qu'ils étaient pas, ils étaient à bout de ressources. Puis ça, je me rappelle de la conversation, j'étais là. Puis moi, je savais pas que ça s'appelait Linda. Je savais pas que Linda, je remarquais pas ça, tu sais. Nous autres, on faisait de la bicyclette ensemble. Et là, j'entendais le ton de la conversation, la gêne des parents de Linda et la gêne de mes parents qui répondent.
1: Ouais, tu dis la gêne, mais c'était peut-être même la honte dans ce cas-ci. Puis c'est souvent plus tard hein, qu'on comprend qu'on est issu d'un milieu pauvre, par exemple, en ayant accès, je sais pas, à des cours au cégep ou des choses comme ça. Donc, fait que c'est ta première expérience de pauvreté, disons, d'exposition à la pauvreté. Puis c'est ça, on l'entend, je te vois aussi, ça t'a affecté. Ça laisse une trace dans ton cœur, là.
0: Ben, comme on dirait, ils vont des champs, vaut mieux être riche et en santé que pauvre et malade, là. Ah là là.
1: Pascal, on se demande ce soir, qu'est-ce que la pauvreté? Grande question. Évidemment, on n'aura pas le temps d'en faire le tour, mais quand même, on va en esquisser les contours, je dirais ça de même. Dans le dossier préparé par notre chercheuse Kim Leblanc, qu'on salue, il y avait la définition de la pauvreté selon le philosophe et économiste indien Amartya Sen, auteur du livre « Pauvreté et famine ». Et selon lui, il y a pauvreté quand on ne peut pas satisfaire nos besoins vitaux. Ça, c'est le premier élément. Deux, quand il y a des inégalités. En fait, pour lui, le concept de pauvreté, c'est pas mal synonyme d'inégalité. Puis je te dirais que je suis pas mal dans son équipe par rapport à ça. Puis en fait, Sen pense comme Serge Bouchard. Le riche, Sen dit, le riche a besoin du pauvre pour exister. Puis trois, la pauvreté vient avec l'idée d'un sentiment de manque et de privation des biens essentiels. Mais il ajoute, ça je trouve ça super intéressant, comme Simone Veil, quand on parle de pauvreté, Sen dit, on a tendance à oublier les besoins de l'âme. Je sais pas ce que t'en penses, toi, puis maintenant que t'es la sage en résidence pour les 3-4 prochaines semaines, quel est le besoin vital de l'âme qu'on oublie quand on pense à la pauvreté?
0: Ben, si on revient à la base, je dirais que l'être humain, c'est un être social, puis que si tu isoles un être social, tu le mets dans une situation d'exclusion, puis où, en plus, il n'y a rien à offrir, c'est-à-dire, disons que dans une société marchande, si t'as rien à offrir, tu vaux pas cher la tonne, on va dire ça de même, si t'es pauvre, tu peux pas échanger de biens, puis tu peux même pas échanger de liens parce que les gens détournent le regard. Dans un texte de Yvon Rivard, que tu aimes bien, je pense, il disait, le pauvre est pas seulement seul au monde, il est seul sans le monde. Wow. Sans monde. Il y a pas de monde autour. Il est pas seul au monde, il est seul sans monde.
1: T'as tout à fait raison. J'adore la pensée d'Yvon Rivard. Puis tu sais, on parlait de bien de l'âme. Tu sais, je suis allé fouiller. Puis Simone Veil, elle faisait référence entre autres à la vérité, à l'égalité, à l'ordre, à la responsabilité, à l'honneur, au respect, des choses à côté desquels on passe quand on parle de choses qui nous manquent dans la vie puis qui peuvent conduire justement à la pauvreté. Je dépose une citation d'un philosophe qui était dans le dossier, Jean Labenz, 1921-2005, ça fait un lien avec ce qu'on évoquait à l'instant. En ce qui concerne la pauvreté, l'évaluation des besoins ne peut pas reposer sur une base purement physiologique. Il s'agit jamais de subsister purement et simplement, mais de subsister décemment. Là, il dit « la décence est affaire sociale ». Je sais pas, je me disais ça, peut-être qu'on devrait songer à développer un ministère de la décence sociale puis tenter de faire respecter en priorité le droit à la non-pauvreté. Puis je dis ça parce qu'on a tendance à l'oublier, mais la pauvreté est considérée comme une violation de droits humains fondamentaux, oui, incluant le droit à un niveau de vie suffisant, c'est-à-dire le logement, la nourriture, la santé, la sécurité sociale.

0: Est-ce que je suis trop naïf, docteur, de penser qu'on devrait avoir un ministère comme ça? Puis pourquoi est-ce qu'on néglige ce droit-là de non-pauvreté?
1: Si on voit pas la dignité dans chaque être humain, on part de loin. Ouais. Ça, c'est quelque chose qu'on apprend, je pense, jeune. C'est peut-être de l'éducation, pour commencer. Toutes les bonnes intentions de dire que la pauvreté, c'est... En fait, le droit de vivre décemment, c'est un droit fondamental. Tout ça, c'est des pétitions de principe, on peut dire. Mais ouais. Tu sais, bon, par exemple, nommons des chiffres, ça va nous donner un coup de bottin téléphonique sur la tête. Là. Le revenu viable pour une personne à Montréal en 2026, une personne seule, c'est 42 884 $ par année. Et la prestation d'aide sociale de base te donne 16 032 par année. Alors c'est ça, il y a des distorsions là-dedans. Là, c'est que,
0: ouais, ça donne un bon ordre. De
1: quand un politicien, par exemple, je ne vais pas le nommer, là, mais quand un politicien dit qu'on peut faire une épicerie pour quatre personnes
0: avec 75 $
1: par semaine, bon, ça date un petit peu. Là,
0: ouais.
1: Là en ce moment, tu te dis, je peux savoir pour deux pièces de tomates, puis ils vont te la couper en quatre.
0: Mais tu ris, mais en fait, on rit parce que je pense que l'humour fait partie des fois des modes de connaissance du monde, mais c'est vrai quasiment ce que tu racontes là. C'est avec l'inflation et tout ça, tout coûte très, très cher. Puis, je reviens au philosophe et économiste Amartya Sen, qui va être un peu l'ami de l'émission ce soir. Lui, il dit que la pauvreté a d'abord à voir avec ce qu'il appelle la capacité. Tu viens un peu de donner des exemples, c'est-à-dire le pouvoir d'achat. Il dit autrement avec ce qu'on peut faire ou ne peut pas faire en tant que personne. Puis, il fait référence autant aux besoins primaires qu'aux besoins de l'âme. Puis, c'est là que ça devient intéressant. Il dit que la pauvreté est peut-être finalement relative parce que ça dépend de ce que chaque société met de l'avant. Mm-hmm. Si, par exemple, une société met de l'avant la culture, puis qu'une personne n'est pas capable ou n'a pas la capacité de se réaliser dans ce domaine-là, ben, elle peut être considérée comme pauvre. Bref, selon Sen, la pauvreté, puis ça, c'est le point fort auquel je voulais arriver, ce serait l'équivalent d'un écart à la norme. Moi, j'avais jamais vu la pauvreté comme ça, comme un écart à la norme. Je trouve ça très intéressant. Partage-tu son avis?
1: Oui, absolument. Mais par exemple, en Amérique du Nord, disons qu'on a tourné le dos à des modèles plus traditionnels de vie en communauté, où est-ce que ta belle-mère avait son mot à dire sur ce que tu faisais, puis etc. Mais en contrepartie, tu avais le filet de la famille qui te tenait envers et contre tout. Là, on est dans une culture individualiste qu'on a choisie. On voulait la liberté, on l'a eu. Mais sauf que quand t'es pauvre, c'est ton problème, tu sais. Quand t'es pauvre, tu retardes le groupe. C'est ça l'impression.
0: Ou comme dirait Robert Lalonde, ou comme l'a déjà dit Robert Lalonde, ça stoppe le show.
1: C'est ça. Tu sais, par exemple, au cours du printemps érable, il y avait des journalistes qui disaient, les étudiants revendiquent plus d'argent, mais ils ont tous un téléphone intelligent. Sauf qu'en 2026, si tu étudies et que t'as pas de téléphone intelligent, t'es vraiment disqualifié, là.
0: Mm.
1: Enfin, je pense. Tu sais, faut que tu ailles à la grande bibliothèque pour aller avoir accès à un réseau Internet. Là,
0: On parle d'écart à la norme. Dans ce cas-ci, t'es en dehors de la norme. Mm-hmm. T'es à l'écart, vraiment. Là.
1: C'est pas tant un luxe que ça, là, je veux dire, d'avoir un téléphone intelligent.
0: Ce l'est financièrement, mais socialement, c'est comme on est rendu là. Ça nous prend ça, sinon t'es justement dans une position d'écart à la norme. Je rappelle qu'on se demande ce soir qu'est-ce que la pauvreté. Puis là, j'ai envie de prendre quelques instants pour parler de la pensée du philosophe Guillaume Leblanc sur la pauvreté. C'est que je l'écoutais hier à l'émission L'Heure philo sur France Inter. C'est un épisode là, qui remonte à 2023. Puis Leblanc disait que la pauvreté, c'est pas qu'une affaire d'assistance aux personnes en situation de pauvreté, c'est aussi une affaire d'existence. C'est-à-dire que ce sont des vies desquelles, pense Guillaume Leblanc, on pourrait même s'inspirer pour améliorer le sort du monde. Puis là, il va penser, entre autres, à la sobriété des pauvres. Tu sais, oui, il va dire c'est une sobriété qui est forcée, les gens n'ont pas de moyens, c'est le système D. Mais en même temps, selon lui, il dit c'est une sobriété qui est pleine de créativité. Il va même un peu plus loin dire que cette sobriété-là, on devrait s'en servir pour... En fait, il dit ça devrait être notre nouvelle utopie. Même si elle est forcée, elle est très créatrice et porteuse de rêves, pour le dire comme ça, parce qu'on se débrouille. Qu'est-ce que tu penses de cette idée-là? Est-ce que... Tu sais, moi, je la trouve bonne, mais en même temps, je me dis... Y exagères-tu un peu en disant que la sobriété des pauvres est inspirante?
1: Ben, c'est-à-dire que tout est dans la différence. Tout est dans la différence entre une sobriété choisie puis une sobriété forcée et subie. Mais il y a certains aspects de la sobriété qui sont devenus glamour.

glamourisable, comme s'habiller dans une friperie, c'est devenu à la mode, adopter le minimalisme, puis c'est vrai que c'est une question de culture. Moi, dans les années 70, j'étais plus adolescente qu'adulte, là, mais

0: culpabilité. Là, si tu peux rien, ouais, t'as pas le goût d'être sobre.
1: C'est ça, c'est, je me disais, puis je l'ai vu dans le dossier aussi passer, la sobriété, c'est quand même une affaire de moyens. Il faut pouvoir...
0: Ben oui.
1: Être en moyen pour se permettre de se désencombrer de soi.
0: Tu sais, tu parlais des voyages que je faisais dans les années 80, mais ouais, tu sais, moi, j'habitais un et demi, c'était une ancienne écurie, d'ailleurs. C'était le loyer le moins cher sur l'île de Montréal, je pense. C'était 250$. Et puis, tu sais, j'allais pas voyager au Luxembourg ou à Monaco, j'allais en Inde parce que j'avais un budget de 3$ par jour pour me loger puis me nourrir, mais je couchais dans les ashrams, ça coûtait 75 cents la nuit. Donc, tu sais, c'est ça, c'est pas du tout la même pauvreté, là.
1: Là, on parle de capacité, mais peut-être d'adaptation aussi, ou d'adaptabilité dans ce cas-ci. Tu faisais avec ce que tu avais, finalement.
0: Puis, tu sais, la question des modèles aussi.
1: Ouais.
0: Plus il va y avoir des modèles de gens qui ont de l'allure, qui n'ont pas tant d'argent que ça, qui peuvent inspirer d'autres, qui se disent, c'est vrai, j'ai pas besoin d'être Elon Musk pour valoir quelque chose.
1: Pascal, quand on parle de pauvreté, inévitablement, la question de la honte est soulevée. Mmh. Évidemment, c'est pas toutes les personnes en situation de pauvreté qui ressentent de la honte, mais c'est tout de même assez fréquent. D'ailleurs, parenthèse, Annie Ernaux, la grande écrivaine française, dit que la honte, c'est un des rares sentiments que, quand on l'éprouve, on sait que c'est lui puis pas un autre. Je sais pas si es-tu d'accord avec ça. Quand on ressent la honte, on se trompe pas, on sait que c'est ça, hein?
0: Oui, mais comme quand on sent toutes sortes d'autres affaires. Là,
1: ah oui? Mais en fait, je veux pas hiérarchiser les sentiments, mais je me dis, il me semble qu'elle met le doigt sur quelque chose avec la honte en disant ça. Puis là, j'ai envie de faire un lien avec un texte qui est écrit par l'économiste britannique Kitty Rowland en 2017 dans la revue Project Syndicate. Elle dit que la honte est généralement considérée, oui, comme une conséquence de la pauvreté, mais selon elle, la honte serait plutôt une cause de la pauvreté absolue. Donc, une conséquence, oui, de la pauvreté, mais une cause de la pauvreté absolue. Pourquoi? Parce que la honte maintient les gens dans le silence et les empêche de prendre des décisions pour changer leur situation. Et puis là, je la cite, « Malgré les liens, dit-elle, évidents entre pauvreté et détresse psychologique, les mesures de lutte contre la pauvreté ne tiennent généralement pas compte de ce sentiment de honte-là. Ils tiennent compte des besoins vitaux, tout ça, mais pas de la honte. Comment est-ce qu'on pourrait tenir compte de la honte dans les mesures de lutte de pauvreté? Il me semble que moi, ça me parle énormément. J'ai l'impression que ça ouvrirait le canal de la bienveillance, ça ouvrirait le canal de l'empathie. T'sais.
0: Mais je pense qu'il y a peut-être une valeur qui n'est pas considérée, c'est justement la santé mentale d'une certaine façon. C'est-à-dire, si tu es pauvre depuis longtemps, tu vas tomber dans l'aquabon, c'est sûr.
1: Mm.
0: Puis si tu entends quelqu'un qui dit « quand tu si tu veux, tu peux », puis que tout le monde croit ça autour de toi, puis que toi, même si tu veux, tu peux pas, ça t'empêche, comment dire, tu sais, c'est...
1: Ouais, puis il y a aussi, tu sais, en fait, cette personne-là fait référence à cette idée que la honte n'est pas prise en compte dans les mesures de lutte contre la pauvreté. Je voyais qu'à Oxford, ils ont développé un programme justement pour que, un programme de recherche, pour essayer de faire en sorte que les mesures un peu partout dans le monde qui luttent contre la pauvreté tiennent compte de la honte. Puis ça, je pense que c'est une avenue, je crois sincèrement, vers laquelle on pourrait aller. Ça peut passer aussi par des groupes de parole, libérer la parole. Tu sais, oui. La honte, une des façons de s'en sortir, c'est souvent de libérer la parole. Il y a plein de livres qui se sont écrits là-dessus. Je pense spontanément, puis là, on n'aura pas le temps de lire l'extrait qu'on avait préparé, mais Caroline Dawson, avec Là où je me terre, elle a fait beaucoup ça, libérer la honte associée à la pauvreté de sa famille.
0: Ben, c'est-à-dire, on est toujours pauvre par rapport à quelqu'un. C'est-à-dire, si moi, je me tiens avec des milliardaires, puis je suivrai pas, là. S'ils disent, on va tous au toqué ce soir, moi, je peux pas suivre, là. Puis si je suis dans une cuisine communautaire avec d'autres qui ont les mêmes moyens que moi, je vais me sentir digne, je vais me sentir dans le coup. C'est ça aussi, c'est les comparaisons là, qui sont douloureuses, peut-être.
1: Pascal, le temps, je sais pas pourquoi, passe encore plus vite qu'avec d'autres co-animateurs, co-animatrices. Je sais pas, je pense
0: ma grand-gueule.
1: Mais bon, on est rendu là. Avant de recevoir notre invité de la soirée, je voulais faire ce que je fais de plus en plus souvent, c'est-à-dire te proposer de lire un extrait d'un texte en lien avec notre thème de ce soir. Je rappelle qu'on se demande qu'est-ce que la pauvreté. Puis là, pour l'occasion, je t'ai proposé de lire un extrait de texte de la chanson « Les pauvres » de Plume la Traverse. C'est évidemment, on fait la mention, là. C'est un texte qui est très ironique, qu'on retrouve sur son album « All Dressed », paru en 1978. Merci d'avoir accepté. On t'écoute en lire un extrait.
0: Les pauvres, ils n'ont pas d'argent. Les pauvres sont malades tout le temps. Les pauvres savent pas s'organiser, sont toujours cassés.

0: Les pauvres vont pas voir de show. Les pauvres sont même trop nono. Les pauvres ont du vieux linge sale. Les pauvres, ça s'habille bien mal. Les pauvres se font toujours avoir, sont donc pas d'affaires. Les pauvres s'achètent jamais rien. Les pauvres se font prendre à voler, ils se font arrêter. Ça bouille de la robine, puis ça regarde les vitrines, puis quand ça va trop mal, ça se tape sa photo dans le journal. Les pauvres, ça mendie tout le temps. Les pauvres, c'est ben achalant. Les pauvres ont des grosses familles. Ils sont tous pauvres de père en fils. C'est une manière de vice. Les pauvres aiment la chicane. Ils vivent dans des cabanes. Les pauvres vont pas à école. Les pauvres sont pas des grosses bolles. Ça mange des semelles de bottes avec du beurre de pinot. Ils sentent la pauvreté, là. Ce n'est une vraie calamité. Les pauvres. Les pauvres. Ils ont toute la TV en couleur.
1: C'est fou, hein, parce que j'entendais la chanson de Plume pendant que tu faisais la lecture. Merci beaucoup d'avoir prêté ta voix à ce texte ironique de Plume La Traverse, alias Michel, de son prénom. Puis j'insiste, là, c'est vraiment pour souligner le caractère ironique là, de son texte.
0: Qu'on les pauvres n'ont pas d'argent, tu sais.
1: C'est ça, c'est une sociologie ironique qu'a faite Plume La Traverse. Sur ce, on va maintenant accueillir l'autrice d'un récit très intéressant puis qui est en lien avec notre thème de ce soir. Ça s'intitule La Bonne Pauvre. C'est écrit par Annie Daris Desbiens, mais juste avant, voici Serge Mongeau, 1937-2025, qui donnait une définition de la pauvreté en 1964. Vous écoutez Réfléchir à voix haute avec Pascal Montpetit et Jean-Philippe Peuplot.
2: Lâche pas un pauvre, c'est un type qui n'a pas d'espoir, c'est un désespéré. C'est un type qui vit dans la misère, d'accord, qui, avec les années, s'y est habitué. Et surtout, c'est qu'il ne voit pas un jour où il va pouvoir s'en sortir. Qu'il fasse n'importe quoi, il va toujours demeurer là-dedans. Et il voit aussi, il est désespéré parce qu'il voit tout de même qu'il a failli vis-à-vis ses enfants. C'est quand même considéré un peu comme un déchet de la société. Il n'est pas considéré comme un humain, puis souvent il va aller aux allocations sociales ou n'importe quoi, puis il est considéré comme un numéro, un point, c'est tout.
1: C'était Serge Mongeau, médecin, écrivain et père de la simplicité volontaire au Québec qu'on entendait ici à l'émission de télé La fin des autres, diffusée en 1964 quand même. Maintenant, on va poursuivre nos réflexions sur le thème de la pauvreté avec l'autrice d'un très bon livre sorti à la fin de 2025. Ça s'intitule « La bonne pauvre » paru chez Tête Première. Annie Daris Desbiens, salut.
3: Allô.
1: T'auras remarqué que je suis en compagnie de Pascal Montpetit, que tu connais. Alors, je vous présente seulement pour la forme et par politesse, Pascal, Annie.
3: Hey!
1: Voilà, c'est mon Dieu, c'est... c'est fait. Avant d'entrer dans le cœur de l'entrevue au sujet de ton livre, que Pascal et moi, on a eu le bonheur de lire, j'ai envie de t'entendre au sujet de ce que M. Mongeau disait ici au sujet de la pauvreté et des gens pauvres. Qu'est-ce qui te passait par la tête en l'entendant?
3: Ça fait super mal, en fait, à entendre, je trouve. Après, peut-être que le ton feutré ajoutait au misérabilisme un peu. Mais je dirais que ce qui m'a le plus choqué, c'est le regard de l'enfant face à son parent pauvre. Mmh. Ce désespoir-là, que je pense que tous les parents, quelle que soit leur détresse, mettent un masque. Ouais. Pour cacher ça, c'est juste que la pauvreté, la matérielle, parce que j'établis vraiment une distinction, c'est visible, c'est audible, c'est tu peux pas cacher ça à ton enfant, même si tu essayes de faire croire que
1: ça va bien.
3: Que ça va bien, l'enfant voit cette détresse-là et voit la société renvoyer ce regard-là sur son parent aussi.
1: Oui, ça peut nourrir la honte, hein, qui est relationnelle, ça dépend du regard de l'autre et tout ça. Annie, histoire qu'on soit tous et toutes à la même page, accepterais-tu pour le bénéfice de nos auditeurs et de nos auditrices qui ont pas lu ton livre, de résumer ton récit en 45 secondes, top chrono, je vais le partir, en mettant peut-être l'accent sur l'aspect de la pauvreté dont il est question dans ton livre. C'est parti, mais tu peux dépasser quand même un peu.
3: OK, donc, mon livre, c'est ni un témoignage, ni une autofiction, c'est pas non plus une biographie. Je le décrirais plutôt comme le fil d'une pensée qui cherche autant à retracer l'histoire qu'à ausculter le présent à travers le prisme de l'infortune féminine transgénérationnelle. Bon, ça a l'air bien écrit, tout ça, ça en jette. mais donc, c'est un récit qui s'échelonne sur 4 générations de femmes entre 1950 et 2025. Et ce récit-là qui est éclairé ou embrouillé, c'est selon par des réflexions qui tiennent de l'essai. C'est donc un récit essayistique, ça aussi, ça en jette. Hein.

0: Maintenant, pourquoi la bonne pauvre? Si mon livre n'était qu'un essai, je répondrais que la pauvreté féminine est un facteur clé dans la transmission des inégalités sociales. Mais comme mon livre est fiché avec mon consentement, récit essayistique, je me permets de répondre à une question que tu ne m'as pas encore posée.
1: Ouais.
0: En disant qu'il faudrait pas croire.
1: Ça.
0: Je suis partie, tu m'as dit 45 secondes. C'est ça. Faudrait pas croire que c'est le récit d'une bonne pauvre. Ça serait trop facile et moins passionnant. Donc, qu'est-ce qu'une bonne pauvre? C'est toutes des questions que j'ai adoré me poser et j'ai surtout adoré ne pas trouver de réponse.
1: C'est un peu le mandat de notre émission, d'ailleurs, se poser des questions et ne pas trouver de réponse. On tourne autour des sujets. Ça a l'air présenté comme ça d'un livre de tête, mais c'est beaucoup dans le cœur aussi. En tout cas, moi, je l'ai vécu comme ça. J'ai vécu beaucoup d'émotions en le lisant. Je le disais en introduction d'émission, Annie. La pauvreté, c'est le genre de notion pour laquelle on se dit, on sait tous et toutes ce que c'est, hein? Sauf que quand vient le temps de la définir, c'est souvent pas mal plus compliqué. Je te la pose la question qu'on s'est posée, Pascal et moi, tantôt. C'est quoi la pauvreté selon toi?
0: Déjà, c'est les pauvretés.
1: Ouais.
0: Pour moi, c'est une distinction totale. Quand on parle de pauvreté, généralement, les gens parlent de la pauvreté matérielle. Mais ça se décline de plusieurs. Je le nomme dans mon livre, c'est un concept qui est totalisant, alors que c'est plutôt tentaculaire. Il y a la pauvreté matérielle, affective, relationnelle et tout ça. Puis moi, je trouve que c'est important de faire la distinction de tout ça parce que ces différentes pauvretés-là vont influencer si on se trouve dans une pauvreté de pouvoir, d'avoir ou d'être. Ça, je trouve ça extrêmement intéressant à déployer, mais je sais pas si...
1: Pauvreté de pouvoir, d'avoir et d'être.
0: Ouais.
1: On l'a un peu abordé tantôt, mais dans d'autres mots. Puis j'ai aussi d'autres questions, si tu me permets. Mais ça sera peut-être une invitation faite aux gens à se procurer ton livre et aller le lire. Justement, dans ton livre, tu expliques une intuition sociologique que je trouve très forte. Tu dis que selon toi, l'ascenseur social, oui, est en panne, puis que le fait d'être instruit, c'est plus une garantie pour réduire la pauvreté économique, entre autres. Ce qui a fait dire à Marie-France Bazot que ton livre n'est pas tant un récit de mobilité qu'un récit d'immobilité. Je trouve ça très beau.
0: Ouais.
1: Pourquoi l'ascenseur, j'ai la misère avec ce mot-là, pourquoi l'ascenseur social est-il brisé, selon toi?
0: Je reviens encore, pas que je veux tant déplier ces concepts-là, mais l'ascenseur social fait en sorte que normalement, si tu te sors de la pauvreté d'avoir, qui est celle qu'on pense, là, la pauvreté matérielle, c'est la pauvreté d'avoir. Normalement, si tu te sors de la pauvreté d'être, qui est la mauvaise estime de soi, l'exclusion sociale et tout ça, tu atteins la possibilité d'une certaine mobilité sociale. C'est-à-dire que plus d'intégration à la société, plus de chances de se sortir de ça. Malheureusement, actuellement, pour plein de facteurs, je pense que c'est ça qui est bloqué, c'est que la pauvreté devient un héritage en soi. Et se sortir de ça, faut que tu prennes des choix de vie très, très francs pour te sortir de ça.
1: Faut faire et prendre des choix de vie, mais encore faut-il savoir qu'ils existent, ces options-là, tu sais, parce que je t'entends, mais je sais bien que t'es pas une défenseuse de la self-made woman ou du self-made man, c'est ça. Mais il faut être conscient de ça. Après ça, ça nous prend des gens sur nos chemins pour nous aider. Robert Lalonde parle des anges sur nos chemins ou des alliés de mobilité. Je vais faire un lien en te citant Annie Daris Desbiens. La pauvreté blanche, c'est un tabou. Pourquoi? Parce qu'on considère que si tu es blanc, tu es privilégié, donc si tu es dans la misère, tu es l'artisan de ta propre misère. Or, souvent, la pauvreté se transmet de génération en génération. Fin de ta citation, c'était là mon lien avec ce que tu viens d'évoquer. Ça se transmet culturellement. As-tu l'impression qu'un livre comme le tien contribue à rendre la chose un peu moins tabou par rapport, entre autres, à cette pauvreté blanche que tu évoques?
0: J'aimerais le croire. C'est sûr que j'aimerais que ça ait cet effet-là, mais tu sais, je pense que la littérature a un immense pouvoir qui est celle d'ouvrir les consciences et la possibilité de ne pas devenir un vieux con ou une vieille conne. Mais encore faut-il que ce soit entendu, tu sais, encore faut-il que... En fait, je trouve que c'est révélateur d'un truc. J'ai l'impression que pour cette pauvreté-là, blanche, que je nomme comme étant un tabou, j'ai l'impression que ça vient aussi avec le phénomène de la fameuse classe moyenne. J'ai l'impression... Puis il y a un chapitre que j'ai... qui fait pas partie de mon livre, que j'ai rayé, parce qu'à un moment donné, il faut faire des choix. où je disais, tu sais, c'est drôle, les Québécois, jamais ils vont se dire pauvres, jamais ils vont se dire riches.
1: Ouais.
0: Hein? Puis je me dis, est-ce que c'est parce qu'il y a une distinction entre celui qui va se dire riche va être vantard, celui qui va se dire pauvre va te plonger dans une espèce de dolorisme.
1: Mm-hmm.
0: Comme s'il n'y avait pas d'entre-deux. Puis je me dis, en fait, il n'y a pas d'entre-deux parce que la classe moyenne est un leurre, tu sais.
1: Mm-hmm.
0: Fait que je trouve que c'est symptomatique de ce tabou-là, parce qu'il y a un tabou au Québec face à l'argent.
1: Puis il y a probablement aussi un tabou face à la pauvreté, du moins une honte. Puis j'ai l'impression qu'il y a une libération de la parole qui se produit depuis quelques années. Puis je me la suis posé la question en écrivant Rue Duplessis. Tu te l'es probablement posé la question en écrivant La Bonne Pauvre. Elle est où la ligne? On l'adresse où la limite pour ne pas tomber dans ce que certains vont appeler le misérabilisme?
0: Ouais.
1: On n'est pas là pour se plaindre, on est là pour rendre compte, pour faire de la sociologie au jeu, pour le dire de même.
0: C'est sûr que, tu sais, moi, le fil rouge de mon livre repose pas tant sur l'idée de transfuge,
1: mm-hmm.
0: parce que transfuge, c'est traître. Puis
1: ouais.
0: Je me considère pas comme une transfuge de classe. Puis
1: j'interviendrai pas parce que c'est ton entrevue. Je me considère pas comme un traître non plus, mais je te laisserai.
0: Étymologiquement,
1: oui, c'est ça. L'idée d'une fuite, en tout cas.
0: L'idée d'une fuite, alors qu'une transfuge. Puis même, je suis même pas sûre que ma pente est suffisamment ascendante, et je le dis avec beaucoup de précaution parce que j'aime pas ce concept-là de, de hauteur. Mais est-ce que je suis si loin? Je veux dire, je suis encore quelqu'un qui est dans un milieu précaire.
1: Ouais.
0: Je veux dire, ma pente est-elle suffisamment... Est-ce que je suis assez loin de mon point d'origine pour... Je suis même pas sûre que je suis une transclasse ni une transfuge de classe, parce que je la vis encore, cette...
1: Ce qui fait que Marie-France Bazot l'a qualifié, comme je le disais tantôt, ton livre de récit d'immobilité, c'est-à-dire que... Tu t'es promené, mais pour certaines raisons, t'es un peu à la même place, économiquement, entre autres. Ce soir, il se passe de quoi? Le temps file trop rapidement, mais plus que jamais. Mais non, mais c'est comme ça.
0: C'est ma pensée.
1: Ben non. On t'aime comme ça, Annie. Rapidement, on parle de pauvreté depuis quelques minutes. Je retourne la question. Je te demande, qu'est-ce que tu considères comme ta plus grande richesse aujourd'hui?
0: C'est l'amour.
1: Bon, toi.
0: Moi, j'ai ça.
1: Et j'entends Serge Bouchard dire voilà, elle a répondu.
0: Moi, j'ai ça. J'ai ça dans la vie, puis personne, je l'ai eu, je l'ai encore, personne ne peut me l'enlever. C'est mon grand capital.
1: Wow! Ben, écoute, t'as le mot de la fin, c'est sûr.
0: Oh,
1: c'est
0: mon
1: ça.
0: C'était difficile,
1: des biens, comédienne, autrice du récit La Bonne Pauvre, paru aux éditions Tête Première. Merci d'avoir accepté notre invitation.
0: Lisez ça. C'est bon.
1: Je me permets de dire ceci. Bravo d'avoir eu le courage d'écrire ce livre-là. C'est un bouquin qui est nécessaire, qui est brillant, puis sensible sur la pauvreté.
0: Oui.
1: Merci beaucoup.
0: De m'avoir permis d'ouvrir plein de valises, ben trop pleines à ton émission, Jean-Philippe.
1: C'est moi qui t'ai mis. Alors, je te souhaite une belle fin de soirée.
0: Oh, merci. Merci, Pascal. Merci, Jean-Philippe. Merci, Kim Leblanc.
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1: Chérie, ils ont réduit les produits. L'autre jour, je cuisinais en écoutant la radio. Un chroniqueur économique évoquait les profits impressionnants des grandes entreprises au pays au cours des dernières années. Dans sa lorgnette, ces pourcentages étourdissants étaient le signe d'un bon bilan de santé économique dans un contexte qui, depuis quelques années, n'est facile pour personne. Selon lui, ces grandes entreprises arrivent à faire preuve d'innovation pour se maintenir du bon côté du rapport de force. Je m'apprêtais à cuisiner une lasagne et je venais tout juste d'ouvrir un paquet de mozzarella en pensant qu'au fil des ans, la quantité de fromage contenue dans ce qu'il est convenu d'appeler une brique a fondu comme peau de chagrin, mais en demeurant au même prix, voire même en devenant plus cher. Je me suis souvenu de la première fois où, pantois, j'ai constaté le déploiement de cette stratégie-là à l'épicerie. Mon attention avait été attirée par le fait que la petite brique de fromage était passée de 450 grammes à 400. Intrigué, j'avais jeté un œil à l'étalage au-dessus et la grande brique, elle, était passée de 900 à 800 grammes. Je terminais à l'époque une maîtrise en sociologie à l'Université Laval au sein d'un département qui prônait une conception objective de cette discipline. On m'a enseigné que la sociologie doit décrire le monde dans lequel on vit, non pas chercher à intervenir sur lui avec émotion ou à l'analyser de manière subjective. Qu'importe, à la découverte de cette stratégie-là, j'ai lâché un sacre bien senti et j'ai ressenti dans ma chair le début d'une tendance qui allait finir par affecter des millions de gens des années plus tard. L'intuition sociologique est parfois mieux illustrée par un bon juron que par une étude. Récemment, alors que je cuisinais un pâté chinois, et oui, pour mon garçon, j'écoutais à nouveau la radio et une chroniqueuse économique a vulgarisé le concept de réduflation. Dans sa paire de lunettes, la réduflation est une stratégie commerciale par laquelle les fabricants diminuent la quantité d'un produit en vente à l'épicerie tout en maintenant son prix ou en l'augmentant en catimini. Elle enchaîna en disant qu'il s'agit d'une initiative permettant aux compagnies de présenter un bon bilan de santé. L'objectivité de sa description m'a fait sacrer. Un peu plus, puis elle faisait allusion à la loi naturelle du marché en disant qu'au fond, c'est pas tant l'humain qui veut ça, mais l'économie. Souvent, lorsque j'entends de telles choses, je me pose une question vieille comme le monde. Dans quel monde, justement, vivons-nous? Comment est-ce possible, en effet, de décrire objectivement une telle stratégie alors qu'on sait qu'elle contribue à appauvrir les gens, pire, à créer tendanciellement la faim? L'économie est-elle si pauvre en sensibilité pour le constater, ou plutôt pour l'assumer? Je me souviens d'avoir été marqué par une entrevue avec l'essayiste Pierre Lefebvre dans la presse sur le sujet de la pauvreté. J'ai retrouvé le texte. Lefebvre y affirme que « Le discours ambiant sur la pauvreté est un discours de malchance, de manque d'effort, parce qu'on ne veut pas concevoir la violence de la structure dans laquelle on vit. » Plutôt que de voir la pauvreté comme le recto de la croissance, on dit qu'elle est un accident. Fermez les guillemets. En lisant ça, j'ai sacré de joie parce que oui, la pauvreté est souvent le résultat d'une violence de structure. Qu'on ose donc le dire, même dans une chronique économique, s'il vous plaît. Parenthèse, ça me rappelle une autre notion apprise au cours de mes études en sociologie. Je parle ici de la violence structurelle théorisée dans les années 70 par le sociologue norvégien Johan Galtung. Il s'agit d'une forme de violence engendrée par les institutions et les mécanismes d'une société qui empêche les individus de se réaliser pleinement. Selon Galtung, l'institutionnalisation de l'élitisme, de l'ethnocentrisme, du racisme, du sexisme, du mépris de classe, de l'âgisme et bien sûr des inégalités en sont des exemples. Ce sociologue norvégien est aussi celui qui a théorisé l'irénologie, une discipline qui a pour but la compréhension de l'origine des conflits dans le monde afin de les modérer, de les prévenir ou de les résoudre. Son postulat de base est que les guerres, même si économiques sont des pathologies sociétales qui doivent être éradiquées et faire place à la paix sociale. Les plus cyniques diront qu'il s'agit de propos tenus par un grand nono, au mieux par un grand naïf, mais je repose ma question déposée un peu plus haut. Dans quel monde vivons-nous pour laisser s'institutionnaliser, entre autres, un concept comme la réduflation et plus largement les inégalités? Serge Bouchard avait l'habitude de dire qu'un des pires ennemis de la pauvreté, c'est la manière avec laquelle, collectivement, on en parle sur la place publique. C'est-à-dire sans réelle conviction de passer à l'action. Un premier ministre dit qu'il luttera contre elle au cours de son mandat. Ou encore, une mairesse annonce qu'elle en fera la première de ses priorités. Et puis, voilà, le temps passe, mais surtout, un autre lieu commun est classé. Normalement, mes textes pour la radio contiennent 1000 mots, mais cette fois, pour le même prix, je vais m'arrêter à 900. Merci de votre compréhension. Alors, réduire mon texte de 100 mots, ça m'a pas permis de faire de profit, mais j'ai quand même économisé un peu d'énergie. Plus sérieusement, c'est rare que je fais la lecture d'un édito qui est vraiment à saveur éditoriale, mais ce sujet-là me fâche pas mal. Tu sais, Pascal, on réfléchit à la pauvreté, mais j'ai l'impression que souvent, comme citoyen, on n'a pas de pouvoir d'action réel pour faire changer les choses, comme la réduflation, par exemple.
3: Premièrement, c'est un mot tellement laid qu'il ne devrait pas exister. Puis que, si je peux me permettre, j'aime mieux acheter une petite bouteille de 100 millilitres qu'une grosse bouteille de 100 millilitres avec un fond incurvé qui, tu sais, par le haut. Voilà, ouais, ça va faire moins de plastique.
1: Qui contient de l'air, finalement. Ouais. Là, on jase. Là, dans un gouvernement de l'imaginaire puis de la sensibilité, disons que tu deviens ministre de la solidarité sociale, ce serait quoi ta priorité pour t'attaquer à la pauvreté, Madame la ministre?
3: Bon, j'habite au Québec, à Montréal, en 2026. Je te dirais le logement, parce que je pense qu'un nid, même les oiseaux, ils ont des nids. Alors, un lieu, une maison au chaud, un quartier général, une base pour pouvoir se structurer, puis à partir de là, je sais qu'il y a un parti politique que je nommerai pas, qui proposait de taxer les 4000 personnes au Québec qui font plus de 50 millions de dollars. Ouais. Mais ça me semble raisonnable. Taxer à 1% les gens qui font plus que 50 millions de dollars, c'est pas exagéré, tu sais. Me semble que ça, c'est pas du bolchevisme, là. Ça aurait de l'allure, là, de prendre cet argent-là pour pouvoir loger les gens.
1: Ça serait votre priorité, Madame la ministre de la Solidarité.
3: C'est peut-être
1: sociale,
3: facile à dire, puis plus dur à faire, mais ça serait ça. Ouais.
1: T'sais, à la fin de mon texte, en tout cas, c'est une proposition comme une autre et je la trouve fort intéressante. Peut-être que les auditeurs et les auditrices auront envie d'en débattre. réfléchir@radio-canada.ca. Je disais donc, à la fin de mon texte, j'évoquais la pensée de Serge Bouchard. Serge, que tu as bien connu aussi, notamment pour avoir été sa complice comme lectrice dans l'émission Récits qu'on faisait l'été. Notre archiviste m'a fait plaisir cette semaine en proposant un extrait d'une émission qui était animée par Serge, mais en 2007, c'est un extrait de Pensée libre que l'équipe avait justement consacré pour l'occasion au thème de la pauvreté. On l'écoute rapidement.
4: La pauvreté. Pourquoi y a-t-il encore tant de pauvres, de pauvreté ou de pauvres sur la planète? Le problème de la pauvreté, il semblerait que ce soit lié à l'existence de la richesse. Et on serait tenté de dire qu'il n'y aurait pas tant de pauvreté s'il n'y avait pas tant de richesse en ce bas monde. Et ces sociétés qui accumulent de la richesse qui s'en obsèdent, croissance continue, croissance infinie, croissance obsédante, sont généralement des sociétés qui sécrètent de la pauvreté. Nulle part dans le temps et dans l'espace, semble-t-il, cette question n'a été réglée. Au temps des premiers contacts, et c'est bon de se le rappeler, avec les Européens, les sociétés amérindiennes ne connaissaient pas la pauvreté. C'est ce que les Européens ont remarqué. Chez les sociétés amérindiennes, il n'y avait pas de pauvreté. Cette pauvreté, les Amérindiens, ils l'ont observée chez les Européens. Ils ne sont pas gênés pour le dire. Et pourtant, ces Européens se disaient riches et évolués. c'est facile de dire que les Amérindiens, il n'y avait pas de pauvreté, il n'y avait pas de richesse. Mais ces sociétés n'avaient pas l'obsession d'accumulation de la richesse. Alors, l'idée de la richesse, c'est d'accumuler la richesse, c'est peut-être à la source de la pauvreté elle-même. J'aurais que vous commenciez ça.
1: On reconnaît la pensée de Serge, hein, sa capacité à nous faire voir les choses différemment, comme ici, alors qu'il rappelait que les premiers peuples n'avaient pas de conception de la pauvreté parce que leur paradigme, c'était pas celui de l'accumulation de la richesse. Des fois, je me dis qu'il faudrait justement arriver à sortir de ce maudit paradigme, hein, qui fait que ça nous prend toujours plus, alors que ça peut être juste et suffisant. Je dis ça comme ça, mais puisque tu es ministre de la Solidarité sociale maintenant, peut-être que ça nous prendrait des états généraux où on se pose la question de quoi avons-nous vraiment besoin pour vivre bien ensemble, sans plus.
3: Écoute, tu sais, il y a eu des tentatives dans des pays communistes de rééquilibrer tout ça, mais ça n'a pas fait mieux. Alors, c'est un petit peu difficile. C'est comme s'il fallait que... C'est que dans les pays communistes, c'est imposé. Le partage est imposé. Il faudrait quasiment qu'on apprenne à s'autoréguler puis se dire... Quand est-ce que j'en ai assez pour moi, là? Mais c'est tellement compliqué.
1: En tout cas, juste de se poser la question ce soir, c'est une bonne idée. Puis je pense à Michel Serres, le philosophe, qui disait que vouloir toujours plus, comme ça, c'est une espèce de délire de la raison. Puis j'ai tendance à être d'accord avec lui.
3: Mais c'est la peur de la mort, la peur d'en manquer.
1: Aussi, c'est vrai, oui. Merci à Kim Leblanc pour la richesse de ses dossiers. Vraiment, Jacinthe Mayotte pour les perles d'archives qu'elle trouve pour nous chaque semaine. Stéphanie Cloutier-Brault est la chef de contenu de notre émission. co-animation. Pascal, mon petit, j'étais très content de te retrouver. Tu seras là la semaine prochaine encore au poste, je l'espère, à moins que tu
0: changes d'idée. Avec plaisir.
1: Animation, réalisation, Jean-Philippe Plot. Le mot de la fin revient ce soir à Nelson Mandela. Vaincre la pauvreté n'est pas un acte de charité, c'est un acte de justice. On réfléchit à ça cette semaine. On se retrouve dimanche prochain. D'ici là, prenez soin de vous et des autres. Merci encore, Pascal.
0: Merci.
1: Salut.
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0: Ici Julie Dufresne. À Ça nous regarde ce soir.
1: On ne peut pas rien faire si la situation, c'est la nature. Ça.
0: L'Ontario brûle. De nouvelles évacuations en raison des feux de forêt, pendant que des élus américains blâment le Canada pour les nuages de fumée.
2: Les changements climatiques, c'est la responsabilité de tout le monde.
0: Le premier ministre Carney se défend et montre du doigt son prédécesseur.
2: C'est pas le résultat des actions de notre gouvernement. Je viens d'arriver.
0: Aussi à l'émission, les médecins québécois prescrivent-ils trop d'opioïdes? Des centaines d'entre eux identifiés par la Régie de l'assurance maladie.
3: Ça nous a permis d'identifier vraiment des médecins qui avaient une pratique hors norme.
0: Seulement une vingtaine d'entre eux convoqués par le Collège des médecins.
4: Personnellement, ça me laisse un peu perplexe.
0: Et plus tard, David Bowie, avant qu'il ne devienne David Bowie. Des chansons inédites de ses débuts refont surface. Bonsoir à tous et à toutes. Eh bien, on revient ce soir sur les feux de forêt en Ontario qui progressent rapidement. À l'heure actuelle, près de 175 feux sont actifs dans le nord-ouest de la province, ce qui a entraîné l'évacuation d'une quinzaine de communautés au total. On fait le point avec Marion Bérubé. Bonsoir, Marion.
5: Bonsoir.
0: L'Ontario demande maintenant l'aide d'Ottawa pour lutter contre les feux de forêt qui font rage.
5: Parce que vous l'avez dit d'emblée, ces feux progressent rapidement dans le nord-ouest de la province. Ça crée d'ailleurs d'importantes colonnes de fumée. Et donc aujourd'hui, le premier ministre de l'Ontario, Doug Ford, a fait le point. Et oui, la province demande l'aide d'Ottawa, notamment pour faciliter les évacuations et particulièrement celles qui pourraient devoir se faire par avion dans les communautés isolées du nord. Doug Ford a également dit que 150 équipes de pompiers combattent les flammes à l'heure actuelle. Ils sont appuyés par une cinquantaine d'avions-citernes, d'hélicoptères. On va l'écouter.
6: There's been no fatalities, which is pretty remarkable considering the size of these fires.
5: Donc, le premier ministre Doug Ford a dit, je cite, « Heureusement, il n'y a eu aucune perte humaine, ce qui est un miracle vu la taille de ces feux. En ce moment, près de 175 feux sont actifs, dont la majorité ne sont toujours pas maîtrisés. » Et aujourd'hui, le premier ministre du Canada, Mark Carney, a également fait le point. Il dit avoir une pensée pour ces centaines d'évacués et que son gouvernement allait offrir toute l'aide nécessaire.
0: Et Marion, vous avez aussi parlé avec des évacués.
5: Notamment un évacué d'Armstrong, il s'appelle Matthew Burgess. Il est parti d'Armstrong dans la nuit de lundi à mardi. Sa communauté fait partie de la quinzaine qui ont déjà été évacués ou qui se préparent à l'être. Et comme plusieurs autres évacués, il a été dirigé vers Thunder Bay, où la demande pour les chambres d'hôtel est déjà très forte. Il réside, lui, maintenant chez son neveu. On va l'écouter témoigner.
1: J'avais un peu, mais là, j'étais un petit peu moins inquiète avec ce qui se passe. Jusqu'à hier soir, tout le monde... On savait rien de rien. C'est pas mal inquiétant quand t'as pas d'informations. Le dernier qu'on avait eu, c'est que le feu était par un kinémat d'Armstrong. Mais c'était pas ça le cas. On était chanceux de ce bord-là. Là.
0: Et d'ailleurs, Marion, d'autres évacués ont témoigné de leur fuite alors que les flammes progressaient vraiment rapidement.
5: Oui, je vous en ai glissé un mot hier. Mm-hmm. Ce sont les membres de la Première Nation de Collins qui ont raconté leur évacuation qui s'est faite en toute urgence un peu plus tôt cette semaine. Vous avez peut-être vu ces images des bateaux sur l'eau où on voit les flammes qu'ils laissent derrière eux, d'importantes volumes de fumée également. Donc, certains de ces membres de la Première Nation expliquent n'avoir pas eu le temps de faire leurs bagages. Ils ont dû partir rapidement parce que la situation a vite évolué. Ils ont notamment expliqué que le feu s'était dangereusement rapproché en moins d'une vingtaine de minutes. Le ciel est devenu complètement noir, l'air est devenu pratiquement irrespirable. Et dans certains cas, les évacuations donc, ont dû se faire par bateau, mm-hmm. dans des conditions extrêmement difficiles, au milieu de fortes vagues, d'une chaleur intense. Je vous invite à écouter un extrait du témoignage de Scott Frank, membre de cette Première Nation.
7: And that fire was catching up with us along the shoreline, so we just kept going and going and going.
5: Donc, Frank Scott explique qu'au moment où tout le monde était à bord du bateau, les flammes se trouvaient à une quinzaine de mètres d'eux seulement. Ils ont commencé à traverser le lac, mais le feu les rattrapait le long des berges. Ces évacués se sont donc dirigés vers Thunder Bay, on l'a mentionné, qui est ville qui agit maintenant comme principal centre d'accueil. Les personnes déplacées sont hébergées dans des hôtels, sur des campus universitaires. La ville envisage aussi d'ouvrir l'aréna si d'autres évacués arrivent dans les prochains jours.
0: Oui, une quinzaine de mètres de près, c'est vraiment inquiétant, j'imagine, quand on le vit. Les conséquences, Marion, se font sentir jusque dans le sud de l'Ontario maintenant.
5: Oui, la fumée des incendies qui a voyagé sur des centaines de kilomètres jusque dans le sud de la province à Toronto, donc pour une deuxième journée d'affilée. Toronto qui figure encore parmi les grandes villes avec la pire qualité de l'air au monde, toujours selon le classement du site IQ Air. Et ce matin, la métropole occupait le troisième rang mondial. Donc, Environnement Canada qui maintient d'ailleurs un avertissement sur la qualité de l'air pour l'ensemble du sud de l'Ontario. Les autorités recommandent aussi de limiter le temps passé à l'extérieur, de reporter et d'annuler les activités sportives extérieures lorsque c'est possible. D'ailleurs, à Toronto, aujourd'hui, la ville a fermé ses piscines extérieures et déplacé plusieurs activités à l'intérieur.
0: Marion Bérubé qui nous parlait de Toronto, merci beaucoup.
5: Au revoir.
0: Au revoir. Et on continue sur ce sujet parce que des feux de forêt brûlent aussi ailleurs au pays. Il y en a actuellement plus de 840 qui sont actifs d'un océan à l'autre et plusieurs blâment les changements climatiques. Ce qui fait que le premier ministre canadien Mark Carney a dû défendre ses reculs environnementaux face à ce triste spectacle. Depuis son arrivée au pouvoir l'an dernier, son gouvernement a aboli la tarification carbone pour les consommateurs. Il a abaissé certaines normes qui touchent les entreprises et il a misé sur le développement d'un pipeline dans l'ouest du pays. Mais Mark Carney, lui, jette plutôt le blâme sur son prédécesseur. Voici là-dessus le reportage d'Estelle Côté-Sroca.
8: Les forces armées canadiennes volent au secours de l'Ontario qui est la proie des flammes, avec l'envoi d'hélicoptères et d'avions pour transporter les évacués.
9: The RCAF is providing search and rescue aircraft.
8: Le premier ministre Mark Carney se défend d'avoir une part de responsabilité dans les changements climatiques.
9: Notre gouvernement a reçu les résultats de l'ancien gouvernement. Ça, c'est la vérité. Ce n'est pas le résultat des actions de notre gouvernement. Je viens d'arriver.
8: Le chef du Bloc québécois accuse le premier ministre de manquer de sérieux en misant sur les pipelines et le développement pétrolier.
10: Toutes les mesures qu'il a mises en place depuis qu'il est là procèdent d'une obsession pétrolière.
8: Yves-François Blanchet.
10: On ne peut pas, dans la même journée, dire « je vais me précipiter tellement dans le pétrole que le Moyen-Orient va avoir l'air de Greenpeace » et dire « je vais rencontrer nos cibles climatiques », alors que tout le monde sait que c'est terminé les cibles climatiques du Canada. Elles ne seront pas rencontrées. Il faut que les gens réalisent qu'on paye pour ça. On paye pour ça de notre santé. On paye pour ça de notre argent.
8: L'analyste en politique climatique et énergétique chez Équiterre, Charles-Édouard Tétu, s'inquiète pour les années à venir.
11: Le précédent gouvernement avait tout de même présenter un plan climat adéquat. On parle de réglementation sur l'électricité propre, on parle d'un marché du carbone efficace à long terme pour avoir des impacts. Et avant même que celle-ci commence à faire justement à avoir des conséquences positives sur le climat, on les a mis de côté.
8: Pendant ce temps, au sud de la frontière, des élus américains demandent au Canada d'en faire plus pour gérer les feux de forêt.
12: Hello, Michigan. Another summer, more Canadian wildfires.
8: Les poumons américains paient le prix de l'inaction canadienne, disent-ils, en rappelant au Canada que la souveraineté s'accompagne de responsabilité. Ils affirment avoir demandé à la Maison-Blanche de se saisir du dossier.
12: I've been in touch with the White House. I've been in touch with Pete Hoekstra.
8: Mark Carney répond à ces attaques en étouffant un rire.
9: C'est la responsabilité. Il faut avoir une contribution des Américains dans la lutte contre le changement climatique. C'est la responsabilité de tout le monde, vraiment tout le monde, y compris les États-Unis.
8: Pourtant, le Canada est mal placé pour faire la leçon aux États-Unis, croit le directeur scientifique de l'Institut de l'énergie Trottier à Polytechnique Montréal, Normand Mousseau.
13: Le Canada n'est pas en position aujourd'hui pour dire aux États-Unis « Regardez, vous faites pire », parce qu'en fait, les États-Unis ont fait mieux que le Canada en termes de réduction de gaz à effet de serre, même aujourd'hui. Donc, en fait, on est tellement un mauvais joueur qu'on peut même pas répliquer réellement à ces accusations.
8: Le Canada veut atteindre la carboneutralité d'ici 2050, mais Mark Carney a déjà admis que les cibles de réduction de gaz à effet de serre de 2030 et de 2035 étaient trop ambitieuses. Ici Estelle Côté-Sroca, Radio-Canada, Ottawa.
0: Et on vous disait en début d'émission qu'il y a de la fumée dans plusieurs grandes villes américaines. On a un auditeur qui nous a écrit justement, François, un camionneur qui se trouve ce soir à Pittsburgh. Et il écrit, il y a énormément de fumée ici, partout en Pennsylvanie. Alors, si vous êtes ailleurs, si vous avez envie de nous partager ce que vous voyez, si vous êtes ici aussi et que vous avez envie de nous écrire, vous pouvez le faire en cliquant sur la bulle de conversation qui est à côté de ma photo sur l'application audio. Vous pouvez également nous écrire par courriel à ça nous regarde @radio-canada.ca. canada.ca.

0: Le projet de voie de contournement ferroviaire à Lac-Mégantic a franchi une étape cruciale vers son développement, 13 ans après le déraillement tragique qui a fait, vous vous en souvenez certainement, 47 morts. L'Office des transports du Canada a donné son aval pour aménager une nouvelle ligne qui va permettre de détourner le trafic du centre-ville. On fait le point ce soir avec Delphine Belzile. Bonsoir Delphine.
1: Bonsoir.
0: Alors c'est une décision qui était attendue ça depuis longtemps, on en a beaucoup parlé.
1: Oui, vraiment. Donc, la compagnie de chemin de fer de Canadien Pacifique avait déposé là, sa demande d'autorisation en septembre 2025. L'OTC a finalement donné le feu vert aujourd'hui. Sa décision permet la construction d'un tracé d'environ 12,5 km sur le territoire de Nantes, Lac-Mégantic et Frontenac. Et donc, prochaine étape dans ce dossier, le transfert des terrains pour la construction de la voie ferrée. La nouvelle ligne détournera le trafic ferroviaire du centre-ville de Lac-Mégantic, là où, bon, je vous rappelle, un convoi de 72 wagons de pétrole a déraillé le 6 juillet 2013. Et pour la mairesse de Lac-Mégantic, Julie Morin, c'est un soulagement aujourd'hui.
2: Ce qu'on comprend en gros, c'est qu'il y a eu une rigueur dans le travail de l'Office des transports et je salue ça. Je pense qu'ils ont entendu vraiment l'ensemble des parties prenantes. Donc, non seulement c'est la sécurité qui va être garantie, c'est un sentiment de sécurité aussi qui va regagner les citoyens et on va pouvoir trouver encore de la fierté, continuer de développer notre centre-ville.
1: Le député de Mégantic, l'érable Lobinière, Luc Berthold, est lui aussi soulagé. Il salue également le travail de l'OTC, tout comme Transport Canada. Il faut dire que c'est en 2018 qu'Ottawa et Québec avaient confirmé le financement du projet qui était évalué là, à l'époque à 133 millions de dollars. Mais 13 ans plus tard, on se doute que le prix sera beaucoup plus élevé. Et questionné à ce sujet, le député dit avoir encore là, très peu d'informations.
3: Les derniers vrais détails qu'on a eus dans les autorisations budgétaires au provincial qui doit payer 40 % de la facture, on parlait d'un projet d'entre 400 et 500 millions. C'est sûr que depuis ce temps-là, la facture va sûrement avoir monté. Vous le voyez, le coût de la vie partout a augmenté. Donc, c'est évident que ce projet-là va coûter également beaucoup plus cher. J'ai de la misère même à définir comment on peut se sentir, même après toutes ces années-là. Et du question des coûts, bien, écoutez, si ça avait été plus vite, ça aurait coûté moins cher. Donc, en général, on voit que l'OTC semble avoir fait un bon travail, mais à première vue, ce que je peux voir, c'est qu'il n'y a pas personne qui a été laissé de côté. Les opinions de tout le monde ont été prises en compte par l'Office des transports du Canada qui semble avoir fait un bon travail.
0: Et Delphine, le choix du tracé a provoqué beaucoup d'opposition citoyenne au fil des années. Ça aussi, on en a beaucoup parlé. Quelles sont les autres réactions aujourd'hui?
1: Bon, voilà, le choix du tracé a suscité l'opposition de dizaines de propriétaires qui devront être expropriés et de certains groupes inquiets, là, entre autres pour la survie des milieux humides. Il y a les maires de Frontenac et de Nantes qui s'opposaient également à cette voie de contournement. Il y a la coalition des victimes collatérales qui se désole aujourd'hui de cette décision. J'ai parlé un peu plus tôt avec un de ses membres, Sylvain Côté.
4: Bah, c'est incomprenable, là, tu sais. Ben, c'est les conséquences qui vont arriver de ça, là. Tu sais, les milieux humides, l'eau potable. Premièrement, pourquoi qu'on a besoin d'une voie de contournement? Le train passe là, depuis 12 ans, 13 ans, là. À 10 000 à l'heure, le train n'est pas dangereux. Mais aujourd'hui, on veut faire une voie de contournement pour faire oublier cette tragédie.
1: Depuis la tragédie, plusieurs citoyens ont milité pour une voie de contournement et c'est le cas de la Coalition des citoyens et organismes engagés pour la sécurité ferroviaire de Lac-Mégantic. Rejoint son porte-parole, Robert Bellefleur a préféré s'abstenir de commentaires aujourd'hui. Il se prononcera une fois que l'OTC dévoilera les motifs de sa décision au mois d'août. La décision de l'Office des transports du Canada, là, ce qu'on peut lire dans cette décision, c'est que plusieurs conditions seront prises en compte avant la construction de la voie ferrée. On parle entre autres de la surveillance des puits d'eau potable, des eaux souterraines ainsi que des milieux humides, ce qui avait été beaucoup demandé par plusieurs citoyens depuis toutes ces années. Il sera question d'étendre également la zone d'analyse au-delà de la zone immédiatement adjacente à la voie ferrée. L'Office des transports du Canada qui ne commentera pas sa décision aujourd'hui.
0: Delphine Belzile, merci beaucoup pour ces explications.
1: Je vous en prie.
0: Au revoir.

0: Donald Trump va prononcer ce soir un discours à la nation et il promet des révélations sur les élections de 2020. Le président américain ne cesse de répéter, sans fournir de preuves, que les processus de vote américains sont corrompus au détriment des républicains. J'en parle avec Marie Claudet que je retrouve à Washington. Bonsoir Marie.
1: Bonsoir.
0: Le président Trump, donc, promet de faire des révélations sur le système électoral américain qui, selon lui, serait vulnérable aux fraudes.
1: Oui, exactement. La fraude électorale, c'est l'obsession de Donald Trump qui n'a toujours pas digéré sa défaite de 2020 contre Joe Biden. Et on s'attend à ce que ce soit le sujet principal de son discours ce soir. Depuis des semaines, Donald Trump pousse notamment pour le passage du Save America Act, donc un projet de loi pour sauver l'Amérique qui rendrait obligatoire la présentation d'une pièce d'identité d'une part et puis aussi d'une preuve de citoyenneté pour aller voter. Ce projet de loi veut aussi restreindre le vote par correspondance qui est une mesure très populaire ici aux États-Unis puisque près d'une personne sur trois y ont recours et Julie, cela inclut aussi le président qui a voté plusieurs fois de cette manière. La porte-parole de la Maison-Blanche a donné un aperçu du discours du président et a réitéré l'importance de cette loi, car selon l'administration, le système électoral américain n'est pas aussi sûr que l'on le croit. Écoutons Caroline Levitt.
2: We should have the safest and most secure elections in the history of the world. And what the president will be speaking about tonight will show you that perhaps that is not the case. And we need to make some adjustments. He wants to see all.
1: Alors, elle dit que les États-Unis devraient avoir les élections les plus sûres et les plus sécurisées de l'histoire du monde. Et c'est ce dont le président va parler ce soir. Et voilà que ces élections, finalement, elles ne sont pas si sûres et qu'il va falloir procéder à certains ajustements pour l'avenir. Et donc, voilà. Et donc, le Save America Act, eh bien, c'est vraiment une priorité législative.
0: Et Marie, est-ce que les cas de fraude sont aussi répandus que ça aux États-Unis?
1: Eh bien non, malgré les affirmations du président Trump, plusieurs rapports, plusieurs études montrent que les cas de fraude électorale sont extrêmement rares. Même l'administration Trump, son ministère de la Justice notamment, a de la peine à apporter la preuve d'une fraude électorale généralisée. Le Brennan Center for Justice, c'est un institut indépendant et non partisan, a d'ailleurs qualifié la fraude électorale aux États-Unis de mythe.
0: Et ce projet de loi, donc le Save America Act que défend Donald Trump, il est rejeté par les démocrates, mais il ne fait pas non plus l'unanimité chez les républicains.
1: Oui, exactement. Pour les démocrates, ce projet, c'est une manœuvre politique pour restreindre la participation électorale des minorités, des Afro-Américains et des classes populaires. Et puis, le Save America Act, ce projet de loi, c'est un moyen aussi, selon les démocrates, pour Donald Trump de continuer de contester sa défaite et de propager l'idée que, eh bien, le système est corrompu. Comme je vous le disais plus tôt, Donald Trump ne reconnaît toujours pas avoir perdu l'élection de 2020. Donc, en gros, eh bien, s'il a perdu, c'est que l'élection était corrompue. Alors, du côté républicain, comme vous le disiez, Julie, ce projet ne fait pas l'unanimité. Le Save America Act a bien été adopté par la Chambre des représentants, mais ça bloque du côté du Sénat. Les mesures du projet, dont par exemple le vote par correspondance dont on parlait plus tôt, pourraient nuire à l'électorat républicain. Je pense par exemple aux personnes âgées en zone rurale qui ont tendance à voter pour le Parti républicain. À l'approche des élections de mi-mandat, les sénateurs républicains sont donc très prudents.
0: Et là, il y a des médias américains qui ont rapporté que Donald Trump pourrait évoquer des accusations inédites d'ingérence chinoise dans les élections américaines.
1: Oui, exactement. Donc, d'après ces médias, le discours de Donald Trump va mettre en avant des allégations selon lesquelles la Chine aurait eu accès à des données d'électeurs américains. Alors, l'ingérence étrangère, c'est un thème récurrent aux États-Unis. Vous vous souvenez des accusations d'interférence russe en faveur de l'élection de Donald Trump en 2016. Mais là encore, malgré des audits approfondis, il n'y a aucune preuve que ce soit dans le dépouillement, en ce qui concerne le dépouillement ou le comptage des votes. Il y a eu, en revanche, de l'ingérence en ce qui concerne la diffusion d'informations mensongères sur certains candidats et sur le processus électoral, notamment par des trolls étrangers. Donc, ce soir, ça va vraiment être un discours qui risque de chambouler un peu plus la confiance des Américains dans leur système électoral, une confiance qui est déjà au plus bas dans les sondages.
0: Marie Claudet qui nous parlait de Washington, merci beaucoup.
1: Merci à vous.

0: Est-ce que vous reconnaissez cette voix? Eh bien, croyez-le ou non, c'est David Bowie. Eh oui, 10 ans après son décès, il refait surface. C'est une compilation qui compte 10 morceaux qu'on dit inédits, qui ont été enregistrés au tout début de sa carrière, qui va être dévoilée le 18 septembre. Certaines de ces chansons-là ont été enregistrées avec nul autre que Jimmy Page, avant qu'il ne soit le guitariste de Led Zeppelin. Et celle dont vous venez d'entendre un extrait s'intitule « I Want Your Love ». C'est la seule qui a été mise en ligne pour l'instant sur les plateformes de diffusion. Question de nous donner le goût d'en entendre un peu plus. Ça marche. En tout cas, je parle pour moi. Est-ce que ça marche pour vous, Félix Bédéfossé?
1: Ben là, on a un seul extrait. Hein? Oui. Et celui-là, moi, je l'ai beaucoup aimé. Mais c'est sûr que, tu sais, on est à l'époque des années 60, des Beatles, etc. Est-ce que ce Bowie-là qu'on vient d'entendre est aussi bon, par exemple, que les Beatles à la même époque?
0: Et vous m'enlevez les mots de la bouche parce que les premières notes que j'ai entendues, spontanément, je me suis dit, mais on dirait les Beatles.
1: Mais c'est ça. On est vraiment à cette époque-là. On est en Angleterre. Donc, c'est sûr qu'il n'est pas encore arrivé à maturité complètement. Notre David Bowie à ce moment-là, il va devenir, à partir de 1969, le personnage qu'on connaît aujourd'hui parce qu'il va sortir la pièce Space Oddity. Et là, il va être vraiment dans la mouvance psychédélique à partir de ce moment-là. Mais là, au milieu des années 60, ce David Bowie-là qu'on rencontre, là, il est vraiment intéressant parce qu'on est dans vraiment cette période de préparation. Il est en train de faire son école et cette école-là, c'est probablement la meilleure école musicale qu'on peut pas avoir parce que l'Angleterre du milieu des années 60, oui, il y a les Beatles, il y a les Rolling Stones, il y a toute cette invasion britannique.
0: Il y a une effervescence sur la scène musicale londonienne.
1: Définitivement. Ouais. Et puis, toutes les caméras, les spots, etc., tout est tourné vers l'Angleterre. Mais surtout, il y a des mouvements de jeunesse, des mouvements culturels, des mouvements de mode qui se développent et qui permettent à ces gens-là de s'initier à de nouvelles influences. Et je pense très précisément au mouvement mode, c'est-à-dire que je ne parle pas de la mode, mais du mouvement qu'on appelle mode, M-O-D. De où, on l'a oublié, mais il faisait partie de cette mouvance-là. The Kinks aussi, même chose. Les modes, c'était des jeunes qui étaient très bien habillés, avec un petit complet. Ils avaient souvent de longs parkas aussi, par exemple pour la pluie. Ils se promenaient avec les motos, les petites motocyclettes, là, les scooters, avec plusieurs miroirs, etc. Et ils avaient quand même les cheveux longs, la coupe Beatles. Et ils avaient, c'était un peu finalement une antithèse, là, une espèce de dualité intéressante où ils s'habillaient très, très propres, mais c'était aussi comme des petits bums.
0: Oui, c'est ça.
1: Je me permets de le dire comme ça. Ils étaient très énervés. Ils avaient l'énergie du rock, l'énergie du rhythm and blues. Ils écoutaient beaucoup de la musique afro-américaine à ce moment-là, le soul, etc. Et David Bowie, donc, était dans cette mouvance-là et s'initiait à ces nouvelles musiques.

0: musique et ces nouveaux sons qui arrivaient.
1: Ben exactement. Puis là, en 1965, si on se replace là, en fait, David Bowie ne s'appelle pas encore David Bowie. Il a 18 ans et il s'appelle Davy Jones.
0: Oui.
1: Moi, je ne le savais pas. Probablement que vous le saviez. Vous connaissez toutes les histoires. Mais il travaille, vous parliez de Kinks, il travaille avec des gens comme Shel Talmy, qui est la figure emblématique derrière les succès de The Who et The Kinks, justement. Bon, on parlait de Jimmy Page tantôt.
0: Ouais.
1: Le pianiste Nicky Hopkins aussi, qui a travaillé avec les Rolling Stones et The Who. Donc, on va sentir cette influence-là.
0: Ouais.
1: Et là, on n'a pas entendu toute la pièce, mais quand ça avance un petit peu plus tard, ça prend une toute autre tournure d'ailleurs. Là. C'est beaucoup moins Beatlesque, si vous passez l'expression.
0: Et c'est là où on voit que ce génie-là qui commence à se préparer, qui commence à sortir, mais il réussit pas à faire de grands succès à cette époque-là, David Bowie. Et c'est ça qui est intéressant aussi avec le recul, c'est que d'année en année, on continue de fouiller dans ce répertoire-là des années 60 où il faisait déjà partie de la crème, c'est-à-dire qu'il travaille effectivement avec les gens qui sont importants. Jimmy Page, avant Led Zeppelin aussi, était un musicien de studio qui travaillait avec tous les plus grands. Donc, David Bowie faisait partie de ça, mais il s'essayait avec plusieurs petits 45 tours à gauche à droite, qui étaient lancés avec des petites compagnies, et puis ça levait pas vraiment, il arrivait pas à vraiment atteindre le grand succès. Il se cherchait encore. Et c'est ça aussi qui est important de mentionner, c'est pour ça que c'est tellement intéressant, c'est que un gars comme lui arrive au début des années 70, fin des années 60, avec une manière de faire les choses qui est tellement avancée, il est tellement intégré dans ses concepts artistiques qu'on se dit, on a l'impression qu'il est sorti de nulle part, mais non, il a passé des années et des années de formation en studio à travailler avec les plus grands, à émuler, à se chercher et à éventuellement se trouver.
1: Oui, puis ce qui est drôle aussi, c'est que quand on lit le titre des pièces dont il est question, là, Cupid, Leave Her to Me, You Gotta Tell Her, encore là, tout ça sonne très Beatlesque.
0: Oui.
1: Le thème de l'amour semble être central. Il va y avoir une énorme évolution, là, puis vous en parliez, entre ça et ce qui l'a rendu célèbre, le Space Oddity, Ziggy Stardust.
0: Oui, son personnage.
1: On dirait une toute autre personne, en fait. C'est comme s'il y avait une nouvelle carrière avec les autres albums qui ont suivi.
0: Complètement. Et ça, c'est très symptomatique de la fin des années 60. C'est-à-dire que j'en parlais avec un collègue cette semaine et on se disait, par exemple, quand les groupes aussi, je vais prendre l'exemple du Yéyé au Québec, les groupes qui ont été costumés, là, ça a duré à peu près un an. C'était en 1965.
1: Ah, pas plus que ça?
0: Pas plus que ça.
1: Okay.
0: Un peu en 1964, surtout en 1965. 1966, c'était fini. 1966, le son était différent. Là, on sonnait un peu plus comme les Rolling Stones. Ça, on appelle ça le rock garage aujourd'hui. 1967, le rock psychédélique arrive. On est complètement ailleurs du jour au lendemain.
1: Ouais,
0: ouais. Et c'est ça, les années 60, c'est que les révolutions arrivent les unes après les autres. Ça va vraiment, vraiment vite. Mais David Bowie, il a toujours eu ce génie de pouvoir suivre ces tendances-là et éventuellement, à force de les suivre, ben, il a pris les devants.
1: C'est ce que j'allais dire, d'être au-devant, certainement, et de marquer l'histoire.
0: Il a compris que ça allait vite, il a compris qu'il fallait intégrer ça, il a appris énormément, il s'est transformé en musicien vraiment accompli et rendu, dans les années 70, ben là, il était vraiment, c'est lui qui les créait, les modes.
1: Et devant tout le monde, c'est ça.
0: Ouais.
1: En terminant, en quelques secondes, justement, je parle d'histoire. C'est quoi, à votre avis, la valeur historique de cette pièce-là, donc, qu'on découvre aujourd'hui?
0: Eh bien, pour moi, c'est justement de voir comment un génie arrive à se former, qu'un génie, en général, comme un David Bowie, n'apparaît pas du jour au lendemain, ça sort pas d'une boîte à surprise, là, c'est-à-dire qu'il faut vraiment avoir des années de formation et ça prend donc des opportunités qui soient nourrissantes autour de nous et je vais faire très rapidement une petite analogie avec aujourd'hui. C'est pas facile pour les artistes aujourd'hui, hein. Il y en a beaucoup qui ont de la difficulté et pourtant, il faut qu'on soit capable de leur créer un contexte qui soit favorable à la création pour qu'ils puissent se pratiquer, faire des essais-erreurs et éventuellement arriver à maturité. Donc, David Bowie, avec ses enregistrements-là, ben, on est exactement là. Ce jeune homme qui fait des essais-erreurs et qui un jour arrivera à révolutionner la musique.
1: Donc, petit message d'espoir pour les artistes émergents. Travaille.
0: Absolument.
1: Laisse-toi influencer et inspirer par les autres. Félix Bédéfossé, c'était un plaisir de vous recevoir à nouveau en studio.
0: Carrément.
1: Je rappelle que vous êtes animateur à Ici Musique et journaliste spécialisé en histoire de la musique. Merci d'avoir été avec nous.
0: Merci.

0: Jean-Philippe.
1: Bonsoir, Julie.
0: Face au risque de dérive, donc, l'organisme a alerté le Collège des médecins.
1: Oui, effectivement. Parce qu'il y a 3 ans, dans la foulée de la crise des opioïdes, conjointement avec la Régie de l'assurance maladie du Québec, le Collège des médecins a mis en place un programme, Julie, pour mieux surveiller les prescriptions d'opioïdes et détecter les médecins qui en prescrivent trop. Alors donc, à partir de différents critères, il y en a 7, comme par exemple le nombre de comprimés ou encore le dosage, la Régie de l'assurance maladie du Québec a ciblé plusieurs centaines de médecins québécois. Ça pourrait aller environ jusqu'à 2000 qui ont prescrit de grandes quantités de opiacés à leurs patients au cours des dernières années. Le Collège des médecins, bien sûr, de son côté, à quoi il a enquêté pour tenter de comprendre ce qui a poussé ces médecins à prescrire autant d'opioïdes, alors qu'on sait que c'est un médicament qui peut créer une grande dépendance.
0: Tout à fait. Alors, qu'est-ce que le Collège des médecins a découvert?
1: Alors, donc, après avoir analysé les ordonnances de la RAMQ, les inspecteurs du Collège des médecins ont constaté que plusieurs des médecins que la Régie avait ciblés travaillaient dans les cliniques de la douleur ou encore travaillaient en dépendance ou en toxicomanie. Et ça, Julie, ça, c'est des médecins, par la nature de leur travail, qui sont amenés à prescrire de grandes quantité de ce type de médicaments à leurs patients qui en ont grandement besoin. Alors donc, à la suite de cette enquête-là, le collège n'a identifié que 26 médecins
0: sur 2000.
1: Sur 2000 environ, dont la pratique pouvait poser problème. Et de ces 26 médecins, il y en a 11 qui ont fait l'objet d'un rappel à l'ordre en raison des quantités d'opioïdes prescrites. Alors, c'est pas beaucoup, vous me direz. J'en ai parlé avec le président du Collège des médecins du Québec, Maurice Gaudreau.
2: Ça nous a permis d'identifier, de départager les médecins pour lesquels ça arrivait juste une fois de temps en temps, puis les médecins pour lesquels ça arrivait souvent. Ça nous a permis d'identifier vraiment des médecins qui avaient une pratique hors norme. Ce qu'on a fait, c'est les 26 médecins qui ont été identifiés, on les a rencontrés. On n'a pas identifié des dérapages majeurs. Mais oui, il y avait 11 médecins sur les 26 qui avaient une pratique irrégulière qu'on a dû poursuivre puis aller plus loin, les accompagner pour modifier, améliorer leur pratique.
0: Bon, alors, ces pratiques hors normes et irrégulières, pour reprendre ces termes, après les avoir découvertes, quelles sont les mesures qui ont été prises par le Collège?
1: Alors, le Collège des médecins, il leur a fait des recommandations pour améliorer leurs pratiques, pour améliorer leur façon de faire en cabinet. Ils ont aussi été invités, ces médecins, Julie, à suivre un atelier sur les prescriptions pour la douleur, pour la dépendance. À nouveau, le président du Collège des médecins, Maurice Gaudreau.
2: Il y a des éléments qui nécessitaient qu'on accompagne ces médecins-là avec des moyens là, de formation continue, etc. Il y a un atelier qu'on donne aussi sur qui s'appelle « Discutons douleur, parlons de dépendance ». Donc, oui, ces médecins-là ont participé à cet atelier-là. Donc, on a, je pense, amélioré la pratique de ces 11 médecins. Mais s'il n'y a pas de dérapage comme il y en avait il y a 10 ans, c'est clair que c'est parce que les médecins ont été plus sensibilisés depuis ce temps-là par rapport aux précautions à prendre pour la prescription de tels médicaments.
1: Alors, on comprend que le problème, Julie, semble limité, selon le Collège des médecins, ce qui n'était pas le cas il y a 10 ans, où le secrétaire général du Collège m'avait dit à l'époque qu'il y avait certains médecins qui prescrivaient jusqu'à 3000 comprimés d'opioïdes par mois. Et ce que me disait également le docteur Gaudreau, c'est qu'il était rassuré par les résultats de ce programme là, qui a été mené au cours des dernières années.
0: Mm-hmm. C'était un programme, c'était pas une... Il n'y avait rien de punitif là-dedans, de ce qu'on comprend. Jean-Philippe, ces résultats-là suscitent par contre des remises en question d'autres personnes.
1: Oui, il y a la médecin de famille qui œuvre en santé mentale et en dépendance, Marie-Ève Morin, qui doute qu'il n'y ait pas davantage de médecins fautifs alors que la Régie de l'assurance maladie du Québec, il faut le rappeler, avait ciblé des centaines de médecins. On l'écoute.
3: Personnellement, ça me laisse un peu perplexe. C'est sûr que je ne connais pas les 7 critères que la RAMQ a utilisés, par exemple, pour identifier ces médecins-là. Je pense que le collège a pris ça au sérieux à la base. Là où je suis perplexe, c'est sur le nombre très restreint de prescripteurs erratiques. Mais moi, de penser qu'on est passé de plusieurs centaines de prescriptions erratiques à seulement 11 prescripteurs fautifs ou erratiques, ça m'étonne. Il y avait quand même beaucoup de médecins identifiés, beaucoup de prescriptions qui étaient jugées excessives qui ont été identifiées.
1: Alors, les inspecteurs du Collège des médecins du Québec doivent rencontrer prochainement d'autres membres dans le cadre de leur enquête. Et depuis 2020 au Québec, en fait, Julie, depuis de 2020 à 2024, le nombre de prescriptions pour des opioïdes, ça a presque pas bougé, là. Ça a augmenté tout au plus de 2 %, alors qu'en Colombie-Britannique, le même genre de prescription

0: prescriptions là, pour des opioïdes de 2020 à 2024, ça a augmenté de 45 % et en Ontario, toujours au cours de la même période, ça a augmenté de 20 %
1: Jean-Philippe Robillard, merci beaucoup pour ces explications.
0: Merci, au revoir.
1: Au revoir.
2: On ne peut pas attendre une augmentation, cette même explosion-là au niveau des décès avant d'agir.
1: À Montréal, les autorités s'inquiètent d'une hausse marquée des surdoses. Depuis le 9 avril, le carfentanil, une drogue encore plus puissante que le fentanyl, a même été lié à au moins 8 décès. D'où l'appel à la vigilance d'aujourd'hui. Il semble d'ailleurs que le Québec observe un décalage par rapport à ce qu'on observe ailleurs au pays. Alors, on fait le point avec mon collègue Francis Plourde à Vancouver ce soir. Bonsoir, Francis.
3: Bonsoir, Julie.
1: Alors d'abord, il s'agit d'une situation préoccupante selon les autorités. Quelle est l'ampleur du problème d'abord à Montréal et au Québec?
3: Oui, une situation assez préoccupante pour lancer cet appel à la vigilance aujourd'hui. On parle d'une hausse importante et soutenue des surdoses non mortelles à Montréal au cours des derniers mois. En seulement 6 mois, Urgence Santé a administré de la naloxone à 925 reprises. Ça, c'est déjà plus que pour toute l'année 2025 et on est seulement en juillet. Et la tendance semble s'accélérer. On compte 121 interventions pour les 2 premières semaines de juillet. Donc ça, c'est pour les interventions qui n'ont en raison de surdose non mortelle. Mais côté décès, la hausse frôle les 40 % On a enregistré 22 morts en juin et déjà 11 à la mi-juillet, alors que la moyenne habituelle est de 16 décès par mois. La nouveauté préoccupante, c'est la présence de carfentanil, un opioïde qui est encore plus puissant et toxique que le fentanyl. Depuis le mois d'avril, là, vous le disiez, cette substance-là a été liée à 8 surdoses mortelles. Et c'est la population itinérante qui se retrouve surreprésentée dans ces décès. On écoute le directeur médical adjoint à la Direction régionale de la santé publique de Montréal, le Dr David Kayser.
2: Quand on dit crise des surdoses qui est persistante et qui se superpose à une crise du logement, une crise d'itinérance, ben c'est sûr que les intervenants, les paramédics, les gens qui travaillent dans nos services de consommation supervisés tiennent à bout de bras, une situation qui ne peut pas continuer indéfiniment, puis ça nous amène à aussi vraiment des interventions structurelles qui vont permettre de renverser cette tendance-là et pas juste d'essayer de la contrôler indéfiniment.
3: Oui, il faisait état là, d'une crise multifactorielle qui incluait la crise du logement. C'est un facteur. Là. Et quand on regarde les données ailleurs au Québec, les données officielles de l'Institut national de la santé publique de la province pour le premier trimestre font état de 158 décès suspectés donc liés aux opioïdes. C'est un bilan qui est stable par rapport aux années précédentes, mais c'est vraiment la toxicité des mélanges récents qui inquiète, ce qui préoccupe en plus donc de drogues comme le fentanyl ou le carfentanil, c'est le mélange avec ce qu'on appelle les benzodiazépines, pour lequel il n'y a pas d'antidote en cas de surdose. Donc, le message aujourd'hui, c'en était un de prévention. Donc, avertir les gens de ne pas consommer seuls et de s'assurer d'avoir avec eux de la naloxone, donc cet antidote aux surdoses de fentanyl.
1: Sauf que, Francis, le Québec semble à contre-courant par rapport à ce qu'on observe ailleurs au pays.
3: Oui, ailleurs au pays et aussi aux États-Unis où on a observé au cours là, de la dernière année une baisse du nombre de décès liés aux surdoses aux opioïdes. Donc au Canada, si on regarde les chiffres, là, on rapportait l'année dernière 5608 décès liés aux opioïdes. C'était un recul de 23 % par rapport à l'année précédente. Et si on regarde là, de façon plus spécifique selon les provinces, 80 % des décès ont eu lieu donc en 2025 en Colombie-Britannique, en Alberta et en Ontario. Ce sont les provinces les plus touchées. En Colombie-Britannique, l'état d'urgence sanitaire existe depuis 2016 et les dernières statistiques du bureau du coroner qui sont sorties la semaine dernière sont encourageantes. Elles font état de 109 morts liées aux drogues illégales en mai dernier. Donc, c'est l'équivalent de 3,5 morts par jour. C'est quand même beaucoup, mais c'est le nombre de décès le plus bas depuis février 2020, donc juste avant la pandémie. Il semble donc que le Québec soit à contre-courant. Ça ne surprend pas le professeur et spécialiste en drogue Jean-Sébastien Fallu de l'Université de Montréal. C'est une tendance

0: qui est observé en matière de drogue assez régulièrement. On l'écoute.
1: Le cristal meth qui était très, très présent sur la côte ouest et qui n'était pas présent à Montréal et a fini par apparaître. La même chose pour le fentanyl et aussi même la xylazine ou d'autres produits. C'est presque toujours la même trajectoire et décalage. C'est dur de savoir pourquoi, mais oui, le Québec est toujours un peu en décalage par rapport à ces réalités-là.
2: Alors justement, Francis, est-ce qu'il n'y a pas, dans la situation qu'on voit se passer dans l'ouest du pays, des leçons à retenir pour le Québec?
0: Oui, c'est là que ça devient compliqué parce que selon à qui on parle, les facteurs qui expliquent la baisse du nombre de décès par surdose varient. En Alberta, en Colombie-Britannique, les autorités l'attribuent à leur politique, mais chez les experts, on n'arrive pas à trouver d'explication avec certitude. Il y a plusieurs hypothèses qui sont avancées. De nouveau, on écoute Jean-Sébastien Fallu.
1: Il y a une augmentation de l'inhalation qui peut expliquer moins de surdose. À tout le moins, les gens sont éduqués sur les mesures de sécurité plus qu'avant. Et c'est une explication peut-être un peu morbide qui a été avancée. C'est que les personnes qui font des surdoses, surtout mortelles, sont souvent les personnes les plus vulnérables, à risque, désaffiliées, marginalisées, appelons ça comme on veut. Et à un moment donné, ce sont ces personnes-là qui décèdent. Donc, il y en a peut-être moins.
0: Oui, donc une baisse du nombre de consommateurs, soit parce que des campagnes de prévention fonctionnent ou parce qu'ils sont décédés. Donc, c'est des hypothèses qui sont avancées. Chose certaine pour certains experts comme Jean-Sébastien Fallu, l'enjeu, c'est vraiment la toxicité des drogues, le fait que le produit lui-même n'est pas régulé, qu'on ne sait pas ce qu'il contient. Et ça va demeurer, ce problème-là, malgré les efforts de prévention en cours.
2: Francis Plourde qui nous parlait en direct de Vancouver. Merci beaucoup.
0: Je vous en prie.
2: Au revoir.

0: La colonisation israélienne de la Cisjordanie occupée continue de prendre de l'ampleur, suscitant des condamnations à l'intérieur du pays, mais aussi sur la scène internationale. Rania Massoud, bonsoir.
1: Bonsoir, Julie.
0: Alors, Rania, le gouvernement de Benjamin Netanyahou a récemment annoncé plusieurs nouveaux projets de colonisation dans les territoires palestiniens. Et il parle même d'une révolution, ce sont ses mots.
1: Oui, en quelques jours à peine, le gouvernement israélien donc a fait une série d'annonces pour encourager l'expansion des colonies qui, il faut le rappeler, sont toutes illégales aux yeux du droit international. Le gouvernement de Netanyahou donc a annoncé plus tôt cette semaine avoir alloué plus de 3 milliards de dollars pour la construction de près de 12 000 nouveaux logements dans des colonies qui existent donc déjà en Cisjordanie occupée. Israël occupe en fait ce territoire palestinien depuis 1967. Autre annonce aussi, le ministre des Finances, Bezalel Smotrich, qui lui est issu de l'extrême droite israélienne, qui lui-même un colon, qui est d'ailleurs aussi sur la liste noire du Canada et d'autres pays, a annoncé il y a 2 jours que le cabinet israélien a approuvé un budget de plus de 430 millions de dollars pour la création donc, de 34 nouvelles colonies en Cisjordanie. Ce même ministre des Finances, en fait, qui a fait savoir qu'Israël a lancé une révolution dans la colonisation, qui va renforcer encore plus le contrôle d'Israël sur le territoire palestinien, selon lui. Et puis, il y a 3 jours, encore une autre annonce. Donc, c'est vraiment la suite des annonces là, qui fait réagir, ouais. La succession, qui dit, cette annonce-là dit que la colonie de Givat Ze'ev, qui se trouve à 5 kilomètres au nord-ouest de Jérusalem, et qui existe depuis 1970, eh bien, elle vient de changer de statut. Donc, c'est une annonce administrative et cette colonie donc, devient officiellement une ville. Selon le Jerusalem Post, il y a 35 000 Israéliens qui vivent à Givat Ze'ev et c'est une localité qui affiche l'un des taux de croissance démographique les plus élevés au pays.
0: Il y a plusieurs condamnations face à ces projets-là. Rania, à commencer par l'ONG israélienne La Paix Maintenant.
1: Oui, cette ONG qui milite depuis des années contre la colonisation de la Cisjordanie. Selon La Paix Maintenant, le gouvernement de Netanyahou est en train d'accélérer les grands projets d'infrastructure dans les colonies de façon à ce que le prochain gouvernement, peu importe son affiliation, aura du mal en fait à démanteler ces infrastructures-là et donc à revenir sur ces politiques-là. Donc, selon un porte-parole de l'ONG qui a parlé avec l'agence France-Presse, c'est une double victoire pour Netanyahou parce que d'un côté, ça lui permet donc une construction sans frein dans les colonies, selon ce porte-parole, tout en liant les mains du prochain gouvernement par des engagements majeurs.
0: Alors, qu'est-ce que c'est l'ampleur, vous diriez, de cette colonisation aujourd'hui?
1: Écoutez, elle est en marche depuis 1967, ce n'est pas nouveau, mais elle s'est nettement accélérée depuis l'arrivée du gouvernement Netanyahou et de l'arrivée de cette coalition avec l'extrême droite, parce que le gouvernement actuel, il est le plus à droite de l'histoire d'Israël. En 4 ans seulement, donc ils sont là au pouvoir depuis 2022. En 4 ans, le gouvernement Netanyahou a approuvé la création de 102 nouvelles colonies en Cisjordanie, sans compter aussi Jérusalem-Est qui est un territoire palestinien occupé, annexé par Israël. Donc au total, il y a 500 000 Israéliens qui vivent en Cisjordanie dans des colonies au milieu de quelque 3 millions de Palestiniens. Il y a 1 an, d'ailleurs, la Cour internationale de justice à La Haye avait estimé que ces colonies-là devaient être démantelées dans les plus brefs délais. Mm-hmm. Évidemment, ça n'a pas été fait. Au contraire, pour l'autorité palestinienne qui gouverne la Cisjordanie, l'objectif est clair, c'est d'isoler de plus en plus les territoires palestiniens et faire en sorte, en fait, que compromettre toute perspective d'une solution à 2 États.
0: Alors, comment est-ce que l'ONU réagit?
1: Le secrétaire général de l'ONU a commenté aujourd'hui ce changement, notamment le statut de Givat Ze'ev de colonie en ville. Mm-hmm. Il s'est dit profondément alarmé par cette nouvelle. Il a dit que cette désignation ne modifie pas, aux yeux du droit international, le statut juridique. Donc, ça reste une partie du territoire palestinien occupé. L'ONU condamne par ailleurs les violences aussi dont sont responsables des colons extrémistes à l'encontre de civils palestiniens. Selon les Nations Unies, les attaques de colons en Cisjordanie ont représenté environ 55% de toutes les blessures palestiniennes depuis le début de l'année. L'ONU dénonce aussi une militarisation croissante des colons qui deviennent de plus en plus armés. Mais c'est surtout l'ampleur des déplacements forcés qui inquiète les Nations Unies. Parce que ça vient avec ça aussi, l'expansion de la colonisation, avec des déplacements des Palestiniens. Selon un rapport du Haut Commissariat des Nations Unies aux droits de l'homme, les les déplacements forcés de Palestiniens en Cisjordanie ont atteint un niveau jamais vu depuis 1967. Je rappelle aussi que le Canada, ainsi que plusieurs pays européens, ont notamment imposé des sanctions sur plusieurs colons extrémistes accusés de violences graves. Au total, sur la liste noire canadienne, il y a 19 personnes et 12 entités donc, en lien avec ces activités violentes qui sont donc sanctionnées.
0: Merci beaucoup, Rania.
1: Merci à vous.

0: En Ukraine, le président Volodymyr Zelensky a procédé à un remaniement surprise du gouvernement. Une décision qui a créé un choc dans le pays parce que parmi les ministres qui ont été démis se trouve le très populaire ministre de la Défense, Mykhailo Fedorov. Des milliers de manifestants, vous les entendez, sont descendus dans les rues de plusieurs grandes villes du pays pour protester contre son limogeage. Nous retrouvons à Kiev Maureen Mercier, la correspondante de la radio-télévision suisse en Ukraine. Bonsoir Maureen.
1: Bonsoir.
0: Alors, c'est un remaniement que personne n'avait vu venir, en fait, et c'est un conflit avec le commandant en chef des armées qui est à l'origine de cette décision de Volodymyr Zelensky.
1: Oui, absolument. Alors, on ne voyait pas venir ce remaniement, puisque généralement, quand il y a des remaniements, ça se fait plutôt en septembre. Et puis surtout, là, il n'y avait pas de raison, en tous les cas, pas de raison apparente. Mais vous l'avez dit, en fait, je vais essayer de résumer les choses parce qu'elles sont compliquées. Mais il faut les voir ainsi. D'un côté, vous avez ce jeune ministre, il a 35 ans, il réforme l'armée, il a besoin d'être réformé, il la modernise. Sauf que, il va se heurter au chef des armées qui lui représente la vieille garde. Donc, l'entente ne se fera jamais entre eux deux. Zelensky va devoir trancher, c'est ce qu'il a fait. Et aux yeux des manifestants, il a tranché pour celui qu'il ne fallait pas, à savoir qu'il s'est débarrassé de Fedorov, alors que Fedorov, c'est l'homme qui a réussi à imposer les drones dont on sait qu'ils sont extrêmement efficaces pour l'armée ukrainienne, pour ne pas dire salvateur. Bizarrement, c'est ce Fedorov dont on se débarrasse et pas du chef des armées. Donc, c'est ce qui pose problème à la population, évidemment.
0: Mm-hmm. Donc, c'est la raison qui explique aussi sa popularité, parce qu'il avait fait en sorte que la guerre tourne mieux pour l'Ukraine.
1: C'est ça, j'étais tout à l'heure au cœur des manifestations parce qu'il y a eu des manifestations ce matin et puis à nouveau ce soir les gens se mobilisent, ils sont encore plus nombreux, ils se mobilisent sous les fenêtres du palais présidentiel, sous les fenêtres de Zelensky et puis tous ces gens, alors ce sont principalement des jeunes gens, ils ont entre 20 et 35 ans mais ils rêvent d'une Ukraine démocratique et puis tous ces gens-là, ils ont des gens sur le front, ils ont leur père, leur frère, leur amoureux, leur amoureuse qui sont soldats sur le front. Et ces soldats leur disent on a vu les choses changer avec Fedorov. On a vu un peu moins de corruption, on a vu plus d'efficacité. Plus d'efficacité en temps de guerre, ça veut dire moins de morts aussi. Hein. Donc c'est un argument qu'il faut vraiment pouvoir entendre.
0: Alors, parmi ces manifestants, il y en a plusieurs qui réclamaient le retour de Fedorov. Est-ce que c'est possible? Est-ce que Volodymyr Zelensky peut réellement faire marche arrière?
1: Alors, ça va être compliqué parce qu'il a d'ores et déjà nommé quelqu'un pour le remplacer, mais peut-être que vous vous en souvenez, l'an dernier, exactement la même période, il a aussi eu face à lui la colère de la rue parce qu'il s'en était pris à cette loi anticorruption qu'il avait voulu cintrer, édulcorer. Et bien là, c'est presque l'acte 2. Ce sont ces mêmes jeunes qui descendent dans la rue pour dire en gros, Zelensky, on ne veut pas de ta décision parce qu'on veut, comme ministre de la Défense, quelqu'un de compétent. Ce que je pense, alors je ne suis pas Madame Soleil, mais ces jeunes me le disent, on ne lâchera pas. Et je les entends, je pense qu'ils ne le disent pas à la légère, je pense qu'ils sont aussi conscients que l'an dernier, ils ont gagné leur bataille. Donc là, ils se disent, pourquoi pas une deuxième bataille? Et ils y tiennent mordicus, parce que ce que tous les jeunes vous expliquent en Ukraine, c'est que ils n'en peuvent plus, en fait, de cette vieille Ukraine qui porte cet héritage de l'Union soviétique, la corruption, les petits arrangements entre amis. Eux, ils veulent une Ukraine démocratique. Alors, ils sont conscients que c'est compliqué de manifester là maintenant. Ça peut déstabiliser le pays. Mais ce qu'ils vous disent, c'est qu'on a deux guerres à mener. On a une guerre à mener contre la Russie qui nous envahit, mais aussi contre cette élite dont on veut se défaire, cette élite qui pense plus à ses propres intérêts qu'aux intérêts du pays. Eux considèrent que c'est vraiment deux guerres à mener en parallèle, que c'est même vital, que l'une ne va pas sans l'autre, en fait.
0: Maureen Mercier, vous êtes correspondante de la RTS en Ukraine. On vous parlait de Kiev. Merci beaucoup.
1: Merci beaucoup à vous.
0: Au revoir.
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0: Un nouveau chapitre s'est ouvert dans le bras de fer que se livrent les géants de la tech. L'entreprise Apple a intenté, dans les derniers jours, une action en justice contre OpenAI, la société derrière l'outil d'intelligence artificielle ChatGPT que vous connaissez probablement tous. Apple accuse OpenAI d'avoir volé les informations confidentielles, ou enfin certaines informations confidentielles, pour tenter de développer ses propres appareils mobiles. On en discute ce soir avec notre chroniqueur économique Yannick Lepage. Bonsoir Yannick.
2: Bonsoir Julie.
0: Qu'est-ce qu'Apple reproche exactement à OpenAI?
2: Bien, la plainte d'Apple cible avant tout les agissements de deux employés d'OpenAI. Ce sont des ingénieurs qui ont longtemps travaillé chez Apple, notamment dans le développement du iPhone, et qui ont quitté depuis l'entreprise pour aller travailler chez OpenAI. Dans l'un des cas, Apple allègue que l'ingénieur en question, le Chang Liu, a conservé un ordinateur portable de l'entreprise après son départ et l'a utilisé pour accéder aux réseaux informatiques internes d'Apple pour télécharger des fichiers confidentiels, notamment des documents détaillés sur des produits encore en développement et donc qui ne sont pas encore commercialisés. Il aurait aussi incité une ancienne collègue à étudier des documents confidentiels liés à certains produits d'Apple et à divulguer l'information qu'elle a recueillie lors de son entretien d'embauche avec OpenAI. Dans le deuxième cas, et c'est probablement le plus grave, Julie, Apple dénonce les agissements d'un certain Tang Yutan qui a passé 24 ans au sein d'Apple. Et lorsqu'il a quitté l'entreprise, il était vice-président design de produits pour l'iPhone et l'Apple Watch, alors quand même un cadre assez haut placé chez Apple, qui avait une bonne connaissance des produits. Et dans les mois précédant son départ d'Apple, il aurait eu des rencontres avec les dirigeants d'OpenAI, aurait commencé à s'envoyer des courriels à son adresse personnelle, contenant des informations à propos des fournisseurs, également des études de marché qu'Apple avait réalisées. Et après avoir quitté Apple, il a cofondé une entreprise de développement de produits technologiques qui a assez rapidement été acheté par OpenAI. Il a ensuite été nommé directeur du matériel de l'entreprise. Alors, c'est en quelque sorte la personne chargée de développer la filière de produits physiques qui serait alimentée par les outils d'intelligence artificielle d'OpenAI. Donc, on le comprend, des produits qui éventuellement pourraient rivaliser avec ceux d'Apple. Dans ce poste-là, il aurait demandé à des employés d'Apple qui postulaient chez OpenAI d'amener à leur entrevue des pièces physiques de certains produits en développement pour pouvoir en discuter. Apple plaide qu'il ne s'agit pas là de gestes isolés, mais plutôt d'une stratégie orchestrée par OpenAI pour voler sa propriété intellectuelle et l'utiliser pour développer ses propres appareils. Et pour illustrer un peu la portée potentielle de l'opération, là, Apple indique qu'il y a 400 de ses anciens employés qui travaillent maintenant pour OpenAI. Alors, beaucoup, beaucoup de gens qui pourraient utiliser de l'information confidentielle pour avancer les objectifs d'OpenAI. Alors, Apple demande au tribunal d'interdire cette pratique-là et réclame également des dommages et intérêts, mais n'a pas fixé de montant dans sa poursuite.
0: Qu'est-ce que OpenAI répond à ces accusations-là, Yannick?
2: Ben, sans grande surprise, OpenAI a nié les allégations, les accusations d'Apple. Rapidement après le dépôt de l'action en justice, l'entreprise a indiqué n'être aucunement intéressée par les informations confidentielles des autres firmes. Plus tard, l'entreprise a publié une déclaration dans laquelle elle dit prendre les allégations au sérieux, mais n'a connaissance d'aucun fait, d'aucune information qui peuvent démontrer le bien fondé de la plainte d'Apple. Évidemment, l'entreprise va être amenée à présenter sa défense, sa version des faits dans les prochains mois. Donc, c'est une bataille judiciaire qui ne fait que commencer. Ça pourrait prendre plusieurs mois, plusieurs années avant qu'on ait un dénouement pour tout ça.
0: Oui, une bataille de titans, on pourrait dire. Entre-temps, Yannick, j'imagine que c'est une poursuite qui risque d'entacher quelque peu la réputation d'OpenAI.
2: Oui, parce qu'évidemment, d'un point de vue légal, le fardeau de la preuve incombe au demandeur. Mm-hmm. Alors, dans ce cas-ci, Apple qui doit démontrer que les faits qu'elle avance sont véridiques. Mais les consommateurs, de leur côté, attendent rarement au dénouement d'une poursuite pour se faire une opinion sur tout ça, surtout dans un cas comme celui d'OpenAI, où on a une entreprise qui est déjà éclaboussée par certaines controverses. Là, d'un point de vue canadien, on peut notamment penser au rôle qu'a pu jouer ChatGPT dans la tuerie de Tumble Ridge en Colombie-Britannique. On sait que le gouvernement de la Colombie-Britannique accuse OpenAI de ne pas avoir averti la GRC des activités en ligne de l'auteur de la fusillade, même si des employés à l'interne avaient signalé qu'il y avait un risque potentiel par rapport à cette personne-là. Dans le cas de la poursuite d'Apple, là, ça pourrait aussi nuire à ses efforts de recrutement. On peut penser que certaines personnes hésiteraient à postuler chez OpenAI dans le doute, par peur d'être sujet à une surveillance accrue de la part de leur propre employeur actuel. Aussi, la démarche judiciaire, ben, ça risque de causer certaines distractions des avocats qui vont se présenter dans les bureaux, questionner les ingénieurs, les cadres de l'entreprise. Et si Apple finissait par avoir gain de cause, ben, on peut envisager des scénarios où l'entreprise, où OpenAI serait obligé de modifier certains de ses produits, donc des produits que l'entreprise tente de développer, un nouveau filon pour l'entreprise, donc qui cherche à percer le marché des appareils mobiles. Selon les informations de Bloomberg, l'entreprise travaillerait sur 5 produits physiques distincts, dont un haut-parleur intelligent qu'elle souhaiterait mettre en vente l'an prochain. Mais OpenAI dit ultimement vouloir développer des appareils mobiles, des téléphones, donc être un compétiteur direct à Apple. On va voir comment tout ça s'orchestre dans les prochains mois, les prochaines années, mais on sent qu'on a ici un choc de titans, comme vous le disiez, donc des collaborateurs qui sont devenus des compétiteurs.
0: Oui, tout à fait, puis tout ça peut prendre beaucoup de temps aussi et pourrait même finir par un règlement. Bref, une histoire très intéressante à suivre. Merci beaucoup, Yannick Lepage.
2: Merci, au revoir.
0: Et c'est ainsi que se termine cette édition de Ça nous regarde. Demain, on va parler de Coupe du monde et notamment de la mi-temps. Vous savez qu'il y a un grand spectacle qui est attendu avec les plus grandes vedettes de la musique. Mais ça suscite aussi de la controverse et notre chroniqueuse culturelle, Ariane Cipriani, va nous en glisser un mot. Voilà, au nom de toute l'équipe, je vous dis merci. Je m'appelle Julie Dufresne et je vous donne rendez-vous demain à la même heure. Au revoir.

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2: Bonjour, ici Greta Juris. Tout d'abord aux États-Unis.
3: No country could be great without fair and honest elections. No trust, no greatness.
2: Dans son discours à la Nation, le président Donald Trump a attaqué l'intégrité du système électoral américain et affirmé que l'ingérence dans les élections, particulièrement de la Chine, est monnaie courante depuis 2020. Il promet de déclassifier des documents des services d'intelligence des États-Unis qui prouveraient ses prétentions. Il accuse aussi, sans les nommer, des dirigeants de la CIA et du FBI de lui avoir caché des informations sur des manipulations électorales. Donald Trump a souvent qualifié les systèmes de vote américains de corrompu et vulnérable, même s'il a remporté deux élections présidentielles. Selon le professeur au département de sciences politiques de l'UQAM, Julien Massy, Donald Trump met la table pour les élections de mi-mandat.
4: Je pense qu'il met les bases à créer cette méfiance envers les institutions démocratiques américaines, envers le système électoral, envers les médias également. Donc, il nomme des médias en disant qu'ils sont corrompus. Il parle de corruption aux États-Unis. Donc, essentiellement, si vous êtes un Américain qui n'aimait pas les résultats électoraux à venir, bien, vous pouvez dire que c'est peut-être la faute de ce système, de cette deep state, de cet état profond qui empêche la vérité d'avoir lieu.
2: De nombreuses enquêtes ont révélé que les cas de fraude électorale aux États-Unis s'avèrent marginaux. Le projet de construction d'une voie de contournement ferroviaire à Lac-Mégantic en Estrie a franchi une nouvelle étape importante 13 ans après le déraillement tragique qui a fait 47 morts. L'Office des transports du Canada a donné son aval à l'aménagement d'une nouvelle ligne qui permettra de détourner le trafic du centre-ville comme le réclamait la municipalité. Les précisions de Delphine Belzile.
5: C'est une décision qui était attendue depuis longtemps. 13 ans après le déraillement tragique qui a fait 47 morts, l'Office des transports du Canada approuve le tracé choisi pour la voie de contournement ferroviaire. Un tracé d'environ 12,5 km sera construit sur les territoires de Nantes, Lac-Mégantic et Frontenac. Prochaine étape dans ce dossier, le transfert des terrains. Le tracé détournera le trafic ferroviaire du centre-ville de Lac-Mégantic, là où un convoi de 72 wagons de pétrole a déraillé le 6 juillet 2013. C'est un soulagement pour la mairesse Julie Morin.
6: Ce qu'on comprend en gros, c'est qu'il y a eu une rigueur dans le travail de l'Office des transports et je salue ça. Je pense qu'ils ont entendu vraiment l'ensemble des parties prenantes. Donc, non seulement c'est la sécurité qui va être garantie, c'est un sentiment de sécurité aussi qui va regagner les citoyens.
5: Le député conservateur de Mégantic, l'érable Lobinière, Luc Berthold, est lui aussi soulagé et salue le travail de l'OTC, tout comme Transport Canada. La coalition des victimes collatérales se désole toutefois de cette décision. Voici un de ses membres, Sylvain Côté.
7: Ben, c'est les conséquences qui vont arriver de ça, là. Tu sais, les milieux humides, l'eau potable.
5: L'Office des transports du Canada ne commentera pas sa décision et dévoilera ses motifs seulement au mois d'août. Ici Delphine Belzile, Radio-Canada, à Sherbrooke.
2: Par ailleurs, de premiers éléments de réponse émergent dans l'enquête pour déterminer la cause du déraillement de train survenu le 5 juillet à Repentigny, près de Montréal. Selon le Canadien national, l'accident serait attribuable à un désalignement des voies causé par des températures extrêmes. Le CN précise qu'une mauvaise application de ses normes d'ingénierie lors de travaux au printemps aurait provoqué cette situation. Un rapport préliminaire du Bureau de la sécurité des transports fait toutefois un constat différent et montre du doigt le mauvais état de la voie ferrée. Plus de 170 feux de forêt sont en activité en Ontario. Les brasiers progressent rapidement et certains ont forcé l'évacuation de communautés dans le nord-ouest de la province, ce qui a poussé le gouvernement Ford à demander l'aide d'Ottawa. Les incendies ont toujours un impact sur la qualité de l'air, notamment dans la grande région de Toronto. Pendant ce temps, la situation des incendies de forêt se complique en Colombie-Britannique. La chaleur et des vents forts ont poussé les autorités à ordonner de nouvelles évacuations dans un secteur à l'est de Vancouver. Plus à l'ouest, un ordre d'évacuation a aussi été lancé à Pemberton. Le point avec Dominique Lévesque. Alex Drapeau vit à Pemberton, près de Whistler.
8: C'est vraiment une fumée opaque blanche. J'ai conduit vers Whistler ce matin et toute l'autoroute, c'est un peu apocalyptique.
2: Le feu de Signal Hill brûle à environ 5 km de la route Sea to Sky.
8: Le feu est comme directement au pied du village. Il est à moins de 1 km. Le feu, en fait, là, il est directement où il y a des trails de vélo et de marche, comme un parc qui est quand même utilisé abondamment.
2: Les autorités ont publié deux alertes et un ordre d'évacuation

0: mais l'ordre d'évacuation ne touche aucune propriété. Il interdit plutôt l'accès à un secteur où se trouvent des sentiers de randonnée et de vélos de montagne pour permettre aux pompiers de travailler.
1: It's still really, really early.
0: Aucun résident n'a encore eu à quitter sa propriété, explique Jen Ford, présidente du district régional de Squamish-Lillooet. Le district se prépare à offrir appui et logement d'urgence.
1: I get goosebumps as I think about this. We've seen how quickly this has evolved overnight.
0: Car la situation peut changer très rapidement.
2: On a beaucoup de forêts étendues un peu partout, là, mais là, d'avoir un feu qui est comme devant nous à moins d'un kilomètre, c'est le pire que j'ai vu à date.
0: Ici Dominique Lévesque, Radio-Canada, Vancouver.
3: Et voilà, c'est ce qui met fin à ce bulletin d'information de Radio-Canada. Excellente journée à notre antenne.

Et ce soir, un moteur en herbe qui répond aux questions de notre jeune public en sciences, santé, technologie, environnement et consommation. On va répondre aux questions de Léo qui a plein de questions sur les tardigrades et Stella qui veut savoir si on peut rester pris dans les sables mouvants.

0: Bonsoir tout le monde, très heureux d'être de retour ici, parce que vous savez, la semaine dernière, on était parti à Saint-Félicien, puis ouais, c'est ça, là, on était loin de nos pantoufles là, du Studio 41, et donc on est de retour dans ce beau studio avec, encore une fois, des collaboratrices de renom qui ont fait leur marque pour vulgariser toutes sortes de choses. Alors, on a Audrey-Anne Leblanc avec nous ce soir. Bonsoir, Audrey-Anne.
1: Allô!
0: Grande amatrice de tardigrades, même votre toutou.
1: C'est mon animal préféré.
0: Ah oui?
1: Oui.
0: Carrément?
1: Exactement. Oui, je trouve que les chats, c'est surjoué, c'est
0: les chiens
1: aussi, c'est les tardigrades.
0: Sauf que c'est plus difficile d'aller promener son tardigrade
1: oui.
0: que d'aller promener son chien, cela dit. On va voir d'ailleurs pourquoi tout à l'heure.
1: Oui.
0: On a aussi notre amie Stéphanie. Bonsoir Stéphanie
2: Jolicoeur,
0: qui elle a amené de la glu.
1: De l'oubleck, attention.
0: De quoi de l'oubleck?
1: Il y a une nuance scientifique entre la glu
0: c'est
1: et l'oubleck.
0: De l'oubleck?
1: C'est un mélange de fécule de maïs et d'eau.
0: OK. Puis là, on va voir pourquoi,
1: pourquoi ça a rapport avec les sables mouvants.
0: Hey, mais là, il faut présenter qui est en studio avec nous ce soir. On est très, très heureux d'accueillir. On a Stella qui est avec nous. Bonsoir, Stella.
3: Bonsoir.
0: T'es en quelle année?
3: Deuxième.
0: Deuxième année, t'as quel âge?
3: 8 ans.
0: T'as 8 ans. T'es à quelle école?
3: Barry.
0: L'école Barry. Ça, c'est ici, dans Hochelaga, à Montréal?
3: Oui.
0: On a avec nous aussi. Bienvenue avec nous, Stella. On a aussi Léo. Bonsoir, Léo.
4: Bonsoir.
0: Toi, Léo, tu viens d'où?
4: De Sainte-Agathe.
0: Sainte-Agathe, t'es à quelle école à Sainte-Agathe?
4: Fleur des Neiges.
0: Fleur des Neiges. Oh wow! Est-ce que c'est une belle école, Fleur des Neiges?
4: Oui.
0: T'as des bons amis?
4: Oui.
0: Les cours sont le fun?
4: Oui.
0: C'est quoi tes cours préférés?
4: C'est l'art plastique.
0: Ah, c'est l'art plastique. Pourquoi ça?
4: Parce qu'on fait plein de projets spéciaux, puis j'aime vraiment ça.
0: Jouer avec tes mains.
4: Ouais.
0: Qu'est-ce que t'as fait?
4: On fait de la peinture, puis c'est ça, du dessin.
0: Ah, c'est le fun. Moi aussi, j'aimais ça, les cours d'art plastique. C'est sûr. Stéphanie, c'est sûr que t'aimais ça.
1: J'aimais tous les cours.
0: Ah ouais.
1: J'étais super geek.
0: Ah ben là. Toi, tu devais être bonne à l'école.
1: Oui.
0: Ah, c'est clair. Audrey-Anne?
1: Non, moi, j'étais plus sportive.
0: Okay.
1: Je m'en allais faire d'autres choses.
0: Cours d'éducation physique.
1: Non.
0: Même pas?
1: Science quand même. Okay. Ouais.
0: La science du sport.
1: Ouais.
0: Stella, toi, c'est quoi tes cours préférés à l'école Barry?
3: J'en ai pas vraiment.
0: T'en as pas vraiment?
3: Mais sinon, ça serait plus l'art.
0: Ah oui, toi aussi. Wow. Donc, on a peut-être deux artistes en herbe ce soir avec nous, Léo et Stella. Alors, on va commencer justement avec la première question. C'est Stéphanie Jolicoeur qui a une très bonne question d'ailleurs de Stella. On y vient dans quelques secondes.
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0: J'aime beaucoup ta question, puis je dois dire, Stella, quand j'ai vu la question arriver, je me suis dit, je pense que je me suis jamais penché sur cette chose qu'on appelle les sables mouvants. Mais une chance, parce que je pense que je serais plus là pour en parler. C'est quoi ta question sur les sables mouvants?
3: Est-ce que le sable mouvant peut être dangereux et est-ce que tous les sables peuvent devenir mouvants?
0: Où t'as vu ça, les sables mouvants?
3: Dans
0: un film?
3: Non.
0: Non?
3: En
0: ça dans un livre?
3: Non. En jouant avec, c'est comme de la slime mélangée avec du sable. Puis là, ça le fait comme que ça bouge. Puis là, j'ai mis comme une figurine dessus. Puis là, ça s'est coulé.
0: Ah, wow! OK, t'as fait ça comme dans ta chambre, là?
3: Non.
0: C'est où?
3: À la salle à manger.
0: OK, bon. Alors, elle a fait une expérience. Puis quand même, les sables mouvants, ça existe pour vrai, tu savais?
3: Mm-hmm.
0: Bon, là, Stéphanie va nous expliquer ce qui en retourne. Puis est-ce qu'on peut couler dans un sable mouvant, ce qui peut être assez terrible.
1: Parce que,
0: quelle mort,
1: la mort par sable mouvant, moi, en tout cas, c'est quelque chose qu'on voyait beaucoup dans les séries, les films de notre jeunesse. Moi, ça m'a rappelé le film La Momie, Indiana Jones
0: Jumanji.
1: 4, et bien sûr, Jumanji, un inoubliable. Donc, on voit un humain s'enfoncer puis rester dans des sables mouvants. Donc, les sables mouvants, ça existe pour vrai. C'est un phénomène physique. Ça implique du sable. Mais est-ce qu'on peut vraiment se faire avaler au complet? Alors, je te le dis pas tout de suite, Stella, mais le sable mouvant, pourquoi c'est spécial? C'est parce que c'est du sable qui se met à se comporter comme s'il était liquide.
0: Ben, c'est ce qu'elle a vu. Parce que là, elle a mis sa figurine, mais c'était comme un peu dur, mais finalement, c'était pas si dur que ça.
1: Mais c'est ça qui rend le sable mouvant spécial, parce que Stella, c'est pas normal qu'il se comporte comme un liquide, parce qu'en fait, du sable, techniquement, c'est des petits grains solides. Sais-tu c'est fait de quoi, du sable?
3: Non.
1: As-tu déjà vu du sable au microscope?
3: Non, parce que j'en ai pas.
1: Alors là, mais je te souhaite, un jour, tu vas avoir un microscope et je te souhaite de regarder du sable parce que, premièrement, c'est super beau du sable au microscope. Et on se rend compte que du sable, c'est des tout petits grains de comme maximum 1 ou 2 millimètres de gros. Là, ça, c'est vraiment le plus gros grain qu'on peut trouver. Et en fait, c'est des roches et des minéraux qui se sont égrenés avec le temps. Donc, si c'était des roches au bord de l'eau, c'est l'eau pendant des millions d'années qui a érodé les roches. Et là, ça les a réduits en tout petites miettes. Puis ça a fait du sable. Alors, du sable, en fait, c'est comme un gros, gros tas de tout petits grains solides. Alors, c'est pas supposé se comporter comme un liquide.
0: Mais en même temps, ça le fait.
1: Oui.
0: Ça arrive là, qu'on voit des gens, même à la plage. Es-tu déjà allé à la plage?
3: Oui.
0: À la plage, des fois, là, quand on arrive là où le sable commence à être mouillé, on dirait que nos pieds se mettent à enfoncer. Là. C'est pas des sables mouvants, mais ça, on cale pareil.
1: Exactement. En fait, là, le sable, il devient mouvant plus il se fait imbiber d'eau. Alors, du sable sur le bord de la plage, s'il est comme légèrement humide, il reste comme très ferme. T'sais, on peut marcher dessus, on s'enfonce un petit peu. Mais en fait, les sables mouvants, ils se créent quand on a un mélange de sable et de beaucoup, beaucoup, beaucoup d'eau. Parce que dans ce temps-là, les grains de sable, ils vont comme s'assembler comme un château de cartes. Est-ce que tu as déjà vu un château de cartes, Stella?
3: Oui.
1: Donc, tu sais, t'as comme des cartes là, en triangle, tout ça. Puis entre les cartes, ben là, il y a de l'air. Tu sais, il y a des trous là, dans ton château de cartes. Puis dans le cas du sable imbibé d'eau, en fait, c'est que les petits grains, ils vont s'assembler comme un château de cartes. Mais à l'endroit où il y aurait de l'air, là, entre les cartes, c'est de l'eau qui va venir s'insérer. Et ton château de cartes, comme un vrai château de cartes, tant que tu y touches pas, est-ce qu'il tombe?
3: Non.
1: Non, si t'es bonne, là, si t'as été bonne en le faisant,
0: tenir,
1: là.
0: Ouais, ouais.
1: Sauf que l'affaire, ben, c'est que les sables mouvants, comme un château de cartes, si t'arrives et tu piles dessus, que tu mets une force dessus, c'est là que soudainement, les grains vont comme s'effondrer et le sable, il va commencer à couler comme un liquide vers le bas. Et là, si t'avais les pieds dessus, qu'est-ce qui t'arrive? Tu
3: écoules.
1: Tu t'écoules.
0: Ben oui, tu t'écoules dans le sable.
1: Tu t'écoules dans le sable mouvant. Voilà. Alors, c'est ça des sables mouvants.
0: Bon, c'est bien connu ça hein, dans la physique. En fait, c'est ce type-là, parce que ça, c'est vraiment un type de, je sais pas comment on peut dire là, de fluide.
1: Oui,
0: est-ce que c'est un fluide ou un solide d'ailleurs?
1: Ben en fait, un fluide là, tu sais, c'est comme de l'eau, c'est un fluide, de l'air, c'est un fluide. C'est comme une substance à travers laquelle tu peux comme te passer.
0: Puis ça a un nom, ça, hein? c'est ce genre.
1: Oui.
0: Puis c'est pour ça que t'as apporté de l'oubleck ici.
1: Oui.
0: Là, d'ailleurs, on va donner la... Ah, tu connais ça?
3: Oui.
0: Ben voyons donc. Tu connais l'oubleck?
3: Oui.
0: Ben voyons. Elle va devenir chroniqueuse à moteur de recherche.
1: Déjà,
0: attention,
1: je vais m'en faire chez nous. Là,
0: ben oui.
1: Ça sert...
0: Comment mais ça, en tu fait... connais l'oubleck?
1: Oui.
3: Sur une émission de science.
1: Ce qui est fun avec l'oubleck, c'est que c'est super facile à faire à la maison. Et pourquoi j'en ai amené, c'est parce que les sables mouvants et l'oubleck, ils ont quelque chose en commun. On les appelle des fluides non newtoniens. Est-ce que tu connais Isaac Newton?
3: Non, mais le dernier mot que tu avais dit...
1: Newtonien?
3: Oui.
0: Tu l'as entendu,
1: ça vient d'Isaac Newton. C'est un grand, grand, grand scientifique. Tu vas en entendre parler toute ta vie, je te garantis. Et des fluides non newtoniens, c'est pas parce qu'ils aiment pas Isaac Newton, ça n'a rien de personnel contre lui. Ça veut dire que c'est des fluides qui ne respectent pas les règles des états solides et liquides. Parce que là, tu connais ça, les états solides et liquides? Genre, est-ce que tu as déjà vu de l'eau liquide puis de l'eau solide qu'on appelle de la glace?
3: Oui.
1: Ah, c'est ça. Hein? Fait que tu sais qu'en fait, mettons, quelque chose comme de l'eau, on peut l'avoir liquide, on peut l'avoir solide, puis on peut même l'avoir gazeuse.
0: Quand
1: l'eau
0: fait chauffer
1: l'eau. De la vapeur.
0: Ben oui,
1: non, mais
0: oui.
1: Ça, c'est vrai pour comme toutes les substances. Puis en fait, le sable et l'oubleck, ce qu'ils font, c'est que justement, ils ne respectent pas les règles. Parce que normalement, un liquide, ça se comporte comme un liquide. Ça ne devient pas solide.
0: Ouais.
1: Ça ne se comporte pas comme un liquide. Puis la même chose. Sauf que le sable mouvant et l'oubleck, en fait, quand tu. C'est comme des liquides, des solides ou des liquides que quand tu pèses dessus, ils deviennent l'autre affaire.
0: OK, là, il faut quand même expliquer c'est quoi l'oubleck, parce que Stella sait c'est quoi, mais je suis persuadée qu'il y a bien du monde
1: c'est
0: qui
1: vrai.
0: Nous écoute qui n'ont aucune idée
1: c'est
0: de c'est quoi de l'oubleck.
1: Voyons.
0: Et en plus, si vous nous écoutez à la maison, vous pouvez en faire, c'est très facile hein, à faire
1: facile.
0: De l'oubleck. Alors, comment on fait de l'oubleck, Stéphanie?
1: Alors, vous prenez de la fécule de maïs. Facile. À peu près, mettons, une tasse et demie. Alors, pour une tasse et demie de fécule de maïs, vous allez rajouter à peu près une tasse d'eau. C'est juste un petit peu moins d'eau.
0: Une tasse et demie de fécule de maïs, une tasse d'eau.
1: Oui, puis je voudrais même ajouter l'eau graduellement parce que des fois, ça en prend moins. Et là, ça va vous donner quelque chose que... Là, je le brandis devant mon micro. Ça donne quelque chose qui a l'air un petit peu liquide, visqueux.
0: Ouais.
1: Dans mon bol. Regardez, regarde, Céline, est-ce que tu vois? J'en prends
0: ça
1: avec ma cuillère.
0: Ça ressemble un peu à du crémage qu'on verrait sur du gâteau.
1: Exactement.
0: Là. Ouais.
1: Sauf que... Quand je le prends et que je le presse dans ma main, comme si j'en prenais une poignée, pardon, il devient plus ferme. C'est comme s'il devenait un petit peu comme solide, regarde.
0: Ah, ouais.
1: Puis dès que je le relâche, il commence à couler comme un liquide.
0: Tu fais une pression, il vient solide, tu le relâches, il devient liquide. Fait que c'est comme s'il y avait deux états dans la même
1: exactement.
0: Le même type de matière.
1: Et selon que je le compresse ou non, ben il oscille de l'un à l'autre, puis c'est la même chose pour les sables mouvants.
0: Mais qu'est-ce qui se passe, par exemple, si... Parce que ça existe des endroits où on peut venir vraiment pris dans des sables mouvants, Stéphanie. Qu'est-ce qui se passe? Puis moi, j'aime beaucoup la question de Stella, parce qu'on en a vu beaucoup dans les films, puis des gens qui mouraient carrément parce qu'ils coulaient dans des sables... Ils s'écoulaient, comme on disait, dans les sables mouvants.
1: On s'écoule.
0: Est-ce qu'on peut mourir? Est-ce qu'on peut s'enfoncer dans les sables mouvants?
1: C'est pas recommandé de se faire prendre dans des sables mouvants, mais les sables mouvants ne pourront jamais nous avaler au complet. Parce que quand on est dans
0: c'est
1: des sables mouvants,
0: quand même.
1: Ben c'est comme on devient comme en fait un objet qui va flotter ou qui va couler en fait. L'affaire c'est que dès qu'on est dans un fluide, comme toi si t'embarques dans l'eau, toi si t'embarques dans les sables mouvants, en fait, il y a comme des principes de flottaison qui vont faire que tu vas flotter ou tu vas couler. En fait, qu'est-ce qui détermine si un objet flotte ou coule, c'est est-ce qu'il est plus dense ou moins dense que le liquide dans lequel il est. En fait, un navire
0: qui flotte
1: sur l'eau...
0: Il coule pas parce qu'il est moins dense que la poussée de l'eau sous lui.
1: Exactement. Ben, en science, on dit sa masse volumique, mais on peut se dire la densité. Même s'il est super gros et qu'il a l'air super lourd, il est quand même moins dense que le volume d'eau sur lequel il est.
0: Qui exerce une poussée sur...
1: Exactement.
0: Ouais.
1: Et donc, toi, dans les sables mouvants, en fait... Tant que ta densité est plus petite que celle du sable mouvant, tu ne vas jamais t'enfoncer au complet. En fait, en général, on va s'arrêter à peu près à la moitié de notre corps.
0: Ce qui est quand même assez fâcheux.
1: Oui.
0: On peut être en mauvaise position.
1: Ça peut être une mauvaise position parce qu'imagine, c'était là que tu te promenais au bord de la mer et là, whoop, tu glisses dans des sables mouvants. Bon, tu t'arrêtes à la taille, tu te dis, ah ben, je suis sauvé. Mais en fait, non, parce que tout d'un coup, que la marée monte.
0: OK.
1: Puis que là, toi, t'es resté là. Ou tout d'un coup, je veux pas que tu fasses des cauchemars, mais tout d'un coup, t'as un animal dangereux qui s'approche. T'sais, le fait d'être coincé, quand même, c'est dangereux en soi. Mais tu ne vas jamais t'enfoncer jusqu'en haut de ta tête.
0: Puis de toute façon, je pense que Stella, sa mère et son père seront pas loin.
1: Là,
0: si jamais ça se produit. Mais rapidement, si jamais on est tout seul, qu'est-ce qu'on fait?
1: Oh,
0: urgence!
1: Oui.
0: OK, 30 secondes.
1: Ben, on fait comme les navires, en fait. On va augmenter notre... On va se rendre plus large. Alors, au lieu d'être vertical dans le sable, tu vas essayer de te coucher vers en arrière le plus lentement possible pour augmenter ton espèce de surface sur laquelle tu flottes dans le sable mouvant. Et normalement, on devrait remonter tranquillement si tu restes tranquille.
0: Okay. Il aurait fallu faire ça dans Jumanji.
1: Ben, mais il y a... Bon,

0: une scène où il était dans l'urgence, là, il me semble.
1: Où le scénariste ne le savait pas. Il n'avait pas engagé des gens de moteur de recherche. Es-tu contente, Stella, de ta réponse?
2: Oui.
1: C'était bon, hein, quand même.
0: Bon,
1: puis on te laisse faire une belle recette doublec bientôt avec ta maman qui est venue avec toi ce soir. Merci d'être passée en studio, Stella.
2: De rien. La vie des animaux.
3: Si on regarde très attentivement, des tas de minuscules spécimens vivent autour de nous. Même encore plus petits que ça. Tiens, en voilà un. Une carapace, une tête, quatre paires de pattes équipées de griffes. Le tardigrade est une créature ventripotente d'un millimètre qui vit 3 ans en moyenne. En latin, son nom Tardus gradus veut dire « marcheur lent ».
1: Alors voilà, on est avec maintenant notre amie Audrey-Anne Leblanc. Bonsoir Audrey-Anne.
0: Allô.
1: Qui va répondre à une très bonne question de notre ami Léo qui arrive de Sainte-Agathe. Il est à l'école Fleur des Neiges. Rebonsoir Léo.
4: Bonsoir.
1: Bon, c'est quoi ta question pour Audrey-Anne?
4: Si les tardigrades sont totalement indestructibles, parce que, en tout cas, avec tout ce que j'ai lu, ils ont de l'air vraiment indestructibles.
1: T'as lu beaucoup sur les tardigrades?
4: Ben oui.
1: C'est sûr que c'est incroyable. Moi aussi, j'aime beaucoup ça, lire là-dessus. Puis en plus, c'est tellement beau comme petite
0: ben
1: bête.
0: Oui.
1: On aime ça. C'est la bête préférée, d'ailleurs, de
0: ben
1: Audrey-Anne.
0: Oui,
1: Audrey-Anne, est-ce qu'on pourrait vraiment venir à bout d'un tardigrade?
0: Hey, j'aimerais tellement ça vous dire non, parce que c'est mes animaux préférés, mais ils sont pas invincibles.
1: Ils sont pas invincibles.
0: Complètement, malheureusement.
1: Ah oui, hein?
0: Oh, oui,
1: okay, on va rappeler
0: triste.
1: Qu'est-ce que c'est le tardigrade pour les gens qui connaîtraient
0: pour
1: ça.
0: Pour ceux qui se voient là, parce que c'est pas quand même commun, là,
1: ben
0: le tardigrade.
1: Non, c'est
0: donc, c'est un petit animal dans le règne des animaux, microscopique, mais on pourrait techniquement le voir à l'œil nu. Là, les plus gros tardigrades font 1 mm. Donc,
1: okay.
0: Si on a des bons yeux, on peut les regarder. Ça a effectivement, comme l'introduction disait, 8 petites pattes avec des petites griffes. Très, très cute. Puis ça a, leur surnom, c'est ourson d'eau. Parce que c'est comme joufflu un petit peu. Ça a l'air d'un petit ours.
1: On a le goût d'éclater.
0: Ben oui, c'est ça.
1: Clair.
0: Avec une petite bouche en tube. Et c'est des animaux qui sont omnivores. Donc, ils mangent de la viande à l'école microscopique. C'est des bactéries là, qu'on mange. Et pour les légumes du tardigrade, c'est des algues, de la mousse, du lichen, un peu tout ce qu'ils trouvent.
1: Voilà. Puis c'est très résistant. Hein. Puis d'ailleurs, Léo a bien lu ses affaires parce que effectivement, c'est beaucoup plus résistant que nous. Là.
0: Ah oui, oui.
1: On serait pas capable de vivre la vie d'un tardigrade.
0: Non, c'est
1: impossible.
0: Ça. Exactement. Les tardigrades sont ce qu'on appelle des extrémophiles, donc ils aiment l'extrême. Et ils peuvent résister à, oulala, beaucoup de choses extrêmes. Hein. Donc, on commence, si on y va, avec les températures. Donc, il peut aller autant dans le très froid, donc moins 270 degrés Celsius. Ça, c'est proche du plus froid qui peut exister dans l'univers. Parce que le plus froid, c'est moins 273.
1: Et lui, il sera
0: moins
1: 270.
0: À moins 270, okay. Donc il n'est pas loin.
1: Du côté de la chaleur?
0: Et la chaleur, plus 150 degrés Celsius. Donc, au-delà de l'ébullition de l'eau. Là. Donc, nous aussi, on forfait.
1: Mettons
0: là-dessus.
1: Qu'on y met beaucoup de pression. On l'envoie dans le fin fond des océans. Est-ce qu'il va résister à la pression?
0: Il va résister jusqu'à 12 kilomètres dans l'océan, donc 12 000 atmosphères. C'est l'équivalent, si on était sur Terre, de 2 000 éléphants qu'on se mettrait sur le dos.
1: Il est capable de résister à ça.
0: Ouais.
1: Et en plus, chose qu'on n'est pas capable de faire non plus, il est capable d'aller dans l'espace et d'en revenir. Il n'y a pas de problème.
0: Le tardigrade est un astronaute.
1: Il n'y a même pas besoin de scaphandre.
0: Professionnel, exactement.
1: Est-ce que tu savais ça, Léo, que les tardigrades pouvaient aller dans l'espace?
4: Oui, c'est dans les premières choses que j'ai lues.
0: Oui, hein?
1: On a quand même des invités très connaisseurs
0: si
1: ce soir.
0: S'il te plaît, l'espace,
1: hein?
0: Il fait froid, il y a de la radiation, il n'y a pas de pression, pas d'oxygène. Le tardigrade, pas de problème. Même pas besoin de soute.
1: Ouais, mais comment il fait pour réussir? Moi, ça m'a toujours surpris. C'est quand même incroyable, hein, Léo, parce que tu te dis, voyons, comment il fait? Nous, on ferait une chose que le tardigrade fait, on meurt sur le champ. Qu'est-ce qu'il y a de mieux que nous?
0: Alors, le secret du tardigrade, et Léo la connaît, c'est la cryptobiose.
1: Tu
0: te souviens, hein? Oui.
1: Ouais.
0: Donc, crypto, ça veut dire comme caché, secret, biose, la vie. Donc, il cache un peu sa vie pour faire ça. Alors, son secret. Le but, là, c'est de se débarrasser de l'eau. Parce que l'eau, ça boue, ça gèle, ça joue avec la pression, ça change. Donc,
1: ça fait des fluides non-newtoniens.
0: Voilà, et des sables mouvants.
1: Ouais, et des sables mouvants. On veut pas d'eau. Ben non.
0: Donc, le tardigrade va se déshydrater jusqu'à 95 % de son eau qu'il va perdre pour enlever tout ça. Et le peu qui reste, on va mettre un petit peu de sucre dedans là, pour le modifier un petit peu. Et par la suite, ces cellules vont comme devenir comme du verre, là, comme un verre à boire, là, de la vitre.

0: verre-là, ça s'appelle la vitrification.
1: Il va se vitrifier.
0: Il va se vitrifier et ça va un peu le mettre comme sur pause pendant, ça va arrêter son métabolisme. Hey,
1: j'aimerais ça, moi.
0: Puis voilà.
1: Non, mais tu sais, comme à un moment donné, t'es tanné, là. Tu t'enlèves ton eau, tu deviens un petit peu vitreux.
0: Exactement.
1: T'attends que ça passe.
0: On laisse la fin de session passer.
1: T'attends que ça passe. Ouais,
0: exactement.
1: Ouais.
0: Puis même que quand il fait très froid, il se rajoute un petit peu d'antigel dans, le, dans ses cellules pour pas trop que ça cristallise.
1: Aimerais-tu savoir cette recette-là, Léo? T'es pas sûr, hein?
2: Pas sûr.
0: De devenir une statue.
1: Non, mais imagine un cours que t'aimes pas là, à l'école. Là, tu te mets en cryptobiose puis t'attends que...
0: T'attends que ton cours de maths, il passe. Puis après, quand l'environnement redevient correct pour le petit tardigrade, il va se réhydrater, il va regonfler, redevenir joufflu et repartir vivre sa vie de tardigrade.
1: C'est incroyable.
0: Ouais. On ne sait pas trop comment, là, c'est encore très mystérieux là, comment il fait ça. Mais il y arrive.
1: Mais il le fait.
0: Il le fait.
1: Là, moi, j'aime beaucoup la question de Léo parce que moi, honnêtement, je ne m'étais jamais posé cette question-là, à savoir qu'est-ce qui pourrait venir à bout du tardigrade, même si, comme Léo, j'ai beaucoup d'admiration puis ça me fascine complètement. En fait, tu as trouvé la faille dans la carapace.
0: La faille, exact.
1: Comment on peut en venir à bout? Qu'est-ce qu'on fait?
0: C'est la même faille que nous, en plus, les humains.
1: C'est
0: la faille du tardigrade, c'est le vieillissement et la vie. Parce que dans le fond, ils sont d'une forme active, là, ça vit jusqu'à maximum 3 ans, 1 an et demi, 2 ans.
1: Ah ouais.
0: Fait que dans le fond, c'est pas si résistant que ça.
1: Fait que dans le fond, si on laisse vivre sa vie, il va vivre 3 ans. Mais si, par exemple, on y rend la vie dure, il va revivre en cryptobiose, puis là, il va pouvoir revenir.
0: Et ça peut te faire des décennies. Ça peut te faire des décennies. Incroyable. Sans manger, sans boire. Vraiment.
1: Bref, il a l'âge. 3 ans maximum.
0: Oui. Si, mettons, on décide qu'on a un tardigrade comme animal de compagnie, puis qu'on l'oublie en faisant des biscuits, puis qu'on l'envoie dans le four, mettons, à 450 pendant la cuisson, c'est un peu trop chaud là, pour le tardigrade. Okay, même en cryptobiose, il ne pourra
1: 450,
0: pas.
1: 450, il ne va pas résister à ça.
0: Non, c'est ça. Exactement. Au-dessus de 150, ça commence à être difficile pour lui. Okay. La pression aussi. Là. Fait que là, on disait qu'il restait à 2000 éléphants. 3000, ça serait beaucoup quand même pour le petit tardigrade, mais
1: ben, quand même.
0: Ça prend
3: aller voir le Titanic.
0: Il peut aller voir le Titanic facilement. Là.
1: Oui, effectivement. Ouais, oui. Il pourrait couler avec le Titanic et vivre à la fin. Là.
0: Complètement, exactement. Mm-hmm. Fait que lui, même s'il ne se rend pas sur la porte,
1: non.
0: Et puis qu'il coule avec Leonardo, il n'y a pas de problème.
1: Et maintenant, est-ce qu'il y a d'autres failles dans la carapace?
0: Mais dans la carapace, des fois, ce qui arrive, c'est que justement, en cryptobiose, puis Léo, il l'avait découvert, hein, pour vrai, si sa bouche va un peu être affectée là, pendant sa cryptobiose, ben, là, il revient à la vie et il n'est pas capable de se nourrir.
1: Ah, parce qu'en fait, Léo s'était dit ça se pourrait que ça soit son
0: bouche,
1: point faible.
0: Ouais.
1: Ah, c'est ça, en fait, tu en avais déjà parlé, que le point faible, ce serait la bouche. Quelle bonne intuition!
0: Oui, exactement. Parce que là, s'il ne peut plus se nourrir, ben, il est obligé de retourner en cryptobiose, mais il ne pourra jamais revenir. Il continue sa vie, dans le fond, parce qu'il ne pourra pas se nourrir.
1: En as-tu déjà vu pour vrai des tardigrades de Léo?
2: Non.
1: Parce que c'est facile d'aller. En fait, si on a un microscope, là, on peut aller s'en chercher assez facilement. Puis je pense qu'à Sainte-Agathe, tu dois en avoir dans ta cour, c'est sûr.
0: Oui, exactement. Donc, si on veut partir à la chasse au tardigrade, bon, il faut s'armer d'un microscope qui est là un peu la limite. Mais une fois qu'on l'a, notre microscope, ça va dans la mousse. Hein, donc, la mousse d'arbre, la mousse sur le sol, la mousse dans les rivières. On les imbibe pendant quelques heures. Donc, on laisse passer la nuit. Et on observe au microscope, puis on va pouvoir les voir bouger.
1: Puis c'est tellement beau. Quand t'en vois un...
0: c'est cute,
1: mais
0: là.
1: Quand, pour vrai, là, qui bouge, puis il est en train de manger devant toi, là, c'est quand même assez craquant.
0: Oui.
1: Léo, merci beaucoup pour ton excellente question. C'est vraiment un plaisir de t'avoir accueilli ici en studio.
2: Merci.
1: Très heureux. Merci beaucoup, Stella. Merci d'être passé en studio. Stella et Léo qui étaient nos invités aujourd'hui. Stéphanie Jolicoeur, Audrey-Anne Leblanc, toujours un plaisir. Bon week-end tout le monde. On va être là lundi 19h pour Moteur de recherche. Bye bye!
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0: Bonjour à vous tous, je m'appelle Patricia Bitu-Chikwudi, j'anime l'émission matinale le 6 à 9 à Winnipeg au Manitoba. Et aujourd'hui, j'avais envie de vous parler d'un homme que tout le monde connaît chez nous. Un gars que je vous décrirais comme le Boucar Diouf du Manitoba français. La dernière fois que je lui ai demandé de me décrire dans ses mots ce que c'est que d'être franco-manitobain, il m'a répondu avec une définition qui figure encore aujourd'hui dans mon palmarès personnel des meilleures citations franco-manitobaines.
1: Vous savez, il y a quelques années, j'avais pensé à parler de cette définition-là et j'avais dit peut-être qu'il y a des franco-manitobains de souche, mais aussi on trouve des franco-manitobains de couche ou des franco-manitobains de bouche.
0: Franco-manitobain de souche, de couche et de bouche. Avouez que c'est vraiment bon. Je vous l'ai dit, le Boucar Diouf manitobain. De manière familière, je dirais que Ibrahima fait partie des meubles. Mais dans les faits, il fait surtout partie de la première vague d'immigrants africains francophones à être venus s'installer au Manitoba. Et très vite, il a su s'imposer comme un incontournable de la vie politique, sociale et académique francophone. Son CV est long comme une rivière. Mais j'ai réuni ici quelques faits sur l'homme pour vous donner une idée de son empreinte locale. Vétérinaire de formation, Ibrahima arrive au Manitoba en 1984. À l'époque, il est l'un des rares Noirs qu'on croise dans les couloirs du Collège universitaire de Saint-Boniface, aujourd'hui devenu Université de Saint-Boniface. Professeur titulaire dès 1998, il devient quelques années plus tard doyen de la Faculté des arts et des sciences. En 2006, il est devenu le premier Manitobain né à l'extérieur du Canada à occuper le poste de président de la Société de la francophonie manitobaine, l'organisme politique qui représente et défend aussi les intérêts des francophones de chez nous. Son élection marque tout un tournant dans l'inclusion des nouveaux arrivants francophones.
1: Donc nous, on se dit que cette immigration, même si les gens viennent d'ailleurs, nous avons quand même un point commun, nous parlons la même langue et nous nous ouvrons aux uns et aux autres. Et c'est ça qui fait que nous pouvons nous épanouir communément.
0: En 2009, il reçoit l'Ordre des francophones d'Amérique. En 2012, la médaille du jubilé du diamant de la reine Élisabeth II. Et puis en 2022, celle du jubilé de platine. Il est d'ailleurs depuis 2012 consul honoraire du Sénégal. Marcher avec Ibrahima Diallo à Saint-Boniface, c'est devoir s'arrêter à chaque coin de rue pour saluer d'anciens élèves, des collègues ou encore des jeunes leaders de la communauté qui vont souvent cogner à sa porte pour des conseils. Certains l'appellent président, d'autres Ibrahima, mais pour plusieurs, il est surtout le grand frère ou le tonton qui sait comment mettre le feu sur une piste de danse. Et j'ai eu le grand plaisir de le voir à l'action. Michael Jackson n'a qu'à aller se rhabiller. Ibrahima, il est convaincu que la survie de la francophonie manitobaine repose en grande partie sur la volonté des franco-manitobains à s'ouvrir aux autres. Je conclurai donc en disant que pour plusieurs d'entre nous, Ibrahima Diallo est devenu le baobab au pied duquel les franco-manitobains de bouche, de couche et de souche vont s'asseoir pour s'abreuver de sages conseils.

Ici Olivier Robillard-Lavaux, d'ici musique. La scène se passe en septembre 2005 au Festival de musique émergente en Abitibi-Témiscamingue. Malajub y donne un rare concert sur la scène du Petit Théâtre du Vieux-Noranda.

Et je dis rare parce que la tournée du premier album est terminée depuis longtemps. Les gars viennent de passer des semaines en studio pour enregistrer leur deuxième disque Trompe-l'œil qui va sortir 5 mois plus tard. Personne dans la salle ne connaît encore les chansons de Trompe-l'œil qui va devenir un album déterminant pour Malajub. Et on le sent dans une salle lorsqu'un artiste casse ses nouvelles chansons. Le public est plus attentif. Il se demande s'il aime ou non. Mais là, c'est instantané. Chaque nouvelle chanson était meilleure que la précédente. Montréal moins 40, Pat Philo, Étienne Daou. Et c'est pendant que j'entendais La Monogamie pour la première fois que j'ai compris à quel point que ce deuxième disque de Malajub allait tout démolir. Les frissons dans le corps.

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1: Il a différentes appellations selon les langues et les régions. Soccer en Amérique du Nord, Calcio en italien. Pelé, la légende brésilienne, l'a surnommé The Beautiful Game. Ici Maxime Coutier, à Aujourd'hui l'Histoire, les origines du foot et sa présence au Canada.
2: Le dernier match du tournoi de soccer des compétitions internationales Montréal 75 a eu lieu à l'Autostade de Montréal. Les deux équipes, celle du Canada en maillot rouge et de la Hongrie. Le Canada était privé de 6 joueurs, dont 2 de ses meilleurs, Peter Rowe et Carl Rose. Ces absences n'allaient pas faciliter la tâche de l'équipe canadienne, qui ne comprenait que 12 joueurs face à la formation hongroise par un après-midi très chaud du mois d'août.
1: L'émission Univers des sports, narration Winston McQuaid, c'était le 31 août 1975 à notre télé. Le soccer était encore relativement nouveau chez nous, même s'il avait depuis longtemps conquis la planète. Il faut dire que les préjugés à l'égard du soccer étaient aussi tenaces. Un jeu ennuyeux, trop lent, qui manque d'action et de rudesse. Mais peu à peu, le soccer s'est imposé en Amérique du Nord, porté à bout de bras par les communautés immigrantes. Italiens, Français, Portugais ou Européens de l'Est, ils ont façonné le soccer canadien, au point d'en faire aujourd'hui le sport le plus pratiqué au pays.
3: Avec près de 15 millions de pratiquants officiels recensés à travers tous les pays du monde, voici le plus important et le plus populaire des sports d'équipe. Son dernier championnat mondial a été suivi par 2 milliards de téléspectateurs et on évalue très modestement à 400 millions ceux qui en ont vu la seule finale. Pratiqué dans tous les pays, sous les climats les plus différents et au gré de la diversité des tempéraments, le soccer, ou plutôt le football, puisque c'est bien le seul véritable jeu de balle au pied, n'a ni variante ni particularisme local. Il est, à travers le temps et l'espace, resté pareil à lui-même. Jailli de la nuit des temps, la balle ronde accompagne l'homme depuis si longtemps dans son périple à travers l'histoire qu'on ne saurait situer l'instant du premier coup de pied qu'elle reçut. Pousser un objet du pied est si naturel et si tentant que bien rares sont ceux qui n'ont jamais sacrifié à ce réflexe. Et pourtant, à l'exclusion de la majorité des autres pays, le Canada et les États-Unis sont demeurés les seuls où le soccer n'a pas encore réussi à s'implanter fermement. C'est peut-être qu'à l'image de leur immensité et de l'épopée récente de leur histoire, on y apprécie surtout la rudesse dans le jeu et le gigantisme chez les athlètes.
1: Propos de Richard Garneau à l'émission Jeunesse oblige, c'était le 11 novembre 1966. Alors le soccer, on l'a entendu, il était présenté comme une nouveauté, une espèce de sport exotique, même en Amérique du Nord. Pour parler de l'histoire du soccer et surtout de ses origines chez nous, mon invité, Hugues Théoret, il est historien, il enseigne l'histoire du sport à l'Université d'Ottawa, on le joint d'ailleurs sur place. Bonjour Hugues.
4: Bonjour.
1: Alors, c'est plus le cas aujourd'hui, hein, les choses ont changé, mais comment expliquez-vous cette résistance nord-américaine par rapport au soccer? On l'a entendu, hein, pourquoi le sport a mis du temps à s'implanter pour vrai chez nous?
4: Bien, on pourrait dire que c'est un peu difficile à expliquer parce que le soccer a commencé au départ à peu près en même temps qu'en Angleterre, c'est-à-dire, on pense par exemple là, des années 1870, déjà là on met en place à Montréal la Dominion Football Association, puis à la même époque, dans les années 1880 ou à peu près, bien, c'est la naissance des grands clubs là, de Premier League, si on veut aujourd'hui en Angleterre. Mm-hmm. Mais on pourrait dire que ça a pris quasiment 100 ans, avant un siècle, là, oui, oui. Pour que le soccer s'implante au Canada dans les années 1970. Donc, c'est très lié à l'immigration. Il y a une résistance. On n'en a que pour le hockey, je dirais. Oui. Comme s'il n'y avait pas de place pour le soccer. C'est pourtant pas les exploits, entre guillemets, que le Canada avait accompli. Vite fait, je dis, en 1904, c'est une équipe canadienne qui va remporter la médaille d'or au jeu de Saint-Louis en soccer, le Gold Football Club. Mais c'est vraiment l'immigration, je pense, qui va donner un élan au soccer au Canada. Donc, c'est avec l'immigration de la seconde moitié du 20e siècle, en particulier dans les années 70-80, là, que grâce à l'immigration, que le soccer va s'implanter au Canada

0: en Amérique du Nord. Mais encore là, je dirais que c'est quand même marginal. Là. Encore aujourd'hui, là, on parle autour de 800 000 joueurs, joueuses dans des clubs comparativement. Si on pense aux les chiffres à l'échelle mondiale, on parle de plus de 270 millions de joueurs et joueuses partout dans le monde. Sûr. C'est populaire. D'ailleurs, le soccer a supplanté le hockey au niveau des enregistrements dans les clubs. Mais je ferais un parallèle en disant que si le hockey est le sport national du Canada, ben le soccer demeure le sport national de l'humanité.
1: Oui, oui, tout à fait. Et c'est important de le rappeler. Mais c'est vrai que c'est étonnant parce que nous sommes pourtant un pays du Commonwealth, hein, de tradition anglo-saxonne. Or, le soccer, le football, c'est d'origine britannique. Comment apparaît ce sport au Royaume-Uni?
0: Ben justement, c'est intéressant de noter. Tantôt, je disais en introduction, ben le soccer apparaît en Angleterre vers un peu plus tôt qu'au Canada, quand même vers la moitié du 19e siècle. Dérivé d'ailleurs d'un sport du Moyen Âge, la soule. Hein, tu sais, c'est l'ancêtre de tous les sports de ballon qui ressemble un petit peu à.
1: C'est quoi la soule?
0: La soule, c'est un sport qu'on pratiquait vraiment. Il y avait aucun règlement qu'on pratiquait en Angleterre, en France, au Moyen Âge, où on prenait un équivalent d'un ballon, mais que c'était souvent fait de n'importe quoi, une vessie de mouton remplie de paille ou quoi que ce soit. Puis l'objectif, c'était en deux villages, puis il fallait ramener la soule, qui était le nom du ballon, qu'il fallait ramener ça dans notre village, et tous les coups à peu près étaient permis, et tout le monde y participait, hommes, femmes et enfants, mais c'est vraiment, ça ressemblait plus au rugby hein, si on veut, exactement. On battait pas vraiment le ballon, on le transportait ou on se l'arrachait. D'ailleurs, il y a encore des traditions de joute de soule en Europe. Mais c'est vraiment, et c'est intéressant de noter, c'est que le soccer demeure un sport des ouvriers, hein, un peu comme la boxe est pratiquée par des ouvriers en Angleterre, alors que on pense au rugby, à l'aviron, le cricket, le tennis, c'est plus réservé aux membres des classes supérieures. Hein,
1: oui, les gentlemen.
0: Aux gentlemen, exactement, ouais. Les sportsmen, etc. Mais intéressant de noter que le soccer est associé vraiment, c'est le soccer comme sport de masse, c'est le produit des années 1880 et c'est lié avec l'industrialisation, avec l'urbanisation en Angleterre. C'est pas pour rien qu'on voit les grands clubs qui sont fondés en Angleterre dans des villes industrielles comme Birmingham, Liverpool, Manchester. Donc, des villes industrielles, on pense au club Arsenal de Londres. Donc, ce que je veux dire, c'est que c'est très lié avec les années 1880, avec l'industrialisation, avec la naissance du monde ouvrier, puis avec l'afflux aussi de gens qui quittent les campagnes pour arriver en ville. Et donc, c'est un phénomène qui est très lié à cela, à l'industrialisation, spécifiquement en Angleterre. Mais, comme on l'a dit, ça n'aura pas le même engouement au Canada. Même si il y a des associations qui sont mises en place dès les années 1870, particulièrement en Ontario, dans les années 1880, je pense à la Western Football Association, et qu'on a eu aussi des pionniers du soccer au Canada, je pense à David Forsyth, hein, qui va implanter la Western Football Association en Ontario, mais qui va participer au premier match international organisé, une tournée en Grande-Bretagne, donc en 1888. Donc à cette époque-là, on a l'impression que le soccer était promu un bel avenir au Canada, mais ça arrivera pas. Ça va rester pendant longtemps un sport marginal.
1: Mais pourquoi il devient si populaire à l'échelle de la planète? Oui, l'Angleterre, mais pourquoi au Brésil, en Argentine, en Afrique? En Italie, en France, en Espagne, un peu partout, en Asie même plus tard.
0: Ben ça paraît simpliste comme explication, mais souvent les explications des phénomènes en histoire sont plus simples qu'on le pense là. Oui. C'est sûr que c'est un sport qui est assez simple au niveau des règlements. C'est un sport aussi qu'on peut pratiquer, c'est-à-dire on a juste besoin d'un ballon, d'un maillot à la limite, puis d'un but. Ça peut être un but de fortune et qui peut être pratiqué dans toutes les conditions, donc c'est pour ça qu'il est pratiqué rapidement sur les cinq continents, hein. Donc à peu près toutes les conditions peuvent lui permettre de jouer au soccer, donc peu d'équipement, donc peu coûteux, et comme je l'ai dit, des règlements relativement simples là, lorsqu'on y joue un peu sans jouer de façon trop sérieuse, là, exactement, récréative. Donc c'est simplement ça qui explique sa grande popularité là, vraiment. Donc c'est le côté pratique, le côté simple finalement. Et très, très, très accessible à toutes les couches sociales.
1: Ben, ça coûte pas cher, effectivement.
0: Ça coûte pas cher.
1: En soi, on le dit. Bon, c'est un sport qui est lié, en tout cas chez nous, à l'immigration, mais longtemps associé justement aux néo-canadiens. En tout cas, c'est comme ça que c'était perçu. Au début des années 60, 1966, un extrait de l'émission Jeunesse oblige.
2: Au niveau des jeunes, la situation est excellente. Depuis 3 ou 4 ans, nous sommes pas

0: passé de 900 morts à environ 10 000. Alors qu'il y avait que deux ou trois ligues de jeunes dans la région de Montréal, aujourd'hui, nous en avons une quinzaine. Bien, le problème se situe au niveau des entraîneurs. Ceux qui seraient disponibles sont des néo-canadiens qui concentrent leurs activités toujours dans leur groupe de néo-canadiens. Mais comme vous savez, nous avons des professionnels de nom, mais en fait, nous n'avons pas de véritable équipe professionnelle. Nous avons une ligue qui s'appelle la Ligue de l'Est, mais qui n'offre pas à nos jeunes l'ambition de progresser comme ça devrait être. En fait, nous sommes presque laissés à nous-mêmes. Mais tout de même, nous sommes très optimistes, car le soccer, au lieu d'être concentré à Montréal, comme c'était le cas, aujourd'hui se répand en province. À Québec, dans le bas du fleuve, dans la Mauricie, dans le canton de l'Est, ça bouge. Mais ça bouge chez les jeunes, pas chez les seniors. Oui, je crois que le problème ethnique a été à la source de tous les problèmes généraux du soccer, non seulement au Canada, mais dans l'Amérique du Nord au complet. Parce que le soccer se faisait sur une base paroissiale, sur une base de groupe ethnique. Moi, j'appelle ça du soccer de ghetto. Puis on refuse d'introduire le sport dans le milieu, disons, hétérogène, canadien ou américain. Puis ici même, à Montréal, vous voyez, qu'est-ce que vous voyez? Vos grandes équipes, ça s'appelle Ukrainia, Italia, Aurora, des noms comme Villeray ou Jarry ou Saint-Louis, des noms typiquement canadiens, c'est absent chez le soccer senior.
1: Voilà, des propos donc en 1966. Donc, on l'entend, un sport qui, déjà à l'époque, est pratiqué dans différentes communautés, au début des années 60, mais en tout cas, en jugé par ce que dit ce monsieur, qui évolue en silo à ce moment-là.
2: Ben oui, exactement. Puis on le voit, ben c'est vrai que c'est lié à l'immigration. Puis faut comprendre que l'immigration à l'époque, elle est concentrée dans les grandes villes comme à Montréal et en région. Bon, il y a très peu d'immigration, donc on peut faire. Il y a une corrélation qu'on peut faire. Le fait qu'il n'y a pas beaucoup de clubs de soccer. D'ailleurs, on voit ça. Les gens qui viennent des régions ont peut-être remarqué, là, comme moi, les premiers directeurs techniques qu'on connaissait dans les premiers clubs de soccer. Là, je parle des années 80. C'était souvent des Français ou des gens de d'autres communautés,
1: des Italiens.
2: Exactement, exactement. Puis on parle il parlait d'équipe professionnelle, mais ça a pas aidé non plus parce que tu sais on pense à la ligue nord-américaine de soccer qui a évolué donc de 1968 à 1984, avait pas vraiment de club à Montréal avant l'avènement du Manic. Mm-hmm. Hein, quand même à la fin donc au début des années 80, on peut penser que si le soccer professionnel avait commencé, avait été représenté, si on avait eu des Saputo par exemple là, qui avait mis des sous de l'argent pour avoir une concession à Montréal, ben peut-être que ça aurait aussi influencé les jeunes à jouer plus au soccer, d'avoir des modèles. Parce que quand on a vu, là, je veux pas passer du coq à l'âne, mais l'épopée du Manic est assez extraordinaire.
1: C'était intense. On va y revenir en fin d'émission. Exactement. Mais effectivement, ça a été de courte durée, mais très, très, très intense. Ben, d'où la nécessité de s'organiser, hein, de se fédérer, de sortir un peu des grandes villes, de Montréal, de Toronto. Un exemple ici, dans le cas du Québec, Georges Schwartz, un pionnier du soccer chez nous, au micro de Richard Garneau au mois de mars 70.
3: La réunion du 22 mars dernier de l'Association de soccer-football du Québec et quelques autres réunions qui l'ont précédée ont amené des changements importants sur le plan de l'organisation du soccer dans la province de Québec. Georges Schwartz est ici pour nous en parler. Georges Schwartz qui est directeur de ce qu'on appellera à partir de très bientôt, je pense, la Fédération de soccer-football du Québec.
4: C'est une régionalisation du soccer qui va toucher le Québec dans toutes les régions et quitter cette région vitale de Montréal qui semblait monopoliser toutes les activités. Et maintenant, le soccer va pouvoir s'établir plus solidement dans des régions où nous avions, disons, des têtes de pont jusqu'à maintenant, où il y avait quelques équipes ici et là, et puis quelques pionniers. Et maintenant, nous allons pouvoir établir des véritables ligues. Et à partir de cette saison, déjà grâce aux Jeux du Québec, à la partie régionale des Jeux du Québec, nous aurons des compétitions dans au moins 9 régions du Québec, ce qui sera une réussite pour le soccer.
1: Donc, on l'entend, hein, le sport s'organise tranquillement autour des fédérations, elles-mêmes souvent portées à bout de bras par les communautés culturelles. Est-ce que les médias s'y intéressent dans les années 60-70?
2: Bien, on s'intéresse pas beaucoup au soccer dans les années 60-70. C'est ça qui est assez particulier. Bien, deux raisons à ça que je vois. Bon, évidemment, il n'y a pas d'équipe finalement professionnelle avant le début des années 80. Le Canada est exclu des compétitions mondiales, là, sauf bon, comme je l'ai dit tantôt, au début du siècle,
1: au 1904,
2: mais il faut attendre les années 80 où est-ce que les médias vont commencer à s'intéresser un peu plus au soccer, notamment à cause de, bon, la Coupe du Monde de 86 à Mexico, où le Canada va quand même participer à la Coupe du Monde pour la première fois. Bon, vous allez dire, il s'était qualifié au niveau de la CONCACAF, la Jamaïque avait déclaré forfait. Donc, il y a trois pays qui s'étaient qualifiés. Le Canada, le Honduras, le Costa Rica. Mais désolé, mon, le Canada n'était pas de calibre là, avec les grandes équipes.
1: Qualifié un peu par accident. Là,
2: un peu par accident. Puis, mais on avait aussi, le Canada évoluait dans une division où on avait la France, la Hongrie, l'Union soviétique. C'était un petit peu difficile de gagner. D'ailleurs, on a terminé avec trois défaites. Mais quand même, ça va donner une belle visibilité au Canada sur la scène mondiale. Mm-hmm. Puis les médias, ça avait créé un engouement, comme je l'expliquais aussi avec le Manic et tout ça. Donc, ça avait créé un engouement, ça avait donné une certaine popularité.
1: Oui.
2: Mais encore une fois, il n'y a pas beaucoup. Si on regarde là, dans les réseaux de sport, même, je pense à RDS un peu plus tard, quand ils vont commencer, puis je critique pas RDS, je critique pas... On parle pas de soccer beaucoup dans les médias. Mm-hmm. Donc, c'est assez récent aussi, la couverture médiatique. Bon, l'avènement du Supra, après ça, l'impact, le CF Montréal va changer la donne, mais on dirait qu'au Canada, au niveau du sport, là, ça commence à changer, heureusement. On n'en a que pour le hockey.
1: Oui, toujours, hein, le hockey qui domine complètement. Bon, quoique, il y a eu quand même de petits efforts. Ben, il y a eu du soccer aux Jeux olympiques de Montréal. Il y a Radio-Canada qui diffusait certains grands événements internationaux, notamment la Coupe du Monde. Ça ne plaît pas à tout le monde. On va l'entendre ici. Un exemple présent à l'écoute, ligne ouverte à notre radio. C'était le 9 juillet 82, deux jours avant la grande finale à l'époque Italie-Allemagne.
5: Nous vous demandons ce soir si vous avez la fièvre du soccer. Nous prenons maintenant l'appel de M. Gagnon de Passepébiac.
6: Oui, M. Gagnon, bonsoir.
7: Bonsoir, monsieur.
6: Alors, la Passepébiac, est-ce qu'on suit le mondial actuellement?
7: Ben, je peux vous dire une affaire que j'ai mon voyage.
6: Oui.
7: Parce que je ne suis pas vendu d'aucune façon que ce soit au soccer.
6: Ah ah, pourquoi?
7: Ça fait 2 ans et demi que j'avais dans le coin, là. Et pourtant, du sport, j'en ai pratiqué toute ma vie. J'ai 50 ans, j'ai joué au hockey, baseball, tout ce que vous voulez. Alors là, le soccer, pour tout de suite, c'est un peu comme un mec. Quand on vous présente, quand on va quelque part, par exemple, puis on mange un nouveau mec. Forcément, vous nous obligez. Radio-Canada nous oblige de le manger, ce mec-là, pendant un mois de temps.
6: Oui.
7: Un mois. Alors, c'est définitivement trop long. Alors, ce mec-là, à un moment donné, on vient tant qu'on a mal au cœur, on en vomit. Dites-vous bien qu'ici, à Gaspésie, on n'est pas à Montréal, on peut pas changer de canal comme on veut. Mais là, soccer, pour moi, là, ben écoutez, c'est un sport qui est valable, naturellement, parce que... Mais de là, je me demande un peu, par exemple, si les mêmes bonhommes, les mêmes Européens accepteraient de passer la Coupe Stanley pendant un mois de temps au hockey, un sport dont ils ne connaissent pas. De quelle façon ils le prendraient, eux autres?
1: Voilà. Juillet 1982. Hein. Visiblement, bon, c'est pas un amateur. Mais c'est fou quand même comment les choses ont changé. Là. On est loin de l'ambiance de la Coupe du Monde dans les rues de Montréal ou de Toronto. Là.
2: on est vraiment loin de ça. Hein. Mais c'est assez étonnant parce que je comprends que c'était en 82 puis il faisait certainement pas partie de la foule record de 58 000 personnes qui avaient assisté au match du Manic
1: non,
2: là, au
1: ben
2: stade.
1: Non,
2: certainement pas parce que... Mais faut se demander si l'opinion de cet homme-là était...
1: Oui, on passe
2: représentative, mais bon, peut-être qu'il y avait plus de gens qui boudaient le soccer à l'époque.
1: Oui.
2: Puis certains disaient, puis disent encore que, excusez-moi l'expression, mais on disait que les joueurs fake, alors que les joueurs de hockey, c'est des vrais athlètes parce qu'ils encaissent les mises en échec, puis ils restent pas couchés sur la glace, alors que
1: hurlant à la suite d'un accrochage. Bon, il y a toujours ce cliché qui perdure, qui est vrai parfois, hein, il faut le dire.
2: Oui,
1: il
2: y a un cliché par rapport à ça, puis ça a toujours été un petit peu péjoratif là, d'un point de vue, pas juste québécois-canadien, mais nord-américain.
1: Nord-américain, hein, c'est ça, un sport qui manque de rudesse.
2: Un sport qui manque de rudesse, puis on comparait aussi au football, hein, au football américain. Là, un petit peu à l'opposé, mais en tout cas, je pense que l'opinion de la majorité a beaucoup changé depuis.
1: Oui, ben, tout à fait. Et la preuve en est, ben, ça fait quelques fois qu'on évoque le Manic, hein, donc la NASL, qui était la ligue nord-américaine. Courte vie, courte aventure, mais très intense quand même à Montréal, le Manic à Montréal. Un rappel ici, notre collègue Michel Desautels à la télévision, l'émission Le Point, 15 septembre 1981, dans un stade olympique plein à craquer.
8: Le jeu est différent. Puis, il y a un esprit d'équipe.
9: Il y a beaucoup de filles. Ben, nous autres, on vient 3 filles ensemble. Il y a autant de filles que de garçons.
10: Est-ce que tu joues au football?
11: Oui, je joue avec la sélection.
10: Sélection dans quel quartier de la ville?
11: De Québec.
10: Ah oui?
11: Concordia.
10: T'es quoi, Bantam?
11: Oui.
10: Pour quelle équipe joues-tu?
12: Maisonneuve. Gardien de but.
10: Gardien de but. T'es Bantam?
12: Midget.
10: Midget.
12: Moi, je t'en joue en équipe.
10: Est-ce que toi aussi, quelle position tu joues?
12: Avant.
10: Est-ce que vous êtes venu voir tous les matchs cette année?
12: Oui. Ah oui.
10: Et qui va gagner ce soir?
13: Miami!
1: Voilà, l'engouement.

0: Pour le Manic à l'époque. Puis au début, on entendait des femmes. On dit dans ce reportage que plus de 50% des places achetées pour assister au match l'étaient par des femmes en Amérique du Nord. Est-ce que ça peut expliquer en partie la popularité du soccer féminin en Amérique du Nord, qui paradoxalement s'est développé assez rapidement?
1: Mais c'est sûr que le soccer féminin a connu sur la scène internationale, c'est là qu'on a connu le plus, je dirais, de succès. Là, c'est là que ça a commencé. Mais juste pour venir, la fin du Manic, ça l'a pas aidé aussi à l'évolution du soccer à Montréal, au Québec, parce que quand on pense que lorsque la NASL, la Ligue nord-américaine de soccer, a pris fin en 1984, ben on a eu l'Association canadienne de soccer a créé la Ligue canadienne de soccer. Bon, ça a commencé à, ils ont commencé leurs opérations en 1987, mais Montréal avait pas d'équipe, hein. On était encore orphelin un petit peu au niveau du soccer professionnel. Donc, il y avait Vancouver, Edmonton, Calgary. Montréal avait pas d'équipe encore non plus. Mais vous faites le parallèle avec le soccer féminin, bien c'est certain que ce sont les femmes qui ont pavé la voie là, au niveau international, je dirais, là, plus récemment. Bien, n'a qu'à penser au... La performance de l'équipe féminine aux Jeux olympiques de Londres en 2012, là, c'est quand même assez exceptionnel là, quand on voit grâce à Kristen Sinclair, là, la Wayne Gretzky du soccer féminin, mais que le Canada a remporté la médaille de bronze, là, c'est quand même exceptionnel. Puis j'oserais dire que pas sûr qu'on aurait pu voir ça au niveau du soccer masculin. Donc c'est vraiment au niveau féminin là que ça a pavé la voie au soccer masculin. Puis on va voir ce que les hommes vont réussir à faire au Qatar.
0: Oui, bien tout à fait. Parce que médaille de bronze à Londres, puis médaille d'or à Tokyo, hein, il faut le mentionner
1: absolument.
0: De la part des Canadiennes.
1: Oui.
0: Ben oui, effectivement, on verra ce que font les hommes au Qatar. Hein. Première participation du Canada à une Coupe du Monde depuis celle de Mexico en 1986, avec, on peut dire cette fois une vraie qualification, mais encore une fois, un groupe qui ne sera pas facile. Un peu comme en 86, hein, quand le Canada faisait face notamment à la France de Michel Platini. Mais on le voit, c'est un sport qui relativement récent chez nous, mais il y a longtemps eu cette résistance nord-américaine qui, heureusement, a disparu, je pense, ou en tout cas tend à disparaître, on peut le dire comme ça.
1: Mais un sport voué à l'avenir parce que c'est un sport qui est lié à l'immigration, puis c'est tant mieux. Quand on voit l'identité des joueurs du Canada qui vont représenter le Canada au Qatar aussi, on le voit encore. Et je dirais même que c'est un outil d'intégration de l'immigration, pour les immigrants aussi. Le soccer, puis c'est tant mieux, non seulement à Montréal, mais dans des villes de région. Puis aussi, c'est un outil d'intégration, puis aussi un lieu de rencontre entre les communautés aussi.
0: Oui, tout à fait. Quiconque accompagne des enfants... Hein, sur les lignes de soccer, les lignes du terrain de soccer le constate effectivement. Mon invité, Hugues Théoret, il est historien, il enseigne l'histoire du sport à l'Université d'Ottawa. Merci beaucoup, Hugues.
1: Merci beaucoup.
0: Merci également à toute l'équipe d'Aujourd'hui l'Histoire. Ici Maxime Coutier là-dessus. Bonne soirée, à une prochaine. Au revoir.

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5: Donald Trump accuse la Chine d'ingérence électorale lors de son discours à la nation.
6: The People's Republic of China carried out what is believed to be the largest compromise of election data.
5: Au pays, la progression des feux de forêt augmente la pression sur les villes ontariennes qui accueillent des évacués.
7: And that becomes a challenge for the additional evacuees that are coming in.
5: La ville de Thunder Bay déborde. Et le Collège des médecins du Québec qui s'est intéressé à la surprescription d'opioïdes.
8: On n'a pas identifié de dérapage majeur.
5: Bonjour, ici Marie-Michèle Bordua. Bienvenue au Radio-Journal. Donald Trump a de nouveau fustigé le système électoral américain hier soir lors de son discours à la nation. Il a répété que l'élection présidentielle de 2020 lui a été volée, tout en accusant la Chine d'ingérence. La Chine qualifie ses propos de calomnie malveillante. Hugo Lavallée revient sur le discours du président américain.
9: Donald Trump a annoncé la publication de documents qui étaient jusqu'ici classifiés et qui montrent, selon lui, toute la vulnérabilité du processus électoral aux États-Unis. Il a allégué qu'un audit des listes électorales dans certains États avait démontré que près de 300 000 personnes qui n'ont pas la citoyenneté ou qui sont décédées y étaient inscrites. Il a dit que les machines utilisées pour compter les bulletins de vote souffraient de vulnérabilités aiguës. Il a parlé de journalistes payés pour dire du mal des États-Unis. Et le président est allé encore plus loin en soutenant que non seulement les grandes agences de renseignements comme la CIA et la NSA étaient au courant de ces vulnérabilités depuis longtemps, mais qu'elles avaient délibérément tenté d'étouffer l'affaire. Évidemment, il va falloir examiner les documents pour voir s'il y a un fondement à ce qui a été avancé par le président lors de son discours. Donald Trump a souvent fait des allégations qui se sont avérées fausses en matière électorale. Donald Trump, lui, s'est défendu de vouloir miner la confiance du public envers le processus électoral. On peut l'écouter.
6: Our purpose in disclosing this information is not to weaken confidence in election.
9: Et Donald Trump, par ailleurs, a spécifiquement montré du doigt la Chine en disant que Pékin avait mis en place une vaste opération pour acquérir des informations personnelles sur des dizaines de millions d'électeurs américains, que le régime communiste cherchait des manières d'exploiter ces informations à son bénéfice. Le président a terminé son discours avec un plaidoyer en faveur de l'adoption du Save America Act, un projet de loi de réforme électorale qui a été adopté par la Chambre des représentants, mais qui reste présentement bloqué au Sénat américain. Ici Hugo Lavallée, Radio-Canada, Washington.
5: L'Iran poursuit ses frappes en représailles à la nouvelle attaque nocturne américaine qui a fait au moins 8 morts et détruit plusieurs ponts. Une centrale électrique est en feu au Koweït. Plusieurs avions américains ont été bombardés en Jordanie. Et Téhéran indique avoir également ciblé une base des forces spéciales américaines en Syrie. Les centaines de feux de forêt qui brûlent au pays gagnent en intensité, notamment dans le nord-ouest de l'Ontario. La province a d'ailleurs demandé l'aide d'Ottawa pour lutter contre les brasiers. Karine Matteux est avec nous. Karine, de nouvelles communautés ont dû être évacuées ou sont sur le point de l'être?
10: Oui, une quinzaine de localités du nord de l'Ontario ont déjà entamé des évacuations ou envisagent de le faire. Plusieurs sont isolées et c'est pour cette raison que la province a demandé l'aide du gouvernement fédéral pour aider aux évacuations qui doivent se faire par avion puisque les localités sont inaccessible par la route et elle pourrait se faire de façon simultanée. Et les incendies ont aussi un impact sur la qualité de l'air. Ce matin, Toronto est au 4e rang des villes où l'air est la plus mauvaise au monde. D'ailleurs, l'épais nuage de fumée a traversé la frontière. Ce sont désormais les États du Minnesota, du Wisconsin, du Michigan et de l'Illinois frontaliers du Canada qui sont particulièrement touchés.
11: Et si on vient chez nous, Karine, l'Ontario là, n'est pas la seule province à être confrontée à des feux de forêt.
10: Non, en Colombie-Britannique, un feu de forêt brûle au sud de Pemberton, c'est au nord de Whistler, et une alerte d'évacuation est en place. Le feu est d'ailleurs visible jusqu'à Whistler. Des résidents s'inquiètent de sa progression, même s'ils ont l'habitude qu'il y ait des feux de forêt dans leur région. C'est le cas de Rachel à Monique.
12: C'est effrayant parce que hier, ça, on voyait pas du tout ça. C'était à l'arrière. Depuis ce matin, ça a vraiment bougé. Ici, si près, oui, c'est la première fois.
10: Et je termine en vous parlant d'un feu de forêt à Jacket Lake, à une centaine de kilomètres au nord-est d'Halifax, en Nouvelle-Écosse, qui a forcé l'évacuation de plusieurs résidents hier soir.
11: Merci, Karine.
10: Je vous en prie.
11: Et justement, avec les nombreuses évacuations, vient la question de l'hébergement. Dans le nord de l'Ontario, la ville de Thunder Bay n'a déjà plus de place pour accueillir davantage de personnes contraintes de quitter leur communauté. Orphée Moussongo a constaté la situation.
13: Très sale. Sad, worried.
14: Peter King-Lagos est triste et inquiet. Lui, ainsi que plusieurs autres membres de la Première Nation de Gull Bay, ont dû être évacués d'urgence à Thunder Bay en raison des feux. Après avoir échappé aux flammes, M. King-Lagos doit maintenant faire face à un nouveau défi, trouver un endroit où se loger. Depuis lundi, la ville de Thunder Bay accueille les résidents de plusieurs localités environnantes. Des centaines de sinistrés sont hébergés dans la municipalité et les chambres d'hôtel se font de plus en plus rares. En attendant, M. King-Lagos dort dans

0: une tente derrière la maison de sa sœur. Une quinzaine de communautés dans le nord-ouest de la province sont sous un avis strict d'évacuer. Mais ne pas avoir de logement met Thunder Bay à rude épreuve, indique John Collin, directeur général de la municipalité. Il ajoute que la ville travaille avec la province pour que la prochaine vague d'évacués soit accueillie dans le sud. Issoufé Moussango, Radio-Canada, Thunder Bay.
1: Le premier ministre Mark Carney a tenté de clarifier hier les détails de l'accord conclu avec Donald Trump concernant l'ouverture du pont international Gordie Howe qui relie l'Ontario au Michigan. Il a déclaré que le Canada et les États-Unis se partageraient les recettes nettes de péage sur les 15 premières années, mais il n'a pas précisé si le partage serait de 50-50. Donald Trump a annoncé la semaine dernière que le pont ouvrirait le 27 juillet. Plusieurs centaines de médecins québécois ont été identifiés par la Régie de l'assurance maladie en raison de leur tendance inhabituelle à prescrire des opioïdes à leurs patients. Après une enquête du Collège des médecins, seuls 11 d'entre eux auraient une pratique irrégulière qui pose des risques pour le public. Explication, Jean-Philippe Robillard.
2: Il y a 3 ans, le Collège des médecins a mis en place, en collaboration avec la Régie de l'assurance maladie, un programme pour mieux surveiller les prescriptions d'opioïdes et détecter ceux qui en prescrivent trop. La Régie a identifié plusieurs centaines de médecins et le Collège des médecins a enquêté. Son président, Maurice Gaudreau.
3: Ça nous a permis d'identifier, de départager les médecins pour lesquels ça arrivait juste une fois de temps en temps, puis les médecins pour lesquels ça arrivait souvent. Ça nous a permis d'identifier vraiment des médecins qui avaient une pratique hors norme.
2: Le collège a convoqué 26 médecins pour tenter de mieux comprendre leur pratique et les raisons qui les poussent à prescrire autant de ces médicaments.
3: On n'a pas identifié des dérapages majeurs. Mais oui, il y avait 11 médecins sur les 26 qui avaient une pratique irrégulière qu'on a dû poursuivre et aller plus loin, les accompagner pour modifier, améliorer leurs pratiques.
2: Mais la médecin de famille qui œuvre en santé mentale et en dépendance, Marie-Ève Morin, croit qu'il pourrait y avoir davantage de médecins fautifs, alors que la Régie de l'assurance maladie en a ciblé plusieurs centaines.
4: Le collège a pris ça au sérieux à la base. Là où je suis perplexe, c'est sur le nombre très restreint de prescripteurs erratiques. De penser qu'on est passé de plusieurs centaines de prescriptions erratiques à seulement 11 prescripteurs fautifs, ça m'étonne.
2: Le Collège des médecins doit rencontrer 12 autres de ses membres dans le cadre de son programme de surveillance des prescriptions d'opioïdes. Ici Jean-Philippe Robillard, Radio-Canada, Montréal.
1: La mairesse de Lac-Mégantic au Québec se dit soulagée par la décision de l'Office des transports du Canada d'autoriser la construction d'une voie de contournement ferroviaire. Un chemin de fer de 12,5 km permettra de détourner les convois du centre-ville. Une décision rendue 13 ans après la tragédie ferroviaire qui a coûté la vie à 47 personnes lorsqu'un train qui transportait du pétrole brut a déraillé en pleine nuit. Des résidents ont exprimé des craintes à propos du tracé en raison de menaces pour les milieux humides, mais la mairesse de Lac-Mégantic, Julie Morin, croit que l'Office des transports les a entendus.
5: Il y a quand même des opposants qui continuent d'avoir des craintes et ils les ont soulevées. L'important, c'est qu'ils aient été entendus et ça a été le cas, clairement. Et là, ben, en fait, il faudra s'occuper, dans le fond, dans la construction, à faire en sorte que toutes les autorisations qui ont été données, mais avec des conditions, que tout ça soit respecté. Et je pense qu'à ce moment-là, le projet va être, bien sûr, mieux reçu.
1: Les motifs détaillés de la décision doivent être rendus publics le mois prochain. Et en terminant,

Certains auront reconnu la chanson thème des Jeux olympiques de Montréal qui s'ouvrait il y a 50 ans, jour pour jour. La métropole québécoise était d'ailleurs la première ville canadienne à accueillir des Jeux olympiques. Montréal a ouvert ses portes à plus de 6000 athlètes et 92 délégations. Voilà, c'était le Radio-Journal. Merci d'avoir été à l'écoute. On se laisse avec ce thème des Jeux olympiques de 1976.

Bon réveil et bon début de journée aux plus matinaux. Ici Cassandre Forcier-Martin derrière le micro en ce vendredi 17 juillet. Ça y est, l'heure des vacances a sonné pour près de 200 000 travailleurs de la construction aujourd'hui, dont près de 14 000 dans nos régions. C'est toujours un deux semaines hein, qui marque le coup d'envoi populaire de la période estivale, l'affluence sur nos routes, camping pris d'assaut, sites extérieurs allant des glissades d'eau aux terrains golf qui voient leur achalandage monter en flèche. Eh bien, dès ce midi, on devrait entendre autant les glacières s'ouvrir et fermer, mais aussi de la musique sur nos chantiers. D'ailleurs, le directeur général des événements Attractions Québec sera avec nous pour savoir quelles sont les tendances vacances. Alors, on va vous donner quelques pistes d'idées. Aussi, le Nouvelliste nous apprend ce matin que le Centre Le Havre abandonne sa halte chaleur qui assure un lien chaud, de répit aussi hein, pour les personnes en situation d'itinérance l'hiver dans le secteur Cap de la Madeleine. On peut y lire que Santé Québec, Mauricie, Centre du Québec là, serait en mode de recherche de solutions, alors qu'on sait que le site affichait souvent à pleine capacité hein, et que la crise de l'itinérance prend de l'ampleur, bien une fermeture risque quand même un bris de service important dans le secteur. Et on poursuit ce matin notre couverture sur notre accès à l'eau potable, notre gaspillage également. Hier, la mairesse Dubois, en fait Geneviève Dubois, a soulevé la réflexion sur le rehaussement du prix de l'eau. Vous étiez nombreux à réagir, à nous écrire, puis on a décidé d'aller plus loin ce matin. Philippe Duhamel d'Eau Secours sera avec nous. Allez, c'est parti jusqu'à 9h ensemble, à toujours le matin.

0: Alors, ce sera toujours les vacances pour quelques personnes dans cette émission, notamment Amélie, prise 2. Cette fois, c'est la bonne. On a deux sources. C'est
1: là,
0: confirmé.
1: J'ai vérifié. Oui, c'est ça. C'est confirmé. Je ne serai pas là la semaine prochaine et l'autre d'après.
0: Mais tu es avec nous ce matin.
1: Oui.
0: Bon vendredi.
2: L'information d'abord apportée par la presse a été confirmée par Radio-Canada.
0: Amélie sera donc en vacances pour les deux prochaines semaines.
1: Oui.
0: Et d'ailleurs, pour l'occasion, tu es accompagnée ce matin de la magnifique Pascale.
1: Salut!
0: Salut! Qui est comme ton, dans ton angle mort là, aujourd'hui. Hein? Elle te surveille, vous vous accompagnez.
3: Son ombre. Oui,
0: oui, c'est ça. Oui.
3: Même si le soleil n'est pas levé.
0: Oui, exactement. Parce que tu seras appelée donc à la remplacer,
3: oui,
0: dans les deux prochaines semaines.
3: Exact. Oui, oui. Je vais essayer de faire de mon mieux pour remplir les chaussures.
0: Ah, je ne suis pas inquiète. Bien évidemment, c'est une voix aussi, chers auditeurs, que vous avez peut-être reconnue, Pascale Langlois, qui est chez nous depuis quelques années.
3: Oui.
0: Tu étais d'ailleurs sur les ondes de fin PM hier.
3: Oui,
0: on pouvait t'entendre.
3: Aux nouvelles, exactement. Je vais passer les quatre prochaines semaines à la radio. Je vais me promener d'une place à l'autre.
0: Oui. Bon, bien, pour moi, c'est important de te représenter quand même pour expliquer le changement de voix, d'ailleurs, qui va être donc visible et entendu surtout dès lundi. Bien,
3: oui.
0: Bon vendredi matin avec nous, Pascal.
3: Merci.
0: Et bien évidemment, nous avons ces deux hommes que vous connaissez bien. Patrick. Salut, Patrick.
4: Bonjour, Cassandre.
0: Encore une courte nuit pour toi.
4: Ah, ben ouais.
0: Décidément, cette semaine.
4: Mais, ben, pour des bonnes raisons quand même.
0: Ben oui, tu sors.
4: Oui, je sors. Je me promène de Trois-Rivières à Drummondville et je vais voir des magnifiques œuvres. On va,
0: oui,
4: dire ça comme ça.
0: Tu vas, ouais, nous en parler, hein, d'ailleurs, dans les prochaines minutes.
4: J'ai
0: là.
4: Très hâte de vous en parler.
0: C'était quel le spectacle exactement, dont
4: rappelle-nous? Le spectacle Tout sur le sexe qui était présenté à la Maison des Arts de Drummondville hier en première.
0: Ah,
4: grande,
0: voilà,
4: première internationale.
0: Grande première, et tu y étais, bien évidemment, sur le tapis rouge là-bas.
4: Mm-hmm.
0: Et tu vas pouvoir nous expliquer tout ça, justement. Et aux nouvelles, bien sûr, Sébastien.
5: Salut.
0: Salut, Sébastien. Toi, pas l'heure des vacances, hein?
5: Non.
0: Pas tout de suite.
5: Pas du
0: non.
5: tout.
0: Non, non, non. Toi, tu restes
5: ou...
0: avec nous, là.
5: Ouais.
0: Oui. Bon, ça, c'est rassurant.
5: Mm.
0: Hein? On garde le sourire. On est ensemble, moi non plus. C'est pas l'heure des vacances.
5: Mais je serai de l'autre côté de la vitre pour les deux,
0: oui,
5: prochaines semaines.
0: Oui, parce que parmi les personnes qui prennent leurs vacances à partir d'aujourd'hui, eh bien, on compte notre réalisateur, Louis-Simon Gauthier, qui sera donc en vacances pour les deux prochaines semaines. Bon, déjà, il quitte le studio. Non, non, non, non,
1: ça y est.
0: Simon, pas tout de suite. Tu restes en régie, au moins jusqu'à 9h. Oui, c'est mieux d'hocher la tête. Reste avec nous, Louis-Simon.
4: Ça pourrait être un bon concept. Bon, Amélie, qui pense que ses vacances sont plus tôt, finalement, sont plus tard, ou le réalisateur qui pense que ses vacances sont...
0: Hey, là, tout le monde, hein, on reste.
4: On essaie d'être, oui, on reste
0: focus,
4: on regarde notre calendrier,
0: ouais,
4: là, hein, on est des gens professionnels. Voilà.
0: Voilà, c'est important. D'ailleurs, on en parlait quand même à Amélie en ouverture, là, mais ce moment, ce vendredi 17 juillet, vacances de la construction, c'est là où tout commence pour plusieurs Québécois.
1: Oui, c'est ça. Il y en a peut-être quelques chanceux qui avaient déjà pris le vendredi de congé, qui sont partis hier du chantier, qu'ils ont quitté, ils ont fermé les portes. Il y en a d'autres pour qui ça va sûrement sonner à midi. Aujourd'hui, la fin du travail pour 200 000 travailleurs de la construction au Québec. C'est quand même pas négligeable. Ça veut dire qu'il y aura beaucoup, beaucoup de gens qui vont se promener librement sur nos routes pour aller un petit peu partout. Hein?
4: Est-ce que c'est ça qui explique que le MTMD, le ministère des Transports et de la Mobilité durable, a décidé de tout mettre ses travaux en même temps sur la 40 et la 55 aux abords du pont La Violette? On s'est dit, on va bien installer ça, s'assurer là, vraiment. Non, je le dis parce que j'y ai goûté au cours des dernières nuits, carrément. Donc, il y a beaucoup de travaux sur le pont, sur la 55, Saint-Étienne-des-Grès, on en a parlé beaucoup, sur la 40 en direction Est. Mais je pense vraiment que c'est ça, c'est qu'on a installe certaines balises pour des travaux à venir.
1: Oui, ouais, en préparation, ouais, de, c'est ça, ça peut être un petit peu tannant quand on est sur la route puis qu'on n'était pas averti au préalable, là, comme ça t'est arrivé peut-être une ou deux
4: je
1: fois.
4: Je ne sais même pas de quoi tu parles, on ne m'a pas averti.
1: C'est ça.
2: Mais c'est sûr que l'été, c'est pas mal le moment où on
1: c'est
2: peut faire des grands chantiers,
4: ben
2: mais
4: oui,
2: c'est surtout le fait de quand on commence, on dirait, des chantiers d'envergure, je pense à la 55, puis que quelques semaines, jours plus tard, finalement, tout le monde quitte le chantier pour deux semaines.
1: Ouais.
2: Je me dis, mais là, est-ce qu'on n'aurait pas pu juste attendre
1: le deux semaines? Mais oui, c'est ça. Mais pas, ça a l'air que non, pas partout. Donc, on va avoir certains travaux, c'est sûr, sur les routes, mais surtout beaucoup d'autres véhicules, mm-hmm, je pense, parce qu'il y a beaucoup de gens qui ont raconté au Journal de Montréal qu'est-ce qu'ils vont faire pendant leurs vacances,
0: ouais,
1: de la construction. Beaucoup de camping. Je pense que ça va être ça, beaucoup, une des destinations très prisées pendant les deux semaines, là, les parcs fauniques, puis justement tous les endroits de camping aussi. Ça a l'air très populaire auprès des gens qui, là, vont aller profiter du soleil autrement parce que... C'est ça, c'est bien mérité après une longue année sur des toits.
0: Mais t'as raison de dire autrement, parce qu'effectivement, oui. S'il y en a qui connaissent les beaux côtés comme les mauvais côtés de la météo, bien, ce sont les travailleurs sur les chantiers de la construction qui sont toujours à l'extérieur, oui. Plein soleil. Puis c'est souvent ça aussi, je trouve, là, l'image, puis qu'on voit souvent dans les médias lors de la journée qui marque le coup d'envoi des vacances de la construction. Je parlais des glacières en mot d'ouverture, mais on les voit, ils sont heureux, ils ouvrent leurs bouteilles d'eau, parfois ils s'aspergent, on rigole, on met de la musique, mais on célèbre à l'extérieur, mais là, on célèbre autrement, puis on visite le Québec aussi.
1: C'est ça, puis on dirait que beaucoup d'entre eux comptent rester au Québec cette année. Si c'était une habitude d'aller ailleurs, d'aller peut-être aux États-Unis aussi, ben là, finalement, on a décidé de changer d'idée cette année pour en profiter du Québec, puis on sait qu'avec les tensions un petit peu partout, il y en a qui ont envie de faire plus profiter nos commerçants, nos entreprises locales aussi, donc fort probablement qu'il y aura beaucoup de déplacement pendant ces deux prochaines semaines. Alors, soyez prudents, bien sûr, sur les routes et prévoyez le fait qu'il va y avoir plus de voitures. C'est sûr que ça peut être dérangeant sur le moment même, mais au final, tout le monde s'en va avoir du plaisir. Donc, on prend son mal en patience.
0: Oui, puis quand on dit rehaussement de la popularité sur nos routes, on pense aussi aux campeurs, aux motorisés, aux motos. Donc, ça va être un partage de la route là, qui va être bien important.
1: Absolument.
0: Agathe te salue, Pascal. On reçoit déjà un texto. Bienvenue, Pascal. Bonjour, équipe et belles vacances à tous et à toutes. Bien, merci Agathe pour le commentaire.
3: Oui, merci Agathe.
0: Voilà, les salutations sont données. Continuez de nous écrire et de réagir tout au long de l'émission. Je suis curieuse, est-ce que c'est l'heure des vacances également qui a sonné pour vous à la maison ou encore ce matin si vous êtes en direction vers le travail pour cette dernière journée avant les vacances? Participez à cette émission. On adore vous lire au 819-380-9007 ou encore via la bulle de conversation sur Audio. Et bonne nouvelle pour les vacances, du moins aujourd'hui, plein soleil à l'extérieur. Alors, on termine vraiment la semaine sous le soleil. Le ciel reste dégagé avec des températures particulièrement confortables. Je ne sais pas si vous avez été saisie, vous, par la température ce matin. Mais
4: oui, un petit 13 degrés.
0: Mais oui, frisquet, là.
1: Moi, j'ai sorti le coton ouaté.
0: Ben oui.
1: Ben oui.
2: Je suis rentré à l'intérieur pour aller chercher une veste parce qu'on dirait que j'ai été saisi par... puis finalement, là, je me rends compte, c'est 10 au thermomètre. Je pensais pas qu'il faisait si froid que ça. Je m'étais rendu compte qu'il faisait frais, mais là, on parle presque de froid.
0: Oui, j'étais autour de 8-9, moi, à Shawinigan ce matin. Là. Puis quand je me suis réveillée, j'avais la couverture jusqu'aux oreilles, mais longtemps que j'étais pas autant mitouflée.
4: Je me dis, je suis chanceux, moi, je change jamais de garde-robe dans toute cette histoire-là, parce que quand j'arrive ici, de toute façon, je porte un chandail chaud, je porte des pantalons, j'ai pas envie d'avoir froid à l'intérieur ou à l'extérieur. Donc, chanceux, moi, je fais, c'est un peu plus frais, mais aucune différence à comment je m'habille.
0: C'est vrai, c'est vrai. T'es notre stabilité, peu importe le degré, Patrick. C'est rassurant.
1: Quand on va voir la tuque arriver, c'est là qu'on va savoir que les températures descendent.
0: Mais en même temps, il a déjà porté la tuque aussi, puis il faisait particulièrement chaud, là.
4: C'était
1: plus rare.
4: Plus rare. Le béret.
0: Quand même.
4: La tuque. Émilie s'en mêle.
0: Mais bon, oui, c'est plus frais ce matin. Vous allez peut-être être surpris. On attend par contre des maximums variant entre 25 et 26 au thermomètre aujourd'hui. Ressenti jusqu'à 27 avec l'humidex. Et oui, l'humidex est de retour pour l'ensemble de nos secteurs pour aujourd'hui. Indice également UV de 7 ou élevé. Là. Donc, il faut quand même se prémunir là, contre le soleil. Ajouter certaines mesures pour vous protéger du soleil alors que l'indice reste élevé. Et sachez par contre que pour ce soir et cette nuit, retour des nuages après minuit avec un minimum de 18 attendu pour ce soir et cette nuit. Et là, c'est plus gris là, pour la première fin de semaine des vacances de la construction. Fin de semaine vraiment sous la pluie, risque également d'un orage demain. Au thermomètre, 21 samedi, 23 dimanche. Bon, on sait que tout peut changer, là, mais il semble vraiment y avoir un système là, qui se présente dès ce soir et cette nuit et qui va s'installer là, jusqu'à dimanche. Dimanche en fin de journée jusqu'en soirée parce qu'on retrouve le soleil dès lundi. Donc peut-être vous fier, regarder quand même les prévisions, mais en même temps, on le sait, hein, on ne doit pas s'arrêter selon la météo pour nos plans vacances et nos sorties à l'extérieur parce qu'on n'est pas fait en chocolat. Aux nouvelles maintenant, Sébastien, cohabitation particulièrement difficile dans Marie de l'Incarnation.
2: On vous parlait hier de la librairie Lexed qui s'inquiète justement de l'immeuble vacant occupé par des squatteurs, donc adjacent, en fait, le local adjacent. Et puis, même qu'il y a eu une intervention policière qui a été nécessaire mercredi pour, en fait, parce qu'il y a des personnes qui lançaient des objets dans la rue à partir du troisième étage. Mais si on regarde de façon un peu plus large, on se rend compte que c'est une cohabitation qui est effectivement difficile entre les résidents, les commerçants et les personnes en situation d'itinérance parce qu'on est allé sur le terrain hier pour prendre le pouls de la situation. Puis, on s'est rendu compte aussi que chez La Ferté-Bicycle, notamment, il y a les marches en fait de cette ancienne succursale qui sont jonchées de nombreux objets depuis 2 semaines. La conseillère du secteur, Edith Lachance, estime qu'une partie de la solution réside dans l'accessibilité au logement.
6: Il faut que c'est plus le gouvernement provincial là, qui aide les organismes avec le CIUS, là, les organismes qui aident les personnes en situation d'itinérance. Donc, ça passe par là d'avoir plus de moyens pour les soutenir au quotidien. Puis, tu sais, quand je parle de logement social, c'est aussi des logements avec des travailleurs sociaux, des personnes qui vont aider là, ces personnes-là à pouvoir t'sais, reprendre un petit peu une vie normale. Là.
2: Le maire a réagi à la publication de la librairie L'Excèdre en affirmant que qu'ils iraient en fait s'assurer que les bâtiments, l'accès aux bâtiments voisins là, seraient bloqués.
0: Et en matière de santé publique, on va parler encore de ce nombre de surdoses mortelles là, sur le territoire qui est en hausse.
2: Ça aussi, on en parlait hier matin. Oui. Donc, augmentation, on en compte 28 déjà entre janvier et juin de cette année. L'an dernier, pour la même période, c'était 21 surdoses mortelles. La situation qui serait particulièrement préoccupante à Shawinigan. On en discutait avec le Centre d'intervention en dépendance Adrienne Roy qui aide entre 400 et 500 personnes par année. Et présentement, c'est une 60aine de personnes qui sont suivies, tandis qu'il y a il y en a une 50aine qui sont sur une liste d'attente. Le docteur Samuel Blain, qui est médecin conseiller en santé publique pour Santé Québec, Mauricie, Centre du Québec, affirme que même si les services sont en augmentation, l'enjeu principal, c'est l'accessibilité aux soins.
7: Au courant de la prochaine année, on envisage avoir un site de prévention des surdoses, un centre de prévention des surdoses mobile.
4: Oui.
7: Donc, c'est pas, ça soit pas juste un comme à Montréal, un endroit, disons, à Cactus, mais que ça soit un transport qui aille de site en site et qui rende accessible cette supervision-là pour la consommation de personnes qui consomment déjà et qui ont déjà leur stock.
2: Samuel Blain ajoute que la dépendance est un symptôme d'un problème plus grand et qu'il faut agir plus largement en prévention.
0: Et on le disait en ouverture, la nuit a été courte pour notre cher Patrick. Deuxième fois cette semaine qu'il se couche tard parce qu'il assiste aux spectacles importants de notre région. Et justement, on fait un retour sur ce qu'il a vu au centre du Québec.
8: Alors bonjour, je me présente, Gilles Touchette de la firme Raymond Chabot Grant Thornton. Je serai votre observateur neutre durant la période de rapprochement physique.
9: Super!
10: Ah, OK.
8: Donc, j'ai préparé un échéancier des procédures. Les deux parties s'entendent sur un processus de dévêtissement impliquant que l'un et l'autre peuvent, dans un effort conjoint ou individuel, se défaire des 10 vêtements portés au moment du 10 rapport sexuel.
10: OK, puis les préliminaires?
8: Une période sera consacrée aux préliminaires, période dont la durée sera déterminée par l'intervenante B, qui mettra ainsi fin à la dite période quand le moment lui semblera opportun.
0: Bon, on entend un extrait de la pièce de théâtre « Tout sur le sexe » qui était présentée en grande première. Ça se passait hier, Patrick, à la Maison des arts de Drummondville.
4: Oui, en grande première mondiale, hein, comme le dit le metteur en scène, Shawiniganais, Serge Denoncourt.

0: Hier avant la pièce, là, il a dit, donc c'est la première fois que vous avez un accès privilégié à une pièce de théâtre qui pourrait se retrouver à l'international, à Dublin, à Paris, et bref. Là.
1: Un peu partout.
0: Oui, c'est ça. Il allait gros. Donc, vous avez entendu la voix de Laurent Paquin, Simon Boudreau, ainsi que la comédienne Brigitte Lafleur, qui, Brigitte Lafleur, selon moi, a été tout simplement brillante. Tout sur le sexe, c'est du théâtre d'été, carrément. C'est du théâtre à sketch. Et on nous l'a dit dès le départ, là, vous avez le droit de rire, d'applaudir, de réagir. Et cette pièce de théâtre a beau s'appeler « Tout sur le sexe », il n'y a absolument rien d'instructif. C'est brillamment idiot.
1: Et on s'adresse à qui? Qui est le public cible?
0: C'est ce qui est extraordinaire. On dit public cible de 13 à 113 ans.
1: Ah oui?
0: Donc, okay. Vraiment. Donc, on ne rentre pas, c'est pas grivois, c'est pas vulgaire, vraiment. On s'amuse. C'est des sketchs qui sont hilarant. Le monde, on rit là, du début à la fin. Ça riait sans arrêt, sans arrêt. Et ce qui était quand même comique pour moi aussi, c'est que dès l'ouverture, bon, il y avait le conseiller Mario Sévigny qui était là pour présenter la pièce de théâtre avec Serge Denoncourt. Et il a dit, bon, je veux savoir, est-ce qu'il y a des gens qui viennent de l'extérieur de Drummondville? Et toutes les mains se sont levées.
1: Ah, oui?
0: Bref, hier, c'était un public qui ne venait pas de Drummondville avec beaucoup d'autobus qui étaient là pour ramener le public. C'était tapis rouge également. J'ai pu voir certains visages connus, notamment Bernard Fortin qui était sur place. J'ai rencontré également Gaston Lepage qui était présent avec sa conjointe Pierrette Robitaille également. Bref, on s'amuse avec l'absurdité dans cette pièce de théâtre. Bon, on dit Simon Boudreau. Si vous connaissez Simon Boudreau, il a l'habitude de travailler avec des marionnettes. Et encore une fois, on ne fait pas d'exception dans cette pièce de théâtre. Et c'est le moment, je dirais, le plus explicite de la pièce. Mais comme c'est avec des marionnettes, on n'a pas le choix de trouver ça absolument idiot et absurde et on rit. Et toutes les situations y passent. Et c'est super bien fait parce que on utilise également des projections en fond de scène qui nous amènent dans des décors différents. On joue avec des accessoires, avec des costumes et de temps en temps même des extraits vidéo. Tout ça avec un rythme incroyable. Tu le demandais, oui, vraiment, de 13 à 113 ans. Il n'y a pas de tabou dans cette pièce-là. Tout le monde s'amuse, tout le monde rit. C'était juste un bon moment. Léger. Vous allez pouvoir aller voir la pièce à la Maison des Arts de Drummondville encore là, jusqu'au 15 août. Donc, ça a débuté hier. Oui, et par la suite, je crois qu'ils vont se promener également dans l'ensemble du Québec. Mais à la fin de la pièce, j'ai eu la chance de parler avec, je le disais, là, Gaston Lepage et également sa conjointe, l'actrice Louise Laparé, ainsi que Pierrette Robitaille. Pour savoir comment ils ont trouvé ça, on débute avec Pierrette Robitaille.
2: Je trouve ça frais, je trouve qu'ils ont une façon de nous dire les choses. C'est très, très proche du monde. C'est pas grivois, c'est bien amené, c'est pour ça que je dis que c'est charmant. C'est sympathique au coton. C'est vraiment une belle soirée où on rit beaucoup, hein? On rit de nous autres, je pense.
3: C'est vraiment drôle,
2: ça n'a pas de prétention, puis c'est juste très drôle. C'est très drôle. Et ça.
3: Je veux dire. Les acteurs sont bons, sont drôles. Écoute, les réactions qu'ils ont les uns par rapport aux autres avec les propos.
2: Hein?
3: C'est formidable.
2: Très belle soirée, très drôle, très divertissante. Absolument pas élevé ou mal déplacé.
3: J'appellerais ça un brou du sexe.
0: Ben, rien de moins, Gaston Lepage. Un brou du sexe, vraiment. Les gens étaient contents, le monde riait. Je pense vraiment que ça vaut le détour cet été si jamais vous avez à passer par Drummondville et peut-être même que la pièce va se déplacer. Je rappelle, Simon Boudreau et Laurent Paquin, ce sont les auteurs et ils sont sur scène accompagnés de la brillante Brigitte Lafleur. Tout sur le sexe.
1: Tout sur le sexe jusqu'au 15 août.
0: Oui.
1: C'est ça, donc à Drummondville. Merci beaucoup, Patrick. Et d'ailleurs, on va vous envoyer au théâtre. En fait, on fait tirer une paire de billets pour le spectacle Jardin intérieur de la troupe Les Sages Fous, donc le théâtre de marionnettes qu'on connaît bien chez nous à Trois-Rivières. Le spectacle aura lieu jeudi prochain, donc le 23 juillet, 19h30. Regardez votre agenda, là. Si vous n'avez rien de prévu, vous voulez sortir, vous voulez peut-être découvrir ou vous faire plaisir parce que vous connaissez Les Sages Fous, eh bien, c'est l'occasion de participer. Cette représentation va se passer à l'église Saint-James, donc sur la rue des Ursulines, dans le Vieux-Trois-Rivières. Et pour participer justement à ce concours. La question qu'on a pour vous ce matin. Écrivez-nous un endroit que vous identifiez comme un beau souvenir de vacances, votre coup de cœur. Est-ce un pays, une ville que vous avez visité, un lieu près de votre maison ou encore qui vous a marqué, un site peut-être de camping, on sait que le camping est populaire. Mm-hmm. Je suis curieuse, vous, autour de la table, avez-vous un lieu là, si vous, là, vous ne pouvez pas participer au concours?

0: Là.
1: Mais oui, votre lieu fétiche là, pour les vacances.
2: Ben, c'est sûr, moi, à chaque année, je vais voir ma mère à Kamouraska. Donc, toujours un moment sur le bord de la plage. Mais moi, ça fait pas longtemps que je suis en Mauricie. Donc, pendant une période,

0: visage, c'est certain. Moi, j'aime toujours ça. Mais tant que c'est pas trop dans le fin fond de la nature, non, tant que j'ai une connexion encore avec la ville, je suis correcte.
1: Parfait. Un bel équilibre entre les deux. Pascal, je sais pas si là...
2: Je serais pas originale. La Gaspésie, mais c'était notre première grande aventure en famille. On avait fait le tour pendant 3 semaines. Maman, on est 5 enfants chez nous en camping. C'était vraiment, oui, une grande aventure.
3: Une tente pour tout le monde?
2: Une très grande tente. Oh, oui, hein? C'est un chapiteau. Okay. Je pense qu'on pouvait faire le cirque dedans. Oui.
3: Ça, 5 dans une tente, ouais, ça c'est du monde. Oui. Sébastien, toi?
4: J'ai pas d'endroit précis, mais le camping en général, on a fait beaucoup de camping quand j'étais plus jeune. Bon, ça a évolué parce qu'on a eu des expériences plus ou moins concluantes avec la météo notamment, puis ben l'envie justement de se taper l'installation, ouais. Puis le départ. Donc l'expérience camping a évolué au fil des années, mais j'ai pas d'endroit précis, mais le camping, ça me fait penser aux vacances.
3: Moi, c'est toujours le bas du fleuve aussi. Mes meilleurs souvenirs, puis c'est depuis que je suis toute petite, là, mais c'est Métis-sur-Mer. Le fleuve, le phare, l'odeur également de l'eau, les marées. Aller fouiller là, dans les flaques d'eau, les petites crevettes là, qui se cachent dans les algues, me voir avec mon seau d'eau, mes bâtons. Ouais, pour moi, là, le bas du fleuve, Métis-sur-Mer, l'eau du fleuve également, ça fait partie de mes souvenirs d'enfance. Et encore, j'y vais à chaque année. J'ai besoin d'y aller une fois par année au minimum. C'est mon moment sacré pour les vacances. Alors, ouais, participez. Quel est votre endroit que vous identifiez comme un beau souvenir de vacances, comme un coup de cœur? Pour participer, donc, vous nous écrivez au 819-380-9007 ou encore via la bulle de conversation sur Audio. À venir à l'émission dans sa chronique littéraire sur les romans graphiques. Vous le savez, c'est ce nouveau rendez-vous qu'on vous propose durant la période estivale, tous les vendredis matins, avec notre collègue Émilie Dessureau-Paquette, que vous connaissez pour ses bruits de criquet, notre belle Émilie. Mais là, elle prend le micro, notamment pour nous parler d'un sujet plutôt complexe d'actualité. Ce matin, elle nous parle du conflit au Moyen-Orient, mais à travers les romans graphiques ou encore les bandes dessinées. C'est très intéressant. Patrick va aussi nous parler de la sortie du film L'Odyssée, film qui est très attendu dans nos salles. C'est l'œuvre la plus récente du grand Christopher Nolan. Et oui, mais avant, il est 6h33 et c'est l'heure des nouvelles avec Sébastien.
4: Justement, on parlait de camping. Il y en a plusieurs qui profitent des terrains de la CEPAC, donc la Société des établissements de plein air du Québec. Et cette année, ben, la société change la réglementation sur l'utilisation de la climatisation dans les roulottes et les véhicules récréatifs. Il sera interdit de les utiliser entre 20h le soir et 10h le matin. Simon Boivin, qui est responsable des relations médias à la CEPAC, explique que la décision a été prise à la suite de plusieurs plaintes formulées par des campeurs. L'objectif, ça a été donc de trouver l'équilibre dans le confort de tous les clients.
5: Puis d'autre part, j'attire votre attention sur le fait que même parmi les gens qui sont en roulotte, il y en a qui disent ben moi j'aime pas ça non plus utiliser mon air climatisé, puis j'apprécie pas de d'entendre celle des autres. Mm-hmm. Donc là, en pouvant climatiser jusqu'à 8 heures, on est jusqu'à pratiquement la fin du coucher du soleil. Quand on a climatisé jusque-là, après on n'a plus de source de réchauffement. Donc on est capable, avec les fenêtres fermées, les portes fermées, de conserver la fraîche, comme on dit, dans l'équipement.
4: Donc, c'était Simon Boivin de la CEPAC. Il aura fallu moins de 3 heures pour que tous les Shawinigans trouvent preneur. L'initiative de la Chambre de commerce et d'industrie de Shawinigan était de retour hier matin pour une 3e année. L'objectif de la campagne, c'était d'amasser 150 000 $ pour les injecter directement dans les commerces locaux. Sur ses réseaux sociaux, le maire de Shawinigan, Yves Lévesque, a remercié tous ceux qui avaient participé à la campagne. Il y a plusieurs citoyens qui ont commenté l'annonce en indiquant être déçus de ne pas avoir eu le temps de s'en procurer. Il demande d'ailleurs au maire de distribuer de nouveaux bons d'achat. Maintenant, CBC Radio-Canada compte ouvrir 5 nouveaux bureaux à l'international au cours des 2 prochaines années, en plus de conserver ceux déjà en place. Le diffuseur public veut ajouter des antennes permanentes à Pékin, Jérusalem, Mexico et Los Angeles. Il y a un autre bureau qui va aussi voir le jour en Europe, en ajout à celui de Paris. Le choix de la ville n'a pas encore été fait. La directrice générale de l'information à Radio-Canada, Christelle Crépeau, affirme que explique davantage la décision de la Société d'État.
6: Le contexte, je vous dirais, mondial actuel, les bouleversements géopolitiques, les conflits armés qui ne cessent d'augmenter, l'impact aussi de ces événements sur nous, au pays, fait en sorte qu'on a jugé qu'il était pertinent d'avoir une présence permanente dans plus de pays désormais.
4: La direction de CBC Radio-Canada a expliqué également son intention d'établir une présence permanente bientôt sur le continent africain. Maintenant, aux États-Unis.
7: No country could be great without fair and honest elections. No trust, no greatness.
4: Dans un discours à la nation, le président

0: Donald Trump a attaqué l'intégrité du système électoral américain et affirmé que l'ingérence dans les élections, particulièrement de la Chine, est monnaie courante depuis 2020. Il promet de déclassifier des documents des services d'intelligence des États-Unis qui prouveraient ses intentions. Il accuse aussi, sans les nommer, des dirigeants de la CIA et du FBI de lui avoir caché des informations sur des manipulations électorales. Donald Trump a souvent qualifié les systèmes de vote américains de corrompus et vulnérables, même s'il a remporté deux élections présidentielles. Selon le professeur au département de sciences politiques de l'UQAM, Julien Massy, Donald Trump met la table pour les élections de mi-mandat.
1: Je pense qu'il met les bases à créer cette méfiance envers les institutions démocratiques américaines, envers le système électoral, envers les médias également. Donc, il nomme des médias en disant qu'ils sont corrompus. Il parle de corruption aux États-Unis. Donc, essentiellement, si vous êtes un Américain qui n'aimait pas les résultats électoraux à venir, bien, vous pouvez dire que c'est peut-être la faute de ce système, de cette deep state, de cet état profond qui empêche la vérité d'avoir lieu.
0: De nombreuses enquêtes ont révélé que les cas de fraude électorale aux États-Unis s'avèrent marginaux.
2: D'ailleurs, on va décortiquer ce discours-là de Donald Trump, les impacts également peut-être à prévoir là, avec ses paroles, justement, ses allégations qu'il a tenues. Avec Alexandre Couture-Gagnon, professeur agrégé là, de sciences politiques à l'Université du Texas, là, Rio Grande Valley. Elle sera avec nous dans les alentours de 8h19 ce matin.
0: Et justement, parlant de discours, la Maison-Blanche a annoncé hier la suspension d'un des agents chargés du télésouffleur du président Donald Trump parce qu'il est suspecté d'avoir parié sur le contenu de ses discours qu'il connaissait à l'avance. Selon ABC, le technicien qui avait déjà travaillé pourtant pour Donald Trump pendant son premier mandat avait gagné plus de 100 000 $ grâce à ses paris et il utilisait la plateforme de prédiction Kalshi qui permet notamment aux internautes de parier sur la possibilité qu'une phrase ou un mot soit prononcé. Donc, bien évidemment, si tu connais le contenu de l'annonce...
2: Il est collé à la source,
0: pas
2: n'est-ce
0: mal.
2: Pas?
0: Hein? Oui. Alors, il a fait son profit, mais il en paie aujourd'hui le prix.
2: Eh oui. Et à la météo, eh bien, on termine la semaine sous le soleil. Aujourd'hui, le ciel reste dégagé. C'est beaucoup plus frais dehors aujourd'hui. Eh oui. Mais on va gagner des degrés plus la journée va avancer. On attend un maximum qui va varier entre 25 et 26, peu importe nos secteurs. Pour la journée d'aujourd'hui, ressenti jusqu'à 27, 28, voire au centre du Québec avec l'humidex. Et sachez que les nuages seront de retour après minuit là, ce soir. Cette nuit, minimum 18. Et fin de semaine, bien là, c'est une fin de semaine qui est plutôt grise, qui se dessine à l'horizon. Des averses, risque également d'un orage demain. Des averses aussi dimanche. Puis on devrait retrouver le soleil dès lundi. Amélie, on va parler des colonies de chats errants qui s'installent à la Bostonnais, en Haute-Mauricie. Alors, oui. Ces colonies de chats là, ont trouvé leur terrain de jeu en Haute-Mauricie, à la Bostonnais.
3: Ben c'est ça. Apparemment que ça commence à devenir une problématique là-bas. Hein? C'est une résidente de la Bostonnais. Elle s'appelle Héloïse Gagnon, qui, elle est passionnée déjà des soins animaliers. Et lorsqu'elle a commencé à remarquer la problématique, ben elle a commencé à s'en occuper un petit peu et bénévolement là, de la prise en charge des chats errants, mais aussi des jeunes chatons. Et c'est pas très long avant qu'ils se multiplient. Hein. Des chats, je pense que c'est deux fois par année, là, facilement.
2: Ouais, les porter, tout ça, ça peut aller vite, là.
3: C'est ça. Donc, c'est pas très, très long qu'il y en avait quelques-uns. Finalement, après ça, il y en a beaucoup, beaucoup, puis ça peut devenir une vraie problématique. Elle, déjà, elle a identifié une dizaine de bêtes sur son terrain à elle, là, seulement, avec une caméra. Mais elle sait qu'il y a une première colonie qui pourrait compter entre 20 et 30 chats et une autre aussi qui sera à 2 kilomètres plus loin environ, qui regrouperait aussi une vingtaine de chats. Donc, ça fait beaucoup. Puis elle est préoccupée parce que, il y a non seulement des risques pour eux de se faire frapper par une voiture, d'être victime d'une collision ou encore, de pas avoir de nourriture, d'être victime de prédateurs, du froid, des parasites, des maladies aussi. Donc, elle demande à ce qu'il y ait une intervention vraiment formelle là, qui arrive sur place parce qu'elle, toute seule, n'a pas les moyens de s'occuper de tous ces chats-là. Et malheureusement, le service animalier, là, si je peux dire, de la TUC ne couvre pas ce territoire-là. Donc, il n'y a pas de refuge là, en ce moment qui peut prendre tous ces chats. C'est dans l'écho de la TUC, si vous voulez aller lire là-dessus.
2: Oui, écrit par sous la plume d'Émile Lavoie. Effectivement, lecture intéressante, puis surtout qu'on sait que l'enjeu des chats errants, eh bien, c'est un enjeu qui est visible dans plusieurs municipalités. Là. Comment les contenir, comment intervenir. Souvent, la clé, bon, c'est la stérilisation, mais qui a accès également à ces soins de santé?
3: Qui peut les payer?
2: La facture, ouais. Exactement. Ça ravive ces questions de contrôle pour les chats sur notre territoire. Merci beaucoup, Amélie. Et je vous parlais de grisaille. Eh bien, Qui dit grisaille dit notamment lecture.
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0: Préparez votre calepin de notes, c'est vendredi et c'est l'heure de nos suggestions littéraires de la semaine, inspirées de l'actualité. Bien évidemment, comme toujours, Émilie Dessureau-Paquette, notre collègue derrière la console, est en studio avec moi. Salut Émilie.
1: Salut Cassandre.
0: Alors là, j'ai fait le saut. Tu nous arrives avec une pile de livres, toujours des romans graphiques ou encore des bandes dessinées, pour nous amener dans un vaste et complexe région du Moyen-Orient.
1: Oui, c'est parce que je vous en ai, disons, une petite échantillon de ce qui se fait en bande dessinée. Je vous ai amené surtout ce que j'ai trouvé de plus récent. Mais il y a tellement de choses, Cassandre. J'en ai quand même lu quelques-unes là, depuis que je lis des romans graphiques, depuis une quinzaine d'années. Là. Et disons que la bande dessinée inspire beaucoup les auteurs qui sont originaires de là-bas et qui publient dans le monde francophone et anglophone. Mais il y a aussi des auteurs inspirés qui viennent pas nécessairement de là-bas, mais qui sont inspirés par tout ce qui se passe. Je pense aussi à l'autrice Marjane Satrapi, là, qui était décédée au début de juin, là, la fameuse autrice de Persepolis, là, qui avait fait beaucoup parler d'elle. En fait, dont la bande dessinée avait fait beaucoup parler d'elle quand c'était sorti début des années 2000, là, qui racontait une partie de sa vie en Iran. Donc, vraiment, vous avez l'embarras du choix, Cassandre. C'est ce que je veux vous montrer aujourd'hui.
0: Alors, on a une partie de choix ce matin, les auditeurs. On a donc 5 livres. Attachez-vous. C'est parti. On commence avec le premier. D'abord, une parution plutôt récente, là, Émilie, pour revenir sur les origines du conflit israélo-palestinien.
1: Oui, j'ai pas commencé par le sujet le plus facile.
0: Effectivement.
1: Mais bon, disons, je veux vous dire que j'ai un petit peu triché. C'est-à-dire que c'est une bande dessinée qui est une adaptation d'un livre, d'un essai qui est paru quelques mois auparavant. Donc, c'est sûr que là, ça, c'est des choses qui se fait de plus en plus en bande dessinée, c'est-à-dire de prendre un livre et de l'adapter en bande dessinée, comme on le fait, comme on adapte des livres au cinéma, par exemple.
0: Ouais,
1: c'est quelque chose qui se fait aussi par l'entremise des romans graphiques. Alors là, c'est vraiment très, très documentaire. Si vous voulez avoir une espèce d'exposé théorique des origines du conflit, des conflits, des multiples conflits en Palestine, c'est quand même la parution la plus récente avec tout un exposé. On revient quand même longtemps en arrière. Il faut quand même avoir la patience et le temps de la lire parce que je vous le dis, là, je vous donne le titre tout d'abord. Ça s'appelle L'embrasement, la guerre Israël-Hamas dans l'enfer de Gaza, ça s'intitule. Alors, c'est quand même intéressant. Je vous le dis, c'est long, c'est costaud, mais ça nous remet un peu tout dans le contexte sur les choses les plus récentes qui se sont passées récemment là, depuis les fameuses attaques du 7 octobre en 2023, par exemple.
0: Mais la qualité, Émilie, des dessins,
1: oui,
0: c'est assez impressionnant. Là, tous les détails aussi, c'est quand même plutôt sombre. Là.
1: Oui, c'est sombre, mais ça le mérite d'être clair et c'est aussi dépersonnalisé. C'est-à-dire que quand on parle du conflit israélo-palestinien, ça peut devenir rapidement émotif parce qu'on personnalise, on parle souvent d'attaques de civils. Là, on essaie de rester loin, on reste proche de ce qui se passe, mais on dépersonnalise le récit pour être un petit peu plus, pour tendre vers l'objectivité. Alors, c'est vraiment, le sujet paraît vraiment moins intimidant quand on le regarde avec des dessins. C'est du costaud, comme je le disais, mais c'est à lire.
0: 134 pages, donc, pour ce premier ouvrage. Pour ta deuxième suggestion, on se questionne sur les répercussions d'un tel conflit, mais dans les pays voisins, donc les dommages collatéraux, on élargit en fait le rayon.
1: En fait, la deuxième bande dessinée que je vous propose, c'est un petit peu un de mes coups de cœur de l'été, je vous dirais. Ça s'intitule « Et toi, comment ça va ?» En fait, c'est une correspondance entre deux auteurs de bande dessinée qui vont correspondre par des dessins entre eux pour se demander toutes les choses qui se passent dans la grande région du Moyen-Orient, en Palestine, au Liban, en Iran. C'est quoi l'effet que ça a sur eux? Et l'une de ces auteurs-là vit à Beyrouth, au Liban. Et elle correspond avec son amie qui vit en France et qui a de la famille un petit peu partout au Moyen-Orient. Et là, ils vont se dire, comment qu'on peut rester, pas neutre, mais comment on peut prendre soin de notre santé mentale quand tout ça arrive autour de nous. Et c'est vraiment intéressant. L'une dit, moi, il faut que je me garde informée. C'est notre devoir de citoyen de rester informée. Alors que l'autre dit, moi, je suis plus lue les nouvelles parce que je veux conserver ma santé, disons. Et c'est vraiment intéressant. Ils vont avoir un dialogue comme ça entre les deux. L'une, celle qui habite, l'autrice qui habite à Beyrouth, est prof. Et là, elle va raconter la difficulté d'enseigner à des étudiants qui sont complètement anxieux, qui ont vécu des traumatismes de guerre, qui ont vécu quand même des bombardements de près de chez eux. Alors, c'est tout son défi à elle de son côté, ses propres traumatismes à elle. Et lui aussi qui revient sur son histoire familiale, qui est liée aussi à l'histoire du Moyen-Orient. Alors, c'est vraiment intéressant. Ça s'appelle « Et toi ?» Et toi, comment ça va?
0: Et je dois avouer que seulement sur le plan visuel, pour peut-être illustrer le tout pour nos auditeurs, mais déjà le coup du dessin, les couleurs, elles sont beaucoup plus vibrantes. J'ai l'impression même qu'on alterne avec du fusain, même peut-être de la peinture. Mais
1: il y a visuellement, beaucoup de styles différents et c'est un peu plus, disons... c'est léger.
0: Mais plus lumineux, en tout cas.
1: Exactement, tout à fait. Lumineux, c'est le bon mot.
0: Puis, bon, il y a plusieurs autres pistes là, de lecture par laquelle on commence.
1: Bien, en fait, je vous dirais l'incontournable si on s'intéresse au Moyen-Orient, si on s'intéresse notamment aux conflits qui se passent en Palestine, c'est de lire Joe Sacco. Bon, c'est des parutions qui datent un peu. Ça, Joe Sacco, c'est un journaliste qui a fait plusieurs reportages en bande dessinée vlog. Quand même quelques dizaines d'années, donc ça date un peu. Sa parution la plus récente, là, c'est celle que t'as en main, ça date d'à peu près un an ou deux. En fait, c'est juste un pamphlet.
0: Mais c'est beaucoup plus mince, là, beaucoup plus petit.
1: La parution qui la plus récente qui s'appelle Guerre à Gaza, qui est comme une espèce de pamphlet sur la critique, un peu de comment l'actualité là-bas est traitée chez nous. En Occident, si tu veux. Mais il faut revenir à ses ouvrages les plus anciens. Lui, en fait, il a été en Palestine, il a travaillé avec les gens là-bas et il a fait plusieurs reportages dans le passé en bande dessinée. Alors ça, c'est un petit peu un incontournable là, si on veut connaître un peu plus le contexte par là-bas.
0: Et celui-ci que tu nous as apporté, lui, il ressemble à un dictionnaire sur le plan, au niveau de la grosseur, là.
1: Ben, je l'ai pas lu, lui, encore. Ce que tu tiens dans tes mains, encore, ça s'appelle Terre de sang. C'est de l'auteur, Joanne Sfar. C'est un BDiste qui est hyper prolifique. Tu vois, tu t'es en train de feuilleter les pages, là. C'est un petit peu plus, pas caricatural, mais un petit peu plus enfantin, un petit peu plus, barbeau, là, je dirais. Mais lui, il faut faire attention. En fait, lui, c'est un auteur français avec beaucoup de membres de sa famille qui habitent en Israël. Alors, parfois, il est un petit peu critiqué sur ses positions. On pense qu'il n'est pas complètement objectif sur la question. Mais là, pour cet ouvrage-là qui vient tout juste de sortir, Terre de sang.
0: C'est ça, on parle de Terre de sang de Joanne Sfar.
1: Exactement. En fait, c'est ça, c'est sa parution la plus récente. Puis apparemment, comme je vous le dis, je ne l'ai pas encore lu, mais il a interviewé des gens qu'on n'a pas l'habitude d'interviewer dans ces conflits-là, c'est-à-dire qu'il est allé dans les pays alentours, il a rencontré des bédouins, il a donné la voix à des gens auxquels on ne donne pas la voix d'habitude, si tu veux.
0: Et quand je vous disais que c'était plus costaud, 595 pages pour cet ouvrage. Alors, Émilie, pour ta prochaine lecture de chevet...
1: Je vous amène des sujets plus légers la semaine prochaine, je vous le promets.
0: On se dirige vers où? As-tu déjà une piste d'idée?
1: On va partir en... Je vous l'ai dit, là, je vous ai parlé de road trip. Là, pour les vacances de la construction. Donc, voilà.
0: Merci, Émilie.
1: Merci à toi, Cassandre.
0: Les sports. Nouveau contrat pour Kirby Dack à Montréal, Sébastien.
2: Oui, Kirby Dack qui a évité donc l'arbitrage puisque c'est vers là où ça s'en allait. Il avait une rencontre de prévu, mais finalement il a accepté un contrat d'une saison avec le Canadien pour la somme de 3 600 000 $. Et la saison dernière, l'attaquant a récolté 8 buts et 15 points en 37 parties avec le Canadien. Dack a aussi ajouté 4 filets et une mention d'aide en série en 19 matchs. Toujours dans la LNH, après avoir dévoilé les matchs d'ouverture des 32 équipes la veille, la Ligue a publié hier le calendrier complet de la saison 2026-2027. Les clubs qui vont disputer 2 matchs de plus pour passer à 84 parties. Le Canadien va donc amorcer sa saison avec 2 rencontres à l'étranger, le 29 septembre à Toronto et le 3 octobre à Pittsburgh. Le premier match au Centre Bell aura lieu le 6 octobre face aux Hurricanes de la Caroline. Au golf, Jackson Suber a pris les devants de l'Omnium britannique, dernier tournoi majeur de la saison. Un coup d'avance, il a remis hier une carte de 65, ça c'est 5 coups sous la normale. L'Américain de 26 ans, qui n'avait même jamais visité l'Europe avant ce tournoi. Ses plus proches poursuivants sont Sung Jae Im et Dan Brown. Le Canadien Nick Taylor est à 3 coups du sommet. Il a donné le ton.

0: avec des Oiselets à ses trois premiers trous. Au soccer, le CF Montréal a été insistant, mais il a dû se contenter d'un verdict nul de 0-0 face au Toronto FC au Stade Saputo hier. Ce ne sont pas les tentatives qui ont manqué pour Montréal alors qu'il a décoché 15 tirs au but, mais seulement 3 ont été cadrés. En MLS, les joueurs de Philippe Lafroy n'ont pas gagné à leurs 4 dernières sorties, mais ils ont perdu une seule fois durant cette séquence. Toujours au soccer, alors qu'on se prépare à la finale de la Coupe du Monde, le Royaume-Uni demande à la Fédération internationale de soccer d'ouvrir une enquête sur un geste commis par des joueurs de l'équipe de l'Argentine lors des célébrations d'après-match, après donc le match contre l'Angleterre. Des athlètes argentins ont brandi une banderole remise par des partisans qui revendiquaient la souveraineté des îles Malouines, un territoire britannique d'outre-mer. La FIFA, faut savoir, qui interdit tout message à caractère politique. Les joueurs argentins et la Fédération argentine de soccer encourent des amendes pouvant aller jusqu'à 20 000 $ américains. L'Argentine va affronter l'Espagne dimanche en finale de la Coupe du Monde. Et d'ailleurs, la statistique du jour est remplacée ce matin par la photo du jour, un concept audacieux à la radio, j'en conviens. C'est une image qui circule abondamment sur les réseaux sociaux et dans les médias d'information également depuis qu'on connaît l'identité des deux pays qui vont s'affronter. On voit un jeune Lionel Messi en 2007 donner un bain moussant à un bébé dans le cadre d'une campagne caritative annuelle pour l'UNICEF. Mais ce qu'il y a de particulier, c'est que le bébé en question, c'est Yamine Lamal, qui est aujourd'hui vedette de l'équipe espagnole et qui aspire à devenir la prochaine superstar du soccer. Les deux vont s'affronter dimanche en finale. Messi, qui avait 20 ans à l'époque, et Yamal n'avait... Lamine Yamal, lui, n'avait que quelques mois. Alors, c'est une histoire quand même du destin assez extraordinaire. Oui. Mais vous pouvez, si vous tapez Messi calendrier ou Messi Lamal, vous avez Yamal, j'inverse les lettres. Bref, vous allez se retrouver cette photo-là un peu partout aujourd'hui.
1: Est-ce qu'il y a des gens qui vont se faire des chandails, peut-être?
0: Semble-t-il que Messi était très mal à l'aise pendant cette séance photo.
2: Non, en même temps, c'est un beau moment. Puis, tu sais, l'idée, le concept est chouette là, pour une belle campagne. Puis de voir quand même que ces deux hommes-là se retrouvent sur le même terrain. De un, ça marque la différence d'âge entre les deux. Puis quand on m'a expliqué cette nouvelle-là, puis j'ai vu l'image moi hier, je me suis imaginé, on répète l'expérience, mais sous une forme un peu plus humoristique.
3: Ouais. Oui, hein, parce que moi...
0: si le Maëlle était là il y a 20 ans, j'imagine pas aujourd'hui.
2: D'une façon humoristique, pourquoi pas? On l'a déjà vu, là, des scènes qui sont répétées quelques années plus tard, puis que ça rend ça encore plus drôle.
0: Ouais,
2: ça pourrait être une belle idée, là, un beau clin d'œil.
0: Et puis en terminant.
4: Je t'aime.
0: Alors, il y a 50 ans aujourd'hui, les Jeux olympiques de Montréal s'ouvraient au Stade olympique. Peut-être que ça vous dit quelque chose que vous entendez. Montréal devenait donc la première ville canadienne à accueillir les Jeux. Ce sont des Jeux qui ont accueilli plus de 6000 athlètes, 92 délégations. D'ailleurs, le gouvernement qui doit officiellement annoncer aujourd'hui avoir approuvé des travaux de modernisation à l'intérieur du Stade olympique. Pour le moment, les coûts de cette modernisation-là ne sont pas connus, mais les travaux de rénovation devraient être complétés à temps pour la réouverture du stade prévu en 2028.
2: Et il est 6h50. 54, parlons cinéma.
5: Dis-moi ce qu'il te reste comme souvenir.
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2: On entend, Patrick, en ce moment, la bande-annonce du film Odyssée du réalisateur Christopher Nolan. On peut donc le visionner en salle, là, c'est dès aujourd'hui?
1: Oui, ça sort aujourd'hui et c'était très attendu. 3 ans après Oppenheimer, les gens avaient hâte de voir le prochain film de Christopher Nolan, qui est quand même tout un défi quand même, sa version de l'Odyssée de Homère. C'est un film à grand déploiement qui est attendu, comme je l'ai mentionné. Les images sont époustouflantes. Et là, les premières critiques quand même sont assez bonnes parce qu'on dit que c'est un défi quand même de taille. Un film avec un budget record de 250 millions de dollars. Ça a été tourné en IMAX, donc on s'attend quand même à des images impressionnantes. Donc on raconte l'aventure d'Ulysse, interprétée par Matt Damon d'ailleurs, qui s'est fait... on lui a reproché sa petite coupe de cheveux pendant le film. On disait à cette époque-là, là, on n'avait pas la nuque fraîchement rasée.
7: Et d'ailleurs, ça, je dis rien. Il y a beaucoup d'éléments, on dirait, qui ont été critiqués parce que ça n'avait pas l'air de trop refléter l'époque là, dans le temps.
1: Mm-hmm. Oui, c'est ça. Donc
0: des sac à café comme ça. Dans Game of Thrones.
1: Ouais. Ou encore une montre, là, ouais, c'était ça. Dans Ben-Hur.

0: je crois. Là. Donc, Matt Damon, qui fait le personnage d'Ulysse, le roi d'Ithaque, qui est l'un des plus grands héros de la mythologie grecque. C'est à la fin de la guerre de Troie. Vous savez, là, mm-hmm. cette guerre où on a utilisé une espèce de gros cheval qui était supposément un cadeau pour finalement gagner. Bref, Ulysse entreprend un long périple de 20 ans pour regagner son royaume. Il va rencontrer des créatures particulières, tout ça dans le but de retrouver sa femme Pénélope, oui, qui est interprétée par Anne Hathaway. Quand même une belle distribution. Tom Holland également qui fait son fils Télémaque. On retrouve Zendaya qui est le rôle d'Athéna, déesse de la sagesse. Robert Pattinson qui fait ce rôle du poffin d'Antinos, un des prétendants de Pénélope pendant l'absence de Ulysse. Comme j'ai dit, c'est un film qui est très attendu, mais ce matin, si on se fie aux premières critiques, notamment dans le Journal de Montréal qui disait que c'était quand même un défi de taille, même peut-être casse-gueule. Maxime Demers semble avoir trouvé que c'est très réussi. Et dans la presse également, on peut lire les premières critiques, les premières impressions qui sont encore très, très bonnes. Donc, l'excitation, on comprend, est en grande partie en raison du réalisateur qui a l'habitude de livrer la marchandise. On lui fait confiance et je pense que j'ai hâte de voir les premiers chiffres là, lundi quand même.
1: Mais déjà dans la presse, on voit Manon Dumais donc, qui donne la cote là, de 7 sur 10. Oui. Marc Cassivi également, 6,5 sur 10. C'est quand même de bonnes premières critiques.
0: Oui, généralement de leur part, un 6, un 7, on est quand même... Ben, c'est rare qu'on vient à côté de lui.
2: 65%.
3: C'est pas génial, ouais. C'est juste au-dessus de la note de passage.
0: Oui, ouais, mais ils sont durs. Ouais. Oui,
1: quand on compare d'autres
3: critiques. Oui, mais faut être dur. Faut pas donner des 10 partout.
0: Mais
3: parce
0: je suis d'accord.
3: Qu'il y a rien de parfait.
2: Mais ça a été tourné en 70 mm oui. pour IMAX et la bobine, j'ai vu des images circuler, pèse 140 kilos.
3: Wow.
0: Hey. Ça, tu ne veux pas échapper ça à ta...
2: Ceux qui la transportaient, d'abord, c'était en camion, puis après ça, il y avait à peu près 6 personnes pour transporter la bobine puis l'installer.
0: Ouais, le technicien est en train de manger de la pizza là-dessus. Tu fais, qu'est-ce que tu fais, mon grand? Non. C'est tellement fragile.
2: Un gros sous-verre.
0: Oui.
1: Donc, en salle, dès ce soir, c'est une idée de sortie, notamment pour la fin de semaine, qui s'annonce plutôt grise. Amélie, toute une nouvelle, la ministre responsable du sport, du loisir et du plein air, qui a été victime d'un accident de la route.
3: Mais la bonne nouvelle, c'est qu'elle se porte bien. Elle a eu un léger traumatisme crânien, une entorse cervicale, après que son véhicule de fonction dans lequel elle se trouvait...
1: On parle de Karianne Bourassa,
3: oui. Oui, c'est ça, Karianne Bourassa. C'était son quart du corps qui conduisait. Et lui n'a pas subi de blessure, mais ils ont rencontré un ours sur la route 138 dans le secteur de Charlevoix, qui lui est mort sur le coup.
1: On parle de l'ours, oui, bien évidemment. Donc, quelle affaire, oui, absolument. À voir, notamment dans différents médias encore ce matin. Heureusement, la ministre se porte bien. Alors, on s'informe sur la scène internationale et nationale et nous, on se retrouve dans les prochaines minutes. À tout de suite.
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8: Donald Trump répète ses accusations de fraude électorale à 3 mois des élections de mi-mandat aux États-Unis. Les feux de forêt poursuivent leur progression au pays.
9: And that becomes a challenge for the additional evacuees that are coming in.
8: Les évacués affluent dans le nord de l'Ontario. Et les médecins québécois prescrivent-ils trop d'opioïdes? Réponse de leur ordre professionnel.
10: On n'a pas identifié de dérapage majeur.
8: Bonjour, ici Marie-Michèle Bordua. Bienvenue au Radio-Journal. La Chine réfute les accusations d'ingérence formulées hier soir par le président américain dans son discours à la nation. Donald Trump a répété que l'élection de 2020 lui a été volée en ajoutant que Pékin a tenté de soutenir Joe Biden sans présenter aucune preuve. Hugo Lavallée résume.
11: Donald Trump a annoncé la publication de documents qui étaient jusqu'ici classifiés et qui montrent, selon lui, toute la vulnérabilité du processus électoral aux États-Unis. Il a dit que les machines utilisées pour compter les bulletins de vote souffraient de vulnérabilités aiguës. Il a parlé de journalistes.

0: Journaliste payé pour dire du mal des États-Unis. Et le président est allé encore plus loin en soutenant que non seulement les grandes agences de renseignement comme la CIA et la NSA étaient au courant de ces vulnérabilités depuis longtemps, mais qu'elles avaient délibérément tenté d'étouffer l'affaire. Évidemment, il va falloir examiner les documents pour voir s'il y a un fondement à ce qui a été avancé par le président lors de son discours. Donald Trump, lui, s'est défendu de vouloir miner la confiance du public envers le processus électoral. On peut l'écouter.
1: Our purpose in disclosing this information is not to weaken confidence in election.
0: Et Donald Trump, par ailleurs, a spécifiquement montré du doigt la Chine en disant que Pékin avait mis en place une vaste opération pour acquérir des informations personnelles sur des dizaines de millions d'électeurs américains, que le régime communiste cherchait des manières d'exploiter ces informations à son bénéfice. Le président a terminé son discours avec un plaidoyer en faveur de l'adoption du Save America Act, un projet de loi de réforme électorale qui a été adopté par la Chambre des représentants, mais qui reste présentement bloqué au Sénat américain. Ici Hugo Lavallée, Radio-Canada, Washington.
2: L'armée américaine a mené une sixième attaque nocturne de suite contre l'Iran. Au moins 8 personnes ont été tuées. 5 ponts, une gare et un aéroport ont été endommagés. L'armée iranienne a répliqué par de nouvelles frappes contre des bases américaines au Qatar, à Bahreïn, en Jordanie, au Koweït et pour la première fois en Syrie. Les feux de forêt continuent de progresser au pays. Il y a près de 900 brasiers actifs. Certains gagnent en intensité, notamment dans le nord-ouest de l'Ontario. Le gouvernement Ford a d'ailleurs demandé l'aide d'Ottawa. Karine Matteux suit la situation. Karine, plusieurs municipalités ontariennes sont sur le qui-vive ce matin.
3: Oui, une quinzaine de localités du nord de l'Ontario ont dû être évacuées, sont sur le point de l'être. Plusieurs sont inaccessibles par la route et doivent donc être évacuées par avion. Et c'est pour aider aux évacuations qui pourraient avoir lieu au même moment que la province a demandé l'aide du gouvernement fédéral. Et un des feux a déjà détruit des habitations de la Première Nation de Collins au nord de Thunder Bay. Je vous laisse entendre Scott Frank. Il est l'un des membres qui a dû quitter rapidement.
4: From there, we started making our way across the lake, and that fire was catching up with us along the shorelines.
3: Alors, il dit qu'avec d'autres, il a commencé à traverser le lac, mais le feu les rattrapait le long des berges. Et il y a un autre défi aussi. La ville de Thunder Bay, qui accueille les évacués, n'a plus de place pour les loger. Les chambres d'hôtel se font de plus en plus rares. Par ailleurs, la fumée des feux touche aussi le sud. Pour une autre journée, la qualité de l'air est très mauvaise à Toronto, qui se classe maintenant au 4e rang des villes les plus polluées au monde.
2: Des moments qui peuvent être angoissants et l'Ontario n'est pas la seule province à le vivre. Là, d'autres sont touchés aussi.
3: Oui, des résidents du comté d'Halifax en Nouvelle-Écosse qui ont dû être évacués hier soir en raison d'un feu dans une réserve naturelle près de Jacket Lake. Et en Colombie-Britannique aussi, un feu de forêt brûle au sud de Pemberton, au nord de Whistler. Une alerte d'évacuation est en place.
2: Merci, Karine.
3: Je vous en prie.
2: Et pendant ce temps, Mark Carney, lui, a dû défendre son bilan environnemental, questionné sur les reculs de son gouvernement en matière de lutte contre les changements climatiques. Le premier ministre a blamé le cabinet Trudeau. Estelle Côté-Sroka nous en dit davantage.
5: Le premier ministre Mark Carney se défend d'avoir une part de responsabilité dans les changements climatiques.
6: Ça, c'est la vérité. Ce n'est pas le résultat des actions de notre gouvernement. Je viens d'arriver.
5: Le chef du Bloc québécois accuse le premier ministre de manquer de sérieux en misant sur les pipelines et le développement pétrolier.
7: Une obsession pétrolière.
5: Yves-François Blanchet.
7: On ne peut pas, dans la même journée, dire « je vais me précipiter tellement dans le pétrole que le Moyen-Orient va avoir l'air de Greenpeace » et dire « je vais rencontrer nos cibles climatiques. »
5: Au sud de la frontière, des élus américains demandent au Canada d'en faire plus pour gérer les feux de forêt.
8: More Canadian wildfires.
5: Les poumons américains paient le prix de l'inaction canadienne, disent-ils, en rappelant au Canada que la souveraineté s'accompagne de responsabilité. Mark Carney répond à ces attaques en étouffant un rire.
6: Les changements climatiques, c'est la responsabilité de tout le monde, y compris les États-Unis.
5: Le Canada veut atteindre la carboneutralité d'ici 2050, mais pour Mark Carney, les cibles de réduction des gaz à effet de serre de 2030 et de 2035 étaient trop ambitieuses. Ici Estelle Côté-Sroka, Radio-Canada, Ottawa.
2: En santé, des centaines de médecins québécois ont été identifiés par la Régie de l'assurance maladie en raison de leur forte et fréquente prescription d'opioïdes. Mais après une enquête du Collège des médecins, seuls 11 d'entre eux auraient une pratique irrégulière qui pose des risques pour leurs patients. Les précisions de Jean-Philippe Robillard.
9: Il y a 3 ans, le Collège des médecins a mis en place, en collaboration avec la Régie de l'assurance maladie, un programme pour mieux surveiller les prescriptions d'opioïdes et détecter ceux qui en prescrivent trop. La Régie a identifié plusieurs centaines de médecins et le Collège des médecins a enquêté. Son président, Maurice Gaudreau.
10: Ça nous a permis d'identifier, de départager les médecins pour lesquels ça arrivait juste une fois de temps en temps, puis les médecins pour lesquels ça arrivait souvent. Ça nous a permis d'identifier vraiment des médecins qui avaient une pratique hors norme.
9: Le collège a convoqué 26 médecins pour tenter de mieux comprendre leur pratique et les raisons qui les poussent à prescrire autant de ces médicaments.
10: On n'a pas identifié des dérapages majeurs. Mais oui, il y avait 11 médecins sur les 26 qui avaient une pratique irrégulière qu'on a dû poursuivre puis aller plus loin, les accompagner pour modifier, améliorer leurs pratiques.
9: Mais la médecin de famille qui œuvre en santé mentale et en dépendance, Marie-Ève Morin, croit qu'il pourrait y avoir davantage de médecins fautifs, alors que la Régie de l'assurance maladie en a ciblé plusieurs centaines.
11: Le collège a pris ça au sérieux à la base. Là où je suis perplexe, c'est sur le nombre très restreint de prescripteurs erratiques. De penser qu'on est passé de plusieurs centaines de prescriptions erratiques à seulement 11 prescripteurs fautifs, ça m'étonne.
9: Le Collège des médecins doit rencontrer 12 autres de ses membres dans le cadre de son programme de surveillance des prescriptions d'opioïdes. Ici Jean-Philippe Robillard, Radio-Canada, Montréal.
2: 13 ans après la tragédie ferroviaire au centre-ville de Lac-Mégantic, qui a coûté la vie à 47 personnes, le projet de construction d'une voie de contournement a reçu l'aval de l'Office des transports du Canada. Le tracé de 12,5 km fera en sorte que les trains ne circuleront plus au centre-ville, comme le réclamait la municipalité. Delphine Belzile.
12: C'est une décision qui était attendue depuis longtemps. 13 ans après le déraillement tragique qui a fait 47 morts, l'Office des transports du Canada approuve le tracé choisi pour la voie de contournement ferroviaire. Un tracé d'environ 12,5 km sera construit sur les territoires de Nantes, Lac-Mégantic et Frontenac. Prochaine étape dans ce dossier, le transfert des terrains. Le tracé détournera le trafic ferroviaire du centre-ville de Lac-Mégantic, là où un convoi de 72 wagons de pétrole a déraillé le 6 juillet 2013. C'est un soulagement pour la mairesse Julie Morin.
13: Ce qu'on comprend en gros, c'est qu'il y a eu une rigueur dans le travail de l'Office des transports et je salue ça. Je pense qu'ils ont entendu vraiment l'ensemble des parties prenantes. Donc, non seulement c'est la sécurité qui va être garantie, c'est un sentiment de sécurité aussi qui va regagner les citoyens.
12: Le député conservateur de Mégantic, l'érable Lobinière, Luc Berthold, est lui aussi soulagé et salue le travail de l'OTC, tout comme Transport Canada. La coalition des victimes collatérales se désole toutefois de cette décision. Voici un de ses membres, Sylvain Côté.
14: Ben, c'est les conséquences qui vont arriver de ça, là. Tu sais, les milieux humides, l'eau potable.
12: L'Office des transports du Canada ne commentera pas sa décision et dévoilera ses motifs seulement au mois d'août. Ici Delphine Belzile, Radio-Canada, à Sherbrooke.
2: Et en terminant,

Vous entendez ici le thème des Jeux olympiques de Montréal de 1976. Les Jeux s'ouvraient il y a 50 ans, jour pour jour. La métropole québécoise accueillait alors plus de 6000 athlètes et 92 délégations. Montréal était la première ville canadienne à accueillir des Jeux olympiques. Voilà, c'était le Radio-Journal. On se laisse sur cette chanson-thème des Jeux olympiques de Montréal.

0: Deuxième heure de Toujours le matin qui s'amorce. Ici Cassandre Forcier-Martin au micro qui vous accompagne en ce vendredi 17 juillet. Journée qui marque le coup d'envoi des vacances de la construction. Quand même, près de 200 000 travailleurs sur les chantiers québécois, dont près de 14 000 dans nos régions qui seront en vacances. Habituellement, c'est vers midi là, que les chantiers sont désertés. Alors, bientôt l'heure des vacances pour vous. D'ici là, on est ensemble jusqu'à 9 heures. Et Patrick, vendredi... Peu importe le vendredi, vacances ou pas, c'est une tradition. C'est le quiz musical de l'actualité.
1: Mais oui, question de se rappeler un petit peu. Qu'est-ce qu'on a fait? Travailler notre mémoire. Qu'est-ce qui s'est passé?
0: S'amuser aussi.
1: Oui, s'amuser un petit peu. Et fidèle à mes habitudes, bon, on fait un petit réchauffement. Oh. Sébastien qui anticipe le quiz depuis hier matin. On y va avec un petit réchauffement. Il est assez facile, mais attention, il ne faut pas se laisser prendre au piège puisqu'on parle d'un sujet dont on a traité cette semaine et non pas nécessairement aujourd'hui.
0: Est-ce que c'était les fausses vacances d'Amélie?
1: Je pourrais te donner un demi-point, mais non, ce n'est pas la bonne réponse.
2: C'est sur la peur de prendre des vacances là, au travail. Les gens qui ne prennent pas de vacances.
1: Exactement.
0: Oh, la chronique avec Catherine.
1: De Catherine. Félicitations, Amélie.
0: Merci.
1: Ça va, Seb? OK.
3: Et où le bruit de criquet, là?
0: C'est ça. Bon, Amélie qui est là. Amélie, bien évidemment, cette nouvelle, c'est la une du Nouvelliste ce matin. On apprend que le centre Le Havre abandonne sa halte de chaleur.
2: Ben oui, finalement, ça avait été transformé en l'ancien PFK du bas du Cap, là, en 2024. Et voilà que la halte de chaleur ne reviendra pas cet hiver parce que l'organisme dit que ce n'est pas dans sa mission.
0: Oui, donc c'est toute une nouvelle parce qu'on sait que la crise de l'itinérance, elle est importante. Annoncer donc cette fermeture-là, est-ce que le service va reprendre entre les mains d'une autre personne, d'une autre organisation? Est-ce qu'on appréhende carrément un bris de service dans le secteur? Donc, assez préoccupant. Donc, bien évidemment, tu auras les détails pour nous. Sébastien, aux nouvelles, on apprend en fait que la cohabitation dans la petite Pologne, ce n'est pas évident du tout là à Trois-Rivières.
4: Oui, il y a une résidente notamment du secteur qui déplore la dégradation de la propreté du quartier Marie de l'Incarnation. On vous parlait de la librairie L'Excèdre hier, mais il y a d'autres exemples comme ça de lieux où on a de la difficulté là, à conjuguer les personnes en situation d'itinérance et la vie qu'il y a autour.
0: Ouais. Et sur la scène politique, le gouvernement Fréchette annonce la fin du mur et adapte ses programmes aux réalités des régions. Amina Chafaï sera avec nous dans les prochaines minutes pour décortiquer le tout. 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Et à la météo, on termine la semaine sous le soleil. Le ciel reste dégagé aujourd'hui. Donc, plein soleil et c'est plus frais aussi à l'extérieur. Vous allez le remarquer dès votre réveil ou si vous avez déjà présenté votre nez à l'extérieur. Il fait pas mal plus frais. Ce matin, on disait entre 9 et 10. Est-ce que c'est toujours le cas où on a gagné des degrés? On a gagné quelques degrés. On est à 15 en ce moment à l'extérieur. Mais on attend un maximum qui dans les alentours de 25 là, au thermomètre. 26 en Haute-Mauricie, 26 également au centre du Québec. Ressenti jusqu'à 28 avec l'humidex. Donc, c'est quand même plus confortable, mais un peu plus chaud, plus la journée va avancer. Et là, j'ai des petites mauvaises nouvelles, ouais, c'est ça, ça se complique à l'extérieur. Là. Ce soir et cette nuit, retour des nuages après minuit, minimum de 18, et c'est une fin de semaine plutôt grise qui se dessine à l'horizon. Donc oui, mauvaise nouvelle pour le coup d'envoi des vacances de la construction. Des averses, risque également d'un orage demain, des averses aussi qui se poursuivent pour la journée de dimanche, mais sachez qu'on retrouve le soleil lundi, et ensuite un autre système semble se présenter en milieu de semaine, là. Mardi, mercredi, avec de la pluie intermittente. Mais bon, on le sait que tout peut changer. Mais assurément, pour la fin de semaine, ça s'annonce plutôt gris.
1: Est-ce qu'on peut envoyer de la pluie un petit peu en Ontario? Ça pourrait faire du bien.
0: Oui, ça pourrait faire du bien. T'as bien raison. Mm-hmm. On pourrait suggérer le tout à Dame Nature. Je ne sais pas si elle va nous écouter. On la connaît. Elle est assez autonome. Hein? Oui. Elle nous demande rarement notre avis, cette Dame Nature. Aux nouvelles maintenant, Sébastien, ensemble, on va parler de ce qui se passe dans le quartier de la Petite Pologne, à Trois-Rivières. Hier, notamment, on avait la copropriétaire Audrey Martel de la librairie L'Excèdre qui était sur nos ondes, mm-hmm. un véritable cri du cœur. Mais là, ce qu'on comprend, c'est en plus de la réalité de l'immeuble voisin à la librairie L'Excèdre, la malpropreté là, d'un bâtiment qui est inoccupé, ça complique, là, ou du moins, ça dérange les résidents du secteur.
4: Oui, de la rue La Violette, on vous parlait du boulevard du Saint-Maurice hier, la rue La Violette est pas très loin. Et ça dérange effectivement des résidents. C'est devant l'ancienne succursale de la Ferté-Bicycle. Panier, couverte, sac, déchets, valise. Il y a beaucoup de choses qui traînent devant ce local qui est maintenant inoccupé. Une situation qui dure depuis environ 2 semaines. Il y a justement une résidente du secteur qui déplore que ça se dégrade dans le quartier de façon un peu plus large. On peut l'écouter.
5: C'est dégueulasse. C'est que je suis des fois, c'est la porte ouverte, ça arrive sur mon terrain. Puis ça a gueule, il y a top plein de monde qui est là. Puis on est allé du spectacle. Ça fait 2 semaines, là, ça va faire. Là. Puis c'est les personnes âgées qui vont là. Puis des fois, il y en a qui ont peur. Là, tout de suite, ça garage les affaires, ça gueule. Puis on est vraiment tanné de ça.
4: Et donc, on vous parlait de l'Excèdre. Bon, il y avait eu intervention policière, des personnes qui lançaient des objets dans la rue à partir du 3e étage. Donc, ça posait un certain risque pour les personnes qui circulaient dans la rue. Le maire qui a d'ailleurs réagi à la publication de la librairie en affirmant qu'il y a des inspecteurs qui vont aller s'assurer que les accès aux bâtiments voisins de la librairie sont bloqués pour éviter que des personnes...

0: personne s'y présente. Alors, là, dans le quartier Marie de l'Incarnation, il y a une situation là-bas, puis les gens commencent à être un peu exaspérés ou du moins excédés.
1: Oui, c'est signe qu'une cohabitation, effectivement, semble particulièrement difficile, mais c'est aussi tous les enjeux de santé, sécurité, des immeubles qui sont non utilisés, placardés, mais en même temps qu'on contourne les barricades pour s'y installer. Bien là, on craint également peut-être d'autres incendies. On sait l'église des Sept Allégresses qui avait été la proie des flammes. À moins d'un kilomètre, à quelques mètres de là, il y avait également une personne en situation d'itinérance qui avait perdu la vie après un incendie. Donc, c'est sûr que c'est une multiplication d'événements qui ravive certaines craintes dans le secteur. Amélie, c'est lié plus ou moins, mais encore une fois, ça révèle peut-être un risque ou du moins un bris de service dans le secteur Cap de la Madeleine cette fois pour les personnes en situation d'itinérance. C'est la une du Nouvelliste ce matin. On apprend que le centre Le Havre ne va pas finalement rouvrir sa halte chaleur. On le sait, dans l'ancien restaurant, le PFK, dans le secteur Cap de la Madeleine.
2: Oui, exactement. Ça ne sera pas le cas pour cet hiver, même si on se souviendra qu'il y avait une enveloppe qui avait été octroyée pour financer ce projet-là, qui avait été mise en place en 2024 dans l'ancien restaurant PFK de la rue Fusée à Cap-de-la-Madeleine. C'était une initiative, ça, la halte de chaleur, qui permettait d'accueillir jusqu'à 30 personnes en situation d'itinérance durant les nuits d'hiver pour pouvoir se reposer un petit peu, se réchauffer à l'intérieur, peut-être attraper une petite collation aussi en même temps. Mandat très semblable à celui de la halte douceur dans le centre-ville de Trois-Rivières, qui lui est opéré par Point de rue. Ouais. Et puis, on sait qu'il y avait eu quelques différences entre les deux organismes pour obtenir du financement, les deux, pour chacun leur projet pour l'hiver. Et là, voilà que finalement, le Nouvelliste a eu des informations comme quoi le centre Le Havre aurait informé ses partenaires dans ce projet-là que finalement, ça ne reviendrait pas cet hiver. Pourquoi? Parce que ça ne serait pas dans sa mission de l'organisme du Centre Le Havre et que ce service-là, il est déficitaire depuis 2 ans. Donc, on met le service, mais finalement, ça coûte cher et c'est pas possible pour l'organisme, semble-t-il, de le maintenir. Donc, Santé Québec, Mauricie et Centre du Québec vont devoir se mettre en mode solution. Puis déjà, la présidente directrice générale a dit aux Nouvellistes que la halte chaleur, ça va se poursuivre, mais que ça va être un autre organisme qui va accepter de le faire. Donc, pour l'instant, on ne sait pas encore lequel, on ne sait pas c'est qui.
1: Qui aura le mandat, on ne le sait pas.
2: Ouais. Oui, c'est ça. Mais clairement, on se met en mode solution pour pouvoir trouver une alternative parce que pour le maire de Trois-Rivières, Jean-François Aubin, puis surtout la conseillère aussi dans ce secteur-là, Sabrina Roy, c'est impératif qu'il y ait des services à cet endroit-là de la ville parce que l'itinérance, c'est pas juste dans le centre-ville, c'est notamment ce qu'a dit Sabrina Roy au Nouvelliste. Puis la question a été posée, est-ce que l'argent qui était destiné pour ce projet-là pour être mis à Point de rue pour sa halte douceur, pour qu'on on puisse accueillir plus de gens? Et malheureusement, mais la réponse, c'est non, pas vraiment, ça n'aurait pas d'effet. Philippe Malchelos qui disait, même si on me donnait 1 million de dollars, je ne pourrais pas en accueillir plus des gens, parce que là, ce n'est pas une question d'argent, c'est vraiment une question de capacité d'accueil là, pour le moment. Donc, il dit Santé Québec va devoir trouver une solution.
1: Donc, à lire, effectivement, dans le Nouvelliste ce matin, le Centre Le Havre, donc, qui abandonne sa halte chaleur sous la plume d'Amélie Marcoux. Il est maintenant 7h19.
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1: Salut Amina!
4: Salut Cassandre!
1: Bon vendredi, heureuse de te retrouver durant cette période estivale.
4: Ben oui, ça fait longtemps qu'on s'est parlé, je me sens rouillée.
1: Oh mon Dieu, je suis certaine que le naturel va revenir. C'est comme faire du vélo, je suis pas inquiète. D'ailleurs, tu seras avec nous pour les 3 prochaines semaines. Bon, à l'exception de lundi, là, Catherine va être là, mais par la suite, on poursuit ensemble.
4: Oui, tout à fait.
1: Super. Bon, là, tu voulais nous expliquer, on se met en mode politique, justement, politique provinciale, parce que la présidente du Conseil du Trésor, France-Hélène Duranceau a annoncé une mesure assez importante, notamment pour les régions, cette semaine, cette refonte des programmes gouvernementaux pour aider les régions du Québec. Là, si on revient à la base, concrètement, quels sont les objectifs, Amina, de cette réforme-là?
4: Ben, ce sont des objectifs très louables. Hein. On commence par ça, c'est positif, c'est louable. Beaucoup, beaucoup, beaucoup de gouvernements ont déjà ciblé les régions lors des campagnes électorales. On sert toujours de fond de scène aux campagnes électorales. Ben, cette fois-ci, ce ne sera pas différent. Alors, Mme Duranceau, d'ailleurs, elle a fait l'annonce à Trois-Rivières hein, pour toutes les régions du Québec.
1: Oui.
4: Et l'objectif qui est vraiment poursuivi par le gouvernement, serait de mettre fin au fameux mur à mur dans tous les programmes. Et ils veulent mieux adapter les programmes pour aider les régions.
1: Donc, c'est une bonne nouvelle au départ. Ouais.
4: Oui, tout à fait. Si ça se concrétise, c'est une excellente nouvelle. Ils veulent une meilleure prise en charge au niveau du développement local. Puis, on le comprend bien, Cassandre, les gens des régions, les élus, les locaux, comme on les appelle, connaissent leur territoire, connaissent leurs besoins, connaissent les orientations, la vision commune de leur territoire. Très souvent, c'est plusieurs MRC qui travaillent ensemble où chaque municipalité a des projets spécifiques et les programmes qui sont en vigueur ne répondent pas nécessairement à ça ou très, très peu avec des petits pourcentages d'enveloppes, de fonds, d'aide et tout ça. Alors, si ça se concrétise, ben, ce serait une excellente nouvelle.
1: Mais j'entends justement tes nuances. Si ça se concrétise, c'est une bonne nouvelle. Ça serait une bonne nouvelle. Comment ça va se mettre en place? Je comprends que c'est du déjà vu, là. Hein?
4: Oui, c'est vraiment du déjà vu, puis il n'y a pas peu dire. Hein? J'ai sorti quelques programmes depuis les 15-20 dernières années. Programme décentralisation, occupation dynamique du territoire, pactes ruraux, fonds des régions, ententes sectorielles, les conseils régionaux du développement, les fameux CRD et les CRE, Conférence régionale des élus, ça se voulait tous des programmes de décentralisation. L'objectif poursuivi, c'est vraiment décentraliser le pouvoir vers les régions pour qu'ils aient plus de pouvoir. Mais très généralement, il y a toujours un mais. Hein?
1: Oui, c'est ça. Entre ce qui est annoncé versus ce qu'on voit sur le terrain ou ce qui se concrétise également. Parce que si on va de l'avant, qu'on met fin à ce mur à mur-là, justement, concrètement, ça donnerait quoi au Québec puis aux régions, surtout du Québec?
4: Aux régions, surtout. Ouais. Ben absolument. Cassandre, il y a une organisation dans toutes les régions du Québec qui s'appelle la CAR. Ça, c'est vraiment le conseil de l'administration régionale publique qui est constitué par les directeurs de chaque ministère pour sa propre région. C'est eux autres qui connaissent tous les programmes gouvernementaux, c'est eux qui reçoivent généralement les projets et qui les analysent, qui les transmettent plus haut à Québec où ils sont réanalysés. Alors, si cette table-là avait plus de pouvoir, et c'est ce qui est préconisé, ce serait bien. Parce que ce sont les gens de chez nous, mettons le directeur du ministère des Transports, le directeur du ministère des Affaires municipales, ouais, etc., qui constituent cette table-là, qui est vraiment existante depuis toujours, mais qui aurait un pouvoir de décision ou du moins de recommandation. Ça, ce serait vraiment bien. L'autre chose, c'est qu'on préconise la création d'une table territoriale. Et ça va se faire au niveau provincial. Est-ce qu'on recommence une autre table avec les fonctionnaires de Québec? Ça me fait peur.
1: Oui, c'est ça, je vois dans ton non-verbal en ce moment un grand soupir et de grands yeux. Oh!
4: Aïe, aïe, aïe. Ouais. C'est ça, qu'est-ce qu'on recommence? On va prioriser à partir des régions, on envoie ça à la table territoriale régionale à Québec, puis là, ça jamme. Hein? On n'est plus capable d'avoir
1: Puis justement, quand on pense, on veut avancer, on veut se rapprocher donc du terrain, on veut donner plus de pouvoir également en proximité. Concrètement, selon ta lecture, Amina, quel serait, ou du moins, quel changement ça pourrait apporter pour des projets qu'on connaît, notamment chez nous, à Trois-Rivières ou à Shawinigan? Quel projet pourrait avancer peut-être plus vite là, si on donne plus de pouvoir de proximité?
4: Ben, c'est sûr que la première chose qui me vient à l'esprit, par exemple, ce sont le logement. Le logement abordable, le logement social. Actuellement, c'est vraiment un chemin de croix interminable. C'est la Société d'habitation du Québec qui a le dernier mot. Ce sont les élus qui en décident. C'est compliqué. Pardon, c'est la SHQ qui en décide. Et évidemment, les élus, plus ils sont forts, plus ils ont du poids, plus ils poussent, plus ils mettent de la pression, plus ils obtiennent des projets, alors que c'est pas nécessairement ces places-là qui ont le plus de besoins. Si on avait une meilleure emprise sur les fonds, sur ces programmes-là, ben peut-être que Trois-Rivières, peut-être que Bécancour, qui est très touché par le manque de logements abordables, ouais, pourrait dire, bon, ben nous, là, on veut mettre notre argent sur le logement abordable, on veut le mettre sur le transport collectif, qui est actuellement vraiment régi, là, puis très, très, très serré, carrément bloqué parfois par Québec.
1: Mais en

0: conclusion, ce que je comprends, Amina, c'est ta première lecture est positive de cette annonce-là. Maintenant, par contre, il y a des attentes qui sont importantes sur comment on va livrer sur le terrain parce qu'on n'en est pas à notre première réforme, là, à notre première réfonte. Là.
1: Non, pas du tout. Ben moi, j'aimerais ça qu'on se parle dans un an. Là, on va voir la mise en place, la mise en œuvre de tout ça. Quels sont les résultats? Parce que, dans le fond, là, une annonce, ça reste une annonce. Puis une annonce, ce n'est pas un résultat. C'est toujours la même affaire. Dans un an, on va pouvoir en juger. Toutefois, pour la CAQ, pour la première ministre Christine Fréchette, elle a atteint déjà un objectif positif, un impact positif. Elle occupe tout le terrain médiatique. Les autres partis, on dirait qu'ils sont inexistants, ils ont zéro visibilité, on dirait qu'ils sont pas là. Alors, avec la répétition des annonces, celle-là, mais aussi d'autres, hein, là, on mais a vu ça. La foresterie,
0: c'est ce
1: on
0: que
1: a
0: j'allais dire,
1: santé.
0: Amina, je comprends. Assurément, on va en reparler dans un an, faire un bilan, parce que en ce moment, ça commence la valse des annonces, puis qui sont des annonces souvent attendues, qui donnent, bon, oui, plus de pouvoir à différentes instances, ou des sous également qui sont débloqués, mais tout ça, alors qu'on est dans une pré-campagne aussi. Même, tu parlais de la présence de Christine Fréchette. Rappelons le nouveau nom, l'équipe Christine Fréchette, Coalition Avenir Québec. Oui.
1: Donc, absolument. J'ai beaucoup aimé, en passant, la chronique de Catherine hier. Elle était parfaite.
0: T'en penses quoi, toi, du changement de nom, rapidement? Je sais que c'est pas le sujet ce matin, mais je suis quand même curieuse d'entendre ton opinion.
1: C'est une très bonne stratégie. Je pense qu'ils veulent vraiment, vraiment changer de chapitre, mais il y en a d'autres qui diront qu'ils veulent changer de chapitre dans le même livre. Ah. Mais quand même, on veut faire oublier le gouvernement Legault. Puis d'ailleurs, moi-même, de plus en plus, j'aborde toutes mes analyses puis toutes mes chroniques avec le gouvernement Fréchette. Fait que déjà, elle en a gagné une, c'est moi.
0: Bon, hey, puis ça a changé quand même les réflexes et la parole d'Amina Chaffaire. Il n'y a rien de moi, c'est quand même majeur. OK, bon, mais c'est intéressant. Fait qu'on va surveiller l'aboutissement donc de ce projet-là qui a été annoncé.
1: Oui, c'est une stratégie médiatique qui porte, ça c'est clair, mais la refonte va être vraiment très, très, très importante à surveiller.
0: Amina, merci. Merci d'avoir été là vendredi, en ce vendredi. Puis nous, on se retrouve donc mardi.
1: Avec grand plaisir, à mardi.
0: Bonne fin de semaine. À venir à l'émission, bien évidemment, c'est le quiz à Patrick de l'actualité qui s'en vient. Et on a parlé de la consommation d'eau avec la mairesse de Nicolet, Geneviève Dubois, hier. Eh bien, ça vous a fait extrêmement réagir. On a décidé ce matin d'aller un peu plus loin. Donc, on va aborder le sujet encore une fois, mais avec Philippe Duhamel, vous savez, de l'organisme Au Secours. Quelle est sa lecture? Est-ce qu'on devrait effectivement rehausser le prix, le coût de l'eau selon notre utilisation également pour contrer les enjeux de gaspillage, pour contrer peut-être la mauvaise utilisation qu'on a de notre or bleu. Alors, bien hâte de l'entendre sur le sujet, mais avant, il est 7h29 et c'est les nouvelles avec Sébastien.
2: La mairesse de Lac-Mégantic se dit soulagée par la décision de l'Office des Transports du Canada d'autoriser la construction d'une voie de contournement ferroviaire. Un chemin de fer de 12,5 km permettra de détourner les convois du centre-ville de Lac-Mégantic. En 2013, un train qui transportait du pétrole brut avait déraillé en pleine nuit au cœur de la municipalité, engendrant une série d'explosions monstres. Ce drame avait fait 47 morts. Des résidents ont exprimé des craintes à propos du tracé en raison des menaces potentielles sur les milieux humides, mais la mairesse Julie Morin estime que l'Office a fait un bon travail.
3: Il y a quand même des opposants qui continuent d'avoir des craintes et ils les ont soulevées. L'important, c'est qu'ils aient été entendus et ça a été le cas, clairement. Et là, ben en fait, il faudra s'occuper, dans le fond, dans la construction, à faire en sorte que toutes les autorisations qui ont été données, mais avec des conditions, que tout ça soit respecté. Et je pense qu'à ce moment-là, le projet va être, bien sûr, mieux reçu.
2: L'Office des Transports doit publier les motifs détaillés de cette décision le mois prochain. Par ailleurs, de premiers éléments de réponse émergent dans l'enquête pour déterminer la cause du déraillement de train survenu le 5 juillet à Repentigny, près de Montréal. Selon le Canadien national, l'accident serait attribuable à un désalignement des voies causé par des températures extrêmes. Le CN précise qu'une mauvaise application de ses normes d'ingénierie lors de travaux au printemps aurait provoqué cette situation. Il y a un rapport préliminaire du Bureau de la sécurité des transports qui fait toutefois un constat différent et montre du doigt le mauvais état de la voie ferrée. Pour une cinquième année, Éric Goudreau traversera le fleuve pour soutenir les proches aidants. Lors des quatre dernières années, 40 000 $ ont été amassés et l'objectif pour cette année est de récolter 20 000 $. Les fonds soutiennent les services de l'Association des proches aidants de Bécancour, Nicolas Yamaska. Éric Goudreau explique comment cette traversée s'est créée.
4: Ben, je cherchais une activité.

0: Les nageurs devraient arriver vers 13 heures au port Saint-François à Nicolet. Il aura fallu moins de 3 heures pour que tous les Shawinigans trouvent preneur. L'initiative de la Chambre de commerce et d'industrie de Shawinigan était de retour hier matin pour une 3e année. L'objectif de la campagne était d'amasser 150 000 $ pour les injecter directement dans les commerces locaux. Sur ses réseaux sociaux, le maire de Shawinigan, Yves Lévesque, a remercié tous ceux qui avaient participé à la campagne. Plusieurs citoyens ont toutefois commenté l'annonce en disant être déçus de ne pas avoir eu le temps de s'en procurer. Ils demandent d'ailleurs au maire de distribuer de nouveaux bons d'achat. Et puis, avez-vous déjà suivi votre intuition et ça a payé?
1: Oui. Ça dépend, mais je pense que oui. Mais parce que je suis curieuse, je ne sais pas où tu t'en vas là, avec cette question-là. Là. Fait que, là, qu'est-ce qui paye? Quelle intuition?
0: Chaque mot est important dans ce que je viens de dire parce que c'est littéralement ce qui est arrivé à un homme de la Caroline du Sud qui a eu, dit-il, une vision d'aller s'acheter un billet de loterie, un gratteux à 10 $
1: okay.
0: Et il a remporté 500 000 $ Et selon la loterie de la Caroline du Sud, les chances de gagner 500 000 $ au jeu en question sont de 1 sur 1 176 000.
1: Wow.
0: Et l'homme a dit qu'il comptait économiser l'argent du prix. Puis, bien, comme ça se fait au Québec, là, le magasin qui lui a vendu le billet...
1: remporte une part...
0: une commission de 5 000 $ donc 1% de... la somme.
1: Ben, ça se prend bien,
0: oui.
1: Mais oui, c'est un 10 $ bien investi.
0: Et surtout une vision et une intuition qui a été suivie. Mais bon, est-ce que ça paie toujours comme ça? Je ne sais pas, mais en tout cas pour lui, ça l'a fait.
1: Bon, bien, bravo à son intuition. Visiblement, il avait la bonne. Il ne doit pas regretter, j'imagine, de l'avoir suivi, encouragé et d'être allé de l'avant. À l'extérieur, oui. Aujourd'hui, sachez qu'on termine la semaine sous le soleil. Le ciel reste vraiment dégagé, plein soleil. Donc, aujourd'hui, c'est beaucoup plus frais à l'extérieur. En ce moment, on est à... Je vais vérifier en ce moment même. Toujours à 15 degrés à l'extérieur. On était à 9 quand même au réveil. Hein. Alors, plutôt frais. Mais plus les heures vont avancer, plus on va gagner des degrés. Maximum 26 attendu au thermomètre. Ressenti jusqu'à 28 avec l'humidex aujourd'hui. Sachez par contre que pour ce soir et cette nuit... Il y a des nuages qui vont se présenter après minuit, minimum de 18. Et la fin de semaine s'annonce plutôt grise, des averses, risque également d'un orage demain, même scénario dimanche. Et on retrouve le soleil lundi avant un autre possible système là, qui devrait se présenter avec de la pluie pour mardi et mercredi. Et mercredi, oui, mais ça, on sait que tout peut changer, donc malgré tout. On va s'ajuster et profiter des vacances parce que c'est le coup d'envoi à partir d'aujourd'hui des vacances de la construction. 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Là, si vous avez rien de prévu, jeudi prochain, le 23 juillet, 19h30, c'est le moment du spectacle. 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Et la question pour participer, question thématique, écrivez-nous un endroit que vous identifiez comme un beau souvenir de vacances. Votre coup de cœur, là, votre lieu préféré pour donner le coup d'envoi de vacances. Ça peut être un pays, ça peut être une ville, peut-être la bordure d'un lac ou encore sur un site de camping. Votre endroit là, qui pour vous est le symbole d'un beau souvenir de vacances. Alors participez, écrivez-nous au 819-380-9007 ou encore via la bulle de conversation sur l'appli Audio.
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3: Parce que réduire la consommation d'eau, là, c'est une responsabilité qui incombe évidemment aux citoyens, citoyennes, mais c'est aussi une responsabilité collective.
1: Ouais.
3: Et tant qu'elle sera aussi pas chère, ben, je veux dire, il y a vraiment des éléments qui vont être difficiles à contrôler, là.
1: Et la voix que vous entendez en ce moment était en fait la mairesse de Nicolet, Geneviève Dubois. Elle était sur nos ondes hier pour parler notamment d'une possibilité ou du moins d'une solution ou d'une réflexion entourant notre consommation d'eau pour contrer le gaspillage notamment. Elle soulevait la question d'une possible augmentation du tarif de l'eau qui permettrait peut-être de décourager nos mauvaises habitudes pour éviter donc le gaspillage de la ressource de notre eau chez nous au Québec parce qu'on tente de conscientiser concrétiser, en fait, la chance qu'on a d'avoir accès à cet or bleu qui, parfois, favorise à la surconsommation. Et c'est un sujet et une discussion qui a fait extrêmement réagir. Vous étiez nombreux à nous écrire, à se relancer, notamment les compagnies aussi qui,

0: paye notre eau, qui la revend à fort prix. Puis aussi, bon, le concept d'utilisateur payeur, que les personnes qui ont peut-être moins d'argent ou qui sont moins à l'aise financièrement, est-ce qu'ils vont en payer le prix? Donc, plusieurs éléments qui faisaient réagir. On a décidé ce matin d'aller un peu plus loin, donc de poursuivre la discussion. Et on accueille en studio Philippe Duhamel, président d'Eau Secours. Bonjour, Monsieur Duhamel.
1: Bonjour, bonjour.
0: Merci d'être avec nous ce matin, parce que visiblement, c'est un sujet qui fait réagir. Et j'ai hâte de vous entendre sur la question. T'sais, d'abord, est-ce qu'il y a une corrélation entre, selon vous, là, entre le prix de l'eau et la surconsommation ou encore le gaspillage qu'on fait, notamment chez nous au Québec?
1: Ben, évidemment que utiliser de l'eau potable, de l'eau traitée, ça a un prix.
0: Ouais.
1: Je corrige un peu, Madame la mairesse, on est plutôt à 4,69 $ le mètre cube, et ça, c'est les chiffres du gouvernement du Québec, pour ça. Maintenant, j'aimerais ça profiter de l'occasion pour prendre un pas de recul
0: ouais.
1: et effectivement regarder le tableau plus large de la consommation d'eau au Québec. Nous, ça fait des années qu'on réclame que les industries, les commerces et les institutions qui sont aussi de très grands consommateurs d'eau.
0: Ben oui.
1: Ben oui. Et c'est plus, c'est au moins la moitié hein, de ce que filtrent les villes qui va dans ces ICI, là, quoi, en jargon, là, industrie, commerce et institutions. Et dans les faits, c'est un point aveugle. On ne sait pas combien ils consomment et on ne sait pas combien ils payent à nos municipalités. Alors, dans une démocratie, si on parle de cette responsabilité collective, ben on doit aussi avoir les données probantes sur ces consommations-là et comment aussi regarder comment réduire aux besoins, économiser et éliminer le gaspillage. On sait aussi qu'il y a 20 milliards de dollars qui doivent être investis dans les infrastructures d'eau au Québec.
0: Ah oui, absolument.
1: Un énorme déficit.
0: Ouais, c'est un chantier qui est majeur. Et donc, oui. on entend souvent les villes, les maires, mairesses, l'Union d'ailleurs des municipalités du Québec crier, là, expliquer. On a besoin d'aide parce que notre réseau ne tient plus. Là.
1: Et c'est énorme là, comme infrastructure. Et c'est le coût principal de l'eau. Ces installations dont on a besoin pour le traitement. Donc, il faut, avec ce pas de recul, dire, ben, mettre le focus, les projecteurs sur le simple citoyen, la longueur de sa douche dans son logement, c'est un peu injuste.
0: Donc, c'est beaucoup plus grand que ça.
1: C'est beaucoup plus grand que ça. Bien sûr, ne pas faire fondre son banc de neige avec de l'eau. Bien sûr, ne pas arroser son asphalte maudit.
0: Oui.
2: Ça revient, ces deux-là, j'en reviens.
1: Ouais,
2: c'est terrible.
1: Ben oui. Mais tu sais, en même temps, de l'autre bord, consomme combien de millions de litres sont consommés par la Kroger, par la TUC,
0: par les méga industries,
1: le secteur agricole aussi. Et rappelons-nous un fait important. Traiter l'eau, c'est beaucoup plus cher que d'éliminer la pollution à la source.
0: Mm.
1: Plus l'eau est propre, plus elle est facile à traiter. Et on a au Québec un problème sérieux au niveau de l'agriculture, de beaucoup de déjections utilisées dans les champs. Il y a pas beaucoup de bandes, assez de bandes végétalisées autour des cours d'eau. Il y a des façons aussi de laisser la nature filtrer nos milieux humides. C'est des grandes éponges, de grands filtres.
0: Mais je vous entends, puis je comprends la lecture de tout ça, mais on s'y attaque comment alors dans les premières pistes de solutions là, pour nous faire prendre conscience, pour mieux utiliser notre eau, puis pour éviter qu'on n'ait plus accès à cette eau-là également. Là.
1: Oui. Alors, la première étape, transparence des données. Qui prélève de l'eau?
0: À laquelle hauteur?
1: À quelle hauteur et comment ils payent pour?
0: OK.
1: ça, c'est donc dans les échelles, là, ça serait là. S'assurer que tout le monde paie sa juste part là-dedans. Nous, les citoyens et citoyennes, on paie déjà au plus de 800 $ par année en moyenne sur nos comptes de taxes pour l'eau potable. Et moi, je suis très sensible et on est très sensible à la question de la justice sociale aussi. Quand tu vis en logement, là, puis qu'une fois que tu as fait ton lavage, tu as pris ta douche et tout ça, Ah, c'est pas élastique, ouais. La consommation d'eau. Fait qu'il faut aussi regarder là, qu'est-ce qui est possible là, là-dedans. Puis les gens répondent bien. La mairesse l'a bien dit, la mairesse de Nicolette l'a bien dit. Les gens répondent quand on lance un appel. Je sais qu'à Trois-Rivières aussi, on a eu des enjeux là, au niveau des égouts là, qu'on déversait dans le fleuve, tout ça. Alors, participation citoyenne, oui, mais commençons par les plus gros, s'il vous plaît.
0: Alors, pour agir auprès des plus grands consommateurs, auprès des entreprises, des industries, on s'adresse plutôt aux élus. Ce sont les élus qui ont peut-être un plus grand pouvoir à l'échelle provinciale, à l'échelle même fédérale.
1: Oui, oui. Et il y a des élections qui s'en viennent. Regardez les plateformes, ce que disent les chefs des partis politiques là-dessus. Parce que nous, ça fait longtemps qu'on cogne à la porte et qu'on dit donnez ces données-là, là, ça devrait être public parce que l'eau, c'est un bien commun, c'est un droit humain et il faut le défendre et que tout le monde fasse sa part, pas juste les simples citoyens.
0: Philippe Duhamel, vous êtes le président d'Eau Secours. Merci d'avoir été avec nous ce matin, d'avoir amené également la discussion et l'analyse à un autre niveau. Ça nous donne une nouvelle perspective.
1: Je vous remercie.
0: Bon vendredi à vous.
1: Bonne journée.
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0: Alors, c'est l'heure du quiz de l'actualité avec Patrick.
1: Ben oui, et puis il y a Pascal qui revient en studio. Je vais l'inviter à mettre ses écouteurs et embarquer, pourquoi pas, voler un petit point à Sébastien.
2: Non, j'y enverrai pas beaucoup, je pense non.
1: On va y aller tout de suite avec un premier extrait. Puis là, je me cassais la tête parce que, pas parce que je cherchais un indice, mais plutôt parce qu'il y avait trop de possibilités. Et j'ai eu envie de vous rendre la tâche plutôt difficile.
0: Ah bon, tiens.
1: Alors, c'est un sujet qui est revenu plusieurs fois cette semaine, mais j'ai demandé l'aide de Lou-Adriane Cassidy.
3: De mon regard, tu pourras voir de qui est la chanson. Attention, voici
0: La Cirque du Soleil avec
1: Jean-Louis. Ah, ben oui, Amélie. Oui. Ah, rapide sur la gâchette. Ben oui, Lou-Adriane Cassidy. Voici le loup. Et c'est Jean Leloup. Ben, plusieurs façons d'en parler.
0: Et qui était là?
1: Il était présent, exactement.
0: Ouais. Il était partout à Trois-Rivières. Mm-hmm.
1: OK, pour le prochain indice, là, quand même, vous avez plusieurs chances de marquer des points puisqu'il y a plusieurs bonnes réponses. Et c'est un point par bonne réponse.
0: OK.
1: OK, c'est parti.
0: Il y a la consommation d'eau, la tarification, la pluie.
1: Attention, là, on en a deux déjà.
0: Les orages, prévisions météo. Oui,
1: ça faisait pas partie, non, celle-là, non.
0: OK.
1: OK, donc, tu as parlé de la tarification.
0: Oui,
1: donc,
0: la consommation d'eau, la tarification.
1: En parlant de la mairesse de Nicolet.
0: Geneviève Dubois, qui était avec
4: la récupération de l'eau usée en eau potable.
1: Ah, Amélie,
0: point
1: ici également.
0: Il y en a-t-il un autre?
1: Ben oui, il y en a un autre. Hein? Enjeu important d'eau potable à Saint-Tite et dans la MRC de Basquinongé. Ah, okay. J'aime votre réaction. Ça fait du bien. Ensuite, à Saint-Tite, encore sous la vie d'ébullition d'eau. Mm-hmm. À Sherbrooke, le système pour traiter les eaux usées qu'Amélie a eu. Et puis, bon, le sujet qu'on vient tout juste de traiter, justement, la mairesse de Nicolet, réflexion de consommation d'eau. Donc, là-dessus, il y a un point pour Amélie et un point pour Cassandre. Félicitations, mesdames.
0: Merci.
1: Pascal, Sébastien, vous êtes toujours
2: là?
1: Ça
2: va mal.
5: On joue en équipe, nous.
0: Oui.
1: Prochain extrait. Ça, j'adore ça quand je fais des recherches et je tombe sur des espèces de pépites comme celle-là parce que je ne connaissais pas cette réinterprétation, cette version d'une chanson bien connue. Donc, c'est Joe Dassin qui a repris une chanson de Joni Mitchell.
6: Ils ont tout pavé pour faire le grand parking.
4: Ah, le stationnement du
0: Mitterrand.
4: On fait
0: débat. Le stationnement
1: de l'autogare aussi. Oui, celle-là aussi avait deux bonnes réponses. Donc, Cass et Amy, encore une fois, les deux, vous venez de faire des points.
0: Mais là, je peux peut-être partager mon point.
5: Je vais assumer mon zéro.
1: Mais non, mais en fait, c'est que tu n'as pas tout à fait dit, tu as approuvé la réponse.
5: Oui, exactement.
1: J'aime ça parce qu'au moins, tu es honnête. Avec un prochain indice, c'est mon indice, chanson musique pour enfants. Je le fais assez souvent. Puis là, ben celui-là, je l'ai découvert. C'était pas un artiste que je connaissais particulièrement.
0: Les requins, les grands requins blancs. De retour.
5: C'est la chronique de Lynn.
1: Bella, le requin blanc dans le golfe de Saint-Laurent. Sébastien, je vais te donner un point pour cela quand même. Je vais vous donner
5: par
1: un
5: compassion.
1: Point. Par compassion. Oui. Non, mais je vous donne quand même un point à tous les deux. Donc, voilà, un point chaque parce que toi, t'as donné Lynn et toi, t'as parlé de requin.
0: Ben oui.
1: Ça se complète ou je vous donne un demi-point.
0: Un beau compliment.

0: Ça me tente pas peut-être juste un demi-point en bling. On va revenir donc sur l'autre indice qui est, oui, tiré d'une chanson pour enfants que je ne connaissais pas, mais que je pense qu'on a la réponse assez rapidement.
1: Mais tout à coup, le ciel.
2: Le ciel, oui, la couleur avec les feux de forêt. Assombri. Avec les orages.
3: Mais en fait, la cellule orageuse, oui, c'est ça.
0: Notre journée.
2: Cellule orageuse,
0: oui, vraiment.
2: Apocalyptique. Noir, nuit noire.
0: Nuit noire, des images incroyables. Ouais. Cette espèce de tempête où on veut pas, la fumée nous a un petit peu
2: sauvés.
0: Ouais, oui, on peut le dire. Même si on sait qu'à plusieurs endroits, ça n'a pas été facile. Non, les conditions météorologiques plutôt difficiles. Bref, quand même, ça a marqué l'actualité cette semaine. Et pour l'ultime, dernier indice, je suis allé avec un auteur, compositeur de la région de Saint-Élie-de-Caxton. Uh-huh. Et puis, ça parle principalement de toi, ma chère amie Cassandre. Je pense pas toutefois que tu aurais utilisé ces mots-là pour exprimer ta situation.
2: Les lumières trop fortes, les LED là, sur le tour. Voilà.
3: Hey, je me demandais, mais qu'est-ce qui se passe? Qu'est-ce que j'ai fait?
0: La chanson de Phil Rose, Farm, t'es haute.
3: Ouais, effectivement, j'aurais pas dit ça sur ce ton-là.
0: Non, pas sur ce ton-là, en effet. Mais écoute, moi, je m'attendais à ce que ça soit Cassandre qui l'ait, mais même pas. C'est Amélie, encore une fois. Amélie, grande gagnante. Oh, elle part pour les vacances. Le bagage, plein de points.
2: Ça filme bien ma semaine.
0: Ouais, Pascal.
3: J'aurais pu laisser une chance la semaine prochaine à Sébastien en remplaçant Amélie, mais il va être derrière le hublot, donc c'est ça. Tu vas avoir toute la place.
2: Je serais pas la seule. Non, je serais pas la seule quand même. Est-ce que c'est Cassandra qui te remplace aux nouvelles par toi?
0: Je pense que oui.
2: Absolument, elle est une bonne participante aussi. Oui. Bon, mais merci pour ce quiz.
0: Vous.
2: Puis je tiens quand même à préciser là, parce que effectivement, c'est pas mon vocabulaire, Patrick, là, mais juste pour mettre en perspective, là, j'avais quand même expliqué un transport matinal qui avait été plus compliqué parce que je m'étais retrouvée un peu coincée entre un poids lourd qui m'ouvrait le chemin alors qu'il y avait une buée assez dense et
3: puis un autre qui t'aveuglait.
2: Exactement. Un pick-up à l'arrière de moi qui m'aveuglait. Puis je me disais, mais voyons, on est dans une zone de chantier, c'était plus compliqué. Mais bon, je n'avais pas dit ça sur ce ton-là.
0: Non.
2: Quand même, c'est important de le préciser.
0: Okay. On peut le penser.
2: Non. OK. Je continue, je précise. Bon, Amélie, parlons justement sur notre réseau routier. Conduire parfois trop vite n'est pas payant.
3: Et ce n'est pas payant dans plusieurs domaines, autant pour notre portefeuille que pour l'économie de temps aussi. Donc, c'est vraiment un message qui s'adresse à ceux qui sont pressés là, sur la route, qui ont hâte d'arriver au camping, à la plage ou n'importe où. Finalement, conduire trop vite, ça donne vraiment aucun avantage. Et ça, c'est selon une nouvelle étude américaine qui a été menée par des chercheurs de l'Université du Minnesota. On lit ça dans l'Associated Press. D'après vous, là, est-ce qu'on gagnerait vraiment du temps là, à rouler plus vite là?
0: Et c'est tellement quelques secondes à peine, ça vaut tellement pas la peine. Là.
3: Mais c'est ça, dans une journée, là, sur un trajet quotidien, d'après toutes les études qui ont été faites dans cette recherche-là, ça permettrait, rouler trop vite, là, de sauver 54 secondes de trajet par jour.
2: Combien les risques peuvent être tellement élevés, puis les impacts aussi après, là, lorsqu'on respecte pas les limites, selon les secteurs, on peut être surpris parce qu'il y a une manœuvre qui se présente, ça amène aussi un stress parfois pour les autres conducteurs à proximité.
3: Ben oui, c'est ça.
0: Et puis, là, je sais que nos auditrices, nos auditeurs, là, c'est pas du tout leur type de comportement, mais généralement, les gens qui viennent aussi nous coller au derrière, vous allez pas gagner des secondes de plus.
2: Mais non,
0: même si vous nous dépassez, là, si vous réussissez à gagner un quart de seconde, c'est déjà bon et c'est tellement dangereux cette année.
3: Et savez-vous quoi? Si justement, vous voulez mieux économiser ou mieux utiliser votre argent, justement, cet été, pendant les vacances, ça dépense moins de carburant de rouler
2: aussi
3: à la limite de vitesse. Parce que dès qu'on va plus vite, on vient travailler plus fort, le moteur, le rendement, il est moins bon. Et savez-vous quoi? C'est vrai aussi pour les véhicules électriques. Mmh. Quand on roule trop vite, à un moment donné, la performance devient moins bonne. On prend plus d'énergie. Le moteur travaille un peu plus fort. Puis tout ça pour finalement gagner une minute de temps par jour à peine. On peut réévaluer si ça en vaut la peine vraiment ou non.
0: Et plus de dépenses d'énergie, plus de dépenses de gaz ou encore d'électricité. Oui. Ça veut dire plus de temps de charge ou encore plus de temps à la station de service. Donc, on le perd, ce temps-là.
2: Et plus de dépenses sur notre portefeuille. C'est un cycle.
3: C'est ça. Donc, au final, si on respecte la limite de vitesse, on fait des économies.
2: Et justement, alors que c'est l'heure des vacances, pour plusieurs, on le sait que nos routes

0: Parce qu'on le dit depuis le début de cette émission, c'est le temps des vacances de la construction. Et qui dit vacances de la construction dit planification d'activités, de sorties. Et à l'approche de cette période occupée, à partir de midi, là, habituellement aujourd'hui, les chantiers vont être désertés. Bien, Événements Attraction Québec a recensé les thématiques les plus consultées par les Québécois. Alors, festivals, agrotourisme, croisières aux baleines, bref, les options sont nombreuses. Et pour nous parler justement de ces tendances ou encore vous donner peut-être des idées de sorties, on retrouve au bout du fil François G. Chevrier, directeur général chez Événements Attraction Québec. Bonjour, M. Chevrier.
1: Bonjour.
0: Merci d'être avec nous en ce vendredi festif à l'ère des vacances. Peut-être nous dire...
1: Ah, parler de vacances, c'est
0: oui.
1: Toujours un beau plaisir.
0: Ah oui, automatiquement, on a le sourire dans la voix, on est heureux. Quelles sont les activités les plus recherchées par les vacanciers jusqu'à présent?
1: Oui, bien c'est ça. C'est que nous, on a la chance d'animer un grand portail d'information touristique qui s'appelle québecvacances.com. On a regardé les contenus les plus consultés dans les 3-4 dernières semaines. Ce qui sort numéro 1, les fiches les plus vues, c'est les festivals et la nature. Donc, c'est les éléments là, vraiment qui attirent l'attention. C'est pas très surprenant parce qu'il y a de l'offre dans toutes les régions. Donc, indépendamment où on va, où on reste, naturellement, c'est là. Ensuite, on a vu sortir très fort croisière aux baleines. Donc, ça, c'est un incontournable de nos étés québécois. Les théâtres d'été demeurent aussi un classique de consommation pendant les vacances ou pendant l'été. Ensuite, on trouvait des éléments un peu plus nature, jouer dehors, les plages, vélos et pistes cyclables. Puis ensuite, des grands classiques d'été aussi, les parcs aquatiques, les zoos et les grands spectacles faisaient partie là, des éléments avec l'agrotourisme qui complétaient un top 10 des contenus les plus recherchés sur le portail web.
0: Et je suis curieuse, mais quelle thématique occupe le premier rang, qui est le plus populaire?
1: C'est vraiment les festivals qui est arrivé en premier parce que déjà, c'est ça, il y a une grande variété pendant la période actuellement. Il y a vraiment beaucoup de choses qui se passent. Vous sortez du Festivois dans la région de Trois-Rivières. Ça se continue. Là. Il va y avoir encore beaucoup d'offres dans les prochaines semaines.
2: Il y a qui, en fait, qui se poursuit en ce moment. Il y a Noël dans le Caxton qui va débuter en fin de semaine également.
0: Oui, ça, c'est dans notre région.
2: Dans notre région.
0: Mais on sait qu'il y a le Festival d'été de Québec aussi. On voit que...
2: Le Festif de Baie-Saint-Paul qui s'en vient également.
0: Aussi, oui, c'est ça. Ça n'arrête plus. Est-ce que ça, c'est une tendance qui persiste dans le temps ou c'est nouveau, cet intérêt marqué là, pour les festivals?
1: Non, ça persiste dans le temps. On a aussi fait un sondage là, sur les intentions de pratique d'activité au début de l'été. Puis dans les 4 dernières années, le festival est toujours le numéro 1.
0: Ah oui. Hein? Et je me demandais, on parle souvent hein, sur la scène aussi économique. Bon, les consommateurs, dont les vacanciers aussi, les travailleurs, on analyse, on tente de respecter un budget. Est-ce que ça aussi, vous voyez des répercussions sur le désir d'économiser dans les habitudes ou les choix, notamment des vacanciers?
1: Oui, ben ce qu'on constate, puis c'est un peu ce que les sondages nous ont dit aussi, c'est que les gens veulent maximiser. Donc, c'est pas très surprenant. C'est en avoir le plus possible pour son budget de vacances ou son budget de sortie d'activité. Donc, c'est à la fois de dire, oui, on peut chercher des économies ou de la gratuité. Et l'objectif, c'est pas nécessairement de ne pas dépenser son budget, c'est d'en avoir le plus possible.
0: Et comment on fait ça?
1: Maximiser les souvenirs, maximiser les sorties. Ben nous, on a essayé de recenser aussi les façons dont les gens peuvent économiser. Donc, les trucs qu'on aimerait donner, c'est bon, naturellement, penser à des classiques comme la forfaitisation, puis on voit que ça demeure populaire, les forfaits hébergement et activités. Ce qui est le plus populaire dans ces éléments-là, c'est quand vous voulez profiter pleinement de l'offre de l'hôtel. Donc, il y a beaucoup d'intérêt là, pour les forfaits où tu as hébergement, gastronomie, hébergement et golf ou hébergement et spa. Demeure des éléments très populaires. Mais c'est vrai aussi avec les autres attractions, les autres activités, même les festivals. Donc, voyez, des fois, il y a un rabais pour en jumelant les achats. On va vous consentir un rabais pour vous assurer là, que vous ayez un long séjour.
0: Oui.
1: D'ailleurs, les hôtels, quand on prolonge son séjour, souvent, on peut avoir un meilleur tarif sur les nuitées. La raison est assez simple. Hein. Il y a un grand ménage qui se fait de votre chambre quand vous quittez. Donc, si vous êtes là pendant 2-3 jours, ben c'est pas 2-3 ménages, j'en ai qu'un quand même. Donc, l'hôtel est prêt à partager un peu l'avantage comme ça pour vous donner un meilleur rabais pour un plus long séjour. Sinon, il y a des rabais à faire selon l'âge. Regardez la composition de votre groupe, les tarifs enfants, les tarifs ados, les tarifs aînés.
0: Pour les étudiants,
1: ça peut aussi vous aider à choisir l'activité si il y a des économies à faire selon la composition. Puis, petit truc, n'oubliez pas les pièces d'identité pour prouver tout ça. Les rabais à l'achat en ligne aussi. Les gens n'ont pas toujours le réflexe de se dire est-ce que j'achète mon billet à l'avance? Mais des fois, ça peut être économique. L'attraction, elle, va avoir un peu moins de de file d'attente à gérer à sa billetterie. Donc ça, ça peut être intéressant pour eux. Donc, on pense aux allez dans la région des Laurentides. C'est le cas à Saint-Sauveur, c'est le cas du Super Aqua Club, alors des économies. Si vous l'êtes dans la région de Québec, c'est le cas à Valcartier. C'est même le cas au Musée de la Situation de Québec. Donc, vous pouvez avoir 3 $ de rabais si vous achetez en ligne.
0: Bon, mais on ajoute,
1: n'oubliez pas.
0: On ajoute toutes ces idées-là à notre liste.
1: L'idée, c'est de bien planifier puis de découvrir. Il y a tellement de choses à faire. On connaît les classiques, mais soyez curieux. Il y a plein de petites trouvailles à faire pour qui coûtent moins cher ou qui sont gratuits. Je rappelle, là, les parcs nationaux du Canada puis les parcs régionaux sont gratuits.
0: Oui, l'accès est gratuit.
1: Grâce à Accès dans ça, puis grâce au gouvernement du Canada. Donc, c'est le genre de truc-là à se rappeler là, quand on bâtit son itinéraire.
0: Je vois le temps qui file, mais en moins d'une minute, quelles sont les destinations les plus prisées, selon votre analyse?
1: C'est un sondage du ministère du Tourisme qui a été dévoilé il y a quelques jours. Charlevoix est la plus haute dans les intentions, 18 %. La région de Québec, 15 %. Puis avec ses quoi, troisième position, les Laurentides, le Bas-Saint-Laurent et la Gaspésie sont là à 13 %. Donc, c'est les destinations là, qui sont ressorties les plus fortes dans les intentions de voyage des Québécois pour la relâche.
0: Bien, François Gilles Chevrier, vous êtes le directeur général d'événements Attractions Québec. Merci beaucoup d'avoir pris le temps d'être avec nous ce matin puis de nous avoir donné comme ça quelques idées de vacances.
1: Bien, merci. Profitez bien des vacances.
0: Bon vendredi à vous.
3: Merci. Les sports.
0: Petit tour d'horizon sportif ensemble, rapidement, Sébastien. Les Jeux olympiques de Montréal qui s'ouvraient il y a maintenant déjà 50 ans.
4: Oui, et donc vous allez voir plusieurs choses circuler aujourd'hui pour commémorer cette ouverture des Jeux olympiques le 17 juillet 1976. D'ailleurs, le gouvernement doit officialiser aujourd'hui l'approbation des travaux de modernisation à l'intérieur du stade, des travaux qui devraient être complétés en même temps que la réouverture en 2028. Au hockey, Kirby Dach a évité l'arbitrage, il a accepté un nouveau contrat de 3 600 000 $ pour une saison avec le Canadien. Et puis match nul de 0-0 entre le CF Montréal et le Toronto FC hier.
0: Merci pour ce tour sportif. Bien évidemment, on prend le temps de s'informer sur la scène internationale et nationale. Et nous, au retour, on va analyser le fameux discours de Donald Trump hier, alors que Alexandre Couture et Couture-Gagnon sera avec nous pour décortiquer le tout. À tout de suite.
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9: La progression des feux de forêt dans le nord de l'Ontario accentue la pression sur les municipalités qui accueillent des évacués.
10: And that becomes a challenge for the additional evacuees that are coming in.
9: La ville de Thunder Bay déborde. Donald Trump affirme détenir les preuves de l'ingérence chinoise dans le processus électoral américain. Et le Collège des médecins du Québec s'est intéressé à la surprescription d'opioïdes.
11: On n'a pas identifié des dérapages majeurs.
12: Bonjour, ici Marie-Michèle Bordua. Bienvenue à ce Radio-Journal. Les feux de forêt continuent de progresser au pays. Il y a près de 900 brasiers actifs. Certains gagnent en intensité. C'est le cas notamment dans le nord-ouest de l'Ontario. Le gouvernement Ford a d'ailleurs demandé l'aide d'Ottawa. Nous joignons pour en parler Catherine Brulotte. Elle est à Thunder Bay. Catherine, quelle est la situation ce matin?
13: Eh bien, selon les plus récentes données du ministère des Richesses naturelles de l'Ontario, il y a environ la moitié des 177 feux actifs qui sont considérés toujours hors de contrôle. Les autorités ont émis, il y a une trentaine de minutes maintenant, un nouvel avis d'évacuation. C'est dans la région de Fort Frances en raison de la volatilité de plusieurs foyers d'incendie, y compris un brasier important appelé justement Fort Frances 14. Hier, l'Ontario a demandé au gouvernement fédéral d'être prêt à intervenir. Si d'autres évacuations sont nécessaires, en particulier des Premières Nations, le député de Muskegawak-Bay James, Guy Bourgoin, souligne que la sécurité des communautés du Nord doit être la priorité et il parle entre autres de l'évacuation de la communauté de Collins par bateau qui s'est fait sans aide des autorités. Selon lui, c'est inacceptable.
3: c'est inacceptable qu'on n'est pas capable d'évacuer notre monde dans un temps où mettre leur vie en danger comme c'était avec toutes les évacuations qu'on fait. On voit souvent avec les inondations qu'on est préparé. Pourquoi? Pour cette communauté-là. Il y a des comptes à rendre. La province aura des comptes à rendre.
12: Et Catherine, il faut dire qu'il y a quand même un petit peu d'espoir là aujourd'hui parce que la pluie pourrait faciliter le travail des pompiers.
13: Environnement Canada prévoit des précipitations parfois intenses dans plusieurs secteurs, mais il pourrait également, dans certains cas, être accompagné de foudre, ce qui peut évidemment causer d'autres problèmes. Il y a des équipes de pompiers de l'Alberta, du Yukon, qui sont déjà dans le nord de l'Ontario en renfort. Et les changements des directions des vents pourraient aussi donner un coup de main, en tout cas pour la qualité de l'air. On sait qu'elle est qualifiée d'exécrable un peu partout dans la province, jusqu'à Toronto. Et évidemment, il y a plusieurs, les autorités là ont annulé plusieurs activités. J'espère que tout ça pourrait se résorber quelque peu au cours des prochaines heures.
12: Ce sera à suivre tout ça de très près. Merci, Catherine.
13: Au revoir.
12: Aux États-Unis, Donald Trump a de nouveau fustigé le système électoral hier soir lors de son discours à la Nation. Il a répété que l'élection présidentielle de 2020 lui a été volée. Nous en parlons avec Marie-Claudet à Washington. Marie, c'est un refrain habituel du président, mais cette fois, il montre du doigt la Chine.
14: Oui, Marie-Michel, la Chine en a pris pour son grade hier. Donald Trump accuse les Chinois de s'être ingérés dans l'élection de 2020 qui a entraîné sa défaite contre Joe Biden. Le président a annoncé la déclassification de documents qui prouveraient l'obtention par la Chine de 220 millions de fichiers d'électeurs américains. Cependant, ces documents et de nombreux audits ne permettent pas de prouver que cela aurait eu un impact sur le résultat des élections. Mais Donald Trump n'en démord pas. Cette élection a été volée. Écoutons-le.
15: Hundreds of thousands of non-citizens and dead people are listed and active on the voter rolls, and yet we still have elections with no voter ID.
14: Alors, il dit entre autres que la Chine et d'autres pays tentent de s'ingérer dans nos élections et les preuves de fraude ont été dissimulées.
12: Et Marie, Donald Trump a tenté avec ce discours de convaincre également là, les membres du Congrès d'adopter un projet de loi qui lui tient particulièrement à cœur.
14: Oui, ce projet de loi, c'est la lubie hein, de Donald Trump. C'est un projet de loi, entre autres, qui veut restreindre le vote par correspondance et qui obligerait les électeurs à présenter une pièce d'identité ainsi qu'un certificat de citoyenneté. Le Save America Act est bloqué au Sénat et Donald Trump en a profité hier soir pour continuer de faire pression. Écoutons-le.
15: But most importantly, addressing this crisis of election security.
14: Pour remédier à cette crise de la sécurité électorale, dit-il, le Congrès doit adopter ce projet. Selon Donald Trump, ce n'est pas difficile, à moins de vouloir tricher. Voilà, donc Marie-Michel, un discours très politique, au ton complotiste, qui, selon les critiques, risque encore un peu plus de chambouler la confiance des Américains envers leur système électoral.
12: Marie-Claudet à Washington, merci.
14: Merci à vous.
12: Plusieurs compagnies aériennes ont décidé de suspendre leurs vols vers le Moyen-Orient où les combats entre l'Iran et les États-Unis continuent de s'intensifier. L'armée américaine a mené de nouvelles frappes nocturnes qui ont fait au moins 8 morts, détruit et ou endommagé des infrastructures du sud du pays. Téhéran affirme pour sa part avoir mené une attaque de grande ampleur sur une base américaine située au Qatar. Le Koweït, où une centrale électrique est en feu, a aussi été visé, tout comme la Jordanie et la Syrie. Les surdoses liées aux opioïdes font des ravages au Québec et pour tenter de renverser la vapeur, la Régie de l'assurance maladie a identifié une centaine de médecins québécois en raison de leur tendance hors norme à prescrire ces puissants antidouleurs. Jean-Philippe Robillard s'est penché sur le sujet. Jean-Philippe, la RAMQ a alerté le Collège des médecins.
16: Oui, Marie-Michel, parce que le Collège des médecins a mis en place un programme de surveillance conjointement avec la RAMQ il y a 3 ans. Le Collège donc a enquêté sur chacun des médecins qui a été ciblé et au terme de cette enquête, les inspecteurs du Collège des médecins n'ont identifié que 26 médecins dont la pratique semblait suspecte pouvaient poser des problèmes. Et de ce nombre, il y en a 11 qui ont fait l'objet d'un rappel à l'ordre du Collège en raison des quantités d'opioïdes de prescrites. On écoute le président du Collège des médecins, Maurice Godreau.
17: Ça nous a permis d'identifier, de départager les médecins pour lesquels ça arrivait juste une fois de temps en temps puis les médecins pour lesquels ça arrivait souvent. On n'a pas identifié des dérapages majeurs. Mais oui, il y avait 11 médecins sur les 26 qui avaient une pratique irrégulière.
16: Le Collège des médecins.

0: médecins leur a fait des recommandations pour améliorer leurs pratiques. Ils ont également été invités, ces médecins, à suivre une formation. Mais pour le président du collège, le fait qu'il n'y ait que quelques médecins qui aient été rappelés à l'ordre, ben c'est rassurant et ça lui fait dire que la surprescription d'opioïdes, c'est maintenant un problème limité, contrairement à ce qui a déjà été le cas. Là.
1: Mais Jean-Philippe, ces résultats-là suscitent là, quand même quelques remises en question.
0: Oui, il y a la médecin de famille, Marie-Ève Morin, qui doute qu'il n'y ait pas davantage de médecins fautifs.
2: Là où je suis perplexe, c'est sur le nombre très restreint de prescripteurs erratiques. Moi, de penser qu'on est passé de plusieurs centaines de prescriptions erratiques à seulement 11 prescripteurs fautifs ou erratiques, ça m'étonne.
0: Alors, les inspecteurs du Collège des médecins doivent maintenant rencontrer 12 autres membres.
1: Merci, Jean-Philippe.
0: Merci, au revoir.
1: Plus que quelques heures avant le début des vacances de la construction au Québec, quelques 200 000 travailleurs sont à l'œuvre pour une dernière journée avant une pause de 2 semaines. Selon la Commission de la construction du Québec, ils ont effectué cette année 216 millions d'heures de travail. C'est un record. En raison de nombreuses mises en chantier, la CCQ estime qu'il faudrait embaucher environ 17 000 travailleurs de plus chaque année pour combler les besoins. Sa présidente directrice générale, Audrey Murray.
3: Il y a plusieurs ingrédients là, qu'on a mis au jeu depuis 2 ans. S'assurer qu'on a plus de jeunes dans nos programmes d'études. Hein. Ce qu'on valorise d'abord, c'est d'avoir des personnes diplômées. Donc, on a introduit l'alternance travail-études. Et pour l'instant, c'est un franc succès, autant auprès de nos jeunes que des entreprises qui acceptent de les accueillir sur les chantiers très tôt.
1: Les vacances de la construction commencent officiellement lundi. Enfin, il y a 50 ans, jour pour jour, s'ouvraient les Jeux olympiques d'été de 1976 à Montréal. Jean-François Poirier nous plonge dans les souvenirs marquants.
4: Les Jeux olympiques à Montréal, c'est d'abord le souvenir de la grâce d'une petite Roumaine timide à l'aura magnétique.
5: Je remercie beaucoup le public canadien.
4: Montréal et le monde s'enflamment. La gymnaste Nadia Comăneci obtient la première note parfaite de l'histoire des JO.
6: Quand je passe à Montréal, je pense à maison.
4: Bruce Jenner, avec son corps taillé au couteau, est perçu comme l'athlète olympique par excellence. Le décathlonien s'impose de manière spectaculaire, établit un record du monde. Presque 40 ans après son illustre passage à Montréal, Bruce Jenner devient Caitlyn Jenner, femme transgenre.
7: I have a special place in my heart for Montreal.
4: Aucun athlète ayant participé aux Jeux à Montréal n'a fait un si grand saut vers le haut que Thomas Bach au sein du mouvement olympique.
8: Montréal est toujours dans ma tête et dans ma cœur.
4: L'escrimeur, médaillé d'or au fleuret avec l'équipe de l'Allemagne de l'Ouest, est devenu président du Comité international olympique. Et personne n'a oublié Vassili Alexeyev, champion haltérophile russe, figure emblématique de ces Jeux, aujourd'hui décédé. Jean-François Poirier, Radio-Canada, Montréal.
1: Voilà, c'était le Radio-Journal. Merci d'avoir été à l'écoute. Bonne journée.

0: Troisième et dernière heure de Toujours le matin. Ici Cassandre Forcier-Martin au micro en ce vendredi 17 juillet. Très heureuse de vous accompagner alors que l'heure des vacances va sonner pour plusieurs. Plusieurs personnes aujourd'hui, notamment c'est le coup d'envoi des vacances de la construction. Ces deux semaines sont toujours signe d'abondance et d'abondance sur notre réseau routier, mais également dans les sites extérieurs, dans les campings. En fait, quand on regarde les chiffres, là, c'est 200 000 travailleurs de la construction. Et là, on compte pas leurs enfants, leurs conjointes, leurs familles, qui adaptent également leur calendrier familial pour l'occasion, mais qui quittent donc les chantiers de construction pour les vacances. Et chez nous, dans nos régions, 14 000 travailleurs. Alors, ça fait du monde, ça fait du monde. Et pour l'occasion, Patrick, parce que c'est cette thématique de vacances en ce vendredi, tu as plein de propositions d'activités culturelles à nous faire, à nous proposer, justement.
1: Il y a quelques secondes à peine, on parlait justement des festivals, du théâtre d'été. Et là, on est en plein cœur de tout ça. Donc, au niveau de l'offre, là, l'éventail est magnifique et j'ai très hâte de vous en parler.
0: Il y a vraiment une effervescence et il y en a pour tous les goûts. Amélie, quelques conseils pour les propriétaires de véhicules électriques cet été.
2: Parce que les bornes de recharge, là, elles risquent d'être très prisées dans les prochaines semaines. Il y aura beaucoup de monde sur les routes qui vont faire des déplacements. Et ce sont quelques conseils que donne le circuit électrique pour être sûr de ne pas se retrouver au dépourvu pendant nos déplacements.
0: Très, très, très intéressant. Ça, tu nous en parles dans combien de temps? Là?
2: Dizaine de minutes.
0: OK, parfait. On reste à l'écoute. Sébastien, aux nouvelles, il y a des résidents du centre-ville de Trois-Rivières qui sont vraiment excédés.
3: Oui, notamment l'Excèdre, la librairie à qui on parlait hier. Donc, avec cette intervention policière qui a dû avoir lieu cette semaine, justement parce qu'il y avait des gens qui occupent le local vacant voisin, mais ailleurs également dans ce secteur du centre-ville, dans le secteur Marie de l'Incarnation, il y a d'autres problématiques de cohabitation. Je vous en reparle dans un instant.
0: Et donc, on est ensemble jusqu'à 9h, à Toujours le matin. Et vous êtes plusieurs à participer à cette émission en nous écrivant. D'ailleurs, je salue Huguette qui nous écrit « Bonjour, belle équipe. On ne parle jamais assez de la protection de l'eau. Je vais écouter en différé votre entrevue avec Monsieur Duhamel, car je suis arrivée en milieu de votre entretien. Un aspect du quotidien m'interpelle souvent. Combien de litres d'eau sont gaspillés au restaurant lorsqu'on nous sert un verre d'eau non commandé? Bon été à tous. » Signé Huguette. Merci de participer à la conversation, Huguette. Effectivement, donc, entrevue avec Monsieur Duhamel, donc Philippe Duhamel, président d'Eau Secours, que vous pouvez réécouter sur l'appli Audio dans les alentours de 7h35 là, sur ce contrôle de l'eau, sur également la possibilité peut-être de rehausser le coût de l'eau, de la consommation selon l'utilisateur payeur, notamment pour contrer le gaspillage de notre eau, contrôler également et avoir une meilleure consommation. C'est une réflexion qui a été entamée à la suite d'une entrevue hier faite avec la mairesse de Nicolet, Geneviève Dubois, qui appelle justement les citoyens à se conscientiser sur la chance qu'on a d'avoir si facilement accès à de l'eau au Québec, à de l'eau potable, mais qu'il faut quand même éviter la surconsommation. Entrevue qu'on peut également réécouter sur l'appli Audio qui était... en fait, Geneviève Dubois était avec nous hier. Parmi les autres qui nous écrivent, notamment, vous êtes plusieurs à participer pour le concours parce qu'aujourd'hui, on vous envoie au théâtre. Et oui, on vous fait tirer une paire de billets pour le spectacle Jardin intérieur de la troupe Les Sages-Fous, troupe qu'on connaît très, très bien dans le centre-ville de Trois-Rivières. Et le spectacle aura lieu jeudi prochain, donc le 23 juillet, 19h30. Si vous n'avez rien à l'agenda, c'est l'occasion de participer avec nous, justement, à ce concours-là pour gagner une paire de billets. Ça se passe à l'église Saint-James, sur la rue des Ursulines, dans le vieux Trois-Rivières. Et la question pour participer, justement, au concours, la question qu'on vous pose ce matin, c'est de nous écrire un endroit que vous identifiez comme un beau souvenir de vacances, comme un coup de cœur. Ça peut être un pays, une ville, un lieu près de la maison, oui, qui vous a marqué, ou encore un site de camping. Et vous êtes nombreux vraiment à participer, notamment Francis qui nous écrit « Sommet d'une montagne, vue sur la nature d'automne ». Également, bon, je continue, donc Marie-Ève qui nous écrit « Pour Orsi, ma fille de 10 ans, l'été sans le bord du fleuve Saint-Laurent chez sa grand-maman à Sainte-Adèle ». Ouais, ça fait partie de nos souvenirs. Pourquoi pas aussi un camping gang d'amis à Quaticook. Donc, je vous le dis, Tadoussac fait partie aussi des réponses. Le Beauvallon à Pointe-du-Lac. Je vous le dis, vous êtes nombreux, mais continuez donc de nous écrire et de participer à ce concours. À l'extérieur, d'ailleurs, aujourd'hui, pour marquer le coup, pour ce coup d'envoi des vacances de la construction, c'est un vendredi sous le soleil. soleil, plein soleil vraiment à l'horizon. Le ciel reste dégagé. C'est beaucoup plus frais à l'extérieur. Maximum attendu aujourd'hui entre 25 et 26 selon les secteurs, mais ressenti jusqu'à 28 avec l'humidex. Et oui, l'humidex est de retour pour la journée d'aujourd'hui. Sachez par contre que pour ce soir et cette nuit, retour des nuages après minuit, minimum de 18. Et là, pour la fin de semaine, bon, je suis la porteuse de mauvaises nouvelles, mais ne m'en voulez pas. Il y a visiblement un système là, qui se présente. On prévoit des averses, donc de la pluie samedi, dimanche. Risque également d'un orage pour demain. Des températures quand même plus confortables, 21 et 23 degrés.
1: Mais moi, je suis quand même positif.
0: Dans
1: la mesure que dernièrement, on annonçait de la pluie. Et souvent, oui, il y a de la pluie, mais ça ne dure pas toute la journée. Donc, on peut en avoir un peu le matin, dans l'après-midi, le soir. Et au travers de tout ça, on a des belles percées de soleil. Donc, n'hésitez pas, faites quand même vos activités. Annulez rien. Allez-y.
0: Absolument, tu as bien raison. Puis, un élément aussi dont on a maintes fois parlé cette semaine, c'est ces cartes radar, hein, ce nouvel outil qui est de plus en plus précis, qui nous permet donc d'évaluer à quel endroit passe la cellule, parfois orageuse ou tout simplement les nuages donc, de pluie. Alors, surveillons tout ça, puis on profite malgré tout de nos sites à l'extérieur. On prend le temps maintenant de s'informer avec Sébastien. On va parler de cette cohabitation qui est particulièrement difficile, ou du moins qui semble particulièrement difficile dans Marie de l'Incarnation.
4: Oui, avec l'exemple qu'on vous donnait hier, la librairie L'Exèdre qui s'inquiète de l'immeuble vacant qui est occupé tout juste à côté par des squatteurs. Une intervention policière qui a dû avoir lieu au cours de la semaine parce qu'il y a des personnes qui lançaient des objets à partir du troisième étage dans la rue. Donc, il y avait des enjeux de sécurité. Mais ce qui a été constaté par notre équipe également en se promenant, c'est que les marches de l'ancienne succursale de la boutique La Ferté Bicycle sont jonchées de nombreux objets et ce, depuis deux semaines. Ça irrite des résidents du secteur. La conseillère du secteur, justement, Edith Lachance, estime qu'il y a une partie de la solution qui réside dans l'accessibilité au logement.
5: Faut que c'est plus le gouvernement provincial là, qui aide les organismes avec le CIUS, là, les organismes qui aident les personnes en situation d'itinérance. Donc, ça passe par là d'avoir plus de moyens pour les soutenir au quotidien. Puis, tu sais, quand je parle de logement social, c'est aussi des logements avec des travailleurs sociaux, des personnes qui vont aider là, ces personnes-là à pouvoir tu sais, reprendre un petit peu une vie normale. Là.
4: Le maire Jean-François Aubin a réagi à la publication de la librairie L'Exèdre en affirmant qu'il y a des inspecteurs qui allaient se rendre sur place là, pour s'assurer que l'accès au bâtiment en question soit bloqué pour ne pas que des gens s'y introduisent et puis qu'il y ait des situations comme celles qu'on a vécues cette semaine qui se reproduisent. Alors, voilà pour la situation qui prévaut actuellement au centre-ville de Trois-Rivières, du moins dans une partie.
0: Et toujours dans l'actualité, mais sur la scène internationale, vous allez voir ce matin, si c'est pas déjà fait, là, Donald Trump, il est partout. Pourquoi? Parce que c'était l'heure de son discours hier soir. Il s'est adressé donc aux Américains pour le fameux discours à la nation. Et on fait le point avec Alexandre Couture-Gagnon, professeur agrégé de sciences politiques à l'Université du Texas, Rio Grande Valley. Bonjour, Madame Couture-Gagnon.
6: Bonjour.
0: Merci de prendre le temps d'être avec nous ce matin parce qu'on va décortiquer tout ça. Là. Vraiment, Donald Trump, il est sur toutes les tribunes ce matin. Il est partout. On analyse son discours. Et là, moi, ce que je comprends, c'est qu'il s'est carrément attaqué à l'intégrité là, du système électoral américain.
6: Oui, Donald Trump dit que, ben, comme il l'a dit plusieurs fois, là, que selon lui, il aurait dû gagner les élections contre Biden. Donald Trump veut surtout faire passer son projet de loi Save America, qui n'a pas les votes au Sénat. Puis Donald Trump voit son taux d'approbation diminuer. Très peu d'Américains qui le soutiennent encore. Là, 37% pour un président américain, c'est pas beaucoup. Ouais. Puis il a peur de perdre aux élections de mi-mandat de novembre. Il a peur de perdre la majorité républicaine à la Chambre des représentants puis au Sénat. Ça deviendrait quasiment impossible de faire passer quoi que ce soit après pour le président américain. Puis ces dernières années à la Maison-Blanche, ce serait inutile. Puis oui, il y aurait beaucoup de confrontations. Mmh. Il veut faire passer ce projet de loi-là. Puis il a besoin du soutien des sénateurs républicains qui a pas. Donc il essaie d'aller convaincre la base du Parti républicain de mettre de la pression, je pense, sur les élus républicains pour que il puisse faire passer son projet de loi Save America. Puis lui, il croit que ça va lui permettre de garder des majorités au mois de novembre. J'imagine que c'est ça sa logique de penser là. Puis ouais. il s'attaque à la Chine.
0: Mais justement, il a quand même carrément accusé la Chine d'ingérence électorale. Ce sont des allégations quand même importantes qui peuvent avoir de lourdes répercussions, non?
6: Ben oui, d'autant plus que c'est faux, c'est pas vrai. La Chine, oui, a des données sur les électeurs américains, mais ces données-là sont publiques, ou en tout cas elles peuvent être achetées là auprès de grandes compagnies commerciales qui aident les partis politiques et les candidats à gagner leurs élections en visant certains électeurs. Mais par exemple, tous ceux qui votent par anticipation au Texas ont leurs données disponibles en ligne. Il faut aller les chercher, là, mais tout ça, ce sont des données publiques. Fait que la Chine n'a pas fait de piratage électoral. On sait que la Russie, la Chine essaient d'influencer un peu les opinions politiques des Américains en diffusant des informations sur Internet, sur les réseaux sociaux. Mais ça, c'est pas véritablement de l'interférence là, dans le processus des élections des États-Unis. Puis la Chine, c'est un partenaire commercial très important pour les États-Unis. Donc, je sais pas là, si ça valait la peine de s'attaquer à ce partenaire commercial-là.
0: Ouais, puis visiblement, donc, Trump tente de semer vraiment le doute, mais sans preuve. Puis on le connaît, Donald Trump, hein, pour ses surprises, ses sorties justement percutantes. Mais là, il y a des chroniqueurs ce matin qui parlent carrément d'une transgression historique dans l'histoire des États-Unis. Êtes-vous d'accord ou vous n'avez pas nécessairement cette même lecture, vous, sur ce discours de la nation qu'il a livré hier soir?
6: Bien, le discours, il n'a pas été si suivi que ça aux États-Unis. Il y a plusieurs grandes chaînes qui l'ont pas diffusé en direct. Trouvaient que ça valait pas la peine, là, ou je sais pas, on jugeait que c'était pas bon pour leur code d'écoute, je suis pas certaine. Mais si on regarde dans les grands médias américains, là, on parle du discours d'hier soir, mais c'est pas la nouvelle la plus importante. Même sur le site de Fox News, qui est pro Donald Trump, c'est pas la nouvelle qui est la plus importante. Dans le New York Post, qui est généralement très favorable à l'administration américaine, on en parle à peine, puis les grands éditorialistes du New York Post en parlent même pas. Donc, c'est pas, en tout cas, ma connaissance. Aux États-Unis, ça n'a pas été si suivi que ça, parce que c'est pas ça qui intéresse les Américains, mais il faut rester inquiet, il faut rester vigilant. Est-ce que ça va avoir un impact sur l'issue des élections de novembre? C'est ça la grande question, là, on ne sait pas encore ce que l'administration Trump pourrait faire pour faire dérailler le processus des élections aux États-Unis, mais les élections aux États-Unis sont gérées par les gouvernements, les gouvernements locaux, les gouvernements des États, les gouvernements locaux. C'est vraiment difficile de changer l'administration des élections à partir du gouvernement fédéral au mois de juillet pour le mois de novembre. Là, moi, personnellement, je vois pas comment c'est possible. Puis chaque fois que Donald Trump est allé, c'est au moins une douzaine de fois qu'il était, son administration est allée devant les cours pour dire qu'il avait gagné les élections, que lui affirme avoir gagné en 2020, bien, les cours ont toujours dit que le gouvernement ou Trump avait pas raison. Il a perdu toutes ses causes devant les juges. Fait que je sais pas jusqu'où Donald Trump pense qu'il pourrait aller avec ça, mais lui, clairement, il a vraiment peur de perdre ses majorités au mois de novembre.
0: Mais en même temps, c'est intéressant ce que vous dites, Mme Couture-Gagnon. Comme le discours de la nation, donc de Donald Trump, n'a pas été transmis en direct, notamment sur toutes les chaînes, si on ne le voit pas en ce moment partout, là, des analyses dans les différents médias américains, bien, comment son allocution peut permettre de changer la perception du public également à son égard? Comment il peut avoir la même portée? Est-ce qu'il réussit à avoir la portée qu'il souhaite?
6: C'est une très bonne question. Personnellement, j'ai l'impression que non. Les Américains, comme les autres citoyens des grands pays industrialisés, là, s'intéressent à la démocratie, veulent vivre dans un pays démocratique, mais ce qui les encourage à aller voter, ce qui fait que comment ils votent, c'est plutôt basé sur leur perception du futur, leur chance d'avoir une vie meilleure, le coût de la vie. C'est ça qui les préoccupe vraiment. Oui. Aux États-Unis, si l'administration Trump veut aller chercher l'attention des gens, ça serait plus en allant avec des projets de loi ou des règles, de la réglementation ou des décrets présidentiels qui permettraient de faire baisser le coût de la vie des Américains rapidement, ou en tout cas de faire croire aux Américains que leur coût de la vie va baisser. Mais là, tout ce qui est dit sur les élections, je pense pas que ça réussisse à changer les perceptions de l'Américain moyen. Est-ce que ça va changer comment les élections vont se dérouler au mois de novembre? Ça m'inquiète un petit peu plus, mais je vois pas là, comment c'est possible. Il faudrait que Trump réussisse à faire passer sa loi Save America avant son projet de loi Save America avant. Puis ça, c'est le Sénat est catégorique. Il y a pas les votes au Sénat. Je vois pas comment ça peut passer. Fait que, à part de ça, là, on tombe dans des manœuvres antidémocratiques qui, j'imagine, ne seraient pas soutenues par une majorité des élus républicains.
0: Alexandre Couture-Gagnon, vous êtes professeur agrégé donc de sciences politiques à l'Université du Texas, Rio Grande Valley. Merci beaucoup d'avoir été avec nous ce matin pour décortiquer le tout.
6: Merci à vous pour la belle invitation.
0: Passez une bonne journée.
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0: Salut Carl.
9: Oui, salut Cassandre.
0: Bon vendredi à toi. On va rester d'ailleurs aux États-Unis ensemble un peu, hein, c'est ça?
9: Oui, un peu. Presque entre les deux, disons.
0: Exact, parce que bon, le premier ministre Mark Carney a tenté hier de défendre son entente avec les Américains concernant ce fameux pont-là qui relie Windsor en Ontario à Détroit au Michigan.
9: Oui, le pont Gordie Howe, c'est une des histoires de l'été jusqu'à maintenant, ce pont Gordie Howe, voie de passage névralgique, bien sûr, pour le commerce Canada-États-Unis. Alors, si vous n'avez pas suivi ça de près à la maison, et je vous comprends, là, parce que ça, il y a eu beaucoup de développement, puis bon, l'été est ce qu'il est. Voici la petite histoire. Le Canada a payé pour 100% du pont. Mm-hmm. On devait donc recevoir 100% des profits du péage, sauf que Donald Trump a retardé l'ouverture du pont en disant « il faut partager les profits ». Je n'ai pas payé pour, mais je veux une partie des profits. Mm-hmm. Et donc, Mark Carney a plié en acceptant de verser aux Américains 50% des profits du péage pendant 15 ans. Je dis bien « profit, Cassandre » et non « revenu » parce que c'est vraiment l'argent qui va rester après paiement des coûts d'opération. Et donc hier, M. Carney a tenté de défendre effectivement cette entente-là en disant « ne vous inquiétez pas, les profits dont on parle, ils seront nuls ou modestes selon lui dans les premières années. Et l'argent qui sera versé aux Américains va aller dans un fonds de développement économique. Donc, son autre argument, c'est de dire, si l'économie régionale se porte bien du côté des États-Unis, ben, ça voudra dire plus de trafic sur le pont, donc plus de retombées économiques pour nous au Canada. Mais donc, en clair, on accepte de partager les profits d'une infrastructure qu'on a entièrement payée, en espérant que l'argent que les Américains nous soutirent nous revienne par la bande en retombées économiques. Et tout ça pour une entente qui n'a pas été rendue publique. On n'a pas les détails de ça sur papier. On se fie pour l'instant seulement aux déclarations de M. Trump et de M. Carney. Alors bien sûr, la grande question, c'est est-ce que le fait que Mark Carney mette encore de l'eau dans son vin, ça va nous permettre de conclure un accord de libre-échange qui nous avantage au Canada? Dur à dire, mais certainement, la carafe du Canada commence à être dilué pas mal avec les multiples reculs qui se sont multipliés, donc, pour ne pas fâcher M. Trump aux États-Unis. Et bien sûr, il faut dire aussi que M. Carney est dans une position pas facile. Il veut ouvrir ce pont-là, qui, je le disais, est super important pour l'économie. Il veut pas fâcher M. Trump. Il veut en même temps maintenir l'opinion publique canadienne de son côté.
0: C'est pas simple, c'est une espèce de tango là, qu'il joue pour pas plaire à personne, mais en même temps, on est conscient aussi que Donald Trump, ses réactions sont toujours imprévisibles, donc c'est pas évident, là.
9: Non, c'est ça. Alors, je critique un peu par la bande cette décision-là. Je la décris comme étant quelque chose qui est peut-être pas illogique, qui est peut-être pas logique à première vue, mais vous comprenez qu'en même temps, je voudrais pas être dans les souliers de M. Carney ce matin.
0: Non, effectivement, on le comprend bien. Et là, Carl, on parle également, bon, d'économie ensemble, mais preuve que le sport est aussi une industrie lucrative.
9: Oui.
0: On sait pas encore qui va gagner la Coupe du monde de soccer. Là. Ça se passe dimanche en la finale, mais déjà, les grandes gagnantes en ce moment, ce sont les plateformes de paris sportifs. Les transactions qui figurent sont immensément élevées, là.
9: Oui, et selon la banque d'investissement Macquarie, la Coupe du monde 2026 va devenir l'événement sportif ayant attiré le plus de paris, tout sport confondu, devant les autres Coupes du monde, devant le Super Bowl également. En fait, quand on y pense, c'est logique, c'est qu'on a beaucoup dit qu'il y a plus d'équipes que d'habitude dans cette Coupe du monde 2026. Alors forcément, il y a eu plus de matchs et donc plus de paris, ce qui devrait permettre à l'événement de dépasser la barre des 50 milliards de dollars américains en paris sportifs. Il y a aussi eu, Cassandre, la montée en puissance des plateformes de marché prédictif,
0: Kalshi,
9: Polymarket et tout ça. Donc ça aussi, ça aide. Et petite anecdote en passant, je disais que le réseau ESPN, la semaine dernière, rapportait que le match opposant les États-Unis et la Belgique, ça a été l'un des matchs de soccer pour lequel il y a eu le plus de paris dans l'histoire de plusieurs grandes plateformes de paris en ligne. Alors, ça c'est intéressant, les Américains, ils aiment beaucoup les paris, ils ont parié en masse sur ce match-là, sauf qu'on connaît la suite, les Américains ont perdu.
10: Ouais.
9: Alors, on comprend maintenant que non seulement les Américains ont perdu sur le terrain, mais il y a bien des Américains qui ont perdu aussi dans leur salon.
10: Il y a eu des pertes financières, c'est ça?
9: Oui, c'est ça, en ayant parié, misé sur ce match-là. Et reste bien sûr la grande question, qui va gagner le match dimanche? Je ne sais pas si tu as une prédiction pour moi, Cassandre.
10: Non, je suis pas assez, non, je suis pas assez calée. Peut-être l'Espagne. Bon, mon réalisateur m'encourage à dire Espagne. Je vais dire Espagne.
9: Okay. Ben, si tu fais bien, parce que les plateformes de paris en ligne, si on se fie à ça, favorisent l'Espagne dans une assez confortable mesure. Alors,
10: l'Espagne
9: favorite. Mais...
10: Je ne suis pas du tout prête à parier là, sur quoi que ce soit. Je vais écouter, mais ça s'arrête.
9: Non,
10: là.
9: C'est ça. C'est plus sage. Moi non plus, je ne parie pas. Je te dirais que l'Argentine, pour Messi, pour la belle histoire que ça ferait, je sais que tout le monde n'est pas d'accord avec ça. Je serais content de voir l'Argentine gagner. Mais bref, on pourra s'en reparler la semaine prochaine.
10: Oui,
9: si tu veux.
10: Bonne idée. Absolument. Parfait. Puis si tu te lances dans les paris aussi, tu nous le diras. Mais peut-être en terminant, alors qu'on preuve aussi que l'économie s'impose dans différents thèmes, dans différents sujet, mais ça a été aussi une semaine difficile pour l'entreprise SpaceX. Pourtant, une entrée en bourse très, très remarquée. Puis ça, c'est tout récent, il y a un mois.
9: Oui, c'est ça. Et ce qui est symbolique cette semaine, c'est que pour la première fois, le prix de l'action de SpaceX est descendu sous le prix de départ du 12 juin. On était à 135 $ américains. On a clôturé hier à 131 $ américains. Et donc, c'est pas très bon signe, ça, pour la compagnie d'Elon Musk, parce que il y a Reuters qui a analysé les 50 plus grosses introductions en bourse depuis 2010. Et la conclusion, c'est que les entreprises qui ont vu le prix de leur action descendre sous le prix de départ dans les deux premiers mois, elles ont moins bien performé à plus long terme que les autres. Alors, bien sûr, on ne sait pas ce qui attend SpaceX précisément, mais disons que ce n'est pas annonciateur de bonnes nouvelles. Et en plus, hier, il y avait lancement d'une fusée Starship de la part de SpaceX. Ça a été annulé au Texas à cause d'un problème de moteur. Et c'était symbolique, ça aussi, parce que c'était le premier lancement depuis l'introduction en bourse de la compagnie. Alors bref, pas une très bonne semaine. Les résultats trimestriels

0: déplacements, ils vont être nombreux sur notre réseau routier, que justement dans nos habitudes aussi, les voitures électriques se sont imposées, se sont ajoutées. Et là, il y a tout le dossier des bornes de recharge. Là. Mm-hmm. Si elles sont très, très prisées là, en raison des vacances de la construction, comment on s'en sort? Comment on prévoit nos déplacements? Parce qu'on a besoin de recharger les voitures.
1: Oui. La bonne nouvelle, c'est qu'il y a des moyens de prévoir son déplacement, son voyage, pour que tout se passe sans problème, ou en tout cas, le moins possible. Et c'est un porte-parole du circuit électrique qui a parlé avec un journaliste du Soleil pour justement donner quelques conseils aux propriétaires de véhicules électriques, parce que se recharger, bien, on le sait, là, on n'a pas le choix, à quelque part dans le voyage, et ce serait bien triste de manquer de batterie là, sur le bord de l'autoroute à quelque part. Mais sachez que les points de recharge au Québec, là, ils se sont vraiment multipliés là, dans les dernières années. Plus, ouais. C'est ça, il y a quand même 2860 points de recharge au Québec. Alors, selon le porte-parole du circuit électrique, il y a quand même peu de chances de se retrouver devant un endroit où toutes les bornes sont prises, puis il y a une longue file, puis là, oh mon Dieu, je ne sais pas si je vais arriver à faire recharger ma voiture avant qu'elle manque de batterie. Donc, première chose à faire, hein, c'est s'assurer qu'on ne va pas trop en dessous du 20 ou du 15 % de batterie. Parce qu'attendre à 5 % c'est se tirer dans le pied.
2: Oui, ça donne des petites sueurs. Je ne me rendrai pas jusque-là. Oui,
0: on se donne une marge de manœuvre. Là.
1: Oui, mais moi, en tout cas, je ne sais pas toi, Patrick, là, comment tu vois ça? Moi, j'étais tellement stressée au départ, on dirait, sur ma voiture électrique, de justement que ça m'arrive à un moment donné de ne pas trouver de borne, de manquer de batterie ou quoi que ce soit. Ça peut être stressant dans la planification.
2: C'est stressant. Je pense que j'ai fait un peu un Sébastien Saint-Onge de moi dans la mesure où je suis allé pratiquement, je suis descendu en bas du 10. On sait que Sébastien, lui, il teste la limite. Je l'ai fait avec ma voiture électrique en venant ici, surtout dans les débuts. Ouais. Et je peux dire que quand on tombe en bas de 10%, on commence à...
1: Il y a la goutte de sueur qui doit se former.
2: Oui, parce que là, il n'y en aura pas de vapeur. Hein? C'est pas comme l'essence. Là.
1: Non, c'est ça. Mais donc, en téléchargeant les différentes applications, il y a le circuit électrique, ChargePoint, Flow. Là, on peut voir où elles se trouvent, les bornes de recharge, et où est-ce... Et si elles sont occupées...
0: En temps réel, donc.
1: Oui, c'est ça. Donc, toujours vérifier avant de se rendre à une borne de recharge. Est-ce qu'elle est disponible ou non? Choisir la bonne puissance, c'est bien important aussi. Il y a des véhicules qui ne vont pas aller à plus que 150 kWh ou même 50. Donc, dans ce cas-là, aller chercher une recharge rapide à 320 kWh, ça ne sert peut-être pas à grand-chose.
2: Ben non, puis on perd de l'argent, ça coûte plus cher.
1: Oui, c'est ça. Donc, planifier ses déplacements et surtout... toujours avoir un plan B.
0: Oui, mais merci à vous deux, les fins connaisseurs et propriétaires de véhicules électriques. Mais moi aussi, ce que j'ajoute, là, peu importe le véhicule, parce que parfois, ça peut ajouter certaines tensions durant le temps des vacances, mais je trouve qu'il faut voir le voyagement vers notre destination comme faisant partie du processus de vacances. Mm-hmm. Pour rendre le tout agréable, pas seulement se dire « je veux arriver à ma destination », mais rendre ce trajet-là aussi comme « c'est le symbole des vacances, on écoute de la musique, on écoute de la radio, on écoute des balados, on joue à des jeux, on s'arrête à certains endroits, on profite du moment. Donc, même s'il y a du trafic, même s'il faut arrêter à des bornes de recharge ou encore à des stations-service, bien, c'est plus agréable parce que ça fait partie du processus de vacances.
2: Prévoir les déplacements, toujours.
0: Voilà, toujours. À venir à l'émission, le Centre Le Havre ne rouvrira pas sa halte chaleur l'hiver prochain dans le secteur Cap de la Madeleine. C'est ce qu'on apprend à la lecture du Nouvelliste ce matin. Quel impact pour les personnes en situation d'itinérance dans la région de Trois-Rivières? Eh bien, on revient sur le dossier d'ici la fin de l'émission. Et dans un tout autre ordre d'idées, Patrick va nous donner des suggestions de sorties pour la fin de semaine. Et oui, on vous donne vraiment des idées. Avez-vous un agenda rempli ou pas? Bien, on a des options pour vous. Mais avant, il est 8h36, c'est l'heure des nouvelles avec Sébastien.
3: Le premier ministre Mark Carney réplique aux élus américains qui critiquent le manque de mesures pour diminuer le nombre de feux de forêt au Canada et combattre ceux qui éclatent. Il y a des représentants républicains du Michigan qui ont écrit une lettre dans laquelle ils critiquent la gestion des incendies par les autorités canadiennes et l'impact sur la qualité de l'air aux États-Unis. Ils suggèrent même que les Américains traversent la frontière pour intervenir eux-mêmes. De passage en Ontario, Mark Carney a rappelé que les changements climatiques constituent une responsabilité partagée tout en déplorant certaines politiques américaines.
4: Il faut avoir une contribution des Américains dans la lutte contre le changement climatique. Je donne un exemple. Maintenant, nous mettons l'accent sur l'investissement sur l'énergie propre. Aux États-Unis, il y a des prohibitions contre l'énergie propre, par exemple l'énergie éolienne. Le Canada maintient nos efforts.

0: à l'échelle mondiale. Et les États-Unis réduisent leurs efforts à l'échelle mondiale.
1: Ce n'est pas la première fois que des élus républicains critiquent la réponse canadienne au feu de forêt. Pour réduire la consommation d'eau potable au Québec, il faut s'attaquer à l'utilisation qui en est faite par les grandes industries. C'est ce que croit le président d'Eau Secours, Philippe Duhamel, qui était en entrevue un petit peu plus tôt à l'émission. Il répondait à la mairesse de Nicolet, Geneviève Dubois, qui a appelé hier les citoyens à se conscientiser sur l'aspect épuisable de l'eau dans la province. Selon Philippe Duhamel, la protection des milieux naturels peut aussi aider à sauver des coûts pour les municipalités.
2: Combien de millions de litres sont consommés par la Kroger, par la TUC,
3: par les méga industries,
2: le secteur agricole aussi. Et rappelons-nous un fait important. Traiter l'eau, c'est beaucoup plus cher que d'éliminer la pollution à la source. Il y a des façons aussi de laisser la nature filtrer nos milieux humides. C'est des grandes éponges, de grands filtres.
1: Contrairement à ce que les villes peuvent faire pour s'attaquer à la consommation de leurs citoyens, Philippe Duhamel appelle les gouvernements à imposer des normes plus strictes aux industries. On parlait des vacances de la construction qui débutent aujourd'hui et certains vont peut-être choisir le camping, mais ceux qui vont aller sur les terrains de la CEPAC, la Société des établissements de plein air du Québec, faudra s'adapter parce que la société change la réglementation sur l'utilisation de la climatisation dans les roulottes ou les véhicules récréatifs. Il sera interdit de les utiliser entre 20h le soir et 10h le matin. Simon Boivin, qui est responsable des relations médias de la CEPAC, explique que la décision a été prise à la suite de plusieurs plaintes formulées par des campeurs, l'objectif étant de trouver l'équilibre dans le confort de tous les clients.
4: Puis d'autre part, j'attire votre attention sur le fait que même parmi les gens qui sont en roulotte, il y en a qui disent ben moi j'aime pas ça non plus utiliser mon air climatisé, puis j'apprécie pas de d'entendre celle des autres. Mm-hmm. Donc là, en pouvant climatiser jusqu'à 8h, on est jusqu'à pratiquement la fin du coucher du soleil. Quand on a climatisé jusque-là, après on n'a plus de source de réchauffement. Donc on est capable, avec les fenêtres fermées, les portes fermées, de conserver la fraîche, comme on dit, dans l'équipement.
1: Et donc, je le disais, près de 200 000 travailleurs vont laisser leur chantier d'ici midi pour entamer les vacances de la construction. D'ailleurs, la Sûreté du Québec va intensifier ses interventions sur le réseau routier et sur les plans d'eau. C'est ce qu'il y avait à surveiller aujourd'hui.
3: Et à la météo, eh bien, sachez qu'aujourd'hui, on termine la semaine sous le soleil. C'est vraiment, il n'y a pas de nuages, il n'y a pas de pluie, il n'y a rien à l'horizon pour la journée d'aujourd'hui. Alors, c'est parfait pour profiter justement de nos sites ou de nos différents lieux à l'extérieur. C'est beaucoup plus confortable aussi aujourd'hui, au thermomètre, on attend un maximum de 26 et ressenti jusqu'à 28 avec l'humidex. Sachez également que l'indice UV est de 7 ou encore élevé. Là où ça se complique, par contre, dans le ciel, c'est à partir de ce soir et cette nuit. Retour des nuages après minuit avec un minimum de 18. Et n'en voulez pas à la messagère, mais la fin de semaine sera plutôt grise. Des averses, risque également d'un orage demain et les averses vont se poursuivre pour la journée de dimanche. On devrait retrouver le soleil dès lundi. On surveille quoi au sport en plus du soleil lundi, Sébastien?
1: Au baseball, les Aigles reprennent l'action après la pause du match des Étoiles. Ils amorcent une séquence de quatre séries à domicile d'ici la fin du mois en affrontant dès ce soir les Jackals du New Jersey. Même chose pour les Blue Jays qui renouent avec l'action. Ce sera contre les White Sox de Chicago. Au golf, suite et fin du dernier tournoi majeur de la saison, l'Omnium britannique, c'est l'Américain Jack Sober qui mène par un coup après la première ronde hier. Au football, les Alouettes vont jouer demain face aux Stampeders à Calgary, le Montréal qui l'avait emporté la semaine dernière contre ces mêmes Stampeders. Bien évidemment, finale de la Coupe du Monde dimanche entre l'Argentine et l'Espagne. C'est le Grand Prix de Spa-Francorchamps en Formule 1. Et puis, le circuit provincial de Poting s'arrête à Trois-Rivières demain.
3: Oui. Est-ce que tu vas y aller?
1: Non.
3: Ah, bon, d'accord.
1: Il pleut.
3: Mais oui, mais même.
1: C'était prévu à mon calendrier, mais là, la pluie.
3: Bon, voyons, t'es pas fait en chocolat, Sébastien. On le sait qu'on est capable de sortir à l'extérieur malgré la pluie. Je vous salue, chers auditeurs, auditrices, ceux qui participaient à cette émission parce que vous êtes nombreux à nous écrire. D'ailleurs, vous êtes nombreux à participer à ce concours parce qu'on fait tirer une paire de billets pour les sages fous. Et d'ailleurs, je salue Marie-Ève. Bon, j'ai fait une petite erreur parce que Marie-Ève participe au concours et elle m'a dit, oh, petite erreur, Cassandre a parlé de Sainte-Adèle qui est très loin du fleuve plutôt que Sainte-Angèle. Ah, belle erreur de débutant de ma part. Je suis désolée. Merci, Marie-Ève, de me reprendre.
5: Oui, je veux juste mentionner pour les sages-fous, hein, parce qu'on en parle beaucoup, puis vous avez la possibilité d'avoir des billets. Mais je sais qu'il y a certaines personnes de fin PM qui, hier soir, est allées voir la représentation, donc vont assurément vous en parler cet après-midi si jamais vous voulez entendre une critique.
3: Ben oui. Oui. Ah, bonne idée, parfait. Donc, dès 15h avec l'équipe de Fin PM. Je salue également Audrey Martel, copropriétaire de la librairie L'Excèdre, qui nous écrit « Les logements sociaux, les inspecteurs ne régleront pas le fait que des immeubles abandonnés restent debout pendant des dizaines d'années. À quand une vraie réglementation qui va dissuader vraiment les propriétaires de laisser aller leurs biens de cette façon? » Donc, elle parlait notamment de cette cohabitation qui est particulièrement difficile dans le secteur. On a également Christine qui nous écrit « Été rime avec un camping extraordinaire sur la côte nord où l'on voit des rorquales de notre site. » Signé donc Christiane, merci de participer à cette discussion. Madeleine également qui nous dit « Au Bic, sous la tente, au bord du fleuve. » C'est donc son endroit de prédilection pour les vacances. Robert également en nous disant « Dans mon enfance, nous allions au chalet de ma marraine à Saint-Féréol-des-Neiges. Neige, baignade joyeuse dans l'eau froide d'un petit lac alimenté par l'eau d'une rivière. » Ah, tout ça semble effectivement signe d'un bonheur assuré pour des vacances. Alors, continuez de nous écrire et de participer à cette émission via la bulle de conversation ou en nous textant au 819-380-9007.
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3: Alors, on fait quoi durant cette fin de semaine, Patrick?
7: On reste à la maison puis on pleure.
3: Mais non, c'est pas une option, ça.
5: Non, on va débuter avec le Centre du Québec qui, en fait, ça se poursuit. Vous savez, des activités là, jusqu'en septembre au moins. Miracle Man, hommage à Ozzy Osbourne. Ça, c'est ce soir sous le chapiteau de Saint-Angèle de Laval. Pas Saint-Adèle de Laval, Saint-Angèle de Laval.
3: Bon, c'est beau, je me suis excusée.
5: C'est à 20h30. Et je rappelle que pour les enfants en bas de 12 ans, là, c'est gratuit, donc ce soir à 20h30. Également, la pièce de théâtre Tout sur le sexe, je suis allé la voir hier, je vous en ai parlé, vous pouvez d'ailleurs aller écouter en rattrapage ce matin, qu'est-ce que j'en ai pensé. Vous savez que j'ai trouvé ça quand même assez drôle, et le public également, c'est à 20h à la Maison des Arts de Drummondville, et ça va se poursuivre au moins jusqu'au 15 août prochain. Festival du blé d'Inde de Saint-Célestin, ça a débuté hier, et ce soir à 19h30, Brothers and Son, à 21h, on se sent festif. Avec la formation Lendemain de veille, donc c'est à 21h, à 23h15, salut Bob Gorgé. Et demain, il y aura une parade à 18h30, le trajet qui sera annoncé sur les réseaux sociaux. À 20h, Laurence Saint-Martin, des feux d'artifice à 21h30 et un groupe d'adons là, vraiment pour ce moment de l'année à 21h30. À 21h30, les trois accords donc au Festival du blé d'Inde de Saint-Célestin. Ça, c'est demain soir, 21h30 et 23h30, DJ Danick Bastien. Il y aura également journée de course, hein, et puis il y a des parties de balle molle au travers de tout ça. Plusieurs départs qui sont prévus pour ce dimanche. Je vous en ai parlé un peu plus tôt cette semaine parce que ça va rapidement, les places se vendent rapidement au son du moulin Blues and Gin. C'est dès ce soir jusqu'à dimanche. Et demain, vous pourriez entendre ce sympathique duo South Breeze.

0: highway. Hey, ça fait du bien.
1: Ça se prend bien.
0: Ah,
1: hein.
0: Oui.
1: Ils sont deux, mais on dirait qu'ils sonnent comme une brique. C'est enveloppant comme musique.
0: Au son, je m'imagine en ce moment dans une salle sombre, avec un verre à la main, ça peut être de l'eau, une bière ou autre, d'écouter, là, de se laisser bercer par le son de l'harmonica. Il y a comme quelque chose de blues, d'enveloppant.
1: Mais oui, et puis là, mais ça, ce n'est qu'une seule petite partie de la programmation, parce qu'il y a beaucoup d'autres choses à aller voir. Là, vraiment, aller sur la page Facebook ou encore sur le site du Moulin Michel pour avoir plus de détails. Dimanche, il y aura également Ben Racine. Et puis, savais-tu qu'à Odonak, en fin de semaine, c'est le Pow Wow.
0: Oui.
1: Et ça débute en fait aujourd'hui. Et vous savez, peut-être des fois, on se dit, ah, est-ce que je devrais y aller? Non ou non? C'est
0: ça
1: ouvert
0: à
1: tous. Tout le monde peut y aller. On rassemble plus de 40 kiosques d'artisans. C'est la 67e édition. Rendez-vous donc, ça débute demain, samedi et dimanche, de 10h à 17h sur le terrain près du musée des Abénakis. Donc, allez voir l'ensemble de la programmation. J'ai encore du temps pour vous dire que...
0: Prends le temps.
1: Qu'à Trois-Rivières, je ne sais pas si vous avez entendu parler de ce spectacle.
2: Le dôme est immense au cœur de la forêt et on dit qu'il est clair.
1: Paradis perdu à l'amphithéâtre Cogeco, ça a débuté cette semaine et ça va se poursuivre. Et à Shawinigan également cette semaine, eh bien, c'était le spectacle Ilia qui a débuté à la Cité de l'énergie. C'est la troisième et ultime saison de cette production qu'on dit originale et audacieuse.
0: Ouais.
1: Au théâtre projection, cette scène rotative également, et ça débute à 21h30.
0: Et moi, en fait, c'est le devoir que je te donne, idéalement, avec ta famille, d'aller visiter, de t'acheter des billets pour aller voir, découvrir ce site-là.
1: Peut-être pas en famille, parce que c'est beaucoup trop tard, 21h30, pour mes jeunes enfants. Mmh. Oui, oui.
0: Ah oui.
1: Oui, oui.
0: Malgré une sieste,
1: mais quand même, je me donne quand même ce devoir-là. Et puis, ben, je m'en voudrais de pas parler de ceci et de vous faire entendre surtout un extrait. Je m'excuse à tout le monde.
0: C'est pas le bon extrait.
1: Qui joue contre mes choix éditoriaux, elle ne veut pas.
0: Elle rit en ce moment. Bon, bien, on va poursuivre.
1: Ben écoutez, c'est Noël dans le Caxton qui débute ce samedi. Elle ne veut pas jouer de la musique de Noël. Terrible, le Père Noël qui arrive demain, le 18, à 14h.
0: Non, je refuse.
1: Déjà, elle ne voulait pas que je mette Baby Shark tantôt. Donc, demain, à 14h, au stationnement de l'église, là, il y aura l'hélicoptère qui va arriver avec le Père Noël et les frères Hull également qui vont performer aux alentours de 14h45, un duo 100% de Saint-Élie de Caxton. 9 jours de festivités. Allez faire un tour, c'est déjà tout décoré, c'est magnifique.
0: Merci Patrick, il est maintenant 8h48.
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0: Alors, on en parle depuis le début de cette émission, la halte chaleur à Cap-de-la-Madeleine, qui ne sera plus une adresse disponible pour les personnes en situation d'itinérance pour se réchauffer l'hiver. En fait, c'est ce que Le Havre a annoncé en soulignant que, en fait, d'offrir ce service-là ne fait pas partie de sa mission. Et pour parler des impacts de cette nouvelle, on rejoint Giovanni Raymond, directeur adjoint des services sociaux de Santé Québec, Mauricie, Centre du Québec. Bonjour, Monsieur Raymond.
4: Bon matin.
0: Merci de prendre le temps d'être avec nous ce matin. Bon, on comprend que cette nouvelle-là arrive à un bien mauvais moment, là, alors qu'on le sait, la crise de l'itinérance, elle est omniprésente à Trois-Rivières. J'imagine que vous vous mettez en mode solution, là, au CIUS. Mais en fait, à Santé Québec, Mauricie, Centre du Québec. Désolé, j'ai l'habitude d'utiliser l'ancien nom.
4: Nous devons tous nous adapter. Ben oui, effectivement, depuis qu'on a été mis au fait là, par le Centre Le Havre, là, qui demeure un partenaire important, là, pour nous, qui joue depuis de nombreuses années là, un rôle essentiel dans la réponse aux besoins des personnes en situation d'itinérance de Trois-Rivières. Alors, on poursuit la collaboration avec eux. Là, leur offre de service sur leurs autres plateaux demeure inchangée. C'est vraiment la portion halte chaleur qui est retirée. On est en démarche avec le comité intersectoriel, dont la ville de Trois-Rivières fait partie également, et l'ensemble des partenaires là, qui ont un rôle clé en itinérance pour la région, à se mettre en mode de solution, dans le fond. Et actuellement, on est en pourparlers avec certains de ces partenaires là, qui verraient à prendre le relais du Havre pour offrir l'offre de service l'hiver prochain.
0: Donc, pour l'instant, la possibilité de fermer carrément l'adresse, vous voulez l'éviter parce que ça pourrait entraîner un bris de service dans le secteur?
4: Exactement. Pour nous, là, la priorité, c'est de maintenir l'offre de service à l'est de la ville de Trois-Rivières. Donc, les 20 places qu'on avait l'an dernier par le Havre, de maintenir là, de début novembre jusqu'à la fin avril, parce qu'on le sait maintenant avec les conditions climatiques, les gens en situation d'itinérance, c'est pas juste au mois de décembre pour au mois de février qui vivent les aléas de la météo.
0: Ouais.
4: Non, c'est pour nous, c'est un impondérable là, d'être en mesure de maintenir cette offre de service-là.
0: À quel moment vous avez appris la nouvelle?
4: À la fin du mois de juin. À la fin du mois de juin, tout juste aux alentours de la Saint-Jean-Baptiste, là, pour vous dire quelque chose. Et déjà, le 8 juillet, on avait une première rencontre avec l'ensemble des partenaires là, du comité intersectoriel pour faire l'état de la situation, les informer et se mettre en mode solution avec eux.
0: Ouais.
4: Bien que ça demeure une co-responsabilité entre Santé Québec, Mauricie et Centre du Québec et la ville de Trois-Rivières, pour nous, c'est incontournable de ne pas d'impliquer les partenaires dans les recherches de solutions. Là.
0: Mais justement, M. Raymond, vous me parlez de la responsabilité. Là, pour l'instant, le Havre dit que le HALT ne s'inscrit pas dans sa mission. C'est la mission à qui de s'assurer que les personnes qui dorment dans la rue aient un endroit pour se réchauffer?
4: Bien, c'est là que, dans ce qu'on a comme processus, nous, on fait un appel de projet pour offrir à des organismes qui veulent diversifier leur offre de services. Parce que dans les faits, vous avez raison, ce n'est pas une mission qui appartient comme telle à un organisme précisément. C'est une mission qui est disponible, donc un enveloppe de financement qui est dédiée pour la région. Et pour chaque ville, on fait un appel de projet pour savoir qui veut offrir le service. Il y a une entente qui est signée, je vous passe les détails, mais le financement vient par la suite à cet organisme-là qui voit développer cette offre de service-là et à la mettre en place.
0: Oui, mais est-ce qu'il faut revoir le financement? Parce que dans l'article notamment du Nouvelliste ce matin, on peut y lire que l'organisme affirmerait, donc le Havre, là, affirmerait que d'opérer la halte chaleur n'est pas dans sa mission et que ce service est déficitaire depuis 2 ans. Donc là, si on est en mode solution, puis à revoir qui pourrait reprendre cette charge-là, est-ce qu'on va devoir aussi rehausser le financement pour répondre à la demande?
4: On fait des représentations actuellement auprès des instances, que ce soit du siège social de Santé Québec ou du ministère, pour faire en sorte d'avoir un financement qui nous permet de bien répondre. À l'heure actuelle, on a la même enveloppe qu'on avait l'an dernier, qui nous avait permis de le faire. Je comprends la réalité de la direction du Havre, au niveau déficitaire. On le sait, hein, nos organismes communautaires, c'est un enjeu de financement pour eux à multiples niveaux pour l'ensemble des clientèles. Par contre, on demeure très proactif pour faire en sorte de leur faciliter la tâche pour qu'ils puissent offrir la mission de la halte chaleur.
0: Êtes-vous en ce moment à l'interne à Santé Québec, Mauricie Centre du Québec, en mode, je comprends, oui, solution, mais aussi gestion de crise? Parce que j'ai l'impression, d'un côté, à maintes reprises, on a parlé avec des intervenants de différents organismes d'énoncer ce qui se passait, là, de dire que là, les demandes ne cessent d'augmenter. En parallèle, ils sont obligés de se lancer dans des campagnes de socio-financement ou indépendantes ou de se tourner vers le financement privé pour répondre à la demande. Et là, d'apprendre cette fermeture-là, alors qu'on n'en a pas des dizaines là, d'haltes chaleur, on en a 2 en ce moment sur le territoire de Trois-Rivières. Et la deuxième d'un secteur qui annonce ses fermetures, c'est pas simple. Ça devient carrément un enjeu de santé et de sécurité pour la population si cette ressource-là ferme.
4: Effectivement. Sans vous dévoiler... Pour respecter les partenaires impliqués, sans rien vous dévoiler, je peux vous dire que nous sommes extrêmement confiants, par contre, qu'il y aura une halte chaleur l'hiver prochain au Cap de Manille.
0: En date en ce moment, c'est la confirmation ou du moins l'assurance que vous avez?
4: Bien, nous, on est confiants. On est toujours en pourparler, on est en démarche avec les partenaires là, visés, mais on a des partenaires qui ont levé la main, qui ont nommé leur intention de vouloir prendre le relais du Havre.
0: Giovanni Raymond, vous êtes directeur adjoint des services sociaux à Santé Québec, Mauricie et Centre du Québec. Merci d'avoir pris le temps d'être avec nous ce matin.
4: Ça me fait plaisir.
0: Bonne journée.
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8: La Coupe du monde de la FIFA tire à sa fin. Mais il y a une autre sorte de Coupe du monde qui se joue en fin de semaine et c'est à Drummondville. C'est le Festival Diversité Drummond qui organise son propre tournoi de soccer pour mettre de l'avant la diversité culturelle, indique Le Devoir. Et contrairement à la FIFA, pas question de diviser les équipes par nationalité. C'est plutôt le contraire. On veut mélanger tout le monde ensemble. Il y a des joueurs des quatre coins du monde qui vont se disputer la Coupe de la diversité en fin de semaine. Et pour ceux qui voudraient quand même voir l'issue de la finale de la FIFA, le match va être diffusé d'ailleurs dimanche sur écran géant dans un centre sportif intérieur de Drummondville. Truth Social lance un accès prioritaire et payant aux publications de Donald Trump disponibles à partir du 1er août. C'est un service qui a pour cible principale les médias financiers et aussi les opérateurs de marché qui dépendent souvent de quelques secondes importantes pour prendre leurs décisions, rappelle Le Monde. Et on sait que le président américain publie des messages qui ont parfois des conséquences assez significatives pour l'économie mondiale ou la géopolitique. Il y a une sénatrice démocrate qui dénonce une tentative de tirer des profits de la présidence et d'enrichir Wall Street tout en ne faisant rien pour aider les Américains. Et en terminant, les pompiers, d'Oakland sont intervenus et venus en aide, en fait, à une petite victime de fumée provenant d'un incendie de véhicule. La presse rapporte qu'un pigeon en détresse s'est approché lui-même des pompiers, selon le récit du syndicat, et puis il semblait avoir inhalé de la fumée et demandé de l'aide. Alors, on voit sur une vidéo devenue virale un pompier qui place délicatement un tout petit masque à oxygène sur le bec du pigeon. Et ce qui est impressionnant, c'est que l'oiseau, il reste immobile pendant un moment, il semble reprendre ses esprits et ensuite, quelques minutes plus tard, il s'est envolé. Ah. Mais pas vers l'Ontario, j'espère, sinon il n'en aura pas fini avec la fumée.
9: Merci beaucoup, Amélie. Justement, Amélie en parlait hein, durant sa revue de presse. Donc, c'est ce dimanche, c'est la finale de la Coupe du Monde. Et Patrick, il va y avoir une cérémonie là, de clôture.
1: Oui, parce qu'on a parlé beaucoup du spectacle de la mi-temps. C'est la première fois dans une Coupe du Monde qu'il y a un spectacle de la mi-temps, mais il y aura également la cérémonie de clôture et on sait qui sera la tête d'affiche. On reconnaît la superstar mondiale Post Malone, donc il sera là.
10: C'est pas Bad Bunny.
1: Non, c'est pas Bad Bunny, pas cette fois-ci. Un petit rappel quand même que pour la mi-temps, hein, ce sera Madonna, Shakira, Justin Bieber ainsi que le groupe BTS sous la direction artistique de Chris Martin. Et vous vous rappelez le fameux baiser là, de Coldplay?
9: Oui.
1: Mais on a célébré le premier anniversaire hier de ce
9: déjà
1: fameux baiser.
9: Ouais. Wow. Bon, ben voilà, on célèbre.
1: Bonne fête.
9: Et une qui va célébrer, c'est Christiane qui a gagné le concours. Donc qui gagne la paire de billets pour les sages-fous. Toute l'équipe va entrer en communication avec vous. Christiane, son souvenir de vacances et son voyage à Fanny's Bay sur l'île de Vancouver. Alors, bonne sortie au théâtre avec les sages-fous donc la semaine prochaine. Et bien évidemment, en ce vendredi, je vous salue. Bonnes vacances. Si vous quittez en vacances, c'est le cas d'Amélie.
1: Bonnes vacances, Amélie!
9: À lundi! Louis-Simon également, bonnes vacances à notre réalisateur.
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15: Bonjour, ici Sébastien Saint-Onge à Trois-Rivières. Voici les informations. Donald Trump a de nouveau fustigé le système électoral américain hier soir lors de son discours à la Nation. Il a répété que l'élection présidentielle de 2020 lui a été volée tout en accusant la Chine d'ingérence. La Chine qualifie ses propos de calomnie malveillante. Hugo Lavallée revient sur le discours du président américain.
10: Donald Trump a annoncé la publication de documents qui étaient jusqu'ici classifiés et qui montrent, selon lui, toute la vulnérabilité du processus électoral aux États-Unis. Il a allégué qu'un audit des listes électorales dans certains États avait démontré que près de 300 000 personnes qui n'ont pas la citoyenneté ou qui sont décédées y étaient inscrites. Il a dit que les machines utilisées pour compter les bulletins de vote souffraient de vulnérabilités aiguës. Il a parlé de journalistes payés pour dire du mal des États-Unis. Et le président est allé encore plus loin en soutenant que non seulement les grandes agences de renseignements comme la CIA et la NSA étaient au courant de ces vulnérabilités depuis longtemps, mais qu'elles avaient délibérément tenté d'étouffer l'affaire. Évidemment, il va falloir examiner les documents pour voir s'il y a un fondement à ce qui a été avancé par le président lors de son discours. Donald Trump a souvent fait des allégations qui se sont avérées fausses en matière électorale. Donald Trump, lui, s'est défendu de vouloir miner la confiance du public envers le processus électoral. On peut l'écouter.
16: Our purpose in disclosing this information is not to weaken confidence in election.
10: Et Donald Trump, par ailleurs, a spécifiquement montré du doigt la Chine en disant que Pékin avait mis en place une vaste opération pour acquérir des informations personnelles sur des dizaines de millions d'électeurs américains, que le régime communiste cherchait des manières d'exploiter ces informations à son bénéfice. Le président a terminé son discours avec un plaidoyer en faveur de l'adoption du Save America Act, un projet de loi de réforme électorale qui a été adopté par la Chambre des représentants, mais qui reste présentement bloqué au Sénat américain. Ici Hugo Lavallée, Radio-Canada, Washington.
15: Plusieurs centaines de médecins québécois ont été identifiés par la Régie de l'assurance maladie en raison de leur tendance inhabituelle à prescrire des opioïdes à leurs patients. Après une enquête du Collège des médecins, seulement 11 d'entre eux auraient eu une pratique irrégulière qui pose

0: un risque pour le public. Voici les précisions de Jean-Philippe Robillard.
1: Il y a 3 ans, le Collège des médecins a mis en place, en collaboration avec la Régie de l'assurance maladie, un programme pour mieux surveiller les prescriptions d'opioïdes et détecter ceux qui en prescrivent trop. La Régie a identifié plusieurs centaines de médecins et le Collège des médecins a enquêté. Son président, Maurice Godreau.
2: Ça nous a permis d'identifier, de départager les médecins pour lesquels ça arrivait juste une fois de temps en temps, puis les médecins pour lesquels ça arrivait souvent. Ça nous a permis d'identifier vraiment des médecins qui avaient une pratique hors norme.
1: Le collège a convoqué 26 médecins pour tenter de mieux comprendre leur pratique et les raisons qui les poussent à prescrire autant de ces médicaments.
2: On n'a pas identifié des dérapages majeurs. Mais oui, il y avait 11 médecins sur les 26 qui avaient une pratique irrégulière qu'on a dû poursuivre puis aller plus loin. Les accompagner pour modifier, améliorer leurs pratiques.
1: Mais la médecin de famille qui œuvre en santé mentale et en dépendance, Marie-Ève Morin, croit qu'il pourrait y avoir davantage de médecins fautifs, alors que la Régie de l'assurance maladie en a ciblé plusieurs centaines.
3: Le collège a pris ça au sérieux à la base. Là où je suis perplexe, c'est sur le nombre très restreint de prescripteurs erratiques. De penser qu'on est passé de plusieurs centaines de prescriptions erratiques à seulement 11 prescripteurs fautifs, ça m'étonne.
1: Le Collège des médecins doit rencontrer 12 autres de ses membres dans le cadre de son programme de surveillance des prescriptions d'opioïdes. Ici Jean-Philippe Robillard, Radio-Canada, Montréal.
0: En plus de la librairie L'Excèdre, la malpropreté d'un bâtiment inoccupé de la rue La Violette à Trois-Rivières dérange des résidents. Paniers, couvertes, sacs, déchets et valises sont entassés devant l'ancienne succursale de La Ferté-Bicycle. La situation dure depuis environ 2 semaines. Une résidente du secteur déplore la dégradation de la propreté du quartier Marie de l'Incarnation.
4: C'est dégueulasse. C'est que je changerai des fois, c'est la porte ouverte, ça arrive sur mon terrain. Puis ça a gueule, il y a top plein de monde qui est là. Puis on est allé du spectacle. Ça fait 2 semaines, là, ça va faire, là. Puis c'est les personnes âgées qui vont là, puis des fois, ils ne font pas, là, tout ça, ça garage des affaires, ça gueule. Puis on est vraiment tannés de ça.
0: Le maire a réagi à la publication de la librairie L'Excèdre en affirmant que des inspecteurs iraient s'assurer que les bâtiments, les accès du bâtiment voisin sont bloqués. Pour réduire la consommation d'eau potable au Québec, il faut s'attaquer à l'utilisation qui en est faite par les grandes industries. C'est ce que croit le président d'Eau Secours, Philippe Duhamel. Selon lui, la protection des milieux naturels peut aussi aider à sauver des coûts pour les municipalités.
5: Combien de millions de litres sont consommés par la Kroger, par à la TUC,
6: par les méga industries,
5: le secteur agricole aussi. Et rappelons-nous un fait important. Traiter l'eau, c'est beaucoup plus cher que d'éliminer la pollution à la source. Il y a des façons aussi de laisser la nature filtrer nos milieux humides. C'est des grandes éponges, de grands filtres.
0: Contrairement à ce que les villes peuvent faire pour s'attaquer à la consommation de leurs citoyens, Philippe Duhamel appelle les gouvernements à imposer des normes plus strictes aux industries. Et puis, il aura fallu moins de 3 heures pour que tous les Shawinigans trouvent preneur. L'initiative de la Chambre de commerce et d'industrie de Shawinigan était de retour hier matin pour une 3e année. L'objectif de la campagne était d'amasser 150 000 $ pour les injecter directement dans les commerces locaux. Météo aujourd'hui, du soleil, maximum de 25, humidex 27. Ça va s'ennuager après minuit, minimum de 18 degrés. Alors voilà, c'était les informations. Place à Point de repère.
7: Écoutez Point de repère, je m'appelle Rosemie Autonne-Témorin, puis c'est un honneur pour moi de terminer la semaine avec vous. Aujourd'hui, dans notre cellule culturelle, vous pourrez déguster les recommandations de Claudia La Rochelle, Justin Lebeau qui danse toujours avec sa poitrine et Marc-André Mongrain. On va aussi recevoir la visite de l'humoriste française Camille Lelouch. En 2e heure, on va découvrir ce que ça représente d'avoir 80 ans en 2026. On a une super tablée d'octogénaire. Et on va terminer l'émission en faisant le tour de l'actualité manitobaine parce que ce qui se passe là-bas nous concerne un peu aussi, qu'importe où on vit.

0: Si vous cherchez des recommandations pour ajouter de la culture à votre fin de semaine, nos sommeliers et notre sommelière culturelle sont là pour vous. Il s'agit cette semaine de Claudia Larochelle, journaliste, animatrice et écrivaine, Marc-André Mongrain, rédacteur en chef de Sortu.ca, et de Justin Lebeau, animateur d'Apéro Public sur nos ondes, mais aussi réalisateur et producteur au contenu d'émissions culturelles. Bonjour!
1: Bonjour!
0: Là, il y a un gros événement culturel ces jours-ci qui fait en sorte que Montréal reçoit de la grande visite. Alors, avant de passer à vos dégustations, on va prendre le temps de jaser avec Camille Lelouch, qui est en studio. Bonjour, Camille!
2: Bonjour!
0: Vous êtes de passage chez nous pour le festival Juste pour rire, évidemment. Vous présenterez ce soir le spectacle Camille Lelouch and Friends. Mm-hmm. Pour les personnes qui ne font pas partie de vos 2,5 millions d'abonnés sur Instagram, je précise que vous êtes chanteuse, actrice, humoriste. Vous êtes aussi française. Est-ce que ça fait longtemps que vous étiez venue nous voir à Montréal?
2: Ça fait très longtemps. Je suis venue une fois et vraiment en coup de vent, où j'ai joué déjà à l'Olympia. C'était, je pense, il y a vraiment 7 ans, au moins.
0: Est-ce qu'on avait fait bonne impression?
2: Oui, très bonne. C'était une de mes plus belles dates. Je me disais que en fait il y avait tellement de bienveillance immédiate et puis il y a un truc différent de la France et j'aime la France hein et j'aime les Français mais
0: vous faites bien de le préciser
2: ouais, c'est important, les Français sont susceptibles mais c'est vrai que j'avais tout de suite trouvé même dans les rires quelque chose de très généreux et puis culturellement j'ai l'impression que à Montréal enfin, au Québec c'est normal de rire quand on va à un spectacle, c'est-à-dire il y a pas de gêne ou autre, c'est-à-dire qu'à Paris par exemple, Paris, je parle pas de la France, qu'en France il y a des villes qui
0: ce sont deux choses,
2: ouais c'est vrai, c'est différent. Par exemple tu vas à Lille, tu vas dans le nord de la France, c'est comme Montréal, mais à Paris c'est vrai que c'est plus fais-moi rire, prouve-moi que tu... Alors qu'ils te connaissent. Il y a ce truc de, même dans la posture, d'un peu différent. Donc c'est vrai que c'était très agréable. Et puis ça riait vraiment à gorge déployée. Moi j'étais vraiment, vraiment contente. Même j'étais un peu... C'est si drôle là, vraiment. Alors que vraiment, je savais ce que je faisais. Mais c'est vrai que c'était tellement généreux. Et que c'était très... Enfin, moi j'ai un très bon souvenir. Donc j'ai hâte ce soir j'espère revivre la même chose.
0: Vous êtes excitée donc.
2: Ouais, j'ai trop hâte.
0: Le spectacle de ce soir, c'est une carte blanche. Et vous avez décidé de réunir des humoristes français et québécois. Oui. Comment vous avez choisi ces artistes-là?
2: Alors, pour être très honnête avec vous, ils m'ont dit, voilà, on peut vous proposer des noms. Et moi, j'ai dit, j'ai déjà des gens avec qui j'ai envie de travailler. En France, moi, je mets en scène un humoriste qui s'appelle Sofiane Soche. Mm-hmm. Et donc, je voulais qu'il soit là. Là, il est jeune, il a 23 ans. Il a cette chance de pouvoir avoir accès à ses plateaux parce que je lui fais confiance. Et donc, on est allé à Abidjan. On va vraiment là où on nous aime. Et puis, Montréal, je me suis dit que c'était important qu'on le découvre et voir si ça marche aussi là. Et c'est vrai que là, il a fait des plateaux, il est très très fort, ça marche très très bien.
0: C'est pas mauvais se retrouver sous votre aile, Camille Lelouch?
2: Oh, c'est pas mauvais, mais à la fois, il faut être sérieux quand même.
0: Okay.
2: Moi, j'aime bien quand c'est bien carré, il faut travailler. Mm-hmm. Voilà, j'aime les bosseurs.
0: Donc, les humoristes québécois, eux, vous ne les mettez pas en scène? Comment les avez-vous choisis?
2: Mais Dolino, en fait, c'est un humoriste québécois que je vois beaucoup aussi à Paris. On a fait plusieurs plateaux, je l'ai mis sur beaucoup de Camille and Friends et on a eu un bon feeling. C'est quelqu'un que j'aime beaucoup, qui travaille beaucoup. Et ensuite, sur les autres humoristes, voilà, on m'a dit, on va vous en mettre deux, trois. Je les connais pas, j'ai croisé une personne hier qui va être sur le plateau. Les noms, c'est très compliqué parce qu'il y a vraiment, en fait, vous avez beaucoup de prénoms et de noms composés.
0: Liliane, ah oui. Blanco-Binet. J'imagine que et c'est donc, la personne du coup, que vous avez en tête en ce
2: fait,
0: moment.
2: Il n'y a que deux personnes et j'ai l'impression qu'elles sont 8 franchement, en train de me dire. Donc il faut vraiment que je note avant, en fait, je vais prendre mon texte et je vais prendre les noms aussi.
0: Quand vous avez su que vous veniez rencontrer Rosemée Autonne-Témorin, vous attendiez-vous à 4 personnes? Camille, êtes-vous surprise?
2: Non, mais je trouve ça génial parce que nous, on a des noms plutôt courts, voilà, Camille Lelouch, c'est hyper simple, hein, Sofiane Soche, enfin c'est vraiment des choses, c'est très concis quoi. Donc c'est une autre culture, mais je trouve ça génial. Donc, j'ai hâte de les découvrir, en tout cas ce soir avec moi. Puis j'ai pas de truc de qui est bon, pas bon, qui est meilleur, je m'en fous. Enfin, je pense que ce qui est bien, c'est l'ambiance générale. Et puis Camille and Friends, c'est que c'est des gens qu'on connaît, des fois qu'on connaît moins, et j'aime bien cette idée quoi.
0: C'est quoi l'ambiance générale que vous voulez offrir à votre auditoire aujourd'hui?
2: Oh, on veut du rire, on veut rire, on veut être tous ensemble, on veut du partage. On est dans un monde qui est difficile et je trouve que c'est le moment où on se rassemble et qu'il n'y a plus de différence, que ce soit d'origine, de religion, de sexualité. Voilà, c'est le moment où on se rassemble, on rit et tous ensemble. Et après, peut-être qu'il y en a qui ne s'aimeront pas en sortant, mais en tout cas, au moment où on est sur scène, tout le monde s'aime. Voilà.
0: Un bon mandat. On sait que les humoristes québécois ont l'habitude de modifier leurs textes pour les présenter en France. Est-ce que vous faites la même chose ici?
2: Là, le... horrible. Pardon. Mais franchement, pour le coup, non, mais je rigole parce que comme par hasard, ça tombe sur ce mot-là. Mais en fait, moi, j'ai.
0: Vous allez voir. J'ai tellement hâte de savoir la suite de votre phrase.
2: Bah oui, en fait, moi, je modifie pas. Parce que je veux, sauf si vraiment c'est une référence à quelqu'un de français qu'on connaît pas. Mais pour le coup, j'ai pas eu besoin de modifier. Parce que les sujets que j'aborde, ça touche les femmes du monde entier et les hommes aussi. Mais par exemple, à un moment donné, en France, pour dire le sexe féminin, hein, le mot mignon dit foufoune, zézette, machin. Et donc, en fait, en verlan, on peut dire tush aussi. Et en fait, ici, voilà, vous connaissez pas tush. Et donc,

0: pourtant c'est ce qu'on a, nous les femmes. Mais c'est un petit mot, voilà, un peu d'argot mais mignon. Et j'ai demandé à Dolino, je mets tout sur ses épaules. Il va me détester. Je dis, comment on dit un petit mot mignon pour dire la foufoune? Parce que même ça, ça se trouve, ça veut dire autre chose chez vous.
1: C'est les fesses.
0: Ça veut dire les fesses. Ah ouais,
1: ici.
0: Ah voilà, donc heureusement. Foufoune ouais. Et zézette.
1: Ouais, mais ben, ouais. Ben, ça dépend de ce que vous entendez par zézette.
0: Voilà. On va avoir une belle conversation. Hein.
1: Mais c'est un mot qui existe ici aussi.
2: Mais c'est comme kékette, zézette.
0: Ouais. Ah non, bah ben voilà, donc c'est tout. Ça va
1: ah,
0: pas
1: c'est
0: tout.
1: Quoi alors?
0: Et donc c'est noun, on m'a dit noun.
1: Oui, ah, c'est oui. Vrai.
0: Et c'est mignon, c'est pas vulgaire.
1: Ben, en fait, je pense que c'est la première fois que le mot est prononcé à 9h12 sur les ondes d'ici première. Est-il vulgaire pour autant? Non.
0: Qu'est-ce que vous aurez. Parce qu'il faut que je le dise ce soir.
1: Je vais vous écrire des suggestions, Camille Lelouch, plutôt
0: vulgaire.
1: Que les dire au
0: mignonne.
1: Micro.
0: Okay.
1: Oui, oui. Par contre, par rapport à ce malentendu entre deux cultures, j'aimerais dire que mon amoureux m'appelle parfois belle foufoune, ce qui est un mot très tendre et cute.
0: Oui,
1: et
0: non, dans... chez nous, ça n'existe pas.
1: Mais c'est ça. Le jour
0: chez
1: où
0: nous, c'est une garde à vue, belle foufoune.
1: C'est ça. Le jour où il a dit devant des gens français dans un pays de l'autre côté de l'océan, peux-tu me ramener un verre d'eau, belle foufoune?
0: Non, non.
1: Vous n'avez jamais vu des gens aussi outrés. Et j'aime croire qu'en France, on se dit, mais les Québécois se donnent des surnoms qui n'ont aucun sens.
0: Ah non, belle foufoune, c'est police directe. Hein?
1: C'est sûr.
0: Ah
1: oui. Mais voilà, voilà qui est rectifié. Maintenant, on sait comment s'appeler.
0: C'était bien qu'on règle ça, là.
1: Je suis contente c'est qu'on l'ait fait ensemble.
3: Bonne chose de fête ce matin. Hein?
1: En France, vous avez aussi présenté au Théâtre Métropole de Paris un spectacle au même titre, Camille Lelouch and Friends. Mm-hmm. C'était en mars dernier. Est-ce qu'on peut donc imaginer qu'on est en train d'assister à un nouveau spectacle en création?
0: Non, alors moi, mon spectacle, ce sera juste Camille Lelouch. mais en fait, je trouve ça intéressant d'aller en... J'ai fait dans beaucoup de villes les Camille and Friends. Et j'aime bien l'idée de partir, de tester des vannes et d'être avec des amis, pas toute seule. Après, quand je vais rentrer dans la phase vraiment de mon spectacle, je vais partir toute seule, peut-être avec une première partie ou faire 30 minutes. Mais c'est vrai que là, en prenant un peu d'âge, entre guillemets, j'aime bien me dire que je suis avec des gens sur scène. J'aime bien l'idée de partager ça. Et ensuite, évidemment, parce qu'on est tellement seul quand on fait un one woman show, mm-hmm. pardon. Et donc, du coup, c'est important avant d'avoir cette énergie-là. Mais là, en fait, moi, ce que je travaille, c'est mon prochain spectacle. C'est le deuxième, donc il est très important. Parce que c'est comme ça, dans ce métier, il faut confirmer. Alors que même si tu as rempli, déjà, j'ai fait 500 000 de personnes. Mais bon, peut-être que ça ne suffit pas pour
1: c'était avoir... peut-être un coup de chance.
0: Voilà, exactement, bien sûr. Il n'y a pas eu de travail, c'est venu comme
1: non.
0: ça. Non, donc du coup, c'est vrai que je prends un peu plus de temps pour celui-ci. Donc ça fait quand même 5 ans que je ne suis pas montée sur scène en humour avec un spectacle. Donc du coup, j'aime bien l'idée d'être avec des gens, mais je me laisse encore une bonne année pour bien retravailler et commencer ensuite à roder et ensuite partir toute seule définitivement pendant quelques années.
1: Puis qu'est-ce que vous voulez dire à travers l'humour aujourd'hui, Camille Lelouch?
0: Moi, je pense que chacun a ses sujets, défendre enfin, ce qu'il a envie de défendre. Moi, j'aime l'humour drôle.
1: Ah, donc, c'est une bonne piste.
0: Voilà, mais j'aime l'humour. En fait, j'ai un humour d'observation et j'aime représenter les gens, les hommes, les femmes existantes, les manières, les manies. Et puis, je suis devenue maman, donc c'est vrai qu'en général, les femmes, elles en parlent souvent dans leur premier spectacle. Moi, dans le premier, je parlais de la femme, de toutes les femmes de plein de milieux différents et leur solitude, parce que les femmes, elles ont plus de facilité à rester seules que les hommes, j'ai l'impression, et sans le dire, un peu avec une fierté un peu mal placée, mais ce qui n'est pas grave. Et je trouve que c'est important d'en parler. Je parlais de la violence, je parlais de beaucoup de sujets qui m'importent beaucoup. Et dans ce deuxième spectacle, je vais parler. Moi, j'ai jamais parlé de relations avec des garçons. Avec voilà, donc là, non seulement je suis mariée, j'ai ma petite fille. Donc, je parle de tout ça. Maintenant, j'ai la chance de pouvoir le faire dans le deuxième spectacle. Et il y aura sûrement des personnages. Je parle aussi de des addictions. Voilà, moi, j'ai beaucoup bu à un moment donné. Et puis, c'est vrai que j'ai envie de faire un personnage. Voilà, qui vit quand. Par exemple, il a un peu trop bu et puis que rencontre des gens et le lendemain il croit cette personne, il se dit mais qui est cette personne? Et tu m'as dit que tu dormirais chez moi la semaine dernière et tu te dis mais qu'est-ce que j'ai raconté? Enfin, et d'être dans un truc qui est très réel parce que je trouve qu'en plus l'addiction à l'alcool, elle est très réelle et elle est assez grave et surtout elle touche beaucoup les femmes. Voilà, et en fait on a l'impression que c'est un truc assez masculin et pas du tout, donc évidemment ça va, moi je peux boire de verre de temps en temps sans craindre quoi que ce soit, mais j'ai eu un moment un peu où peut-être que j'étais malheureuse, où je buvais vraiment tout le temps et beaucoup. Et c'est un truc que j'ai envie d'aborder aussi dans ce spectacle, mais ce sera drôle évidemment. Voilà.
1: Mais il y a ça que je trouve très courageux chez vous, Camille Lelouch. Vous avez parlé ouvertement de l'alcoolisme contre lequel vous avez mené un combat. Mm-hmm. Vous avez parlé de la violence conjugale dont vous avez été victime. Puis vous avez déjà souligné que cette adversité-là vous faisait écrire.
0: Oui.
1: Le bonheur, lui, est-ce qu'il peut être un moteur créatif maintenant que vous êtes mère, mariée?
0: C'est une très, très, très bonne question. On ne l'a jamais posée, donc merci pour cette question.
3: Bravo, Rosemée.
1: Bravo aussi à ma collègue Mali Navia. Là, on travaille en équipe. Hein.
0: Bah oui, non, mais c'est, en fait, ce qui est étrange, c'est que par exemple, en musique, là, je suis en train de, j'ai mon troisième album qui va sortir au mois de novembre, le 20 novembre, si tout va bien. Donc, il est fini. Et c'est vrai que le deuxième, il n'a pas marché. Donc, j'en parle sur scène en humour. C'est drôle.
1: Là, c'est l'adversité, drôle. Là encore, ce moteur créatif.
0: Alors qu'il est très beau, mais c'est un moment où j'étais très heureuse. Et je ne sais pas écrire en musique dans un moment où je suis ultra joyeuse. Et pourtant, je suis très heureuse. J'ai quelqu'un qui m'aime, que j'aime. Et j'ai ma petite fille qui est le plus grand amour de toute ma vie, que j'attendais depuis, je pense, toujours. Mmh. Et donc, du coup, c'est vrai que j'ai eu dans ce deuxième album un décalage, je pense. Mon cerveau était connecté à celui de ma fille. Je ne sais pas chanter des chansons joyeuses. Le bonheur, je ne savais pas l'exprimer. Mmh. En humour, ça va. Ça va, pour le coup, j'y arrive. Mais en musique, j'ai trouvé un équilibre sur le troisième album qui n'est pas de la tristesse ou de la souffrance, mais qui est plus de la nostalgie, de la mélancolie. C'est mon caractère. Je ne sais pas chanter des choses joyeuses. Je peux mettre de la musique qui bouge, ce ne sera jamais joyeux. Mais c'est agréable. Voilà.
1: Mais je suis heureuse de vous savoir heureuse,
0: ah ouais,
1: Camille Lelouch. J'ai beaucoup aimé vous rencontrer. Je vous souhaite un spectacle à la hauteur de la bienveillance québécoise, si je vous cite, avec un certain chauvinisme. Donc, je rappelle que le spectacle Camille Lelouch and Friends sera présenté ce soir à 19h à l'Olympia de Montréal dans le cadre du festival Juste pour rire. Amusez-vous bien, Camille.
0: Merci beaucoup. Merci.

0: Le studio est maintenant un karaoké. Impossible de se retenir. Donc, nous sommes de retour à notre série culturelle. Claudia La Rochelle, on commence avec vous. Puis un incontournable de la semaine, les gens l'auront deviné. Vous avez vu le spectacle Paradis perdu, hommage à Jean Leloup, à l'amphithéâtre Cogeco de Trois-Rivières.
1: Oui, quel bel endroit, hein, situé au confluent. Mais il faut le mentionner, là, quand même. Là,
0: c'est spectaculaire.
1: C'est situé au confluent là, du fleuve Saint-Laurent puis de la rivière Saint-Maurice. Là, c'est certainement l'une des plus belles salles extérieures du Québec.
0: Oui.
1: Et même s'il pleut, malgré les intempéries, on est protégé. C'est vraiment extraordinaire. La vue d'ensemble aussi, la vue sur la scène, elle est formidable. Peu importe où on se trouve là dans la salle. Donc oui, le 10e opus donc de la série Hommage du Cirque du Soleil. On a fait pareil, hommage à Beaudommage en 2015, Charlebois, Plamondon. Peut-être que vous en avez vu d'autres là dans la liste, comme les Cowboys Fringants, les Colocs, les Divas, Guy Lafleur, RBO et Daniel Bélanger l'été dernier.
2: Ouais.
1: Et là, Leloup, tu sais, c'est 40 ans de carrière, c'est près de 900 000 albums vendus depuis.
0: Impressionnant.
1: Oui. Quand même, hein? Depuis son premier disque, Menteur, c'était en 1989. Donc, c'est sûr que l'univers de Leloup et le Cirque du Soleil, ben, tu sais, c'était un match parfait, un match gagnant. Parce que l'univers de Leloup, à la base, est super théâtral, avec des personnages, son imaginaire, sa mélancolie déjantée, son ludisme aussi. C'est très ludique chez Jean Leloup. Il y a quelque chose de très fort.
2: On peut dire ça.
1: Hein? C'est du jeu, c'est bon. Et sa lumière aussi qui côtoie les ténèbres. J'écoutais Camille Lelouch, puis ça me faisait penser à ça aussi. Il y a quelque chose, il y a une mélancolie, une nostalgie aussi qui traverse son œuvre.
2: Mmh.
1: Donc, ça aurait été difficile pour la production d'être à côté de la plaque, tant cette matière de base-là, elle est solide, c'est du bonbon, c'est riche. Leloup, parce que les gens m'ont demandé ça toujours, à chaque fois, bon, je suis allée là, oui, OK, là, Leloup était-il là? Bien, Leloup était dans la salle.
0: Mais oui, mais il avait fait planer le mystère là, en disant à la presse, je serais peut-être à la première, je serais peut-être pas là.
1: Selon son état du jour.
0: Voilà.
1: Hein. Donc, il était là dans la salle parmi les spectateurs. Il n'était pas complètement en avant. Il n'était pas première rangée, un petit peu à l'écart tout de même, mais pas non plus en arrière-plan. Ce qui est drôle, c'est qu'à l'entracte, bon, on se voit les copines, des copines parce que c'était la première, donc il y avait beaucoup de monde des médias. Puis là, on jase, puis « Es-tu là? Es-tu pas là? » Puis on spéculait. Et là, je reviens dans la salle, puis moi, je suis un peu cowgirl, là. Tu sais, je me dis, je ne vais pas reprendre ma place que je ne trouvais pas assez bonne vers l'arrière. Je vais m'asseoir un petit peu plus à l'avant. Donc, je prends une place au hasard, il n'y avait personne. Et là, la placière vient me voir, puis elle me dit, « Bien, c'est parce qu'il va falloir que vous changiez de place. Là, c'est la place de Jean Leloup. »
0: C'est impossible. Il y a combien de places à l'amphithéâtre?
2: Beaucoup.
1: C'était quoi les chances?
0: Voyons donc.
1: Oui, donc voilà, c'était ça. Donc,
0: effectivement, vous avez volé la place de Jean Leloup à la première, Justin Legault.
2: 3500 places.
0: Et quand même! Ouais. Tout un hasard, mais sur 3500 places, d'aller prendre celle de Jean Leloup.
1: Puis je gagne jamais à la loto. Donc là, il y a quelque chose, il va falloir que j'aille chercher un billet. Mais quand même, donc je le regardais beaucoup parce que, bon, je savais maintenant où il était placé. Donc je le regardais un peu dans la pénombre, je voulais voir ses réactions. Il semblait heureux, il semblait content, il riait de bon cœur. Il était impressionné aussi par les acrobaties. Donc il a mis soixantaine, hein, maintenant 64, 65 ans. Mm-hmm. Ça fait 15 ans qu'il consomme plus. Il s'occupe de sa maman malade, il continue de faire ses trucs. Et je pense qu'il savoure cette discrétion-là. Quand il est monté sur scène à la fin, il était quand même discret, en retrait, tout ça. Là. Donc, voilà.
2: Mais on l'a vu sur les réseaux sociaux, féliciter chacun des artistes un après l'autre, qui allait les voir, puis il disait bravo,
1: absolument.
2: Merci, le sourire au visage.
0: On sent que ça lui fait plaisir, cette initiative-là.
1: Oui. Comment? Cirque. C'est une grande réussite, il faut le dire.
0: Oui, hein? Vous avez aimé ça, Claudia?
1: Ah, beaucoup, beaucoup, beaucoup. Oui, c'est 2 heures, c'est pas assez long, avec un track de 20 minutes.
2: Ça, c'est un compliment, c'est pas assez long.
1: Non, pas du tout. Ça comprend 27 artistes, plus de 200 heures de répétition, une scénographie qui est monumentale de Geneviève Lisotte qui transforme complètement la scène de cet amphithéâtre-là avec d'immenses herbes surréalistes composées de matières gonflables dans un monochrome de verre. Ça brouille les perceptions, ça redéfinit les échelles. C'est sous un cadre de scène en arc qui se déploie en dôme, évidemment.
0: Oh.
1: Hein, il y a des lucioles, des apparitions, des présences étranges qui prolongent cette illusion-là jusque dans les gradins. Puis au cœur de cette création-là, il y a une création d'éclairage hallucinante aussi, là, d'Étienne Boucher. Il y a le fameux roi Pompon, évidemment, inspiré de Jean Leloup, qui est incarné par un guitariste sur scène, qui est le chef d'orchestre d'un band imaginaire.
0: Okay.
1: Et c'est entouré des performances acrobatiques spectaculaires conçues par Nicolas Boivin-Gravel avec les chorégraphies de Gabriel Boudreau. au mouvement et Catherine Girard aux acrobaties. Tout ça dans une mise en scène théâtrale de Marie-Ève Milo. Faut le dire, Marie-Ève Milo vient du théâtre aussi. Oui. Donc, je pense qu'elle avait cette matière-là aussi extraordinaire à exploiter.
2: Et elle a fait Daniel Bélanger l'année dernière.
0: Oui,
2: également.
0: Oui, oui. C'est ça. Pris un café de plusieurs heures avec Jean Leloup, ce qui me rend super jalouse, mais en même temps, je comprends que c'est nécessaire pour son excellent travail.
1: Oui, absolument, et je pense qu'elle a compris.
0: Je suis dans la compersion.
1: Mais c'est sûr qu'elle a compris tellement bien l'univers. Hein? Donc, c'est le fil rouge, là, c'est l'enfant fou et les perdus qui recherchent le paradis. Parfois, j'avais l'impression, c'est peut-être intense de ma part, mais je revoyais le clip de Thriller de Michael Jackson.
0: Ah oui, c'est une influence.
1: Ben, c'est parce que j'ai vu comme des ces enfants, c'est l'enfant fou et ses perdus. Ces perdus-là, je les ai vus un peu en zombies. Tu sais, des fuckés là, en quête de paradis. Et je trouve que ça va avec l'air du temps aussi. Ils nous emmènent avec eux. On s'en sort pas. Puis cette trajectoire-là qui vieillit super bien, mais me rappelle qu'on est tous des perdus. On est tous ces perdus-là. Puis peut-être encore plus aujourd'hui que jamais. C'est pour ça que j'ai trouvé qu'il y avait une espèce de cohérence dans le propos et dans l'air du temps. Je peux pas oublier le travail, de le mentionner, ce travail-là de Jean-Philippe Goncalves.
2: Ah oui.
1: à la très efficace musique, direction musicale, aux arrangements. Philippe Massé aussi, aux costumes. Tous plus éclatés les uns que les autres.
0: Est-ce que toutes les chansons de Jean Leloup qu'on veut entendre dans ce genre de spectacle, c'est
1: trop? Ben non, évidemment pas toutes. Ma préférée, Alger, était pas là, mais ça, c'est pas grave. Parce qu'on peut pas faire un spectacle comme ça en mettant... Le répertoire est immense, qu'est-ce que vous voulez. Donc, c'est 14 chansons complètes dans ce spectacle-là. Évidemment, il y a eu des choix déchirants, c'est certain.
0: Oui, 14, c'est pas beaucoup.
1: C'est pas beaucoup.
2: Sur 40 ans de carrière.
1: Non. Ben oui, c'est ça. Mais quand même, après ça, il y a des fragments aussi qui interviennent. Mais on a, bon, Paradis perdu, évidemment. Paradis City, Les fourmis, 1990. Il y en a des moins connus aussi pour c'est les moins grands succès, là, mettons, populaires, là, L'enfant fou, Sans d'encre. Et je pense qu'il pourrait y avoir facilement un deuxième ou un troisième spectacle, tellement c'est riche. Puis il y a plein de lignes rouges, de fils rouges à exploiter.
0: Oui, mais ça vient quand même d'une femme qui tripe Jean Leloup depuis un petit moment, là,
1: moi,
0: ce commentaire-là.
1: Oui, c'est vrai, ça trahit mon âge. Hey, pour vrai,
0: non, mais ce que je veux dire, c'est que vous êtes quand même intense par rapport à Jean Leloup, Claudia.
1: Hein? Oui, mais non, mais c'est parce qu'il faut... Moi, j'avais, en 91, le 23 août, j'avais 13 ans et j'étais allée voir à la salle du Jardin des Étoiles à la Ronde, Leloup. C'était mon premier spectacle à vie.
2: Ben non.
1: Oui, j'étais partie de Sainte-Julie de 13 ans, là, avec mes copines. Combien m'avait coûté le billet, vous pensez?
0: Ah, combien? Oh, on joue à ça.
2: 11 $.
0: Ah ouais, moi j'aurais dit 10.
1: Non, 21,50 $.
2: Ben, quand on additionne nous deux, ça fait 21.
1: Et là...
3: Si vous mettez 10 $ puis 11 $, ça fait 21.
0: Ben, c'est ça, on l'a.
1: Et là, je me rappelle, à la fin du concert, j'avais écrit, parce qu'on fumait, hein, c'est une autre époque.
0: À 13 ans.
1: Ben, on fumait un peu en cachette. Puis dans mon petit paquet de Players Light ou de Cravenet, je me rappelle plus, j'avais écrit mon numéro de téléphone.
0: C'est épouvantable.
1: Et j'étais allée voir le tech. Je lui avais remis mon numéro. Ça, c'est pour Jean Leloup.
2: Ben non.
1: Mon numéro à Sainte-Julie chez mes parents, là, dans le 450.
0: Mais à 13 ans, on est complètement coucou, hein. On est convaincus que les adultes nous voient d'un œil. Honnêtement, on veut qu'aucun adulte nous voit sous cet œil.
2: Mais c'est ça, est-ce qu'il t'a appelé?
0: Oh mon Dieu,
1: c'est une blague.
0: 13 ans, vous avez essayé de séduire Jean Leloup. Je comprends.
1: Enfin, hein, qu'est-ce qu'on ferait pas? Alors, les billets sont vendus à partir de 55 $ sur Amphithéâtre Cogeco. Il y a toutes sortes d'offres, de forfaits. Ça vaut le déplacement vers Trois-Rivières. Ça vaut le coup.
0: Il n'en reste pas beaucoup des billets, par exemple, je pense.
1: Non, il n'en reste pas beaucoup, mais il y a l'expérience immersive aussi. C'est nouveau, là, c'est exclusif, réservé aux 12 ans et plus aussi, là, qui donne la possibilité d'être sur scène, de faire partie des 100 toucans de Paradis perdu, si ça vous intéresse. Ça, c'est près de 200 $ le billet pour être assis là. Mais vraiment... C'était formidable. Oui, je suis fan. J'ai même écouté encore les tunes en rafale au retour en voiture. Mais je dois vous dire que c'est rassembleur. Je voyais des jeunes de 12-13 ans qui dansaient, qui chantaient parce que c'est complètement éclaté. Ça rejoint tout le monde dans nos bébites et dans nos moments d'exaltation.
0: Alors, je rappelle le spectacle Paradis perdu, hommage à Jean Leloup du Cirque du Soleil, est présenté à l'Amphithéâtre Cogeco de Trois-Rivières jusqu'au 15 août. Et Claudia Larochelle, vous me donnez vraiment le goût de faire la route.
2: Oui, bonne vendeuse.
4: Moi, je pensais que c'était un grand succès, mon affaire.
5: Je sais pas, OK? Moi, avec, j'ai 100 000 questions.
6: Quelqu'un qui est en pleine santé, qui veut mourir, ça rentre pas dans ma tête, ça, moi, Chris.
7: C'est une idée de merde. C'est vraiment une idée de merde. Moi, ma vie, elle m'appartient. Si je décide de la terminer, ben, il n'y a personne qui peut m'en empêcher.
8: Bienvenue au 125 rue des Malaises.
9: Je vais rester calme.
10: Quand même émotivement, là.
11: Impossible.
12: Ben, au moins, elle l'a bien pris, là.
13: Ah, oui.
0: Marc-André Mongrain, de votre côté, vous avez vu le film 125 rue des Malaises. Donc, comment on fait pour parler de la mort sans sombrer dans le mélodrame? Ça, c'est une des questions à laquelle Louis Bélanger essaie de répondre dans son film, si j'ai bien compris.
3: Exactement, parce que le point de départ de 125 rue des Malaises, c'est un personnage qui s'appelle Laurent Perrier, qui est incarné par Rémi Girard, et qui convoque sa fille, Marie-Claude, interprétée par Geneviève Schmidt, dans sa maison de campagne pour lui annoncer qu'il a pris une décision irrévocable, celle de faire appel à l'aide médicale à mourir, même s'il est en pleine santé. Et là, il souhaite mettre de l'ordre dans ses affaires avant son départ. Donc, ce qui devait au départ être une genre de rencontre intime va finalement se transformer en poudrière familiale avec l'arrivée de son demi-frère, Jacob, interprété par Pierre-Luc Funk, mais demi-frère dont elle ignorait complètement l'existence. Donc, imaginez, elle arrive au chalet, elle apprend que son père a pris la décision de mourir et qu'elle a un demi-frère. Donc, vous devinez que ça va donner lieu à plusieurs rebondissements, à des malaises, évidemment, à des révélations, à même une lecture de testament que vous devinez assez loufoque en présence du défunt pas encore mort. C'est quand même spécial. Donc, tout ça, évidemment, sur papier, ben, ça pourrait avoir l'air d'un drame pesant. Mais Louis Bélanger a plutôt choisi de prendre la voie de la comédie humaine. Donc, une comédie où, évidemment, les rires viennent de l'inconfort, des non-dits, des maladresses et des réactions, évidemment, très humaines. Et c'est probablement là la plus grande qualité du film, parce qu'au fond, t'sais, les grandes décisions de la vie comme ça sont rarement accompagnées de discours parfaits et les dialogues qui ont été qui sont scénarisés au cinéma, souvent, ils vont manquer un peu de naturel. Alors que là, on fait beaucoup appel, on en a entendu parler beaucoup cette semaine, à l'improvisation dans ce processus-là.
0: Mais justement, moi, je n'ai pas encore vu le film. J'en ai beaucoup entendu parler parce qu'on répète que y a beaucoup de lignes qui sont improvisées, le cadre était complètement différent, on a essayé une nouvelle approche. Est-ce que ça devient un exercice de style ou c'était la bonne idée pour ce projet?
3: Ben moi, je trouve que ça fait partie du charme du film. Parce que pour la petite histoire, en fait, c'est la productrice Denise Robert, qui, évidemment, on la connaît un peu comme la conjointe de Denis Arcand, puis productrice des Invasions barbares, qui abordait déjà, bien avant la loi sur l'aide médicale à mourir, abordait déjà un peu ce sujet-là. Mmh. Donc, elle voulait faire un film sur l'aide médicale à mourir. Elle a fait appel à Louis Bélanger, qui, parallèlement, là, sortait Gaz Bar Blues en même temps que les Invasions barbares. Donc, on crée avec ces deux personnes-là donc un film qui va aborder l'aide médicale à mourir sur un ton de comédie grand public, mais qui a été fait en catimini, pas cher, sans demander de l'aide de gouvernementale et tout ça. Et donc, on a décidé de faire une formule qui est quand même assez abordable et quand même assez naturelle. C'est-à-dire, ça se passe dans un spacieux chalet et dans ses environs, donc presque en huis clos dans un seul endroit, et avec juste 5 comédiens qui improvisent. Donc, il n'y a pas d'effets spéciaux, pas de complications de tournage.

Et j'ai trouvé que le côté improvisé, ça donne beaucoup de naturel au dialogue, que les interprètes s'enfargent un peu dans leurs mots, ils se coupent un peu la parole, mais on sent qu'ils sont à l'écoute l'un de l'autre. Et ça, c'est quelque chose que je trouve rare au cinéma quand même, c'est que on

0: scénariser, il faut avoir un certain naturel.
1: Oui, puis moi, j'ai besoin d'une note pour pouvoir vous recadrer si vous dites n'importe quoi, Marc-André. J'ai besoin Exactement. De faire mes recherches avant, là.
0: Exactement. Donc, on a un cadre, puis on improvise à l'intérieur pour avoir le plus de naturel possible. Mais pour entrer dans le récit, par contre, il faut quand même accepter le jeu de base qui est proposé par la prémisse, c'est-à-dire qu'il y a quand même un homme qui demande l'aide médicale à mourir alors qu'il est en pleine forme, ce qui, au Québec, est interdit.
1: Oui, ça, ça ne pourrait pas arriver.
0: On ne peut pas faire ça, mais pour les besoins du film, évidemment, on est allé vers cette histoire-là. Mais l'idée de l'improvisation, ça garde les acteurs, je trouve, dans une espèce d'état de fébrilité, puis on sent que les interprètes deviennent un peu des créateurs. Parce qu'on sent qu'ils essaient de créer leur réplique, ils ont créé leur propre personnage, ils se sont fait dire de construire eux-mêmes l'histoire de leur personnage pour ensuite venir le porter à l'écran.
1: Parce que quand on regarde la distribution, on peut se dire, oh, il n'y a pas beaucoup de nouveaux visages. Hein? C'est sûr qu'on est allé vers des A qu'on connaît, qu'on voit souvent, mais en contrepartie, on est allé vers des improvisateurs et improvisatrices de renom. Puis j'imagine qu'on n'avait pas tellement le choix pour porter un tel projet.
0: Exactement, ça prenait vraiment des acteurs expérimentés puis capables d'improviser. T'sais, j'ai nommé Rémi Girard, Geneviève Schmidt, Pierre-Luc Fong, mais il y a aussi Claude Legault et Guylaine Tremblay, ça vous dit peut-être quelque chose. C'est quand même une brochette d'artistes quand même assez impressionnante.
1: Claudia Larochelle.
2: Oui, puis j'accepte tout ça, mais faudrait pas que ça devienne une habitude, hein, quand même, parce qu'il y aurait pas mal moins d'actrices et d'acteurs qui joueraient, puis de scénaristes qui travailleraient aussi, là.
0: C'est sûr, mais je pense que c'est un exercice quand même qui est pas courant, puis qui est pas nécessairement, qui s'adapterait pas nécessairement à toutes les formes de style. C'est pour ça que oui, tu sais, la question, est-ce que c'est un exercice de style? D'une certaine manière, un peu, ça donne un ton qui est vraiment différent. Je pense pas que tous les films pourraient se faire dans ce cadre-là. Il faut dire que technologiquement parlant, c'est plus facile de le faire aussi en catimini, alors que ça l'était pas il y a peut-être 10 ans. Mais si on en tant que cette brochette d'acteurs-là, ça pourrait être une équipe toute étoile de la LNI, puis ça prenait ça. T'sais. Rémi Girard a
1: ça
0: vraiment...
1: Ça pourrait être l'équipe d'un bye-bye aussi.
0: Oui, absolument. Mais les babelles ne sont pas improvisées, par contre.
1: T'sais, non.
0: Ça prend vraiment des acteurs assez magistraux pour réussir à faire ça. T'sais, Rémi Girard, on le connaît très bien, capable de passer d'une réplique drôle à une émotion sincère en quelques secondes. Moi, c'est Pierre-Luc Fong qui m'a vraiment impressionné parce que, imaginez son personnage, je vous l'ai décrit un peu, il est comme parachuté dans une situation dramatique où il est étranger à tout le monde. Son personnage ne connaît pas les autres personnages. Donc, il doit apprendre à connaître son père qu'il n'a jamais rencontré dans sa vie, mais qui lui annonce en même temps qu'il va mourir. Donc, il doit porter à la fois de la confusion, de l'émotion sincère, puis, ben, vous devinez, un petit côté opportuniste d'héritier surpris. Il veut avoir sa part du chalet, on le comprend, mais en même temps, il est ému parce qu'il n'a jamais eu de père de toute sa vie, puis il le rencontre pour la première fois. Puis, autour d'eux, il y a des personnages un peu plus secondaires de Claude Legault et de Guylaine Tremblay, qui sont évidemment deux vétérans, qui viennent ajouter quand même beaucoup à ça, notamment le personnage de Claude Legault, qui est comme son voisin, un bon ami, qui le voit un peu comme un frère. Et on comprend au fil de l'histoire qu'il a été dans l'armée, il a vu des gens mourir. Et donc, pour lui, quelqu'un qui souhaite mourir alors qu'il est en pleine santé et qu'il a une belle vie, c'est impensable. Et là, il y a une discussion entre les deux qui, pour moi, est peut-être le moment philosophiquement le plus profond du film où il discute, il le challenge sur ça. Pourquoi tu veux mourir alors que moi, j'ai vu des gens mourir? J'ai même soutiré des gens de la mort qui voulaient vivre. Et Rémi Girard lui offre une réponse quand même assez éloquente sur notre rapport à la mort, au suicide, à s'approprier sa propre vie aussi.
1: Donc, est-ce que c'est un film qui soulève des questions sur l'aide médicale à mourir ou qui prend position?
0: Bien, qui soulève plus de questions, tu sais, je veux dire, des questions comme à qui appartient notre vie. Tu sais, le personnage de Rémi Girard, par exemple, à un moment donné, il dit « Ma vie, là, elle appartient pas à Dieu, elle appartient pas à l'Église, au roi, à la police, elle m'appartient à moi. » Puis c'est aussi des questions comme « Est-ce qu'on peut vraiment préparer son départ? Est-ce que nos proches ont quelque chose à dire sur ça. » Donc, on n'est pas dans les débats politiques, on demeure dans des relations familiales à hauteur d'humain. Ça, j'ai trouvé ça intéressant quand même, surtout sur un sujet comme l'aide médicale à mourir qui fait beaucoup réagir, surtout au Québec, parce qu'on s'est avancé là-dedans au fil des ans.
1: Mais qui fait réagir à travers le monde. Hein? Cette année, il y a eu des dossiers dans de grands magazines étrangers comme The Atlantic, où on souligne que le Québec est le champion de l'aide médicale à mourir, où on se demande pourquoi les gens veulent mourir à ce point ici. Est-ce que c'est toujours pour de bonnes raisons ou pas? Donc, c'est un film qui est très québécois par sa distribution de A, mais dans le thème qu'il aborde aussi, est-ce qu'il est québécois dans le ton?
0: Oui, dans la façon de le traiter aussi, tu sais, traiter des grands sujets dramatiques avec humour, tu sais, rire au salon funéraire, on dirait que c'est très québécois d'une certaine manière. Tu sais, on retrouve ça dans notre tradition de cinéma et de théâtre. Puis j'ai trouvé justement que c'était la grande force peut-être du film, c'est de nous proposer une réflexion qui est très accessible. Ça demeure un film grand public, là, c'est étrangement un genre de feel-good movie.
1: Ah oui?
0: Étrangement, oui, tout à fait.

0: mais c'est une approche qui est très tendre et qui est teintée d'humour à la fois. Donc, ça risque de susciter des discussions, mais ça les suscite d'une façon quand même assez douce et accessible, parce que on en rit un peu de la mort, finalement. On rit de ce choix-là, qui est évidemment fictif. Ça se présente pas comme un documentaire, mais ça se présente comme un drame familial comique qui apporte des réflexions.
1: Ah, intéressant. Merci, Marc-André. Le film 125 Rue des Malaises, réalisé par Louis Bélanger et produit par Denise Robert, a pris l'affiche en salle hier. On passe maintenant au sommelier Lebeau.
2: Ah oui, tout s'explique, là.
3: C'est ça, c'est le pianiste, OK?
2: OK! Ben, essayez d'avoir plus de profondeur dans votre prestation. Là.
3: Quoi?
2: Je veux de la profondeur dans votre...
3: Aïe, va voir la prestation que je vais avoir!
2: OK, ben, surprends-toi pas, c'est une prestation d'assurance-emploi.
4: OK, c'est correct, on la continue dessus, notre pièce?
2: OK, on continue.
1: Jocelyn, vous avez vu Boulevard Pérusse, on l'a deviné, c'est la première pièce de François Pérusse. Est-ce que c'est un bon cru?
5: C'est un bon cru. J'ai passé un excellent moment à la première médiatique mercredi soir. Ben, vous avez récemment reçu Ève Landry à Point de repère. Le titre, hein, c'est Boulevard Pérusse parce que c'est une pièce de boulevard avec des portes qui claquent et des gags en quantité industrielle.
1: Merci de le rappeler parce que Ève Landry n'était pas vraiment capable de définir le genre.
5: Ça me fait plaisir, je suis là pour ça. Chose certaine, le public est curieux de découvrir le résultat parce que lors de la première, mercredi, on a remis à l'équipe un billet d'argent pour souligner la vente de 25 000 billets à ce jour. On peut déjà parler d'un succès.
1: Oui.
5: Et si je me fie à la réaction que j'ai vue mercredi, je peux vous dire que le public va aimer ça. Est-ce que vous êtes des fans des albums du peuple de François Pérusse?
1: Je suis obligée de dire que non, mais c'est pas par désintérêt. Je pense que j'étais juste une adolescente trop torturée pour plonger pas pour mes collègues et mes pères dans
0: Pérusse. Moi, je connais par cœur les albums du peuple de 1 à 10, par cœur du début à la fin.
1: Mais c'est parce que vous êtes un homme dans la quarantaine.
0: Oui, exactement.
5: Mais il y a beaucoup de femmes qui aiment beaucoup ça, Claudia.
6: Ben, c'est pas tombé là, dans mes cordes nécessairement, mais j'ai beaucoup de respect pour ce type d'humour-là et pour l'homme que je trouve génial, évidemment.
5: Bon, si vous êtes fan, vous allez être servi hein, parce qu'il y a plein de clins d'œil à ces personnages et à ces répliques cultes qui ont marqué tellement de gens depuis plus de 35 ans. Pour vous dire, mercredi, on avait déroulé le tapis rouge pour nous accueillir et tout au long, on avait installé une série de Bessic jaune, hein, celui qu'aime beaucoup Guy. Pour les fans, vous allez comprendre.
1: Oui, c'est ça. Même si on n'a pas écouté Pérusse, il y a des trucs qu'on sait.
5: Voilà. Dès que la pièce commence, on comprend qu'on va embarquer dans quelque chose qui ressemble à rien d'autre. Hein? C'est à mi-chemin entre le théâtre et le spectacle d'humour. Sur scène, il y a des gros haut-parleurs et là, on entend un message d'accueil qui nous remercie d'être là. Et dès le message d'accueil, il y a eu des gros applaudissements dans la salle. Les gens sont contents d'être là et honnêtement, c'est très, très beau à voir. Et puis là, les haut-parleurs vont se séparer comme des rideaux de théâtre qui s'ouvrent et on va découvrir un espace futuriste, très inventif, imaginé par Loïc Lacroix-Oeil, qui va devenir tantôt une maison, tantôt une usine, mais tellement d'autres affaires. On est en 2041. Et on va faire connaissance avec trois membres d'une même famille québécoise qui ont l'air tout droit sortis des Jetsons. Je sais pas si vous vous rappelez de ça, cette série animée, les pierres à feu dans le futur.
1: En 2041, c'est ce qui nous attend, c'est proche quand même.
5: C'est un univers très BD-esque, avec beaucoup d'absurdes. Il y a le papa, Victor, interprété par Martin Hirou, qui dirige une grosse compagnie qui crée plein d'objets biodégradables. Il y a la maman, Mylène, qui est jouée par Ève Landry cet été. Ce sera Edith Cochrane dans la tournée. Elle avait amassé des fonds pour les enfants qui ne mangent pas à leur faim. Et il y a Cynthia, leur fille, qui est personnifiée par Marie-Ève Trudel. Et autour d'eux, il y a plein de personnages qui vont évoluer, qui vont avoir vie grâce aux comédiens Éric Preach, Philippe Racine et David-Alexandre Després. Et tout ce beau monde-là va se rendre compte qu'il y a un rebelle qui a pris le contrôle d'une de leurs usines de cette famille-là, qui est dans un pays qui s'appelle le « Il est assez distant ». Il y a des petits jeux de mots ici et là. Et ils vont tout mettre en branle pour tenter de régler la situation.
1: Claudia qui dit très stoïque, c'est drôle.
6: Non, mais c'est parce que je reconnais.
1: C'est vrai, c'est drôle.
6: Je reconnais, tu sais, le fil, c'est le même.
5: C'est ça. C'est les jeux de mots qui sont tellement caractéristiques de François Pérusse. Et cette histoire avec un début, un milieu et une fin, ben, ça devient un prétexte pour faire une tonne de niaiseries. Des gags, laissez-moi vous dire qu'il y en a en quantité industrielle dans ce spectacle-là. Je vous donne quelques exemples. On respecte aucune règle auxquelles on est habitué au théâtre. Il n'y a pas de quatrième mur, les personnages parlent directement au public, on s'amuse à rire d'une réplique qu'on vient de faire qui est plate, on demande de changer l'éclairage pour passer d'une scène à l'autre, on nous raconte ce qui se passe en coulisses. Bref, c'est complètement éclaté. Dans la mise en scène, qui est signée par Hugo Bélanger, il y a une multitude de trouvailles pour déclencher les rires, que ce soit dans la manière de livrer un bulletin de nouvelles, avec des fesses qui nous parlent,

0: à un moment donné, avec un accessoire.
1: Des faux-founes.
0: Des faux-founes, on en parlait tantôt.
1: Ou pas les faux-founes, dépendamment d'où vous venez.
0: Faut faire attention. À un moment donné, il y a même un personnage qui fait une brassée de lavage. Ça dure une seconde et quand il ouvre la laveuse, tout le linge est blanc, plié comme par magie. Et nous, dans la salle, on fait comme « Waouh, c'est donc magique! » Oui, c'est ça. Et évidemment, il y a beaucoup d'humour qui passe par la trame sonore du spectacle, hein, parce que François Pérusse, il a enregistré 298 éléments sonores de son cru. Parce que oui, il est l'auteur de la pièce, mais il est aussi le concepteur musical. Et c'est là qu'on reconnaît, je vous dirais, tout son génie, hein, parce qu'il fait toutes les autres voix de la pièce avec lesquelles les interprètes doivent jouer. Je pense entre autres à Omni. C'est un genre d'assistant vocal dans la maison qui peut répondre à toutes nos questions, là, un genre de Google, aide-nous. Mm-hmm. Tout ça est réglé au quart de tour. C'est vraiment pas facile de jouer avec des sons préenregistrés.
1: Oui,
0: parce que
1: dès
0: ça
1: la
0: demande...
1: première, c'était réglé au quart de tour.
0: Ben, c'est ça qui est excessivement impressionnant, c'est qu'ils étaient rodés là, comme des horloges suisses, les interprètes.
1: Chapeau.
0: Et l'humour de François Pérusse, il ressemble à celui de personne d'autre. Hein, il y a une réplique absurde ici, il y a un bout de chanson là. Et pour que ce soit drôle, il y a un rythme à respecter. Et les interprètes qui incarnent 14 personnages en tout font vraiment bien leur travail.
1: Je rappelle ce qu'Ève Landry nous a dit, ils n'ont pas reçu un texte, mais un enregistrement.
0: Oui, parce que François Pérusse a enregistré l'ensemble du spectacle pour expliquer ce qu'il avait en tête. Et je trouve que Martin Hérault est particulièrement souple et habile dans toutes ses propositions. Il y a David-Alexandre Després, qui a été un clown très longtemps pour le Cirque du Soleil à Las Vegas. Mmh. Il joue une multitude de petits personnages comme un claviériste, un extraterrestre, Cupidon, et le fameux voisin trop généreux, Jean-Charles.
2: Oui. Prends-les, c'est à toi.
0: Il est un clone de François Pérusse tellement il incarne bien les personnages, mais pour vrai, là, toute l'équipe fait un super travail. Et vous savez ce que j'ai trouvé très beau, Rosemary?
1: Quoi donc, Jocelyne?
0: Le soir que j'étais là, c'était des gens de toutes les générations qui étaient dans la salle.
3: C'est ça que je me demandais. Ça peut aussi captiver des jeunes de 12 ans.
0: Ah, oui.
3: Là? On avait cet âge-là, nous, moi en tout cas.
0: Assurément. Les gens riaient et applaudissaient beaucoup entre les différentes scènes. Ça avait presque des allures de show rock par moment. Ah. Et c'est particulièrement efficace quand le public reconnaît une réplique ou un bout de chanson qu'ils connaissent déjà par cœur, comme un ish. Ou encore quand on attend sur la ligne téléphonique, là, puis la chanson On déjeunera chez Greenberg commence. Là, évidemment, tout le monde chante, ça embarque. Au fond, là, ce spectacle-là, c'est comme les deux minutes du peuple, mais en version travaillée, très travaillée, pour en faire un 90 minutes du peuple sur scène.
1: Wow.
0: Oui, on rit beaucoup, mais il y a aussi beaucoup de pointes qui sont lancées à plein de sujets d'actualité. Je vous dirais que les politiciens se font barouetter quelque chose de rare. Et ça finit même avec un cri du cœur pour qu'on prenne mieux soin les uns des autres. En résumé, Boulevard Pérusse, c'est un feu roulant de gags pendant 90 minutes. Ça se prend pas au sérieux, mais c'est fait avec beaucoup de sérieux. C'est hyper bien ficelé. Et ça donne une pièce unique en son genre et très amusante, particulièrement si vous aimez l'humour de François Pérusse.
1: Marc-André a une question.
0: Allez-y.
2: Ben, évidemment, est-ce que François Pérusse était là? Et si oui, est-ce que vous vous êtes assis sur son siège?
3: Ça
2: n'a
3: pas de sens.
0: Non, mais j'avais eu la chance d'avoir une entrevue à Apéro Public dimanche dernier.
1: Une heure avec
0: François Pérusse. Il était là, il est monté sur scène à la fin. Le tonnerre d'applaudissements des gens qui étaient contents de le voir. Et il était excessivement ému parce qu'il a constaté que son génie, non seulement il fonctionne à la radio, mais il fonctionne aussi sur scène.
2: Mais il y avait eu un concert de Pérusse symphonique cet hiver. Puis une des choses qui m'a marqué, c'est à quel point on a tellement trippé sur son humour à distance. C'est comme si le public avait 30 ans d'amour à lui donner d'un coup. On veut tellement lui dire merci à Pérusse que dès qu'il y a une chance d'être en public, on dirait que c'est l'euphorie.
0: En fait, c'est qu'il a créé une mythologie. Tout le monde connaît les répliques par cœur. On connaît les personnages. C'est quand même incroyable. Ça fait plus de 35 ans qu'on vit avec ses albums du peuple. En fait, le premier album du peuple a 35 ans maintenant. C'est un génie. Bravo, François Pérusse.
1: J'espère qu'il nous écoute parce qu'il va passer une bonne journée. Le spectacle Boulevard Pérusse est présenté jusqu'au 22 août au Théâtre Lionel Groulx de Sainte-Thérèse. Ensuite, il y aura tourné à travers le Québec en 2027. Merci pour cette critique, Jocelyne.
0: Plaisir.

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1: C'était Déjate Cae, tiré du disque éponyme du groupe Elado Tropical, une œuvre que vous souhaitez recommander à Claudia Larochelle, Marc-André Mongrain. Oh, pourquoi?
2: Absolument.
1: Parce que c'est sexy? Ça, c'est mon analyse.
2: Ben, je ne serais pas allé là, Rosémé, mais...
3: Non, il ne pouvait pas aller là, lui.
1: Non, vous n'aviez pas le droit.
2: Non, c'est plutôt parce que Claudia Larochelle est en vacances, sort de ses vacances pour venir nous voir, retourne en vacances. Finalement, elle n'est pas vraiment en vacances.
3: Non, je suis pigée, je n'en ai jamais.
2: J'en conclus
3: des
2: que Claudia Larochelle...
3: Ouais.
2: Ben, c'est ça. Moi, j'en conclus qu'elle a moins besoin de vacances que de ralentir le temps. Et rien de mieux que Helado Tropical pour ralentir le temps.
3: Bon.
2: Si vous voulez le consommer par la bouche, c'est deux tasses de mangue congelée, une tasse d'ananas, une boîte de lait de coco, le jus d'une demi-line, deux à trois cuillères à soupe de sirop d'érable. On sac ça au congélateur quelques heures et on obtient une délicieuse Helado Tropical. Parce que ça veut dire en espagnol de la crème glacée tropicale.
3: Ah.
2: Mais si vous voulez le consommer dans les oreilles... Il y a un nouvel album donc qui s'appelle Helado Tropical, qui est un projet collaboratif d'un artiste que j'adore qui s'appelle Helado Negro, qui vient de Fort Lauderdale, très très tropical, mais qui est de racines équatoriennes, et Reina Tropical, qui elle pige dans la musique péruvienne, colombienne, mexicaine. La rencontre des deux vient d'une sensibilité commune autour de la nature, de l'identité, de la communauté et de la musique comme lieu de connexion. On est dans des percussions légères, des guitares acoustiques qui flottent, un tout petit peu de musique électronique à travers tout ça. Ça passe de l'espagnol à l'anglais et ça baigne dans une espèce de chaleur presque palpable.
3: Oui.
2: Et c'est vraiment pas une musique qui cherche à impressionner. Ça, ça fait du bien. C'est apaisant parce qu'on est dans un, hein, on est dans un air où on tente de capter notre attention à chaque seconde. Là, on n'est pas dans quelque chose d'explosif qui cherche un grand effet dramatique. On est plutôt dans des montées d'intensité vraiment très légères, très subtiles. Il y a une richesse là-dedans. On entend des petites lignes de basse discrètes vraiment sexuelles. C'est vraiment très agréable. Et on reconnaît la signature des Helado Negro. Si jamais vous aimez Helado Tropical, allez fouiller dans ce que Helado Negro fait. C'est un album donc, qui ne cherche pas à remplir les silences, mais qui utilise les silences comme une forme de musique. Et je soupçonne que c'est un album parfait pour accompagner la lecture et l'écriture en saison estivale.
3: Il est fin,
2: alors, je me suis dit que Claudia Larochelle apprécierait.
3: Il est fin et puis bon. Hein?
2: Ben oui.
3: Il est
2: juste...
3: marié, qu'est-ce que vous voulez?
1: Mais je pense que c'est un peu déjà
3: fait.
2: Ouais,
3: c'est
2: consommé.
3: Comme...
2: Mais... Avec un peu de Helado Tropical à la maison.
1: Donc, le disque éponyme de ce nouveau duo, Helado Tropical, est paru aujourd'hui. C'est disponible sur les plateformes d'écoute, mais on peut aussi l'acheter. Hein?
2: Oui, très beau vinyle d'ailleurs.

0: Voilà un extrait que je ne présenterai pas comme sexy.
1: Un peu moins tropical.
0: C'est
2: autre chose.
0: C'est par-dessus le pont du groupe Le Vent du Nord. Et c'est lié à votre recommandation, Jocelyn Lebeau. Qui ici devrait plonger dans la musique traditionnelle, selon vous?
3: Tout le monde. Tout le monde, même à l'écoute, devrait plonger dans la musique traditionnelle. Et pas uniquement durant le temps des fêtes. Ça peut s'écouter tout au long de l'année. D'une part, on vient de l'entendre avec Le Vent du Nord, c'est bon. Et deuxièmement, parce que le groupe Le Vent du Nord fait partie des artistes qui participent au 32e Festival Mémoire et Racines, qui s'ouvre, regardez bien ça, aujourd'hui même.
0: Non, mais ici, c'est de l'actualité chaude.
3: Ben oui, c'est brûlant. Ça se déroule donc dès aujourd'hui avec le volet gratuit du festival au centre-ville de Joliette. Puis les activités vont se tenir au parc Saint-Jean-Bosco à Saint-Charles-Borromée dans la région de Lanaudière au Québec. Si vous ne connaissez pas encore cet événement annuel, il s'agit d'un des plus grands festivals trad chez nous. Il y a des gens des quatre coins du monde qui viennent y participer. Chaque année, ce sont plus de 10 000 festivaliers, festivalières de toutes les générations qui se rendent dans Lanaudière pour célébrer la musique trad, mais pas que, hein, parce qu'il y a du conte et il y a de la danse également. Alors, le Festival Mémoire et Racines 2026, ça commence aujourd'hui même avec notamment le spectacle du seul et unique Yves Lambert, 50 ans de la bottine à aujourd'hui. C'est à 20h au Parc Bourget, au centre-ville de Joliette. Et le festival se poursuit jusqu'au dimanche 26 juillet avec une foule d'artistes, dont Zachary Richard et le groupe Le Diable à 5. Alors, vous allez sur mémoireetracines.org pour tous les détails. Mais là, si vous ne pouvez pas vous y rendre, j'ai une deuxième suggestion pour vous. Je suis tombé là-dessus grâce au réalisateur avec qui je travaille à Apéro Public, Mathieu Beauchamp, que je salue. 1976, c'était l'année des Jeux olympiques de Montréal, mais oui, c'est aussi l'année où on a tourné plusieurs des épisodes d'une série absolument fascinante que je vous suggère du plus profond de mon cœur.
0: Le titre... ça vient de toute une place.
3: Mais je vous le dis, c'est le titre « Le son des Français d'Amérique ». 27 films de 24 à 28 minutes qui ont été diffusés à l'époque à la télévision de Radio-Canada, qui ont été restaurés récemment grâce à Éléphant et qu'on retrouve tous gratuitement sur le site de l'ONF.
0: Okay.
3: C'est un projet qui a été mené par André Gladue et par Michel Brault, qui a aussi capté les magnifiques images entre 1974 et 1980. Leur objectif avec cette série-là, qui est un parfait exemple de cinéma direct, ouais, là, c'était de capter comment la culture des francophones d'Amérique repose en partie sur la musique, les chansons et les danses folkloriques qui se sont transmises de génération en génération. La narration est faite par Claude Gauthier et chaque épisode s'ouvre avec une personne en particulier et on va raconter son vécu. Par exemple, il y a un épisode qui s'intitule « Réveil » et qui met en vedette un jeune Zachary Richard qui est beau comme un mannequin et qui parle de son amour de l'accordéon en Louisiane. C'est absolument passionnant. Il y a un autre épisode en 1976 qui s'intéresse à Pitou Boudreau, un menuisier et un violonneux de Chicoutimi. C'est vraiment passionnant. C'est à écouter, je vous le conseille fortement, Le son des Français d'Amérique. C'est un document historique et clairement, je ne suis pas le seul à penser ça parce que la série a été inscrite au Registre international de la mémoire du monde de l'UNESCO en 2017. Ah, oui. Alors, si vous cherchez ça, c'est gratuit. 27 demi-heures profondément humaines et musicales ancrées dans le territoire à écouter cet été. Le son des Français d'Amérique d'André Gladue et Michel Brault, gratuit
0: sur le site de l'ONF.
3: Oui, exactement.
0: Et je rappelle que la 32e édition du festival Mémoires et Racines se déroule jusqu'au 26 juillet prochain. Oui. Merci pour ces suggestions, Trad.
3: Merci.
4: J'ai l'impression d'être quelqu'un qui se détache un peu du réel quand il est seul. Je pars beaucoup dans mes pensées. J'explore mes désirs, mes fantasmes, mes rêves, mes regrets aussi beaucoup. Je regarde beaucoup vers l'arrière. Qu'est-ce qui serait arrivé si j'avais pris la route de droite plutôt que celle de gauche? Si j'avais, je sais pas moi, embrassé telle fille plutôt qu'une autre? Si j'avais dit oui à ce moment-là, non à tel autre moment. J'ai une solitude teintée de nostalgie.
0: Wow, c'est un Patrick Masbourian qu'on n'entend pas nécessairement tout un matin, hein, ça, Claudia La Rochelle?
5: Oui.
0: Donc, vous avez une suggestion balado pour vos collègues.
5: Ben, c'est ça la particularité de cet excellent balado, cette excellente série balado animée par l'animatrice et autrice Valérie Chevalier. C'est en ligne depuis le 10 juin et c'est disponible sur YouTube, Spotify, Apple podcast. Et c'est Valérie Chevalier donc, qui reçoit des personnalités québécoises qu'elle aime, qu'elle admire, qu'elle estime, pour parler de solitude, d'identité, de santé mentale, de liberté et de tout ce qui reste en nous, dans nos pensées, quand on n'a plus rien à performer.
0: D'ailleurs, le titre de cette série qu'on n'a pas nommée, c'est voilà. « T'es qui quand Merci. T'es tout seul ».
5: Oui, faites bien de le rappeler parce que le titre est très fort, ça dit tout d'ailleurs. Donc oui, des fois, on est dans les pensées, dans la tête de Masbou ou d'autres personnages, d'autres invités, mais parfois aussi, on est en studio avec Valérie, c'est tourné chez elle, c'est dans un rythme très lent, il y a une approche visuelle et narrative qui est soignée, Valérie Chevalier, c'est une belle humaine, sensible, est à l'écoute, est tournée vers l'autre, ça paraît, ça fait de chaque rencontre des espèces de bulles de vérité sans flafla, sans faux rire, les invités ont été choisis, triés sur le volet, sont parfaits pour cette série-là et elle leur laisse la place. Elle sait que c'est pas elle qui est le sujet, c'est les autres. C'est eux qu'on veut entendre, ce qui n'est pas toujours le cas dans les balados qu'on entend.
0: Ben oui, d'ailleurs, regardez-moi ne pas vous laisser de place, Claudia Larochelle, ben vous interrompre parce que c'est le bulletin de nouvelles.
5: Ben oui, je vous laisse aller.
0: T'es qui quand t'es tout seul, série balado. Ah, écoutez, merci Claudia Larochelle, Jocelyn Lebeau et Marc-André Mongrain. On n'a pas eu le temps de parler du menu d'apéro public, mais on vous écoute dimanche, hein, Jocelyn?
3: Green Leboeuf en prestation pendant
0: c'est
3: une heure.
0: Pas rien.
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8: Bonjour, ici Barbara Leroux à Trois-Rivières. Voici les informations. La halte chaleur dans le secteur Cap de la Madeleine ne sera plus une adresse disponible pour les personnes en situation d'itinérance à Trois-Rivières pour se réchauffer l'hiver. C'est ce que le centre Le Havre a annoncé, en soulignant que d'offrir ce type de service ne fait pas partie de sa mission. Le directeur adjoint des services sociaux à Santé Québec, Mauricie et Centre du Québec, Giovanni Raymond.
9: Pour nous, là, la priorité, c'est de maintenir l'offre de services à l'est de la ville de Trois-Rivières, donc les 20 places qu'on avait l'an dernier par le Havre, de maintenir là, de début novembre jusqu'à la fin avril, parce qu'on le sait maintenant avec les conditions climatiques, les gens en situation d'itinérance, c'est pas juste au mois de décembre, au mois de février, qui vivent les aléas de la météo.
8: Ouais.
9: Non, c'est pour nous, c'est un impondérable là, d'être en mesure de maintenir cette offre de services-là.
8: La nouvelle arrive alors que l'itinérance visible est en augmentation à Trois-Rivières et dans la région. Le dernier dénombrement du ministère de la Santé et des Services sociaux fait état d'une hausse de plus de 27 % par rapport à 2022. Des rencontres ont donc eu lieu entre les différents partenaires pour trouver des solutions. La cohabitation entre les résidents, les commerçants et les personnes en situation d'itinérance est de plus en plus difficile d'ailleurs dans le district de Marie-de-l'Incarnation. La librairie L'Excèdre s'inquiète de l'immeuble vacant occupé par des squatteurs. Une intervention de la police a été nécessaire hier alors que des personnes lançaient des objets dans la rue à partir du troisième étage. Sur les marches de l'ancienne succursale de la boutique La Ferté Bicycle sont jonchés de nombreux objets depuis deux semaines. La conseillère du secteur, Edith La Chance, estime qu'une partie de la solution réside dans l'accessibilité au logement.
10: Il faut que c'est plus le gouvernement provincial là, qui aide les organismes avec le CIUS, là, les organismes qui aident les personnes en situation d'itinérance. Donc, ça passe par là d'avoir plus de moyens pour les soutenir au quotidien. Puis, tu sais, quand je parle de logement social, c'est aussi des logements avec des travailleurs sociaux, des personnes qui vont aider là, ces personnes-là à pouvoir reprendre un petit peu une vie normale. Là.
8: Le maire a réagi à la publication de la librairie L'Excèdre en affirmant que des inspecteurs iraient s'assurer que les accès aux bâtiments voisins sont bloqués. Donald Trump a de nouveau fustigé le système électoral américain hier soir lors de son discours à la Nation. Il a répété que l'élection présidentielle de 2020 lui a été volée. Le président américain a aussi accusé la Chine d'avoir piraté plus de 200 millions de fichiers d'électeurs et d'avoir tenté de fabriquer des bulletins de vote pour

0: son adversaire Joe Biden. Voici la réaction du professeur de sciences politiques à l'Université de l'État de New York à Buffalo et chercheur associé à la chaire Raoul Dandurand, Antoine Yoshinaka.
1: On sait qu'il y a des nations ennemies, là, disons, là, des États-Unis, la Chine notamment, mais il y a aussi eu la Russie en 2016. On sait qu'il y a eu l'Iran même en 2020. Donc, on sait qu'il y a des intérêts étrangers qui tentent parfois de s'ingérer dans le processus électoral américain. Donc, c'est pas en tant que tel nouveau. Même cette question de piratage d'informations que la Chine aurait obtenu toutes ces informations-là, dans bien des cas, ce sont des données qui sont disponibles publiquement.
0: Pékin qualifie les accusations d'ingérence de Donald Trump de calomnie malveillante. Le gouvernement chinois affirme que la communauté internationale sait qui est celui qui s'ingère habituellement dans les affaires intérieures d'autres pays. Le premier ministre Mark Carney défend son bilan environnemental malgré les feux de forêt qui sévissent dans plusieurs provinces. De passage à London, en Ontario, le chef libéral a affirmé que le pays avait trop longtemps misé sur des cibles inatteignables au lieu de tenter de générer les investissements nécessaires pour réduire les émissions polluantes. Il a aussi rejeté les critiques d'élus républicains aux États-Unis qui reprochent au Canada de ne pas en faire assez pour combattre les feux de forêt. Selon le directeur de la recherche en adaptation à l'Institut climatique du Canada, Ryan Ness, il faut investir davantage en prévention.
2: Le problème, c'est que le gouvernement dépense surtout après coup en réaction au feu plutôt qu'en prévention. Investir davantage dans l'adaptation et la prévention va coûter moins cher à long terme que de simplement réagir aux catastrophes.
0: Plus de 800 incendies de forêt sont en activité au Canada, dont la plupart sont non maîtrisés. Plus que quelques heures avant le début des vacances de la construction au Québec maintenant. Quelques 200 000 travailleurs sont à l'œuvre pour une dernière journée avant une pause de 2 semaines. Selon la Commission de la construction du Québec, ils ont effectué 216 millions d'heures de travail au cours de la dernière année. C'est un record. En raison des nombreuses mises en chantier, la CCQ estime qu'il faudrait embaucher environ 17 000 travailleurs de plus chaque année pour combler les besoins. Sa présidente, directrice générale Audrey Murray.
3: Il y a plusieurs ingrédients là, qu'on a mis au jeu depuis 2 ans. S'assurer qu'on a plus de jeunes dans nos programmes d'études. Ce qu'on valorise d'abord, c'est d'avoir des personnes diplômées. Donc, on a introduit l'alternance travail-études et pour l'instant, c'est un franc succès, autant auprès de nos jeunes que des entreprises qui acceptent de les accueillir sur les chantiers très tôt.
0: Les vacances de la construction se termineront le 1er août. Et à la météo, aujourd'hui, c'est du soleil, maximum à 25, humidex à 27. Ça va s'ennuager après minuit, minimum de 18. Voilà, c'était les informations. 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

0: On poursuit notre exercice de réunir des gens qui partagent le même âge environ. Question de les entendre sur leur réalité. Après les cinquantenaires et les vingtenaires, ben on laisse place aux octogénaires aujourd'hui, au grand plaisir de notre auditrice Ève.
1: Moi, je pense que nos personnes âgées peuvent être des grands spécialistes, puis qu'on aurait davantage à mieux les côtoyer, mieux s'en inspirer. Puis, ne serait-ce que pour leur apprentissage et de répéter des bons coups, puis éviter peut-être des écueils qu'eux ont déjà fait ou ont déjà vécu.
0: La belle idée. Alors, nos grands et grandes spécialistes sont Monique Lortie, 82 ans, Raphaël Delacomba, 82 ans, Jeanne Côté, 80 ans. Ils sont accompagnés par la grande spécialiste de gériatrie sociale, Michèle Charpentier. Bonjour à vous quatre.
2: Bonjour.
3: Bonjour.
0: Très heureuse à l'idée de jaser pendant une heure avec vous aujourd'hui. J'aimerais aussi inviter notre auditoire à faire partie de la conversation. Si vous avez entre 80 et 89 ans, parlez-nous de vos rêves, vos défis, votre réalité. Démystifiez votre état pour nous aider à avancer vers cet âge-là en le comprenant mieux. Vous pouvez nous écrire par la bulle de conversation de l'application Radio-Canada Audio ou par courriel pointdereper@radio-canada.ca. Évidemment, si vous voulez me parler de vos parents et de votre situation par rapport à eux, vous êtes aussi les bienvenus. Entre-temps, j'aimerais qu'on commence en dressant un portrait des octogénaires du pays. Donc, au Canada, ça représente 3,8 % de la population. Comment on pourrait décrire ce groupe, Michèle Charpentier?
2: Oui, alors, ça me fait plaisir d'être entourée d'experts, hein, parce que c'est les gens eux-mêmes qui vont parler de leur expérience, puis c'est rare qu'on les entend.
0: C'est vrai.
2: Alors, ça me fait plaisir de me joindre à eux. Ce qu'il faut dire d'abord, c'est que les octogénaires, là, les 80 ans et plus, mm-hmm. c'est la catégorie d'âge, le groupe d'âge qui a connu la plus forte croissance au pays. Alors, quand on parle du vieillissement de la population, là, c'est un peu abstrait, mais concrètement, ça veut dire que parmi les gens âgés de 65 à 105 ans, hein, parce que maintenant, c'est 40 ans de vie, là, 65 à 105.
0: C'est ça que ça veut dire, une personne aînée.
2: Ben, tu sais, on dit 65 parce que c'est très pratique, parce que c'est l'âge d'éligibilité à la pension de vieillesse, mais là, vous comprenez que les frontières de l'âge, hein, mais les
0: ça
2: gens...
0: Ça fait beaucoup rire, Raphaël.
2: Ben oui. Alors, d'ailleurs, c'est une des premières choses. Alors, c'est, quand on parle des 80 ans et plus, on parle un peu plus du grand âge, ou même du quatrième âge. Ça les distingue des jeunes, qu'on dit les jeunes retraités, les 65-80 ans. Mais si on veut donner leur portrait, ben il faut vraiment démystifier parce qu'on a beaucoup de préjugés hein, à l'égard des personnes âgées. Alors on va ensemble essayer d'enlever les préjugés de la dame qui se berce en attendant dans sa journée ou celle qui est en centre d'hébergement.
0: Et sans faire de déni, parce que ça se peut que des personnes nous écoutent puis que ce soit leur réalité, elle existe aussi. Mais on veut montrer que tout ça est beaucoup plus multiple qu'on le démontre, disons, dans la culture populaire.
2: Absolument. Alors on parle quand même de 400 000. concitoyennes dans les octogénaires, c'est beaucoup de monde, c'est beaucoup de réalité. Fait que faire un portrait, vous me lancez un défi, parce qu'il y a des points de convergence, mais il y a beaucoup, beaucoup de divergences, évidemment, selon qu'on parle des hommes, des femmes de 80-85 ans, selon le milieu social, selon le parcours professionnel, il y a beaucoup de gens nés à l'extérieur du Canada qui ont plus de 80 ans, on l'oublie. À Montréal, le nombre de personnes âgées immigrantes, alors là aussi, on ne vieillit pas de la même façon si on est issu de la communauté chinoise, arabe, ou si bon. Alors donc, plein de diversité. Mais allons-y avec les faits saillants.
0: Oui.
2: La grande majorité des octogénaires vivent chez eux, à domicile, dans leur chez-eux.
0: Voilà un premier mythe déconstruit.
2: Oui. On parle majoritairement des femmes. Alors, Raphaël, c'est chouette que vous soyez là, mais c'est un milieu de femmes. La vieillesse et surtout le grand âge, c'est un monde de femmes parce qu'elles vivent plus longtemps. Alors, la petite madame fragile, hein, est dépendante, est beaucoup plus résistante, elle vit plus longtemps.
0: Intéressant.
2: Alors, un monde de femmes, bien qu'il y a de plus en plus d'hommes qui vivent majoritairement chez eux, l'habitat en solo, c'est un phénomène de société, mais qui est plus marqué chez les octogénaires. Pourquoi? Parce qu'en avançant en âge, on perd nos conjoints, on se sépare.
0: On en parlera d'ailleurs dans quelques minutes.
2: Mais plus d'habitants solo, ça ne veut pas nécessairement dire être isolé ou se sentir seul. On en parlera. Donc, ces gens-là vivent comme ça. Ce qu'il faut dire aussi, c'est que dans nos travaux, ce qu'on se rend compte dans les expériences du vieillissement et qu'on n'entend pas souvent, c'est le désir d'être encore actif socialement, d'être engagé, de participer à la société, mais peut-être autrement.
0: Bien là, je pense qu'on a les meilleures participantes et participants pour témoigner de cette réalité. Je vais les présenter.
2: Absolument.
0: Avant qu'on entre dans le déboulonnage d'idées reçues au sujet du grand âge, comme vous l'avez bien nommé. Alors, ou du quatrième âge, nouvelle expression pour moi, merci pour ça, Michel. Commençons avec Monique. Monique, vous dites être de la génération pas très tranquille. Vous êtes l'aînée d'une fratrie de 9 enfants. Vous faites partie des premières femmes qui ont eu le droit d'enseigner alors qu'elles étaient enceintes. Mariée, divorcée 2 fois. Vous vivez dans un OBNL d'habitation pour les 50 ans et plus. Puis pour vous, avoir 82 ans, qu'est-ce que ça représente?
3: Ça représente la vie qui continue. Mes frères et sœurs, quand ils ont fêté mes 82 ans, m'ont dit « Mais maintenant, t'es notre doyenne, puisque maman est décédée 3 semaines avant d'avoir 82 ans.
0: Oh. »
3: Alors, c'est maintenant moi qui, encore une fois, va être l'exemple à suivre, mais pas toujours un exemple à suivre.
0: Ah, j'aime déjà votre attitude. Jeanne, vous vivez à Matane. Vous avez enseigné au secondaire pendant 35 ans. Vous aimez regarder en avant pas mal plus qu'en arrière.
4: Oui.
0: Vous n'avez pas eu d'enfant. Vous demeurez seule dans un appartement face au fleuve. Puis c'est parfois difficile pour vous de croire que vous êtes une personne aînée. Comment ça, vous ne le sentez pas tellement au quotidien?
4: Absolument. Moi, d'abord, je pense que je suis une chanceuse parce que j'ai une bonne santé je suis très bien entourée. Mm. Ça aide peut-être beaucoup de vivre face au fleuve. Puis j'aime mon âge. J'ai eu 80 ans le 20 mai dernier et je me sens très, très bien comme octogénaire. Je suis même fière d'être octogénaire. J'ai toujours aimé la vie. Je continue à aimer la vie et je mets en pratique, je fais des choses qui vont me garder en santé, de bonne humeur, je fais des choses que j'aime. C'est ça.
0: On va prendre vos trucs un peu plus tard, d'ailleurs.
4: 80 ans, là, pour moi, c'est quelque chose de beau.
0: J'adore entendre toute cette fierté. Raphaël, de votre côté, vous êtes d'origine suisse, établie au Québec depuis 58 ans. Vous avez travaillé dans le milieu des banques et éventuellement choisi de quitter Montréal pour vous établir à Abercorn. Votre fils habite à 200 mètres de chez vous. Vous vivez avec votre femme, puis vous adorez pratiquer des sports. Donc, c'est pas parce qu'on a 82 ans qu'il faut prendre ça mollo, si je comprends bien.
5: Loin de là, loin de là.
0: Qu'est-ce que vous faites comme sport?
5: Alors, je golfe, je fais beaucoup de montagne. Et je vais, évidemment, comme Suisse, ça ne peut pas passer à côté. Et je vais au gym 3-4 fois par semaine.
0: Vous faites beaucoup de montagne. Vous dites ça à une fille qui s'est plantée en montagne puis qui n'arrive pas à marcher depuis 2 semaines du haut de ses 38 ans. Donc, respect, Raphaël. Monique, c'est important aussi de bouger pour vous. Puis ça peut se faire avec une canne.
6: Oui.
0: Oh non, vous aviez pris une pastille puis je ne l'ai pas vue. Mes excuses. Donc, vous continuez à pratiquer des sports même si votre mobilité n'est plus exactement la même que jadis.
6: Ma mobilité est très bonne. J'ai de bonnes jambes, les hanches, je fais de l'arthrose partout, sauf aux genoux et aux hanches. En tout cas, ils ne m'en ont pas fait mention jusqu'à présent. Alors, ça ne m'empêche pas de marcher. Je vise marcher 4 à 5 kilomètres par jour.
4: Wow.
6: Quand j'en marche 2, je suis très contente. Oui. Alors, moi, je suis rentrée un jour chez un endroit où on vend beaucoup de choses pour aider à la marche et trucs comme ça. Et j'ai dit, vous ne me laissez pas sortir d'ici sans une canne, parce que ça fait 2 fois que je tombe sur le trottoir, donc je veux m'éviter ça. L'ostéopathe me dit, c'est la plus belle chose que vous venez de faire, vous venez de vous faire un cadeau.

0: pour garder la stabilité dans la marche. Alors voilà, c'est ça mon sport favori, marcher.
1: Vous êtes dans un club de marche, non?
0: Oui, entre autres. Oui, ça c'est une chose que les gens ne connaissent pas. À Montréal, on a la chance d'avoir une association de kinésiologues qui, l'été, offre des clubs de marche gratuits. On n'a qu'à se joindre à eux et on marche 2 kilomètres, 2,5 kilomètres, lundi matin à une place, mercredi ailleurs, et puis ben voilà. Alors, on y va, il y en a qui sont avec des déambulateurs, il y en a d'autres avec une canne, et il suffit de marcher.
1: Magnifique. Michel?
2: Oui, ce que j'ai envie de dire d'abord comme réaction, c'est que les auditeurs et les auditrices doivent l'entendre, c'est le goût de vivre.
0: Oui.
2: La joie de vivre. Alors ça, c'est un des premiers mythes. On pense que les gens sont en train de mourir ou sont tristes. Bon, c'est sûr qu'on a des gens en relativement bonne santé autour de nous, mais on n'a pas 80, 85 ans sans avoir mal quelque part. Là. Ils ne nous le disent pas trop, là. ce que je veux dire, donc, c'est que même quand les gens qu'on rencontre qui peuvent avoir ce qu'on appelle des incapacités, des troubles de santé, tout ça, ben ils modulent leur vie avec ça, puis ils vont nous parler de ce qu'ils font. Alors j'ai en tête par exemple une dame âgée mélomane qui jouait de la musique, qui allait dans des concerts, puis bon, avec les problèmes de santé, elle est obligée d'abandonner, comme souvent il y a des pertes avec l'avancée en âge, faut le reconnaître. Mais donc elle pouvait plus sortir, aller dans... Mais elle nous racontait qu'elle mettait sa musique, puis qu'elle s'assoyait dans son fauteuil préféré et qu'elle profitait du moment. Alors, c'est un peu comme le plaisir. Il y a comme un rapport au temps et à la vie qui change avec le grand âge.
1: Ah, mais je suis curieuse, justement, d'entendre Jeanne là-dessus, parce que, OK, l'activité physique, c'est super, c'est peut-être pas accessible à tout le monde. Par contre, qu'importe l'âge. Jeanne, dans votre cas, vous occupez beaucoup de vos temps libres en écrivant. Vous faites même partie d'un groupe d'écriture. Parlez-moi de ce loisir. Mais c'est même plus qu'un loisir. Vous publiez.
3: C'est un engagement. Pour moi, écrire, c'est ça fait partie de mon bonheur de vie. Là. Quoique, pour faire écho à ce que les autres dames ont dit, je suis aussi très active physiquement. Mm-hmm. Je marche tous les jours. Je ne mesure jamais ce que je marche. Puis je vais dans des beaux sentiers, puis je vais sur la plage parce que je suis proche. Mais ce qui fait ma plus belle activité... De mes 80 ans, c'est vraiment l'écriture. J'ai toujours aimé écrire, puis ça me fait tellement de bien. Pour moi, écrire, c'est comme un espace de liberté, de rêve, de me laisser aller. Quand j'écris, je n'ai plus d'âge. Je peux être un enfant, puis je peux être un vieillard. Je laisse aller mon imagination, je laisse aller mon amour des mots. J'aime les mots beaucoup, beaucoup. Et c'est drôle parce que je dis souvent, dans mes groupes d'amis, etc., ou dans ma famille, quand je parle, je dis, en vieillissant, je cherche mes mots en parlant. Mais en écrivant, je ne cherche jamais les mots. Ah. Jamais, le mot, il vient tout seul. Puis quand j'écris... je sais pas, c'est comme... c'est parce que ça me fait du bien, autrement dit. Et dans mon club d'écriture, bien, on est un vrai beau groupe, puis on va se chercher quelqu'un pour nous aider souvent, là, des personnes qui sont plus spécialisées, des gens du cégep, des gens, des professeurs de littérature. Et ça aussi, ça nous fait avancer. Moi, pour moi, c'est très, très important, à 80 ans, de continuer à apprendre des choses. Très, très. Pas de la science froide, là, comme j'ai déjà mieux aimé. Maintenant, c'est plus des choses sur l'humain, sur les sentiments, sur le vécu. Ça, pour moi, c'est très, très, très important.
1: Et c'est ce qu'on fait avec vous aujourd'hui. On va vampiriser vos sentiments et votre vécu. Quand on pense aux octogénaires, on pense rapidement à perte d'autonomie. Est-ce que c'est justifié selon vos observations? Michel, je rappelle que vous travaillez en gérontologie sociale depuis plus de 40 ans.
2: bien oui, c'est sûr qu'on n'avance pas en âge, comme je disais, sans avoir certaines limitations ou certains problèmes de santé. Le corps a quand même 80 ans. Mm-hmm. Puis très, très objectivement, c'est sûr que les gens, l'odorat, le goût, l'énergie, les gens parle d'activité, mais je suis certaine qu'ils font pas les mêmes journées que quand ils avaient 50, 60 ans. Tout ça, là,

0: Mais je trouve que c'est la lecture qu'on en fait de ces limitations-là qui me préoccupe. C'est qu'on a tendance à avoir une lecture binaire. C'est comme si bien vieillir est associé à être très actif. On est une société performante.
1: Absolument. Hein?
0: Mais là, on peut-tu vieillir? T'sais? Fait que là, il faut être performant en plus quand on vieillit. Alors, on a tendance à voir bien vieillir avec la performance, être actif, et tout. Puis, les gens qui ont des limitations, qui ont des problèmes de santé, qui sont hospitalisés ou qui ont besoin de soins de santé, et il y en a, évidemment, à 85 ans, écoutez, l'espérance de vie des femmes est autour de 7 ans, celle des hommes de 5 ans. Là, on approche les dernières années de la vie. On meurt pas tous en bonne santé, même qu'en général, les dernières années. Alors, évidemment, la finitude approche. Mais on ne peut pas définir les gens que par leur perte d'autonomie. Et là, je fais ma montée de lait, là.
1: Allez-y.
0: Autonome ou non autonome, là, on va-tu régler ça? Moi, je dis toujours à mes étudiants, il y a des matins que je me sens moins autonome que d'autres. J'ai 66 ans. Et il y a des journées où je pète le feu. Et je suis sûre que les gens pourront dire ça. Alors, c'est pas
1: Monique
0: ça qui
1: Monique définit de la tête de manière très active en ce moment. Et ça veut dire quoi être autonome pour vous, Monique?
2: Ben, c'est de pouvoir décider moi-même de ce que je veux faire.
0: C'est l'autonomie décisionnelle. Alors, on peut être en fauteuil roulant, on peut
1: être autonome. Raphaël, pour vous, ça veut dire quoi être autonome?
3: Être capable de s'assumer sans trop d'aide de tiers. Ça, pour moi, c'est extrêmement important. Moi, je suis la première catégorie que Michel mentionnait, je suis très actif, peut-être un peu trop, mais j'invite beaucoup des personnes âgées qui sont plus jeunes que moi à essayer de me suivre pour rester en santé. Et bien vieillir en santé, c'est du bonheur total. Et je suis heureusement entouré d'un petit garçon, d'un petit fils, une petite fille, qui souvent me disent « Grand-papa, tu es vieux
1: ».
3: J'aime pas ça. D'autant plus l'autre jour, il est arrivé avec un jeu de société. Il dit, tu sais, grand-papa, c'est facile pour les vieux.
1: Oh, bon tout.
3: Ouf. Mais
1: ça doit faire plaisir à entendre, ça.
3: Non, non, non, mais venant d'un enfant de 5 ans, c'est cute.
1: On l'accepte mieux. Ben, alors, bon, ben, puisqu'on vous rappelle que vous êtes vieux au sein de votre famille et que ce n'est pas nécessairement un compliment, qu'est-ce que vous appréciez le plus dans le fait d'avoir 80 ans, Monique?
2: 80 ans, ça allait.
1: Ah, OK. Qu'est-ce qui se passe à 82?
2: À 81, ça allait encore. Parce que je me disais, j'ai 18 ans, c'est beau. Et là, je suis passée de 18 à 28.
1: Hein? Qu'est-ce que vous voulez dire dans votre âge mental?
2: Non, bah, peut-être. non, je pense que j'ai régressé. Les gens qui me connaissent savent bien que... Mais non, ce que je veux dire, c'est
1: inversé.
2: 82 ans, ça m'a amené un petit peu plus de défauts, là, si tu veux. Bon, j'ai le diabète depuis 22 ans. Fait que ça, c'est mon vieil ami, je sais quoi faire avec. Et puis, plus je marche, plus je tiens tranquille. Et puis, voilà. Tu sais, fait que ça, on apprend. En vieillissant, il y a des choses qui s'usent dans notre corps. Et de temps en temps, il nous rappelle qu'on est peut-être un petit peu mieux de ralentir un peu le pas, tout en restant éveillé. Je vis seule. Je ne suis pas seule. Je vis seule. J'ai fait le choix de vivre seule. Mais je suis entourée de... Je suis une arrière-grand-maman. Alors, et j'apprécie la présence de jeunes. Je vis avec d'autres personnes de mon âge, plus jeunes ou un peu plus vieux. Mais c'est comme une communauté. On se soutient mutuellement. Et pour moi, c'est bien important, ça aussi.
0: Les solidarités intragénérationnelles sont vraiment importantes. Dans nos projets de recherche qu'on réalise, c'est que ce que les gens nous disent, c'est que une des choses qui est liée au sentiment d'être bien, d'être heureux, c'est d'avoir une ou un ami de son âge.
2: C'est ça.
0: Oui, la famille, les petits-enfants, les frères, les sœurs, quand ils sont encore vivants, là, parce que souvent, on les perd avec l'avancée en âge, mais d'avoir des amis proches. Une ou un ami. Oui. Puis c'est vrai que

0: parler avec quelqu'un de sa génération, on partage les référents culturels et ça. Et ça mais avec les capacités, l'énergie qui est moins là, ça peut se faire au téléphone, ça se fait
1: absolument.
0: En ligne. Alors, aussi une chose, là.
2: On a aussi les octogénaires très actives en ligne, là, ben sur les réseaux sociaux.
0: Je les ai vus arriver avec leur cellulaire, là. Bon, ça aussi, il faut... Bon, c'est sûr qu'on a autour de la table des gens plus instruits. Il y a plusieurs personnes qui ont été des professeurs, sont issus. Mm-hmm. Mais on le voit dans nos travaux, les gens se font aider puis apprennent. Alors, on parle de la génération, là, l'Internet est arrivé quand ils avaient dans la cinquantaine, à peu près. Tu sais, aujourd'hui, les jeunes, ils pensent pas, ils naissent avec ça. Puis là, ils disent, attends un peu, moi, te montrer ça, tu sais, tu vas pas assez vite. Ben oui, mais c'est formidable que vous l'ayez appris. Et je me souviens d'une dame qui me disait, tu sais, dans le goût d'apprendre, puis tout ça, je ne sais pas si vous écrivez avec l'ordinateur ou la plume, là.
1: Jeanne.
0: Est-ce que vous écrivez à l'ordinateur ou à la plume? Mais c'est incroyable que ces gens-là, plusieurs, ont pris le virage numérique aussi. Mm-hmm. Alors, tu sais, l'idée que les vieux, les vieilles sont réticents au changement, sont pas de leur temps.
2: Monique fait une grimace, elle est dégoûtée par les dénoncés, Michel.
0: Les dénonces, qu'est-ce qu'on dit?
1: Absolument, vous faites bien de rappeler les préjugés.
0: Parce que, et moi, j'ai enseigné toute ma vie le vieillissement, le lien des personnes âgées à la société, puis mes étudiants, ils me disaient tous la même chose. Ah, les personnes âgées sont... Alors, les sorties de projet. Mais ma grand-mère,
1: elle est différente.
0: Elle est différente.
1: Ah oui. Vous avez parlé d'amitié. Je trouve que c'est un sujet porteur. D'ailleurs, on vous a demandé une chanson significative pour vous, nos trois octogénaires autour de la table. Quelque chose qui représente bien votre parcours. Et Monique, vous avez proposé Vici d'Arte de Puccini, interprété par Maria Callas. Mmh. Ça parle justement d'amitié, non? Pourquoi vous avez fait ce choix?
3: Parce que on me disait quelque chose qui vous représente. J'ai pensé à deux choses. Mais Raphaël avait déjà choisi l'autre.
1: Raphaël avait déjà choisi votre tune. On va
3: Non, mais c'est correct. Parce
1: on va
3: que...
1: la dévoiler plus tard.
3: C'est ça. Mais Vici d'Arte, c'est le grand air de Tosca, Floria Tosca, qui est une femme passionnée, qui dit dans cet air-là, je n'ai jamais... J'ai toujours voulu aider les gens.
1: Ouais.
3: Je n'ai jamais voulu faire de mal à personne. Et elle se bat encore, elle n'est pas vieille, elle se bat encore pour la justice sociale. Mm-hmm. Et ça, on oublie ça. Alors, moi, c'est ma vie, ça, la justice sociale.
1: On va écouter un extrait avant de parler d'engagement.
3: Oui. Mm-hmm.

0: Magnifique. Donc, l'engagement social. Vous faites, là, à vous trois, du bénévolat. Vous êtes dans des clubs sportifs. Vous êtes dans des clubs d'écriture. Vous vous impliquez beaucoup. Michel Charpentier, qu'est-ce que ça évoque chez vous pendant que vous jonglez avec votre casque d'écoute?
1: Qui a pris une mauvaise tournure. Alors, dans tous les travaux de recherche qu'on a fait, parce que je dirigeais une chaire de recherche, donc avec d'autres chercheurs et chercheuses, sociologues, sexologues, tu sais, on a fait plusieurs travaux, et on s'est intéressé à ce qu'on appelle la militance grise. Mmh. On a fait un projet de recherche sur l'engagement, donc les multiples formes d'engagement avec l'avancée en âge. Et ce qu'on a constaté, évidemment, on a rencontré multiples personnes engagées dans des mouvements sociaux, dans des groupes de personnes âgées, mais dans le mouvement des femmes. Faut pas oublier, hein, les femmes aînées d'aujourd'hui sont les pionnières, là, hein, c'est elles qui ont fait avancer, hein, la situation mm-hmm. les différents mouvements sociaux féministes au Québec, les mouvements de femmes environnementaux. Alors, ce qu'on sait, c'est que il y a de la militance, mais il y a aussi multiples formes d'engagement dont on ne parle pas. Parce qu'on dit, on parle souvent que les gens sont dépendants du coup, mais on oublie

0: tout ce visage-là, mais il y a des engagements. Vous avez parlé de vos petits-enfants. Je suis sûre que c'est l'un qui est dans le besoin ou vos enfants. Donc, des engagements au sein de la famille, auprès de ses proches. Mm-hmm. Plusieurs sont proches aussi soignants d'un proche, une forme d'engagement citoyen. Ouais. Donc, l'engagement prend plusieurs formes. Il peut être dans des mouvements associatifs, de loisirs, de sport, de militance, tout ça. Mais il se fait aussi avec beaucoup d'énergie, puis il se modifie avec l'âge. Mais ce qui est surtout intéressant, c'est que de toutes les personnes qu'on a rencontrées, à tout âge, ces militants gris-là...
1: J'aime beaucoup cette expression.
0: Oui, on a publié un ouvrage qui s'appelle « Pas de retraite pour l'engagement citoyen », mais ils ont tous commencé à s'engager jeunes. Ah. Alors, quand on dit qu'on vieillit comme on a vécu, alors ces gens-là, souvent, c'est à l'école, dans la jeunesse ouvrière catholique, dans la GEC, ils ont commencé à s'impliquer et c'est toute une vie d'engagement social. Alors, quand on dit qu'il faut faire impliquer nos jeunes, là...
1: C'est un très bon exemple. Et on reçoit tellement de messages sur la bulle de conversation de l'application Radio-Canada Audio. Il y a des gens qui vous demandent des conseils. Je vais essayer de... Oh, Monique, en toute humilité, vous semblez paniquer en ce moment. Quoi, vous pensez pas être bonne pour donner des conseils?
2: Oh, non.
1: Mais voyons, vous vous engagez, vous voulez changer le monde.
2: Ah,
1: vous,
2: oui.
1: Vous vieillissez dans la rébellion et la joie. Moi, je veux vos conseils. Vous m'apparaissez complètement punk.
2: Ben, oui. Peux-tu parler maintenant, oui?
1: Bien, certainement, bon. C'est à vous.
2: Écoute, non, donner des conseils, là, écoute.
1: Non?
2: Ben,
1: pourquoi
2: me
1: pas?
2: Sens pas? Moi, ce que je dis aux gens, continuez de vivre. Hmm. Continuez de vivre. J'ai eu l'exemple d'une maman qui a toujours... Et mon père était un syndicaliste, était engagé. Ma mère était sur une ligne de piquetage à 60 ans.

0: J'ai trouvé le goût de, à un moment donné, présidente de classe, puis faire des petits discours.
1: De vous affirmer.
0: Oui.
1: Mais en même temps, est-ce que c'est difficile d'avoir pris goût à l'affirmation de soi et arriver à un âge où j'ai l'impression qu'on vous tasse un peu de la conversation? Avez-vous cette impression-là, Jeanne?
2: J'ai un petit peu cette impression-là. Moi, j'ai le goût de, dire que... Un de mes moyens de ne pas me sentir vieille,
1: oui,
2: c'est de ne pas me comparer.
1: OK, c'est intéressant.
2: Oui. C'est, tantôt, quand Mme Michel parlait de performance, moi, les performances, là, je sais que ça ne m'impressionne pas. Quand quelqu'un de mon âge dit « Ah, oh, j'ai monté tel mont ou j'ai fait tant de kilomètres », non, moi, je ne compte même pas mes kilomètres. Et c'est la même chose dans mes engagements. Des défis, je trouve, au niveau de l'engagement, là,
1: oui,
2: je trouve que j'en ai à peu près tous les jours. Le premier de toutes, c'est prendre ma place comme femme de 80 ans. Là. La mienne, là. Pas celle des autres, la mienne. Là.
1: Mm-hmm.
2: J'aime vraiment pas quand on se compare. J'admire les gens. J'admire Jeannette Bertrand et son 100 ans. Je l'aime tellement. Sauf que je ne me compare pas à elle. Parce que toute ma vie, quand j'ai enseigné, parce que moi, j'ai enseigné à des grands étudiants de 16-17 ans, je leur disais toujours « compare-toi à toi-même ». Des performances des autres, c'est pas ça qui nous entraîne, c'est mes performances face à moi.
1: Mm.
2: Alors, comment dire, heureusement encore, actuellement, que je garde des jeunes autour de moi. Parce que les personnes âgées, souvent, soit sont négatives, j'aime pas ça dire ça, mais c'est vrai, et râlent parce que c'était mieux dans mon temps, là. Ça, moi, je suis pas capable. Et aussi parce que les jeunes, ils m'aident à ne pas oublier que c'est vers l'avant tout le temps qu'il faut regarder. Mmh. Moi, j'ai toujours été une fille à conviction, là, à engagement. Je pourrais nommer presque toutes les istes, là. J'étais très féministe, j'étais très humaniste, j'étais très environnementaliste, j'étais même très souverainiste. Et je le reste, mais je le fais maintenant plus humblement, on dirait, plus doucement, plus parce que je sais que la vie qui est devant, c'est pour les jeunes. Je vous l'avais dit tantôt, moi j'ai 80 ans, donc l'espérance c'est 7 ans. Je veux que le monde reste beau, je veux laisser un beau monde aux jeunes qui vont me suivre, mais en même temps, je sais que c'est leur monde, c'est pas le mien. Donc, j'ai pas à parler très fort en avant puis à leur dire qu'est-ce que... J'ai à continuer à garder mes convictions puis à trouver les beautés de la vie. Parce que sinon, actuellement, ça va pas bien dans le monde.
1: Non. Puis il y a d'ailleurs Félix, 21 ans, qui nous a écrit en disant que c'est compliqué, qu'il sait pas où se projeter, qu'il sait pas quoi faire. Puis il demande, est-ce que ces octogénaires ont un conseil pour les personnes anxieuses ou jeunes comme moi qui se demandent qu'est-ce qui s'en vient?
3: Magnifique question.
1: N'est-ce pas? Jeanne, êtes-vous plus à l'aise avec les conseils que Monique?
2: Oui. Moi, les conseils des jeunes, moi, je les prends beaucoup, beaucoup. Moins des personnes de mon âge, je dois le dire, parce que je trouve que très souvent, les personnes de mon âge voudraient revivre le passé.
1: Mais est-ce que vous avez un conseil pour Félix qui se demande comment avancer sans trop d'anxiété dans ce futur épeurant?
2: Et mon Dieu, ça va être des mots. Hein? Ça va être des mots abstraits, mais je le dis quand même.
1: Allez-y.
2: Moi, à 80 ans, puis toi, mon jeune Félix, à l'âge que tu as...
1: 21
2: ans. C'est cultiver le positif. Mm. Chercher de la joie, puis quand... Pas s'arrêter trop dans les choses négatives. On peut tous le faire, puis la vie devient épouvantable si on pense seulement à ce côté-là de la vie. L'ouverture d'esprit. Pas penser, quand on pense qu'on a la solution, c'est là qu'on commence à descendre. On continue toujours à chercher la solution pour embellir le monde. Puis pas le monde à grandeur, c'est trop grand. Notre monde.
1: Notre petit monde, oui.
2: Moi, pour moi, là, j'ose dire vieillir en beauté. Puis j'aime ça, le mot beauté, puis je dis pas que je suis... Non.
1: Beauté, vous êtes magnifique en passant, là, pour les personnes qui se le demandent.
2: Dans le sens que... Puis j'ai deux sœurs, une de 83 ans, puis une de 82 ans, qui me montrent tellement la route.
1: Mm-hmm.
2: Dans le sens de rester positive, à l'écoute. Moi, je trouve que c'est beaucoup un défaut des personnes de mon âge. On est porté à ne pas assez écouter. Je l'ai vécu, moi, je l'ai vécu.

0: J'ai pas vécu ce qui s'en vient, c'est pas vrai.
1: Je trouve ça tellement beau, la manière dont vous prenez votre place, même si c'est pas facile. C'est pas facile pour beaucoup de gens, encore moins probablement les octogénaires. Je suis curieuse de vous entendre, Raphaël, parce qu'on sent que vous êtes bien entouré, que vous vous sentez très légitime d'exister dans des clubs sportifs, votre région, votre famille. Mais en tant que bénévole, vous voyez beaucoup de pères qui sont beaucoup plus isolés que vous. Oui. Sentez-vous cette exclusion qu'on peut faire à l'égard des octogénaires?
2: Oui, tout à fait. Je suis très impliqué dans le centre de bénévoles de Sutton, dans lequel je participe à la distribution, par exemple, de la popote roulante. Je vais chercher des personnes âgées pour aller à l'hôpital, des choses comme ça. Et également, je dirige une fondation qui s'appelle la Fondation Joli Métier, qui fait des dons à travers Montréal principalement, à des organismes qui s'occupent de l'isolement des personnes âgées. Et également de la maltraitance des personnes âgées. Entre autres, là, on a tout un sujet. Et je sais que SOS Maltraitance, qui est dirigée par Mme Anne-Marie Gauthier, fait un travail extraordinaire. Et on l'encourage d'année à année. Elle grandit, elle s'occupe de cas extrêmement douloureux. Et c'est un peu mon implication à ce stade-là.
1: Michel, en gériatrie sociale, qu'est-ce qu'on voit par rapport à l'exclusion et voir la maltraitance des octogénaires?
3: Peut-être aussi faire une petite précision. On dit gérontologie sociale.
1: Oh, pardon,
3: la gériatrie, c'est la médecine, celle qui s'intéresse aux problèmes de santé. Qu'il y en a. Donc, c'est de la gérontologie sociale. Ben, je trouve ça important qu'on fasse aussi une capsule pour parler des souffrances puis des problèmes sociaux aussi qui accompagnent l'avancée en âge, parce qu'il y a beaucoup d'inégalités sociales. Le fait d'avoir 80 ans, là, ça efface pas toutes les inégalités sociales, même qu'elles peuvent s'accentuer avec l'âge. Alors, ensemble, on parle de réalité positive, puis il y en a, puis je vous l'ai dit, le portrait généralement, mais il ne faut pas taire là, que le fait d'avancer en âge, ça n'efface pas la souffrance, soit liée à des problèmes de santé, soit liée à une souffrance qui peut être liée, par exemple, à de l'abus. Aussi, la pauvreté. La situation financière des personnes de plus de 80 ans au Québec n'est pas reluisante. Ils font partie des gens qui sont les plus pauvres, surtout les femmes qui ont parfois travaillé en dentiste, tout ça. Et il y a un très grand écart entre les gens qui ont eu un travail qui leur donne accès à des rentes et ceux qui vivent juste des prestations de la pension de vieillesse et du supplément de garantie, qui sont très, très, très nombreux. Et on vit modestement, là, surtout avec les coûts de loyer, tout ça. Donc, on peut pas associer d'emblée vieillissement et pauvreté d'emblée là et problèmes de santé et isolement, solitude, problèmes de santé mentale. Faudrait parler aussi de la maladie, des troubles cognitifs aussi qui arrivent avec l'âge. Certains le vivent plus précocement, tout ça. Donc, ben oui. Alors, c'est quand on croit, c'est ce qu'on appelle, là, je vais avoir l'air savante, l'intersectionnalité.
1: Absolument.
3: Alors, quand on croise l'avancée en âge, le grand âge, avec le fait d'être une femme pauvre, malade, qui a des troubles de santé physique, qui peut commencer à avoir aussi des troubles cognitifs. Alors, moi, présentement, je fais du bénévolat. Moi aussi, je suis engagée socialement au pas de la rue, qui œuvre auprès des personnes âgées en situation d'itinérance.
1: Ouf.
3: Alors, vieillir dans la rue, on dit qu'ils sont vieux à 55 ans et plus à cause de l'usure du temps. Ça, là, je peux vous dire, il y a 30, 40 ans, quand j'ai commencé ma carrière, on ne mentionnait jamais ça, itinérance et vieillissement.
1: Oh, yoye, yoye.
3: Et là, je rencontre des gens et je suis en train d'écrire, comme je fais dans mes recherches, leur histoire, comment ça s'est passé. Et je peux vous dire qu'on est plusieurs êtres à quelques pas de la rue.
1: Oh,
3: ça
1: oui.
3: prend peu de malchance.
1: Vous faites bien de le rappeler.
3: Oui, une perte d'emploi à 55, 60 ans, pas d'argent devant nous, ça, c'est pas loin.
1: Une blessure pour laquelle on a besoin d'opioïdes et une addiction qui se développe rapidement, qu'importe notre classe sociale aussi. Monique?
4: Moi, je reviens sur mon idée de refuser de donner des conseils. Parce que ce que mentionne, je me rappelle plus son prénom.
1: Jeanne. Félix. Ah, Félix qui nous a écrit la question, oui.
4: Qui a 21 ans. Félix, tu te sens anxieux. Moi, je suis une grande anxieuse. À la limite de la bipolarité.
1: Okay.
4: Alors, si ça peut te donner du courage, j'ai 82 ans. J'ai souffert dans ma vie. Beaucoup ont souffert à cause de moi aussi, et de cette maladie mentale que j'avais et que j'ai toujours, parce que ça ne s'efface pas. Mais il faut accepter l'aide. Alors, de dire « fais ci, fais ça », je ne suis pas capable de dire ça, mais je veux te donner de l'espoir qu'on peut vivre et aimer la vie. J'en suis rendue depuis quelques années à aimer la vie et à vouloir qu'elle se continue. Ouf. Alors, mets ça dans ta tête et dans ton cœur et dis-toi qu'il y a quelque part une Monique Lortie qui pense à toi très fort.
5: Mon Dieu, je suis tellement émue. Oui, c'est vrai, parce que si
4: c'est ça qu'on peut donner comme conseil, c'est... Je sais qu'elle n'est pas facile. Je sais qu'on ne l'aime pas tous les jours. Et moi, j'ai le bonheur d'avoir deux enfants qui ont enduré mes petites frasques. Et puis voilà, maintenant, on peut vivre.
1: Ouais, Monique et Raphaël, vous avez parlé de l'importance de vos enfants dans le bonheur que vous ressentez aujourd'hui, dans le filet qui se déploie autour de vous. Jeanne, vous n'avez pas eu d'enfant. Moi, j'en aurai pas non plus. Donc, je me permets de vous poser une question parce que quand je parle de ce choix que j'ai fait, la crainte qui est le plus souvent énoncée par les autres, mais que je ressens aussi un peu, c'est « mais qu'est-ce que tu vas faire plus tard? » Êtes-vous en paix, vous, avec le choix de ne pas avoir fondé de famille?
0: Mes réponses, j'ai l'impression qu'elles ont toujours l'air à être comme une imbécile heureuse. Mais non!
3: Mais non!
0: Mais oui, je suis parfaitement en paix. Parce que j'ai tellement d'amour autour de moi, d'amis. L'amitié, pour moi, c'est très, très, très important. Ma famille, j'ai pas peur. Quand on dit vieillir seul, d'abord, je dis tout le monde meurt seul. Même si il y a 100 personnes autour de nous, on meurt seul. Ça, je vais mourir seul. Mais pour ma vieillesse qui continue, là, non, je me sens bien. À ce moment-ci de ma vie, là, après avoir vécu bien des choses, là, j'en ai vécu des amours passionnés puis des folies.
3: Tant mieux.
0: Mais je ne regrette rien. Oh, Edith Piaf. Je ne regrette rien. Puis pour le moment, je me sens très bien avec ma solitude, qui n'est pas une solitude vide.
1: Michel, vous avez opiné avec enthousiasme.
3: Oui, oui. On a mené une recherche sur le vieillir seul avec des gens de différentes générations, là, chez des personnes âgées de différents âges, de différentes réalités, avec différents parcours de vie. Et les célibataires, là, n'étaient pas plus malheureux que les autres, loin de là.
1: Bon,
3: même
1: si
3: eux, ils avaient développé des stratégies de vie, des ressources. On vieillit comme on a vécu. Et souvent, c'était 30, 40, 60 années de vie en solo et avec plein de choses. Et je peux vous dire que les gens aussi qui ont des enfants, là, les enfants, il y en a moins qu'il y en avait. Des fois, il y en a un ou deux. Puis des fois, ils vivent à l'étranger, là, la mobilité, la géographie. Ouais. Alors, ils ne sont pas nécessairement proches. Ils sont dans leur vie. Des fois, il y a des ruptures de liens aussi dans les familles. Alors, donc, les scénarios de vie sont vraiment... Et ça, il faut l'entendre, là. Puis je trouve que c'est important parce que quand on parle du vieillissement, on parle toujours de problèmes, puis ça transmet une peur de vieillir.
1: Ah oui.
3: Alors là, je sens que les gens... C'est comme si, avant 80, les gens ne disent pas trop leur âge, ne veulent pas être associés aux personnes âgées, les femmes particulièrement. On n'aime pas les signes de l'âge. Tout. Et là, on a autour de la table, tout à coup, le 80 ans, il y a comme une fierté, il y a comme un statut, et il y a comme un lâcher-prise.
1: On a reçu un message d'une auditrice, Michel, qui dit juste un mot pour vous dire que ces octogénaires sont vraiment octogéniaux. Merci pour l'espoir. Et vous avez mentionné, Jeanne, l'importance de l'amitié. Ben, d'ailleurs, la chanson que vous avez choisie pour résumer votre vie, c'est L'amitié de Françoise Hardy. On va prendre quelques secondes pour en écouter un extrait.

0: Monique.
1: Écoute, quand j'entends cette chanson, ça me ramène à mon groupe de compagnes de classe de l'école normale. On continue de se voir. On a créé un bloc sur Messenger et on communique le plus souvent possible. D'ailleurs, il y en a sûrement au moins une qui est à l'écoute ce
0: Bonjour.
1: Matin. Le groupe des normaliennes, qui sont en Abitibi et que je salue bien bas parce oui. que c'est notre amitié. On s'est connus c'est à l'adolescence et on continue. Et ça, il y a des artistes, il y a des...
0: Et ça perdure.
1: Et ça perdure et certaines d'entre nous ont dû être hospitalisées plus longtemps, et, mais ça continue.
0: Après l'amitié, j'aimerais qu'on parle d'amour. Raphaël, vous voyez votre amoureuse approcher les 80 ans. Elle est moins en forme que vous. C'est probablement la réalité de plein de gens qui nous écoutent aussi. Est-ce que ça vous préoccupe, ça?
2: Effectivement, ça me préoccupe. Mais bon, la santé, à un moment donné, on est pris avec des problèmes qu'on ne peut pas régler. C'est pas seulement en faisant du sport, comme je le fais, qu'on va régler ça.
0: On n'a pas le contrôle sur tout.
2: On n'a pas le contrôle sur tout non plus. Mais bon, elle fait ce qu'il faut de façon minimale. Mais c'est pas facile.
0: Michel, je suis curieuse de vous entendre à cet effet-là, parce que j'imagine qu'en avançant en âge, ben il y a de plus en plus de personnes qui deviennent proches aidantes aussi, même dans un contexte romantique.
3: Ah, absolument. Se retrouver en couple à un âge avancé, c'est un défi. Hein? D'abord, c'est 24 heures sur 24, ou presque. On peut avoir des activités différentes, tout ça. C'est un défi. Puis c'est sûr que dans les deux, ben les inégalités font en sorte que on n'est pas la même énergie, oui. tout ça. Peut-être un fait un peu cocasse que je vous dirais, c'est que dans toutes les entrevues qu'on faisait, les gens qui étaient en couple, ils parlaient souvent du vieillissement de leur conjoint ou de leur conjointe, en disant il en repère, mais lui ou elle, tu sais,
0: ne se voit pas vieillir, si je comprends bien.
3: C'est parce que vous le voyez autour, on sent la même personne, on a le même pensée, la même énergie, mais l'autre, on le voit vieillir, là. Alors ça, c'est un fait cocasse, mais...
0: On n'est pas en train de dire que vous ne vous voyez pas vieillir, Raphaël, même si j'ai bien entendu votre petit rire coupable.
3: Non. Mais là, mais ça veut dire aussi que des fois, le problème de santé est plus important, que ce soit au niveau de la santé, problème cardiaque, déficit cognitif. C'est sûr que la cognition, c'est la plus grande part. Parce que, pourquoi? Ben parce que la personne perd un peu son identité. Mm-hmm. Elle n'est plus elle-même. Et ça, c'est quelque chose que vous entendez. Les gens chérissent qui sont, leur histoire, leur parcours de vie. Et là, avec la perte d'autonomie, les pertes de mémoire, on perd ça. C'est ce qu'on appelle un deuil blanc.
0: Ouais.
3: C'est comme petit à petit, ce n'est plus la même. Mais il faut... Et souvent, le proche, il donne des soins, il accompagne, il organise le quotidien, en plus du sien, avec moins d'énergie. C'est des gros défis, mais en plus, il essaie de préserver l'identité et la dignité de leurs proches.
0: Oui, puis il y a cette idée qu'on ne se voit pas vieillir, mais à un moment donné, j'imagine qu'il y a des signes qui ne mentent
3: Bien
0: pas.
3: Sûr.
0: Monique, vous avez décidé tout récemment de ne pas renouveler votre permis de conduire.
1: Oui.
0: Est-ce que ça a été une décision difficile à prendre?
1: Oui, très difficile. Parce que pour moi et pour beaucoup de femmes de ma génération et d'hommes, les hommes ont conduit avant nous, mais c'est pas grave, là, eux autres aussi, des fois, sont obligés de laisser de côté.
0: De renoncer à leur permis, oui.
1: Ça a été difficile parce que j'ai décidé de vendre mon auto il y a 3 ans. Ça allait, c'est pas problème. Il y a des autos à louer un peu partout, alors je peux en prendre. C'est ça. C'est d'avouer qu'on est moins... Et je me rendais compte que j'étais beaucoup plus distraite qu'auparavant. Mmh. Et je me dis, si jamais je frappe un enfant ou... j'en mourrais.
0: Oh mon doux Jeanne, vous avez l'air vraiment affectée par cette idée. Bien évidemment, on est tous et toutes affectés à l'idée de foncer dans un enfant en voiture, là, mais je voulais dire de renoncer à un permis de conduire.
4: Je crois que ce serait très difficile pour moi. Ben, par contre, je trouve Monique tellement sage. Là.
0: Ouais.
4: Je pense que ce serait ce qui pourrait moi aussi m'arriver de pire, de rendre quelqu'un malade ou de faire mourir quelqu'un parce que j'ai continué à conduire quand j'étais moins alerte. Et il faut l'avouer, on est moins alerte à 80 ans.
0: Mm.
4: Maintenant, moi, pour le moment, là, c'est renouvelé puis je me sens bien, mais j'espère que j'aurai la sagesse de Monique, le moment venu, même si c'est dans 2 mois, là, je veux avoir cette sagesse-là.
1: Mmh. Ben, moi, l'exemple, je l'ai eu de ma mère, qui un jour m'a téléphoné, a dit « Monique, je vends mon auto. » Pourquoi? Ben, parce que je me rends compte que je suis une proie facile. Je marche avec une canne, on peut m'attraper et me frapper.
0: Oh, wow!
1: Et quand j'ai pensé au permis de conduire, j'ai pensé à maman qui a eu le courage de le faire avant moi. Et j'habite Montréal, Jeanne.
0: Où il y a des transports en commun. Oui.
1: Tu sais, je voyage en bus, je me gêne plus pour prendre des taxis parce que, voilà, j'ai plus d'auto, ça peut pas me coûter aussi cher.
0: Michel?
4: J'ai envie de dire, Monique, oui? En région, on remplace les transports en commun par des amis qui ont des autos qui sont plus jeunes que nous autres.
0: Raphaël fait des lifts à Sutton, il nous l'a bien dit. Ouais. Michel, vous voulez ajouter quelque chose?
3: Ben, c'est exactement ce qui vient d'être dit. J'allais dire que la voiture, hein, pour les gens, surtout ceux qui vivent à l'extérieur de Montréal, c'est l'autonomie, c'est la mobilité, ça a un impact différent. Puis ça illustre aussi l'importance des services puis des ressources qu'on met en place pour soutenir les gens. Parce que là, je vous ai dit au début, il y a de plus en plus de personnes de 80 ans et plus. Là. On est presque rendu à 400 000, un peu plus de 400 000 au Québec.
0: Presque 4 % de la population canadienne.
3: Oui, et un peu plus au Québec, même un peu plus que 4 % au Québec, parce qu'on vieillit plus vite. Ce changement-là a été très, très rapide. Mm. Mais il faut écouter ces gens-là, il faut les connaître, il faut voir la réalité pour trouver des moyens pour les soutenir puis les accompagner. Parce que sinon, c'est de l'isolement, c'est du repli. Mais
0: on a un rôle à jouer.
3: Ouais, et je trouve que à travers leurs témoignages, ils nous transmettent aussi le fait que quand on a des pertes dans la vie, mm-hmm. parce que c'en est une importante qui est associée à de l'autonomie, il y en aura d'autres. Les personnes, ben, on rebondit, puis on trouve des stratégies, puis que les gens restent avec des ressources. Mais on a une responsabilité sociale collective
0: et
3: pour
0: si
3: les soutenir.
0: On veut prendre une responsabilité individuelle. Il y a Isabelle, une auditrice, qui nous a écrit qu'on peut se former comme sentinelle auprès de la Fondation Âge, fondée par le gériatre Dr Lemire, pour déconstruire des mythes, puis différencier le vieillissement normal de ce qui est relatif à une maladie. Très intéressant. Je souligne aussi le message de Doris qui nous dit que vieillir, ça lui fait plaisir. C'est pas le terme qu'elle utilise, je la censure. Mais qu'elle pratique le SIA, S-C-I-A, sarcasme, cynisme, ironie et autodérision. J'aime beaucoup cette idée. J'ai adoré vous entendre. Merci beaucoup, Monique Lortie, Jeanne Côté, Raphaël Delacomba et Michel Charpentier. J'aimerais vous lire tous les messages qu'on a reçus, mais j'ai pas le temps. Je vous souhaite pour le futur la santé puis le plaisir fou.
4: Ben merci beaucoup.
3: Merci. Vous avez été formidable.
0: Mais Mathieu Bellumeur, bonjour. Bonjour. Les avez-vous trouvés formidables, vous
5: absolument.
0: Aussi, ces octogénaires?
5: Très intéressant, très inspirant.
0: Je les aime. De quoi vous allez parler à Midi Info?
5: On va parler des incendies de forêt dans le nord-ouest de l'Ontario. Ouais. Il y a encore plus d'endroits qui sont évacués. On va d'ailleurs parler avec le copropriétaire d'une pourvoirie qui a vu le feu de très, très près. Lui et ses clients ont dû évacuer par eux-mêmes. Ils n'avaient pas d'informations, de nouvelles des autorités. C'est un témoignage assez troublant et assez émouvant qu'on va vous présenter vers midi 10. Et puis aussi, il y a 50 ans, vous le savez, on en parle beaucoup depuis quelques jours, c'était jour pour jour l'ouverture des Jeux olympiques de Montréal en 76.
0: Absolument.
5: Et bien, on va en parler avec Pierre Houde et Marie-Josée Turcotte, deux grandes voix du sport au Québec qui seront avec nous pour partager leurs souvenirs. D'ailleurs, si les auditeurs veulent participer à l'émission, ils pourront nous écrire.

0: aussi leurs souvenirs de ces JO de 1976. Je ne vous demanderai pas quels sont les vôtres. Moi non plus, je ne peux pas en donner d'ailleurs.
1: Ce serait difficile, mais je me demande, est-ce que c'est le menu de vos rêves pour votre dernière émission de l'été, Mathieu?
0: C'est le menu de mes rêves pour ma dernière émission.
1: Vous n'auriez pas pu espérer mieux.
0: Non, non, c'est vraiment un très, très beau menu. Et effectivement, c'est ma dernière pour l'été.
1: Ben oui, bonnes vacances.
0: Merci.
1: J'ai aimé ça, vous parler chaque jour. On remettra ça peut-être?
0: On remettra ça peut-être l'année prochaine.
1: On se croise les doigts. Bonnes vacances.
0: Salut, merci.
1: Après le bulletin de nouvelles, on découvre ce qui fait la une des journaux manitobains. On se retrouve donc dans 6 minutes.

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5: Bonjour, ici Barbara Leroux à Trois-Rivières. Voici les informations. Le nombre de surdoses mortelles dans la région est en hausse. On en compte 28 entre janvier et juin, alors que l'an passé, pour la même période, ce nombre était de 21. La situation serait particulièrement préoccupante à Shawinigan. Le Centre d'intervention en dépendance Adrienne Roy aide entre 400 et 500 personnes annuellement. Présentement, une soixantaine de personnes sont suivies, mais une cinquantaine se trouvent sur une liste d'attente. Le docteur Samuel Blain, médecin conseil en santé publique pour Santé Québec dans la région, soutient que même si les services sont en augmentation, l'enjeu principal est l'accessibilité aux soins.
6: Au courant de la prochaine année, on envisage avoir un site de prévention des surdoses, un centre de prévention des surdoses mobile.
7: Oui.
6: Donc, c'est pas, ça soit pas juste un, comme à Montréal, un endroit, disons, à Cactus, mais que ça soit un transport qui aille de site en site et qui rende accessible cette supervision-là pour la consommation de personnes qui consomment déjà et qui ont déjà leur stock.
5: Il ajoute que la dépendance est un symptôme d'un problème plus grand et qu'il faut agir plus largement en amont, donc en prévention. Et au Québec, justement, la Régie de l'assurance maladie a identifié des centaines de médecins en raison de leur forte et fréquente prescription d'opioïdes. Toutefois, après une enquête plus approfondie du Collège des médecins, seuls 26 d'entre eux ont été convoqués pour pousser l'analyse. Le président de l'Ordre des professionnels, le docteur Moril Godreau, se veut rassurant.
8: Ça nous a permis d'identifier, de départager les médecins pour lesquels ça arrivait juste une fois de temps en temps, puis les médecins pour lesquels ça arrivait souvent. On n'a pas identifié des dérapages majeurs. Mais oui, il y avait 11 médecins sur les 26 qui avaient une pratique irrégulière.
5: Certains experts, dont l'omnipraticienne spécialisée en santé mentale et en dépendance, la docteure Marie-Ève Morin, remettent en question les résultats du collège. Elle estime que les médecins devraient utiliser d'autres types de médicaments que les opiacés pour soulager ou soigner les patients. En Ontario, les feux de forêt s'intensifient dans le nord-ouest. Les autorités ont lancé un nouvel avis d'évacuation pour les résidents dans la région de l'incendie Fort Frances. Pour faire face à la crise, le gouvernement ontarien a demandé l'aide du fédéral hier. Le député néo-démocrate pour la région de Mushkego, Hook Bay James, Guy Bourgoin, souligne que la sécurité des communautés du nord doit être prioritaire en faisant référence à l'évacuation de la Première Nation Collins qui s'est faite, selon lui, sans aide des autorités.
9: C'est inacceptable qu'on n'est pas capable d'évacuer notre monde dans un temps où mettre leur vie en danger comme c'était avec toutes les évacuations qu'on fait. On voit souvent avec les inondations qu'on est préparé. Pourquoi? Pour cette communauté-là. Il y a des comptes à rendre. La province aura des comptes à rendre.
5: L'Ontario dénombre actuellement près de 180 feux actifs dont la moitié ne sont pas maîtrisés. Sport. Il y a 50 ans, jour pour jour, s'ouvraient les Jeux olympiques d'été de 1976. En accueillant le monde, Montréal devenait la première ville canadienne à tenir des Jeux. Jean-François Poirier nous plonge dans les souvenirs marquants de cette année.
10: Les Jeux olympiques à Montréal, c'est d'abord le souvenir de la grâce d'une petite Roumaine timide à l'aura magnétique.
11: Je remercie beaucoup le public canadien.
10: Montréal et le monde s'enflamment. La gymnaste Nadia Comăneci obtient la première note parfaite de l'histoire des JO.
12: Quand je pense à Montréal, je pense à maison.
10: Bruce Jenner, avec son corps taillé au couteau, est perçu comme l'athlète olympique par excellence. Le décathlonien s'impose de manière spectaculaire, établit un record du monde. Presque 40 ans après son illustre passage à Montréal, Bruce Jenner devient Caitlyn Jenner, femme transgenre.
13: I have a special place in my heart for Montreal.
14: Oui,
10: Aucun athlète ayant participé aux Jeux à Montréal n'a fait un si grand saut vers le haut que Thomas Bach au sein du mouvement olympique.
7: Montréal est toujours dans ma tête et dans mon cœur.
10: L'escrimeur, médaillé d'or au fleuret avec l'équipe de l'Allemagne de l'Ouest, est devenu président du Comité international olympique. Et personne n'a oublié Vassili Alexeyev, champion haltérophile russe, figure emblématique de ces Jeux, aujourd'hui décédé. Jean-François Poirier, Radio-Canada, Montréal.
5: En cette saison du camping, plusieurs profitent des terrains de la CEPAC et cette année, la société change la réglementation sur l'utilisation de la climatisation dans les roulottes ou les véhicules récréatifs. Il sera interdit de les utiliser entre 20h le soir et 10h le matin. Simon Boivin, responsable des relations médias de la CEPAC, explique que la décision a été prise à la suite de plusieurs plaintes formulées par des campeurs. L'objectif est de trouver l'équilibre dans le confort de tous.
13: Puis d'autre part, j'attire votre attention sur le fait que même parmi les gens qui sont en roulotte, il y en a qui disent ben moi j'aime pas ça non plus utiliser mon air climatisé, puis j'apprécie pas de l'entendre, d'entendre celle des autres. Mm-hmm. Donc là, en pouvant climatiser jusqu'à 8 heures, on est jusqu'à pratiquement la fin du coucher du soleil. Quand on a climatisé jusque-là, après on n'a plus de source de réchauffement. Donc on est capable, avec les fenêtres fermées, les portes fermées, de conserver la fraîche, comme on dit, dans l'équipement.
5: Et c'était Simon Boivin. Justement, ce sont les vacances de la construction qui commenceront ce soir sous le soleil aujourd'hui avec 25 comme maximum. C'était les informations. 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

0: Vous écoutez Point de repère et si vous étiez à l'écoute lors de notre discussion précédente, ben vous savez que Monique et Raphaël avaient choisi la même chanson pour illustrer leur vie d'octogénaire. Je l'ai dit, on va l'entendre plus tard, mais là, j'ai pas eu le temps de la faire jouer parce qu'il y avait trop à dire. Mais si vous êtes curieux et curieuse, alors sachez que c'était la chanson La Montagne de Jean Ferrat. Et je veux aussi vous remercier pour votre participation sur la bulle de conversation audio. Vos témoignages sont super intéressants puis je me trouve vraiment chanceuse de pouvoir vous lire, même si j'ai pas toujours le temps de lire vos mots en ondes. Désolée pour ça. Maintenant, on aime finir notre semaine à l'émission en appelant des journalistes de partout au pays pour mieux comprendre les enjeux qui préoccupent leur monde, parce que ces enjeux-là devraient probablement nous préoccuper aussi. Alors, on se rend à Winnipeg où on entend des feuilles se tourner. Ce sont probablement celles de Michel Lagacé, éditorialiste au journal La Liberté. Bonjour, Michel.
1: Bonjour.
0: Pour commencer, est-ce que vous pouvez nous parler du journal pour lequel vous travaillez? C'est quoi La Liberté?
1: La Liberté, c'est un hebdomadaire qui a été fondé au Manitoba en 1913.
0: Ouf, OK.
1: Alors, il est là depuis un bon bout de temps. Il a été fondé essentiellement par l'archevêque de Saint-Boniface à l'époque, l'abbé Monseigneur Adélard Langevin. Et ce sont les Oblats qui ont fait fonctionner le journal jusqu'en 1970.
0: OK.
1: Alors, vous avez compris sans doute que c'était un journal, j'allais dire, de propagande religieuse.
0: Oui, j'allais dire.
1: Début.
0: Probablement c'était teinté un peu. L'angle avec lequel on abordait les sujets.
1: Ben voilà, pour utiliser le vocabulaire de l'époque, on comprend déjà la mission du journal.
0: J'imagine que c'est pas la même depuis 1970.
1: Non, ça a changé. C'était toute l'époque où on parlait de la langue comme gardienne de la foi. C'était vraiment l'esprit de l'époque. Vous en savez quelque chose, j'en suis certain. Mm-hmm. Alors, en 1970, les Oblats ont quitté, ont laissé tomber leur rôle à la Liberté. Et c'est la Société franco-manitobaine, un organisme qui représente la francophonie au Manitoba, qui en est devenu le propriétaire officiellement. Mm. Mais en réalité, c'est la SFM, la Société franco-manitobaine, qui nommait les membres du conseil d'administration de Presse-Ouest Limité. C'est la compagnie qui a été fondée pour, justement, encadrer la Liberté. Alors, okay. C'est toujours Presse-Ouest Limité qui publie la Liberté. Et il y a eu un grand changement important, je pense, en 1921. La Liberté s'est qualifiée comme organisation journalistique enregistrée. Et c'est une désignation qui lui permet de remettre des reçus pour fin d'impôt. Mm. Alors, je passe le mot, mais c'est pour dire... C'était subtil, hein? C'était très subtil.
0: Je suis en train de penser à plein de blagues là, sur la mission, la religion, la propagande, mais poursuivez, Michel.
1: Tout y est. En tout cas, ça a été le dernier grand changement, mais ça veut dire qu'il n'y a plus de lien entre Presse-Ouest Limité, qui publie La Liberté, et tout autre organisme communautaire.
0: Okay.
1: C'est un organisme qui est complètement indépendant, et en même temps, c'est un organisme qui, justement, peut remettre des reçus pour des impôts.
0: Mais merci de nous faire découvrir ça pour nous qui ne vivons pas au Manitoba. Alors, dites-moi, qu'est-ce qui fait la une des journaux présentement chez vous?
1: Ben, chez nous, la une, c'est vraiment l'été ici comme ailleurs. Alors, ça ne vous surprendra pas si je vous dis que l'été, c'est vraiment... l'été, c'est le temps des festivals.
0: Mm-hmm.
1: Et ce qui fait la une des journaux ce temps-ci, c'est exceptionnellement ce temps-ci d'année, ce sont les inondations qui font les journaux.
0: Habituellement, vous seriez dans l'actualité plus légère, festive, mais c'est pas le cas cette année.
1: Non, c'est vraiment de gros problèmes pour des milliers de personnes actuellement. Le mois dernier, on a eu des inondations très importantes dans la région entre les deux lacs qui sont au nord du Manitoba. Mm. Et il y a beaucoup de gens qui ont dû être évacués. Il y a eu beaucoup de dommages, des récoltes ruinées. Et ensuite, au nord du Manitoba, à Dauphin, l'hôpital qui dessert une région aussi grande que l'île du Prince-Édouard a dû fermer. Et on dit maintenant qu'il est possible que l'hôpital demeure fermé pendant 9 à 12 mois, ce qui est absolument énorme et donc qui crée des difficultés. Il faudra que le gouvernement fasse ce qu'il peut pour réduire ce montant de temps-là.
0: Ben oui, et parce que là, une région aussi grande que l'île du Prince-Édouard, puis une région très habitée?
1: Pas tellement, okay, mais elle est parsemée, mais il y a des, il y a quand même des villes, il y a quand même des petites mm-hmm. villes, des villages, et il y a des, aussi des Premières Nations qui sont dans cette région-là.
0: Ah, et qui donc n'ont plus de ressources médicales de proximité vers lesquelles se tourner.
1: Ben, c'est ça le problème. C'est pas le temps d'être malade de ce temps-ci.
0: Okay.
1: Et surtout pas une question d'urgence. Alors, ça laisse les gens vraiment dans un état d'incertitude assez grave.
0: Mm-hmm.
1: Et en même temps, pour revenir compléter le triumvirat de catastrophe,
0: ouais,
1: c'est que la ville de Brandon, qui est à l'ouest du Manitoba, c'est la deuxième plus grande ville au Manitoba. Elle est menacée d'une inondation aussi. Dès ce matin, on disait qu'on a peut-être vu la crue des eaux, ce qui commence à permettre un peu d'optimisme. Mais on a fait tout ce qu'on a pu pour monter les digues et pour assurer que la ville ne serait pas inondée. C'est pour dire que, écoutez, les gens sont habitués maintenant à avoir des sous-sols inondés partout. Mmh. Et la ville de Brandon, ce serait tout à fait désastreux s'il fallait que les institutions et les maisons et les qui s'y trouvent soient affectées par une inondation. Alors, on espère qu'il n'y aura pas d'inondation à Brandon, mais c'est encore une question de jour par jour, voir qu'est-ce qui se passe.
0: OK, c'est pas une semaine très joyeuse pour vous. De quel dossier, au-delà des inondations puis des problèmes d'accès à la santé, vous avez particulièrement envie de nous parler aujourd'hui, Michel, en tant qu'éditorialiste?
1: Bien, j'ai décidé d'essayer d'introduire un sujet qui n'est peut-être pas évident en soi, mais de nos jours, les gens font le lien entre les changements climatiques, les chaleurs énormes, ouais, et extrêmes qu'on a de nos jours, vous en savez autant que moi.
0: Oui.
1: Et c'est, les gens font le lien entre ça et le fait qu'on ne protège pas nos arbres.
0: Mm-hmm.
1: Et ça, c'est devenu un enjeu politique très sérieux. Il y a eu une bataille qui a duré presque 2 ans ici parce qu'il y avait une forêt urbaine à Winnipeg qu'on voulait tout simplement détruire pour construire des maisons.
0: Oh,
1: ça a été un grand conflit. Et finalement, la province a décidé, forcée à cause des interventions publiques, la province a décidé que cette forêt-là deviendrait un parc provincial à l'intérieur de la ville de Winnipeg.
0: Ah, inspirant!
1: Alors, je parle des arbres parce qu'ici, les gens en sont très conscients et de plus en plus, on en parle. Et dans les grandes chaleurs, on se rappelle évidemment que les arbres ont un rôle fondamental à jouer. Et non seulement là, mais aussi dans notre milieu. Alors, pour ce qui est des changements climatiques, les gens sont très conscients de ce mm-hmm. problème-là. Alors, ce qui est arrivé récemment, c'est que la province a demandé, effectivement, dit à la ville de Winnipeg, de consacrer 1 200 000 $ à une autre fonction qui relève de la province. Elle a le droit de faire ça officiellement, mais il y a eu une opposition à cette décision-là. Le maire a premièrement décidé qu'il réduirait le budget pour la forêt urbaine de 1,2 million.
0: Okay.
1: Il y a eu une réaction tellement forte contre cette décision-là qu'il a changé d'idée en 3 jours.
0: Wow! Est-ce que ça vous a surpris?
1: Pas tellement parce que c'est un sujet qui est en discussion. Comme je dis, il y a eu un grand conflit pendant 2 ans. Alors, les gens sont sensibles à cette question-là. Et un maire qui dit on va quand même réduire nos efforts de planter des arbres et de conserver ce qu'on a risque de voir de l'opposition. Et nous sommes en période d'élection,
0: ouais,
1: quasiment. Il y aura une élection ici au mois d'octobre. Alors, je pense que le maire a fait preuve de grande sensibilité à l'opinion publique. Et dans 3 jours, il a changé d'idée complètement.
0: Grande sensibilité, peut-être pas avec son choix initial, mais en retournant sa veste, disons. Côté politique manitobaine, ce qui a attiré votre attention est aussi lié à la crise climatique, si je ne me trompe pas.
1: Oui, c'est que environnement et changement climatique Canada a émis un avertissement de chaleur pour Winnipeg, conseillant évidemment aux habitants d'être attentifs aux premiers signes des coups de chaleur.
0: Ouais.
1: J'ai rien à vous dire là-dessus parce que vous vivez à peu près la même chose, si je ne me trompe pas.
0: Absolument.
1: Alors, c'est ça. Je pense que la question politique, c'est ça la question de la semaine. C'est de voir comment on va passer à travers cette période. Et ce qui est plus inquiétant et préoccupant pour le public, je pense, c'est que où est-ce qu'on s'en va avec ça? Où est-ce que ça s'en va, cette question du changement climatique? Je pense que ce n'est plus tout simplement une question réservée à quelques spécialistes. Je pense que le public en est de plus en plus conscient et réagit.
0: Oui, voir peut-être qu'il faut que les citoyens et citoyennes s'en emparent. Il faut aller au-delà de la conscience.
1: Ben c'est ça. Et évidemment, comme vous savez, pour ce qui est des sans-abri et de toutes les questions qui tournent autour de ça,
0: ouais.
1: Les gens se préoccupent de plus en plus. Je pense que c'est une bonne chose parce que c'est quelque chose qu'on a négligé pendant très longtemps.
0: Oui, il y a des communautés marginalisées qui sont plus exposées aux effets et impacts de la crise climatique. Ouais. Mais d'ailleurs, chez vous, ça a forcé l'annulation de certains événements importants, non?
1: Oui, il y a eu quelques événements, surtout comme l'été ici, c'est la saison des festivals, comme je disais. Il y a des démonstrations, des manifestations publiques qui ont été annulées.
0: Mm-hmm.
1: Question de trop de chaleur, question que les gens n'y allaient pas. Mais il y en a d'autres qui ont été conservées, mais c'est okay. Une question qui se pose à tous les jours. Est-ce que ça va marcher ou non?
0: Mais c'est vraiment le genre de sujet qui est important d'aborder pour la suite des choses partout au pays. Donc, merci de mettre la lumière là-dessus, Michel Lagacé. Côté sport, quoi de neuf à Winnipeg, puisqu'on poursuit notre tour de l'actualité ensemble?
1: Côté sport, ben écoutez, on parle encore du soccer, mais un peu moins qu'il y a deux semaines.
0: À un moment donné, il va falloir en revenir.
1: Mais écoutez, je pense que la Série mondiale a eu un impact sur les gens. Je pense qu'il y a un intérêt de plus en plus important
0: oui.
1: pour le soccer.
0: Vous avez
1: et je pense
0: raison.
1: On voit des jeunes un peu partout maintenant jouer au soccer. Ça se voit il y a 10-15 ans, autant qu'on le voit aujourd'hui. Alors, je pense qu'il se passe quelque chose d'important et d'intéressant de ce côté-là.
0: OK, n'en revenons pas, alors.
1: Ben, vous pouvez le souhaiter, mais je pense pas que vous aurez grand succès.
0: Non, c'est ça. L'avenir me donnera pas raison. Mais au-delà oui. du soccer, qu'est-ce qui se passe chez vous?
1: Bien, évidemment, on continue avec les Gold Eyes au baseball. On continue avec les Blue Bombers côté football.
0: Ouais.
1: Évidemment, il y a toujours un certain plaisir quand les Bombers réussissent à défaire les Argonautes de Toronto. Ce qui vient d'arriver, alors les gens sont de bonne humeur de ce côté-là. Du côté sport, je voudrais mentionner deux choses. Un dénommé Don Duguid, le père du député libéral Terry Duguid, est décédé à l'âge de 90 ans cette semaine. C'était un homme très renommé dans le domaine du curling,
0: deux fois champion
1: mondial du curling en 70-71. C'est vraiment une légende. Et son fils disait justement l'autre jour que quand il a présenté son père au Parlement il y a quelques années, bon, il a été chaudement applaudi, son père, mais ensuite, il s'est fait un plaisir, son fils libéral, de présenter son père à tous les députés conservateurs, parce qu'on sait que dans tous les comtés conservateurs, il y a un jeu de curling qui existe.
0: Ben, expliquez-moi ça, Michel, parce que au Québec, je ne dis pas que le curling, c'est pas important, mais j'ai l'impression que notre rapport au curling est différent de celui
1: oui.
0: de nos concitoyens et concitoyennes canadiens et canadiennes. Au Manitoba, ça représente quoi, le curling?
1: Ça représente un intérêt général. Il y a beaucoup de gens qui font le curling comme amateur. C'est un sport que les gens aiment beaucoup. Alors, quand Don Duguid nous quitte, tout de suite, il y a un intérêt justement pour parler de cet homme-là et mm-hmm. de la légende qu'il laisse. Alors, dans ce sens-là, c'est pour ça la petite farce de son fils, c'était que le Parti conservateur est bien représenté dans les régions rurales au Manitoba. Et justement, c'est dans les régions rurales qu'on trouve ces terrains de curling un peu partout.
0: Okay. Puis, sur le plan du hockey, une grosse nouvelle aussi de votre côté.
1: Oui.
0: Il y a une joueuse qui a été nommée récipiendaire de l'Ordre du Manitoba, puis c'est pas n'importe quelle joueuse.
1: Oui, Jocelyne Relaroc, une hockeyeuse métisse qui vient de Sainte-Anne-des-Chênes au Manitoba. Elle aussi... très bien connue, je pense, parce qu'elle a fait elle a eu tellement de succès dans le hockey. Alors, je pense que Jocelyne Larocque, c'est une de ces personnes qui s'est distinguée. Ça a été la première autochtone à jouer aux Jeux olympiques à Sochi en 2014. Et je pense que sa renommée est déjà faite, mais c'était pas surprenant qu'on la nomme à l'Ordre du Manitoba.
0: Ben oui.
1: Chaque année, on nomme 12 personnes à l'Ordre du Manitoba. Et c'en est une.
0: Et côté culturel maintenant, un rendez-vous immanquable à Winnipeg dans les prochains jours ou semaines?
1: Ah, ben écoutez, c'est là, je reviens au festival. Ici, on a des festivals durant tout l'été.
0: Pourquoi ça vous fait rire? Est-ce qu'il y a trop de festivals, Michel?
1: Ben, je ne peux pas y aller à tous. C'est ça,
0: vous ne pouvez pas tout couvrir pour la liberté, je comprends.
1: Mais je trouve intéressant que les gens participent en grand nombre et ça ne diminue pas d'année en année. En passant, je suis éditorialiste, mais je ne suis pas journaliste. Alors, ce qui se passe de ce côté-là, ce n'est pas de mes affaires.
0: Sauf mais si vous avez une opinion à émettre sur un choix fait par un festival.
1: Ah, ben écoutez, j'y participe quand je peux et c'est toujours intéressant. Le premier vient de se terminer du 9 au 12 juillet, c'était le Winnipeg Folk Festival. Mm-hmm. C'est présenté dans un parc provincial juste au nord de Winnipeg. Il y a des concerts, des ateliers, des événements communautaires, des scènes avec une programmation variée de musique folk, bluegrass, acoustique. Il y a toute une variété de présentations qui se font. Et maintenant, ce qui commence le 15 juillet, c'est le festival Fringe. Donc,
0: qui voyage partout dans le monde.
1: Oui, bien, c'est ça. Et c'est ça. C'est très populaire ici. Mm-hmm. Il y aura plus de 160 spectacles à travers le quartier historique de l'Exchange au centre-ville. Avec un mélange de théâtre alternatif, musique, danse, comédie musicale. Vous connaissez la formule. Ben, c'est une variété de présentations. Et enfin, pour la fin de... Bon, pas la fin de l'été, mais quand même au plein milieu du 3 au 15 août, on va avoir Folklorama qui célèbre son 55e anniversaire cette semaine, cette année, avec deux semaines de nourriture, de spectacles, de performances culturelles et d'expériences du monde entier.
0: Je vous trouve très optimiste de dire que du 3 au 15 août, c'est le milieu de l'été, Michel. c'est l'attitude que je vais adopter pour le reste de la saison.
1: Ben écoute, le printemps était très tardif ici, alors on va pousser de l'autre côté.
0: C'est ce qui se passe, parce qu'ici, là, je dirais que la mi-août, on approche de la fin. Quand on pense chanson du Manitoba, on pense souvent à Daniel Lavoie, nous, au Québec.
1: Oui.
0: Est-ce que vous avez un autre artiste du coin à nous faire découvrir, question d'améliorer notre culture?
1: Oui, et c'est un grand ami et collègue de Daniel Lavoie, une personne qui demeure toujours au Manitoba, mais qui a fait des spectacles avec Daniel pendant des années. Ils ont quitté le Manitoba ensemble pour faire carrière au Québec. Daniel Lavoie y est resté avec la carrière que vous connaissez.
0: Ouais.
1: Gérard Jean, qu'on nomme Ziz, on surnomme Ziz ici, Z-I-Z. Gérard Jean est un compositeur, chanteur, un poète à sa manière, et il a composé ce qui s'appelle maintenant l'hymne national des francophones du Manitoba.
0: Ah oui?
1: Oui, écoutez, à toute réunion, toute rencontre communautaire parmi les francophones, on va souvent chanter spontanément cet hymne national qui s'appelle...
0: Histoire d'antan?
1: Histoire d'antan, c'est ça.
0: Vous chantez
1: c'est
0: ça spontanément. C'est très cinématographique.
1: Oui, oui, écoutez, il y a 200, 300, 400 personnes dans la salle. Et tout le monde semble connaître cette chanson-là.
0: Avant qu'on en écoute un extrait, est-ce que c'est vrai qu'il

0: Il y a des Québécois qui vous ont déjà dit que la chanson « Jour de plaine » de Daniel Lavoie, ça parlait des plaines d'Abraham.
1: C'est ce qu'on m'a dit moi-même.
0: C'est épouvantable. Je voudrais m'excuser en notre nom.
1: Je voudrais vous répondre. Je pense que c'est pas personnel, mon commentaire, mais ça s'adresse à Radio-Canada. Il me semble que Radio-Canada a du travail à faire.
0: Hey, vous avez bien raison, mais je suis en train de me dire je fais ma part là, en ce moment. Oui. Mais je peux faire mieux, Michel. Vous faites bien de le mentionner. J'accepte les critiques constructives. On va maintenant écouter un extrait d'Histoire d'antan du Manitoba. Gérard Jean, qu'on sait maintenant surnommé Ziz, c'est chanté par Gérald Paquin.
2: Voilà.

0: C'est très beau. On poursuit notre tour de l'actualité manitobaine avec vous, Michel Lagacé, éditorialiste au journal La Liberté. C'est quoi l'enjeu dont personne parle à l'échelle nationale qu'on devrait connaître, selon vous?
1: Ben, c'est peut-être une marotte de mon côté, mais je reviens justement à nos élections municipales. Ouais. J'ai noté, en préparant cette rencontre, que Montréal et Winnipeg ont quelque chose en commun. Mm-hmm. Aux dernières élections municipales, dans les deux villes, 37,5% des électeurs éligibles sont allés aux urnes.
0: C'est pas beaucoup,
1: 37,
0: hein?
1: C'est terrible.
0: Ouais.
1: Et moi, je dis c'est terrible pour une raison, c'est qu'il y a des enjeux importants dans la société où ce sont les villes qui ont un rôle principal à jouer.
0: Absolument.
1: Pensez aux sans-abri, pensez à la drogue, mm-hmm. qui est un problème un peu partout au pays. Pensez à tous les problèmes sociaux qui se présentent dans nos rues et qu'on voit visiblement dans les rues de nos villes. Ce sont des enjeux urbains et moins de 40% des électeurs vont voter comme si ce n'était pas important.
0: C'est le genre de marotte que j'apprécie, donc n'hésitez jamais. Est-ce qu'il y aura des enjeux liés à la francophonie qui vont faire partie des discussions entourant ces élections? C'est quoi l'état des choses chez vous?
1: Bonne question. Je ne sais pas si ça va faire partie des élections municipales parce que c'est un enjeu provincial. Mm-hmm. Et depuis un an et demi, notre premier ministre, Wab Kenu, qui est un autochtone et qui parle un français tout à fait acceptable, a décidé qu'il annoncerait que le Manitoba deviendrait une province véritablement bilingue selon les vues de Louis Riel lui-même.
0: OK.
1: Bon, alors, bon, l'annonce est faite. Évidemment, comme éditorialiste, j'attends à voir ce qui va arriver.
0: Oui, c'est ça. Qu'est-ce que ça veut dire concrètement?
1: Justement. Alors là, je pense qu'on attend de savoir quels sont les plans du gouvernement provincial. Ils ont fait une consultation publique déjà pour ramasser des idées de comment le Manitoba pourrait être bilingue d'une façon plus complète. Il y a énormément de travail à faire, en passant.
0: Ah oui, hein?
1: Et là, on est en attente d'une décision. Vous savez sans doute qu'au Manitoba, le français et l'anglais sont sur un pied d'égalité dans les tribunaux et à l'Assemblée législative.
0: Oui.
1: C'est ce qui a été décidé en 1870, ce qui a été nié en 1915 et ce que la Cour suprême a renversé en 1979. Mm-hmm. Alors moi, j'ai fait mon éducation en français au Collège de Saint-Boniface, la seule institution francophone qui enseignait en français sans le moindre appui de la province. Mm. Les francophones devaient payer des taxes publiques pour envoyer leurs enfants à l'école anglaise et ceux qui ne voulaient pas aller à l'école anglaise devait avoir des parents qui pouvaient payer l'inscription au Collège de Saint-Boniface en plus de payer leur taxe provinciale.
0: Ouf.
1: On a vécu avec ça pendant bien des années, de 1915 à 1979 à peu près. Ça a changé depuis, évidemment, et ça a été coup sur coup des décisions de la Cour suprême qui ont changé la situation. Il existe maintenant une division scolaire francophone avec un réseau d'écoles francophones dans la province. Alors, la situation a changé, mais c'est tout à fait récent. Et personnellement, je ne suis pas certain que j'ai encore pardonné la province pour avoir fait ce qu'elle a fait.
0: Que c'est intéressant de vous écouter. Merci beaucoup pour cet état des lieux et ce tour d'horizon des nouvelles qui retiennent l'attention des Manitobaines, Michel Lagacé. Je rappelle que vous êtes éditorialiste au journal La Liberté à Winnipeg. Merci aussi à mes collègues. À la recherche, se sont alternés cette semaine la chef recherchiste Caroline Duplessis, Jean-François Blais, Catherine Amélie Murray, Maïté Belmire, Christine Chevary, Mathis Harvé et Malina Via. L'adjointe à la réalisation qui nous épaule est Florence Thil-Descombes. À la technique, Pierre Plante. Les édimestres qui ont veillé sur l'émission à tour de rôle sont Hamza Abouelouafa et Zachary Routier. À la réalisation, Sylvain Wood était là. Lundi prochain, on se laisse inspiré par Marc Séguin. Benoît Roberge va sortir de sa chambre d'écho en découvrant les clubs de jeux de société. Ah oui, puis on va se demander si la solitude désirée, c'est le triste avenir de l'humanité. Mais ce sera pas triste, mais imaginez vivre tout seul, pourquoi?
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0: Bonjour, bon vendredi, bienvenue à cette édition de Midi Info. C'est Mathieu Bellumeur au microphone. Merci d'être des nôtres. J'espère que vous allez bien. Bonnes vacances si c'est votre cas. Bon début de vacances si vous tombez en vacances aujourd'hui, dans les prochaines heures ou si c'est déjà fait. Évidemment, début des vacances de la construction. Plusieurs dizaines de milliers, voire centaines de milliers de travailleurs de la construction qui sont en congé au Québec aujourd'hui avec leur famille. Donc, bien des gens qui vont se déplacer dans les prochains jours, les prochaines semaines. Aujourd'hui, à l'émission, on va entre autres se parler des feux de forêt en Ontario. Ça se poursuit. Il y a encore des ordres d'évacuation. Les combats se poursuivent. On va faire le bilan d'ailleurs dans les toutes prochaines minutes avec ma collègue Catherine Brulotte. Et puis après le bulletin de nouvelles de midi, on aura une entrevue avec un copropriétaire d'une pourvoirie tout près d'un endroit où justement le feu s'est déclaré. Il va nous raconter de quelle façon il a vu naître le feu et de quelle façon il a dû, avec ses clients, évacué. Pour l'instant, il n'a pas perdu sa pourvoirie, mais évidemment, on s'en doute, ce sont des heures angoissantes. Et vous savez qu'aujourd'hui, il y a 50 ans, jour pour jour, c'était l'ouverture des Jeux olympiques de Montréal de 1976. D'ailleurs, si vous avez des histoires à nous raconter, des souvenirs à nous partager, faites-le avec la bulle de conversation sur l'application audio ou encore par courriel midiinfo@radio-canada.ca. On en a déjà reçu, je vais vous lire ça, partager ça avec vous tout au long de l'émission. Et nous aurons une belle discussion avec Pierre Houde et Marie-Josée Turcotte, deux grandes voix du sport au pays, qui vont donc nous raconter leurs souvenirs des Jeux olympiques, de quelle façon ils voient aussi le legs olympique. Ce sera autour de 12h25, donc soyez avec nous. Pour tout de suite, on vous fait part de cette nouvelle de dernière heure. Vraiment, c'est tombé au cours des dernières minutes. C'est une décision du ministre canadien de la Justice dans l'affaire Daniel Jolivet. Sean Fraser, donc le ministre de la Justice du Canada, qui a ordonné dans ce dossier la tenue d'un nouveau procès à la suite de la révision de la condamnation criminelle de Daniel Jolivet. Rappelez-vous, on vous a beaucoup parlé de cette histoire-là. Il avait été, M. Jolivet, arrêté en 1992, condamné pour meurtre à la prison à vie en 1994, a toujours clamé son innocence. Depuis des années, des avocats ont tenté justement de démontrer son innocence, qu'il y avait eu des erreurs judiciaires dans son dossier. Et donc, il avait finalement été libéré. C'était juste avant Noël, il y a quelques mois. Et là, cette décision vient de tomber. On va tout de suite en parler avec un des avocats qui a aidé justement Daniel Jolivet dans cette affaire, Maître Nicolas Saint-Jacques. Bonjour, Maître Saint-Jacques.
1: Bonjour.
0: Première réaction d'abord, quand vous avez appris cette nouvelle du ministre de la Justice, comment vous, comme avocat et votre client Daniel Jolivet, avez réagi?
1: Beaucoup de joie. Je pense que c'est le terme qu'il faut utiliser. C'est certain que lorsque j'ai appelé Daniel, on l'a...

nous, un petit peu avant aujourd'hui. Et puis, je lui ai demandé de s'asseoir sur une chaise avant de lui parler parce que je savais que la nouvelle était incroyable, était immense pour lui. C'est essentiellement ce qu'il attendait d'entendre depuis 1900.

0: lui annoncer. Alors évidemment, il était en pleurs. Quand je lui annonçais la nouvelle, il pleurait et il tremblait. Ce qu'il me dit au téléphone, je l'ai pas vu là, physiquement, mais il était vraiment en état de choc.
1: Oui, des pleurs de joie, un soulagement, effectivement. Et quels sont les effets de la décision? Concrètement, qu'est-ce que ça veut dire quand le ministre, comme ça, décide d'ordonner la tenue d'un nouveau procès? À partir de maintenant, qu'est-ce qui se passe, Maître Saint-Jacques?
0: C'est ça. Alors là, on revient en 1992 et Daniel revient dans un statut de prévenu. Donc, essentiellement, la condamnation, elle est passée. Elle n'existe plus. Il revient dans le même statut que lorsqu'il avait été arrêté. Donc, il est présumé innocent des infractions. Et on doit retourner à la cour par la suite pour la suite des choses. Et là, le DPCP va devoir prendre une décision par rapport à qu'est-ce qu'ils vont faire dans le dossier. Est-ce qu'ils vont poursuivre le dossier ou non? Est-ce qu'ils vont annoncer qu'ils n'ont pas de preuves à offrir à ce stade-ci, ce qui entraînerait un acquittement de M. Jolivet? Ça, c'est des discussions qu'on va avoir avec le DPCP prochainement. Mais on est finalement un peu, je vous dirais, à la ligne d'arrivée, là, parce que vraiment, c'est la prochaine étape, c'est, je vous dirais, la fin du dossier de M. Jolivet et de son combat contre une injustice flagrante là, qu'il a endurée pendant toutes ces années.
1: Je comprends, Maître Saint-Jacques, que c'est le DPCP, quelque part, qui a le dernier mot, puis est-ce que c'est possible de penser que plus de 30 ans plus tard, il y ait véritablement un nouveau procès?
0: Ben évidemment, je ne parlerai pas pour le DPCP, c'est eux qui vont prendre la décision, mais effectivement, dans ce dossier-ci, plus de 30 ans plus tard, ça serait plutôt difficile de tenir un procès, là, d'autant plus que le délateur là, avec qui on a réussi à démontrer de nouveaux éléments de preuve qui mettaient en doute sa crédibilité, eh bien le délateur, son contrat de délation avec l'État avait été annulé dans les années 2000. Alors, c'était le témoin crucial, c'était le témoin principal sur lequel le DPCP se fondait pour établir la culpabilité de M. Jolivet. Alors, il a rompu les liens avec l'État. Et connaissant ce qu'on connaît aujourd'hui, je vous dirais que sa crédibilité et la fiabilité de son témoignage seraient mis à rude épreuve.
1: Maintenant, comme il redevient un peu, comme on reprend le statut du moment de son arrestation, qu'il est prévenu, est-ce qu'il doit retourner derrière les barreaux? Parce que généralement, si on accuse quelqu'un, dans ce cas-là, de meurtre, il est derrière les barreaux. Il y a une enquête éventuellement sur sa remise en liberté. Est-ce que ça s'applique de la même façon dans ce cas-là?
0: C'est un peu particulier parce qu'effectivement, vous avez raison. Lorsqu'on revient prévenu, on revient dans la même situation qu'on était à l'époque. Et à l'époque, M. Jolivet était détenu. Ceci étant, lorsqu'on a passé devant la juge des Caries lors de la remise en liberté au mois de décembre et un peu après, on a fait modifier les conditions pour s'assurer que M. Jolivet puisse avoir un délai pour présenter une autre requête à la Cour supérieure pour sa remise en liberté. Donc, on a un 10 jours là, présentement pour présenter cette requête-là avant que M. Retourne en détention. Dans les faits, nous allons être en mesure de présenter cette requête-là avant que l'échéance arrive. Donc, c'est évidemment, ça sera à la Cour supérieure de déterminer s'il doit être remis en liberté. Mais on aura des discussions avec le DPCP là, dans les prochains jours relativement à cette situation-là. Et on espère évidemment que M. Jolivet n'aura pas à retourner en détention alors que nous croyons qu'il est innocent et qu'il a bénéficié d'un nouveau procès.
1: Comment a-t-il vécu, M. Jolivet, ces derniers mois? J'imagine le stress, parce que là, évidemment, il y a le soulagement lorsqu'il a été libéré un peu avant Noël. Mais ça devait être stressant d'attendre cette décision-là.
0: Oui, je vous dirais que c'était au départ, évidemment, lorsqu'il était vraiment en liberté, c'est sûr que il y a de l'euphorie, il y a beaucoup de gens qui lui écrivaient, beaucoup de gens qui nous écrivaient, on partageait ça avec lui, donc d'apprendre la vie extérieure, il y avait beaucoup, beaucoup de choses. Et donc ça allait bien, je vous dirais. Et par contre, l'attente pour la décision a fini par le gruger, et je vous dirais ronger M. Jolivet de l'intérieur, là, d'une certaine façon. Dans les derniers mois, je vous dirais, c'était très difficile pour lui. Parce que c'est sûr qu'il y a beaucoup de blessures hein, qui sont occasionnées par une détention injustifiée en plus. C'est quelqu'un qui a été isolé de la société complètement et qui a perdu sa famille à l'extérieur. Là. Donc, il y avait une sœur, il y avait une conjointe à l'époque. Ces gens-là, puis lorsqu'il est ressorti, ils n'étaient pas là. Alors, c'est certain qu'il y avait un encadrement, il y avait beaucoup de gens qui le supportaient, puis je remercie la population de l'avoir fait parce que ça lui a donné beaucoup d'espoir et d'aide là, au niveau psychologique d'avoir tout ce support-là. Mais ça reste que il y a des blessures profondes qui sont demeurées. Et je vous dirais que dans les derniers mois, là, c'était plutôt difficile. Et même que les cautions, vous avez vu un peu dans les médias, là, les cautions avaient de la difficulté à interagir avec lui parce que il n'était plus capable, je vous dirais, de gérer l'attente.

0: de la décision, parce qu'ultimement, ils ne savaient pas si le ministre allait ordonner un nouveau procès ou non, parce que ça aurait pu arriver que le ministre décide de rejeter sa demande de sorte qu'il serait retourné en dedans. Alors, tout ce qu'il avait eu comme gain, là, essentiellement, ben, tout ça était jeté à la poubelle d'une certaine façon. Alors, imaginez-vous être dans cette situation-là, de ne pas savoir si, après 33 ans d'incarcération injuste, vous avez peut-être retourné en dedans. Alors, c'est très difficile sur le plan psychologique.
1: Ah, j'imagine que ça a été difficile pour lui. Je sais que vous allez prendre la parole un peu plus tard avec lui, autour de 12h30, pour justement réagir officiellement. Merci beaucoup, Maître Nicolas Saint-Jacques, d'avoir pris le temps de nous parler à chaud comme ça à la suite de cette décision. Je rappelle que vous êtes l'avocat, un des avocats de Daniel Jolivet. Merci.
0: Merci beaucoup. Au revoir.
1: Autre gros sujet, et ça continue de se développer au moment où on se parle, c'est la progression de ces feux de forêt dans le nord-ouest de l'Ontario. Encore de nouvelles évacuations. Vraiment un combat de tous les instants. Je vais retrouver tout de suite ma collègue Catherine Brulotte qui est à Thunder Bay, où il y a des évacués justement de ces feux de forêt, qui suit l'évolution pour nous. Bonjour Catherine.
2: Bonjour.
1: Alors, un peu d'aide pour les pompiers ce matin?
2: Oui, Dame Nature a donné un petit coup de pouce avec une pluie, il faut dire quand même abondante, là. C'est évidemment une bonne nouvelle pour les équipes qui sont sur le terrain, mais malheureusement, elle n'est pas venue seule. Elle a été accompagnée d'orages. On attend de voir là, s'il y a d'autres incendies qui vont se déclarer justement en raison de ces orages-là. L'autre mauvaise nouvelle, c'est que la pluie est de courte durée. C'est déjà pas mal terminé à ce point-ci. Donc, ça aurait été un court répit. Le ciel est toujours complètement couvert, mais c'est difficile de savoir ce qui est attribuable à la couverture nuageuse ou ce qui est de la fumée, en fait. Si vous connaissez un peu Thunder Bay, dans la baie, justement, on peut voir une formation rocheuse. Là, c'est connu comme le Sleeping Giant. C'est que ça ressemble à une personne couchée dans l'eau. Mais ce matin, la silhouette était complètement invisible. Là, on peut la voir là au milieu de la fumée, mais quand même, on voit que la couverture est très, très épaisse. Bref, la qualité de l'air, elle est toujours mauvaise, ici à Thunder Bay, mais un peu partout en Ontario aussi. À Toronto, Environnement Canada a émis, on le sait, là, des avertissements au cours des derniers jours. Il y a une accalmie en ce moment, c'est un peu mieux, mais les vents qui sont prévus devraient malheureusement permettre à la fumée de se remettre en place au-dessus de Toronto, mais aussi au-dessus d'autres villes de la région, et ça dès plus tard aujourd'hui.
1: Je sais qu'au moment où on se parle, il y a une mise à jour sur la situation des feux de forêt qui est en cours, entre autres avec le premier ministre ontarien. On parlait de 81 feux non maîtrisés, 191 feux toujours actifs. Donc, une situation qui est critique encore dans plusieurs secteurs.
2: Voilà, encore plus de 190 feux. Vous l'avez dit, près de la moitié là qui ne sont pas maîtrisés. On sait qu'il y a des pompiers du Yukon, de l'Alberta, qui sont déjà arrivés en renfort. Il y a aussi de l'aide qui a été demandée auprès du gouvernement fédéral, entre autres, pour procéder à d'autres évacuations si ça devait devenir nécessaire. Parce qu'il y a des Premières Nations dans la région qui ne sont pas accessibles par véhicule. Il faut donc, par voiture, par la route, il faut donc les évacuer par voie aérienne. En fait, il y a une communauté qui a dû évacuer par bateau, par leurs propres moyens, parce qu'ils n'ont pas reçu suffisamment d'avis. Le premier ministre, vous l'avez dit, qui tient en ce moment un point de presse, a dit être de tout cœur avec les évacués. On sait qu'il y a au moins une quinzaine de communautés qui sont en ce moment sous un avis d'évacuation, d'autres qui ont reçu des avis d'alerte, c'est-à-dire qu'on leur demande d'être prêts à partir là, si la situation change. J'ai parlé ce matin avec Matthew Burgess. Lui, il vient de la communauté de Armstrong. Il y habite. C'est à 250 km environ de Thunder Bay. C'est juste à côté d'une Première Nation, la Première Nation de White Sand. Et comme beaucoup, il a été évacué. Donc ici à Thunder Bay, il habite chez les proches pour l'instant. Il s'inquiète évidemment pour sa propriété, ses voisins. Il affirme qu'il y a plusieurs pourvoiries dans une circonférence de 15 à 20 km autour de la communauté, donc tout près, qui ont été complètement détruites. Je vous invite à entendre l'expérience de son départ il y a quelques jours.
3: C'était pas mal innovant, là, la dernière. Là. C'est, tu peux quasiment goûter la boucane. Quand moi, j'ai parti, toujours, on voyait pas de larmes encore, rien, mais c'était vraiment boucanu tout le long à s'en venant.
2: Et il affirme qu'il a aidé aussi à l'évacuation jusqu'à la toute dernière minute de travailleurs du CN, parce que c'est son métier de transporter là, les travailleurs qui opèrent les trains de la ville jusqu'à certaines communautés. Il affirme qu'il y a des trains qui ont été démantelés, des wagons même laissés sur la voie près de la communauté parce que les risques étaient trop élevés.
1: Il y a aussi des résidents qui tentent de protéger leur communauté par leurs propres moyens.
2: Le neveu, en fait, de M. Burgess, encore dans la communauté d'Armstrong et les gens de la Première Nation, on a reçu des images, des vidéos, des messages aussi. Ils ont obtenu la permission du ministère, ils se sont rendus dans les communautés et ils creusent autour de la communauté ce qu'on appelle des murs de feu en enlevant des arbres, en brûlant parfois aussi une partie de la forêt pour donner de l'espace au feu s'il devait s'approcher près de la communauté, tenter de sauver les maisons, les résidences, les communautés comme telles. Bref, un travail qui se déroule jour et nuit, nous dit-on, et les gens commencent définitivement à être épuisés.
1: D'ailleurs, il y a un copropriétaire d'une pourvoirie dans le coin qui viendra témoigner à l'émission après le bulletin de nouvelles de midi. Catherine Brulotte qui nous parle en direct de Thunder Bay qui suit évidemment l'évolution de ces feux de forêt. Merci beaucoup, Catherine.
2: Au revoir.
1: Début des vacances de la construction officiellement aujourd'hui. Près de 200 000 travailleurs qui seront en congé pour les deux prochaines semaines. Bonnes vacances si c'est votre cas, si vous commencez ça aujourd'hui. Gabriel Paré-Azatoury est à Québec. Bonjour Gabriel.
4: Bonjour.
1: Alors la majorité des chantiers sont déjà ou seront très bientôt à l'arrêt.
4: Oui, comme c'est le cas à chaque année. Donc oui, d'ici quelques minutes, les travailleurs de la construction vont être en vacances. C'est déjà le cas pour plusieurs qui sont en congé depuis hier, mais pour les autres, ce sera le cas d'ici la mi-journée, donc d'ici quelques minutes seulement. Bon, vous savez, les vacances de la construction, c'est une vraie tradition au Québec. Ça existe depuis 1971. Cette année, c'est 85 % des 200 000 travailleurs de l'industrie qui vont être en congé dans les deux prochaines semaines. Donc, résultat, et vous le disiez en introduction, la grande majorité des chantiers vont être à l'arrêt. Je pense notamment aux chantiers qui sont pas urgents, les chantiers résidentiels notamment. Il y en a d'autres, par contre, qui seront pas à l'arrêt, qui vont se poursuivre, les chantiers routiers, les chantiers plus urgents, évidemment, ceux du ministère des Transports. Ce matin, on est allé à la rencontre de deux travailleurs de la construction qui sont sur le point de commencer leurs vacances. Ils sont impatients, évidemment, ils ont déjà un bon programme de prévu. Je vous propose d'écouter Clément Lamarre, suivi de Nicolas Hamel.
5: Les vacances, ben ça permet d'être plus avec la famille. Là. Moi, c'est on va faire du camping avec les enfants, le frère, la famille, tout le monde. On essaie de passer du bon temps ensemble.
6: Alors, je pars avec ma copine, on part pour une couple de journée, on va se promener. Je suis amateur de vélo montagne, donc on va faire le tour des montagnes au Québec. On va se promener en Estrie, dans la Laurentides, au Saguenay. On va avoir du fun, on va prendre le temps de décrocher.
1: Oui, décrocher, parce qu'il y a bien des travailleurs de l'industrie qui ont été pas mal occupés dans la dernière année, Gabriel.
4: Oui, on le voit avec tout ce qui se construit, je pense à Québec ici, avec tous ces logements locatifs qui sortent de terre finalement, avec ces grands projets d'infrastructure aussi, avec le tramway, la ligne bleue à Montréal. Donc oui, les travailleurs de la construction, ils ont été pas mal occupés dans la dernière année. Ils ont travaillé 216 millions d'heures en 2025. Ça, ben, c'est un record. C'est aussi une augmentation de 3 % par rapport à 2024, donc par rapport à l'année précédente. Et évidemment, avec tout ce qu'on prévoit dans les prochains mois, prochaines années, on s'attend à ce que ça se poursuive.
1: Oui, et les autorités, évidemment, le rappellent à chaque fois. On invite les gens à faire preuve de prudence sur les routes. C'est toujours une période où ils risquent et à chaque année, malheureusement, il y a un bilan assez lourd. Donc, on demande aux gens et on rappelle la prudence sur les routes.
4: Tout à fait. Les déplacements vont être beaucoup plus nombreux qu'à l'habitude. C'est le cas à chaque année. Il y a beaucoup de Québécois qui profitent de ces deux semaines, de ces vacances de la construction pour voyager, pour visiter d'autres régions. Ça vient avec plus de risques, évidemment, avec plus de gens sur les routes. L'an passé, le Québec a connu, écoutez bien, son pire bilan routier des 10 dernières années avec 35 décès seulement pendant les deux semaines des vacances de la construction. C'était deux fois plus élevé, un nombre deux fois plus élevé par rapport à 2024. Les causes de ces décès, ben, sans surprise, c'est souvent les comportements humains. Là-dessus, je vous propose d'écouter cette fois-ci Geneviève Côté. Elle est porte-parole à la SAC.
7: 80 % des accidents qui surviennent là, auraient pu être évités en raison du comportement humain. Alors, c'est vraiment notre attitude sur la route qui va faire la différence. Le bilan de l'an dernier des vacances de la construction là était assez inquiétant. On a eu 35 personnes qui sont décédées sur les routes et c'est plus du double de la moyenne des 5 dernières années.
4: La Sûreté du Québec va évidemment intensifier ses interventions.

0: Attention sur les routes comme elle le fait à chaque année pendant les vacances de la construction. Et il y a aussi CAA Québec qui nous dit que 67% des Québécois vont voyager au Québec cet été.
1: Alors prudence et bonnes vacances, Gabriel. Merci beaucoup.
0: Merci.
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1: Juste avant de parler avec Rania, qui est avec nous encore aujourd'hui, je me permets de vous lire quelques réactions, quelques courriels ou messages que vous nous envoyez que vous nous avez envoyés par la bulle de conversation sur l'application, sur votre expérience, vos souvenirs des Jeux olympiques. On va en reparler plus tard à l'émission avec Pierre-Aude et Marie-Josée Turcotte. Mais Silvio de Beauceville dit « Mon meilleur ami à l'époque m'avait donné des billets. Il était occupé avec son travail, donc il pouvait pas y aller. » Et il parle de moments mémorables vécus. J'ai vu le boxeur américain Sugar Ray Leonard et le grand champion cubain Teofilo Stevenson. Il se souvient, croit-il, à l'aréna Maurice Richard. Il dit « Depuis 1976, j'ai suivi tous les Jeux olympiques été comme hiver. » Marc de Dieppe au Nouveau-Brunswick nous écrit « J'avais 14 ans. J'étais impressionné d'écouter les Jeux en direct à la télé. » Puis il a commencé à faire à la course le tour d'un terrain de golf dans son village natal, Saint-Quentin. Et puis, il n'a presque jamais arrêté la course depuis, dit-il, encore 3 fois par semaine. Il court et ça fait partie de son style de vie. Lucie de Québec nous écrit que son premier souvenir des JO de Montréal, c'est sa mère qui a convaincu son père de louer, pas d'acheter, mais de louer une télé en couleur en disant que le défilé des athlètes serait moins intéressant en noir et blanc. Elle dit finalement, mon père a accepté à contre-cœur. Mon deuxième souvenir, c'est le premier 10 de Nadia en gymnastique, Nadia Comaneci, alors que le tableau indicateur n'était pas conçu pour afficher un tel résultat. Continuez de nous écrire, bulle de conversation, courriel, tout au long de l'émission. On va ponctuer l'émission avec de vos témoignages et ça va mener à cette discussion qu'on aura un peu avant 12h30, autour de 12h25 à l'émission. Rania, je vous ai fait attendre un peu, je m'excuse. Bonjour d'abord.
3: Pas de soucis, au contraire, bonjour.
1: Parlons justement de cette chronique internationale et du Parlement israélien qui donc est maintenant dissous après avoir complété un mandat de 4 ans. Ça ouvre la voie aux prochaines élections législatives qui doivent avoir lieu cet automne et le Parlement israélien ne se réunira donc plus d'ici la fin octobre, jour des élections.
3: En effet, sauf s'il y a une situation d'urgence et donc à ce moment-là, le gouvernement peut encore convoquer une réunion extraordinaire de ce Parlement. Mais sinon, le Parlement israélien, donc la Knesset, est en congé jusqu'aux prochaines élections le 27 octobre. Il faut dire que c'est la première fois en 40 ans, donc depuis 1988, que le Parlement israélien accomplit la totalité de son mandat. C'est un mandat de 4 ans, tel que prévu par la loi. Et il faut dire que c'était quand même une mandature assez exceptionnelle dans l'histoire du pays. Pour plusieurs raisons, évidemment, à commencer par l'attaque sans précédent du Hamas le 7 octobre 2023, la prise d'otages de plus de 200 personnes, suivie bien sûr de la guerre à Gaza, la plus longue, la plus meurtrière pour les Palestiniens, les attaques qui ont été qualifiées d'actes génocidaires par l'ONU, la guerre contre le Liban aussi, qui est toujours en cours, malgré l'accord de cessez-le-feu avec le Hezbollah. Et puis, il ne faut pas oublier que tous ces événements-là ont été précédés aussi d'un mouvement de contestation populaire qui était inédit en Israël, qui avait touché tout le pays. C'était un mouvement pour manifester contre un projet de réforme judiciaire qui était voulu à l'époque par Benjamin Netanyahou, qui était perçu comme une atteinte à la démocratie. C'était au début de l'année 2023.
1: Et puis, Rania, lors de leur dernière séance parlementaire, les élus israéliens ont voté justement en faveur de plusieurs projets de loi controversés.
3: Oui, ben là, vous parliez des Jeux olympiques. Ben là, hier, c'était un véritable marathon à la Knesset. Plusieurs lois qui ont été adoptées très tard dans la nuit, juste avant la dissolution de la Knesset. Et une des mesures, par exemple, qui a été adoptée, c'était de retirer des pouvoirs des mains du procureur général au profit du gouvernement. Donc ça, c'est très controversé. Un autre texte aussi qui fait polémique concerne une refonte majeure qui fait en sorte que le gouvernement pourrait désormais exercer un plus grand contrôle, une plus grande surveillance aussi sur les médias. Et en début de semaine, une autre loi aussi qui était passée, c'est une loi en fait, qui est perçu comme une sorte de cadeau que Benjamin Netanyahou fait à ses alliés religieux au sein de la coalition au pouvoir. Cette nouvelle loi déclare l'étude de la Torah comme étant une valeur fondamentale de l'État d'Israël. Ça veut dire en d'autres termes que les Haredim ou les ultra-orthodoxes qui étudient les textes sacrés vont pouvoir préserver leur droit d'être exemptés du service militaire. Ça fait polémique, pourquoi ? Parce que l'armée israélienne dit manquer d'effectifs et donc essaye depuis longtemps d'enlever cette exemption-là. Elle dit avoir un besoin urgent de quelques 12 000 recrues en raison de la pression qui est exercée sur ses troupes, évidemment, depuis la guerre de Gaza, la guerre au Liban et plus récemment avec la guerre contre l'Iran aussi.
1: Revenons à Benjamin Netanyahou. Quelles sont ses chances de

0: réélection cet automne?
1: Alors, il y a eu plusieurs sondages qui démontrent que sa coalition, en fait, est en chute dans les sondages. Il risque de perdre des sièges, de se retrouver même au banc de l'opposition. Le dernier sondage qui a été publié par le quotidien Ma'ariv révèle que c'est la coalition, en fait, de l'opposition actuelle qui est dirigée par le chef du parti Yachar, donc Gadi Eisenkot, qui devrait remporter la majorité des sièges à la Knesset. Et il y a plusieurs éléments intéressants dans ce sondage-là. On découvre, en fait, que les Israéliens s'opposent, une grande majorité d'Israéliens s'opposent à l'inclusion des partis ultra-religieux dans la coalition qui sera portée au pouvoir. Donc 83% des électeurs s'y opposent, seulement 8% y sont favorables. En revanche, on voit que 70% des électeurs israéliens sont favorables à inclure un parti arabe au sein de la coalition qui devrait gouverner après les élections, tandis que 10% s'y opposent et 20% disent que cela n'a pas d'importance ou qu'ils n'ont pas d'opinion.
0: Rania Massoud, merci beaucoup.
1: Merci
0: à vous. Bonne journée, bonne fin de semaine.
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0: Bonjour Andréane.
3: Bonjour Mathieu.
0: Beaucoup de mouvements sur les marchés ce matin. Le secteur des fabricants de puces électroniques tombe en correction boursière.
3: Exact. C'est pas l'ensemble des marchés boursiers nord-américains qui trébuchent là ce matin. On a des reculs limités là. Par exemple pour le S&P 500, le Dow Jones, le Nasdaq, c'est 1,5% de perte. Mais c'est en particulier pour le secteur des semi-conducteurs, les fabricants de puces électroniques effectivement, qui au cours des derniers mois avaient pris tellement de valeur. Vous savez, on a beaucoup parlé de la bulle dans le secteur de l'intelligence artificielle. Les entreprises qui investissaient tellement pour construire leurs centres de données et accordaient donc des contrats astronomiques à des entreprises qui fabriquent ces puces, qui fabriquent l'infrastructure pour ces centres de données. Ces fabricants-là ont été propulsés en bourse de manière spectaculaire, mais là, ça s'essouffle depuis quelques jours. Et l'indice qui suit spécifiquement ces entreprises-là, ce secteur-là, l'indice des semi-conducteurs, est maintenant effectivement en territoire de correction boursière, en baisse de 6 % aujourd'hui et ça a chuté de plus de 20 % depuis le sommet du mois de juin. Ça ne veut pas dire qu'il y a une bulle qui éclate nécessairement, là, surtout des actionnaires qui prennent des profits parce que ce secteur-là avait plus que doublé de valeur en quelques mois depuis le mois de mars dernier. Mais je vous dirais qu'un des signaux les plus visibles de ce revers du secteur en bourse, c'est Nvidia, qui était en fait la plus grande entreprise boursière au monde, mais pendant quelques heures ce matin a perdu son titre au profit d'Apple. La dernière fois que ça s'était produit, c'était en 2025, donc l'an dernier. Ça tourne toujours autour des 5 milliards de dollars, tout de même la valeur de ces deux entreprises-là. Et je précise qu'un des éléments déclencheurs de ce repli en bourse dans le secteur, c'est notamment la Chine. En fait, il y a une entreprise chinoise du nom de Moonshot AI qui a annoncé le lancement d'un nouveau modèle d'intelligence artificielle. On dit que c'est presque aussi performant que les modèles d'Anthropic, mais c'est un modèle en code source ouvert, donc accessible à tous gratuitement. Alors, bien des gens qui se demandent, mais pourquoi paierait-on alors pour des modèles comme ceux d'Anthropic alors qu'on peut avoir accès à de la technologie gratuite? Je vous dirais qu'il y a un petit peu de méfiance là, en ce moment dans ce secteur.
0: On a beaucoup parlé de l'entrée en bourse de SpaceX, la valeur de l'entreprise qui a maintenant perdu plus de 1000 milliards de dollars depuis son entrée. On est dans les gros chiffres.
3: Oui, on est dans les gros chiffres et dans les reculs impressionnants. Oui. Rappelez-vous, il y a quelques semaines, écoutez, les investisseurs s'arrachaient l'action de SpaceX. C'était la plus grosse entrée en bourse de l'histoire. L'entreprise d'Elon Musk faisait parler énormément d'elle. Le titre avait pris 25 % en deux jours au moment de l'entrée en bourse, mais là, effectivement, ça s'est replié progressivement depuis quelques semaines et la valeur boursière maintenant, 1 milliard 600 millions à peu près. C'est effectivement 1000 milliards de moins que le sommet qu'on avait vu quelques heures après l'entrée en bourse. SpaceX a perdu finalement à peu près 40 % de sa valeur depuis son sommet. 5 % de recul aujourd'hui même après l'annulation d'un lancement. Là, le 13e vol de la fusée Starship qui a été annulé à la dernière minute hier soir parce qu'il y a eu des problèmes avec les moteurs, semble-t-il. Et ce n'est pas la première fois, d'où la méfiance effectivement des actionnaires.
0: Et la pétrolière Chevron qui va rejoindre un consortium d'investisseurs qui veulent construire un pipeline pour contourner le détroit d'Ormuz.
3: En fait, les sociétés pétrolières dans la région du Moyen-Orient en ont assez. Ça fait déjà plus de 4 mois qu'ils se sentent pris en otage, n'arrivent pas à écouler leur pétrole via le détroit d'Ormuz qui était toujours bloqué jusqu'aux dernières nouvelles, quoi qu'en disent l'Iran et les États-Unis. Et Chevron, effectivement, souhaiterait contourner le détroit Strait d'Ormuz en passant par la Turquie. On voudrait relier l'Irak à la Méditerranée. Et c'est pas le seul projet du genre. Il y a plusieurs projets très sérieux qui commencent à se mettre en branle. Évidemment, ça coûtera très cher et ça prendra beaucoup de temps, mais ça pourrait diversifier les voies pour l'approvisionnement en pétrole.
0: Merci beaucoup, Andréane.
3: Je vous en prie.
0: Bonne journée. On va s'arrêter le temps des nouvelles. Au retour, on va entre autres se rendre dans le nord-ouest de l'Ontario. Témoignage à la suite, évidemment, en lien avec ces importants incendies de forêt.
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7: Midi au Radio-Journal, Daniel Jolivet aura droit à un nouveau procès en raison d'une possible erreur judiciaire. Les feux de forêt progressent dans le nord de l'Ontario.
8: We were evacuated in the middle of the night.
7: Un nouvel ordre d'évacuation est lancé à Thunder Bay. Et de nouveaux bombardements iraniens visent des bases américaines au Moyen-Orient. La Syrie pourrait avoir été touchée pour la première fois depuis le début du conflit. Bonjour mesdames, messieurs, ici Nadi Mobarak. Daniel Jolivet, reconnu coupable d'un quadruple meurtre il y a plus de 30 ans, aura droit à un nouveau procès. Le ministre de la Justice et procureur général du Canada, Sean Fraser, en a fait l'annonce ce matin. Marc Véraud est au Palais de justice de Montréal. Alors Marc, l'ordonnance de tenir un nouveau procès fait suite à une enquête menée par le groupe de révision des condamnations criminelles.
9: Oui, décision fort attendue, il faut le dire, par Jolivet et ses avocats. Le groupe pouvait recommander d'envoyer l'affaire devant la cour d'appel ou d'ordonner un nouveau procès, ce qu'il a fait. Et le ministre Sean Fraser a officialisé le tout. Au ministère fédéral de la Justice, on précise que la décision d'ordonner un nouveau procès ne concerne pas la culpabilité ou l'innocence là, de Daniel Jolivet, qu'il s'agit plutôt de renvoyer l'affaire devant les tribunaux où de nouvelles questions juridiques pourront être tranchées.
7: Et justement, Marc, il serait question d'une erreur judiciaire dans cette affaire qui remonte à 1994.
9: Oui, le ministre Fraser a jugé qu'il y a des motifs raisonnables de conclure qu'une erreur judiciaire s'est probablement produite dans la déclaration de culpabilité de M. Jolivet. On parle de la découverte de nouveaux éléments d'information, des preuves que la Couronne n'avait pas communiquées à la Défense à l'époque et qui auraient empêché l'accusé d'avoir un procès juste et équitable. Écoutons son avocat Nicolas Saint-Jacques.
10: Il a toujours clamé son innocence. Alors lui, il attendait d'entendre finalement quelqu'un lui dire « il y a un nouveau procès dans ton dossier, tu pourras faire valoir tes arguments ». Alors évidemment, il était en pleurs. Là. Quand je lui ai annoncé la nouvelle, il pleurait et il tremblait. Il me dit au téléphone, je ne l'ai pas vu là, physiquement, mais il était vraiment en état de choc.
9: Alors, nous allons rencontrer M. Jolivet et son avocat dans quelques minutes devant le Palais de justice.
7: Marc Véraud, en direct du Palais de justice de Montréal. Merci.
9: Vous en prie.
7: Le premier ministre de l'Ontario vient de faire une mise à jour sur les efforts déployés par son gouvernement pour combattre les feux de forêt, dont plusieurs s'intensifient dans le nord-ouest de la province. Doug Ford fait face à des critiques grandissantes sur la façon dont la province a répondu à la crise jusqu'à maintenant. Je joins Catherine Brulotte qui est à Thunder Bay. Catherine, quel est le message que Doug Ford a voulu lancer?
11: Bien, il a d'abord fait le point sur la situation parce que les feux continuent de progresser. Il y en a 191 d'actifs en ce moment, un nombre qui a donc continué de croître depuis hier. Il y en a plus de 80 qui ne sont pas maîtrisés. Mais Doug Ford a surtout tenu à dire que la priorité, c'est la sécurité des gens, ceux qui ont été évacués ou dont la communauté est dans une zone à risque. Et il a affirmé, je vous invite à l'entendre, que la province fera tout pour leur venir en aide.
12: Our government will not spare a single penny to protect communities and keep people safe.
11: Aucune dépense ne sera refusée, a-t-il dit, évidemment, dans un contexte où les dépenses en intervention pour les feux de forêt sont scrutées à la loupe et critiquées dans la province.
7: Et Catherine, quelle est la situation à Thunder Bay en ce moment?
11: Eh bien, Dame Nature est venue donner un petit coup de main ce matin dans la région avec une pluie abondante, mais malheureusement de courte durée et accompagnée d'orages. Évidemment, il est trop tôt pour évaluer les impacts de tout ça. Il faudra voir au cours des prochaines heures pour ce qui est de la qualité de l'air. On note une petite accalmie des avertissements d'Environnement Canada jusqu'à Toronto, mais les vents prévus au cours des prochaines heures pourraient à nouveau

0: rendre la situation assez difficile.
1: Catherine Brulotte, merci beaucoup.
0: Au revoir.
1: Restons en Ontario puisque le ministre du Tourisme Stan Chow annonce sa démission du cabinet de Doug Ford. Le député de la circonscription de Willowdale est au cœur d'une controverse pour avoir réclamé plus de 16 000 $ en frais d'hôtel à Toronto depuis 2023, alors qu'il habite à seulement 6 km de l'Assemblée législative. Stan Chow reconnaît avoir fait une erreur et souligne qu'il a remboursé la somme de sa poche. En Iran maintenant, les gardiens de la Révolution préviennent qu'ils vont poursuivre leurs attaques tant que les frappes américaines ciblant le sud du pays et dans le détroit d'Ormuz ne cesseront pas. L'armée iranienne a lancé cet avertissement au moment où les hostilités reprises il y a 10 jours s'intensifient. Éric Plouf est avec nous pour en parler. Alors Éric, plusieurs alliés des États-Unis ont encore été ciblés par l'Iran.
2: Voilà, c'est le cas du Kurdistan irakien qui a exhorté l'Iran à mettre fin à ses attaques jugées injustifiées contre cette région autonome du nord de l'Irak. Sa défense aérienne avait annoncé plus tôt avoir abattu des drones au-dessus d'Erbil, qui est la capitale du Kurdistan irakien. Il y a l'armée koweïtienne qui a pour sa part dénoncé une agression iranienne qu'elle qualifie de criminelle à la suite d'une attaque de drones et de missiles contre plusieurs de ses installations et de ses camps. Et selon l'armée, une centrale électrique a été touchée sur le territoire koweïtien. Bahreïn déclare aussi avoir été la cible d'attaques iraniennes, tout comme vraisemblablement le Qatar et où l'Iran affirme y avoir ciblé une base des États-Unis. Le régime iranien prétend avoir visé des systèmes radars et des avions militaires en représailles aux frappes menées la nuit dernière contre l'Iran. Et c'est la 6e nuit consécutive de bombardement des États-Unis. Téhéran a d'ailleurs accusé les États-Unis d'avoir fait des victimes en visant des infrastructures civiles. L'Iran a également annoncé avoir effectué des tirs en direction de la Syrie. Ce serait la première fois depuis le début du conflit et une base des forces spéciales américaines aurait été visé.
1: Éric Plouf, merci pour ces précisions.
2: Il n'y a pas de quoi.
1: Toujours à l'étranger, la Chine réfute les accusations d'ingérence formulées hier soir par Donald Trump dans son discours à la Nation. Le président américain a répété que l'élection de 2020 lui a été volée, tout en accusant la Chine d'avoir tenté de nuire à sa réélection. Il soutient aussi que Pékin a piraté plus de 200 millions de fichiers d'électeurs américains. Je joins Marie-Claudée qui est à Washington. Marie, Pékin a vivement réagi donc aux allégations de Donald Trump.
3: Oui, cessez de diaboliser la Chine. C'est ce qu'a déclaré ce matin un porte-parole du gouvernement chinois. Le président américain a annoncé la déclassification de documents qui prouveraient, selon lui, l'obtention par la Chine de ces fichiers d'électeurs américains, des fichiers publics, je tiens à le préciser. Alors, ces documents déclassifiés ne sont pas nouveaux et ne prouvent pas non plus une ingérence chinoise. Les services de renseignement américains avaient déjà publié un rapport en 2020 selon lequel la Chine aurait envisagé de déployer des efforts d'influence, mais finalement ne les aurait pas entrepris. Mais Donald Trump n'en démord pas. Cette élection a été volée. Écoutons-le.
4: Our elections were left vulnerable to being rigged and stolen, and the trust of the American people was lost. This cannot be allowed to continue.
3: D'après lui, les élections étaient vulnérables à la manipulation et au vol, et la confiance du peuple américain a été perdue.
1: Marie-Claudée à Washington, je vous remercie.
3: Je vous en prie.
1: De retour chez nous, c'est le début des vacances de la construction au Québec. Environ 200 000 travailleurs du secteur ont été à l'œuvre pour une dernière journée avant une pause de 2 semaines. Selon la Commission de la construction du Québec, ils ont effectué 216 millions d'heures de travail au cours de la dernière année. Voilà, c'était le volet national et international du Radio-Journal.
5: Ici Barbara Leroux à Trois-Rivières. Voici les informations régionales. La halte chaleur dans le secteur Cap de la Madeleine ne sera plus une adresse disponible pour les personnes en situation d'itinérance à Trois-Rivières pour se réchauffer l'hiver. C'est ce que le centre Le Havre a annoncé en soulignant que d'offrir ce type de service ne fait pas partie de sa mission. Voici la réaction du directeur adjoint des services sociaux à Santé Québec dans la région, Giovanni Raymond.
6: Pour nous, là, la priorité, c'est de maintenir l'offre de service à l'est de la ville de Trois-Rivières, donc les 20 places qu'on avait l'an dernier par le Havre, de maintenir là, de début novembre jusqu'à la fin avril, parce qu'on le sait maintenant avec les conditions climatiques, les gens en situation d'itinérance, c'est pas juste au mois de décembre, au mois de février qui vivent les aléas de la météo.
5: Ouais.
6: Non, c'est pour nous, c'est un impondérable là, d'être en mesure de maintenir cette offre de service-là.
5: Cette nouvelle survient alors que l'itinérance visible est en augmentation de 27 % en

0: Trois-Rivières et dans la région, selon le dernier dénombrement du ministère de la Santé et des Services sociaux en comparaison à 2022. Des rencontres ont eu lieu entre les différents partenaires pour trouver des solutions. Drummondville offrira un circuit touristique à découvrir en navette cet été. Des gens pourront donc parcourir gratuitement 5 attractions touristiques à bord d'un minibus. Des arrêts au village québécois d'Antan, au camping des Voltigeurs, au domaine Trent, au parc de la forêt Drummond et à Extéria Terrain d'Aventure sont au programme. Des départs auront lieu à chaque heure à partir de la bibliothèque municipale les samedis du 25 juillet au 8 août. Et à la météo aujourd'hui, c'est du soleil prévu maximum 25, humidex à 27, 18 la nuit prochaine sous les nuages parce que pour le moment, c'est de la pluie prévue en fin de semaine avec risque d'orage samedi. C'était le Radio Journal. Voilà, de retour à Midi Info.
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2: Rebonjour, merci d'être des nôtres à Midi Info. Dans une dizaine de minutes, on va parler avec Robert Dion, professeur de sciences politiques à l'Université d'Evansville en Indiana, à la suite de ce discours à la nation de Donald Trump hier sur l'ingérence dans les élections. Comment c'est reçu aux États-Unis? Qu'est-ce qui se dit? Comment analyser ce qui s'est dit hier? On va lui parler de ça. Ce sera aussi notre panel olympique. On reçoit en studio Pierre Houde et Marie-Josée Turcotte pour nous parler de leurs souvenirs des Jeux olympiques de 1976, et puis ça fait quelques jours déjà, et on continue à le faire, où on sollicite vos témoignages, vos histoires. Plusieurs nous ont envoyé leurs histoires par la bulle de conversation sur l'application audio ou encore par courriel. Je voulais prendre quelques secondes pour lire ce message de Francine Cadieux-Roy. J'ai pas la ville d'où elle nous écrit. Elle dit « J'étais femme de chambre au village olympique pendant toute la durée des Jeux. » Son premier vrai emploi, elle avait 17 ans. Elle dit « J'en garde un souvenir extraordinaire de ce moment magique. En tant qu'employée, je pouvais aller partout, assister aux compétitions, manger au super buffet. Et surtout, on avait accès à l'intimité des athlètes. » Elle a dit qu'elle était donc du côté de la pyramide chez les femmes. Mais bon, elle était très jeune. Et puis dans l'ascenseur, elle a, qui était commun, elle a des souvenirs impérissables, écrit-elle, de prendre l'ascenseur en compagnie de la délégation argentine masculine. Les athlètes de l'Australie nous donnaient des kiwis, alors inconnus au Québec à ce moment-là. Les marathoniennes des souliers de course. Elle dit qu'elle a même vu les médailles de Nadia Comaneci. Elle dit, dans le photo, dans le métro, on se faisait photographier par des touristes qui croyaient qu'on était des athlètes, étant donné leur cocarde des Jeux olympiques. Elle dit même qu'il y a des délégations qui sont parties avec les toilettes de leurs appartements. Elle nous dit, Madame Cadieux-Roy, que c'était une expérience d'ouverture sur le monde, un peu comme pour la génération précédente avec Expo 67. Continuez de nous écrire, on va continuer de vous lire comme ça tout au long de l'émission. Pour tout de suite, oui, les feux de forêt qui continuent de faire rage dans le nord-ouest de l'Ontario, des flammes qui ont ravagé plusieurs hectares de forêt. On parle quand même de 191 feux actifs, 81 non maîtrisés. Pour comprendre ce que vivent les gens là-bas, on va joindre Rob Laforge. Il est copropriétaire de la pourvoirie Lac des Mille Lodges au lac, justement, des Mille Lacs. Il est présentement à sa résidence, à son domicile à Thunder Bay. Bonjour, Monsieur Laforge.
3: Bonjour.
2: D'abord, remontons un peu le temps ensemble, si vous voulez, parce que vous avez commencé à voir des signes d'incendie de forêt dès le 30 juin, alors que vous étiez à votre pourvoirie avec des clients.
3: C'est ça. Le 30 juin, c'était un mardi, puis en arrière du pourvoirie, tu voyais une grosse... La boucane, là, tu voyais ça. Je pensais que le chemin qui venait dans notre pourvoirie en feu, là. C'était assez proche, là, que on a paniqué un petit peu, là. Puis, il y a un numéro 310, en anglais, c'est fire, pour faire le rapport. Fait que, ma femme avait appelé tout de suite pour laisser savoir qu'on voyait pas mal de boucanes. Puis, ils nous ont dit qu'il n'y avait pas de rapport de fait dans ce moment-là, qu'on était les premiers d'avoir appelé.
2: À quel moment vous vous avez compris que là, c'était dangereux et qu'il fallait quitter?
3: Oh, mais là, c'était le 13 de juillet, là. Quand qu'on est... ma femme était en ville à Thunder Bay, puis moi, j'étais seul avec mes enfants, puis je parlais avec un de mes clients, puis il me disait que quand il était en bateau, il a dit... il a senti quelque chose brûler sur sa tête. Là. Il a dit que c'était un morceau d'écorce qui avait tombé sur sa tête. Puis il dit ouais, on, et puis il voyait bien de hache.
2: Oui, il voyait des cendres, de la fumée. Donc là, vous avez compris qu'il était temps de quitter. C'est vous qui avez finalement donné l'ordre d'évacuation?
3: Ben, moi, j'ai appelé tout de suite. J'ai dit, écoute, c'est pas mal. C'est pas mal sérieux, là. Il y a bien de la boucane. J'ai de la misère à respirer. Puis, j'ai expliqué ce que je viens de te dire, là, de nos clients. Mm-hmm. Puis, il dit, bien, comme c'est là, il n'y a pas d'évacuation. Il dit, c'est encore loin. Vous êtes correct. J'ai dit, non, je ne crois pas que c'est loin, là. On dirait que c'est proche, là. On est pas mal inquiète. Il dit, bien, je peux pas donner l'évacuation comme c'est là. Parce que mes assurances aussi m'ont bien dit que rien ne va être couvert au moins qu'on a l'évacuation du ministère.
2: Ouais, fait que c'est vous qui avez dit à vos clients à un moment donné, allez-y, partez, ça commence à se rapprocher.
3: Oui. Puis eux autres, ils ont fait la décision de pas attendre. Ils ont commencé à sortir tout de suite. Puis eux autres, ils ont sorti.
2: Ça ressemblait à quoi à ce moment-là quand vos clients quittent là, pour nous donner une image de ce à quoi ça ressemblait autour de la pourvoirie?
3: Oh, c'était vraiment. Il y avait beaucoup de boucanes dans ce temps-là. Là. T'avais de la misère à respirer. Tu voyais pas le feu dans le moment, là. Dans ce moment-là, là, dans l'après-midi, à l'entour de 2-3 heures de l'après-midi, tu voyais pas le feu, mais tu voyais beaucoup de boucanes. Puis on dirait que le feu était direct là. Là puis ma femme, elle m'avait appelé au tout parce que ma femme a eu elle a un ami qui travaille pour le ministère, puis lui, c'est un ami de famille, là. Il l'avait appelé, puis il a dit, écoute, le feu, il avait brûlé comme 5 kilomètres depuis le matin, puis il s'en venait dans notre direction. Il a dit, faut que tu sors de là, là. Mm. Puis lui, c'est pas lui qui était supposé nous dire, là. C'est juste un ami.
2: Oui, c'est ça. Donc, on comprend que les autorités, en tout cas, ont mis du temps avant d'envoyer des signaux d'alarme pour que vous puissiez quitter, parce qu'ultimement, c'est vous qui avez pris la décision. Et vous, personnellement, une fois que les clients sont partis, à quel moment vous avez été obligé et comment ça s'est passé, votre évacuation de la pourvoirie?
3: Suite après que j'ai parlé avec ma femme, quand elle m'a dit ça, là, que son ami avait appelé, j'ai rappelé le gars, le superviseur que j'avais parlé tantôt, une heure passée, là. J'ai dit, écoute, on s'est dit là que le feu il s'approche là, puis j'ai dit, faut que tu nous aides. J'ai dit, on doit sortir là. Nos clients sont tous partis. Là, j'ai besoin de l'évacuation pour sortir moi-même là, parce qu'on est en danger. Puis là, je voyais le feu là. J'ai dit, écoute, je voyais le feu. Ma femme était là, puis. On voyait le feu à la distance, à peu près, je sais pas exactement comment loin, mais tu voyais le feu commencer. C'était comme il m'a dit que c'était des spot fire qui appellent, mm-hmm. parce que le gros vent là, ça commençait à faire des feux tout partout là, alentour de nous autres. Fait qu'il y avait des feux en avant nous autres, parce qu'il y a bien des îles alentour où qu'on est. Puis en avant du pouvoirie, il y a des îles partout, puis ça commençait à poigner en feu direct en avant de nos yeux. Là.
2: Vous deviez paniquer à ce moment-là?
3: Oui, c'est là que ma femme, mes enfants, ils ont commencé à paniquer. Puis on s'est dit, faut s'en aller tout de suite, là. Faut qu'on s'en aille.
2: Puis là, vous quittez les lieux, j'imagine, en laissant derrière, évidemment, votre investissement, vos biens précieux, cette pourvoirie-là, les bâtiments. Est-ce que depuis, vous avez eu des nouvelles? Est-ce que le feu est passé? Quelles sont les dernières nouvelles au sujet, justement, de vos installations?
3: Oui, on a parti le lundi, là, parce que le feu était direct là. On s'est parti tout de suite, puis on a tout laissé en arrière, là. Puis le lendemain, le mardi matin, on a décidé on va retourner, on va voir si on est capable de rentrer parce que je pensais que il y avait plus rien qui resterait là. Puis c'est là ce qu'on a vu que le feu s'est rendu sur notre pourvoirie, mais on était chanceux. Ça avait brûlé deux trailers de nos clients puis deux bateaux au complet. Il y avait plus rien qui c'est à brûler, mais d'un à côté, il y avait d'autres trailers qui n'ont pas brûlé. Mm. Puis notre cabine, nos cabines n'ont pas brûlé. Puis on,

0: le feu a dû prendre une direction, là, le vent aurait dû changer. Je ne sais pas comment ça s'est fait. On n'a plus les portraits pour voir, là. Ça fait pas de sens.
1: C'est comme quasiment un miracle que c'est presque contourné comme ça, votre pourvoirie. Là, il y a encore des combats dans le secteur. Ça brûle encore dans le secteur où est votre pourvoirie. Est-ce que vous avez pu mettre des mesures en place pour essayer de protéger ce qui reste?
0: Bien, c'est ça qu'on a fait le mardi quand on a monté là. Il y avait encore des feux actifs là, alentour du pourvoirie. Puis on se promenait avec des roses de jardin. C'est juste ça qu'on avait, là. On n'avait pas grand-chose, puis des pelles. Puis on essayait de éteindre qu'est-ce qu'on peut alentour du pourvoirie, là. Puis il y a des feux qui, dépendamment des autres, là, encore, qui commençaient. Juste l'autre bord du lac, là, tu voyais des feux qui commencent encore. Puis tout d'un coup, on entendait des hélicoptères vraiment proches de nous autres, puis il venait alentour du pourvoirie, puis je pensais que c'était le ministère qui essayait de nous dire de se quitter, là, parce que on aurait dû pas d'être là, franchement, là, c'était encore vraiment dangereux. Puis tout d'un coup, les hélicoptères, ils sont posés sur sur la plage, où ce qu'ils peuvent, là, il y en avait quatre au total, puis des gens, ils ont sorti des hélicoptères, puis un des gars qui avait sorti, il est venu me voir et il a dit on est ici pour vous aider, on va mettre des sprinklers à travers ta propriété pour aider tes cabines pour essayer de les sauver. C'était comme un miracle, là, tu sais, on était pas mal émotionnel là parce que on pensait qu'on était seul puis qu'il n'y avait pas de l'aide là. Puis On était content que l'aide,
1: il y avait de l'aide.
0: Et à la fin de tout ça, là, ils ont je dois dire que les gens qui ont venu nous aider, là, c'était comme des sauveurs, là. Fait que, on était vraiment contents.
1: Oui, des moments pas évidents, effectivement, ce que vous avez vécu et l'angoisse aussi de l'attente et de ne pas savoir comment ça se passe. On va souhaiter effectivement de la pluie, que le combat soit efficace contre ces incendies. Rob Laforge est copropriétaire de la pourvoirie Lac des Mille Lodges aux abords des Mille Lacs. C'est au nord de Thunder Bay d'où il nous parlait. Merci beaucoup, M. Laforge, pour votre témoignage et bonne chance.
0: Merci beaucoup.
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1: Retour maintenant sur le discours à la nation hier de Donald Trump à la Maison-Blanche. Le président qui a accusé la Chine d'ingérence électorale, il a dénoncé des vulnérabilités choquantes, ce sont ses mots, dans le système électoral américain. Analyse de cette allocution prononcée hier par Donald Trump avec Robert Dion, qui est professeur de sciences politiques à l'Université d'Evansville en Indiana. Bonjour, Monsieur Dion.
3: Bonjour.
1: On a entendu donc ces accusations d'ingérence contre la Chine, ingérence électorale. Le président a dit qu'il y avait des documents qui allaient faire des révélations fracassantes. Est-ce que c'est le cas, à votre avis?
3: Non, je pense que non. Il vendait des documents chocs, mais une fois qu'il les a dévoilés, on voyait qu'il n'y avait rien de nouveau, des choses dont on a déjà fait des enquêtes il y a 5 ans, et un peu la déception finalement.
1: Pourquoi donc a-t-il décidé de prendre la parole à ce moment-ci, viser des vulnérabilités, dit-il, du système électoral? On sait qu'on est tout près des élections de mi-mandat, évidemment.
3: Oui. Alors, tout le monde sait qu'il est obsédé par le fait qu'il a été défait par Joe Biden en 2020. Sa fixation, et il veut toujours marteler cette idée, mais cela ne aide pas au Parti républicain, parce que dans l'espace de 15 semaines, il va y avoir des élections et le président est impopulaire et le Parti républicain risque fort de perdre le contrôle dans la Chambre et peut-être dans le Sénat. Ce serait mieux ça aurait été mieux si le président avait expliqué comment l'économie va changer ou pourquoi on est en train de bombarder l'Iran. Mais hier soir, il a parlé de quelque chose qui s'est passé dans le passé qui n'a plus rien à voir avec les circonstances des foyers américains moyens.
1: Et il a mis de l'avant, et il le met de l'avant depuis un certain temps, son Save America Act, essentiellement une réforme du système de scrutin. Est-ce que c'est un peu, pour ajouter des arguments à ça, est-ce que véritablement ce qu'il propose dans ce projet de loi-là pourrait répondre aux accusations qu'il a lancées hier?
3: Tout à fait. Depuis des mois, il veut faire la promotion de ce projet de loi, et le leader du Sénat, un bon républicain, lui dit tout le temps, je n'ai pas les votes. Les votes ne sont pas là. Ce projet de loi-là est mort. Et on est dans l'impasse. Et ça ne peut pas changer. Et on n'a pas vraiment le temps maintenant de changer les règles autour des élections. Donc, c'est vraiment, comme je l'ai dit, c'est une obsession de sa part. Mais la plupart du Parti républicain sont de la même avis que ce projet de loi-là est mort.
1: Il y a eu quelque chose de particulier hier parce que l'allocution du président n'a pas été diffusée en direct par plusieurs grandes chaînes.
3: Oui.
1: Je pense à NBC,
3: oui.
1: ABC, CNN. Qu'est-ce qu'on peut comprendre de ça? Comment vous analysez ces décisions éditoriales?
3: Alors, la plupart du temps, si le président veut parler à la nation, les réseaux sont d'accord. C'est assez rare de rebiffer un président comme ça, mais ça s'est produit dans le passé avec Reagan ou Obama. Il y a, dans le 21e siècle, il y a beaucoup de moyens pour communiquer avec les Américains. Il y a plusieurs chaînes. Il y a le streaming, il y a l'Internet, les médias sociaux. Donc, si ABC ne veut pas remplacer ces programmes pour donner la chance au président, ce n'est pas la fin du monde. Hier soir, il a menacé ABC et il disait qu'il ne pouvait plus exister. Il allait révoquer leur license.
1: Leur licence.
3: Oui, tout ça, c'est absurde. Cela ne va pas se produire, mais c'est un président qui a des sauts d'humeur et tout le monde le sait déjà.
1: Est-ce que, en terminant, il reste vraiment quelques secondes, M. Dion, ça a un grand écho aujourd'hui, ce discours au sein de la population américaine ou finalement, rapidement, on passe à autre chose?
3: Non, on va passer à autre chose. Il n'y avait rien de nouveau. Tout le monde sait qu'il a perdu. Ce n'est pas très envoûtant de voir un président américain qui dit que la raison pour laquelle il a perdu, c'est la faute à un Chinois. Ça me fait penser à Elvis Cotton. C'est pas vraiment très inspirant, finalement, mais les élections de mi-mandat s'en viennent et la donne va changer d'ici le mois de janvier.
1: Robert Dion est professeur de sciences politiques à l'Université d'Evansville en Indiana. Merci d'avoir été des nôtres.
3: Ça m'a fait plaisir.
1: Comme à tous les vendredis depuis le début de l'été à Midi Info, on se penche et on s'arrête quelques minutes pour parler plus en profondeur d'un sujet. Aujourd'hui, c'était tout désigné. Les Jeux olympiques de Montréal, 50e anniversaire des Jeux olympiques. Les Jeux de la 21e Olympiade, c'était jour pour jour aujourd'hui l'ouverture de ces Jeux. Et le sujet est revenu dans l'actualité ces dernières heures avec, on a appris cette annonce de l'approbation par Québec de la réfection de l'intérieur du stade olympique. On a décidé de réunir deux grandes voix du sport au Québec durant ces dernières années. Vous allez être, je pense, heureux de les entendre à ce micro. Ils sont en studio avec moi. D'abord, Marie-Josée Turcotte, ancienne journaliste et animatrice au service des sports de Radio-Canada, qui a couvert plein de Jeux olympiques. Bonjour, Marie-Josée.
4: Bonjour. Puisque je suis avec un haut, je vais y aller dans les statistiques. 17 éditions olympiques.
1: 17 éditions olympiques, quand même. Chapeau. Toute une carrière, effectivement, au sport ici à Radio-Canada. Et Pierre Houde, descripteur, entre autres, des matchs des Canadiens, bien sûr, sur RDS, de Formule 1, voit aussi des de la description des jeux, des matchs de hockey aux Jeux Olympiques. Bien, Rod, bonjour.
5: Bonjour. En fait, des jeux et plusieurs autres sports comme pigiste ici, mais je serai toujours à

0: moins 3 par rapport à Marie-Josée. Je ne sais pas si l'avenir va me permettre de rattraper un peu. Alors moi, je suis arrêté à 14, mais oui, quel beau parcours et quelle joie de retrouver Marie-Josée qui a été une collègue même avant la vie à Radio-Canada.
1: Oui, tantôt, ils se racontaient leur première couverture hors d'onde des régates de Valleyfield, imaginez.
2: Ça a été marquant.
1: On ne remontera pas si loin. On va aller à 1976. D'abord, Marie-Josée, vous n'étiez pas journaliste à ce moment-là. Non. Quel souvenir et étiez-vous présente pour soit l'ouverture ou à un certain moment aux Jeux olympiques de Montréal?
2: Oui, moi, j'entrais à l'université à ce moment-là. Alors, j'étais encore étudiante. Moi, je dirais que je suis une enfant des Jeux olympiques de Montréal parce que j'ai fait de l'athlétisme. Je suis allée jusqu'à l'équipe nationale junior. S'il n'y avait pas eu de Jeux olympiques à Montréal, c'est sûr que sur mon parc, il n'y aurait pas eu des Olympiades 5-6 ans avant et que je n'aurais pas été recrutée pour faire du sport. J'étais vraiment tombée en amour avec l'athlétisme. Et oui, j'étais dans le stade. Mon père connaissait cet amour des Jeux olympiques. Et il m'avait trouvé un billet pour l'ouverture. J'étais tellement excitée. Je peux encore vous dire comment j'étais habillée. Ma grande sœur m'avait prêté une belle petite robe rouge avec un col blanc. Et j'étais juste en face de la tribune d'honneur où j'avais la reine devant moi avec son petit costume rose et son chapeau rose. Et vous savez, on était à l'époque, pas longtemps après la crise d'octobre, c'était tout le mouvement nationaliste qui était en place. Il y avait eu des menaces de mort face à la présence de la reine. Alors moi, pendant toute l'ouverture, j'avais les yeux braqués sur son petit chapeau rouge. Je me disais, ah, elle est encore là, tout va bien, tout va bien.
1: Et quel souvenir vous gardez de cette cérémonie-là?
2: Ben un peu tout, mais l'entrée de l'équipe canadienne, évidemment, j'avais pas conscience à cette époque-là qu'on vivait vraiment un moment historique. C'était la première fois qu'il y avait une femme qui portait le drapeau du Canada, c'était Abigail Hoffman, qui est devenue très importante dans le développement du sport au Canada par la suite, mais c'était magique. Moi, j'avais rêvé d'être là. J'ai grandi avec les Jeux qui s'en venaient et tout, et je connaissais des gens dans cette délégation-là. Je vous en reparle, j'ai encore des frissons. Je me disais, oh wow, ils sont là, ils vivent ce moment-là. C'est vraiment très particulier.
1: Ouais, et on sent que c'est gravé vraiment dans votre mémoire avec tous ces détails. Pierre, vous étiez déjà journaliste à ce moment-là?
0: Non, pas du tout. Comme Marie-Josée, j'allais faire mon entrée à l'université. J'entrais au HEC à l'automne 76. D'ailleurs, j'aurais dû avoir Jacques Parizeau comme prof d'économie, mais la vie l'a amené ailleurs. Je ferme ma parenthèse. Donc, je suis assez cassé déjà, mais animateur de fin de semaine. Donc, j'anime les matins de week-end avec de la musique et puis, bon, le format que vous connaissez. Alors, c'était ça mon travail, mais à CKAC, la direction voulait avoir une équipe de couverture. Pas de diffusion, parce que les droits étaient à Radio-Canada, mais on pouvait quand même couvrir les Jeux. Et Claude Mayotte, le directeur à l'époque, avait dit, Paul est animateur du matin à Hull, on a quand même des gens du réseau qui vont venir nous appuyer. Pierre, j'aimerais ça que tu fasses partie de l'équipe de couverture, parce que c'était déjà connu que j'étais passionné de sport et de Jeux olympiques. Et donc, on m'a délégué à la couverture du merveilleux tournoi de volleyball, peut-être le plus grand de l'histoire des Jeux olympiques, qui s'est soldé par la médaille d'or de la Pologne, qui était devenue les favoris de la foule. Donc, j'ai été donc prêté. Et ce furent mes premiers pas dans le sport, dans l'univers des médias. Et j'étais aussi dans le stade Marie-Josée, probablement qu'on était proches. Moi, j'étais à côté des collègues de ABC.
2: Okay.
0: Être avec Chris Schenkel, puis t'es avec Keith Jackson, puis bon, enfin, on était, pas les mois, on était tout énervés. Et moi, j'ai des souvenirs semblables aux tiens, mais moi, étant donné que c'est les gènes de la famille, la musique, ça remonte à mon arrière-grand-père, moi, ce sont les premières mesures de la marche des athlètes. La version 1, là, parce qu'il y a eu plusieurs versions, adaptées du Concerto de Québec d'André Mathieu. La première mesure, c'est bam! Écoute, je vous dis ça, regarde, c'est à mon tour d'avoir des frissons. Et là, j'ai fait comme wow! OK, là, j'ai compris c'était quoi les Jeux olympiques. J'ai compris que Montréal, malgré tout, était officiellement maintenant une ville olympique. Et ça, c'est presque, comment dire, ce sont tous les sens, moi, qui s'éveillent à la mémoire des cérémonies d'ouverture.
2: Et il y a une exposition en ce moment au Musée McCord qui s'appelle Montréal 1976, une épreuve olympique. Juste de revoir les photos, c'était fabuleux qu'on soit dans ce stade-là, qui n'était pas terminé, bien sûr. Ouais. Mais on revoit dans cette exposition-là les photos 9 mois, 6 mois avant, il n'y a rien. Il y a encore une ossature, il y a du béton. Puis là, on se dit, mais mon Dieu, 6 mois plus tard, il y a eu des jeux dans ce stade-là. Donc, c'est vraiment... Il y a eu tellement de... Je vous invite à aller la voir, cette exposition-là, parce qu'elle n'est pas du tout flagorneuse. Elle nous dit les vraies choses. On nous parle du maire Drapeau, pas tout le temps gentiment, mais on nous dit vraiment les faits, ce qui s'est passé à cette époque-là. Et...

0: Et pour nous, les gens de Montréal, précisément de Québec, du Canada, je veux dire, c'était comme une ouverture sur totalement autre chose. J'ai rien contre Pierre, le hockey c'est bien, mais à l'époque, il n'y avait rien d'autre. Et là, tout à coup, on s'ouvrait à un monde. Mmh. Les Olympiques, on ne savait pas c'était quoi avant les Jeux de 76. Là, il y a eu plusieurs émissions qui nous ont ouvert les yeux. Bon, il y a eu plein de compétitions qui ont été couvertes un peu mieux dans la région ici pour qu'on apprenne qui sont ces athlètes, quels sont ces sports. Et vraiment, ça a été fabuleux. C'est un moment vraiment déclencheur dans tout le développement sportif du Québec et du Canada, ces Jeux olympiques.
1: Et plus largement, Mathieu, c'était pour moi, en tout cas de ma génération, c'était la fin d'une décennie absolument euphorique qui avait commencé d'abord avec les infrastructures de transport, hein, le métro de Montréal en 66, l'autoroute des Caries, le tunnel, Louis-Hippolyte Lafontaine, bon, et Place Ville-Marie. En fait, tout arrivait donc d'abord par des infrastructures. Ensuite, là où j'ai passé, 60 jours de mon été en 1967, Terre des Hommes. Mm-hmm. Terre des Hommes qui a été notre premier contact mm-hmm. avec Absolument. Le monde entier, dans le sens de le découvrir, le monde entier. Les Expos de Montréal, qu'on aime le baseball ou non, nous ont donné une visibilité dans le sport. Et là, l'obtention des Jeux en 70 jusqu'à la cérémonie d'ouverture. Donc tout ça, pour moi, c'est un 10 ans absolument marquant, et pas seulement sur le plan sportif, sur tout le plan de notre société.
2: Oui, c'est ça, sur le plan du développement de la société, des infrastructures, etc. Puis effectivement, sur le plan sportif, on a vu, vous l'avez dit, Marie-Josée, des plateaux sportifs apparaître un peu partout, ce qui continue encore aujourd'hui à contribuer au sport.
0: Je sais pas si les gens... Toi, je suis sûr que tu t'en rappelles, Pierre. Je t'ai tutoyé.
1: Bon, c'est correct. On va continuer comme ça. C'est tellement pas naturel qu'on se vous voit tous les deux. On s'en excuse.
2: Il n'y a pas de problème. Il n'y a pas de problème.
0: Je suis sûr que tu te rappelles des compétitions d'athlétisme au Forum.
1: Oui.
0: Canada-Russie. Là, la grosse vedette à l'époque, malheureusement, il est décédé aujourd'hui, c'était le sauteur en hauteur, Claude Ferrand.
1: Ah, tu veux dire ici, au Québec?
0: Ici, oui, au Québec. Et c'était plein, le forum était plein de gens qui venaient découvrir l'athlétisme. Un an ou deux avant, les gens n'auraient même pas pu dire c'était quoi les épreuves en athlétisme. Mais là, tout à coup, il y avait cette effervescence et parce qu'on avait une vedette locale, Claude Ferrand, qui faisait rêver les gens se déplaçaient. Et bon, grâce aux gens qui ont organisé ça, mais grâce aussi à Pierre Foglia qui tripait athlétisme, ouais. qui faisait des poèmes avec les textes qu'il faisait, il nous faisait aimer les athlètes. Il y a eu toute cette découverte, donc, de ces choses qu'on connaissait.
1: Et Marie-Josée, nos idoles, que dire des grands communicateurs ici, des grandes voix de Radio-Canada, qui étaient déjà, à notre enfance, des idoles. Alors, vous imaginez, on passe l'été avec eux, avec leur chemise pizza. Vous vous rappelez de ces chemises? D'ailleurs, j'aimerais ça en avoir une présentement.
0: Là, faut vous aimez quoi? Il y en a certainement une.
1: Moi, j'avais pas la mienne à l'époque. Mais ce que je veux dire, c'est qu'ils ont aussi contribué, Mathieu, à ce développement, à ce renouveau. Puis moi, je conclus sur l'héritage dont tu as parlé. Serge Arsenault, qui était l'une des grandes voix ici, aurait jamais pu penser organiser son marathon 3 ans plus tard s'il n'y avait pas eu les Jeux olympiques de Montréal. Parce que le marathon de Serge, et Serge le voulait avec son grand ami Richard Garneau, voulait un marathon d'élite, mais un marathon populaire également. Puis moi, c'est beaucoup plus le volet populaire qui m'a sidéré parce que j'ai couvert le premier marathon. Et j'en revenais pas de voir la masse de gens qui pouvaient courir 42 kilomètres à Montréal dans la réalité. Ouais. Donc tout ça, ça fait aussi partie de l'héritage concret.
0: Et à cette époque-là, on couvrait le marathon en direct à la télévision. Mais ça, c'est l'héritage des Jeux aussi. Ouais. Et je sais que tu veux, toi aussi, renchérir sur ça, mais bon, moi, j'ai fait 17 Jeux olympiques à la télé de Radio-Canada. En 1976, il y avait des équipes ici exceptionnelles. C'était la première fois dans l'histoire des Jeux olympiques qu'on diffusait des Jeux olympiques en direct et partout sur la planète. Ensuite, ça a été copié partout. Je sais que tu voulais parler de certains trucs techniques également qui ont été inventés à ce moment-là et qui ont été repris pendant des années et des années.
1: Ben, écoute, ne serait-ce que le véhicule de poursuite, on appelait ça le module lunaire parce que ça ressemblait aux dernières visites sur la Lune des astronautes américains. On appelait ça le rover en bon français. Et ça avait été conçu, pourquoi? Mais ça avait été conçu avec de nombreux objectifs. Le premier, c'était d'avoir un bon véhicule d'ouverture ou de poursuite. De course à pied, de vélo, et ainsi de suite. Mais on avait réalisé aussi que ça permettait, avant les caméras sur rail, ça permettait de suivre les embarcations dans le bassin olympique. Ça, déjà, c'était génial. Et c'était beaucoup plus sécuritaire, et pour le pilote, et pour le caméraman. Et en même temps, comment on

0: relayait l'image, ben, il y avait un hélico stationnaire qui captait un micro-ondes et qui relayait par micro-ondes l'image et la captation de l'événement. Donc, ça a l'air simple aujourd'hui, là, mais imaginez en 76, les boîtes de commentateurs qui nous ont donné à Marie-Josée et moi notre grande liberté sonore, choisir ce qu'on veut entendre, plus ou moins. Jean Kittel, je pense, c'est celui qui avait créé cette boîte-là, qui a été utilisée, Mathieu, pendant des années ensuite. J'en découvrais partout, Marie-Josée aussi, aussi à travers le monde, dans nos couvertures.
1: Donc, des innovations, nous, oui. C'est ça, qui ont été faites ici par Radio-Canada, par des gens, par des techniciens et qui servent encore, ou qui ont servi en tout cas pendant des années et qui ont vu le jour grâce justement à ces Jeux olympiques.
2: Mais des techniciens, mais aussi des penseurs, c'est-à-dire des réalisateurs, des coordonnateurs, des patrons qui ont cru à cette aventure-là et qui ont dit oui, on embarque et on va le faire comme du monde.
1: Ouais,
2: et ça a été vraiment exceptionnel. Ça a été recopié vraiment après.
1: Un des legs des Jeux, puis on y reviendra peut-être, mais je veux vous entendre. Est-ce qu'il y a un sport, une performance. Évidemment, tout le monde parle de Nadia Comăneci, c'est sûr. Mais est-ce qu'il y a, soit ça peut être ça, ou autre chose qui vous a marqué pendant cette Olympiade?
0: Ben moi, Marie-Josée m'a associé au hockey. C'est difficile de m'y détacher, ou à la F1. Mais je vous dirais que l'un des plus grands moments sportifs de ma carrière, c'est le tournoi de volleyball masculin. J'enlève rien aux femmes qui ont eu un tournoi exceptionnel. Mais le parcours de la Pologne est encore décrit aujourd'hui comme un des plus grands exploits, du moins dans ce sport. La Pologne avait vaincu en demi-finale l'équipe numéro 1, le Japon, et ça avait été presque un sacrilège. Et les Polonais affrontent ensuite les Soviétiques en finale, tirent de l'arrière 0-2 et battent les Soviétiques dans les trois manches suivantes, la plupart en bris d'égalité. Et la foule était derrière les Polonais. On criait Polska, Polska, Polska dans le forum, vous imaginez. Alors, vous voyez, moi, c'est mon moment à moi. Mais il y en a eu tellement d'autres. Ce furent de très grands jeux sur le plan sportif, Marie-Josée.
2: Ben, absolument. On dit toujours, bon, le Canada a été le premier pays hôte à ne gagner aucune médaille d'or, c'est vrai. Mais on pourrait donner cette médaille à tous les gens, justement, qui ont crié Polska et qui ont encouragé Nadia. Et voilà. On a été des bons hôtes. Et on apprenait plein de choses. Moi, je faisais du saut en hauteur. Alors, je vous ai dit que mon père connaissait cet amour que j'avais. Donc, il m'avait... Je ne sais pas comment il a fait, mon père, d'ailleurs. Il n'est plus là pour me le dire, là, mais il m'avait trouvé le billet pour l'ouverture, mais aussi pour la finale du saut en hauteur. Et c'était particulier parce que cet été-là, je n'étais pas à Montréal. Je travaillais, en fait, dans un organisme olympique qui s'appelait Hébergement Québec 76. Et j'étais basée à la frontière des États-Unis, Stanstead, Rock Island. Et on disait aux gens, est-ce que vous avez un hébergement à Montréal? Et sinon, on leur en suggérait un. Enfin bref, bon. Et donc, j'étais revenue à Montréal pour la finale du saut en hauteur. Encore une fois, j'ai encore des frissons parce que moi, je m'étais vue là. Moi, j'ai vu le stade monter, je me voyais là, tous les jeunes qui visualisent. J'étais debout sur la première marche, j'avais battu le record du monde. Ça n'a pas marché, pas en tout. Mais c'était fabuleux d'assister à cette finale-là. Ma tristesse, c'est que j'y allais pour voir notre Canadienne Debbie Brill.
1: Ouais.
2: Qui était la grande vedette à l'époque, en 79. Elle était numéro 1 au monde, elle avait le record du monde. Les Jeux ont été boycottés en 80, mais donc en 76, malheureusement, elle a raté ses trois essais, donc c'était un gros zéro. C'est une Roumaine, finalement, qui avait remporté la médaille d'or, mais j'étais vraiment très heureuse d'être dans le stade pour pouvoir vivre ce moment-là.
1: Oui, c'est ce qui est extraordinaire, parce que moi, j'étais pas né en 76, mais je vous entends.
2: C'est pas un défaut.
1: Non, ben non, c'est pas un défaut, certainement pas, mais puis j'ai entendu mon père qui a travaillé aussi à l'élaboration du stade olympique, puis les histoires de ceux qui ont vécu ça, puis ces grands moments-là qui donnent des frissons, ces souvenirs-là que ça évoque, c'est vraiment incroyable ce que ça laisse comme marque. Est-ce qu'aujourd'hui, si on se tourne un peu plus vers l'avenir, ou si on regarde ce qu'on a aujourd'hui, évidemment, ce stade emblématique de Montréal qu'on voit tous les jours, est-ce que des Jeux olympiques à Montréal, est-ce que ça pourrait être possible de nouveau aujourd'hui?
0: C'est une question qu'on nous pose à répétition présentement. Moi, je dirais que certainement que c'est possible. Parce que il faut comprendre aussi que tout le mouvement olympique, contre vents et marées, peu importe ce qu'on en pense, le mouvement olympique est en train de s'adapter à une nouvelle réalité. La démesure n'est plus le standard. Ce qu'on cherche maintenant, c'est d'avoir d'abord des infrastructures qui existent déjà. Dans le cas des Jeux d'hiver, on cherche des endroits où il y a encore de la neige, puis il y a encore du froid, qui est un problème de plus en plus. Et de plus en plus, on semble accepter le fait maintenant qu'on doit séparer, comme dans le cas des Jeux d'hiver, par exemple, on doit séparer les sports de montagne, les sports de plein air et les sports intérieurs. Et donc, Montréal a des infrastructures exceptionnelles pour ce volet-là. Les Jeux d'été,

0: Ça, c'est peut-être plus corsé, plus lourd. Mais on me demande souvent, là, on célèbre 50 ans, dans les prochaines 50 années, mon souhait est peut-être un peu enfantin ou naïf, mais j'aimerais que Montréal redevienne ville olympique une fois dans les prochaines 50 années et que des plus jeunes comme vous puissiez vivre ce qu'on a vécu à 50 ans.
1: Les Jeux d'été, moi aussi, j'y crois un peu moins parce que c'est tellement gros. Il faudrait que ce soit peut-être divisé entre quelques provinces. Mais là, on le vit avec la Coupe du Monde qui est répartie un peu partout. Mm-hmm. Et c'est pas évident non plus pour les athlètes. C'est pas évident pour plein de trucs. Je crois plus à des Jeux d'hiver parce que bon, on est un pays d'hiver. Il faudrait effectivement trouver des montagnes qui soient adaptées à toutes les demandes du ski alpin. Ça, c'est autre chose, mais c'est possible.
0: Ben, il y a un partenaire, Marie-Josée, oui, à peine une heure de route ici, Lake Placid. Oui, Lake Placid, oui, deux fois jeux. Ville olympique. Qui a la montagne qui a encore, si je ne m'abuse, son tremplin et sa piste de bob. Il faudrait peut-être passer la mop un peu là, pour que ce soit adéquat.
2: Mais parce que les gens disent en même temps c'est que ça coûte tellement cher. Il y a tellement il y a beaucoup de critiques maintenant, peut-être plus qu'à l'époque.
1: Ce qu'il faut savoir, c'est qu'il faut séparer les Jeux de l'organisation des Jeux. Mmh. Ici, les Jeux de Montréal, les Jeux, on fait un profit. On fait un profit, les Jeux. Pas la préparation, pas les infrastructures. Les Jeux en tant que tels ont été profitables. Donc, c'est pour ça que quand on dit il faut se resservir des infrastructures et tout ça, ou encore des infrastructures qui soient temporaires, c'est pas impossible, mais effectivement, les coûts sont énormes.
2: Ouais, et Pierre, en terminant, je veux dire, on a beaucoup critiqué bon le stade olympique, les installations, ce que ça a coûté, on le voit, on doit donc finir finalement la toiture du stade. Mais Montréal est quand même une ville qui a bien utilisé son legs d'installation olympique.
0: Ben, écoute, moi, un an plus tard, j'étais l'un des détenteurs de billets de saison des Alouettes. On était 67 000 dans le stade olympique. Combien de matchs des Expos je suis allé voir? J'ai vu Genesis dans le stade olympique. J'aurais aimé voir Emerson, Lake and Palmer, mais j'y étais pas. Mais bref, tu vois, vous voyez ce que je veux dire, c'est que on a une infrastructure qui a été utilisée à bien d'autres escients. On ne lui a pas donné assez d'amour, probablement, au fil des années. Mais je termine là-dessus, et ça, c'est parce que je suis pilote. Combien de fois, en terminant la portion au est du circuit Ville-Marie, je faisais mon banking, comme on dit en bon français, au-dessus du stade olympique. Il n'y a pas une fois où j'ai pas eu un frisson de survoler cette signature de la ville de Montréal. Et je passe ma vie en avion, et à chaque fois que je rentre par l'axe du sud, je suis encore émerveillé par cette structure-là.
1: Faut pas oublier que Claude Robillard également, ça a été construit exactement pour les Jeux. Et puis, je pense que le legs, il est humain aussi. Je pense qu'après l'Expo, après les Jeux de 76, les Québécois, les Montréalais étaient beaucoup plus fiers de ce qu'ils étaient. Ils étaient conscients qu'ils étaient capables de faire de grandes choses, ce qu'on savait pas avant. Donc, on le sait maintenant.
2: Très, très belle discussion.
0: Vous pensiez pas qu'on allait pas déborder?
2: Non, mais je savais. On avait des petites secondes dans notre poche arrière. Vous savez, vous connaissez les trucs du métier mieux que moi. On avait autour de la table Marie-Josée Turcotte, ancienne journaliste et animatrice, évidemment, au sport à Radio-Canada. Merci beaucoup.
1: Merci beaucoup, Mathieu.
0: Merci. Quelle belle invitation.
2: Pierre Houde, donc, évidemment, descripteur, entre autres, des matchs des Canadiens de Montréal. Je veux souligner que vous serez à l'événement. Vous allez animer l'événement Feu Sacré. C'est le 1er août prochain au Parc Olympique, justement, à Montréal.
0: Et sur la scène, de belles grandes surprises. Ben, des surprises plus ou moins, mais je pense qu'il y a une certaine Nadia.
1: Ah oui? Il paraît qu'elle va être en ville.
0: Stéphane Préfontaine aussi, oui, enfin aussi. Bref.
1: Les porteurs de la flamme.
0: Avec Brooks Anderson.
2: On suivra ça. Merci beaucoup, Pierre Houde.
0: Merci beaucoup à vous. Merci, Marie-Josée.
1: Merci, Pierre.

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1: Le temps passe vite, mais quelques courriels quand même. Sylvie Dubé de Montréal, elle avait 17 ans en 1976. Elle accompagnait les athlètes à la piscine olympique pour les épreuves de natation et de plongeon. Elle dit « J'ai pu tenir entre mes mains une médaille d'argent d'une nageuse américaine alors qu'elle replaçait son survêtement. Et elle a conservé son uniforme de couleur beige. Ce fut, écrit-elle, une des plus belles expériences de ma vie. » Luc Bussière, il nous écrit « J'avais 14 ans à l'époque. Je faisais partie du ballet d'ouverture avec plein d'autres étudiants d'école secondaire. » Souvenir qui reste gravé dans ma mémoire. L'ambiance était féerique dans le stade. Et Arlette de Montréal-Ouest, qui avait 22 ans à l'époque, elle était en Alberta dans un petit 2,5 meublé. Pas de télé, dit-elle. Alors j'ai écouté les Olympiques à CBC, à la radio. Je me suis imaginé les performances, en particulier celle de Nadia. Et je n'oublierai jamais en raison de la réaction de la foule. Alors voilà, merci pour vos commentaires.
2: Mon père retrouvera sa maison pour accomplir sa vengeance. La plus terrible.
1: Élise Jeté est avec nous pour la chronique culturelle de vendredi. Bonjour Élise.
3: Bonjour Mathieu.
1: Vous entendez un extrait de la bande-annonce du film The Odyssey, l'Odyssée d'Homère, revisité par Christopher Nolan. C'est donc sur grand écran depuis hier. Est-ce que ça répond aux attentes?
3: C'est un grand film, Mathieu. Hier, j'ai remplacé ma sieste d'après-midi par le cinéma et je n'ai pas dormi une seule seconde.
1: C'est un indicateur.
3: Les images sont vraiment à couper le souffle. On se demande régulièrement pendant le film, mais comment ils ont fait ça? Comment ils ont pu faire ça? L'un des exemples les plus fort, c'est la scène du cheval de Troie qu'on connaît. Donc, la structure du cheval place le cheval sur ses pattes arrière et les soldats sont entassés à l'intérieur, les uns sur les autres, pour se rendre jusqu'à la tête du cheval. L'inconfort absolu. C'est vraiment pas le véhicule que je choisirais pour aller où que ce soit. Je ressentais l'inconfort du cheval de Troie jusque dans mon siège de cinéma. Aussi, on voit Ulysse, Matt Damon, sur une période de plus de 20 ans et ça marche. On y croit à son âge, notamment parce qu'au fil de son aventure, il passe d'un guerrier fringant à un vieil homme qui a l'air de plus en plus fatigué. Et en entrevue, le réalisateur Christopher Nolan a expliqué que à notre époque où tout est faux et fabriqué par intelligence artificielle, lui voulait ramener du réel dans le film. Et c'est pour ça que peu de lieux de tournage ont été fabriqués numériquement. On est dehors pour vrai, souvent, et dans plusieurs pays. Ils ont tourné en Grèce, en Italie, en Écosse, en Islande et au Maroc.
1: On se prépare comment pour aller voir ce film qui est quand même un des plus attendus de l'été?
3: Oui, je pense que tout le monde peut apprécier le film, mais je crois que si on connaît bien l'histoire de l'Odyssée, on va passer un meilleur moment. Donc, ma suggestion, c'est de revisiter l'histoire d'Homère et je voulais vous épargner la lecture de 300 pages. Donc, je vous fais mon propre résumé. Donc, après avoir gagné la guerre de Troie, Ulysse, Matt Damon, veut juste s'en retourner chez lui pour retrouver sa femme Pénélope, Anne Hathaway, et son fils Télémaque, Tom Owen, qui était un bébé quand lui est parti à la guerre. Sauf que là, le dieu de la mer, Poséidon, est vraiment fâché contre lui et décide de lui mettre des bâtons dans les roues pendant 10 ans. C'est vraiment long comme acharnement. Alors que ça fait déjà 10 ans que lui est parti de chez lui pour la guerre. En chemin, Ulysse tombe sur toutes sortes de créatures qui veulent le tuer. Ses amis et lui ont tout le temps faim et ils n'ont pas Google Maps non plus pour se guider jusqu'à la maison. Route difficile. Il reste coincé pendant des années sur une île avec la nymphe Calypso, Charlize Theron, qui lui fait manger des fleurs pour qu'il oublie son ancienne vie et qu'il reste avec elle. Il rêve souvent à Athéna, qui est jouée par Zendaya, déesse de la sagesse, de la stratégie militaire aussi, et elle lui donne quelques petits trucs au fil de sa route. Et même s'il est super fort physiquement, il faut savoir que Ulysse, chaque fois qu'il réussit à se sortir d'une fâcheuse situation, c'est plus grâce à sa tête qu'à ses poings. Donc, il est très fort mentalement. C'est l'une des morales de l'Odyssée et il y a beaucoup de morale dans cette histoire. Pendant ce temps-là, chez lui, tout le monde pense qu'il est mort et il y a une gang de prétendants qui envahissent son palais pour essayer de marier Pénélope. Anne Hathaway, elle est là puis elle attend. Elle n'a aucune envie de jouer à Occupation double avec tous ces prétendants-là, même s'il y a Robert Pattinson dans l'histoire. Elle en a rien à faire et je ne vous dis pas la fin de l'histoire.
1: Faudra lire ou encore aller le voir. Est-ce que le film, justement, est fidèle à l'histoire? Une histoire quand même qui remonte à quelques milliers d'années?
3: Oui, exact. 2500 ans, je crois qu'on a le droit de moderniser certaines affaires. Dans le poème original, on a beaucoup de retours en arrière, ce que Christopher Nolan décide de pousser encore plus loin. Beaucoup de passages clés s'y trouvent, notamment la rencontre avec le cyclope géant, les sirènes qui chantent pour attirer les marins. On retrouve tout ça. Ma rencontre préférée, celle avec Circé, qui est une sorcière qui souhaite ramener les hommes à ce qu'ils sont vraiment. Et selon elle, ce sont des animaux. Donc, elle va changer les amis d'Ulysse en cochons, malheureusement. Donc, tous ces moments clés-là vont s'y trouver.
1: Il y a tout un engouement là, autour de la sortie de ce film-là.
3: Oui, ça vient entre autres du succès du dernier film de Christopher Nolan. On se rappelle de Oppenheimer, sorti en 2023, ouais, qui avait gagné 7 Oscars. Christopher Nolan aussi a fini l'Odyssée plus tôt que prévu et avec moins de budget que prévu. Donc ça aussi, c'est rare et ça étonne tout le monde. C'est ce qui fait que ça rend ce film-là spécial. Il y avait quand même un budget estimé à 250 millions de dollars, ce qui en fait le film le plus coûteux de sa carrière quand même. C'est le premier long métrage aussi de fiction de l'histoire à être tourné entièrement en caméra IMAX sur pellicule 70 mm. Et pour faire ça, Christopher Nolan et IMAX ont même développé des nouvelles caméras. Tout le monde se chicane aussi pour les billets de ces films-là, de cette version-là, parce que peu de cinémas dans le monde peuvent diffuser le film comme il a été pensé. Mais au bout du compte, je crois que si on le regarde autrement que sur un iPhone, ça devrait être correct.
1: Oui, allez-y sur grand écran quand même, je pense que ça vaut la peine. Élie Jeté, un gros merci.
3: Avec
1: salut,
3: plaisir, bonne fin de semaine.
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1: On va terminer l'émission comme on...

0: On le fait tous les vendredis avec notre série de découvertes régionales. On va aller dans l'archipel de Mingan sur la Côte-Nord avec moi pour nous faire découvrir la région. Bis Petit Pas, elle est animatrice de l'émission Bonjour la Côte à la radio de Radio-Canada. Bonjour.
1: Bonjour Mathieu.
0: Alors, vous nous amenez d'abord à l'île aux perroquets.
1: Oui, ben c'est ça. Pour qu'on se place un petit peu, là, c'est en Mingani que je vous amène sur la Côte-Nord. Là, l'archipel de Mingan, c'est un parc national. C'est la réserve de l'archipel de Mingan depuis 1984. Et c'est quoi l'archipel? C'est immense. Là, on parle d'un petit millier d'îles calcaires, mais on peut aller là, sur 9 de ces îles pour s'émerveiller parce que c'est vraiment ça. Je vous amène au paradis. Dit sur Terre. Pour s'y rendre, là, on part de Longue-Pointe de Mingan. Donc, après cette île, quand on veut aller à Havre-Saint-Pierre, c'est là la Mingani. Il y a un petit village qui s'appelle Longue-Pointe de Mingan. On peut y aller à partir de là, ou du Havre-Saint-Pierre. Et puis, l'archipel, là, pour vous donner une idée, il se poursuit là, jusqu'à Aguaniche. Donc, là, on est à 25 km après Natashquan. C'est gigantesque. À Longue-Pointe de Mingan, là, on est en face de l'île d'Anticosti. Là. Question de vous faire rêver un peu. Je vous amène sur ces belles îles-là. Quand je disais que c'est des chapelets d'îles calcaires, c'est 150 km² d'îles. Les monolithes, là, comme on les voit, comme on les rêve souvent quand on ne les a pas vus, ce sont là qu'on les trouve.
0: Vous nous avez envoyé des photos à l'équipe et je peux confirmer, c'est magnifique.
1: C'est magnifique. On a l'impression qu'on est ailleurs. Quand on est près de ces monolithes-là, on a l'impression là, que c'est un vrai vertige de beauté qui nous habite. Ce sont comme des géants des pierres, des grosses sculptures. C'est colossal, c'est naturel. Puis, ce qui coupe le souffle, c'est que ça raconte vraiment l'histoire de la Terre, de tous les mouvements tectoniques de nos plaques. C'est la géologie de notre planète, c'est notre histoire. Je vous dis que, disons, un vendredi matin là, ou un vendredi midi, entre deux gorgées de café, là, ça nous relativise un petit peu le nombril du monde. Et cette magie-là, parce que c'est que ça nous ramène ces 480 millions d'années en arrière. Tu sais, il y a quelque chose de très touchant là-dedans. Et c'est aussi une aire qui est protégée parce que là, à l'île aux perroquets comme tel, ce petit bijou-là, c'est une réserve pour les oiseaux. Une zone de protection des oiseaux de 20 km², une petite île de laquelle on a l'impression qu'on fait partie de l'histoire des navires qui ont eu des naufrages à cet endroit-là, mythique, là, si je vous parle des gardiens comme Henri de Puyjalon, Placide Vigneault, ben c'est là. C'est là qu'on est. On est dans leur univers. Il y a une auberge maintenant qui est devenue un petit musée aussi sur cette île. Et les perroquets, là, on parle des fameux macareux, les petits pingouins, les canards d'air, les sternes, les goélands à bec cerclé. Il y a des guillemots à miroir. C'est un spectacle grandiose de faune ailée de toutes sortes, mêlée évidemment à la sortie spectaculaire de nos mammifères marins. Mm-hmm. C'est le lieu qu'il faut découvrir.
0: Ça donne le goût d'aller faire un tour sur la Côte-Nord, tout ça. Bis Petit Pas est animatrice de Bonjour la Côte. Merci de nous avoir fait découvrir ça. Il y a plein de gens qui tombent en vacances aujourd'hui. Bon voyage si vous allez dans ce coin-là du Québec. Merci beaucoup, Bis.
1: Merci.
0: Salut,
1: bonne
0: été.
1: Vacances.
0: Merci. Oui, justement, c'est ma dernière. C'est à mon tour aussi d'être en vacances. À partir de lundi, c'est ma collègue Laurence Martin qui va prendre le relais. Ça m'a fait vraiment plaisir. J'espère que vous avez apprécié ces 4 semaines à Midi Info. J'aimerais remercier toute l'équipe, évidemment, de l'émission. Cette semaine, à la technique, Alejandro Magana Martinez, Chante Abralian et Alexis Lebel. À la recherche en alternance, Karine Guillemette, Mehdi Alaoui, Jacinthe Leblanc, Stella Dupuis et Olivier Picard. L'adjointe à la réalisation est Anne Littrudel. À la réalisation, Virginie Gagnon-Leduc, de lundi à jeudi. Et aujourd'hui, c'est Antoine Trussard, la rédactrice en chef de Midi Info et Carole Aoun. Je m'appelle Mathieu Bellumeur. Encore une fois, merci. On se retrouve, dans mon cas, à la rentrée radio. Je ferai le retour en poste aux radio-journaux du matin. Bon été!
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1: Bonjour, ici Barbara Leroux à Trois-Rivières. Il est 13h, voici les informations. Daniel Jolivet, reconnu coupable d'un quadruple meurtre il y a plus de 30 ans, aura droit à un nouveau procès. L'homme de 68 ans a été remis en liberté provisoire après 33 ans d'incarcération en décembre dernier. Voilà que le ministre de la Justice et procureur général du Canada, Sean Fraser, ordonne la tenue d'un nouveau procès en raison d'une erreur judiciaire qui s'est probablement produite dans la déclaration de culpabilité de l'accusé en 1994. Voici Daniel Jolivet qui vient tout juste de réagir à cette décision.
2: Je suis passé par toute la gamme des émotions. Les pleurs, les rires, les tremblements, tout. Je veux être reconnu non coupable. Je suis non coupable. Je veux pas qu'on abandonne les procédures pantoute. Je veux un nouveau procès depuis le 14 novembre 1992. Là, j'ai vraiment hâte de témoigner à mon nouveau procès.
1: Le ministère de la Justice du Canada rappelle que la décision d'ordonner un nouveau procès ne concerne pas la culpabilité ou l'innocence de la personne qui fait la demande. Plusieurs citoyens du quartier Saint-Sacrement à Trois-Rivières déplorent la présence de nombreux encombrants dans le quartier. La période des déménagements apporte chaque année son lot de déchets au bord des rues. La ville rappelle sur le site Internet que pour se débarrasser des encombrants, il faut faire une requête au 311 ou remplir le formulaire en ligne de la ville. Un maximum de 3 items peut être ramassé à la fois. Pour réduire la consommation d'eau potable au Québec, il faut s'attaquer à l'utilisation qui en est faite par les grandes industries. C'est ce que croit le président d'Eau Secours, Philippe Duhamel, qui répond à la mairesse de Nicolet, qui a appelé hier les citoyens à se conscientiser sur l'aspect épuisable de l'eau dans la province. Selon Philippe Duhamel, la protection des milieux naturels peut aussi aider à sauver des coûts pour les municipalités.
3: Combien de millions de litres sont consommés par la Kroger, par à la TUC,
4: par les méga industries,
3: le secteur agricole aussi. Et rappelons-nous un fait important. Traiter l'eau, c'est beaucoup plus cher que d'éliminer la pollution à la source. Il y a des façons aussi de laisser la nature filtrer nos milieux humides. C'est des grandes éponges, de grands filtres.
1: Contrairement à ce que les villes peuvent faire pour s'attaquer à la consommation de leurs citoyens, Philippe Duhamel appelle les gouvernements à imposer des normes plus strictes aux industries. La halte chaleur dans le secteur Cap de la Madeleine ne sera plus une adresse disponible pour les personnes en situation d'itinérance à Trois-Rivières pour se réchauffer l'hiver. C'est ce que le centre Le Havre a annoncé en soulignant que d'offrir ce type de service ne fait pas partie de sa mission. Le directeur adjoint des services sociaux à Santé Québec, Mauricie et Centre du Québec, Giovanni Raymond, réagit.
5: Pour nous, là, la priorité, c'est de maintenir l'offre de service à l'est de la ville de Trois-Rivières, donc les 20 places qu'on avait l'an dernier par le Havre, de maintenir là, de début novembre jusqu'à la fin avril, parce qu'on le sait maintenant avec les conditions climatiques, les gens en situation d'itinérance, c'est pas juste au mois de décembre, au mois de février qui vivent les aléas de la météo.
4: Ouais.
5: Non, c'est pour nous, c'est un impondérable là, d'être en mesure de maintenir cette offre de service-là.
1: Cette nouvelle arrive alors que l'itinérance visible est en augmentation à Trois-Rivières et dans la région, selon le dernier dénombrement du ministère de la Santé et des Services sociaux. Une hausse de plus de 27 % était en vigueur par rapport à 2022. Des rencontres ont eu lieu entre les différents partenaires pour trouver des solutions. C'est le début des vacances de la construction au Québec. Environ 200 000 travailleurs du secteur sont à l'œuvre pour une dernière journée avant une pause de 2 semaines. Selon la Commission de la construction du Québec, ils ont effectué 216 millions d'heures de travail au cours de la dernière année. Il s'agit d'un record pour l'industrie. En raison des nombreuses mises en chantier, la CCQ estime qu'il faudrait embaucher environ 17 000 travailleurs de plus chaque année afin de combler les besoins. Et d'ailleurs, avec ces vacances de la construction, qui s'amorce et près du tiers des Québécois en congé, l'achalandage sera particulièrement fort sur l'ensemble du réseau routier. La Sûreté du Québec annonce que les effectifs policiers seront augmentés non seulement sur les routes, mais également dans les sentiers et sur les plans d'eau, et ce, jusqu'à la fin des vacances, soit jusqu'au 2 août. Écoutons la porte-parole de la Sûreté du Québec, Élisabeth Marquis-Guy.
6: Ce qu'on veut, c'est vraiment sensibiliser les gens aux comportements humains qui sont attribuables aux collisions. Donc, oui, on va être là pour faire de la sensibilisation. Oui, il va y avoir des opérations en matière de sécurité routière aussi qui seront faites. Et oui, pour avoir l'émission de constat d'infraction, si jamais il y a des infractions qui sont commises en vertu du Code de la sécurité routière ou encore des infractions au niveau du Code criminel, il pourra y avoir aussi des arrestations. Mais notre but, c'est vraiment de sensibiliser la population à adopter des comportements prudents lorsqu'ils utilisent un véhicule.
1: L'an dernier, la Sûreté du Québec a dressé un bilan tragique pour cette période avec 38 décès survenus dans 30 collisions différentes. Et puis, coup d'œil à la météo aujourd'hui, c'est plein soleil, maximum à 25 degrés, humidex de 27. Il y a des nuages à venir après minuit, minimum de 18 cette nuit. Alors, pour le moment, c'est de la pluie qui est prévue et samedi et dimanche avec des risques d'orage samedi. Ce sera 21 comme maximum pour samedi et 23 pour dimanche. Voilà, c'était le Radio-Journal. 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
8: Bonjour tout le monde, ici Amorella en direct de New York. Nous sommes à quelques instants de la finale de la Coupe du Monde, l'événement sportif le plus attendu de la planète. On parle de dizaines de milliers de partisans qui convergent vers le stade. Moi, je converge vers un bar sportif à 12 km d'ici. Je n'ai pas eu le budget pour les billets ni pour l'accréditation média. 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Fait que je vais suivre la finale à travers la fenêtre du bar, debout comme une pro. 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Oh, le but, je pense. Il y a un monsieur qui a levé les bras, là. OK, bref, ici, on le sent, la planète entière vibre au même rythme. Aussi parce qu'aujourd'hui, plus que jamais, le monde est à mode.

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1: En direct du studio 1 de Radio-Canada à Montréal, vous explorez Le Monde est à Mood dans une émission un peu spéciale ce vendredi, puisque dans deux jours, il y aura un nouveau champion du monde en titre, soit l'Espagne de Lamine Yamal, comme le souhaite notre collaboratrice Amorella Lenga, soit l'Argentine de Lionel Messi. Qui dit émission spéciale dit Cujo, mon ami entrepreneur culturel qui œuvre en philanthropie. Cujo, t'es toujours là quand ça compte pour moi, et je voulais t'avoir autour de la table parce que tu suis le foot, mais aussi et surtout parce qu'on s'apprête à recevoir un pan entier de l'histoire de la musique québécoise, sans voler le punch, comme on dit au Québec. Qu'est-ce que tu peux dire à nos auditeurs au sujet des invités qui vont bientôt se joindre à nous?
2: Merci, Raed, de me recevoir encore. C'est historique de recevoir ces invités qu'on aura sur le plateau aujourd'hui. C'est des gens d'ici, de Montréal, mais qui font des choses incroyables dans le monde entier. On parle de plusieurs nominations des Grammys, des victoires des Grammys, des gens qui travaillent avec des superstars, les Shakira de ce monde, Jennifer Lopez, Justin Bieber. Mais c'est des gens qui habitent à Montréal, qui font briller la culture montréalaise et québécoise à travers le monde. Pour moi, c'est un privilège d'être à la table avec eux aujourd'hui.
1: Ben, c'est un privilège de t'avoir. Merci pour cette belle introduction. À tes côtés, deux autres amis, Khalid 123 Djebari, grand sportif de salon, comme je le surnomme affectueusement, et Zainab Bait, ancienne joueuse de foot semi-professionnelle. Ce sont deux grands passionnés qui suivent le ballon rond depuis leur tendre enfance. Zainab, Khalid, Amorella penche du côté de l'Espagne, mais il ne faudrait pas oublier qu'en face, il y a un Lionel Messi de 39 ans qui semble plus en forme que jamais. Peu importe l'équipe que l'on supporte, c'est du jamais vu dans l'histoire du foot, en tout cas de ce que je me rappelle.
3: Jamais vu, et elle a pronostiqué un 2-1. Faut faire attention, les dernières minutes d'un match sont en faveur de l'Argentine depuis 4 matchs back-to-back. Donc faudra garder à l'œil ce petit poussin, la pulga. Messi, je pense, c'est le GOAT des GOAT.
1: Ouais, on va en reparler. Zainab, qu'est-ce que t'en penses, toi?
4: Personnellement, je crois que ça va être un grand match parce que ça oppose une équipe qui vient de battre l'équipe qui était normalement favorisée pour la Coupe du Monde, mais on verra avec l'Argentine.
1: Bah, très hâte d'en reparler avec vous. Autour de la table, il y a également Marcella Grimaud que l'on accueille avec un immense plaisir. Salut Marcella.
5: Salut.
1: Marcella, tu es directrice artistique, directrice de création et conceptrice visuelle. Tu as travaillé dans l'ombre pour mettre la lumière sur des artistes comme Bon Jovi, Rihanna, Katy Perry, Taylor Swift, Kanye West, Jay-Z ou encore les Backstreet Boys. Dans ta vie, tu as travaillé sur des dizaines, pour ne pas dire des centaines de super productions de grande envergure. Tu as aussi vu beaucoup de spectacles à titre de spectatrice. C'est quoi un bon show selon toi?
5: Grande question. Je pense que c'est surtout un show qui représente l'artiste en question, mais qui arrive à déjouer les attentes, définitivement.
1: Bon, on va avoir l'occasion d'approfondir cette question ensemble. Merci d'avoir accepté notre invitation. Merci. Pour une quatrième fois cet été, vous embarquez sur les ondes de Air à Mood. Au nom de tout l'équipage, je vous souhaite la bienvenue à bord de ce voyage radiophonique. On va décoller sans plus attendre vers l'un des secrets les mieux gardés du Québec. Quelqu'un dont on peut dire sans se tromper que le monde est vraiment à lui.

0: La pièce que vous entendez en ce moment, c'est la chanson officielle de la Coupe du Monde, mais c'est aussi et surtout le hit numéro 1 à travers la planète, Die Die, interprété par Shakira et Burna Boy. C'est un succès planétaire derrière lequel se cache un gars qui a grandi dans le quartier Saint-Michel à Montréal, Alexander Castillo Vasquez, alias AC. Il est avec nous aujourd'hui en studio et c'est avec un immense bonheur qu'on le reçoit sur le plateau. AC, bienvenue dans le monde des Tamouds.
1: Merci Amon, merci.
0: AC, Die Die, c'est la première chanson officielle de la FIFA de numéro 1 mondial. C'est toi qui l'as écrite et coproduite. Elle a été lancée à Mexico le 11 juin dernier pour la cérémonie d'ouverture. Elle va être interprétée sur scène ce dimanche pour le tout premier spectacle de la mi-temps d'une finale de la Coupe du Monde. Ce sera l'événement télévisuel le plus regardé à travers la planète. Quand tu t'arrêtes deux secondes pour y penser, ça te fait quoi?
1: C'est quand même malade. C'est sûr que, surtout sachant d'où vient le beat initialement, ça part de rien, puis après de voir le résultat et que les gens prennent la chanson, et là, ça vient à eux.
0: Ouais, ils adhèrent en fait.
1: Ouais, c'est plus à toi. Ouais. Dès que ça sort, c'est...
0: Mais c'est incroyable parce que cette chanson-là aurait pu ne jamais voir le jour. C'est-à-dire, tu l'as travaillée dans ton coin il y a quelques mois de ça. Mm-hmm. Est-ce que tu peux me raconter un peu comment elle a été créée, cette chanson? Parce que tu le dis, ça part de rien.
1: C'était un matin, j'étais avec ma sœur. On travaille souvent ensemble, moi et ma sœur. Et on a fait deux idées. Ce matin-là, on avait une session plus tard dans la journée. Et Die Die, le beat de Die Die, c'était une des idées qui n'a pas été choisie dans la session où j'allais.
0: Ok, donc tu as préparé la maquette, tu la présentes à un ou une artiste avec qui tu travailles.
1: Ouais.
0: Tu dis, ouais, non, j'aime pas trop ça.
1: Ouais, puis c'est correct, ça arrive. Puis c'était un beat de 15 secondes, très basic, trois sons, la petite guitare, le drum. Puis bon, ben, je l'ai gardé, il est resté dans mon disque dur. Puis, man.
0: Ce qui est incroyable, c'est que ben déjà, je pense à cet artiste. Je ne sais pas si elle ou il nous écoute, mais j'imagine qu'il y a un petit regret derrière. Mais quand même, c'est-à-dire, tu fais cette maquette, tu la gardes avec toi, tu fais cette maquette avec ta sœur qui est en régie et qu'on salue.
1: Ouais.
0: Puis ensuite, ça va arriver jusqu'aux oreilles de Shakira. Comment ça se passe? C'est-à-dire, c'est elle qui te demande « envoie-moi des maquettes » ou c'est toi qui lui propose des choses? C'est quoi le processus?
1: C'est toujours différent, mais cette fois-ci, on était ensemble dans la voiture en chemin à un concert. On était en Argentine. Et il y avait déjà les conversations un peu de comme, OK, dans quelques mois, c'est le World Cup. What's the song gonna be? Elle écoutait déjà des trucs qu'on lui avait envoyés. Mais pas moi, mais d'autres mondes.
0: Ouais.
1: Des chansons, des trucs. Puis elle était pas 100% convaincue de ce qu'elle écoutait. Puis vers la fin du ride, quand on arrivait au stade, j'avais juste comme le petit itch de fuck, I should play this for her, you know? Puis j'ai dit, je vais juste le jouer. J'ai pris mon téléphone, je l'ai joué, je lui ai dit, qu'est-ce que tu penses de ça? Puis tout de suite, ça a cliqué avec elle.
0: Directement, elle écoute, elle dit, c'est ça qu'on va faire.
1: Ouais.
0: C'était évident.
1: Ouais, live. Puis elle a fait son show. Après le show, le soir, on était dans l'avion et elle a tout de suite écrit toutes ses parties.
0: C'est incroyable.
1: Ouais.
0: C'est parfois dur de se tonaliser, mais la chanson aujourd'hui, elle est numéro 1 à travers le monde. C'est quoi la recette du succès de cette chanson? Pourquoi, selon toi, elle a plu à autant de monde, à autant de public à travers...

0: la planète?
1: Waouh, je pense que c'est une combinaison de choses. C'est le moment, of course, Shakira, le World Cup, les hooks. Aussi, tu sais, elle est très. Elle n'a pas peur d'essayer des trucs, des structures différentes. Mm-hmm. C'est pas une chanson que tu vas. Comme tu peux faire play, puis tu vas être surpris après chaque verse ou refrain. Ouais. Il y a toujours une nouvelle section.
0: Ouais.
1: Donc, ouais, je pense qu'on ne sait jamais c'est quoi la solution. On travaille tellement fort sur chaque chanson qu'on sort. Puis des fois, ça clique.
0: Est-ce que tu es étonné du résultat et de l'ampleur que ça a pris?
1: Ben, un peu. Parce que ça a vraiment explosé à un autre niveau. Je savais que ça allait être gros à cause que c'est elle, puis c'est le World Cup. Mais ouais, ça a quand même... Ça a vraiment explosé plus que de ce que je pensais.
0: C'est ton premier numéro 1 mondial?
1: Ouais.
0: C'est pas quelque chose qui arrive souvent, ça?
1: Ouais, non, non. C'est
0: extraordinaire. On est vraiment très heureux de t'avoir, parce que là, on parle de cette chanson, mais ça fait plus de 10 ans que tu travailles avec Shakira. Tu fais vraiment partie de l'un de ses proches collaborateurs. Tu viens aussi d'une famille de mélomanes, on va en parler. Mais pour comprendre le succès que tu as aujourd'hui, on est obligé de remonter un petit peu le temps, parce que tout a commencé il y a plusieurs années à Montréal.
2: Yeah. Aujourd'hui, connaisseur du gazo.

0: Il était une fois une clique d'amis à Montréal, SO, Rough Sound, des producteurs qui ont commencé en composant dans des sous-sols et qui sont aujourd'hui derrière certains des plus grands hits de la planète. On en a réuni 4 et ici que vous venez d'entendre, auxquels se joint Rough Sound, une légende dans le game qui a collaboré avec des artistes comme SCH, Dizzy's, Loud, Corias, Soulja, Fouki et qui a composé ce classique de connaisseurs à Montréal sorti en 2007. Kujo, cette chanson, elle a changé la game tout simplement.
1: Totalement. À Montréal, de Connaisseur Tikazo. Connaisseur Tikazo, c'est un rappeur montréalais, un des plus grands rappeurs de la ville, un des plus grands lyricistes. Et pour moi, qui baigne dans la musique, à chaque fois quand je voyage dans le monde et qu'on me demande quelle chanson du rap de Montréal ou du Québec représente le plus le mouvement, c'est la chanson que je fais écouter. C'est un hymne à la ville, un peu comme on a des hymnes à New York ou à Paris, c'est vraiment l'hymne à la ville. Et moi, c'était la première fois comme compositeur que j'entendais le nom de Rough Sound, parce que Connaisseur Tikazo donne la dédicace à Rough Sound au début. Ouais. Et à partir de là, je voulais rencontrer Rough Sound, et puis on s'est rencontrés dans ces années-là, puis on s'est jamais perdu de vue.
0: Pareil pour moi, on s'est rencontrés sur une plage en République Dominicaine dans un hasard total, on en parlera pas aujourd'hui. Mais Rough Sound, cette chanson, elle est sortie il y a bientôt 20 ans, ça a changé la game, comme dit Kujo. Qu'est-ce que ça a changé pour toi sur un titre personnel?
2: Déjà, moi, à la base, j'étais un fan de Connaisseur Tikazo, bien avant de penser à faire un beat. Quand j'allais au secondaire, pour moi, Tikazo, it was the man. Il y avait déjà sur le corner, Guerre de style qui était sorti et tout. Puis le fait justement qu'une légende comme ça, pour moi, dise deux fois mon nom au début de la chanson, ça l'a fait résonner mon nom dans la ville. Puis c'est encore une chanson dont les fans me parlent le plus souvent.
0: C'est vrai, c'est vrai. On l'écoute toujours. C'est ce qu'on appelle un classique, dans le fond. En tout cas, Rough Sound, merci d'être là. À tes côtés, Billboard, un réalisateur, auteur, compositeur, ingénieur de son qui a travaillé avec certaines des plus grandes pop stars du monde, Madonna, Robin, Selena Gomez, Ariana Grande, mais aussi Britney Spears.

0: Till the World Ends de Britney Spears, produite par Billboard. Billboard, bienvenue dans l'émission.
1: Merci.
0: T'as aussi travaillé avec des Dua Lipa, avec de nombreux artistes pop. Qu'est-ce que ça prend pour travailler avec des gens comme ça, des superstars de calibre international?
1: Je sais pas, c'est dur à résumer en deux mots, mais...
0: T'as plus que deux mots, hein, tu peux prendre.
1: Ouais, mais je sais pas, c'est dur. Faut un gros talent, je pense, puis travailler sur soi-même beaucoup. Trouver un moyen de sortir du lot,
0: ouais.
1: Faire les contacts, travailler fort, travailler des grosses heures. C'est un mélange de tout, c'est le timing.
0: Est-ce que tu arrives à les voir physiquement, avoir une vraie relation humaine, ou c'est plus il y a un entourage au milieu, il y a des équipes?
1: Ouais, les deux.
0: Les deux.
1: Ouais, j'étais avec certains artistes en studio, d'autres c'était à distance. C'était...
0: Mmh. Ouais. Mais en tout cas, bravo, parce que je pourrais faire ta discographie très longtemps, c'est extraordinaire. Enfin, le dernier, mais non le moindre, un autre producteur d'un immense talent, Real Mind, qui a notamment travaillé avec le rappeur YG aux États-Unis, Caballero et Janzas en France, ou encore la chanteuse Becky G. Si ce nom ne vous dit rien, dites-vous que c'est lui qui se cache derrière l'un des plus grands hits récents de la musique québécoise.

0: Birdman, bienvenue sur le plateau. Quand tu étais adolescent, tu vivais sur la 12e avenue dans le quartier Saint-Michel. Et AC, qui est juste à côté, habitait sur la 14e. Vous étiez voisins. Ça ressemble à quoi votre vie à ce moment-là? Il paraît que c'est toi qui as montré les bases de la production à AC.
1: Yes, exact. En fait, AC, c'était mon voisin. Mais je ne le savais pas pendant au moins peut-être 8 mois ou 9, parce que j'avais un client qui venait enregistrer chez nous. Puis ce client-là, ça donne qu'il sort avec sa cousine à AC. Et il me dit, il y a un ami à moi qui aimerait ça te connaître parce qu'il fait de la musique aussi. Puis si je pourrais l'apporter un jour chez nous, j'ai donné mon contact. Puis je dis, ouais, dis-lui de venir quand il veut. Puis je donnais l'adresse aussi, puis il était venu chez nous. Puis je me rappelle, depuis ce jour-là, on avait cliqué la première journée même. Puis je me suis rappelé, jusqu'à aujourd'hui, le fait que lui, il était venu chez nous, puis il m'avait apporté juste pour me dire un remerciement de l'avoir accueilli. Il m'avait apporté un amplificateur. Puis comme cadeau, puis vraiment, cet amplificateur, je l'ai vraiment apprécié parce que à part qu'il était de qualité, j'ai trouvé que c'était vraiment un acte de lui qui venait vraiment, qui venait toujours. En fait, ici, toujours une personne qui se rappelle de ses personnes, de ses proches. Puis jusqu'à aujourd'hui, je reconnais ça. Fait que, oui, c'était mon voisin depuis ce temps-là à Saint-Michel.
0: Quelqu'un de généreux. Il y a beaucoup de générosité entre vous. Je vais y revenir. Mais il paraît qu'à cette époque de votre vie, tous les quatre, vous faisiez des parties légendaires.
2: Ouais, chez Alex, chez
0: AC. Ouais. Ça ressemblait à quoi ces parties-là?
2: On avait 19 ans, 20 ans, donc évidemment, c'est...
3: Moi, j'étais un petit peu plus vieux quand même.
2: Ouais, mais pas justement, on se rencontrait à chaque semaine aussi. Là. Moi, je dormais 2-3 jours chez lui. Les gars passaient toujours, on mettait de la musique.
3: Ouais, puis il y avait aussi Jonah Waki qui était là. Il y avait Demi Eclipse.
2: Demi, ouais.
3: Soke. Qui ont travaillé avec
2: Soke Banks and Rang.
3: Soke. Puis on se rassemblait, puis on écoutait chacun nos beats, on se montrait nos créations de la semaine, puis c'était motivant, puis on prenait tout le temps une claque d'en face, puis c'est là qu'on a créé cette amitié-là, puis ce concept de partage-là de musique, puis tout ça.
0: C'était comme une scène compétition, en fait, entre vous, mais c'était pas de la compétition.
3: La scène compétition.
0: C'est ça.
4: C'était comme une école. On apprenait tellement de chacun, des nouvelles techniques, des nouveaux sons, tout ça.
0: Mais vous avez fait votre propre école, vous étiez vos propres professeurs, là, je veux dire. C'est un qui trouve une façon de faire un nouveau instru, l'autre qui lui montre, etc. Puis ça s'est juste nourri comme ça.
2: Ouais. Très naturellement, très, même pas planifié, rien. C'était juste...
3: C'était très DIY. Là, c'était
0: Ouais. Mais Ruff, je me tourne vers toi, parce que comme tu disais, t'es un peu plus vieux que les autres. T'as souvent joué le rôle de mentor et même d'entremetteur sur la scène musicale québécoise. C'était un gars qui a toujours fait des connexions. Je veux dire, je peux en témoigner à titre personnel, je suis sûr que Kujo aussi. Pourquoi ça a toujours été important pour toi d'ouvrir les portes, de faire ce genre de connexion entre des artistes?
3: Ben déjà, la musique à la base, pour moi, c'est quelque chose que j'aime faire dans le partage. Les gens, ils le faisaient, ils chantaient alentour du feu avant. Tu sais, je dirais, quand la musique a été inventée, c'est quelque chose qui doit être fait en communauté. Donc, pour moi, c'est venu naturellement. Tu sais, puis pour moi, ces gars-là, je les considère aussi comme des mentors. Pour moi, je veux dire, on s'est tous aidés. Là, je veux dire, on a tous travaillé fort d'un coin, on s'est tous fait la passe à la palette, puis on a tous scoré le but. On a tous gagné en équipe. Tu
0: vois, puis vous avez gagné la coupe cette année, d'une certaine manière. ou la coupe du monde. Mais tu permets des connexions, tu ouvres des portes, mais j'ai aussi entendu que tu donnais des conseils anti-fraude, notamment à AC après qu'il ait reçu son premier chèque. AC, est-ce que tu peux me parler un peu de ça?
4: C'est bon,

0: c'était mon premier chèque, ma première paye officielle pour un beat, qui n'était pas deux billets de vin. C'était un chèque. Puis j'étais tellement fier que je l'ai posté sur Facebook, tu sais.
1: Le chèque au complet.
0: Ouais, le chèque au complet, pas. Moi, j'étais juste comme à regarder mon premier chèque. Puis Ruff, c'était le premier à m'écrire yo. Enlève ça, tu sais, tu vas te faire frauder.
2: Peut-être pas mettre ça sur Facebook.
0: Ouais, Ruff a toujours été là pour.
2: Donner des beurres à ça.
1: Des bons conseils de comptabilité.
0: Ouais, Ruff, il est toujours là pour checker les erreurs, là, comment.
1: Je me demande à quoi va ressembler le chèque maintenant que AC est numéro 1 partout dans le monde. Mais je disais que tout a commencé à Montréal et c'est vrai, mais il y a un autre lieu très important qui est un peu le point de départ de ce succès, c'est Phoenix en Arizona, où tu vas AC affronter Billboard dans un beat battle.
0: Matt, il était dans la compétition, il était parmi les participants. Moi, j'étais allé accompagner Matt.
3: Ouais, avec un autre ami, Demi aussi.
0: Ouais, on est allé, mais c'était Matt qui était dans.
3: Ouais, c'est ça.
1: Puis comment tu te retrouves là-bas? C'est quoi les beat battles? Parce qu'aujourd'hui, ça n'existe plus vraiment, je pense. Là.
3: Non, peut-être, je ne sais pas. Puis, ben, en fait, c'était ça. C'était une compétition de beat. Il fallait jouer des beats devant un public, puis devant des juges. Comme il y avait des juges légendaires là, sur le panel. Puis on jouait des beats un après l'autre, puis les fans votaient, tout le monde votait. Puis ils jugeaient quel beat était le meilleur, quel avait plus d'impact, tout ça.
1: Puis tu vas remporter ce truc-là?
3: Moi, j'ai gagné ce truc-là. C'est sur YouTube, là, il y a une vidéo. Puis...
2: Mais il est trop parce que c'est pas le seul qui a gagné, parce qu'on en a fait plusieurs
3: autres. Un autre année d'avant,
2: On est allé à New York, puis il avait remporté aussi au la main, puis...
1: Mais donc, c'était plus qu'une simple passion, c'est-à-dire que vous avez, tu sais, parce que là, on voit le succès et tout, mais vous avez travaillé fort, vous avez grind. Je sais qu'aussi, en 2010, tu vas aller t'installer à L.A.
3: Ouais, c'est ça.
1: Ouais.
3: Mais en fait, après le beat battle, après le deuxième beat battle, j'étais un peu désespéré pour vrai. J'étais comme, je savais pas quoi faire. Puis c'est là que je suis sorti un peu de ma zone de confort. Mais en fait, maintenant, tout le monde fait ça, là. Reach out sur les DM, puis tout. Mais dans mon temps, c'était comme, oh, c'est un gros step pour moi. Puis j'ai écrit à quelques gros producteurs. J'ai écrit à Timbaland, à Dark Child, puis à Dr. Luke. Puis Dr. Luke a vu mon tweet, puis il a écouté les trucs que je faisais. Puis une semaine après, il m'a fly out à Los Angeles.
1: Dr. Luke est un gros producteur américain. Mm-hmm. Donc, t'écrivais random comme ça aux gens, là.
3: Ouais. Ben, je savais pas quoi faire. Je vais essayer. Puis ça a fonctionné. Puis.
2: Tu as précisé que Max Martin était là avec Dr. Luke quand il est arrivé à LA.
1: Incroyable.
3: Ouais, c'est ça. Donc, après, c'était un gros traitement, tapis rouge. Mais en voulant dire, voiture payée de l'aéroport jusqu'au un gros studio à Los Angeles. Jouais des beats. Dans la première heure, j'ai joué des beats à Dr. Luke et à Max Martin. Puis, donc, gros stress. J'ai tout.
1: Puis ça a ouvert la porte.
3: Ouais, direct, le look était comme je veux te signer, je veux que tu travailles sur l'album de Britney avec moi. Puis c'est exactement ça qui est arrivé.
1: Waouh! Tu passes de Saint-Michel avec tes potos et tu te retrouves à travailler avec Britney Spears. Puis ici, toi, tu vas aller rejoindre Billboard à LA à ce moment-là aussi?
0: Deux ans plus tard.
1: Ça ressemble à quoi votre vie à LA à ce moment-là?
0: Ben, il y a eu plusieurs épisodes, mais la première fois, c'est ça, Matt, il retournait pendant 6 mois, puis il m'a offert de venir crash over there, puis je suis allé, j'ai pris le sofa, puis, puis on a juste fait de la musique tous les jours, sans arrêt, pendant 6 mois.
3: Ouais. Puis tranquillement, le mot s'est partagé, Casey était là, il voulait entendre, les autres entendaient sa musique, évidemment, puis tout, puis là... Dr. Luke voulait le signer aussi.
0: Ouais. Puis, Matt a envoyé ma musique à Dr. Luke. Deux fois. La première fois, Luke n'avait pas vraiment
1: aimé.
3: Il avait dit, continue à les faire travailler.
0: Et ça, c'était comme un...
3: Mais il a vraiment pris ça à la lettre. C'est vraiment... je me rappelle, une fois, il s'est isolé pendant 3 mois, 4 mois, on ne l'a pas vu. Puis il est ressorti, il était...
0: Il avait une nouvelle batch.
1: La salle du temps, tu rentres dedans, mais tu n'en sors pas avant que tu sois prêt physiquement, mentalement. Rough Sound, Real Mind, vous aussi, vous allez aller à LA ensuite pour les rejoindre?
4: Yes.
2: Ouais.
1: Pourquoi vous voulez faire ça? Parce que vous voyez les gars qui sont en train de, je sais pas moi, de toucher un bout du rêve et vous dites, faut qu'on embarque là-dedans?
4: Moi, c'est que ça m'a donné une motivation, puis ça m'a challengé aussi. Parce que de voir des amis auxquels, avec tous, on a comme... à quelque part grandi en commençant de zéro, localement, travaillant avec des artistes locaux, et de voir que j'avais deux amis qui avaient percé à l'international, me disait dans ma tête que c'est possible de le faire. Parce que moi, dans ma tête, c'était impossible. Toujours, c'était Dr. Dre, Timbaland, c'est quand même impossible de faire ça. Mais de voir... Billboard, ça a été le premier que j'ai vu Mathieu percer à l'extérieur. Quand je vis AC le faire, que c'est mon voisin, je dis, mon bro, je pense que j'aimerais continuer ton chemin aussi, parce que là, tu vois, c'est lui qui m'apprenait à moi, là, c'était plus moi qui lui apprenais.
1: Tu te rappelles l'ampli que tu m'as donné ici?
4: Ouais, ouais. Puis ça, avec le temps, on a commencé à se motiver. Rough Song, lui, par contre, il était déjà allé avant moi. Mm-hmm. J'étais allé par après, fait que je peux continuer après l'histoire de comment ça s'est passé, mais avant, Rough Song était allé avant moi à LA pour aller rejoindre les gars pour travailler avec d'autres producteurs auxquels on a des amis en commun, comme Jay Mike et d'autres gars qui ont travaillé avec Nicki Minaj. C'est des gros producteurs, Kojak, puis mais c'est des gars qui nous ont présenté ici, puis Billboard à LA.
1: Je trouve que c'est important de voir un peu votre parcours et votre histoire, parce que les gens, quand on voit le succès, c'est « Ah, waouh, mm-hmm. tu sais, ça a l'air facile », alors que ça, c'est juste la surface immergée de l'iceberg. Mm-hmm. Je veux dire, il y a beaucoup de travail, il y a beaucoup de galères en dessous. Puis je veux savoir, parce que j'en parlais avec Sofiane Pamart, le pianiste français, il y a quelques semaines, LA, c'est quoi sur le point de vue artistique? C'est-à-dire que j'ai l'impression que pour tous les artistes qui s'y rendent, ils passent un cap quand ils vont à LA. Qu'est-ce qu'elle vous a appris, cette ville, à vous?
2: Moi, personnellement, au début, je suis allé chiller dans les hills, là, puis boire du champagne. Mais non, mais sans blague, moi, ça m'a démontré que c'était pas des blagues là-bas. Là. Je veux dire, c'est quand tu arrives dans le studio, dans une session, t'es mieux d'arriver à ton 110%, puis d'être prêt, 100%. Puis d'être rapide, puis d'exécuter, parce que c'est les professionnels, là, c'est eux qui le font pour vrai.
1: C'est pas juste un chilling, là, c'est un travail.
2: Pas du tout, là, c'est un travail, ouais. Puis ça peut être même très intimidant au début, puis ouais. Moi, en tout cas, ça m'a permis de step mon game up beaucoup, tu sais. Pour ce qui est d'LA, eux, ils l'ont plus vécu que moi, là, tu sais, moi, j'y étais à plusieurs reprises, mais eux, ils ont vécu, là, des années, là, donc ils peuvent peut-être plus vous dire un peu. Ouais. Ouais.
1: Mais il y a vraiment un avant et un après LA, j'ai l'impression, dans chaque...
3: Ouais. Ouais, quand je me rappelle la première fois que je suis revenu d'LA, j'entends, parce que moi, j'étais avec Max Martin puis Dr. Luke, puis donc j'entendais toutes les chansons de Katy Perry, de... Tayo Crew, j'entendais tous les hits qu'ils fabriquaient en avance, puis j'étais comme, ah, c'est fou, ils m'ont montré cette chanson-là il y a 6 mois, puis on a appris beaucoup le songwriting, respecter les vocales, comment, parce qu'on faisait juste des beats, on savait pas comment se comporter avec les artistes, puis on a appris beaucoup de choses comme ça, puis...
0: Ça, je pense que la plus grosse affaire qu'on a appris, c'est quand t'es revenu, puis tu nous as dit, yo, ils sont en train de faire des chansons, pas des beats.
3: Ouais, ouais. On était comme, on devait écrire des chansons, même.
0: Faut chanter.
3: Ouais,
0: puis là, ça a ouvert comme complètement. Ouais. Mais là, c'est là que tu deviens producer, puis tu comprends que l'importance de la chanson et tous les éléments.
1: Il y a une science derrière ça, c'est pas juste du feeling, Kujo.
5: Ouais, je suis curieux parce que, et honnêtement, les gars, je vous lève mon chapeau parce que je me rappelle dans les années 2010, on attendait Billboard et c'était un modèle d'affaires, là. Tu vois, il est parti à LA, puis ça fonctionne. Donc, t'as tracé vraiment un chemin pour beaucoup de jeunes producteurs par la suite. Mais je suis curieux, quand vous êtes dans ces studios avec ces gros noms, ces gros artistes, ils savent que vous venez de Montréal. Qu'est-ce qu'ils disent de Montréal? Qu'est-ce qu'ils pensent de Montréal? Qu'est-ce qu'ils vous disent, là, parce que c'est quand même pas un hasard que quatre gars de Montréal...
3: Je pense qu'ils ont un genre de certain respect, surtout parce que c'est comme il dit, c'est le bon côté du Canada, comme le côté artistique. Mais en même temps, c'est pas la France. On a les influences des États-Unis. Comme, je sais pas, ils ont toujours une bonne, un bon mot à dire.
0: Ils disent toujours What's in the water.
1: Ben, j'allais te dire qu'est-ce qui est dans la poutine, genre. Parce que il y a pas que vous. On pourrait citer Benny Adam, Banks and Ranks. On peut élargir à Kate Ranada, High Classify. C'est vrai. Qu'est-ce qu'il y a qui fait que dans un aussi petit territoire, il y a autant de bons producteurs de musique?
2: Ben, je pense que j'ai une petite théorie, c'est qu'ici, vu qu'on a une frontière de langage un peu peut-être, on n'a pas tant d'artistes qui s'exportent. Puis je pense que c'est peut-être pour ça que les producers et les beatmakers, on a peut-être eu plus la chance de shiner à l'international. Tu sais. Aussi, il fait vraiment froid l'hiver, fait qu'on reste dans notre
1: sujet, on fait de la musique. Ouais. Puis dites-moi si je me trompe, puis Luman, je vais me tourner vers toi. Mais non, mais c'est parce que aussi, je pense qu'on est de la même génération, puis... À notre époque, les loyers, c'était vraiment pas cher. Non, mais dans le sens que tu avais du temps à consacrer à tes passions, etc., qu'aujourd'hui, je suis pas sûr qu'on pourrait faire ça à Montréal. Mm-hmm.
4: Il y avait moins de responsabilités aussi, on était vraiment plus jeunes. Puis aussi, le fait de... C'est une bonne question que tu as dit par rapport à Montréal et les producteurs. Je trouve aussi, j'ai toujours remarqué qu'à Montréal, les producteurs, ça va sonner, ils vont vouloir me tuer une coupe d'artistes, là, mais c'est, je trouve qu'ils se poussent vraiment plus à aller chercher le côté international. Que être dans la zone de confort, j'appelle ça. Puis à Toronto, c'est l'inverse. Je trouve qu'ils ont plus d'artistes qui vont chercher l'international que les producteurs. Mm-hmm. Sans dénigrer les autres gros producteurs comme Rita Beats, Boy Wanda, puis les gros noms. Mais à Montréal, c'est vrai qu'en termes de producteurs, ça s'internationalise pas mal.
1: C'est pas mal les producteurs qui soutiennent l'industrie musicale depuis Montréal ou depuis le Québec. En terminant, messieurs, je veux absolument savoir, je suis le premier à vous réunir autour d'un micro dans un média québécois. Est-ce que c'est vous qui boudez les médias québécois ou c'est les médias québécois qui

0: qui vous boude. Je comprends pas qu'on vous ait jamais réunis avant, en fait.
1: Je pense qu'on est juste...
2: Un peu des deux, je dirais.
3: Ouais, je pense un peu des deux. Ben, en fait, quand Britney s'est arrivée en 2011, moi, j'étais allé déjà. On m'avait reach out pour Radio-Canada, en fait. Pour un... Et en fait, des,

0: ouais. quand même, mm-hmm. mais moins dans les médias traditionnels, québécois, ouais. plus dans mm-hmm. les en tout cas, je parle pour moi, là, mm-hmm. Les médias qui viennent avec le hip-hop, la scène culturelle hip-hop, moi, on m'a souvent offert, tendu la perche, puis souvent, j'ai dit, ah, tu sais quoi, peut-être l'année prochaine, peut-être...
1: Je me considère d'autant plus chanceux ouais. que vous ayez accepté oui. cette invitation, et je dois Merci. Le mentionner parce qu'elle est en régie, mais c'est une étoile qui se cache derrière toutes ces stars, c'est Sarah Dendan qui collabore avec...
0: Shout-out, Sarah.
1: Exact, avec ici. SO, Sarah, c'est grâce à toi, merci beaucoup. Bah, écoutez, messieurs, merci beaucoup. Genre, vous êtes vraiment une fierté québécoise, mais plus que ça, puis vous êtes avant tout et surtout des humains extraordinaires, et c'est ça que moi je retiens, puis c'est une belle histoire d'amitié, quoi. Continuez, mm-hmm. puis on va continuer de vous écouter, puis Daïda va continuer son chemin. Lui-même, tu voulais dire un truc?
2: Non. J'étais en train de t'écouter, puis c'est vraiment un plaisir pour nous d'être ici, vraiment, ouais, de vous voir partager de tellement de différentes parcours qui sont quand même similaires, mais à quelque part, on a toute une identité ouais. qui ressort. Fait que mm-hmm. c'est cool d'être dans la table avec tous ces super stars, producers, Hot Walk of Fame, je sais.
1: Que des étoiles dans le building. Merci beaucoup, messieurs.
0: Merci à toi.
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0: Là.
1: Ça continue de parler en régie. Le légendeur rocker Bon Jovi qui était de retour au Madison Square Garden le 7 juillet dernier pour le premier soir de 9 spectacles à guichet fermé à New York. C'est une production hors norme et ce que peu de gens savent, c'est que c'est une Québécoise qui fait partie de l'équipe qui a créé l'identité visuelle de ce méga spectacle. C'est quelqu'un qui travaille dans l'ombre pour mettre la lumière sur des artistes comme Taylor Swift, Pink, Rihanna, Lizzo, les Backstreet Boys, Sean Paul ou encore le rappeur français Jul. Oui, il y a beaucoup de name dropping dans cette émission et on assume, et c'est avec un immense plaisir que je l'accueille officiellement sur notre plateau. Marcella Grimaud, bienvenue dans le monde des Tamouds.
2: Merci.
1: Alors Marcella, tu es directrice artistique, directrice de création et conceptrice visuelle. Ça, c'est des mots qu'on entend souvent, des métiers qu'on entend dans l'industrie, mais je pense pas que tout le monde peut savoir de quoi il s'agit. On dirait que ça dit tout et rien.
2: Right.
1: C'est quoi ton travail exactement?
2: Ben moi, en fait, c'est de prendre l'univers d'un artiste et puis de le mettre en scène, de lui donner une signature visuelle quand vient le temps de monter sur scène au niveau d'un show live, que ce soit au niveau du design de sa scène en tant que telle, le design de lumière, le choix de vidéo, de la choré, une conception visuelle de pyro. Et donc, veut devenir vraiment de lui donner une plateforme où est-ce qu'il peut se présenter là.
1: De matérialiser l'imagination, en
2: exact.
1: Fait, que quelqu'un a en tête.
2: Yeah.
1: Bon, ben, je vais faire un peu ta biographie parce que tu es née à Montréal avant de suivre ta mère à New York à l'âge de 7 ans. Mm. Tu as grandi dans une famille de mélomanes. Tes parents eux-mêmes étaient promoteurs de tournées. Quels souvenirs tu gardes de cette enfance? J'imagine que c'était un environnement hyper musical, hyper inspirant.
2: Absolument, absolument. Il y avait tout le temps la musique qui jouait chez nous. Puis j'ai souvent fait mes devoirs backstage, là, en arrière de show.
1: Fait que tu prenais tes petits cahiers, puis pendant que tes parents ils s'occupaient de la tournée, toi tu...
2: For sure, ouais. Exactement.
1: Wow. Ouais. Ce qui est étonnant aussi dans ton parcours, c'est que tu conceptualises des spectacles de grande envergure aujourd'hui, souvent des stades, des amphithéâtres, en tout cas des trucs énormes.
2: Ouais.
1: Mais à la base, t'es passionné de théâtre, t'as étudié là-dedans
2: ouais.
1: À l'Université de Californie du Sud. Puis tu savais pas exactement ce que tu voulais faire,
2: non.
1: Jusqu'à que tu vois un spectacle qui va tout changer en 2009.
2: Ouais.
1: C'est le spectacle Love du Cirque du Soleil. Je suis allé regarder, c'était un spectacle qui célébrait l'héritage musical des Beatles. Qu'est-ce qui se passe dans ta tête à ce moment-là quand tu vois ce spectacle?
2: Ah, ce spectacle a changé ma vie, en fait. Déjà, la direction musicale de Giles Martin, le fils de George Martin, était absolument incroyable. Il y avait une conception sonore qui avait été pensée pour le théâtre, qui était insane. Dans les bancs, ils avaient intégré des speakers. Fait que c'était vraiment une espèce d'immersion que... Là, on est en 2006, faut dire. Fait que, tu sais, assez précurseur. Puis la mise en scène en tant que telle était magnifique et je me suis dit, mon Dieu, c'est ça que je veux faire dans la vie.
1: Fait qu'avec tous les spectacles que tu avais vus et tout, ça, c'était du jamais vu, c'était tout nouveau pour toi.
2: En fait, oui, parce que il y avait un mariage, à la base cirque, mais aussi de musique, mais juste de storytelling qui était d'une

0: d'une poésie que j'avais jamais vécue avant. Mmh. Et sachant que c'était un Québécois, donc Dominique Champagne, mmh. Je me suis dit, faut que je retourne vivre à Montréal. À wow. l'époque, je vivais à Los Angeles. C'était une amie qui m'avait dit, let's go to Vegas.
1: Puis, encore LA.
0: On
1: hein.
0: se fait un road trip.
1: Puis, qu'est-ce qu'on fait ici? Il faudrait qu'on prenne un billet d'avion. On ne sait jamais ce qui peut se passer. Mais les choses vont aller très vite pour toi parce que, bon, tu vois ce spectacle en 2009, tu viens de le dire, tu vas travailler avec Dominique Champagne.
0: Oui.
1: Et en 2010, tu commences à travailler chez Geodesic. C'est exact. Une boîte spécialisée qui crée du contenu pour des artistes comme Rihanna, Katy Perry, exact. Jay-Z, Kanye West. On a déjà vu pire comme début de carrière, premièrement. Mais c'est comment de concevoir des images pour ces géants dès tes tout débuts? Est-ce que tu sens que tu es à ta place? Est-ce que tu te sens impressionné?
0: Il faut dire qu'on était jeunes, tu sais. On était des jeunes dans un appart sur l'avenue Mont-Royal. Moi, je revenais pas que... Tu sais, j'ai grandi à New York, je vivais à LA, puis que j'étais revenue à Montréal, puis que c'était ici que là, on signait le contenu dans les écrans pour ces méga vedettes-là, mm-hmm. ces tournées-là. Ça va assez vite. C'est aussi à la genèse, quand même, de la présence de vidéos dans des shows live, tu sais.
1: Ouais.
0: Jusqu'à à peu près 2010-2011, tu pouvais un peu t'en sortir dans des shows d'aréna avec juste l'éclairage et puis de la musique. Il ne faut mm-hmm. jamais oublier. Les gens ils ont acheté des billets pour voir un artiste puis entendre ses chansons.
1: Ouais, ouais.
0: Tu sais, tranquillement, la vidéo prend de plus en plus de place dans les shows jusqu'à devenir complètement... Jusqu'au takeover de la vidéo, si on veut.
1: Mm-hmm.
0: Et à un tel point que même moi, dans les shows live, je me disais, mon Dieu, il faut éteindre l'écran. Faut passer à d'autres choses. Ouais,
1: toi-même,
0: ouais.
1: tu dis des fois, là, c'est peut-être
0: ouais,
1: un peu trop la technologie.
0: Il faut éteindre la télé, tu sais. Ouais, for sure. Ouais, puis honnêtement, ce que ça a fait, c'est juste naturellement, mais aussi de par l'apport de créateurs dans ce milieu-là, ça a créé une démocratisation des différents départements, que ce soit lumière, pyro, vidéo, scénophysique, etc., aujourd'hui, qui se trouvent dans les shows. Qu'on peut, tu sais, que tu penses à Tyler, the Creator, qui lui se dit « Hey, moi, je vais concevoir un show live, mais à un moment donné, je vais aller sur le B-Stage, puis je vais juste être dans mon salon mm-hmm. à mettre des vinyles puis à performer. Mm-hmm. » Tu regardes Travis Scott qui, lui, ouais, OK, il y a de la vidéo, ouais, OK, il y a de la lumière, mais il y a surtout un langage de pyrotechnie complètement hors norme.
1: Il faut dire que Travis Scott crée parfois des mini-tremblements de terre là où il se produit. Là, c'est assez extraordinaire quand il en live. Ouais.
0: Exact. Donc, tu sais, on se retrouve aujourd'hui dans un air de show live pour ma part, je trouve vraiment plus sympa puis qui laisse la place à plein de genres de langages différents.
1: Très bien. Ben, éteignez la télé, mais gardez la radio ouverte. En 2019, tu aurais pu continuer dans cette boîte-là, mais tu vas créer ton propre studio de production, yeah. le studio Noisy Head. Qu'est-ce qui t'a poussé à créer ta propre boîte à ce moment-là?
0: Ben, en fait, j'étais pas mal rendue là. Faut dire que j'ai eu la chance de côtoyer un artiste qui s'appelle Jean Leloup, que j'ai rencontré en 2015, en fait, par le biais de ma femme, Catherine Simard, qui s'en allait pour faire sa dernière série de shows qu'il a fait, Paradis City, et puis le fantôme mm-hmm. de Paradis City. Et il m'avait demandé, qu'est-ce que tu fais? Qu'est-ce que tu fais? Je fais, je fais de la conception vidéo. Il dit, ouais, mais qu'est-ce que tu as envie de vraiment faire? Puis je me suis dit, ben moi, j'aimerais vraiment faire de la mise en scène. Il me dit, mais pourquoi tu fais pas ça? Ben, je sais pas, j'ai une job, une hypothèque, déjà. Non, mais pourquoi tu fais pas ça? Puis il y avait raison, et donc c'est avec cette série de shows-là que, bon, oui, j'avais signé les écrans, mais j'avais collaboré, j'ai fait la direction artistique de ces shows-là avec, bien sûr, lui, puis Yves Archambault. Mais bref, cet élan-là, ça commençait déjà à trotter dans ma tête. Mm-hmm. Puis je me disais, tu sais, j'ai tout un parcours de vidéo au sein de gros studios avec des gros artistes, mais... Dans le fond, ce que j'aimerais, c'est de vraiment designer l'univers complet, tu sais.
1: Mm-hmm.
0: Autant la vidéo, parfois, comme pour des shows de Lizzo ou Sean Paul, par exemple, mais aussi l'univers complet, comme pour Jul, mm-hmm. tout récemment.
1: Ouais, t'as fait plusieurs... en fait, t'as conceptualisé sa tournée des stades.
0: Exact.
1: Mais tu disais tout à l'heure, il y a un artiste, Tyler, the Creator, qui voulait être dans son salon. Il y a d'autres artistes qui veulent arriver avec un avion, ou en tout cas être dans un avion sur scène. Et là, je me tourne vers Rough Sound et Remind qui ont beaucoup collaboré et qui sont très proches de Loud. Il paraît que lorsque tu rencontres le gérant de Loud, c'est Carlos
0: oui.
1: Munoz, qu'on
0: oui.
1: salue s'il
0: oui.
1: nous écoute.
0: Oui.
1: Il te dit d'entrée de jeu, on aimerait que Loud arrive sur scène dans un avion.
0: Oh yeah.
1: J'ai l'impression que ça étonne pas trop Rough Sound, ce genre de demande.
2: Ouais.
1: OK, mais comment tu fais?
0: Ben moi, sur le coup, c'était le moment où j'ai pris mon crayon et mon papier et je me suis dit, d'accord. Et là, je me suis noté avion pour ne pas avoir l'air trop surpris.

0: en me disant que, God, comment je vais m'y prendre.
1: Mais tu sais, là, on en rigole, mais est-ce que des fois, tu dois protéger les artistes de leur propre imagination?
0: Ah, mais... Tu sais, moi, je pense que there are many ways to cook a chicken, comme on dit. Tu sais, il y a plusieurs façons d'arriver à réaliser une idée, tu sais. Là, pour le coup, on voulait vraiment un avion. Fait que ça, c'est une histoire en soi, comment j'ai trouvé cet avion-là. Mais,
1: OK, mais en quelques secondes, vas-y.
0: Rapidement, tu peux pas acheter des avions, hein, parce que c'est archi-contrôlé. En fait, tous les morceaux ont un serial number pour éviter le marché noir de l'aviation. On salue les gens qui ont pensé à ça.
1: Ben oui.
0: Il y a des cimetières d'avions, mais c'est juste en Ontario. Fait que déjà... le camion pour ramener, pour, tu sais, je dis comme, oublie ça. Et puis, j'ai trouvé cet avion-là à Saint-Jean-sur-Richelieu, chez un gars que lui, sa job, c'est de mettre en morceaux des carlingues d'avions, des Boeing, des Airbus, pour recycler les morceaux. C'est un ami qui avait vu ça dans un champ. Il avait vu un Boeing dans un champ, random, parce que j'étais vraiment au bout. J'étais allée au bout, ça faisait 2 mois que je cherchais un avion. J'avais contacté d'ailleurs Bombardier. Non, j'ai eu la boîte vocale. Et puis voilà, j'étais là à 8 heures le matin, c'était lundi matin, ding-dong. J'ai besoin de cet avion-là dans le champ.
1: Comment on fait?
0: Écoute, comment on fait? Can I have it?
1: Wow.
0: L'avait loué. Puis
1: et c'était un show légendaire, toi. Ruff, t'étais là, ouais. C'était fou.
2: Ben ouais, 2 soirs de suite au Centre Bell.
1: Premier rappeur québécois à le faire.
2: C'était beaucoup d'émotions. C'était le fun de voir le Loud avec qui on travaillait depuis quelques années, qui commençait dans un humble début avec LLA, puis de le voir là sur scène 2 soirs back-à-back avec toute cette mise en scène-là, c'était incroyable.
1: Ouais, puis c'est un peu comme repousser les limites ou briser un certain plafond de verre pour tous les autres artistes derrière, tu sais.
2: Absolument, puis surtout de le faire comme ça, sans demi-mesure. C'était quelque chose.
1: En terminant, Marcella Grimaud, tu disais tout à l'heure, des fois j'ai l'impression que la technologie c'est trop. C'est quoi l'avenir de ton métier? Vers quoi est-ce que tu penses que les spectacles vont ressembler dans les prochaines années? Est-ce qu'on va aller encore plus de feux d'artifice, de pyrotechnie, ou au contraire on va ramener ça à l'essence qui est peut-être la musique, en tout cas quand c'est des artistes musicaux, tu sais?
0: Je pense qu'on est je pense que tu le dis très bien dans la question. Je pense qu'on ramène ça plus vers l'essence, plus vers l'artiste, plus vers des univers imparfaits. En fait, on est loin de l'ère des shows parfaits autour de, tu sais, tourner autour de au quart de tour, si on veut, right, avec des gens de mise en scène qui sont trop léchés. Je pense que il y a des moments pour ça, mais il y a aussi un peu de real, un peu d'humanité qui est de plus en plus présent dans les shows, puis qui va continuer de l'être.
1: Mais en tout cas, bravo pour ton travail, pour avoir eu des images. Encourage tous les auditeurs à voir un peu les spectacles que tu as pu conceptualiser. C'est magnifique, dingue, c'est fou, puis c'est une fierté encore une fois de chez nous. Yeah. T'es québécoise, tu fais rayonner le Québec partout à l'international. On va continuer de regarder tes images partout à travers le monde.
0: Merci.
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0: Pour conclure cette émission comme il se doit, on va maintenant prendre la direction de New York où sera disputée la grande finale entre l'Espagne de Lamine Yamal et l'Argentine de Léo Messi. Et on salue nos quatre amis producteurs qui quittent le studio. Cette finale, elle va se jouer dimanche. Et pour en parler, j'ai réuni Khalid 123 Jebari, un joueur amateur, supporter du Barça et de l'équipe algérienne. Et Zainab Beit, une ancienne joueuse semi-professionnelle passionnée de foot. Je ne sais pas pour vous, mais moi j'ai un pincement au cœur parce que je ne sais pas qu'est-ce que je vais faire maintenant de mes journées d'été maintenant que la Coupe du Monde finit. C'était très mauvais pour ma productivité, mais mon Dieu que j'ai aimé ça.
1: C'était incroyable. Donc cette Coupe du Monde à 48 équipes, finalement, je considère que c'était un succès quand même parce que à la fin, on va se sentir orphelin un petit peu et 4 ans, ça va être long pour revivre ses émotions.
0: Mais donc, c'était bien cette idée de la Super Coupe du Monde parce qu'il y a beaucoup de gens qui pensaient que ça diluerait la qualité de jeu. Zainab, t'en as pensé quoi?
2: Diluer la qualité de jeu, je crois pas.

0: Ouais. Ça a plus ramené un effet où on a vu plus d'équipes se joindre à nous. On a eu plus d'émotions, plus de spectacles.
1: Ouais.
0: Mais cette histoire d'avoir plus d'équipes, ça a déjà été abordé au niveau de la Champions League. Donc, ce n'est pas quelque chose de nouveau. Ça a juste été nouveau à la Coupe du Monde. Ouais. Donc, c'est la première Coupe du Monde avec ça. Mais... en fait, ça va avec le salaire.
1: Ouais,
0: si on veut être plus rationnel, ça va avec le salaire du joueur. Donc.
2: Mais restons à 48 et n'allons pas plus loin. Je pense que 48, c'est le max.
3: Parce qu'on
2: le
3: max. Parle de 64.
2: Oui, effectivement. Donc
4: tu sais pourquoi
2: pour
4: Khalid dit ça? Parce qu'il ne dort pas, en fait. Ça fait un mois et demi qu'il ne dort pas.
2: Bon. Ah, c'est dur.
4: Au-delà des finalistes qui sont l'Espagne et l'Argentine, quelle est la meilleure équipe du tournoi selon vous? Puis Kujo, tu peux participer. Et Marcela, je ne sais pas si tu regardes le foot, mais tu as le droit aussi.
0: Oui.
4: C'est qui la meilleure équipe du tournoi?
2: Hors Argentine, Espagne.
4: Ouais. Hors Argentine, Espagne.
2: Je dirais quelques équipes qui m'ont impressionné. Moi, je veux quand même shout out au Mexique et aux Mexicains qui ont fait un parcours incroyable avec une équipe qui m'a surpris dans le jeu, qui m'a surpris dans l'intensité, dans la grinta. Et je trouvais que voilà, ils auraient pu faire quelque chose dans cette Coupe du Monde. Malheureusement, les Anglais les ont arrêtés. Mais voilà, ça serait le Mexique. Sinon, bien sûr, le monstre à quatre têtes qui a été la France et qui a été complètement annihilé par cette équipe incroyable d'Espagne.
4: C'était assez impressionnant.
0: En même temps, la France, en tout cas, en ce moment, ils disent dans les médias qu'ils n'ont affronté que les équipes qui n'étaient pas aussi fortes que ça. Donc, ça a peut-être un peu allégé leur parcours. Mmh. Puis que c'est pour ça qu'ils ont raté.
4: Ils n'étaient pas du niveau qu'on croyait qu'ils étaient.
0: Exactement.
4: Bon, en même temps, les médias français, ils sont capables de te descendre et te monter très, très vite. Il ne faut pas trop se fier à eux. Kujo, toi, ça a été qui ton équipe coup de cœur ou ta mention honorable?
3: J'ai été agréablement surpris par la performance du Canada.
4: Ouais.
3: Belle performance. Le Cap-Vert, pour moi, c'est l'équipe coup de cœur. Ouais. Je suis extrêmement impressionné par l'équipe d'Argentine. Mmh. C'est pas une équipe que je supporte, mais je n'ai pas le choix de respecter leur résilience et puis leur niaque.
4: C'est extraordinaire.
3: C'est incroyable. Ouais. Fait que grosse équipe et gros leader Lionel Messi.
4: Ouais, ça fait trois matchs, je pense, qu'à la mi-temps, ils vont plus passer.
2: Quatre matchs.
4: Ouais, puis c'est quoi? C'est trois participations à la finale dans les quatre dernières Coupes du Monde.
0: Exactement.
4: Faut pas s'habituer à ce genre de truc. C'est assez exceptionnel. Mais qu'est-ce que c'est bien d'être fan de l'Argentine en ce moment, les émotions qu'ils font vivre.
3: Et Raed, j'allais dire, et peut-être vous allez en parler là, mais l'Argentine, pendant longtemps, on disait que c'est juste Messi. Mais les deux derniers matchs, c'est oui, il a la passe, mais c'est d'autres joueurs qui font la différence.
2: Mais quand même, il est décisif à chaque match, qui est incroyable aussi.
4: On va revenir sur Messi, mais revenons un petit peu sur le Canada, 8e de finale, éliminé contre le Maroc. On parle d'échec ou de succès?
2: Grand succès pour moi. Non, excellent succès. Je veux dire, ils ont, si on revient dans l'histoire du Canada en Coupe du Monde, on n'a jamais réussi à passer les poules, jamais réussi à gagner un match. Cette Coupe du Monde, on gagne des matchs, on se rend à la deuxième phase éliminatoire. Donc, c'est incroyable. Succès, construisons à partir de là. Et je pense qu'on va revenir plus fort à la prochaine.
0: Mais surtout pour au-delà du foot, il y a l'ambiance aussi. C'est la première fois qu'on ressent une ambiance de foot aussi intense ici au Canada. Puis espérant que ça va créer quelque chose, ça va aller évoluer le football ici au Canada. Puis aussi, on félicite aussi les joueurs canadiens qui sont venus, qui ont montré au monde entier que la map... en fait, je veux dire que le Canada faisait partie justement de la carte géographique du football.
4: Absolument. Bon, parlons un petit peu d'un bas qui blesse, et bien sûr l'arbitrage. Tout a été dit sur l'arbitrage, l'arrivée de nouvelles technologies, le VAR, etc. Il y a des gens qui disent que ça favorise même l'Argentine. Je dis ça avec beaucoup de bémol et un grain de sel, mais vous en avez pensé quoi de l'arbitrage en général?
2: Catastrophique. Non, c'est vrai, c'est catastrophique. Je veux dire, ça gâche un petit peu la fête du football.
4: Mais qu'est-ce qui est catastrophique, Khalid?
2: Pour moi, la VAR, j'ai jamais été fan. La VAR, où est-ce qu'on revient sur des hors-jeux avec un orteil? On peut mettre la ligne. J'ai l'impression que la ligne, on la met là où ça nous arrange. Les arbitres qui reviennent des fois sur des fautes, mais les mêmes fautes commises par d'autres équipes, mais on revient pas dessus. Donc tout ça crée tout ce malaise et cet inconfort face à l'arbitrage.
0: En parlant de la VAR, s'il y a un membre de la FIFA qui nous écoute, on peut proposer aussi qu'ils aient, tu vois, comme les équipes américaines, quand en fait le basketball, le tennis, le volleyball, ils font tout ça, ils ont des cartes de visionnement de jeu, donc c'est très limité. On pourrait faire ça parce que vraiment ça tue la passion du jeu à ce niveau-là, comme a dit Khalid là. Mais
4: moi, la VAR m'inquiète un petit peu, mais ce qui m'inquiète de plus en plus, c'est sur les réseaux sociaux, c'est l'utilisation d'intelligence artificielle pour faire croire qu'il y a eu faute ou pas. J'ai vu ça avec Messi, j'ai vu ça avec l'Argentine. Faut faire très attention avec ce qu'on voit, surtout dans le domaine du sport. On n'est pas habitué à voir l'IA interagir intervenir là-dedans, mais faites très attention parce que ça brouille beaucoup les perceptions. Bon, le scénario digne d'un film d'Hollywood, c'est bien sûr la finale entre l'Espagne et l'Argentine. Lamine Yamal qui incarne le présent et l'avenir, Lionel Messi qui incarne le passé et le présent, et il y a une photo qui n'est pas de l'IA, comme a dit ma mère hier.
2: Je croyais que c'était de l'IA.
4: Ben non, qui est ressorti. Ouais. Mais voilà. Donc cette photo-là, on voit Lamine Yamal, bébé, en train de se faire donner un bain, par Lionel Messi. C'est une photo qui était prise dans le cadre
3: UNICEF.
4: Voilà, dans le cadre d'une campagne publicitaire d'UNICEF. C'était il y a 19 ans, en 2007. Et ce qui est extraordinaire, c'est que le numéro 19, justement, devient très symbolique parce que Yamal a 19 ans aujourd'hui. Il porte le numéro 19 tout comme Messi à l'époque de cette photo qui a été prise il y a 19 ans et la finale se joue le 19 juillet.
1: C'est pas du IA.
4: On vit dans une simulation, je pense. Mais comment vous voyez tout ça? C'est quand même incroyable.
3: Je pense que le script il est beau, il est incroyable, il est digne d'un film hollywoodien. Et c'est pour ça que je pense que c'est une des meilleures Coupes du Monde qu'on a connues à date.
4: À ce point, Coutinho, parce que t'es quand même le doyen autour de la table, pour toi, c'est la meilleure qu'on a vue?
3: J'ai vu plusieurs Coupes du Monde, puis dans le scénario, dans le script, dans les rebondissements, dans le caractère hollywoodien de la chose, en territoire américain en plus, c'est énorme.
2: Mon père dirait que c'est 1970, mais je suis d'accord avec toi, Coutinho.
3: C'est mon 1970.
4: C'est notre 1970.
0: Il y a aussi beaucoup de joueurs internationaux qui jouent leur dernière Coupe du Monde,
4: comme
0: Cristiano Ronaldo, comme t'as Neymar aussi qui a dit au revoir, et t'as Lionel Messi.
4: Ben, Lionel Messi, ce qui est quand même incroyable, il y a eu beaucoup de critiques, même chez lui en Argentine, pendant longtemps, c'était pas une histoire d'amour avec sa participation dans la sélection nationale, mais quand même, à 39 ans, il est en train de mettre à l'amende des équipes, mais des joueurs beaucoup plus jeunes que lui, qui gagnent des salaires exorbitants. Et est-ce qu'il n'est pas en train de prouver que c'est vraiment le meilleur joueur de l'histoire de ce sport? Je veux dire, là, j'ai un t-shirt avec Maradona, avec Pelé, pardon. Je pense que maintenant, on peut dire sans se tromper que c'est Messi.
2: Ben, moi, déjà, je pense que depuis 2022, déjà, il s'est assis à la table de Pelé et Maradona. Mm-hmm. Et je crois que si dimanche il remporte la Coupe du Monde, je crois qu'il sera sur une table seule et qu'il n'y a pas grand monde présentement qui peuvent s'asseoir avec lui. Donc j'aimerais envoyer un message aux supporters de Ronaldo. S'il vous plaît, vous n'êtes plus invité à la table.
4: Alors, on va avoir des plaintes. Vas-y, Zainab.
0: Non, moi personnellement, une grande fan de Messi. Messi, c'est celui qui m'a fait aimer le football. Mmh. Donc, je suis pas d'accord, c'est pas en 2022 qu'il a été élu plus grand, mais c'est depuis son début, en fait, en fait, si on fait le lien avec Lamine Yamal, à 19 ans, ils étaient déjà classés comme les meilleurs joueurs du monde. Donc, Messi, ça fait 20 ans que c'est le meilleur joueur du monde. Et ça, c'est un sujet clos.
4: Coutinho,
3: est-ce que vous pensez qu'il pourra être éligible pour le Ballon d'Or
4: s'il gagne, c'est certain.
2: Mais j'ai l'impression que même s'il ne gagne pas,
3: ça va être
2: jouable.
3: Parce que ça va être un grand coup pour la MLS. Parce que
4: ça fait deux ans qu'il est bien sûr au CF Miami. Bon, on va surveiller cette finale dimanche. Je vous souhaite d'ailleurs une très très bonne finale. Khalid Jebari, Zainab Bait, merci d'avoir suivi la coupe pour nous. Coutinho, merci pour tes lumières comme d'habitude. Marcella, vraiment c'était un plaisir de te recevoir. Et puis on va continuer de suivre ton travail. Alors avant de conclure cette émission, je veux prendre un moment pour remercier notre réalisatrice Soumaya Arbaoui qui est avec nous depuis le début de l'été. Et tout comme la Coupe du Monde, Soumaya, tu vas beaucoup, beaucoup me manquer. Merci d'avoir été notre Léo Messi à nous durant un mois. Je salue notre chercheur Frédéric Trudel-Martineau qui va prendre la relève à la réalisation, notre adjoint Pierre-Antoine, ainsi que notre technicien Pierre Lévesque. Je m'appelle Raed Hamoud. Je vous souhaite une fin de semaine à la hauteur de vos espérances et on se retrouve la semaine prochaine, même heure, même poste.
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1: Bonjour, ici Barbara Leroux à Trois-Rivières. Il est 14h, voici les informations. Plusieurs citoyens du quartier Saint-Sacrement à Trois-Rivières déplorent la présence de nombreux

0: nombreux encombrants dans les rues. La période de déménagement apporte chaque année son lot de déchets, mais les citoyens sont partagés sur la gestion faite par la ville pour ramasser le tout.
1: Il n'y a pas juste ici, hein. Il y a plusieurs endroits que c'est comme ça. Malheureusement, avec les déménagements, les gens quittent puis laissent leur immobilier sur le terrain, puis c'est triste à voir.
2: Ça fait pas ben pas. Mais les gens, ils mettent ça là, puis il n'y a pas personne qui vient les chercher. Il faudrait qu'ils appellent aux endroits pour ça, mais ils appellent pas. Fait qu'ils laissent ça là, puis ils pensent que les vidanges vont ramasser ça, mais les vidanges ne ramassent pas.
3: Je dirais peut-être parce que le Cirque du Soleil est en ville, on dirait que la ville s'efforce là, de mettre ça beau, parce que c'est l'image de la ville près de l'amphithéâtre. Fait que dans mon quartier, je vois pas de problème comme tel.
0: Pour vous débarrasser de vos encombrants, il faut faire une requête au 311 ou sur le formulaire en ligne sur le site de la ville. Et un maximum de 3 items pourra être ramassé à la fois. Le premier ministre de l'Ontario a fait le point ce matin sur les efforts déployés par son gouvernement pour combattre les feux de forêt, dont plusieurs s'intensifient dans le nord-ouest de la province. Doug Ford fait face à des critiques grandissantes sur la façon dont la province a répondu à la crise jusqu'à maintenant. Catherine Brulotte est à Thunder Bay, là où de nombreux évacués sont hébergés.
4: Les feux de forêt continuent de gagner du terrain dans le nord de l'Ontario. Dans un point de presse, le premier ministre Doug Ford a confirmé que 191 brasiers sont actifs et que près de la moitié d'entre eux ne sont pas maîtrisés. Au-delà de la lutte sur le terrain, le premier ministre affirme que la priorité de son gouvernement est de venir en aide aux centaines d'évacués dont les communautés sont menacées ou encore ont été endommagées par les flammes.
5: Our government will not spare a single penny to protect communities and keep people safe.
4: Mais le gouvernement essuie les critiques pour sa gestion de la crise au cours des derniers jours. Les membres d'une communauté autochtone ont, par exemple, dû évacuer par bateau sans l'aide des autorités. Alors que des renforts sur le terrain sont arrivés du Yukon et de l'Alberta, Dame Nature a aussi mis la main à la pâte avec de brèves précipitations, toutefois accompagnées d'orages. La qualité de l'air à Thunder Bay, où sont réfugiés la plupart des évacués, et dans le sud de la province, s'est améliorée au cours des dernières heures. Mais Environnement Canada maintient des avertissements et prévient que la situation pourrait à nouveau se détériorer. Ici Catherine Brulotte, Radio-Canada, Thunder Bay.
0: L'agence européenne Copernicus prévient que les feux de forêt qui font rage justement au Canada pourraient avoir des conséquences jusqu'en Europe sur le plan de la qualité de l'air. Le service dit surveiller de près la situation dans le but de suivre la progression de la fumée et sa capacité à parcourir des milliers de kilomètres. Déjà, les incendies qui font rage au Canada ont des impacts jusqu'aux États-Unis avec une détérioration, oui, de la qualité de l'air dans des villes comme Chicago, Détroit, Washington et New York. Copernicus mentionne par ailleurs que l'impact pourrait se faire sentir au New Jersey, où la finale de la Coupe du monde aura lieu dimanche. Soupir de soulagement pour Daniel Jolivet, qui aura droit à un nouveau procès plus de 30 ans après avoir été reconnu coupable d'un quadruple meurtre. Le ministre de la Justice et procureur général du Canada, Sean Fraser, a ordonné la tenue de nouvelles audiences en raison d'une erreur judiciaire qui s'est probablement produite dans la déclaration de culpabilité de l'accusé en 1994. Marc Vairaud a plus de détails.
6: Daniel Jolivet s'est présenté devant le palais de justice avec son avocat, Maître Nicolas Saint-Jacques, après l'annonce du ministre Sean Fraser d'ordonner un nouveau procès.
7: Monsieur Jolivet, il n'a pas eu un procès juste et équitable. S'il avait eu un procès juste et équitable, le jury aurait peut-être prononcé un verdict d'acquittement. C'est ce qu'il veut entendre. Et que le procès ait lieu ou non, il veut entendre les mots « acquitté ». Il veut entendre un juge lui dire « Monsieur Jolivet, vous n'êtes pas coupable.
8: Reconnu innocent.
7: Vous êtes innocent.
6: Daniel Jolivet devrait normalement se constituer prisonnier, mais son avocat va entamer des procédures pour qu'il demeure en liberté d'ici à ce que le directeur des poursuites criminelles et pénales décide s'il fera ou non un nouveau procès.
7: Donc, on revient détenu. Cependant, on avait demandé à la juge Descaries d'avoir une période de 10 jours pour que monsieur puisse se reconstituer prisonnier. Dans ce 10 jours-là, on va présenter une requête à la Cour supérieure pour qu'il soit remis en liberté, de sorte que nous espérons là, qu'il n'aura pas besoin de repasser par la détention compte tenu de l'incarcération injustifiée pendant 33 ans et du fait qu'il est présentement en liberté.
6: Le DPCP devrait faire connaître sa décision dans les prochaines semaines. Ici Marc Vairaud, Radio-Canada, au Palais de justice de Montréal.

0: Et c'est le début imminent des vacances de la construction au Québec. Environ 200 000 travailleurs du secteur sont à l'œuvre pour une dernière journée avant une pause de 2 semaines. En raison des nombreuses mises en chantier, la Commission de la construction du Québec estime qu'il faudrait embaucher approximativement 17 000 travailleurs de plus chaque année afin de combler les besoins. Et justement, pour le début de ces vacances, c'est du soleil aujourd'hui, maximum à 25 degrés, humidex à 27, des nuages cette nuit, minimum 18, et c'est de la pluie prévue en fin de semaine avec risque d'orage samedi 21 comme maximum et de la pluie 23 comme maximum dimanche. C'était le Radio Journal, je vous retrouve à 15h avec toute l'équipe de Fin PM.
1: Alors qu'une poignée de produits alimentaires sont maintenant exemptés de taxes au Québec, pour la prochaine heure, vous ne serez pas exemptés d'informations à propos de la bouffe. Bienvenue à l'émission.

0: Bonjour à vous, c'est Evelyne Charruet. J'espère que vous allez bien. Bienvenue au Goût de savoir, votre heure hebdomadaire sur les questions agroalimentaires, parfaite pour les curieux et les gourmands comme Alison Van Rassel. Bonjour!
1: Ah, salut les gourmands!
0: Communicatrice culinaire épicurieuse, conjointe à Québec aujourd'hui. Moi, je voulais savoir, Alison, quelle est votre obsession culinaire du moment?
1: Je sais pas par où commencer, Evelyne. Il y en a plusieurs, mais je suis très cascara en ce moment.
0: Qu'est-ce que c'est?
1: Oh,
0: cascara.
1: C'est le sous-produit de transformation du café. C'est littéralement le fruit du café fermenté. Et ça fait des boissons estivales extraordinaires.
0: Intéressant. On va mettre ça sur notre radar. Le cascara. Merci d'être avec nous, Alison. Êtes-vous curieux de savoir comment les agriculteurs travaillent leur terre? Nous, on avait le goût de savoir ici. Donc, on a invité l'agronome Samuel Comtois. Bonjour.
2: Bonjour.
0: Vous êtes directeur adjoint, associé, conseiller grande culture et gestion du territoire chez Groupe Pleine Terre, une firme conseil en agronomie et génie environnemental. Et j'ai appris, Samuel, que vous êtes un agronome d'asphalte.
2: Oui, effectivement, un agronome d'asphalte dans le milieu, c'est un agronome qui ne vient pas du monde agricole.
0: Ah.
2: Mais aussi, moi, je suis de naissance, mais on peut aussi le devenir, un agronome d'asphalte. Donc, un agronome qui se retire du champ et commence à faire trop de bureaux peut se voir affublé du titre d'agronome d'asphalte.
0: Avez-vous le même respect de la part des agriculteurs de votre milieu?
2: Oui, à force, mais il faut faire un petit peu plus d'efforts pour débuter le métier.
0: Bon, super. On va parler des sols, de la terre. On va vraiment faire un cours d'agronomie 101 un tout petit peu plus tard grâce à vous. Merci beaucoup d'être là. Mon complice Alexis Bouliane, journaliste à la recherche, est avec nous. Bonjour.
3: Salut.
0: Alors, on va parler du prix du bœuf et du bœuf en général un peu plus tard. Coïncidence, il y a plusieurs nouvelles autour de cette viande cette semaine.
3: Grosse semaine dans le bœuf, comme on dit. C'est une des grosses nouvelles qui est tombée la semaine en fin de semaine dernière. Si vous avez acheté du bœuf depuis 2015, vous pourriez être éligible à un remboursement parce qu'un accord à l'amiable a été conclu avec des entreprises du secteur de la viande, spécifiquement du bœuf, qui étaient accusées d'avoir conspiré pour faire augmenter les prix destinés aux consommateurs canadiens. Donc, en s'organisant pour réduire, par exemple, l'approvisionnement en bœuf.
0: Est-ce qu'on parle d'un cartel du bœuf
3: du pain? Voilà. Donc, la seule différence, c'est le montant de l'accord, hein, 8 millions de dollars qui ont été engagés par GBS, Swift Beef et National Beef. C'est beaucoup moins que pour celui du cartel du pain, 500 millions de dollars. Mm. Puis il y a des poursuites contre Cargill et Tyson, d'autres géants qui sont en cours. Et donc, évidemment, ce n'est pas de reconnaissance de faute, hein, dans l'accord, c'est seulement un accord à l'amiable. Mm. Et tout ça doit être approuvé par la Cour.
0: Merci, Alexis.
3: Ça fait plaisir.
0: On est à la mi-juillet, c'est le temps préféré des Canadiens pour les vacances estivales. Peut-être que vous allez au chalet, en visite dans votre famille ou encore en voyage dans une autre province. En tout cas, vous êtes nombreux à prendre la route et peut-être que vous nous attrapez justement au volant en ce moment même. Et on veut savoir qu'est-ce que vous mangez en déplacement. On va en parler un peu plus tard avec deux invités. Véronique Leduc, cofondatrice du magazine Caribou. Bonjour.
4: Bonjour, merci pour l'invitation.
0: Ça me fait tellement plaisir. Comment décrire Caribou?
4: Caribou, c'est un magazine qui porte sur la culture culinaire québécoise, un magazine imprimé qui sort deux fois par année. On a aussi un site web. Puis on s'intéresse vraiment, on avait envie de creuser la culture culinaire québécoise. On parle à des artisans, on s'intéresse au côté sociologique de l'alimentation, historique, puis qu'est-ce qui nous différencie, nous, au Québec, dans l'assiette.
0: Ce qui nous différencie, il y a beaucoup de choses qui nous différencient. Je pense que Samuel serait d'accord. Et pour compléter cette discussion, Chad Gagnon est avec nous. Bonjour, Chad.
5: Bonjour, bonjour.
0: C'est l'homme derrière le site de référence pour trouver les meilleures poutines dans l'est du pays. Ça s'appelle Poutes ta note. Pourquoi ce titre?

0: Ben, poutre, en fait, c'est un slang qu'on utilisait entre amis. Ben, ça existe aussi si on fait des recherches sur le web qui définit le mot poutine. C'est un diminutif de poutine, donc poutre.
1: Ah oui, hein?
0: Et c'était pour un genou entre pousse ta note ou en anglais put your nut. Fait que c'était comme un mix entre des mots intéressants pour aller noter des poutines.
1: Et ça s'écrit P-O-U-T-Z, put ta note. On va découvrir tout ça un peu plus tard à l'émission. Merci d'être là.
0: Merci.
1: Et vous, qu'allez-vous manger en déplacement? Toutes les réponses sont bonnes. Écrivez-nous. L'équipe attend vos réponses. legoutdesavoir@radio-canada.ca ou encore passez par la bulle de conversation de l'application Radio-Canada Audio. Oh!

0: endroit où j'ai jamais été de ma vie.
1: La cuisine, Ben?
0: Ouais, il me semble que ça manque de magie dans notre couple, mon bébé. Qu'est-ce que je pourrais faire?
1: Disparaître, Ben?

0: La version de Dan Bigra de Hit the Road, Jack. Il y en a une qui n'a pas pris la route cette semaine. C'est Alison Van Rassel. Elle est en direct de Québec, mais elle a quand même eu de l'aide pour nous apporter en studio quelque chose à découvrir ensemble. C'est votre présentation de la dégustation à l'aveugle. Alison, moi-même, je ne connais pas ce qu'il y a devant nous. Je vais laisser Alexis Bouliane nous expliquer ce qui est arrivé dans le studio.
1: Ce qui est arrivé dans le studio, c'est deux petits verres avec un liquide mousseux. Ben, il y a des bulles, hein? Donc, on a une couleur assez similaire, je dirais. Un qui est un peu plus pâle que l'autre, mais c'est un genre de petit jaune paille pâle.
0: Mm-hmm. Avec un verre qui est plus embrumé. Mes chers amis, je vous invite à prendre le verre le plus embrumé et à le sentir pour une première fois. En tout cas, c'est froid. Merci à Julie de nous avoir apporté ça.
2: Julie, je dois remercier d'ailleurs Julie Brunet, la réalisatrice, qui a coordonné cette livraison spéciale juste pour vous. Première gorgée, Evelyne, au nez, est-ce que vous pouvez rapidement me donner quelques petits descriptifs outre la couleur?
0: Bien, moi, ça me fait penser à de la rhubarbe un peu. Il y a un côté acidulé, assez doux. Je sens qu'il y a un petit sucre aussi derrière, Samuel.
3: Même chose, j'ai reconnu la rhubarbe d'entrée de jeu, mais il y a un petit effet frais en fin de bouche là, qui ressemble même, je dirais, au navet.
0: Au navet?
1: Au navet, mais à côté terreux.
3: Oui, exactement.
1: Hein?
3: Mm-hmm.
0: J'aurais pas nommé le navet, voyez. OK, Chad?
4: Oui, moi aussi, rhubarbe, poire un peu aussi. Oui, c'est pas mal ça.
2: Okay. Véronique?
5: Au goût, oui, tout à fait la rhubarbe, mais au nez, moi, je trouvais que les deux sentaient le houblon. Oui, c'était mon impression. Okay.
2: Fait que j'ai entendu rhubarbe, j'ai entendu un peu côté terreux, j'ai entendu quelque chose de pas trop sucré, de rafraîchissant. C'est vraiment intéressant ce que j'entends là et tout le monde a raison. Vous venez tout juste de déguster, c'est une première au Québec. C'est une limonade de renouée du Japon.
0: Oh!
2: C'est une plante exotique envahissante, presque impossible à détruire. Mais Evelyne, elle est comestible.
0: Ben, tant mieux, parce que c'est une plaie dans les champs, n'est-ce pas, Samuel?
3: Oui, c'est une plante envahissante au Québec, effectivement. Oui,
2: puis je vais rentrer dans les détails de cette plante très envahissante dans quelques instants. Toutefois, la boisson que vous buvez en ce moment, c'est le fruit d'une mobilisation citoyenne. C'est mené par le collectif Récolte Rebelle, en collaboration avec le village d'Abercorn dans les cantons de l'Est. Et les revenus de cette boisson, donc cette canette de limonade à la renouée du Japon, serviront à financer des activités de sensibilisation et de lutte contre cette espèce envahissante.
0: Mais quelle bonne idée! Et c'est mis en canette, là.
2: Absolument, par Caumont, qui est situé à Bedford, aussi dans les cantons de l'Est. Puis, la raison pour laquelle j'ai décidé, Evelyne, de vous faire déguster ce produit à l'aveugle, c'est vraiment pour que vous puissiez comprendre le potentiel savoureux. Mmh. Et ça, c'est ce que j'apprécie le plus quand on découvre quelque chose de nouveau. Pour moi, en ce moment, je pense que vous venez de déguster une des boissons sans alcool les plus innovantes sur le marché parce qu'elle s'inscrit littéralement dans une démarche concrète de lutte contre une espèce envahissante, c'est-à-dire

0: la renouée du Japon.
1: Quelle bonne idée. On s'est permis, en fait, de goûter à l'autre verre. Il s'agit de la version non pétillante, c'est ça?
0: Exactement. Donc, il y a deux versions disponibles. Il y a une version effervescente et la version qu'il n'est pas. L'idée, c'est, il y a un collectif, j'en ai parlé rapidement, l'OBNL Récolte Rebelle, qui ont fait une corvée de bouillage. Bon, les tiges de la renouée du Japon ont été amassées par des citoyens de Abercorn, mais en collaboration avec Isabelle Martineau, qui est l'instigatrice de ce projet. Elle est agronome, elle est la cofondatrice de l'OBNL, avec Hélène Thiboutot, elle est consultante en innovation agricole, et Vanessa Clich qui, ben là, vous comprendrez, c'est la copropriétaire de la distillerie Caumont, et c'est elle qui a mis ce beau liquide en canette.
1: Et à quoi on peut la reconnaître, la renouée? Ça ressemble à quoi?
0: C'est tellement une bonne question parce que, juste d'emblée, là, par curiosité, si je parle de renouée du Japon, les gens autour de la table, est-ce que ça vous dit quelque chose? Bon, je sais qu'on a un agronome autour de la table, est-ce que vous avez
2: ce problème?
3: Oui, ben moi, je les vois sur, sur le terrain de mes voisins, puis je me dis, mais ils sont dans le trouble, là, parce que c'est extrêmement difficile à éradiquer. Là.
1: Ça ressemble à quoi? Une quenouille, disons?
0: C'est pas fou, c'est une longue tige. La renouée du Japon, c'est un peu rond. C'est lisse, l'intérieur est creux, ça ressemble un peu à du bambou. Ah. Et probablement que vous en avez dans votre cour arrière.
1: Mais
0: en
1: non.
0: fait, on recense. Ben, ça se pourrait parce que quand je parle d'une espèce envahissante, très coriace, ben la renouée du Japon, ça figure dans la liste des 100 espèces les plus envahissantes au monde de l'Union internationale pour la conservation de la nature. Et au Québec, on a même mis en place un outil qui s'appelle Sentinelle du ministère de l'Environnement, de la lutte contre les changements climatiques, de la faune et des parcs, pour brosser un portrait de la situation au Québec, pour suivre son évolution, parce que, sincèrement, Evelyne, on peut peut-être demander la question à l'agronome qui est autour de la table, c'est extrêmement envahissant. C'est un réel problème pour la biodiversité au Québec en ce moment.
1: Mais à quel point, d'une année à l'autre, par exemple, ça peut doubler de superficie, par exemple, Samuel?
4: Je ne suis pas au courant des chiffres exacts, mais c'est des plantes qui envahissent tout l'espace. Le problème, pourquoi on dit envahissant, c'est parce qu'ils étouffent les plantes indigènes. Donc, ce n'est pas juste des plantes qui s'adaptent au climat, mais un peu comme on voit la phragmite sur le bord des autoroutes, donc qui prennent la place des plantes qui colonisent l'écosystème au complet. Donc, ça se propage à de grandes vitesses. Puis, c'est venu au départ comme une plante ornementale sur certains terrains, puis on a perdu le contrôle totalement de cette plante-là.
0: Oui, ben c'est exactement ce que l'agronome Isabelle Martineau me disait. Elle se spécialise dans l'aménagement des bandes riveraines en milieu agricole. Fait ça depuis 25 ans environ. Simon a raison, c'est ici depuis 1901 comme plante ornementale, puis elle me dit qu'elle a vu la renouée du Japon gagner énormément de terrain, notamment sur les berges de la rivière Missisquoi. Puis elle me dit qu'à certains endroits, la renouée du Japon fait des colonies qui s'étendent jusqu'à 15 mètres de chaque côté de la rivière. Puis ce qui arrive, c'est que l'hiver, ben c'est grand tige de bambou, hein, c'est littéralement ce à quoi ça ressemble, ben, elle sèche en fin d'été, elle tombe, ça gèle l'hiver, la rivière, ben, les glaces arrachent et emportent ces tiges-là, mais avec elles viennent des grosses mottes de terre. Fait que ça accentue l'érosion des berges, ça contribue à disséminer la plante en aval. En fait, Evelyne, un petit fragment d'à peine 2 cm peut suffire pour faire naître une nouvelle colonie. Donc, imaginez le contexte.
1: Ben, c'est la plante parfaite, en fait.
0: Et voilà, parce qu'elle est comestible.
1: En plus.
0: Donc, avec les citoyens de Abercorn, Isabelle Martineau et le groupe Récolte Rebelle ont récolté, ont encanné, ont fait du bouillage, ont encanné. Et donc là, la limonade renouée arrive sur le marché dans le but de valoriser une espèce envahissante. Et on ne peut pas la battre. On va la manger.
1: Ben,
0: on va la voir.
1: C'est tellement une bonne idée. Bravo pour ça. Et merci à vous, Alison, de nous avoir fait découvrir ça. On va remettre ça sur nos tables. J'ai l'impression que tout le monde ici a apprécié la limonade de la renouée.
5: Oui, très bon.
6: Tout à fait. Ouais, très délicieux.
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1: Alors, si vous êtes un jardinier, vous connaissez l'état de vos sols, vous avez remarqué certaines choses à propos des plantes qui poussent bien ou parfois moins bien chez vous. On s'est dit, mais comment ça marche? faire pousser des plantes. Si on revenait vraiment à la base, et c'est pourquoi on a invité donc Samuel Comtois, qui est agronome. Merci beaucoup de répondre à nos questions. Vraiment très, très simple.
4: Merci de l'invitation.

0: On va vraiment retourner à la base. D'abord, un mot sur votre métier d'agronome. Qu'est-ce que ça fait un agronome dans le monde de l'agriculture?
1: Un agronome, c'est le spécialiste de l'agriculture, de l'agronomie. En fait, c'est un métier qui est très vaste, un peu comme les ingénieurs. On peut prendre différentes branches. On peut travailler pour des villes, en agriculture urbaine. On peut travailler au niveau animal. Dans mon cas, moi, je travaille en agro-environnement. Donc, l'agro-environnement, c'est de concilier la production agricole, s'assurer que les fermes soient rentables, qu'on puisse nourrir notre population, mais aussi prendre soin de l'environnement, que nos pratiques agricoles soient conformes à ce que l'écosystème est capable de prendre aussi.
0: Mm-hmm. OK. Avant de faire une distinction entre les grandes cultures, le maraîcher, les exploitations d'élevage d'animaux, on va vraiment revenir au sol. Qu'est-ce qu'il faut dans la terre pour qu'une plante pousse? C'est simple, hein, comme question.
1: Très simple. En fait, un sol, c'est composé de quoi? C'est composé majoritairement de matières minérales, donc du sable, de l'argile, du limon, dépendant de la grosseur de la particule, et aussi de matières organiques très importantes. Et le reste, c'est de l'espace, en fait. Le sol est composé d'espace pour permettre le développement des racines, pour permettre le passage de l'eau, la vie. En fait, le sol, c'est un bioréacteur. C'est un réacteur écologique qui permet la vie du sol, qui permet de développer les plantes. Mais le problème, c'est quand on n'a plus d'espace, quand on n'a plus cet espace-là, qui reste juste la matière organique ou qui reste juste la matière minérale, c'est là qu'on commence à avoir des problèmes.
0: OK. J'ai des questions en rafale pour vous. Est-ce que vous êtes prêts?
1: Oui.
0: Alors, les intrants en agriculture, c'est quoi ça quand on dit les intrants?
1: Les intrants, c'est ce qu'on apporte sur la ferme pour faire la culture des plantes. Donc, ça part de la semence. La semence, c'est un intrant. On a aussi tout ce qui est les fertilisants, principalement de l'azote, du phosphore et du potassium. Et aussi, malheureusement, les pesticides. Donc, tout ce qui permet de faire le contrôle phytosanitaire des champs, que ce soit les champignons, les insectes ou les mauvaises herbes.
0: Un engrais vert, qu'est-ce que c'est?
1: Un engrais vert, c'est une plante qu'on va implanter dans le champ, mais qu'on ne vise pas à faire une récolte. C'est uniquement pour couvrir les sols, pour réduire l'érosion, mettre de la vie dans les sols et aussi récupérer le surplus d'éléments fertilisants qui est resté en fin de saison.
0: Tantôt, Alison a dit, ouais, les bandes riveraines. Qu'est-ce que c'est une bande riveraine?
1: Une bande riveraine, c'est un espace qu'on ne cultive pas à la limite du champ et d'un cours d'eau. Dans le fond, c'est si on se rend jusqu'au champ, c'est là qu'on en parlait tout à l'heure, l'érosion des sols avec le renoué. Donc, un sol qui est pas protégé, les particules de sol vont s'en aller vers le cours d'eau. Ces particules-là sont chargées, bien sûr, d'éléments fertilisants et de pesticides. Et c'est comme ça qu'on se trouve avec certains problématiques. Vous vous souvenez des algues bleu-vert, l'eutrophisation. Mm-hmm. Donc, la bande riveraine sert de tampon. Donc, on implante des arbustes, on laisse sauvage, des herbacées qui vont permettre de filtrer l'eau et de maintenir le sol en place sur le bord de nos rives.
0: Samuel, qu'est-ce que c'est le semi-direct?
1: Semi-direct, en fait, c'est simple, le semi-direct, c'est qu'on ne fait plus aucune intervention de travail de sol, on ne fait que semer. Donc, on rentre au printemps avec le semoir et on implante des... Dans mon cas, c'est du maïs, du soya ou du blé avec les producteurs avec qui je travaille. Donc, on plante directement au sol la semence sans aucun travail. Donc, les gens connaissent le labour historiquement, donc on ne touche plus au sol, donc ça permet de recréer une structure du sol, donc des espaces que je vous parlais, d'avoir un sol en santé et un sol aussi qui permet un meilleur égouttement de l'eau.
0: OK, on va y revenir à l'eau. Merci, bravo pour ces réponses-là en rafale. La rotation, qu'est-ce que c'est?
1: Une rotation, c'est la succession de plantes selon les années. Donc, minimalement trois. Parce que souvent, au Québec, on a un système dans les grandes cultures, c'est du maïs, du soya, On dit maïs, soya, hiver. Mais en fait, ça, c'est pas une rotation. Une rotation, on demande trois cultures. Donc, la première année, dans le champ, le producteur va implanter du maïs grain. La deuxième année, du soya. Et la troisième année, du blé. Et par la suite, on va revenir avec du maïs. C'est ce qu'on appelle la rotation des cultures sur une entreprise agricole.
0: Et pourquoi on fait ça?
1: En fait, ça permet de diversifier le type d'enracinement, de diversifier le type d'intrants qu'on va amener à la ferme. Donc, ça permet de maintenir la vie du sol. Ça permet aussi de diversifier les revenus des producteurs agricoles et les opérations au champ.
0: OK, Samuel, on a parlé un peu de l'eau. L'eau qui peut être une bénédiction quand il y a de la pluie, mais qui peut devenir un problème quand elle est trop en abondance. On a entendu parler d'investissement pour mettre en place des systèmes d'irrigation. Qu'est-ce qui est fait pour gérer l'eau dans les champs?
1: Bien, plusieurs choses. Dans le fond, au Québec, c'est particulier parce que, vous savez, on a tous un hiver et on a de la neige. Et le fait qu'au printemps, quand la neige fond, presque en quelques semaines, on se retrouve avec une énorme surcharge d'eau qu'on veut évacuer le plus vite possible. C'est pour ça que la plupart des terres au Québec sont ce qu'on appelle drainées souterrainement. Donc, c'est des tuyaux perforés, comme des drains français autour d'une maison, qu'on va mettre dans le sol qui vont permettre

0: de faciliter l'égouttement du sol. Par contre, surtout pour les cultures maraîchères, ben, l'été, on manque d'eau. Mmh. Donc, pour permettre de cultiver des laitues, des oignons et d'autres types de cultures, on doit en rajouter de l'eau. Donc, c'est ce qu'on appelle l'irrigation. Donc, soit par des bassins ou des puits que les producteurs ont d'aménager, on va ramener de l'eau dans le champ.
1: Tout à l'heure, on a parlé de l'azote, du phosphore, du potassium. Ce sont des engrais. Pourquoi ils sont nécessaires?
0: Ben, en fait, c'est ce qui permet la composition de la plante majoritairement. Donc, l'azote, c'est vraiment la croissance des plantes. Le phosphore, on parle beaucoup d'enracinement. Potassium, tout ce qui touche au sucre à l'intérieur de la plante, leur transport dans la plante. Mais tous ces éléments-là, pour qu'on passe, on met pas juste ces éléments-là, mais c'est ceux qui sont le plus constituant de la plante et de lesquels on a le plus besoin. Donc, souvent, nos formulations, que ce soit d'engrais minéral ou d'engrais organiques. Les engrais organiques, ça provient principalement des fumiers du bétail. Et donc, c'est ce qui est apporté pour fertiliser les plantes.
1: La pétrochimie. Oui. Elle est où à la ferme?
0: Ben, elle est partout, quand même. Depuis des années 40-50, ben, on a changé un peu le système agraire, le système agricole mondial. On a décidé de miser sur des produits issus de la pétrochimie. Donc, les engrais minéraux sont faits à base principalement de pétrole pour leur fabrication. L'urée, qui est un engrais azoté qu'on utilise beaucoup, ben, ça demande énormément d'essence pour le fabriquer. On a les pesticides aussi, c'est des produits chimiques comme au champ. On utilise beaucoup de plastique. On a tout ce qui est le diesel dans les tracteurs quand même. Ça a quand même eu du bon parce que ça a permis d'augmenter la production mondiale, les rendements. Ça a permis de stabiliser aussi, de diminuer les famines. Mais là, ce qu'on s'est rendu compte, c'est qu'on est peut-être allé un petit peu trop loin dans ce système-là. Puis il faudrait prendre quelques pas de recul. L'agriculture biologique au Québec a aidé à ça, à ramener une nouvelle façon de faire. Exactement. Donc, ça a permis de faire ressortir des anciennes pratiques qu'on avait, mais de les mettre au goût du jour avec les technologies qu'on a aujourd'hui.
1: Et l'érosion des sols, Samuel, comment elle survient principalement?
0: L'érosion du sol, la première chose, c'est un apport d'eau rapide ou du vent. Mais surtout au Québec, la plupart des sols, c'est de l'érosion, ce qu'on appelle hydrique, donc à cause de l'eau. Puis ça survient quand les sols sont à nu, donc quand il n'y a aucune culture. Quand on parlait du semi-direct, mm-hmm. Le semi-direct permet de laisser le résidu de culture à la surface. Les racines, donc, vont diminuer l'érosion, donc diminuer la vitesse que va prendre l'eau pour se retrouver dans les cours d'eau et amener les particules de sol avec elle.
1: Parce qu'une terre qui est à nu, on peut considérer que c'est une terre qui est proche de la mort, peut-être?
0: Pas nécessairement proche de la mort, mais qui est plus à risque face aux intempéries, plus à risque au niveau de la dégradation à cause des fortes pluies, à cause de l'hiver. Mais on n'y va pas juste qu'une mort du sol à cause qu'il est à nu pendant une saison.
1: Qu'est-ce que ça veut dire en terminant un sol en bonne santé? Comment on peut le repérer?
0: C'est quelque chose qui est difficile à établir parce que...
1: OK, la prochaine fois, on s'en parle.
0: Parce qu'on a beaucoup de critères chimiques. Hein? Quand on parlait de la pétrochimie, ça a amené beaucoup de critères chimiques pour comprendre nos sols. Mais maintenant, on a rajouté la vie, donc la biologie des sols, la physique des sols, quel espace on a dans nos sols, l'eau, est-ce qu'elle circule bien, est-ce qu'on a des micro-organismes dans le sol, mais tous les indicateurs restent à être développés. C'est ce qui nous manque dans notre science agronomique pour l'instant. Mais il y a beaucoup de recherches qui se fait actuellement au Canada, au Québec et ailleurs dans le monde là-dessus.
1: Ben, c'est une bonne nouvelle. Ça veut dire que vous avez un métier d'avenir, Samuel.
0: Je le souhaite. On espère attirer beaucoup de jeunes là, qui nous écoutent aujourd'hui, un vendredi après-midi.
1: Merci beaucoup, Samuel Comtois, agronome. On a eu notre premier cours d'agriculture 101. Je pense que ça va nous être utile. Merci.
0: Merci.

0: Vous êtes peut-être sur la route des vacances. En tout cas, vous êtes à l'écoute de l'émission Le Goût de Savoir. Je m'appelle Evelyne Charruet. Est-ce que vous êtes au volant de votre voiture, de votre vélo? Si vous partez en escapade routière sur les routes canadiennes, vous avez faim tout d'un coup? Qu'est-ce que vous faites? Qu'allez-vous choisir de manger? C'est ce qu'on veut savoir aujourd'hui. J'ai déjà quelques réponses pour vous. Lynn Lemieux nous dit « Quand je suis en Acadie, impossible de résister à un lobster roll dans une cantine ou un resto. Je vis en Alberta. » Ça, c'est votre prochain site. Les lobster rolls.
1: Ah ouais, OK, bonne idée. Ouais.
0: Après la poutine, je pense que c'est tout à fait pertinent. On a Larissa aussi qui dit « En vrai road trip estival, rien de mieux que de spotter le casse-croûte du coin. Idéalement avec un prénom dans son appellation, c'est là qu'on sait que ça va être bon. » Et Claudie

0: beau séjour nous écrit « Le fromage en grains, c'est un classique. On en achète un énorme sac et on le partage. » On attend vos réponses.
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2: Veux-tu que je t'en montre quelques-unes?
3: Avec plaisir, oui.
2: Des vins?
3: Oui. Wow.
2: Donc là, ici, tu vois la différence entre
3: une vache
2: de réforme. Tu sais comment c'est plus bien?
3: Ouais.
2: OK. Moins gras, la selle en arrière aussi. Ça, tu vois ici, ça, c'est un Angus croisé Holstein.
3: Ouais.
2: Regarde la différence. Ah, tu vois vraiment là, le gras, tout ça. Puis demain, tu peux âger ça plus longtemps. Ça, tu peux âger ça peut-être une semaine. Puis là, il faut que tu le coupes, tandis que ça, il y a une belle couverture de gras. Tu peux laisser ça vieillir, okay, peut-être jusqu'à 3 semaines facile.
3: Ah ouais.
0: Vous entendez la voix de notre recherchiste et reporter Alexis Bouliane qui a pu visiter un petit abattoir qui voit grand à Chesterville, en Ontario. Ici, vous étiez dans un réfrigérateur, rien de moins, Alexis. Vous avez rencontré le propriétaire des lieux qui tente de forcer des changements dans l'industrie du bœuf. Il faut savoir que le Canada importe de 20 à 30 du bœuf qu'il consomme, malgré le fait que des centaines de milliers de bovins soient envoyés à l'abattoir chaque année au pays. À l'épicerie, il est difficile, voire impossible de connaître la provenance de la viande de bœuf. Et vous l'avez remarqué, le prix ne cesse d'augmenter depuis quelques années. Sachant tout ça, Alexis, amenez-nous avec vous en Ontario.
4: Oui.
0: Qu'est-ce qu'il a de spécial, cet abattoir?
4: Bien, à première vue, pas grand-chose. C'est un petit bâtiment d'un étage, presque au milieu d'un champ. C'est dans l'Est ontarien, à Chesterville, à peu près à 50 minutes d'Ottawa, 2 heures de Montréal. C'est Éric Patnaud qui m'a accueilli là-bas. Il venait tout juste de terminer l'abattage pour la journée. Puis Éric Patnaud, lui, c'est un fermier de 5e génération, producteur laitier, éleveur de bovins de boucherie à la ferme Gillette. D'ailleurs, donc, il gère une très grosse ferme. Samuel pourra me confirmer, mais 600 vaches en lactation, c'est dans les gros. Et donc, il y a aussi quelques centaines de bovins de boucherie. C'est énorme. Il a acheté Anderson Meat, l'abattoir, donc, il y a 5 ans, parce qu'il voyait une opportunité de faire la vente directe de son bœuf. L'abattoir était en vente, il savait pas trop qui allait l'acheter. Il s'est lancé là-dedans. Il y a une centaine d'autres éleveurs qui amènent aussi des animaux à cet abattoir-là, bœuf, porc, agneau. Puis l'idée, c'est que l'abattoir ne dépend pas des encans. Alors, les encans, c'est là où les autres abattoirs achètent leurs animaux pour les transformer. Lui, il dépend de cette relation-là directe avec les producteurs. La seule chose, c'est qu'actuellement, les prix sont très bons pour les éleveurs à l'encan. Donc, je lui ai demandé comment il fait pour les convaincre de lui vendre leurs bêtes à lui au lieu d'aller les vendre à l'encan.
2: Ils le font pour, tu sais, la même raison qu'on est dedans. Tu sais, la certaine fierté de ta ferme puis de vendre ton produit local au monde, que ce soit au Farmer's Market, ça fait de même, c'est d'offrir une meilleure qualité aux clients puis avoir une connexion.
4: Connexion avec le produit, évidemment, avec le producteur, parce qu'actuellement, en épicerie, vous l'avez dit, c'est très difficile. On n'a pas beaucoup de transparence. Et donc, maintenant, il est sur la voie d'être certifié comme abattoir fédéral.
0: Abattoir fédéral, qu'est-ce que ça change, ça?
4: Beaucoup de choses, mais rapidement, il y a 2 types d'abattoirs au pays. Il y a les abattoirs provinciaux et les abattoirs fédéraux. Généralement, si votre steak vient d'un abattoir provincial, il ne peut pas passer la frontière de votre province. Mais la vache vivante, elle, par contre, elle peut être transportée sur des centaines de kilomètres, amenée aux États-Unis, en Alberta, pour être abattue. C'est le cas d'énormément d'animaux au Québec et en Ontario. Puis Éric Patnaud, lui, a bénéficié d'un processus accéléré dans le cadre de la stratégie nationale de sécurité alimentaire annoncée par le gouvernement Carney plus tôt cette année. Donc, il va rejoindre la très courte liste, environ 18 abattoirs fédéraux.
0: Il n'y en a pas beaucoup,
4: non? Non, il n'y en a vraiment pas beaucoup. Ça, c'est les abattoirs, le 18, qui peuvent vendre leur bœuf partout au pays. Puis donc, il va élargir le marché de ses clients. Puis il dit même vouloir approvisionner les épiceries au Nunavut.
0: Ah, ben ça fait lien avec le reportage d'il y a quelques semaines avec l'insécurité alimentaire dans le Grand Nord. Vous y étiez d'ailleurs, Alexis. Qu'est-ce qui explique la situation actuelle avec les prix records du bœuf, le manque de transparence, tout ça, là?
4: Mais ça, c'est vraiment, en fait, c'est un tout. C'est un système. On en parlait l'année dernière lorsque je suis allé visiter l'encan de Saint-Hyacinthe, vous et moi, Evelyne.
0: Je m'en souviens.
4: Je mentionnais qu'il y avait une pénurie nord-américaine de bœuf. Ben, la situation, elle s'est empirée. Seulement depuis l'année dernière, on parle d'une autre augmentation de 15% du prix du bœuf, en plus des 30-40% depuis la pandémie. Mais ça n'a pas freiné la demande. Donc, bonjour, les prix à la hausse. Ça fait que les vaches laitières qui sont envoyées à l'abattoir, pas juste les bovins de boucherie, se vendent à des prix de fou. Beaucoup d'éleveurs les envoient donc à l'encan. Puis là, les animaux sont achetés par 2 gros joueurs.

Cargill et JBS. Puis c'est souvent là qu'on perd la trace finalement parce que la viande est mélangée avec celle d'Australie, des États-Unis, ailleurs dans le monde. Donc ces deux entreprises-là contrôlent environ 85% de la capacité d'abattage au niveau fédéral.

0: Mais si on les achète directement, il y a peut-être un prix peut-être moins intéressant pour les producteurs.
1: Oui, mais c'est ça. Mais c'est justement là que ça devient intéressant parce que finalement, on peut se dire, ben là, pourquoi les éleveurs envoient leurs vaches à l'encan finalement? Mais donc, ce que j'ai voulu savoir en allant rencontrer Éric Patenaude, c'est comment on fait finalement pour bâtir un modèle qui peut pas concurrencer soit les géants du bœuf sur le prix payé, mais ils peuvent leur donner un service ou une qualité qui est supérieure. C'est l'argument d'Éric Patenaude. Donc, il est même allé d'un conseil pour ses collègues éleveurs partout au pays, mais surtout en région éloignée.
2: Oui, je recommanderais, comme tu sais, tu es dans un coin où il n'y a pas d'abattoir, quelques fermiers se mettez-vous ensemble, créez-vous une coop, puis allez-y d'être là. Tu sais, je pense que maintenant, le client, il est plus consciencieux de qu'est-ce qu'il achète, tu sais. Le monde veut vraiment acheter local, ils veulent savoir d'où c'est que leur viande vient, puis ils veulent une meilleure qualité. On l'a entendu parler pendant des années où tu achètes ça à l'épicerie, puis la qualité n'est pas là. Fait que, non, il y a vraiment... Le marché est ouvert pour ça, comme celle-là.
1: Donc, un marché ouvert sur la qualité, c'est peut-être pas... une compétition sur le prix sur le bœuf haché, par exemple, mais quand même, c'est intéressant.
0: Puis il y a un appétit pour ça, en tout cas, il le sent.
1: En tout cas, lui a des clients en masse pour, disons, approvisionner son commerce. Mais là, c'est là qu'il y a aussi la notion de circuit court, parce qu'on s'imagine un circuit court comme étant quelque chose de rapproché sur pas beaucoup de kilomètres. Sauf qu'un circuit court, c'est l'absence d'intermédiaires. C'est beaucoup plus ça qui est intéressant. Puis c'est là qu'Éric Patenaude pense aussi être compétitif, c'est-à-dire qu'en enlevant les intermédiaires, il pense quand même pouvoir offrir du bœuf à un prix compétitif, même avec la qualité supérieure.
0: Bon, parlons de la traçabilité. Mm-hmm. Pourquoi c'est important de savoir d'où vient la viande ou le bœuf? Je me retourne vers Alison parce que je sais que c'est un de ses sujets de prédilection. Mais Alexis, allez-y d'abord.
1: Mais j'avais la même question, puis Éric Patenaude m'a donné quand même un bon exemple. Puisque chaque lot de steak haché, par exemple, chez lui, est associé à un seul animal, il est possible de manger son steak haché cru. Parce que la traçabilité est assurée et donc l'hygiène est assurée.
0: Alors, l'agronome à côté de vous a réagi, là.
1: Je ne vous conseille pas d'essayer ça avec celui de l'épicerie, par exemple, mais quand on sait exactement d'où viennent les choses, c'est là que c'est intéressant.
0: Ouais. Pourquoi c'est important, la traçabilité, Alison?
3: Ben, c'est ce qui garantit le meilleur rapport qualité-prix, qualité-plaisir aussi des aliments qu'on achète. Lorsqu'on connaît la traçabilité, on sait le nombre d'intermédiaires aussi et on a un sentiment de sécurité alimentaire qui vient avec ça. Puis je pense que c'est ça aussi l'enjeu le plus important dans la traçabilité.
0: En 5 ans, là, depuis qu'Éric Patenaude a acquis Anderson Meats, comment ça se passe au quotidien? Parce qu'élever du bétail, c'est une chose, mais devenir entrepreneur, gestionnaire d'un abattoir, c'en est une autre.
1: Deux métiers complètement différents. Là, récemment, il était dans la paperasse pour devenir certifié comme abattoir fédéral. Mais sinon, il est là lors des abattages. Sinon, on le trouve sur le plancher des vaches, comme on dit, littéralement à sa ferme.
0: Ce qu'on ressent... Vous savez que vous avez un bonus chaque fois que vous faites un jeu
1: c'est
0: de mots.
1: Ça, exactement. J'en fais le moins possible, cela dit. Mais ce qu'on ressent chez lui, c'est beaucoup de fierté, en fait. La fierté d'être autonome, de ne pas dépendre donc d'un grand système qui est un peu désincarné, mais plutôt local et transparent. Puis il est très, très fier aussi de la qualité de son travail.
0: Super. Ben, merci beaucoup, Alexis.
1: Merci, Evelyne.
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0: Chaque semaine, chers amis, je souffre un peu pour effectuer des tests en cuisine. Vous avez devant vous, Samuel, Alexis, Véronique et Chad, une pointe de tarte tatin que j'ai préparée cette semaine. Une tarte tatin, pour ceux qui ne savent pas, ça vient des sœurs Tatin, qui un jour, étourdies avec le grand nombre de convives dans leur auberge de France, avaient oublié de mettre de la pâte en dessous de la tarte aux pommes. Donc, elle a dit « Oh, yable! Je mets de la pâte quand même! » Elle l'a mis au four et... Pour la présentation, elle a reviré la tarte de bord. Et donc, il y a de la croûte en dessous parce qu'on a reviré finalement, retourné la tarte. Alors, j'ai vu ça sur Instagram. C'était joli. Imaginez des lanières de courgettes enroulées pour faire une fleur. C'était beau. Je me suis dit, hey, ça, je fais ça. Mais c'était bien difficile parce qu'il faut avoir des tranches de zucchini exactement pareilles les unes et les autres. Et moi, j'ai pas été capable de faire ça. J'ai utilisé un couteau, une mandoline, un autre couteau, également un économe. Puis finalement, le résultat, je pense que ça goûte assez bon. Je vois que vous prenez 2 bouchées. Alors, je suis rassurée sur le fait, au moins que vous goûtiez pour 2 fois. C'est pas si mal, finalement, Véronique?
5: C'est pas si mal. Ouais. Je suis impressionnée parce qu'en tout cas, ma pointe à moi se tenait très bien.
0: Oui. Elle était froide.
5: Oui, non, ouais. C'est bravo, bravo, beau travail.
0: Merci, ça a été difficile.
5: Oui. Non, c'est bon, c'est bon. Je suis pas certaine, moi, personnellement, de la texture, mais quand même, au goût, c'est bon.

0: Chad?
1: Excusez-moi, pareillement, c'est un peu au niveau de la texture, mais c'est très bon quand même en termes de goût. Puis la présentation visuelle, moi aussi, je l'ai trouvé super belle.
0: Ben, c'est que le zucchini contient beaucoup d'eau. Alors, je vous avoue que quand je l'ai servi pour la première fois, tout le jus de cuisson est retombé sur la pâte. La pâte est devenue mouillée. Vous savez, une pâte de tarte mouillée. Moi, je trouve vraiment ça repoussant. Et alors, ce que j'ai fait là, pour vous, c'est que j'ai remis la tarte dans son plat. Je l'ai remis au four pour redurcir, pour que vous ayez une texture un peu meilleure. Ceci dit, je pense qu'au niveau du goût, il faut aimer beaucoup le zucchini, Alexis.
2: Personnellement, je suis un fan de zucchini, alors ça passe. Cela dit, j'aurais peut-être fait dégorger les zucchini
3: c'est
2: avant,
3: ce que
2: un petit
3: dire.
2: Peu de sel, puis essayer éponger après
3: chef.
2: 30 minutes. Ouais. 30 on enlève un peu d'eau, puis en plus, ça assaisonne l'intérieur du légume. Donc, on s'entend que le zucchini mérite quand même pas mal un peu de sel. Là, donc,
4: oui, puis on sentirait peut-être moins l'eau, tu sais, ouais. un peu. Oui, c'est ça.
0: Ben c'est ça. La recette sur Instagram disait pas de dégorger, donc je n'ai pas dégorgé. Alors, la morale de l'histoire, c'est ne croyez pas tout ce que vous voyez sur Internet. C'est souvent plus réussi et plus joli. Et je pense que ça se tient, mais je le referai pas. Samuel?
5: Ben moi aussi, je suis un grand fan de la courgette. Puis je trouve que ça allie... On sent le goût. Souvent, on a tendance à étouffer la courgette quand on la cuisine parce que c'est fade. Donc, moi, j'ai tendance à mettre trop de surgoût. Mais là, je trouve que c'est un bel équilibre. Je suis agréablement surpris.
0: Ben tant mieux. Alors, ça passe le test. Merci beaucoup d'avoir mangé une, deux et même trois bouchées dans le cas de Samuel.
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0: La place du marché, c'est le moment où on reçoit vos commentaires, vos questions. Aujourd'hui, on vous interpelle sur un sujet tout à fait estival. Vous savez qu'au Québec, on a ce qu'on appelle les vacances de la construction et ça commence aujourd'hui même, ce qui veut dire qu'il y a beaucoup de gens qui vont prendre la route. Soyez patients et surtout prudents. Mais qu'est-ce que vous allez manger? Est-ce que vous avez déjà une glacière pleine de denrées? Est-ce qu'au contraire, vous allez faire un arrêt quelque part pour découvrir une région? C'est ce qu'on veut savoir. Vous pouvez toujours nous écrire. On a réuni autour de la table deux personnes qui ont réfléchi à la chose. D'abord, Chad Gagnon. Bonjour, rebonjour.
7: Bonjour.
0: Fondateur de Poutstanot, un site qui répertorie les meilleures adresses de poutine en Ontario, au Québec, mais j'ai vu l'île du Prince-Édouard aussi.
7: Oui, en fait, c'est tout le Canada maintenant. Donc, si on trouve des poutines ailleurs, ben, on peut les répertorier aussi.
0: C'est devenu quelque chose de canadien, la poutine, hein?
7: Oui, on est allé en Ontario l'été passé. On y retourne cet été. Puis oui, on a goûté des super bonnes poutines pendant nos vacances, effectivement.
0: Ouais. Et on se l'approprie beaucoup à l'international. Véronique Leduc, je la représente, c'est la cofondatrice et rédactrice en chef du magazine Caribou. Manger sur la route, là, est-ce que c'est une nécessité ou une occasion à saisir?
4: Ah, oh, j'ai envie de dire les deux. J'ai envie de dire les deux parce que c'est tellement important. En fait, je trouve qu'il y a une symbolique aussi en arrière de ça. Si on s'en va en vacances au Québec, en Ontario, ailleurs au Canada, je trouve que d'embrasser d'emblée notre territoire en choisissant soit un restaurateur local, un kiosque de fermiers, une petite épicerie fine, par exemple, qui présente des produits locaux. Mais je trouve que déjà, on prend position puis déjà, on goûte notre territoire. Mm. Puis, tu sais, ce que j'ai envie de dire, en fait, c'est que ça nous permet de visiter d'emblée les cœurs villageois, de peut-être faire des belles rencontres humaines, de goûter la région dans laquelle on se trouve de passage ou pour les vacances. Et puis vraiment, je demande, là, est-ce que des gens ici se rappellent d'un repas mémorable dans une chaîne de restauration sur le bord de l'autoroute?
0: Peut-être pour les mauvaises raisons, je sais pas.
4: Donc, alors que si on arrête dans un restaurant qui n'est pas une chaîne, qu'on découvre un endroit, ben on risque probablement plus de s'en rappeler. Puis aussi, j'ajoute que économiquement, ouais. C'est très important aussi pour les petits restaurateurs, les petits producteurs locaux. Ça a vraiment les quelques dollars qu'on va donner pour notre lunch, notre souper, notre arrêt, c'est quand même très important pour ces gens-là.
0: Oui, certainement, mais encore, faut-il savoir qui sont là? On se rabat sur des sites comme Poutitanot pour des poutines, des cantines de bord de chemin, mais les applications sont très importantes dans ce cas-ci.
7: Tout à fait, tout à fait. Ça nous permet de... Tu sais, l'Internet, c'est là qu'on fait nos recherches aujourd'hui. Donc, si ces commerces-là ou ces petits casse-croûtes-là sont sur l'application, on peut les trouver facilement.
0: Mm-hmm. Mm. Comme des sites pour des cantines, mais il y a aussi des cartes. Et là, j'interpelle nos auditeurs. Est-ce que vous prenez les cartes, par exemple, qui sont disponibles dans les comptoirs d'accueil touristique? Vous savez, des fois, on a des circuits avec des circuits gourmands. Est-ce que vous prenez ce genre de choses? Dans votre cas, Véronique, vous vous fiez sur quoi?
4: Mais il y a plusieurs options, je trouve. Ça dépend.

0: De ce qu'on veut. Là, moi, je vais vous dire un peu, moi, mes petites traditions et habitudes à moi. Moi, je suis aussi journaliste en tourisme, donc je me promène quand même beaucoup au Québec et ailleurs. On a une nouvelle tradition avec mon chum. On a une petite cocotte de 5 ans. Puis à chaque fois qu'on part sur la route, moi, je suis la copilote et je trouve que maintenant, on les nommera pas, mais les outils, les applications de navigation que tout le monde a sur son téléphone, que tout le monde connaît, sait comment utiliser facilement, c'est vraiment un outil incroyable pour faire des découvertes. Donc souvent, moi, en tant que copilote, là, on est rendu à moitié du chemin, on commence à avoir faim. Là, je cherche microbrasserie. Ah. Et là, nous, c'est notre tradition depuis quelques années. On s'arrête dans une microbrasserie qui souvent n'est pas très loin de l'autoroute. Là, c'est une question de 4 minutes de plus de route. Mmh. On s'arrête là avec un sac de jeu, la cocotte, on goûte une bière. Il y a souvent des bons repas, un menu très complet. Et là, tout de suite, on s'assoit, on a notre bière qui arrive et on est en vacances. Mmh. Donc, je trouve aussi que ça devance presque le moment des vacances. Après ça, avec des amis, je vais plus avoir l'habitude de faire la même chose avec une application de navigation. On cherche le mot poutine ou on cherche le mot hot dog. Mais là, maintenant, poutine aussi va être encore mieux. Mais oui, on cherche le mot, peu importe ce qu'on a envie de manger, club sandwich, on cherche. Et puis maintenant, l'application va nous sortir sur notre route les endroits où on devrait s'arrêter. Donc, c'est quand même facile. T'sais. Après ça, si on est un petit peu plus pressé, par exemple, si je fais de la route en solo, on a des fois moins envie de s'asseoir une demi-heure, une heure à la table. Donc là, on peut viser même chose. On cherche café, boulangerie, épicerie fine, fromagerie. Souvent, les fromageries vont avoir les produits de d'autres producteurs du coin. Ils vont avoir du pain. On prend un morceau de fromage, on prend un pain, on prend un jus local. Donc, c'est rendu, je trouve, extrêmement facile de chercher. Si on veut le faire, là, ça, c'est si on veut le faire là, directement quand on est sur la route. Après ça aussi, il y a des applications, il y a des routes gourmandes, il y a plein de choses qu'on peut chercher en amont.
1: T'sais. Puis, c'est ça, on peut le planifier, on peut l'avoir, la glacière. Pour quelqu'un, par exemple, qui est intolérant au gluten, s'arrêter sur le bord de la route, c'est plus compliqué?
2: Oui, c'est très compliqué. J'en rêve d'une application comme Put Tanot, mais pour le sans gluten Tanot.
3: Ça me pourrait très intéressant. On a la catégorie sans gluten.
2: Parce que je fais beaucoup de routes, je travaille un peu partout au Québec, puis souvent c'est le dépanneur du coin à la station-service quand t'as pas le temps d'arrêter. Puis malheureusement, l'offre alimentaire est chaotique et très difficile. Ouais. Mais je trouvais intéressant ce que vous disiez, René, que dans le fait, c'est de sortir un peu de l'autoroute. Souvent, on a le réflexe d'arrêter sur les grosses bannières qui sont bien affichées, mais des fois, le deuxième ou troisième rang, c'est à peine 1 ou 2 kilomètres. Puis moi, je suis un fervent défenseur de l'agrotourisme, donc d'arrêter sur des fermes qui ont une offre exceptionnelle aujourd'hui sur plusieurs fermes dans toutes les régions du Québec avec une grande richesse de produits. Puis on a un contact privilégié avec le producteur et le terroir.
1: Oui, ceci dit, des fois, on veut juste arriver le plus rapidement possible. Julie Bouchard nous écrit, je viens du lac Saint-Jean, mon conjoint du bas du fleuve. Je pars presque toutes les fins de semaine. L'été, je peux rouler 5-6 heures sans devoir m'arrêter. Bravo à vous et votre vessie qui tient le coup. Parfois, on va s'arrêter quand il y a un bon spot, mais au nombre de déplacements qu'on fait, ça revient cher en argent et en temps. Donc ici, on est fan des lunchs maison. Wrap, crudité, fruits coupés, chips, fromage, tout doit se manger d'une seule main en conduisant. Santé rapide, économique, et ça nous permet en plus de profiter avec nos proches une fois rendus. Les franchises ont aussi leur place pour les plus pressés finalement. Mais là, vous avez devant vous des fromages en grains qui sont apparus. Pourquoi? Parce qu'on a mentionné les fromages. Il y a beaucoup dans les dépanneurs de ces fromages-là qui surviennent pendant la nuit, presque de façon magique, j'ai envie de dire, parce qu'il y en a toujours un petit sac qui traîne devant. Et c'est toujours du fromage frais qui a été fait la veille. C'est magique, tout ça.
4: Oui, absolument.
1: On a décidé de vous faire une dégustation. Vous avez devant vous 4 petits gobelets de fromage en grains. Je vous invite à en consommer tout au long des dernières minutes de l'émission qui reste. J'ai envie qu'on parle un peu de poutine. Pourquoi on est si attaché à la poutine, Chad?
4: Ben, je pense que ça vient chercher notre fibre emblématique québécoise. C'est un mets d'ici, qui a été inventé d'ici. Fait que, ça vient toucher une fibre sensible chez les Québécois, ou même au Canada en général.
1: Puis il y a des poutines, souvent, dans les casse-croûtes. Les casse-croûtes, ça revient beaucoup dans les messages. Catherine Amélie nous dit, c'est beaucoup les papilles gustatives des enfants qui guident les destinations alimentaires sur la route. Oui, un arrêt casse-croûte, tout le monde peut y trouver trouver son compte. Un brin de nostalgie dans des restos quand on retourne aux mêmes endroits. Le fameux Tim Hortons avec les trios sandwich et Timbits sur la route. Les arrêts santé sont moins importants que d'arriver vite à destination. Voilà. Autre chose, on aime bien les cantines de bord de fleuve. Quand je vais au Bas-Saint-Laurent, c'est votre région, oh, Alexis. C'est notre must, c'est la pizzeria des battures. Pourquoi on aime tant les casse-croûtes, selon vous?
4: Ben, je pense que c'est ça. Il y a tout le temps, il y a l'atmosphère

0: casse-croûte. Il y a quelque chose de rassurant dans un casse-croûte. Des fois, on voit des vieilles enseignes aussi, puis ça nous rassure ou ça vient chercher un petit côté émotif ou de notre enfance. Quand on faisait un voyage, nos parents nous amenaient là. On sent l'odeur. Il y a quelque chose qu'on se sent tout de suite bien. Mm. Donc, je pense que c'est pour ça qu'on aime tant les casse-croûtes. Ouais.
1: Il y a quelque chose de nostalgique. Je pense que c'est vraiment associé aux vacances. Peut-être le fait que ce soit si court. Hein? Mm-hmm. C'est éphémère d'avoir mm-hmm. un casse-croûte qui apparaît pendant 2 mois ou
2: oui.
1: peut-être moins des fois.
2: Oui, il y en a beaucoup qui sont... C'est vraiment les vacances scolaires, là, leur période. Donc, je pense, en effet, comme vous disiez, il y a vraiment quelque chose de très, très nostalgique, relié à l'enfance et tout ça. Et synonyme d'été, qui est très court mm-hmm. ici aussi au Canada, au Québec. Donc, c'est quand même quelque chose, ça, je trouve, ça illustre les vacances et la belle saison qui est arrivée.
0: Et ça reste important d'encourager aussi les casse-croûtes du Québec, mm-hmm, justement,
1: ouais.
0: vu que la période est quand même courte. Là,
1: ouais. On mange quoi dans un casse-croûte? Un steamé? Des bonnes frites? Qu'est-ce que vous prenez autour de la table?
0: Ben là, moi, j'ai pas le choix de dire une poutine. Mais non, de tout, je pense que ça dépend du casse-croûte.
1: Ouais. Mm. Alison, qu'est-ce que vous mangez dans un casse-croûte?
3: Encore une fois, ça dépend. Si je suis dans le coin d'Alexis, dans le Bas-Saint-Laurent, je vais aller probablement pour des Roméo et Juliette, des corbeaux, des plats qui sont vraiment extraordinaires puis ancrés dans le lieu où je me trouve. Puis je vais me jouer l'avocat du diable aussi. Je trouve ça particulier que on voyage les routes du Québec, on s'arrête dans des casse-croûtes, mais on ne pose pas la question de la traçabilité aussi. Tu sais, il y a quelque chose que Alexis a évoqué tout à l'heure par rapport à la viande. Moi, je vous lance un petit défi cet été à poser la question d'où provient les aliments que vous servez aux casse-croûtes, aux propriétaires. Je sais que ce sont des petites entreprises indépendantes, mais souvent, ce sont des grands distributeurs alimentaires qui amènent les aliments dans ces établissements-là. Puis c'est là que je trouve qu'il y a une très grande contradiction. Donc moi, si j'avais un message à passer avec ça, c'est peut-être aussi de poser des questions, de garder ces valeurs-là qui vous animent lorsque vous êtes en ville, par exemple, ou dans votre quotidien, aussi de poser ces questions-là dans les casse-croûtes, parce que c'est une réalité marquante, ça aussi, au Québec.
1: Mm-hmm. On a Hélène Lapointe de Montréal qui nous écrit sur la route du Bas-Saint-Laurent ou de la Gaspésie. En toute saison, la fromagerie des Basques à Trois Pistoles est mon seul arrêt pour manger. Le fromage en grains est le meilleur. J'en reviens au fromage en grains que vous avez devant vous, chers amis en studio. Le numéro 1, c'est la fromagerie Victoria, qui a plusieurs succursales, qui fait aussi un resto de poutine. Le numéro 2, c'est la fromagerie Saint-Guillaume, souvent dans les épiceries. Le numéro 3, c'est la fromagerie Le Maire à Drummondville, une grande institution. Numéro 4, la fromagerie Le Maire à Saisonné, cajun érable. Qui peut goûter ça pour moi, s'il vous plaît, cajun érable? Allez-y.
0: Ça squick-squick dans le micro.
1: Ben, c'est frais, en tout cas, cajun érable. C'est quoi? C'est épicé et sucré en même temps, Charles?
0: C'est très bon. Ça fûterait vraiment dans une poutine. Oui, très, très bon.
2: Oui, ça apporterait un petit plus. Ouais. Mais quand même, c'est surprenant. Je pense que je suis quand même de type classique. Là,
1: oui, vous êtes pas très fromage assaisonné.
4: Ouais. C'est bon, mais un sac complet, ça viendrait quelque chose pour la bouche.
1: En tout cas, on remercie notre réalisatrice Julie Brunet qui a fait plusieurs arrêts pour nous dénicher les fromages Squick Squick. Lequel est votre préféré à date? Alexis a encore une bouchée dans la bouche.
4: J'avoue que le Saint-Guillaume, j'ai eu un petit faible.
1: Ah oui, hein? Ouais. Pourquoi? Il est plus acidulé, peut-être?
4: Non, mais plus au niveau de la texture, plus en tout cas, c'est intéressant. Beaucoup plus tendre. Mm-hmm.
0: Il y a beaucoup de casse-croûtes qui utilisent le Saint-Guillaume, j'imagine, pour ça. Puis je pense que ça nous rappelle. On est habitué au Saint-Guillaume aussi. Moi aussi, c'est un de mes préférés.
1: Ah oui, hein? OK. Véronique?
2: Moi, j'ai un problème, là. J'ai mélangé les... Je savais pas qu'il y avait...
1: Je savais pas qu'il y avait un déchiffre et un ordre.
2: Non, c'est ça. Donc, sont tous très bons. On va y aller comme ça.
1: Je comprends. On produit beaucoup de fromage en grains. En tout cas, au Québec, la province produit pas moins de 16 millions de kilos de fromage frais par jour. Et le magazine Caribou a publié un article, si je me trompe pas, c'est l'année dernière, sur la livraison du fromage en grains. C'est toute une logistique.
2: Bien, on s'est vraiment demandé... Hein, c'est le genre de questions qu'on se pose, là, nous, là, à l'interne. Parce que c'est vrai, je m'étais jamais demandé avant l'an dernier comment ça se fait que tous les matins, le fromage fait squish-squish, justement, et frais du jour. Qui va livrer ça là, avant 7 heures le matin? Tous les jours, ça part d'où? Donc, on a une journaliste, Virginie Landry, qui a fait enquête pour nous. C'est dans le numéro Chemin, qui est notre numéro du printemps dernier, qui renferme d'ailleurs une soixantaine d'adresses préférées de nos journalistes, des crèmeries, des cantines. Donc, on était vraiment dans l'optique du chemin et puis de où est-ce qu'on peut s'arrêter sur la route. Donc, ben, à découvrir, mais c'est fascinant toute la logistique qu'il y a en arrière de ça, là, la livraison du fromage en grains au Québec. Dans chaque petit dépanneur de petit village, c'est impressionnant.
1: Oui, puis des fois 5-6 sacs, pas plus. Mm-hmm. Vous imaginez tout le chemin parcouru par ces petits fromages en grains. D'ailleurs, on a d'autres messages. Un premier, la fromagerie Bio Bouchard à Saint-Félicien, leur fromage en grains, un incontournable.

0: abordables et pas plus chers de Bert le camionneur partout au Québec et en Ontario. Salut Bert! Également les fondus au fromage au homard de la poissonnerie des Escoumins, le turbo mariné, les bourgots, mon Dieu, ça c'est Kevin de la Côte-Nord. C'est vrai que les bourgots sont quelque chose sur la Côte-Nord. Mmh. On a également Bernard qui nous écrit la guédille au homard débordante de bonheur et de maillot. Et ses cornichons frits valent le détour à Saint-Siméon, la petite escale. On en arrive, ce petit casse-croûte est fort sympathique. Ces petites places de chez nous demeurent des bijoux, même si friture et sel sont à prendre parfois avec des pincettes. Merci pour vos messages. On doit parler également d'un changement sur la route. Ce sont les voitures électriques. Qui conduit une voiture électrique autour de la table? On est tout à essence, on est des dinosaures. Que voulez-vous? C'est comme ça. Mais de plus en plus, l'offre alimentaire est en train de se bonifier autour des stations de recharge, parfois pendant 10, 15, 30 minutes. Qu'est-ce qu'on fait? Il y a des gens, des entrepreneurs qui ont décidé finalement d'offrir une offre alimentaire un peu plus intéressante que seulement le sandwich et le Gatorade de la station d'essence. On peut bien manger maintenant sur la route, mis à part les poutines?
1: Tout à fait, tout à fait. Moi, quand on fait de la route, on peut manger de tout. Des fois, on cible des super bons restaurants. Donc, oui. Là, c'est sûr que je suis plus dans la poutine. Donc, j'ai pas le choix d'arrêter de manger une poutine. Mais oui, je suis tout le temps tombé sur des super bons casse-croûte ou autres restaurants. Mm-hmm. Tu sais, au Québec, on est choyé.
2: Véronique? J'ai envie de parler de quelque chose aussi que j'ai découvert la semaine dernière, il y a deux semaines. Les fermiers de famille, l'Association des fermiers de famille, sur leur site web, ont lancé une carte interactive où on peut chercher sur la route des kiosques fermiers accessibles, ouverts. Donc là, quand on parle de bien manger aussi, encore là, c'est pas toujours... Faut s'enlever de la tête que c'est très loin de l'autoroute. Des fois, ça l'est pas du tout. Donc, on peut aller acheter des fruits, des légumes cueillis juste derrière le kiosque. Ça, c'est vraiment une belle façon de bien manger, je pense.
0: Alexis, un souvenir de repas sur la route mémorable?
3: Mais c'est drôle parce que moi, j'ai grandi à Rivière-du-Loup, puis la route, finalement, quand on a eu nos permis de conduire, c'était d'aller jusqu'au parc de la Pointe à 5 minutes de voiture, puis c'était comme une aventure à chaque fois, puis c'était la crémole qu'on allait prendre à un des deux casse-croûtes qui se font compétition de chaque bord de la route, puis on allait sur le bord du fleuve voir le coucher de soleil avec nos crémoles.
0: Ça, c'est...
3: Et le régal glacé juste en haut. Oui. Donc, c'est ça le meilleur souvenir pour moi.
0: Mm-hmm. Chad, un souvenir?
1: Moi, dans le fond, j'ai de la famille au lac Saint-Jean. Donc, à chaque année, on allait voir la famille au lac Saint-Jean, surtout dans le temps de Noël, tout ça. On arrêtait tout le temps vers la Tuque ou dans ces eaux-là, dans un petit casse-croûte, justement. Mm-hmm. Ça réveille plein de bons souvenirs.
0: Ah, ça, c'est vrai. En tout cas, si vous arrêtez sur la route, pensez à nous. Nous, on pense à vous. Merci à vous tous pour votre contribution. Merci aux auditeurs pour également tous les messages. Julie Brunet réalise Le Goût de Savoir. Alexis Bouliane, officier à la recherche. Alexandre Leclerc nous offre un bon son. Alexis Raison assiste à la réalisation. Léla Bechou croque nos minois et nos plats en photo, bien sûr. Je m'appelle Evelyne Charruet. Je vous retrouve la semaine prochaine à la même heure pour une autre édition du Goût de Savoir. Passez une très, très belle semaine. Portez-vous bien. À bientôt.
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8: Ah, les vacances de la construction sont commencées!
9: Yeah! Non,
10: mais je n'étais pas au courant, moi.
9: Mais non, en même temps, moi, ça ne me touche pas tant. Mais...
10: Ben oui, moi, je ne construis rien, tu sais. Bon,
8: ben, je voyais quand même 200 000 travailleurs qui tombent en vacances là. Ben, en fait, c'est depuis midi. Je pense que certains ont eu un avant-midi un peu plus tranquille que d'habitude. Mm. Mais est-ce que vous savez ce qui ne prend pas de vacances?
10: Ben non, l'émission fin PM.
8: Entre autres, mais aussi la déchiqueteuse qui va faire son retour cet après-midi dans un instant. Semble-t-il qu'elle a de la difficulté à décoller.
10: Ben, on la branche, là. On est en train de la brancher.
8: Oui, on la branche.
10: Elle se réactive, c'est le logiciel. Là.
11: Ben, où elle a besoin de vacances. Peut-être un message comme elle voit la déchiqueteuse.
8: C'est ça. Je pense qu'elle est prête. Elle est prête. Bon. Ah. Voilà, c'est un test.
10: Elle fait un petit bruit. T'sais, elle n'est pas aussi... des fois, ça nous tape là, dans les oreilles. Là, mais
8: on dirait qu'elle est discrète aujourd'hui. Oui, ouais. Ah, bon.

0: est partie.
1: Elle a mal à la gorge un peu, ouais.
2: Alors, en ce vendredi, on détruit ou on sauve des mots d'ouverture sur des dossiers d'actualité, des dossiers qui ont marqué la semaine.
1: Allez, on va trancher.
2: Alors, je vais lire et l'équipe va décider si on les passe à la déchiqueteuse. Mais je vous rappelle que ces mots ont été rejetés en début de semaine, tout au long de la semaine. D'abord, un citoyen a découvert un cratère de météorite sur la côte nord en cherchant sur Google Maps Joël Lapointe, qui a repéré un cratère de 25 km de diamètre lorsqu'il cherchait un emplacement de camping pour ses vacances. Finalement, c'était un camping une étoile. Mais une très grosse étoile.
1: Oh. Oui, c'est beau. Oui.
3: C'est beau.
2: On garde ou on déchique?
3: On garde.
1: Oui, oui.
4: On déchique.
2: On déchique. Ah. Oui. C'est une personne décide qu'on déchique.
1: Ben
2: on
1: non,
2: se pose pas la question.
1: Elle avait dit qu'on gardait.
3: Ah ben, j'ai pas gagné. Ça a l'air que...
4: Oui, mais toi, tu le gardais. Moi, je voulais pas. Puis là, toi, tu tergiversais. Fait que va plus vite la prochaine fois.
2: Oui. Vas-y. Unanimité. Parfait. La première personne qui répond, ce sera le sort du mot d'ouverture.
1: Oh là là, c'est stressant.
2: La mairesse de Nicolet lance un débat intéressant sur notre consommation d'eau potable. Oui. Parce qu'elle fait le constat que ce sera difficile de réduire la consommation d'eau potable des Québécois tant que l'eau va coûter aussi peu cher. Alors clairement, on gaspille l'eau, mais on ne veut pas mettre d'eau dans notre vin.
1: Oui, moi je la garde. Ah oui,
2: on la garde.
1: Ah oui, c'est trop bonne.
2: Oui. Parfait.
1: Je ne comprends même pas pourquoi l'équipe ne l'est pas gardée. Qui décide ça, là, le matin?
2: Retourne-toi, là, derrière notre, notre réalisateur derrière toi.
1: Il y en avait sans doute une meilleure, alors, parce que celle-ci est très bonne, oui.
2: Spéciale Coupe du monde de soccer. Cette semaine, on a assisté à la demi-finale entre l'Espagne et la France. Pour l'occasion, la ligne centrale sur le terrain s'appelait les Pyrénées.
1: Je la comprends pas.
2: Non, mais déchiquetage.
3: On déchique. Non. De toute façon, il ne faut pas te ramener là, toi, Périne.
2: Et toujours concernant ce match, le public espagnol criait « Olé » à chaque passe. Au début du match, les Français criaient « Allez » pour ensuite crier « À l'aide ».
1: Oh, oui, moi, je la garde.
2: On la garde.
3: Oh, oui. Bonne joueuse.
2: Pour partir cette émission, on dit « Allez ».
4: Allez.
1: On ne dit pas « À l'aide », hein. Non.

0: C'était géographique, là, l'affaire des Pyrénées. C'est parce que la France et l'Espagne sont séparées par
1: la
0: Pyrénées.
1: Chaîne de montagne,
0: exact,
1: les Pyrénées.
0: Exactement.
1: Là,
0: ah, oui. Ouais. Bonne fin d'après-midi, c'est Jean-Philippe Nadeau. C'est fin PM sur ICI Première, en Mauricie et au centre du Québec et sur l'application Radio-Canada Audio. Donc, bon début de vacances, si c'est votre cas. J'ai envie de vous lire d'ailleurs cet après-midi quels sont vos projets de vacances pour les prochains jours. Dans quelques minutes, on aura de quoi vous inspirer. Il y a une quarantaine de producteurs, des artisans aussi de la MRC d'Arthabasca qui ont décidé de profiter du début des vacances pour lancer un nouveau circuit gourmand. René Bouger, qui est copropriétaire de la Miellerie King à Kings Falls, sera avec nous pour nous en parler. C'est lui qui va piloter, en fait, la Miellerie pilote ce projet de circuit gourmand dans la MRC d'Arthabasca. Je salue officiellement l'équipe qui vous accompagne en ce vendredi. Barbara Leroux, bonjour.
2: Allô.
0: Fabiola Toupin, bonjour.
3: Allô, allô.
0: Et Perrine Bulan, bonjour.
4: Bonjour Jean-Philippe.
0: Alors, ça va bien, tout le monde est en forme?
1: Oh, ah ben oui.
3: On déchiquette tout ça. Allez, oui. On recommence.
0: Les mauvaises énergies, on déchiquette.
3: Oui, oui, dans des chiqueteuses.
0: C'est une belle journée aujourd'hui quand même. Pas trop chaud. Avec
1: fraîche,
0: un beau.
1: Hein?
0: Ouais. Ben, en ce moment, il fait 25 degrés quand même.
1: C'est parfait. Mais ce matin,
3: c'était frisquet.
1: Oui, moi, j'ai fermé la porte de chez moi. J'ai dit, oh, il fait froid.
0: J'ai pas trouvé à ce point-là.
3: Non, moi non plus. Mais bon, ça gère un peu.
0: Ce soir, on prévoit quelques nuages minimum 18.
1: C'est ça que j'ai dit ce matin. Tu dis, oh là là, il fait froid. J'ai dit ça.
2: Faut exagérer.
1: Ben non, mais c'est
2: factuel.
1: Ben oui, je l'ai pas inventé, je l'ai ressenti. Vous niez mes émotions.
3: Si j'avais été avec toi ce matin, d'ailleurs, je sais pas ce que j'aurais fait chez toi ce matin, mais si j'avais été là. Je t'aurais dit, t'exagères, Périne, mais t'exagères.
1: Mais cela dit, t'es passé devant chez moi par hasard. Hein?
3: Oui, c'est vrai, ce matin, en m'en venant en voiture.
1: Donc,
3: j'ai croisé Périne et je l'ai amenée avec moi au bureau.
1: Tellement j'avais froid, je suis rentrée dans sa voiture.
0: Il y en a-tu des tranches de vie dans cette émission?
3: Quand c'était.
0: Incroyable. Donc, bref, une petite laine le matin pour Périne. Ce soir, des nuages, minimum 18. Samedi, des nuages. On prévoit des averses. Ça devrait débuter le matin. Il y a un risque d'orage en après-midi, maximum 21. Dimanche, ça semble être des averses à l'horizon, maximum 23 et à plus long terme pour lundi, on prévoit du soleil maximum 25. C'est ce qu'il fait en ce moment, 25 à Trois-Rivières, 24 en Haute-Mauricie et au centre du Québec, il fait 23. On va jeter un premier coup d'œil sur les routes parce que généralement, on le sent sur les routes quand c'est le début des vacances de la construction.
2: C'est souvent le festival de la tente roulotte parce que les gens quittent en vacances, ils partent tôt, puis il y a beaucoup, beaucoup de véhicules récréatifs sur les routes. Et c'était le cas tantôt. Là, on a une collègue qui nous a dit « Oui, j'en ai vu beaucoup en chemin vers Saint-Étienne-des-Grès. » Je présume qu'il y a un peu de ça parce que déjà, on le voit, là, la 40 direction ouest, c'est difficile bien avant des récollets. Donc, passez des forges, vous allez sentir le ralentissement et ça ne reprendra pas vraiment avant que vous soyez rendu à l'autoroute 55. Pour les gens qui se dirigent sur la 40, pardon, en direction est, mais qui sont dans le secteur de Pointe-du-Lac, déjà, l'accès est au ralenti avant d'arriver à la 55. Sur la 55 en direction sud, pour ce secteur, donc entre Deschenaux et Jean 23, là, déjà, il y a de la circulation, donc vous allez devoir ralentir. Ça va un petit peu mieux quand vous allez vous rendre vers le centre-ville, cependant, sur la 40 en direction ouest. Pont du Plessis, pour les gens qui reviennent vers le centre-ville, c'est presque à l'arrêt. Par contre, ça va bien, le pont La Violette dans les deux directions. Sur la rive sud également, je vois que ça circule bien. Et puis pour la 55 en direction nord, c'est pas si mal. Je vais me rendre jusqu'au rond-point là, pour Hérouville. Ça va encore, il y a un petit délai d'attente, mais c'est minime. Par contre, il y a les gros travaux là, à la hauteur de Saint-Étienne-des-Grès que j'observe. C'est au ralenti, mais c'est en jaune, pas en rouge. Donc, ouais. Ça va quand même, je pense, être un retour à la maison différent d'un autre vendredi.
0: Et textez-nous pour nous dire comment ça se passe aussi sur les routes pour réagir ou pour nous dire quels sont vos projets de vacances cet été. 819-380-9007 ou par l'application Radio-Canada Audio avec la bulle de conversation. Les nouvelles maintenant, le Centre Le Havre a annoncé qu'il n'a pas l'intention d'offrir l'hiver prochain la halte chaleur dans le secteur Cap-la-Madeleine.
2: Et ça prend un peu tout le monde par surprise parce que, évidemment, ce n'est pas qu'une impression. On le sait, la crise de l'itinérance, elle a pris de l'ampleur. Pour vous donner une idée, là, on parle dans le dernier dénombrement du ministère de la Santé et des Services sociaux d'une augmentation de plus de 27 % du nombre de personnes qui sont sans abri Donc, entre Trois-Rivières et dans la région, là, si on prend cette donnée-là comparativement à 2022, donc une hausse là, de plus de 25 %. Et là, on se dit, ben, on peut pas juste ne plus offrir le service. Il y a peut-être ça qui est rassurant. Donc, on nous confirme de la part de Santé Québec-Mauricie, Centre du Québec, qu'il y a des rencontres en ce moment entre différents partenaires pour tenter de continuer à offrir l'équivalent de ce service-là en nombre de places. Parce que oui, c'est un besoin dans le secteur Cap-de-la-Madeleine.
0: Des citoyens du quartier Saint-Sacrement à Trois-Rivières se plaignent des encombrants qui se retrouvent en grande quantité sur les rues depuis le 1er juillet dernier.
2: Comme c'est souvent le cas, j'ai envie de dire année après année, mais c'est peut-être pire cette année là. C'est vraiment les gens de Saint-Sacrement qui sont plus en mesure justement de comparer d'une année à l'autre. Alors, période de déménagement, ça rime avec bon des meubles, des matelas qui sont mis sur le bord du chemin. Cependant, il y a une technique à faire pour que la ville ramasse nos encombrants. Puis c'est pas que propre maintenant à Trois-Rivières, c'est dans presque toutes les villes. Alors, on est allé dans le quartier. On vous présentera d'ailleurs un peu plus tard le point de vue du porte-parole de la ville de Trois-Rivières, mais les citoyens eux-mêmes là, sont partagés sur, d'une part, la responsabilité. Est-ce que la ville n'en fait pas assez ou les citoyens n'en font pas assez? Écoutons le point de vue de quelques-uns des gens croisés aujourd'hui.
4: Il n'y a pas juste ici, hein, il y a plusieurs endroits que c'est comme ça. Là. Malheureusement, avec les déménagements, les gens quittent puis laissent leur immobilier sur le terrain, puis c'est triste à voir.
5: Ça fait pas bien pas. Mais les gens, ils mettent ça là, puis il n'y a pas personne qui vient les chercher. Il faudrait qu'ils appellent aux endroits pour ça, mais ils n'appellent pas. Fait qu'ils laissent ça là, puis ils pensent que les vidanges vont ramasser ça, mais les vidanges ne ramassent pas.
6: Je dirais peut-être parce que le Cirque du Soleil est en ville, on dirait que la ville s'efforce là, de mettre ça beau parce que c'est l'image de la ville près de l'amphithéâtre. Fait que dans mon quartier, je vois pas de problème comme tel.
2: Alors, on croit également entendre, en tout cas dans cet échantillonnage-là, que de quartier en quartier, la situation est peut-être différente. Il y a peut-être des endroits où on déménage plus qu'ailleurs, notamment justement dans le quartier Saint-Sacrement. Alors, dans tous les cas, pour vous débarrasser de ces encombrants, il faut procéder par une requête au 3-1 ou sur le formulaire en ligne sur le site de la ville. Et il y a un maximum de 3 items à la fois qui pourront être ramassés.
0: Daniel Jolivet revient dans l'actualité aujourd'hui. Mm-hmm. On sait, il a purgé 30 ans de prison pour le meurtre qui... en fait, 30 ans de prison pour meurtre. Et on apprend qu'il aura droit à un nouveau procès.
2: Oui, et il espère vraiment pouvoir témoigner. Monsieur Jolivet, là, il avait été reconnu coupable d'un quadruple meurtre il y a plus de 30 ans. Et là, le ministre de la Justice, Sean Fraser, a ordonné la tenue de ce nouveau procès. Le directeur des poursuites criminelles et pénales peut choisir aussi de tout simplement abandonner les procédures, même si Daniel Jolivet, lui, aujourd'hui, ce qu'il exprimait, c'est qu'il aimerait pouvoir entendre non coupable, justement, que les gens n'aient plus de soupçons envers lui. On peut là-dessus écouter la porte-parole du directeur des poursuites criminelles et pénales. Le porte-parole, pardon, c'est Lucas Bastien.
7: Depuis 32 ans, il y a eu des nouveaux éléments de preuve qui ont surgi, notamment à partir de 2016. Alors, le travail des procureurs et des policiers pour les prochains mois, ce sera d'analyser de manière objective et exhaustive tous ces éléments de preuve-là. Et c'est un peu comme dans tous les dossiers, le rôle du DPCP, c'est de se poser deux questions. Est-ce qu'on est en mesure de faire une preuve qui permettrait raisonnablement à un jury de conclure à la culpabilité de l'accusé? Et est-ce que c'est dans l'intérêt public de poursuivre les procédures?
2: Et si le ministre de la Justice a choisi d'ordonner un nouveau procès, c'est en raison d'une erreur judiciaire qui s'est probablement produite dans la déclaration de culpabilité de l'accusé en 1994.
0: Et le point sur les feux de forêt en Ontario, ça semble pas s'améliorer.
2: Non, ils ont progressé aujourd'hui vraiment dans le nord-ouest et ils ont aussi continué de forcer des évacuations dans le district de Thunder Bay, Ignace, du ministère des Ressources naturelles, des Richesses naturelles en Ontario. On a dû émettre un nouvel ordre d'évacuation tôt ce matin pour des zone située près de l'incendie Fort Frances. Il y a la province qui lutte en ce moment contre plus de 190 feux actifs et il y en a plus de la moitié qui ne sont pas maîtrisés. Puis d'ailleurs, Doug Ford, le premier ministre, a tenu un point de presse ce matin qui fait face à beaucoup de critiques sur la façon dont l'Ontario répond à cette crise jusqu'à maintenant. Je vous ferai entendre Doug Ford un peu plus tard.
0: Et d'ailleurs, la fumée traverse jusqu'aux États-Unis. La qualité de l'air commence à être problématique aussi chez nos voisins du Sud. Et en fin de semaine, ce dimanche, il va y avoir la finale de la Coupe du monde de soccer entre l'Espagne et l'Argentine et semble-t-il que c'est un enjeu pour le match de dimanche. On craint qu'il y ait des problèmes avec la qualité de l'air puisque ça va se dérouler au MetLife Stadium dans le New Jersey, qui est un stade à ciel ouvert aussi. On va en parler de cette finale de la Coupe du monde de soccer vers 15h, en fait un petit peu plus tard à l'émission avec Raphaël Massoud, qui est journaliste au sport de Radio-Canada. Il a suivi de près cette Coupe du monde de soccer. Donc, lui, depuis 39 jours que ça n'arrête pas. Ça a été quand même assez chargé comme Coupe du monde, avec une trentaine d'équipes, semble-t-il. Pour la prochaine Coupe du monde, on veut se rendre à une soixantaine d'équipes.
2: Ah oui!
0: Ça va être long.
3: C'est énorme. Oui, presque le double quand même.
0: On va quasiment, la Coupe du monde va pratiquement duré 2 mois, ben au moins facilement. Déjà que plusieurs trouvent ça long. Bref, on va en parler un petit peu plus tard de cette finale avec Raphaël Massoud. Hier, Perrine, toi, en fait, Perrine et Fabiola, vous avez assisté à la toute dernière création des Sages-Fous, Jardin intérieur.
2: Oui, c'est vrai.
0: Il semble-t-il que vous avez vécu un beau moment. Hein?
3: Oh. Un moment de pur émerveillement. C'était vraiment une soirée formidable. Hein, Perrine, franchement, on s'est fait plaisir.
1: Mais moi, c'était ma première du théâtre insolite des Sages-Fous, donc je ne savais pas à quoi m'attendre et j'ai été cueillie.
3: Ah, mais en fait, je dois l'avouer, moi aussi, en toute franchise.
0: Cueillie dans ton jardin intérieur.
3: Bravo. Cueillie. Mais on a été bien accueillis aussi, en plus.
1: Ah, oui, ça, c'est vrai.
3: Ah, vraiment.
1: Mais le cérémonial, je ne sais pas si c'est comme ça à chacun des spectacles.
3: Je ne sais pas. C'est une expérience complète. C'est immersif lorsqu'on arrive.
1: Avant même d'arriver dans la salle.
3: Parce que le spectacle, il débute à 19h30. Mais arrivez un peu plus tôt. Parce que ça vaut la peine. Premièrement, on entre, c'est magnifique. Il y a un beau bar qui nous accueille avec un choix de toutes sortes de petites choses qu'on peut prendre. Et avant que le spectacle débute, on nous reçoit en petits groupes. Et là, South Miller, qui est une des deux propriétaires et fondatrice des Sages-Fous, avec Jacob Brindamour, elle est là avec toute sa collection de petites tasses de thé anglais en porcelaine, tu sais, de toutes les grosseurs, de toutes les des petites fleurs là. On choisit notre tasse de thé et elle nous fait boire un petit élixir, comme une espèce de petite tisane froide, hibiscus, miel, gingembre. Et c'est pour nous permettre d'être en contact plus facilement avec notre jardin intérieur. Alors, on commence par une petite décoction de jardin. C'est tout à fait délicieux. Et en plus, elle nous explique un peu l'historique de ce lieu patrimonial, parce qu'il faut savoir que le théâtre insolite des Sages-Fous, c'est cette petite église anglicane, mais qui au départ était une église catholique, qui est devenue par la suite une prison et un palais de justice.
0: Une prison?
3: Oui. Elle est devenue également
1: un hôpital.
3: Un hôpital par la suite. Et puis,
0: l'ancienne église Saint-James.
3: Exactement. Mmh. Et par la suite, elle est devenue une église protestante, donc l'église anglicane, l'église Saint-James. Et maintenant, c'est devenu un théâtre, le théâtre insolite des Sages-Fous. Alors, quelle histoire qu'il a, ce bâtiment. Et ensuite de ça, on nous donne le billet pour rentrer dans nos jardins intérieurs. Et ça, c'est vraiment mignon. Qu'est-ce qu'on nous donne comme billet, Perrine? Te souviens-tu? C'est
1: quoi? Je crois qu'ici, on appelle ça une cocotte.
3: Oui.
1: Une mini-cocotte.
3: Une petite pomme de pin.
1: Mais vraiment, là, c'est la taille d'un ongle. Là.
3: Oui.
1: C'est trop mignon.
3: Comme le bout de son petit doigt. Alors, on nous remet une petite pomme de pin. Et lorsqu'on rentre dans la salle, eh bien, premièrement, on est accueilli par un son qui ressemble à celui-ci. Et là, on rentre dans le jardin intérieur. On nous demande d'être silencieux. Nos téléphones cellulaires ont été mis dans une petite pochette. Interdit de prendre son téléphone. Et là, on donne notre billet d'entrée à un des jardiniers qui nous accueille et qui prend la pomme de pin entre ses mains et qui la regarde de tous les côtés pour s'assurer

0: on regarde. C'est dans un décor de jardin et on ne sait pas ce qui va se passer. Et soudainement, on s'assoit et les jardiniers arrivent, mais toujours dans une espèce d'ambiance très silencieuse. Et c'est là que tout se passe. Des petites marionnettes microscopiques en petites chenilles qui s'entortillent dans un petit coton comme si elles voulaient devenir papillons. Et ils plantent comme ça, à gauche, à droite, des graines qui poussent comme par magie sous nos yeux. Et les jardiniers eux-mêmes, ils sont trois, plus la technicienne qui est en haut, qui s'agence à chaque mouvement des jardiniers pour entendre la pelle qui gratte la terre, pour la plante qui sort de sa graine, qui brise la cosse. C'est magique. Et juste à côté de nous, hein, Périne, il y avait une petite famille avec trois enfants, dont une petite cocotte, que je pourrais dire, d'à peu près 3-4 ans.
1: Et qui commentait tout.
0: Ah oui, et qui était complètement émerveillée. Oui. Et le spectacle se déroule autant dans les yeux des spectateurs autour de nous que dans ce jardin fabuleux au milieu. Et là, ils découvrent les plantes qui poussent et là arrivent toutes sortes d'animaux qui surgissent de partout. Et soudainement, c'est la pluie qui arrive. Et là, les jardiniers reviennent avec une barque qui glisse sur le plancher comme par magie. Non, mais je vous le dis, les sages-fous, on est chanceux de les avoir. Ce sont des experts du théâtre de marionnettes. Incroyable, ils maîtrisent cet art-là de façon magique. Alors, sachez.
2: Et repousse les limites aussi de production en production.
0: Et tout est fait avec des matériaux recyclés. On reconnaît les matériaux. Alors, sachez que ça continue ce soir, après-demain, le 22, 23, 24 et 25 juillet, et dès 19h30.
1: C'est pas seulement pour les enfants. On pourrait croire que c'est juste pour les enfants, mais pas du tout.
2: Écoutez, vous avez été émerveillés.
0: Ah, complètement. Vraiment, et on ressort de là avec un calme, complètement. Le calme du jardinier.
2: Et aussi, Périne, tu t'es rendue à Nicolet pour visiter le Musée des cultures du monde.
1: Oui, en fait, je n'ai même pas mis un orteil dans les expositions présentées au Musée des cultures du monde. Alors, tu vas me dire, qu'est-ce que j'ai fait au musée?
2: Eh bien, je suis allée à Nicolet?
1: Oui, ben juste pour dire bonjour, pourquoi pas. Non, je suis allée dans le sous-sol, dans les réserves. Oui, dans les réserves.
0: Oh, chanceuse.
1: Où on cache plein de choses. C'est là où il y a des grands placards avec des étagères qui coulissent. Vous voyez ce que je veux dire?
0: Oui, pour les archives.
1: Oui, comme pour les archives, mais sauf que là, c'est pas juste des vieux papiers. Non, c'est des meubles, c'est des œuvres d'art, c'est des tableaux, c'est des petits objets, des gros objets, des sculptures, des petites statues, plein de choses. Il y en a vraiment de toutes les époques, du Moyen-Âge, de l'Antiquité. Même le plus vieil objet qui traîne au musée, là, c'est un masque funéraire égyptien qui date de l'an moins 1200.
0: Et là là?
1: À Nicolet, là, on a ça.
2: C'est assez incroyable.
1: Donc, pourquoi on fait visiter les réserves? Qu'est-ce que ça veut dire aussi de gérer les réserves? Comment on gère tous ces objets-là?
2: Parce que le masque qui date de moins 1100 années...
1: On ne le fait pas tomber par terre, Jean-Philippe.
2: Non, c'est ça. Oui.
1: Non.
2: Il faut gérer la température aussi.
1: Ben voilà. Et comment on le protège du vol aussi, si on ouvre les portes des réserves? Comment on fait ça? C'est quoi leur métier, concrètement? Qui gère ça? Vous aurez toutes les réponses aujourd'hui.
2: À 16h40 cet après-midi, pour nous joindre, 819-380-9007, c'est le numéro par texto ou par l'application Radio-Canada Audio avec la bulle de conversation.
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2: Il en était question aux informations. La halte chaleur située au Cap de la Madeleine est menacée de fermeture pour la saison prochaine. L'organisme qui s'en occupe, le Havre, a décidé qu'il ne souhaitait plus s'en occuper carrément. On en parle avec notre collègue de la salle de nouvelles, Molly Bellan. Salut Molly.
4: Salut.
2: Alors tu es sur le terrain aujourd'hui à essayer d'obtenir des réactions, mais c'est une décision qui surprend, en tout cas qui a surpris Santé Québec.
4: Oui, parce que rappelons-nous, il y a 2 ans, on avait déjà ce genre de service-là sur le territoire situé dans le centre-ville, la halte douceur qui, elle, est opérée par l'organisme Point de rue. Il y a 2 ans, il y a le centre Le Havre qui a levé la main aussi en disant « ben moi aussi, je veux avoir ma halte chaleur pour desservir ma clientèle ». Donc, il y avait eu une chicane là, avec le financement, à savoir quel projet on allait financer. Finalement, on a été capable d'en trouver pour les deux projets, donc deux ans dans le secteur Cap de la Madeleine, sur la rue Fusée, dans l'ancien PFK. On pouvait accueillir des gens la nuit, des personnes en situation d'itinérance. Sauf que là, Santé Québec a appris en juin dernier que l'organisme, finalement, selon eux, voulait se tourner vers d'autres services, se concentrer vers d'autres missions. Donc, voulait délaisser cette portion-là de halte chaleur. Évidemment, ça les a surpris, mais là, on se tourne en mode solution. Pour ce qui est du financement, lui, on sait qu'il est disponible parce qu'il était là dans les deux dernières années. Mais est-ce que c'était suffisant maintenant pour maintenir le tout ouvert? On peut entendre quelqu'un de Santé Québec.
5: On le savait qu'il y avait des enjeux de financement du côté du Havre là, pour la portion de l'halte chaleur. Assurément, on prend ça au sérieux, on regarde ce qu'on est en mesure de faire comme représentation, mais pour le moment, l'offre de service qui va être mise en place est dans les mêmes paramètres financiers qu'on a, qui est un financement de 2 ans.
2: Et est-ce qu'il y a de l'espoir pour les usagers à ce point-ci? Est-ce qu'il reste de l'espoir?
4: Là, les rencontres commencent parce qu'on veut évidemment sauver le service. Puis là, je vais juste préciser la personne de Santé Québec, là, parce que j'avais pas son nom, son titre sous les yeux. C'était Giovanni Raymond, qui était le directeur adjoint des services sociaux généraux et dépendance chez Santé Québec pour la Mauricie. Mais oui, on essaie de trouver un organisme qui voudra bien reprendre le tout parce qu'on se rend compte que, ben, finalement, c'est peut-être bien utile d'avoir ce genre de service-là. Oui, au centre-ville, mais également dans l'est de la ville, dans le secteur Cap de la Madeleine. J'ai parlé avec la conseillère du secteur qui est Sabrina Roy. Elle espère vraiment qu'il y a un organisme qui va vouloir lever la main pour prendre le relais. Il y a le maire aussi de Trois-Rivières, Jean-François Aubin, qui a indiqué que la ville est déjà au travail avec ses partenaires afin d'élaborer un plan de match et des solutions concrètes pour assurer qu'aucune personne ne soit laissée pour compte. C'est ce qu'il a écrit. Parce qu'évidemment, ben on veut qu'il y ait de la place pour tout le monde. C'est arrivé souvent là qu'à Pointe-Rue, on est comme écho, qu'il n'y avait plus de place, mm-hmm. Ça déborde. Donc, d'avoir les deux services, ce n'est peut-être pas trop. Par contre, là, qui va vouloir reprendre cette mission-là? Ça, c'est l'autre question. On nous dit que Santé Québec se dit bien confiant de trouver, qu'il y a des discussions déjà en cours. Maintenant, il n'y a pas 1 million d'organismes à Trois-Rivières qui œuvrent en itinérance. Donc, j'imagine que les personnes concernées sont pas mal déjà au courant qu'elles devront opérer ça dès l'hiver prochain. Mais c'est le souhait véritable là, de la ville qu'on ne laisse pas tomber le projet.
2: Exact. On va souhaiter qu'un organisme soit en mesure de reprendre le collier pour le centre, après le centre Le Havre, pour cette halte chaleur dans le secteur Cap-la-Madeleine, parce que les besoins sont immenses en itinérance. Merci beaucoup, oui. Molly.
4: Au revoir.
2: Bonne fin de journée. Maintenant, avec le début des vacances de la construction, vous êtes peut-être à la recherche d'idées d'activités à faire. Il y a une quarantaine de producteurs et des artisans de la MRC d'Arthabasca qui en profitent pour lancer un tout nouveau circuit gourmand pour mettre en lumière les produits de leur région. Le projet est piloté par la Miellerie King, qui est située à King's Falls. Et avec nous pour en parler, René Bougie, président-directeur général de la Miellerie King. Bonjour, Monsieur Bougie.
6: Hey, bonjour, ça va bien?
2: Ça va bien, merci d'être avec nous. Dites-nous, comment ça s'orchestre, ce circuit gourmand?
6: Mais nous, en fin de compte, on voulait mettre en place une initiative qui allait faire rayonner nos entreprises. Puis on s'est dit, on n'est jamais mieux servi que par soi-même. Donc, on s'est vraiment coordonné les divers producteurs de notre coin de pays. Puis ça touche autant des gens dans Arthabasca, dans la MRC des Sources également, même quelques-uns dans la MRC de Drummond. On voulait vraiment nous faire toucher aux producteurs dans un rayon de 30 km autour de la Miellerie. Hein. Parce que on s'entend quand on voyage, on est gourmand, mais ce qu'on aime faire, en fait, c'est d'aller à la rencontre des producteurs, ouais. Puis peu importe les MRC, là, la chose qui est importante, là, c'est de s'en remplir plein la panse.
2: Donc, la Miellerie, c'est vraiment le point central, mais dans un rayon de 30 km, on peut faire toutes sortes de découvertes. Peut-être nous donner des exemples d'artisans qui y participent?
6: Mais oui, tout à fait. Là. Donc, on s'entend, là, il y a autant des fromagers, il y a des maraîchers, on a également des gens qui transforment les viandes qu'ils élèvent eux-mêmes sur leur propriété, il y a des pâtisseries. Franchement, là, c'est assez impressionnant. Il y a des gens qui travaillent également le café, il y a des microbrasseries. Puis c'est ça qui est vraiment impressionnant. Là. On s'attend pas à ça, là, mais dans un rayon là, seulement 30 km, là, la concentration puis la diversité des producteurs qu'il y a là, dans notre coin de pays, là, c'est vraiment super le fun. Puis moi, je trouve que c'est un truc qui est le fun aussi quand on voyage. On ne veut pas perdre notre temps juste en transport, de se promener d'un point à l'autre. Là. On veut optimiser notre temps, goûter à plein de choses, mm-hmm. découvrir plein de saveurs. Puis je pense que notre circuit est vraiment parfait pour ça. Là.
2: Ça nous permet de réaliser qu'entre le point A et le point C, bien, il y a peut-être le point D, E. Il y a beaucoup d'options qui peuvent se trouver sur notre chemin.
6: Exact, exact. Puis la chose qui est vraiment intéressante avec notre circuit, c'est que d'une part, il y a un volet sur le web en allant sur circuitgourmand.com. Vous pouvez même monter votre propre circuit. Vous pouvez regarder, on a fait un petit blog avec notre palmarès des meilleures poutines dans notre coin de pays. En plus, on se dit, c'est dans le coin où la poutine a été inventée en plus. Fait que, t'sais, on a vraiment fait un truc qui était vraiment le fun sur le web, mais on a également un volet papier. Donc, on a fait des cartes qui se retrouvent chez l'ensemble des producteurs participants. Puis les gens en se présentant à l'un ou chez l'un ou l'autre des producteurs, vous pouvez prendre gratuitement la carte. Après ça, partir à la recherche des divers producteurs un peu partout. Fait que ça fait un peu une grande chasse au trésor gourmande. Là. Fait que c'est quelque chose qu'on trouvait vraiment intéressant. Mais avec le volet web, on a quand même toutes les informations complémentaires, les heures d'ouverture, comment s'y rendre exactement. Fait que bref, on voulait en faire l'outil le plus complet pour les gourmands puis à pouvoir utiliser à l'année longue.
2: Et pour les producteurs locaux, c'est pour plusieurs, ça peut être une vitrine qu'ils n'ont pas en temps normal.
6: Ah, définitivement. T'sais, moi, je pense que c'est ça qui est le fun parce que certains participent à des marchés publics, certains sont saisonniers, mais il y a plusieurs producteurs également qui sont à l'année. Puis de pouvoir se réunir ensemble parce que nous, on s'est dit, à un moment donné, c'est bien beau d'être dans notre coin, de faire de la promotion, mais quand les gens veulent venir à notre rencontre, veulent venir découvrir notre région, mais ils ont le goût de découvrir plein de facettes, en fin de compte, de notre terroir, autant des alcools, autant des produits alimentaires. Puis, en se mettant ensemble, puis en faisant la promotion de la diversité puis de la richesse de notre coin de pays, mais je pense que c'était la meilleure façon de se mettre sur la map puis de montrer qu'on n'a pas besoin de faire 3 heures de char pour aller dans un lieu exotique et tout ça. Là, tout près de chez nous, il y a des endroits merveilleux à découvrir. Hein.
2: Et l'idée de tout ça, oui, vous lancez ça pour les vacances de la construction, mais l'idée, c'est que ce soit un circuit à l'année longue.
6: Oui, oui, tout à fait, parce que dans notre région, il y a plusieurs événements ponctuels, que ce soit la balade gourmande, d'autres marchés, certaines fois. Mais nous, on voulait vraiment faire en sorte de faire rayonner pendant toutes les saisons, que ce soit l'hiver, l'été, l'automne, en fin de compte, le printemps. On voulait faire en sorte que les gens qui aient le goût de venir rencontrer les producteurs aient une opportunité puis les informations pour venir à notre rencontre. Fait que nous, c'est ce qu'on voulait offrir, un outil vraiment super versatile qui faisait en sorte que les gens peuvent venir voir les personnes qui se cachent derrière leurs produits, peuvent venir échanger avec nous, goûter à nos produits. T'sais, bref, on voulait vraiment faire le circuit le plus court possible avec les gourmands.
2: Un mot sur la biellerie. Vous célébrez vos 10 ans cette année?
6: Oui, tout à fait, tout à fait. 10 ans, on a fêté ça en grand, justement, hier, avec, on a réuni plein de gens, on a fait le lancement de d'une nouvelle liqueur de miel aux noix cendrées, à partir de noix qui ont poussé pendant plusieurs années sur le terrain de nos parents. Fait qu'on a fait une liqueur de noix qui ressemble un peu à un amaretto, tout spécialement pour notre 10e anniversaire. Franchement, le temps passe assez rapidement.
2: Oui, clairement. Mais comment va la saison jusqu'à présent? Est-ce que ça se passe bien dans les ruches?
6: Oui, tout à fait, tout à fait. Là. C'est sûr et certain qu'au début de la saison, on a eu peur un peu là, parce qu'on sentait que le printemps ne voulait pas décoller. Hein. Nous, oui. Par chance, on n'avait pas eu beaucoup de pertes. On avait eu environ 15% de pertes comparativement à 50% l'année précédente là, au sortir de l'hiver. Mais là, au début, on était vraiment contents. On s'est dit que ça va bien aller. Mais là, il faisait tellement froid qu'on avait l'impression que rien poussait, que là, nos abeilles n'étaient pas capables d'avoir assez de nourriture. Fait que là, on a eu quelques semaines qu'on a stressé un petit peu, mais finalement, ça a fini par décoller, puis là, la saison est bel et bien lancée, puis bref, on va en avoir du miel cette année, si tout va bien.
2: Du miel, et les touristes, est-ce qu'ils viennent en bonne quantité? Est-ce qu'ils viennent en grand nombre aussi à la Mielerie King?
6: Oui, tout à fait, tout à fait. Là, on est vraiment contents là, de recevoir les gens chez nous parce que c'est ça qui est le fun, là, quand les gens se présentent chez nous, ils ont l'occasion de vivre une visite guidée, vraiment commenter de l'ensemble de notre processus pour transformer notre miel en alcool. Les gens peuvent faire une dégustation également. On vend même des pique-niques que les gens peuvent prendre directement chez nous ou encore aller au parc Marie-Victorin à côté ou à l'État Burbank. Bref, on essaye également par rapport à ces volets-là de forfait de créer des liens avec plein d'autres entreprises de notre coin qui font rayonner notre coin de pays. Hein.
2: Alors, comme vous l'avez dit dans l'entrevue, on n'est jamais mieux servi que par soi-même. Et ça résume très bien l'idée derrière ce circuit dans la région, ce circuit gourmand dans la MRC d'Arthabasca. René Bouger, vous êtes président directeur général de la Mielerie King et vous pilotez

0: ce projet de circuit gourmand. Merci beaucoup d'avoir été avec nous.
1: Hey, un grand plaisir, puis au plaisir de vous voir bientôt chez nous.
0: Au revoir.
1: Merci, au revoir.
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0: D'abord, les feux de forêt qui font rage au Canada pourraient avoir des conséquences jusqu'en Europe sur le plan de la qualité de l'air.
3: Oui, tu mentionnais tantôt, bien sûr, jusqu'aux États-Unis, mais là, selon l'agence européenne Copernicus, ça pourrait donc traverser l'océan Atlantique. Alors, le service qui dit surveiller de près la situation dans le but de suivre justement la progression de la fumée et sa capacité à parcourir des milliers de kilomètres. Les incendies qui font rage au Canada ont détérioré donc la qualité de l'air dans les villes américaines comme Chicago, Détroit, Washington et New York. Copernicus mentionne que l'impact pourrait se faire sentir, oui, jusqu'au New Jersey où la finale de la Coupe du Monde aura lieu ce dimanche. La Chine a vivement réagi aux propos de Donald Trump qui accuse Pékin d'avoir nui à sa réélection. Alors, dans son discours à la Nation hier, le président des États-Unis a soutenu que les autorités chinoises ont piraté plus de 200 millions de fichiers d'électeurs américains et que la Chine est responsable de sa défaite contre Joe Biden en 2020. Des accusations qui ne convainquent pas le professeur de sciences politiques à l'Université d'Evansville en Indiana, Robert Dion.
4: Il vendait des documents chocs, mais une fois qu'il les a dévoilés, on voyait qu'il n'y avait rien de nouveau, des choses dont on a déjà fait des enquêtes il y a 5 ans. Tout le monde sait qu'il a perdu. Ce n'est pas très envoûtant de voir un président américain qui dit que la raison pour laquelle il a perdu, c'est la faute à un Chinois.
3: Donald Trump a aussi déclaré que près de 300 000 citoyens qui n'avaient pas la nationalité américaine étaient inscrits sur les listes électorales. Il n'a cependant avancé aucune preuve pour soutenir ces affirmations. Pour réduire la consommation d'eau potable au Québec, il faut s'attaquer à l'utilisation qui en est faite par les grandes industries. Ce sont les propos tenus par le président d'Eau Secours, Philippe Duhamel, qui répond à la mairesse de Nicolet qui appelait hier les citoyens à se conscientiser sur l'aspect épuisable de l'eau dans la province. Selon Philippe Duhamel, la protection des milieux naturels peut aussi aider à sauver des coûts pour les municipalités.
5: Combien de millions de litres sont consommés par la Kroger, par Alatuc,
6: par les méga industries,
5: le secteur agricole aussi. Et rappelons-nous un fait important. Traiter l'eau, c'est beaucoup plus cher que d'éliminer la pollution à la source. Il y a des façons aussi de laisser la nature filtrer nos milieux humides. C'est des grandes éponges, de grands filtres.
3: Contrairement à ce que les villes peuvent faire pour s'attaquer à la consommation de leurs citoyens, Philippe Duhamel appelle les gouvernements à imposer des normes plus strictes aux industries. Et un petit mot pour parler d'une initiative qui aura lieu à Drummondville pendant la saison touristique. On va offrir un circuit de lieux touristiques à découvrir en navette. Alors, les samedis, les gens pourront monter à bord d'un minibus, oui, pour aller découvrir. Bon, le trajet est gratuit, là, pas nécessairement si vous débarquez et visitez les 5 attractions touristiques. Alors, il y a des arrêts qui sont prévus au village québécois d'antan, au camping des Voltigeurs, au domaine Trent, au parc de la forêt Drummond et à Extéria, terrain d'aventure au programme. On veut mettre également la rivière bien en évidence. Alors, les départs auront lieu à chaque heure à partir de la bibliothèque municipale, celle qui est sur la rue des Forges. Et ça sera les samedis à compter du 25 juillet jusqu'au 8 août.
0: Ça s'active sur le plan touristique au centre du Québec, vraiment. À venir à l'émission, on va retrouver notre collègue José Bourassa pour sa capsule temporelle. Elle nous présente ses archives. Aujourd'hui, elle va nous parler d'une exposition qui a fait courir les foules en 2007 à Trois-Rivières. Est-ce que vous savez de quelle exposition il s'agit? Je vous pose la question et si vous avez la réponse, envoyez-nous ça par texto 819-380-9007 ou par l'application Radio-Canada Audio avec la bulle de conversation. Donc, une exposition qui a fait courir les foules en 2007 à Trois-Rivières. Aussi, on va parler avec notre collègue journaliste au sport à Radio-Canada, Raphaël Massoud. On arrive à la fin de la Coupe du monde de soccer. La grande finale aura lieu dimanche entre l'Espagne et l'Argentine. À quoi doit-on s'attendre pour ce match très attendu? Après plus d'un mois de compétition, c'est vraiment le bon terme, un match très attendu. On en parle dans un instant avec Raphaël. Mais juste avant, sur les routes, comment ça se passe?
3: Difficile sur l'autoroute 40 en direction ouest, là, passer le centre-ville, donc à la hauteur de la rue du Père Daniel à Trois-Rivières. Je regarde les images là, de cette longue file d'automobilistes bien patients. Pas facile, donc ça commence tout de suite au boulevard des Forges. C'est au rouge, passé Déricolet, ça va reprendre au jaune. Et vous

Vous allez être comme ça au ralenti jusqu'à la jonction de la 55. Donc voilà, pas simple. Pour l'autoroute 40 Est, c'est davantage dans le secteur de Pointe-du-Lac où il y a un bon ralentissement amorcé et ce sera le cas jusqu'à temps que vous ayez rejoint la 55.

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1: Fabiola, on en parle beaucoup ces jours-ci. On souligne les 50 ans des Jeux olympiques de Montréal. En fait, ça commençait aujourd'hui, oui. Il y a 50 ans.
2: Exact.
1: On rénove, on veut rénover le stade olympique. Il en était question aujourd'hui. Mm-hmm. Les rumeurs parlent de négociations avec l'équipe de Céline Dion pour le spectacle inaugural d'un stade olympique rénové. Non, mais quand même.
2: Oui.
1: Tout pour nous réconcilier avec l'histoire du stade, finalement.
2: Complètement. Mais franchement, beaucoup d'amour qui est mis dans ce stade olympique. Effectivement, là, on refait le toit. Mais là, on a appris aujourd'hui qu'on acceptait de rénover l'intérieur. Donc, tous les gradins, tout ce qui fait en sorte, en fait, que, entre autres, plusieurs grandes productions qui font des tournées dans les stades ne s'arrêtent pas dans le stade olympique de Montréal parce que le public est beaucoup trop loin de l'artiste. Le son n'est pas très bon. Donc, on va essayer de remédier à la situation parce que accueillir des gros spectacles qui peuvent prendre 50 000 personnes et plus, eh bien, ça peut avoir des retombées économiques vraiment très importantes. Mais là, quand j'ai lu la nouvelle que peut-être ça pourrait être Céline Dion qui ferait le spectacle inaugural de ce tout nouveau stade en espérant que ce soit peut-être le dernier gros chantier dans le stade olympique, je n'ai pas pu m'empêcher de penser à 1984 lorsqu'on découvre la belle voix de la jeune Céline Dion pour la venue du pape.

sais pas si vous vous souvenez, là, sur le terrain du Stade olympique, il y avait des danseuses toutes habillées en blanc qui faisaient une chorégraphie quand on voyait de haut. Ça formait une colombe qui volait. Et à la fin, tout le monde se détachait les uns les autres pour créer un bienvenu sur la pelouse. Et on voit l'image du pape Jean-Paul II à l'époque qui regarde tout ça très ému et qui s'en va féliciter Céline Dion par après pour lui dire que quelle belle performance, qu'elle avait une belle voix. Enfin, c'est un moment quand même notable, hein, 1984, qui était l'année internationale de la jeunesse. Donc, Céline, qui est quand même aussi affiliée aux Jeux olympiques, là, elle a une histoire olympique, Céline Dion. Moi, une de ses performances qui me donne le plus de frissons, là, vous allez me dire, ah, c'est Paris. Il y en a une autre avant celle de Paris, moi, qui me donne des frissons à chaque fois que je regarde. C'est lorsqu'on lui a demandé de chanter pour la cérémonie d'ouverture des Jeux olympiques d'Atlanta. Alors que, bon, à l'époque, les Américains étaient un peu outrés de voir qu'on n'avait pas demandé à une de leurs grandes stars. Mais non, c'est Céline Dion qui avait chanté une chanson composée par David Foster avec une magistrale interprétation dont la version originale encore aujourd'hui, quand on l'écoute, c'est celle qui a été captée en direct le soir de ce spectacle inaugural alors qu'elle chantait « The Power of the Dream ».

0: Et je me souviens, à l'époque, on interviewait Céline Dion en lui disant, mais vous, vous êtes comme une athlète olympique de la chanson. Mm-hmm. Vous êtes tellement la rigueur, le travail, comment vous prenez soin de votre organe vocal, tous les exercices de réchauffement que vous faites. Et c'est vrai, quelque part, quand on pense à ça, Céline Dion, c'est vraiment une athlète de la chanson.
1: Oui.
0: Et puis là, bon, j'en ai parlé, ce serait triste de pas en écouter quand même un petit bout, parce que d'imaginer Céline qui revenait après qu'on ait su qu'elle était affublée, malheureusement, de la maladie de la personne raide. Et la voilà au sommet de la Tour Eiffel pour l'ouverture de ces Jeux olympiques mémorables qui sont ceux de Paris pour nous chanter un hymne à l'amour incroyable. Le...

0: Et tu sais, d'entendre la foule quand même, c'est pas rien, là. Parce qu'il y avait pas des micros partout, là, sur les Champs-Élysées pour capter tout ça. Ça veut dire qu'il y en avait du monde qui était là pour l'applaudir dans la surprise de voir Céline.
1: Tout le monde s'attendait. Elle était attendue. C'était une surprise. On savait pas si elle allait pouvoir faire sa prestation, mais...
0: Jusqu'à la dernière minute.
1: La rumeur était très forte.
0: Mais tu sais, jusqu'à temps qu'on la voit, c'est un peu comme de voir Jean Leloup là, quand il est arrivé pour la première du cirque. Jusqu'à la dernière minute, on ne savait pas s'il était pour être là. Là, vous allez me dire, Jean Leloup, Céline Dion. Non, mais quand même, quand on souhaite voir un artiste qu'on aime, qu'on n'est pas certain, ça demeure quand même un moment fort. Alors, voilà, si Céline Dion...

0: L'organisation est là pour inaugurer le nouveau stade olympique. Eh bien, on va souhaiter que ça lui porte chance à ce nouveau stade et qu'on puisse accueillir des vedettes internationales de partout et que Céline puisse, de sa présence, eh bien, donner le coup d'envoi. C'est ce qu'on souhaite, mais bon, on va le savoir en 2028.
1: J'étais allé au stade olympique il y a peut-être une quinzaine d'années. Déjà là, je trouvais que les installations c'était vieillot à l'intérieur. Je me disais, le stade à l'intérieur a besoin d'amour.
0: OK, oui.
1: Et c'était il y a 15 ans.
0: Voilà.
1: Donc, c'est encore le cas. Michel, lui, n'est pas tellement d'accord avec l'idée qu'on investisse pour rénover le stade olympique. Il écrit « Beaucoup d'argent mal investi au stade pourrait servir aux sans-abri ». Alors, c'est le point de vue de Michel. Merci. Mm-hmm. Vous pouvez continuer de nous écrire pour réagir. Mais c'est le stade qui fait beaucoup jaser pour le tout avec le 50e anniversaire des Jeux de Montréal. C'est la toile de fond de tout ça. Toile.
0: D'ailleurs, il n'arrête pas. Enfin, des jeux de mots, un vrai sac à blagues. Non, mais Jean-Philippe, si je puis...
1: Le sac en toile?
0: Oui, oui. Si je puis me permettre, le 21 juillet qui vient, là, eh bien, sur Radio-Canada, là, sur ICI Télé, là, regardez JO 76, Rêver grand. C'est le documentaire qui sera diffusé. Moi, je l'ai écouté deux fois plutôt qu'une. J'ai adoré, frisson garanti. Et sur audio, il y a un balado qui s'appelle Montréal 1976, au-delà du stade.
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1: Bonjour, José.
3: Bonjour, Jean-Philippe.
1: Dans tes archives, cette semaine, tu as sorti ça, tu as dépoussiéré du matériel qui a servi pour des reportages. Aujourd'hui, tu nous amènes en 2007 pour une exposition qui faisait courir les foules à Trois-Rivières.
3: Tout un record avec cette exposition. Je veux faire entendre un thème musical. Vous aurez à deviner de quelle exposition il s'agissait.
0: Attends, je suis pas sûre.
3: La petite vie, hein?
0: J'ai réfléchi.
1: Ben oui, c'est Timmy qui chante.
0: Voyons!
1: Mais non, c'était l'exposition sur Passepartout, le phénomène Passepartout aussi,
3: continue.
1: C'est en 2007, mais il semble-t-il que ça avait été extraordinaire, le nombre de visiteurs qui s'étaient déplacés au Musée Pop pour l'occasion.
3: Oui, c'était, on dit, quelque chose comme 82 000, 83 000 visiteurs qui étaient venus pour cet été. C'était le record, le premier record, parce que le deuxième record d'achalandage, c'était La Petite Vie, quelques années plus tard. Mais celui-là, c'est la première fois qu'on faisait une exposition sur l'émission culte pour enfants, Passepartout, et on a misé sur la popularité de cette émission pour toute une génération d'enfants qui sont nés dans les années 70-80, parce que la première émission, c'était en 77, puis ça s'est terminé. C'est le 15 novembre 1977, ça s'est arrêté en 79.
1: Hey, ça a duré juste 2 ans.
3: Ça n'a pas été long, il y avait quelque chose comme 125 épisodes. Et quand les gens se sont rendus compte qu'il n'y en avait pas d'autres, il y a eu une pétition qui a été lancée à l'Assemblée nationale pour qu'il y ait une autre saison, parce que cette émission-là, il faut s'en rappeler, elle avait été créée par le ministère de l'Éducation, inspirée un peu par le principe de Sesame Street, qui faisait de l'éducation aux enfants qui n'avaient pas accès facilement à l'école primaire, à la maternelle. Donc, c'était moins compliqué que d'investir dans une émission éducative spécialement pour les enfants qui faisaient office de prématernelle ou de maternelle. Mais quand il y a eu la pétition, 50 000 personnes, ben là, ils ont repris une autre saison de Passepartout.
1: Est-ce qu'il est quand même particulier, c'est que 2007, on est dans un entre-deux, là, parce que oui, on a relancé Passepartout au cours des dernières années, mais on surfait sur le souvenir, sur la nostalgie carrément, et ça avait de quoi attirer les visiteurs.
3: Totalement, parce que les gens ont un souvenir. Et notre émission d'enfance, je sais pas. Jean-Philippe, as-tu une émission d'enfance que t'écoutais, toi, que t'aimais tellement?
1: Ben, Passepartout, je l'ai écouté, mais c'était le Club des 100 watts.
3: Le Club des 100 watts, toi, puis tu te rappelles probablement précisément soit des thèmes, soit des personnages, on s'en rappelle précisément. Alors, c'est un peu la même chose. Et cette émission-là, c'était drôle, hein, parce que je lisais là-dessus. C'était construite, il y avait une structure très, très précise. D'abord, les marionnettes. Les marionnettes qui représentent le rôle des enfants qui font face à des situations de vie courante. Alors, ça permettait aux enfants de développer une confiance en eux parce que les enfants avaient une façon de résoudre les problèmes. T'sais, on pense, entre autres, un épisode, c'était bien triste, les enfants étaient insécures quand le papa de Canel et Pruneau avait perdu son travail.
0: Oui,
3: et là,
0: vrai.
3: Les enfants... Mais c'est ça, c'était des réalités aussi. Il y avait les personnages, comme on les appelle, les fantaisistes. Ça se passe partout. Pascal Métro et Passe-Montagne, qui, eux, faisaient des exercices de motricité, magnifiaient les situations physiques et tout ça. Il y avait aussi les entrevues avec les enfants. Souvent, on voyait des enfants qui faisaient des choses comme, par exemple, je passe à travers la feuille de papier. Je passe à travers la feuille de papier.
0: Oui. Un classique.
3: Ça, c'était quelque chose. Alors, les gens, quand ils sont arrivés à l'exposition, là, ils ont revécu toutes ces émotions. Et ça, c'est très drôle. Je vous invite à écouter ce que Claire Plourde, responsable porte-parole du Musée Pop, qui était le Musée de culture populaire, disait à propos des parents qui venaient visiter l'exposition.
4: Il y a une grand-mère qui me faisait remarquer, elle dit « Avez-vous remarqué, ce qui est le plus drôle, c'est les parents. » Là, ils arrivent dans la salle d'exposition, ils retombent en enfance, ils oublient qu'ils ont des enfants, lâchent la main des enfants, les enfants se courent partout, puis les parents se disent « Hey, viens voir, te rappelles-tu, as-tu vu ça? » C'était vraiment assez spécial dimanche, oui.
3: Alors moi, ce que je vous ai sorti dans mon archive cette semaine, c'était pas tant l'explication de ce qu'il y avait dans l'exposition, mais c'est qu'à un moment donné, on a accueilli le 10 millième visiteur pendant l'été. On avait été obligé de prolonger les heures d'ouverture parce que la demande était trop forte. Alors, on a accueilli le 10 millième visiteur, qui était une visiteuse avec ses deux enfants, Isabelle Saint-Arnaud de Saint-Boniface, qui ne s'attendait pas à être accueillie comme ça avec les ballons, les confettis, les caméras et tout ça.
1: Quand tu t'en attends pas. Je fais juste m'acheter un billet.
3: C'est ça. Et là, c'est drôle parce que vraiment, elle expliquait aussi tout ce qu'elle ressentait dans cette exposition. Moi, j'avais interviewé, je me rappelle, parce que je voyais des parents avec des poussettes. J'en voyais. Je me retrouve dans la file et je vois un monsieur avec les enfants. Genre, vous êtes venu voir l'exposition Passe-Partout. Il me dit, oh, c'est surtout pour les enfants. Mais peut-être pour le père un peu. Oui.
0: Oui. Mais tu sais, quand on dit génération Passe-Partout, ça veut
3: c'est
0: tout dire.
3: C'est vraiment ça. Oui. C'est vraiment ça. Alors, petite anecdote à propos de Passe-Partout.
0: Oui, allez.
3: Vous rappelez-vous, il y a un épisode d'un adolescent qui a 12 ans puis qui dit « ma main ».
0: Ah, ben oui. Oui. Ah, c'est quoi donc ça?
3: Ma main.
0: Ma main.
3: Ça n'a pas d'importance, mais c'est parce qu'il y a comme un mot qui s'était passé qui disait « cet enfant-là, c'est Jean Leloup ».
1: Ah, ouais.
3: Vous rappelez-vous?
0: Mais oui. Tellement.
3: Mais c'était pas Jean Leloup, ben, finalement.
1: Mais ce n'était qu'une rumeur.
3: C'était Daniel Sicotte, qui est un compositeur de films. Puis parmi les autres anecdotes, il y a Pierre Dufresne, qui interprétait Fardoche.
0: Ah oui.
3: Qui racontait qu'à un moment donné, dans le métro, il y a une petite fille de 4 ans qui était perdue. Puis qui était vraiment désespérée, il a endossé son rôle de Fardoche pour aller la voir, pour la réconforter et la sauver. C'est quelque chose.
5: Mais voyons, Fardoche. Je suis touchée, vraiment.
1: Ah, mais oui, ça a tellement touché une génération. On a tellement aussi bien repris les choses avec les nouveaux Passe-Partout. Mais pour lire cet article, je suis en train de zioter tout ça. Là. Je vois des parents qui, justement, sont en train de pointer des costumes de Passe-Caro, les costumes originaux.
3: Et je me permets de faire une petite parenthèse. Merci au Musée Pop, grâce à Claire Plourde, parce que moi, je n'avais pas de photos. Parce qu'à l'époque, on n'en prenait pas. On faisait de la vidéo, nous. Mmh. Alors, c'est le Musée Pop qui nous a fourni ces vidéos promotionnelles de... Pas ces vidéos, mais ces photos.
0: Il y avait des comédiens qui étaient engagés pour jouer les personnages au début, là, à l'ouverture. Ils n'ont pas été là tout l'été, mais
3: ça, je me rappelle
0: vous
3: pas,
0: souvenez-vous qui jouait Passe-Montagne au Musée Pop au début?
3: Non. Oui.
0: Eh bien, c'était Louis-Alexandre Beauchemin de Quartz.
3: Non.
1: Ah, oui.
3: Ah oui, puis il est grand. Oui. Lui, les cheveux
0: il jouait
3: bouclés.
0: Passe-Montagne.
3: Mais oui.
1: Bon, ben, bien. Plus qu'on est l'été, qu'est-ce qu'on fait?
3: Ben, on joue.
1: Parfait. Merci, José.
3: Merci.

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1: Il ne reste qu'un match à la Coupe du monde de soccer. Ça, c'est après 39 jours, 104 matchs. Ce dimanche, l'Argentine et l'Espagne vont s'affronter dans cette finale qui aura lieu au MetLife Stadium de New Jersey. Et à la clé, le plus prestigieux trophée de soccer, du soccer mondial. On en parle avec le journaliste au service des sports de Radio-Canada, Raphaël Massoud, qui est avec nous. Salut Raphaël.
2: Salut Jean-Philippe.
1: Vraiment, là, quand on parle d'Argentine contre Espagne, on pouvait pas rêver d'une plus belle finale pour la Coupe du Monde.
2: Absolument. Sur le plan sportif, c'est pratiquement l'affiche idéale. On a d'un côté l'Argentine, championne du monde en titre, et de l'autre l'Espagne, championne d'Europe, qui était déjà considérée avant le début du tournoi comme la grande favorite. Et il y a deux enjeux clés à connaître, évidemment. L'Argentine pourrait écrire une nouvelle page d'histoire pour sa part. Une victoire en ferait seulement la troisième nation à remporter deux Coupes du Monde masculines consécutives. La dernière à l'avoir fait, c'était le Brésil en

0: 1958 et en 1962. Mmh. Et puis en général, depuis environ 5-6 ans, les Argentins sont sur une trajectoire absolument exceptionnelle. Avec un sacre dimanche, l'Argentine pourrait devenir la première sélection de l'histoire à être simultanément double championne continentale et double championne du monde en titre, ce qui n'avait jamais été fait auparavant et devrait absolument en faire l'une des meilleures sélections de l'histoire. De l'autre côté du tableau, on a l'Espagne qui s'est véritablement imposée comme l'équipe à battre dans ce tournoi, particulièrement après sa victoire convaincante contre la France en demi-finale. Et elle reste, je suis allé voir avant notre discussion, sur une série de 37 matchs sans défaite. Son dernier revers remonte à mars 2024, ce qui est très impressionnant. Ouais. Donc c'est vraiment un choc en deux titans qui nous attend ce dimanche.
1: Oui, ça s'annonce assez relevé au niveau compétitif. Cela dit, Argentine et Espagne, c'est une chose, mais c'est aussi Lionel Messi contre Lamine Yamal. Peut-être nous parler de ce duel entre ces deux joueurs vedettes.
0: Oui, et c'est ce qui donne vraiment autant de personnalité à cette finale. C'est un duel en deux têtes d'affiche rêvées. D'un côté, il y a l'Argentin Lionel Messi, qui a 39 ans et considéré comme le meilleur joueur de tous les temps. Son palmarès est presque inégalé. Il a remporté pratiquement tous les trophées qu'un joueur peut gagner. De l'autre, on retrouve Lamine Yamal qui vient tout juste d'avoir 19 ans et qui est véritablement l'enfant prodige du soccer mondial. C'est donc en quelque sorte un passage du flambeau entre deux générations. Et si je peux me permettre une comparaison un peu brouillonne, c'est comme si au hockey, Wayne Gretzky avait été américain et qu'il avait affronté un jeune Connor McDavid en finale olympique pour la médaille d'or. C'est un scénario, je vais pas dire rêvé, parce que personne ne rêve de voir Wayne Gretzky dans un champ des États-Unis, mais c'est un scénario complètement fou. Et pour revenir au soccer, il existe aussi beaucoup de parallèles entre Messi et Yamal dans leur style de jeu, ce qui ajoute encore plus au récit.
1: Et mais le parallèle, le probablement plus... que l'Argentine aussi, c'est une motivation de gagner pour Messi, pour accentuer sa légende dans le monde du soccer.
0: C'est sa dernière, j'aurais dû le mentionner. Oui, effectivement, c'est la dernière Coupe du Monde de Lionel Messi, qui, après avoir remporté le dernier mondial, va finir sur une carrière internationale exceptionnelle avec un titre.
1: Il y a quand même.
0: Mais j'aimerais aussi vous parler, si tu me permets, d'un parallèle encore plus incroyable entre les deux joueurs. Est-ce que vous avez entendu parler d'une photo qui a pu passer sur votre fil au cours des derniers jours?
1: Non.
0: D'un très jeune Lionel Messi, encore au début de sa carrière, alors qu'il a 20 ans, qui donne un bain à un bébé de 5 mois. Et ce bébé en question, c'est nul autre que Lamine Yamal. J'invite nos auditeurs à aller chercher sur Internet. C'est une vraie photo qui a été prise en 2007 dans le cadre d'une initiative de l'UNICEF avec le FC Barcelone, qui est le club de Lionel Messi à l'époque. La famille de Lamine Yamal s'était inscrite à un concours et avait été choisie pour participer à la séance photo parmi des centaines de familles. Et c'est donc le hasard total qui avait réuni Messi et Yamal à ce moment-là, quand lui avait 20 ans et l'autre 5 mois. Et 19 ans plus tard, les deux joueurs se retrouvent maintenant l'un contre l'autre sur la plus grande scène sportive mondiale. Le sport écrit parfois des scénarios qu'on n'oserait même pas inventer nous-mêmes.
1: Oui, je suis en train de regarder la photo, c'est impressionnant.
0: C'est
1: voir
0: une vraie photo, ce n'est pas de l'IA.
1: Lamine Yamal qui est tout sourire dans un bain moussant et Messi qui est en train de le nettoyer, effectivement. Pour le match, il y a des choses qui sont à surveiller quand même et ça se passe pas nécessairement sur le terrain, ça se passe peut-être un peu plus dans le ciel. La météo et surtout la fumée des feux de forêt qui viennent de l'Ontario, est-ce que c'est une inquiétude avec cette finale?
0: Oui, vous faites bien de le mentionner. Il y a effectivement l'élément météo qu'il faudra surveiller. La fumée des feux de forêt en Ontario continue de se déplacer vers le nord-est des États-Unis, incluant le New Jersey. On a d'ailleurs vu ce matin des images de New York sous un ciel particulièrement brumeux et pollué. Je rappelle que le stade dans lequel se jouera la rencontre est à ciel ouvert et n'a pas de toit qui peut se refermer, donc impossible d'empêcher ces conditions-là. Et évidemment, ce ne sont pas des conditions idéales pour les joueurs. Il faudra voir quelle sera la qualité de l'air dimanche et si elle aura un effet sur leur performance. De la pluie est toutefois prévue samedi, ce qui devrait en théorie aider à dissiper une partie de la fumée avant la finale.
1: Et une particularité pour la finale cette année, il y aura un spectacle de la mi-temps.
0: Oui, il y aura effectivement cette grande nouveauté, un véritable spectacle de la mi-temps, un peu à la manière du Super Bowl. Une pause d'environ 30 minutes est prévue, alors que normalement au soccer c'est 15 minutes, une mi-temps, avec plusieurs vedettes internationales qui pourraient venir. Des noms comme Madonna, Shakira et le Canadien Justin Bieber seront notamment là pour faire le show. C'est vraiment la touche américaine apportée à cette finale. Je vais le mentionner, la FIFA a organisé ce spectacle-là.

0: en s'associant à Global Citizen, qui est une organisation qui lutte notamment contre la pauvreté, afin de transformer spectacle en collecte de fonds. L'argent doit servir, c'est ce qu'on nous avance, à soutenir des programmes d'éducation et à améliorer l'accès au soccer pour les jeunes à travers le monde. Mais pour ce qui est du sportif, il sera intéressant de voir comment la longue pause affectera les joueurs. 30 minutes dans un match disputé au plus haut niveau, c'est beaucoup. Le corps peut refroidir et le rythme peut être brisé.
1: Oui, vraiment. Et pour ce qui est du spectacle à mi-temps, c'est un pari qui peut être intéressant pour la FIFA parce que ça peut attirer des téléspectateurs qui ont peut-être moins d'intérêt pour le sport, mais ont de l'intérêt pour la liste d'artistes que tu viens d'énumérer. Donc, ça reste à voir. Mais ça promet ce dimanche, cette finale entre l'Espagne et l'Argentine. Raphaël Massoud, journaliste au service des sports de Radio-Canada, merci beaucoup.
0: Merci beaucoup.
1: Salut. Bonne journée. Et sinon, il y a les Aigles qu'on va surveiller dans le monde du sport. Ils reprennent l'action après la pause du match des Étoiles. Ils amorcent une séquence de 4 séries à domicile d'ici la fin du mois en affrontant dès ce soir les Jackals du New Jersey. Pour ce qui est des Blue Jays, ils renouent avec l'action. Ce sera contre les White Sox de Chicago. Au football, les Alouettes vont jouer demain face aux Stampeders à Calgary. Le Grand Prix de Spa-Francorchamps en Formule 1 aura lieu en fin de semaine et le circuit provincial de Poting va s'arrêter à Trois-Rivières demain. Sur les routes, comment ça se passe?
2: C'est difficile sur l'autoroute 40 en direction ouest, là, sur le tronçon urbain. Donc, pour les gens, là, passer boulevard des Forges, même c'est rendu maintenant avant le boulevard des Forges, il y a un bon ralentissement qui est amorcé. Puis, je vous regardais sur les caméras, les images captées, puis ça avance vraiment à pas de tortue. Donc, soyez prudents, ça va reprendre quand même un peu mieux, passer des Récollets. Et puis, pour les gens qui sont sur la 40 en direction ouest, c'est dans le secteur Pointe-du-Lac, avant la jonction de la 55, où il y a un bon ralentissement d'amorcé. Sinon, dans le tronçon urbain, ça va pas si mal pour la 40 Est.
1: À l'émission 16h10, on va retrouver notre collaborateur docteur en nutrition Hubert Cormier. Cette semaine, on découvre un petit fruit très méconnu par plusieurs, la camerise. On peut en cueillir à Trois-Rivières. Aussi, Philippe Dumas sera avec nous pour parler de l'événement Ginny Blues qui va se dérouler au Moulin Michel de Gentilly. On va aussi parler avec Alexia Moreau, hockeyeuse originaire de la région. Elle est âgée de 22 ans et elle s'envole très bientôt pour la Suède. Elle va y poursuivre sa carrière parce que malgré une très bonne saison dans la NCAA, elle n'a pas été retenue par une équipe de la LPHF. Donc, elle sera avec nous vers 16h35. Et Perrine, qui a visité le Musée des cultures du monde, c'est le menu pour les prochaines minutes. Merci d'être avec nous en ce vendredi 17 juillet.
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1: Et je vous rappelle, c'est vendredi. Vendredi, tout est permis pour les textos. Je vous ai posé la question, quels sont vos projets de vacances? Parce que plusieurs personnes tombent en vacances en ce moment.
7: Ou de fin de semaine, si on n'est pas en vacances.
1: Ou de fin de semaine. Mmh. Mais vendredi, tout est permis si vous nous textez tout ce qui vous passe par
7: n'importe
1: la tête.
7: Quoi.
1: Ou si n'importe quoi.
7: Des recettes.
1: Recettes, oui. Ce qui pourrait inspirer les gens autour de vous ou autour des gens qui nous écoutent cet après-midi. Mmh. Texto 819-380-9007 ou par l'application Radio-Canada Audio avec la bulle de conversation. Ici Jean-Philippe Nadeau, il est 16h. Jusqu'à maintenant, voici ce qui marque ce vendredi 17 juillet 2026. D'abord, le Havre ne veut pas offrir le service de halte chaleur l'hiver prochain dans le secteur Cap-de-Madeleine, Barbara.
2: Parce que ça ne fait pas partie de sa mission. On comprend qu'il y a probablement du financement aussi manquant derrière tout ça. Donc, l'annonce a été faite par le Havre. Chose certaine, le besoin était là. Alors, il y a eu des rencontres pour justement parler avec différents partenaires, maintenir le service avec peut-être un nouveau partenaire. On peut écouter là-dessus les explications du directeur adjoint des services sociaux à Santé Québec, Mauricie et Centre du Québec, c'est M. Giovanni Raymond.
8: Pour nous, là, la priorité, c'est de maintenir l'offre de services à l'est de la ville de Trois-Rivières. Donc, les 20 places qu'on avait l'an dernier par le Havre, de maintenir là, de début novembre jusqu'à la fin avril, parce qu'on le sait maintenant avec les

0: surprise cette semaine, ou comme je les ai déjà appelés, la première fois que j'en ai vu un, je me suis dit 2 pour 1 sur le bleuet.
1: Ouais.
0: Mais on entre dans la période de la Camerise, de la période de l'autocueillette. D'ailleurs, l'autocueillette, on peut en faire à Trois-Rivières.
1: Ben oui, tout à fait. On peut en faire à la ferme de Vieux-Pont. Sur la rue Notre-Dame. Par contre, là, Jean-Philippe, on rentre pas. On achève même.
0: On est dedans.
1: Oui, on est dedans. Donc, la saison bat son plein. Ça a commencé le 22 juin ici à Trois-Rivières, à la ferme de Vieux-Pont. Et ça se poursuit jusqu'à la fin juillet. Donc, il reste encore peut-être 2 fins de semaine si on est chanceux pour aller faire l'autocueillette de Camerise.
0: Faut que je mette à jour mon calendrier d'autocueillette,
1: ben,
0: je pense.
1: Oui, hein? Et autour de la table, qui en a déjà mangé? Par curiosité.
0: Déjà.
1: Tout le monde?
2: Ah oh oui,
3: non, c'est bon.
4: Mais pas si souvent quand
2: je
4: même.
2: Crois. Oui, pas si souvent.
4: Pas si souvent.
3: Oui. Manger, oui, goûté. Mais oui. Cuisiner, non.
1: OK, oui, parce que c'est vrai, on peut le manger comme un petit fruit cru, mais c'est rare des fois qu'il en reste assez pour cuisiner. Parce qu'on peut la transformer facilement là, en confiture. On peut la mettre en garniture, par exemple, sur une salade. On peut la transformer aussi en vinaigrette parce que l'acidité, en fait, donne le petit kick intéressant là, pour justement venir renforcer les saveurs d'une vinaigrette plus fruitée. Donc ça, c'est intéressant à essayer.
0: Cela dit, il y a peut-être des gens qui savent pas c'est quoi la Camerise. On fait souvent le lien avec le bleuet. On dirait que c'est un gros bleuet. Mais ouais. C'est quoi la différence, exemple, entre Camerise et bleuet?
1: Oui, ben ça a un goût quand même très similaire au bleuet, mais ça peut rappeler aussi parfois le goût du framboise, du cassis, de la mûre. Et ça ressemble à un bleuet. Donc, c'est pour ça, en fait, qu'on fait souvent la comparaison parce que c'est une petite baie qui est bleu-pourpre, mais un petit peu plus foncé là, que le bleuet. Là. Des fois, on peut même aller, là, je vais pas dire vers le noir, là, mais vraiment le bleu foncé, bleu marin. La chair va être vraiment tendre et on va avoir une saveur qui va être un petit peu sucrée, mais un petit peu plus acidulée aussi que celle du bleuet. Et on l'appelle aussi ASCAP ailleurs au Canada. Et en anglais, on va l'appeler aussi honeysuckle ou honeyberry. Donc, c'est peut-être des termes que vous avez déjà entendus. Il y a aussi chèvrefeuille comestible, donc ça vient possiblement là, de l'arbuste ou du même nom, en fait.
0: Et ça pousse bien au Québec? Est-ce qu'on a des bonnes conditions pour la Camerise?
1: Oui, il y a des très bonnes conditions pour la Camerise, mais la culture est quand même assez récente. On parle là, de la culture commerciale qui aurait débuté vers 2007, donc 19 ans, 20 ans à peu près, qu'on peut la voir un petit peu plus fréquemment. C'est sûr que ça reste encore marginal lorsqu'on compare les quantités récoltées par rapport à celles des fraises ou des bleuets.
0: Ouais.
1: Donc, c'est pour ça qu'on en trouve très peu dans les épiceries grande surface. Donc, il faut souvent là, aller dans les marchés publics en saison. On va également en trouver directement chez le producteur. On va en avoir aussi plus facilement bon, si on fait l'autocueillette. Alors ça, c'est intéressant. Sinon, les surplus sont surgelés. Alors, ça nous permet d'en avoir aussi à l'année. Donc, parfois, là, on peut en trouver là, surgelés. Donc ça peut être intéressant.
0: Si on veut de la Camerise, il faut vraiment vouloir de la Camerise.
1: Oui, exactement. Mais ça peut être une belle découverte,
0: oui.
1: Justement, parce que c'est un fruit encore un petit peu, je veux dire, méconnu. Donc, si on veut épater la galerie, faire découvrir quelque chose de nouveau à des enfants, ben pourquoi pas.
0: Il y a des bienfaits nutritionnels avec la Camerise?
1: Comme tous les petits fruits, en fait, si on les compare, ben, c'est assez similaire. Donc, pour une portion de 100 grammes, qui équivaut à peu près à 2/3 de tasse, on va retrouver seulement 60 calories. Donc, c'est vraiment une collation qui est très, très intéressante. Seulement 14 grammes de glucides aussi, c'est intéressant. 3 grammes de fibres, donc parfois un petit peu plus de fibres même que dans certains autres petits fruits. Et ce qui est intéressant du côté de la Camerise, c'est qu'on va retrouver environ 36 mg de vitamine C. Et ça correspond à 40% de notre apport quotidien. Donc pour une seule portion de petits fruits, c'est quand même intéressant. Et le fait que le fruit soit bleu aussi, ça c'est en raison d'un de ces pigments qui s'appelle l'anthocyanine. Et ça fait partie là, de la grande famille des polyphénols, des flavonoïdes. Donc, c'est des composés qui sont antioxydants qui permettent finalement d'avoir possiblement hein, une meilleure santé. Mais ça reste que la Camerise prise seule, ben, c'est pas un aliment qui est miraculeux. Là. C'est vraiment la consommation globale hein, de fruits et légumes, on le rappellera toujours.
0: Oui, c'est effectivement. Je pense que c'est parti. Je pense qu'il y a beaucoup

0: OK, go, on fonce, puis on va voir où ça peut nous mener. Fait que, pendant, ça a été comme graduel de voir mon rêve de jouer dans la LPHF ou dans une autre ligue professionnelle. Puis ça s'est créé avec tout l'engouement que les ligues en ce moment apportent aux jeunes filles de pouvoir rêver, là.
1: On va vraiment te souhaiter une très belle saison dans cette équipe en Suède. Alexia Moreau, hockeyeuse originaire de la région. Et donc, que je rappelle, va quitter pour la Suède dans quelques jours, le 2 août prochain. Et on va te souhaiter la meilleure des chances pour la prochaine saison et on prendra de tes nouvelles.
0: Merci beaucoup. Bonne fin de journée.
1: Merci, salut.
0: Bye.
2: Vos nouvelles avec Barbara Leroux.
1: D'abord, dans l'actualité, le NPD a choisi ses candidats en vue des deux prochaines élections fédérales partielles au Québec.
3: Le militant pour les droits des chômeurs, Pierre Séré, va porter les couleurs du parti dans Rosemont-la-Petite-Patrie, tandis que c'est l'épidémiologiste Nina Machouf qui sera la candidate au partiel dans Laurier-Sainte-Marie. Le chef néo-démocrate Avi Lewis estime que les membres du parti ont la volonté de rebâtir le NPD.
4: Il faut prendre le temps, de visibilité et tout ça. Je suis ici trois semaines pour travailler chaque matin avec une immersion en français et je fais le porte-à-porte tous les jours. C'est une grande chose de rebâtir un parti fédéral, mais l'énergie de la base, l'opportunité politique, c'est tout là pour nous et il y a beaucoup de travail à faire, mais j'ai l'espoir.
3: Le chef se dit convaincu que le parti peut regagner du terrain en misant sur une présence soutenue et sur un discours plus direct. Maintenant, chez nous, il y a plusieurs citoyens de Trois-Rivières dans le quartier Saint-Sacrement qui déplorent la présence de nombreux encombrants. La période des déménagements apporte chaque année son lot de déchets là sur le bord des rues. Et les citoyens sont partagés sur la gestion qui en est faite par la ville, mais la gestion également par les citoyens.
5: Il n'y a pas juste ici, hein. Il y a plusieurs endroits que c'est comme ça. Là. Malheureusement, avec les déménagements, les gens quittent puis laissent leur immobilier sur le terrain. Puis c'est triste à voir.
6: Ça fait pas bien pas. Mais les gens, ils mettent ça là, puis il n'y a pas personne qui vient les chercher. Il faudrait qu'ils appellent aux endroits pour ça, mais ils appellent pas. Il laisse ça là, puis il pense que les vidanges vont ramasser ça, mais les vidanges ne ramassent pas.
7: Je dirais peut-être parce que le Cirque du Soleil est en ville, on dirait que la ville s'efforce là, de mettre ça beau parce que c'est l'image de la ville près de l'amphithéâtre. Fait que dans mon quartier, je vois pas de problème comme tel.
3: Alors, oui, ça varie peut-être selon les quartiers, mais dans tous les cas, la procédure, elle est la même pour vous débarrasser de vos encombrants. Il faut faire une requête au 311 ou sur le formulaire en ligne de la ville. Et d'ailleurs, il y a un maximum de 3 items à la fois qui peut être ramassé. Il y a une quarantaine de producteurs et d'artisans de la MRC d'Arthabasca qui profitent du début des vacances pour lancer un nouveau circuit gourmand. C'est piloté par la Miellerie King de Kings and Falls et l'initiative comprend un site Internet, une carte aussi pour permettre à la population et aux touristes de repérer facilement les producteurs qui participent. Un circuit qui peut meubler une journée de vacances, mais qui vise aussi pour ces artisans à attirer des gens 12 mois par année. On peut écouter le copropriétaire de la Miellerie King, René Bougie.
8: Nous, en fin de compte, on veut encourager les gens à venir nous visiter à l'année, montrer que printemps, été, automne, hiver, on peut aller rencontrer les producteurs, découvrir toute la richesse des produits qu'ils ont à nous offrir.
3: Et le site Internet, c'est simple, c'est circuitgourmand.com, en un mot, donc circuit gourmand. Et on le mentionnait, là, c'est le début des vacances de la construction au Québec. Ça veut dire qu'il y a près de 85 % des 200 000 travailleurs de ce secteur qui seront en congé jusqu'au 1er août. Bon, on parle des travailleurs de la construction, mais avec les conjoints, les gens qui en profitent, c'est presque le tiers des Québécois qui est en vacances. Et selon un récent sondage Léger, il y a quand même 8 personnes de ces personnes qui prévoient venir visiter la Mauricie pendant les vacances. Et d'ailleurs, on peut remarquer déjà en ville la présence de plusieurs touristes. On les écoute, on en a croisé quelques-uns aujourd'hui.
9: À Trois-Rivières, on a pris le VR pour faire un petit tour dans toute la région du Québec. On va aller vers le lac Saint-Jean et puis après, on va aller vers Tadoussac, Gaspésie, voilà.
10: On vient visiter ma fille. Fait qu'on en profite pour se promener un petit peu au centre-ville.
11: On revient justement de la Gaspésie. On est de la région de Montréal, puis on a décidé de visiter la Gaspésie, puis on est dans le chemin du retour.
12: On n'a rien de prévu pour le moment. On garde nos petits-fils, fait qu'on est venu faire un petit tour à Trois-Rivières.
13: On a cherché une halte à faire entre Montréal et le parc de la Mauricie. Et du coup, on s'est dit qu'on allait faire une halte ici.
3: Ah, il y en a des gens qui, quand même, sont débarqués au centre-ville de Trois-Rivières. Alors oui, ben bonnes vacances jusqu'au 1er août.

0: Oui, profitez-en bien en espérant qu'il y ait du beau temps pour l'occasion. Et il y a toutes sortes d'activités à faire dans la région. D'abord, sur la rive sud, il y a des activités comme l'événement Blues et Gin mm-hmm. qui se déroule au Moulin Michel. On va en parler dans un instant. Et aussi, tant qu'être sur la rive sud, à Nicolet, il y a le Musée des cultures du monde de Nicolet qui ouvre ses réserves. Et Perrine a eu l'occasion de les visiter. Quels sont les trésors qui s'y trouvent? Il y a des choses qui sont vraiment fascinantes à découvrir. On va en parler dans un instant. Mais juste avant, sur les routes, comment ça se passe? Est-ce que ça se ressent, ce début de vacances à construction?
1: Je pense que oui. C'est un peu moche pour les gens qui empruntent la 40 Ouest, là. Vraiment, à la hauteur du centre-ville, je regarde les caméras du ministère des Transports, puis vous êtes un petit peu coincés, là. Ça avance très lentement. Ça s'améliore cependant sur le nombre de kilométrages où vous étiez coincés. C'était avant des forges tantôt. Maintenant, ça commence à après des forges et ça va se poursuivre bon jusqu'à temps que vous ayez rejoint l'autoroute 55. Pour ceux qui se dirigent dans la direction 40 Est, c'est pas si mal. Il y a encore un bouchon de circulation dans le secteur Pointe-du-Lac, donc avant la jonction de la 55. Ça se poursuit un peu sur la 55 en direction sud, là, ce ralentissement-là. Dès que vous allez avoir franchi la jonction pour l'autoroute 40 vers le centre-ville, ça va mieux vers le centre-ville, ça va mieux pour les gens qui poursuivent sur la 55. Pont La Violette, tout va bien. Sur la rive sud, c'est presque ouvert partout. Et puis, il reste un petit tronçon au ralenti sur la 40 en direction est. C'est une fois que vous avez franchi le pont qui enjambe la rivière Saint-Maurice. Léger ralentissement, c'est pas très long, mais bref, c'est au jaune, c'est nouveau. Et puis, pour la 55 en direction nord, il y a ces travaux en alternance, là, la circulation, donc entre la Gabelle et un peu avant Saint-Étienne-des-Grecs qui vont vous ralentir.
0: Il y a Valérie qui nous écrit, c'est le power de Danac samedi et dimanche. Elle ajoute tout le monde est le bienvenu. D'ailleurs, si vous avez des suggestions d'activités à faire, n'hésitez pas, envoyez-nous ça par texto. On veut des idées. Là. Envoyez-nous ça par message. 819-380-9007.
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0: C'est le retour de l'événement Blues et Gin au Moulin Michel de Gentilly. Bon, nous, jusqu'à 18h, c'est un peu difficile de boire du gin.
3: Oui.
0: Mais on peut écouter du blues.

0: Alors, pourquoi le blues au Moulin Michel? Pourquoi le gin?
1: Mais oui.
0: Ton invité va toutes les réponses.
1: Alors, il va tout nous démystifier tout ça. C'est Philippe Dumas qui est avec nous, qui est du côté du Moulin Michel. Bonjour, Philippe.
2: Bonjour, Fabiola.
1: Là, ça s'active sur le terrain parce que blues et gin au Moulin Michel, ça commence dès ce soir.
2: Oui, en fait, c'est déjà commencé. Aujourd'hui, demain et dimanche, dans le fond, il y a des concerts et des spectacles gratuits à partir de 2h l'après-midi.
1: Comment ça se passe, là? Y a-t-il déjà un concert qui se déroule en ce moment?
2: Oui, exact. C'est Southside Denis qui est là, un artiste de la région de Gatineau. Puis déjà la terrasse est pleine, il fait tellement beau. Puis je vous jure, j'ai pas pris de gin encore.
1: Ah! Mais c'est justement l'artiste qu'on entendait d'entrée de jeu, Southside Denis. Je regardais la programmation, Philippe Dumas, là. Il y a un thème qui revient cette année, là. Je crois que Stevie Ray Vaughan va résonner beaucoup cette année sur le terrain du Moulin Michel.
2: Oui, c'est demain soir sur la scène Abbaye. On est vraiment chanceux de l'avoir. Mmh. C'est le groupe Hommage qu'on voit beaucoup tourner au Québec. Mais ce concert-là, ce spectacle-là, on est une des deux seuls endroits en fait qui va l'accueillir. C'est le spectacle. Tu sais, des fois, on dit full band. Ouais. Là, il faut répéter 3 fois. Full band.
1: Ah oui, hein, ça veut dire combien de musiciens avec lui sur scène?
2: Je ne sais pas, mais c'est plus d'une douzaine parce qu'il y a chœur, il y a les brass, il y a tout, c'est complet en fait.
1: Wow. Exact. Ouais. Alors les amateurs de blues ne seront assurément pas déçus. Je voyais, Philippe, un atelier qui est offert demain, je ne sais pas si c'est une nouveauté, mais c'est gratuit, c'est un atelier d'harmonica qui va être offert demain avec le father de Father and Son, qui est Eric Derken Van Egeren, je ne veux pas le dire n'importe comment. C'est-tu nouveau ça, Philippe?
2: Oui. Mais en fait, tu sais, vous savez, au Moulin Michel, on est une institution muséale. On fait dans la culture et dans l'art. Puis à chaque année, on crée une nouvelle formule pour faire la place à l'art avec le grand A dans notre programmation. Par exemple, l'an passé, c'était une exposition de photos exclusives qu'on avait. Cette année, c'est un atelier de pro en fait là, mais non, de débutant jusqu'à pro avec Father and Son, exactement. Donc c'est limité à 25 personnes.

0: qui ont déjà toutes trouvé place.
1: Ah, là, donc c'est rempli, heure, là. En fait. C'est plein.
0: Mais si les gens amènent... Oh là, vers quoi je m'embarque? Si les gens amènent leur harmonica, mais ils doivent être absolument, je crois, en do. C'est sur notre site web. Il faut aller valider.
1: Ah bon?
0: Ils pourront partir.
2: C'est précis.
1: Ben oui, parce
0: là,
1: que...
0: j'en vois pas arriver en face.
1: Non. Il faut comprendre que chaque harmonica a sa tonalité, à moins de jouer de l'harmonica chromatique, mais ce n'est pas un atelier d'harmonica chromatique. C'est vraiment des un harmonica, donc il y a uniquement un ton. Donc peut-être le do, mais allez voir. Mais de toute façon, c'est rempli, c'est ce que je comprends. Mais je trouvais l'initiative très intéressante. Oui, en terminant, oui. Philippe Dumas, vous vous attendez à quoi cette année comme achalandage sur le terrain? On sait que demain, la température sera peut-être un petit peu moins de votre côté, là, mais on espère accueillir combien de personnes cette année au Blues & Gin du côté du Moulin-Michel?
0: Le Blues & Gin, pour nous, c'est un micro-festival à échelle humaine. Le site du Moulin se prête pas pour des foules de 10 000, 20 000 personnes. Donc nous, en fait, cette année, on s'attend entre 3 et 5 000 personnes sur toute la fin de semaine et nous sommes très heureux parce que c'est ça qui fait la couleur de notre festival. Mmh. C'est la proximité avec les artistes. On a 3 scènes, une en terrasse, une en rivière, fait que les gens peuvent vraiment connecter avec les artistes. Puis, en soirée, par contre, sur la scène Abbaye, là, on parle de quasiment 1000 personnes par soir. Ça, c'est un autre côté. Ah. Puis la couleur de cette année, je pense que c'est vraiment la provenance de nos artistes. Là, c'est on n'a jamais eu autant d'artistes internationaux. En fait, on en a 2 des États-Unis, on en a de la France, on en a 2, en fait, d'Europe, c'est vrai.
1: Ouais, oui, bref, mais, ça couvre large cette année. Ça fait foi de la bonne réputation du festival Blues & Gin du côté du Moulin-Michel. Philippe Dumas, on vous souhaite une super belle fin de semaine. Un verre de gin à la main, du blues plein les oreilles. Merci beaucoup d'avoir été avec nous.
0: Ah ben merci à toi, à bientôt.
1: Bye
0: merci.
1: Bye.
2: Et tant qu'à être sur la rive sud, il y a aussi le Musée des cultures du monde de Nicolet qui ouvre les portes de ses réserves. Et tu es allée faire un tour, Périne?
3: Oui, les réserves, pour vous situer, là, c'est comme notre garage ou notre sous-sol mal rangé. Là. C'est là où sont entreposés des objets, des œuvres, mais qui ne sont pas exposés actuellement. Alors, les réserves, d'ailleurs, elles sont pas mal remplies du côté du Musée de Nicolet parce que dernièrement, il y a plusieurs milliers d'objets qui étaient stockés ailleurs, qui ont dû être rapatriés. Et c'est en voyant la richesse, la variété d'objets de collection qu'avait le musée, que c'est là qu'est venue l'idée de se dire « Eh tiens, est-ce qu'on n'ouvrirait pas nos portes au public, les portes de la réserve? Est-ce que ce ne serait pas une bonne idée d'en faire profiter le public ?» Parce qu'il y en a plein des objets. Il y a des meubles, il y a des peintures, il y a des objets d'art, des objets de la vie quotidienne, de toutes les époques, de toutes les religions, de tous les continents, Jean-Philippe. Donc évidemment que ça peut être bien intéressant de découvrir tout cet univers-là. En tout cas, ça n'a pas été long de convaincre Marthe Taillon, qui travaille comme gestionnaire des collections au musée de Nicolet, d'ouvrir les fameuses portes des réserves.
4: Ben, je pense que les musées, ça reste quelque chose d'un peu mystérieux pour la plupart des gens, ou enfin, c'est comme le garde-manger à la maison. Bon, là, c'est une drôle de comparaison, mais
3: non,
4: bon.
3: Non, mais il y a des choses sur la table, mais il y a aussi plein de choses dans les placards. Exactement. Qui sont prêts à être cuisinées.
4: Exactement, c'est tout à fait ça. Et que c'est pas si réservé à une catégorie de personnes ou à l'autre. En fait, tout le monde peut y trouver son compte. Et la visite des réserves, c'est un peu pour montrer les coulisses, une partie de nos coulisses. C'est notre entrepôt, finalement, une réserve.
2: Mais ça reste quand même entrepôt d'objets qui ont une très grande valeur, qui ont beaucoup de vécu, beaucoup d'années.
3: Pas fait pour des visites du tout. Là.
2: Pas fait pour des visites. Non. Comment on organise ça, des visites dans ce type d'endroit?
3: Ben, des visites guidées déjà, uniquement d'ailleurs, avec un nombre limité, maximum 5-6 personnes à la fois. Évidemment, on parle de questions de sécurité, mais il y a aussi des avertissements pour les gens. On leur demande de déposer leur sac. Pas de boisson, pas de nourriture, bien évidemment. Mais on demande aussi aux visiteurs d'avoir les mains derrière le dos ou bien dans les poches pour éviter d'accrocher, évidemment, des choses. C'est pas le temps de faire tomber quelque chose, Jean-Philippe. Non, il faut suivre le guide, bien sûr. Et mais alors, oui, Ça, c'est une démarche qui demande quand même beaucoup d'ajustements, selon le responsable de l'éducation du musée qui s'appelle Dominique Massicotte. Mais d'après Monsieur Massicotte, ça en vaut quand même la peine.
5: Je vais être honnête, d'un point de vue de conservation, c'est pas pratique d'organiser des visites. Mais d'un point de vue éducatif, d'un point de vue l'offre au public, il y a vraiment tout un intérêt étant comprendre c'est quoi un musée, c'est quoi ses collections, c'est quoi ses chefs-d'œuvre, c'est quoi le travail d'un conservateur. Fait que c'est vraiment l'occasion d'avoir un peu la face cachée, la face professionnelle du musée.
2: On sent la petite dualité, hein?
3: Oui, on a envie, mais c'est contraignant. Mais cela dit, je veux pas voir le mal partout, là. Mais tu sais, je vous parlais qu'il y a plein d'œuvres et évidemment, il y a une valeur inestimable à tout ça. Et moi, je me préoccupais là, de la question de la sécurité. Est-ce qu'il y aurait des chenapans au musée de Nicolet? Est-ce qu'il y aurait des voleurs? Bien sûr, c'est une question que Marthe Taillon et Dominique Massicotte, oui, bien sûr, ils y ont pensé, mais...
4: On a des systèmes d'alarme qui sont partout, on a des caméras qui sont partout, on a des détecteurs de mouvement partout. C'est pas tout le monde qui a les clés pour venir dans les réserves, on a un chemin de clés, tout est barré partout. Donc, il y a des conditions de sécurité qui sont...
3: réunies.
4: C'est ça, oui.
5: Ça a toujours été une préoccupation. Pour un peu se protéger, pour éviter ce genre d'incident, on a limité le nombre de personnes lors des visites. On demande aussi à nos guides de se positionner à certains endroits clés pour toujours avoir une vue globale sur les visiteurs.
4: On a aussi sélectionné la réserve où il y avait les plus grosses pièces. C'est assez difficile de se mettre un Garuda ou un Hellbourak dans la poche. Là. Ça rentre
3: non,
4: pas.
3: Non, c'est ça. Donc des gros trucs là, t'es un gros meuble, un gros buffet, une grosse statue. C'est moins.
2: Ça rentre mal dans les poches.
3: Flagrant, ouais. De repasser par l'accueil du musée.
2: Oui. J'imagine les groupes sont limités aussi. C'est pas un groupe de 100 qui rentre dans les réserves.
3: Ben non, absolument 5-6 maximum.
2: On garde ce petit effet. Question de logistique, on peut comprendre. Mais on parle beaucoup de ces objets qui ont une grande valeur. Qu'est-ce qu'on retrouve? D'où viennent ces objets?
3: On retrouve plein de choses. Et d'où ils viennent, c'est quand même intéressant chaque histoire. Parce que ça peut être des dons de collectionneurs, mais ça peut être aussi des dépôts, c'est-à-dire des gens qui prêtent des objets. C'est pas des objets donnés, mais souvent des prêts d'objets. Des legs aussi d'artistes, au moment de leur disparition, ils peuvent léguer là, sur leur testament toutes sortes d'objets. Des gens aussi, comme vous et moi, lambda, qui viennent déposer des petits trésors qu'ils viennent de découvrir dans leur maison. Ou après une succession, ou des choses comme ça. Il y a aussi des mécènes, parfois, qui proposent carrément d'acheter pour le musée des pièces de collection aux enchères. Mais je vous dirais qu'actuellement, là, si vous avez des choses, des traîneries ou même des trucs de valeur, peut-être, le musée des cultures du monde, là, on pense un petit peu moins à l'acquisition de nouvelles pièces. On pense plus au tri en ce moment, parce que là, ça déborde au musée. Donc, on va justement profiter des travaux du musée qui s'en viennent, des gros travaux de remise aux normes qui vont s'entamer dès la fin de l'année. Eh bien, on va en profiter pour faire le tri, trier les doublons, faire des dons de certains objets, regarder aussi tous les objets un par un pour savoir est-ce que ça rentre vraiment encore dans la mission du musée des cultures du monde. Sauf que j'ai appris qu'on pouvait pas faire n'importe quoi avec les objets. Tu sais, même s'ils paraissent insignifiants, là, Jean-Philippe, faut faire ses recherches avant de retirer quoi que ce soit de la collection. Même si on parle d'une chaise de camping, une vulgaire chaise de camping des années 60 avec, tu sais, le dossier en plastique tressé, là. Ça, c'est Marthe Taillon qui me l'a enseigné, là.
4: Qu'est-ce qu'elle fait dans notre collection? Je ne sais pas. Comment ça se fait que c'est arrivé là? On ne sait pas.
3: Moi, ma question très bête et naïve, c'est pourquoi on ne la met pas sur le bord du chemin?
4: On ne jette pas un objet. Moi, la première chose à faire, ça va être de vérifier parfaitement dans tous mes dossiers pour être sûr de savoir qui me dit que le Jean-Paul II s'est passé dessus.
3: Peut-être.
4: Il va falloir d'abord que je vérifie comme il faut pour être bien certaine que ça n'a pas d'histoire. Parce qu'un objet peut être intéressant. Parce que s'il est rentré dans la collection, c'est qu'il y a quelqu'un quelque part qui a considéré que ça avait une valeur.
3: Ben voilà, donc...
2: Des faux-fons célèbres qui se sont assis sur cette chaise-là.
3: Ben peut-être. En tout cas, il faut mener l'enquête. On ne peut pas comme ça détruire un objet ou le céder.
4: Je pense que tu ne travailles pas là, toi, Périne.
2: Non, les encombrants autour.
4: Oui, c'est ça, exact. Qu'est-ce que c'est que ça, allez?
3: Ça paraît tellement rien, mais en tout cas, c'est d'autant plus vrai d'ailleurs pour les objets de croyance ou rattachés à la croyance, parce que s'ils ont été même consacrés ou sanctifiés, là, on ne fait pas n'importe quoi, tu sais... Qui nous dit que justement un chapelet n'a pas eu une bénédiction de quelqu'un d'important? Donc c'est le rôle justement de Madame Taillon, bonne gestionnaire des collections, voilà, qui s'assure que toute l'histoire de l'objet soit bel et bien connue et qui s'assure aussi de comment on range dans la réserve. Parce que ça aussi je l'ai appris. Est-ce qu'on range comme on veut? Est-ce qu'on empile des affaires comme on veut?
2: Mais non.
3: Et ben non. Et parce que parce que justement, il y a beaucoup d'objets religieux dans un

0: un musée des cultures du monde, il y a des protocoles à respecter. Par exemple, elle m'a donné cet exemple-là, Madame Taillon. On ne peut pas empiler des pierres d'autel, surtout si elles sont consacrées. On ne doit rien mettre dessus, on ne doit rien mettre en superposition. Et c'est ce qu'on découvre. En fait, c'est fascinant ce métier-là et ces protocoles-là quand il s'agit du sacré. Alors, si vous voulez découvrir ce monde fascinant, vous pouvez réserver votre visite les lundis, les mardis du mois de juillet en ligne. Regardez aussi pour le mois d'août, si jamais vous êtes de passage dans la région et que vous ne pouvez pas venir au mois de juillet, pensez à vérifier, à appeler l'équipe directement du musée. Et évidemment, il y a toujours les trois expositions qui sont présentement à l'affiche. Je vous laisse aller voir en ligne sur le site du Musée des Cultures du Monde de Nicolet. Il y a plein de choses à découvrir, les réserves et les autres expositions.
1: Et si vous allez faire un tour et vous voyez une chaise de plage, une chaise de camping tressée, ben vous aurez une pensée pour Perrine qui voulait la mettre sur le bord du chemin.
0: Les sports. Ben, tu la verras. J'espère la... Tiens, je vais regarder si je l'ai prise en photo, mais tu sais, tu pourrais pas penser que ça vaut la peine.
1: Bon, d'accord.
0: À mon avis.
1: On va parler de sport maintenant. Les Aigles reprennent action après la pause du match des Étoiles. Une série à domicile contre les Jackals du New Jersey. Les Blue Jays renouent avec l'action aussi contre les White Sox de Chicago. Au football, les Alouettes vont jouer demain face aux Stampeders à Calgary. En finale de la Coupe du monde de soccer qui aura lieu dimanche, je vous rappelle, c'est l'Argentine et l'Espagne. Et le circuit provincial de Poting s'arrête à Trois-Rivières demain. Sur les routes, comment ça se passe?
2: Toujours lourd sur l'autoroute 40 en direction ouest, un petit peu avant des Récollets et un petit peu après des Récollets. Donc, passer le boulevard des Forges, attention. Je regardais les images des caméras du ministère, puis c'est difficile quand même. 40 Est, il y a un bon ralentissement qui vient de commencer avant le boulevard des Estacades, donc avant d'enjamber la rivière. Et là, je regardais les images, là, vous avancez, mais là aussi, si c'est pas commode, Pont du Plessis, de retour vers le centre-ville, c'est difficile. Sinon, sur l'autoroute 55, par contre, ça s'améliore. Dans les deux directions, ça va bien. Je vous parlais de Pointe-du-Lac, il y avait un secteur au ralenti un peu plus tôt. Ça s'est estompé. Il demeure les travaux sur l'autoroute 55 en direction nord, entre La Gabelle et Saint-Étienne-des-Grès, où il y a un long, long, long quand même segment qui va vous forcer à ralentir.
1: Carte blanche maintenant, Fabiola. Tu veux rendre hommage aux travailleurs de la construction?
3: Oui, mais oui, parce que bon, on le sait, on en parle depuis le début de l'émission. C'est aujourd'hui que ça commence. D'ailleurs, les routes en font foi. Eh bien, moi, chez moi, j'ai un chantier. Oui, il est arrivé un petit pépin. Une éclair s'est abattue sur un arbre centenaire dans la cour de ma voisine et la branche est tombée sur mon garage. Ma maison date de 1940. Mon garage est en pierre. Le crépi a fissuré et c'est pas n'importe qui peut réparer ça. Alors, j'avais envie de rendre hommage aujourd'hui, entre autres, à ces deux maçons qui sont dans ma cour depuis une semaine, l'oncle et le neveu, qui sont dans la soixantaine, 70 ans, et qui travaillent de main de maître, un espèce de métier qui tend à se perdre. Ouais. Parce que faire un beau crépi sur des pierres qui datent d'une maison de 1940 et même avant, parce qu'il y a plusieurs maisons hein, à Trois-Rivières, on sait, c'est quand même vieux, Trois-Rivières au Québec. Là. Alors, ils ont, eux, cette expertise. J'avais envie de saluer aujourd'hui tous ceux qui pratiquent encore ces métiers d'art qui se perdent. Alors, j'espère qu'ils vont transmettre leur savoir-faire à leurs enfants, aux employés qui travaillent pour eux, parce que franchement, ils sont très doués, ils sont attentifs, ils regardent la pierre, ils parlent avec le mur. Ils disent, oh, mais j'exagère, là, j'en rajoute un peu, mais j'ai le goût de romantiser un petit peu mon affaire.
1: Ben,
3: mais
1: écoute, Patrick Roy parlait avec ses poteaux.
3: Ben, alors, on peut le maçon peut bien parler avec son crépi et sa roche. Ah, bon, c'est pas... Moi, je veux saluer tous ces plâtriers qui peuvent encore mouler. Vous savez, ces belles corniches de finition que l'on retrouve dans les arches de certains salons doubles ici, là, à Trois-Rivières. La ferronnerie d'art, là, qui peut faire ces magnifiques volutes de ces belles rampes d'escalier qui nous mènent dans ces majestueuses maisons. Tous ces ébénistes, là, qui sont capables, avec leurs petites gouges de bois, de refaire ces petites appliques décoratives que moi, j'ai vues toute ma jeunesse au Collège Marie de l'Incarnation lorsque je montais ces escaliers dont les marches étaient usées tant les pieds les ont piétinés. piétiner. On parle d'un siècle de piétinage. C'est pas rien quand même. Alors, si tous ces métiers se perdent, eh bien, qu'en sera-t-il de tout ce beau patrimoine bâti pour lui redonner sa gloire d'antan en respectant son ADN? Et pour ce faire, j'ai envie de vous dire d'aller sur le tout.tv, écouter la série de deux documents sur Notre-Dame, la résurrection. Quand Notre-Dame de Paris a brûlé, ça a été quelque chose de trop, parce qu'ils ont décidé de la reconstruire à l'identique. Alors, ils ont été obligés de trouver partout sur le territoire tous ces gens qui étaient capables de comprendre la pierre, le métal, les flûtes de l'orgue, comment refaire la flèche. Eh bien, écoutez bien ceci. Ou pas.
1: Une introspection à faire.
3: Voilà.
1: En tout cas,
3: donc,
0: il y a un très chouette documentaire sur le site ou.tv sur la reconstruction. Ah, bon.
3: C'est ça. Notre-Dame, la résurrection. C'est extraordinaire.
0: C'est génial.
4: Notre-Dame de Paris sera rebâtie.
5: Des kilomètres de poutres, 2000 mètres carrés de toiture, une flèche à fabriquer, des orgues à restaurer, sacré chantier.
6: Au 19e, 20e et plus les deux guerres qui sont passées en France nous ont fait perdre beaucoup de savoir-faire en reconstruction, en tout cas. Et donc, passer par ces savoir-faire et se réapproprier ces savoir-faire, c'est se réapproprier notre métier de charpentier.
1: Eh oui, mais à quel point, hein?
3: Mais non, mais on n'a pas idée.
1: Ces bâtiments qu'on trouve magnifiques, qu'on veut garder, mais le savoir-faire pour les entretenir qui est en voie de disparition.
3: Tout à fait. Transmettez votre savoir, devenez apprenti, tous ceux qui en ont envie.
1: Alors, plus de crépi, plus de
3: pierre, plus de crépi, plus de forgeron, bon sang. Allez.
1: Et certains vont dire plus de vacances aussi. Je souhaite une bonne vacance à tous ceux et celles pour qui ça commence et je vous souhaite une bonne fin de semaine. On va revenir dans un instant après le Radio-Journal. On aura nos moments marquants de la semaine et notre collègue Emmanuel Brousseau avec sa chronique musicale. J'ai hâte. Parce qu'on va explorer les avant et après. Il y a des artistes qui ont changé de style en cours de carrière. Hein? On va en découvrir quelques-uns.
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11: Aujourd'hui au Radio-Journal, Donald Trump critique le Canada pour sa gestion des feux de forêt dont la fumée nuit à la qualité de l'air. Après avoir passé 33 ans en prison pour des meurtres qu'il nie avoir commis, Daniel Jolivet aura droit à un nouveau procès.
12: Je veux être reconnu non coupable. Je suis non coupable.
11: Il est possible qu'il y ait eu erreur judiciaire, selon le ministre fédéral de la Justice. Et l'Iran menace d'entrer dans une phase offensive totale si les États-Unis poursuivent leur frappe au cours des prochains jours. Bonjour mesdames, messieurs, ici Nadim Mobarak. La lutte contre les incendies de forêt au pays prend une tournure politique. Après des élus républicains du Michigan hier, c'est au tour du président Donald Trump de s'en prendre au Canada pour la mauvaise qualité de l'air qui affecte une partie du nord-est des États-Unis. Juliane Lapointe est à Ottawa. Juliane, le président s'est exprimé dans un message sur son réseau social.
13: Publication dans laquelle Donald Trump menace même d'imposer de nouveaux tarifs douaniers au Canada pour compenser, dit-il, le coût inestimable de la pollution causée par les feux de forêt. Le président américain accuse le Canada de mal gérer ses forêts, d'envoyer jusqu'aux États-Unis de l'air pollué, mauvais pour la santé et surtout dangereux. Et il écrit que c'est totalement inacceptable et qu'il va téléphoner personnellement le premier ministre aujourd'hui pour savoir ce qu'il compte faire dans ce contexte. On a communiqué avec le bureau du premier ministre Mark Carney qui n'a pas encore réagi à cette publication.
11: D'ailleurs, le premier ministre Mark Carney, Juliane, a déjà minimisé hier les critiques en provenance d'élus américains.
13: Parce qu'avant Donald Trump, des élus républicains du Michigan ont co-signé une lettre adressée au premier ministre pour se plaindre des effets de la fumée, je cite, « sur les poumons américains ». Donc, en point de presse, McCartney a expliqué que les États-Unis ont eux aussi un rôle à jouer pour lutter contre les changements climatiques. Et McCartney a vanté le bilan de son gouvernement et dit que Washington n'a pas de leçons à donner au chapitre de l'environnement.
11: Juliane Lapointe à Ottawa, merci beaucoup.
13: Je vous en prie.
11: Sur le terrain maintenant, les équipes de pompiers un peu partout au pays tentent toujours de ralentir la progression des flammes. En tout, près de 900 brasiers sont en activité sur le territoire, dont la plupart ne sont pas maîtrisés. Le nord de l'Ontario est particulièrement touché, où de nouveaux ordres d'évacuation ont été lancés. Catherine Brulotte s'est rendue à Thunder Bay.
14: Je suis un des gars chanceux. Si je reste en ville, ça va y aller toucher encore. Mais...
15: Matthew Burgess a été forcé de quitter sa communauté d'Armstrong pour se réfugier chez des proches à Thunder Bay, à 250 km de chez lui.
14: C'était pas mal innovant, là, à dernier. Là. J'ai quasiment goûté la boucane.
15: Son neveu et une quarantaine de résidents sont restés derrière pour tenter de protéger la communauté en coupant des arbres.
14: Bon, c'est comme des heroes pour nous autres.
15: Malgré les efforts et un court répit offert par Dame Nature, le nombre de brasiers et la superficie qu'ils couvrent a encore cru dans la province en 24 heures.
16: Des conditions environnementales qui ont été assez chaudes, assez sèches.
15: Sandy Ernie est chercheuse au Centre forestier des Grands Lacs.
16: Donc le terrain est propice et si vous rajoutez le facteur vent, c'est sûr que c'est ce qui peut faire toute la différence.
15: Une dizaine de communautés sont évacuées et d'autres pourraient devoir l'être au cours des prochains jours.
17: My message to all those who've been forced to evacuate is very simple.
15: Le premier ministre de l'Ontario, Doug Ford, affirme qu'aucun effort ou dépense n'est épargné pour protéger les communautés menacées par les feux et venir en aide aux évacués.
17: Our government stands with you. And we'll always have your backs.
15: Des centres pour les évacués ont été établis à des centaines de kilomètres du brasier, à Thunder Bay, Niagara Falls et même à Toronto, où la qualité de l'air est toujours affectée par la fumée. Ici Catherine Brulotte, Radio-Canada, Thunder Bay.
11: Après 33 ans d'incarcération, Daniel Jolivet aura droit à un nouveau procès. L'homme a été reconnu coupable d'un quadruple meurtre en 1994, mais le ministre de la Justice, Sean Fraser, a annoncé aujourd'hui qu'une erreur judiciaire s'est probablement produite dans la déclaration de culpabilité. Marc Véro a préparé ce qui suit.
18: Daniel Jolivet s'est présenté devant le palais de justice avec la lettre du ministre fédéral, Sean Fraser.
19: Vous montrez une signature ici que je vais garder, que c'est pas tout le monde qui a ça, là. La signature de l'honorable Sean Simon Fraser, ministre de la Justice et procureur général du Canada.
18: C'est avec fierté et émotion qu'il en a fait la lecture devant les médias.
19: Qu'il y a des motifs raisonnables de conclure qu'une erreur judiciaire s'est probablement produite dans cette affaire, conformément au sous-aliénat 696.3-3AI du Code criminel, un nouveau procès pour Daniel Jolivet devant la Cour supérieure du Québec.
18: Le directeur des poursuites criminelles et pénales devra décider au cours des prochaines semaines s'il y aura ou non un nouveau procès. Son avocat, maître Nicolas Saint-Jacques.
20: Évidemment, on est 33 ans plus tard. Alors, il y a beaucoup de témoins, je peux vous dire, qui sont décédés en date d'aujourd'hui. Il y a d'autres éléments de preuve qui avaient été découverts en cours de route, notamment un suspect alternatif. C'est des éléments de preuve qui avaient été cachés à l'époque. En plus de ça, vous avez beaucoup d'éléments de preuve qui remettent en question la crédibilité et la fiabilité du délateur.
18: Entre-temps, Daniel Jolivet a quelques projets.
19: Ouais, ben je vais aller à la pêche, c'est sûr. J'ai mon permis de pêche dans les poches. J'aime la pêche. Je me suis acheté des agrès de pêche, des lignes à pêche.
18: Ici Marc Véro, Radio-Canada, au Palais de justice de Montréal.
11: Et justice toujours, l'un des leaders du convoi des camionneurs qui avait paralysé le centre-ville d'Ottawa en 2022 devra retourner en cour. La Cour d'appel de l'Ontario juge que la peine initiale de Pat King est trop clémente. Il avait été reconnu coupable de 5 des 9 chefs d'accusation qui pesaient contre lui, mais pas d'intimidation. La Cour d'appel a renversé cette décision aujourd'hui et l'a condamné sur ce chef d'accusation. Pat King devait à la base purger une peine de 9 mois de prison et de 3 mois d'emprisonnement avec sursis. Le conflit entre Téhéran et Washington se poursuit. L'armée américaine annonce mener une nouvelle série de frappes contre l'Iran pour la 7e nuit consécutive. L'Iran, de son côté, menace d'une offensive totale si les frappes américaines se poursuivent dans les prochains jours. De leur côté, les autorités du Koweït signalent qu'une centrale électrique et de dessalement d'eau a été bombardée par l'Iran. Éric Plouffe a préparé ce reportage.
2: qu'on entend provient d'images diffusées par la télévision d'État de l'Iran, qu'elle présente comme étant des drones lancés par l'armée iranienne contre des cibles américaines à Bahreïn et au Koweït. Les gardiens de la Révolution, l'armée idéologique de la République islamique, préviennent qu'ils vont poursuivre leurs attaques tant que les frappes des États-Unis ciblant le sud du pays et dans le détroit d'Ormuz ne cesseront pas. Des frappes nocturnes américaines ont fait au moins 8 morts et détruit ou endommagé des infrastructures. À Téhéran, de nombreux Iraniens ont scandé en farsi « Mort à l'Amérique » à l'occasion de la prière du vendredi. Devant eux, un leader religieux lance que les étapes de la vengeance sont claires. Il précise que ce qu'il entend par vengeance, c'est le retrait des bases américaines de la région, que cela a commencé et qu'elles ont subi de sérieux coups. Plusieurs pays et régions alliées des États-Unis dénoncent pour leur part

0: avoir été ciblé par l'Iran lors des plus récentes frappes. C'est le cas du Kurdistan irakien qui a exhorté l'Iran à mettre fin à ces attaques jugées injustifiées contre cette région autonome du nord de l'Irak. L'armée koweïtienne a pour sa part dénoncé une agression iranienne à la suite d'une attaque de drones et de missiles contre plusieurs de ses installations et de ses camps. Éric Plufrado, Canada, Montréal.
1: Au Venezuela, les autorités font maintenant état d'un bilan qui dépasse les 5000 morts après les deux séismes qui ont frappé le pays le 24 juin. Les tremblements de terre ont aussi causé des milliers de blessés et de disparus. En terminant, c'est le temps des vacances pour des milliers de travailleurs de la construction au Québec. Près de 85 % des 200 000 travailleurs de l'industrie seront en congé jusqu'au début août et la plupart des chantiers de la province seront mis sur pause. Diana Gonzalez est allée à la rencontre de quelques travailleurs.
2: On a bien hâte.
3: Ils sont des milliers de travailleurs de la construction en vacances pour les deux prochaines semaines.
4: Ça permet d'être plus avec la famille. Moi, c'est on va faire du camping avec les enfants, le frère, la famille, tout le monde. On essaie de passer du bon temps ensemble.
5: Mes plans, c'est vraiment juste de rester dans le coin parce que c'est sûr, ça aide pas l'économie pour voyager un petit peu.
6: On va avoir du fun. On va prendre le temps de décrocher.
3: La plupart des chantiers seront mis sur pause durant cette période. Après 216 millions d'heures travaillées en 2025, un record pour l'industrie selon la Commission de la construction du Québec. La CCQ estime qu'il faudrait embaucher quelque 17 000 travailleurs de plus chaque année.
7: Il manque de travailleurs dans l'industrie de la construction.
3: Isabelle Demers de l'Association des professionnels de la construction et de l'habitation du Québec.
7: Ça aussi, ça contribue à ce moment-là à une certaine rareté de la main-d'œuvre et une main-d'œuvre qui est formée, qui est compétente et qui est prête à travailler sur les chantiers.
3: Mais ce n'est pas les vacances pour tout le monde. Des travaux se poursuivent dans certains secteurs, notamment la voirie. D'autres devront attendre encore quelques jours.
8: Je travaille la semaine prochaine parce qu'il y a eu du retard en début de l'année, fait que là, on reprend ça.
3: Ils comptent mettre les bouchées doubles avant de prendre des vacances à son tour. Ici Diana Gonzalez, Radio-Canada, Montréal.
1: Voilà, c'était le Radio-Journal de Radio-Canada. Excellente fin de semaine.

0: On va vous souhaiter vraiment des vacances de la construction. Pour ceux qui tombent en vacances, des vacances aussi belles qu'une fleur de bourrache.
1: Oh bon.
0: De tout son bleu éclatant. Bonne fin d'après-midi, ici Jean-Philippe Nadeau. C'est fin PM sur ICI Première, en Mauricie et au centre. On parlait de fleurs de bourrache
2: avant de revenir en Nord. Personne connaît.
1: Ben oui,
0: on découvre ça.
1: C'est pas vrai.
2: Mais c'est dans ton jardin.
1: Mais tu prétends que personne connaît, mais c'est pas parce que toi, tu connais pas ça que personne connaît ça.
2: Non,
0: il faut juste expliquer que Sarah Desilets-Rousseau est en studio et elle porte un veston couleur fleur de bourrache, selon Fabiola. Vous allez découvrir ça à 18h au Téléjournal. Bref, nous, on a un menu pour vous pour les prochaines minutes.
3: C'est le meilleur pour le Téléjournal.
0: Jean-Philippe,
3: pour nous en... Oui, ce sera tout. Je vous souhaite une belle soirée.
2: C'est la seule raison pour regarder le Téléjournal.
0: Il y en a d'autres, On va le savoir dans un instant. Au cours des prochaines minutes, on va parler musique avec Emmanuel Brousseau. Cette semaine, on explore les avant et après de certains artistes. Parce que parfois, on connaît un chanteur ou une chanteuse avec un style musical bien précis, mais au début de sa carrière, ça sonnait peut-être complètement différent. Emmanuel aura des exemples à nous donner. On aura aussi nos moments marquants de la semaine, de grandes confidences cette semaine, de belles rencontres et de grandes déceptions. Je ne sais pas pourquoi je regarde Perrine en parlant de grandes déceptions.
2: Et je me sens très visée, oui.
0: Donc, ce sera à 17h35. Fabiola, tu auras des activités à nous proposer?
1: Ben oui, assurément. On a déjà eu une entrevue là, avec Philippe Dumas concernant le blues et jeans du côté du Moulin Michel. Mais plusieurs autres spectacles, que ce soit pour rire, que ce soit du théâtre d'été ou que ce soit de la musique plein les oreilles, je vous fais un petit agenda culturel un peu plus tard.
0: Chronique intelligence artificielle aujourd'hui, Perrine?
2: Oui, on va parler des relations amoureuses, relations intimes. Comment l'intelligence artificielle peut nous aider? Est-ce qu'elle nous aide, en fait? Il y a eu des résultats d'un sondage pour savoir où est-ce qu'on se situe. Et il y a de plus en plus de monde qui demande des conseils pour gérer peut-être un conflit avec votre amoureux, amoureuse.
0: Comment lui répondre telle chose sans froisser ou quoi que ce soit?
2: Exactement.
0: OK, des détails dans un instant. Sur les routes, c'est les vacances à construction. Ça paraît?
4: Ben, c'est difficile là, pour les gens qui sont sur la 40 Ouest dans le tronçon urbain, honnêtement. Le secteur avant des Récollets est très lourd. Là. Je regardais il y a quelques instants les images des caméras captées par les caméras du ministère des Transports. L'ordre ne peut pas nécessairement changer.
1: Il y a certains mots qu'on doit mettre dans le même
4: voilà,
1: ordre.
4: Voilà, il faut penser à tout ça. Tout ça pour vous dire que oui, vous avancez quand même très, très lentement, mais ça va reprendre. C'est pas très long, ça s'améliore là, d'heure en heure et vous allez, une fois que vous aurez rejoint la 55 dans les deux directions, reprendre une circulation beaucoup plus fluide. Puis il y avait des petites zones rouges un peu plus tôt, des zones jaunes. C'est disparu, donc il y a une amélioration clairement. Là. Ouais. Je reste positif.
0: Sois contente, Barbara.
4: Oui.
0: Le verre à moitié plein tout le temps.
4: On essaye. Puis il y a les travaux là, autour de la gabelle, mais ça, c'est là soir après soir. OK, j'arrête. Ah, puis non, je reviens. Non, c'est pas.
0: Sarah Desilets-Rousseau, bonjour, officiellement au Téléjournal Mauricie, Centre du Québec.
2: Oui.
0: Ce soir, il sera question d'encombrants.
3: Oui, les encombrants, c'est vestiges d'une autre vie. Hein, c'est vraiment ça. Puis il paraît qu'ils sont plus nombreux que d'autres années. En fait, c'est ce que disent des voisins. La ville dit non. Ils sont pas plus nombreux que les autres années. Ils en ramassent autant. Mais ça hérite beaucoup le voisinage à Trois-Rivières, ou en tout cas plein de gens du quartier Saint-Sacrement notamment. Mais j'en vois aussi, j'en ai vu moi aussi près de chez moi, les gens qui laissent ça, au lieu de se départir de leur meuble à un organisme ou d'appeler le 3-1, Félix Ouellet s'est penché sur la question. Il donne des solutions, notamment là, en passant par le 3-1. C'est important. Il y a plusieurs collectes au mois de juillet. Ça aide là, vraiment à se débarrasser de ces meubles-là.
0: Oui, et donc il y a une marche à suivre, mais c'est bien connaître la marche à suivre qui peut être un enjeu.
3: Absolument, puis c'est le 3-1 finalement. On passe par là.
0: On passe par un, mais...
3: c'est ça, exactement. Donc c'est ce soir au Téléjournal. Plein de choses aussi. Là. Les vacances, la construction, le Havre, on en a entendu parler avec la halte chaleur. Alors, on vous parle de ça certainement ce soir.
0: Tu es allé faire un tour à Gentilly aussi?
3: Oui, je suis allée au Moulin Michel. C'est intéressant de rencontrer ce directeur général-là, Philippe Dumas, qui a transformé le Moulin Michel en 6 ans. Ça fait 6 ans qu'il est là. Puis vraiment, ça a tout à fait changé. De 8 000 personnes, la fréquentation annuelle, à 30 000 quand même. Avec pérennisé donc, des événements, dont le festival Blues and Gin, mais aussi le marché de Noël. Alors, c'est quelqu'un de passionné. C'est
1: la meule aussi, hein, pour moudre la farine. Hein,
3: ils ont d'autres farines, encore plus. Alors,
1: oui. Il a appris comment utiliser tout ça, hein, quand même.
3: C'est
1: oui, un vrai passionné.
3: C'est impressionnant de voir ça, oui. Voilà.
0: Alors, plein de choses à 18h au Téléjournal Mauricie, Centre du Québec, à la télé et surtout .tv. Merci, Sarah.
3: Merci beaucoup.
0: Et on n'oublie pas ton veston couleur fleur de bourrache.
3: Exactement.
2: Merci Jean-Philippe.
0: Et magnifique, salut. Prévision météo pour les prochaines heures. On prévoit quelques nuages avec un minimum de 18. Mais on apprend des choses tous les jours. Moi, fleur de bourrache, il y a 10 minutes, je ne connaissais pas ça.
1: La semaine prochaine, je vous en amène.
0: Ah oui?
1: Oui. Ben bon. Oui, j'en ai dans mon jardin.
0: Moi, je suis impatient.
2: Et parce que ça se mange.
1: Oui, c'est des fleurs comestibles.
0: En plus.
1: C'est pas un goût de fou, là, mais c'est très joli dans l'assiette.
0: Samedi, on prévoit des nuages avec des averses qui devraient débuter en matinée. Risque d'orage en après-midi, maximum 20. Dimanche, du soleil, maximum 23. À plus long terme, lundi, du soleil, maximum 24. En ce moment, il fait 26 degrés à Trois-Rivières, 25 en Haute-Mauricie et 24 au centre du Québec. On va en profiter pour faire un tour d'horizon des activités culturelles à faire en fin de semaine. Fabiola?
1: Ben oui, absolument. Excuse-moi, j'étais... Sais-tu à quoi j'étais en train de penser?
0: Non, je voyais que...
1: J'étais en train de me dire, est-ce qu'elle a fleuri cette année? Est-ce qu'elle a rendu ma fleur? Je me dis, je fais des promesses, qu'est-ce que je vais être capable de les remplir? Bon, enfin...
0: Parce que je me suis tournée vers Fabiola pour lui parler de son tour d'horizon.
2: Il n'y avait plus rien dans ses yeux.
0: Il y avait une absence totale.
1: Oui. J'étais dans mon jardin, dans ma tête. Bon, allez, excusez-moi. Non, mais revenons dans le jardin culturel avec toutes ces belles propositions à faire effectivement pour la fin de semaine. Bien, tout d'abord, allons faire un petit tour du côté de Quai en fête à Bécancour, hein, qui a chaque année une belle proposition. Et je me dis, c'est rare qu'on a l'occasion d'écouter un petit extrait de Ozzy. Hein? Je me dis, faisons-nous donc plaisir. Allez, on écoute Miracle Man. Et pourquoi Ozzy Osbourne? Eh bien, parce qu'il y aura un hommage ce soir, 17 juillet, du côté de Quai, en fait. C'est le groupe hommage qui s'appelle Miracle Man, qui est composé de plusieurs musiciens aguerris et qui joue le répertoire de Ozzy Osbourne depuis plusieurs années. Alors, pour ceux qui aiment ce répertoire, allez-y. Pour ceux qui sont plus du côté des grandes voix, des grandes chanteuses soul, eh bien, demain, toujours du côté de Quai, en fait, c'est Sylvie Desgroseilliers qui sera là avec un hommage à Tina Turner, quand même, ça. Et elle a la voix pour chanter ce répertoire. Là, Sylvie Desgroseilliers, qui est une chanteuse aguerrie, qui a parcouru les routes du Québec et que le grand public a pu découvrir lors d'un de ses passages à la voix. Mais franchement, quelle voix! Donc,

0: c'est demain du côté de Quai, en fait, à Bécancour. Maintenant, on s'en va à l'île Saint-Quentin, dimanche le 19 juillet, avec Récits de berge. Alors, on va découvrir l'histoire des pourtours de la rivière Saint-Maurice, des années 60 jusqu'à aujourd'hui, en marchant dans les sentiers de l'île Saint-Quentin. Je trouve la proposition très agréable parce que c'est un spectacle où on déambule. Ceux qui ne connaissent pas ces belles passerelles du côté de l'île Saint-Quentin, en plus, ouais, ça nous fait découvrir cette belle nature et on en apprend davantage sur l'histoire des berges. Et quand on en apprend plus sur tout ça, eh bien, ça nous permet d'être des passants, des visiteurs, des citoyens un peu plus respectueux de la nature qui nous entoure. Donc, c'est fait avec humour et en train, avec le guide qui s'appelle Jean-Philippe Marcotte, qui va nous raconter toute l'évolution des berges à l'aide de photos, d'archives et bien sûr d'anecdotes. Maintenant, on s'en va faire un tour du côté de Shawinigan pour ce dimanche 19 juillet, du côté de la Criaillerie de Shawinigan. Alors, c'est ça, c'est vraiment un lieu qui met en scène des groupes un peu plus de musique expérimentale, un peu plus underground. Et là, il nous propose un spectacle avec le groupe Crab, que moi, je ne connaissais pas. Je suis allée écouter un peu. Et franchement, c'est assez... je vais aller vous chercher celle qui est un peu moins, je dirais, haute en décibels, mais qui...
1: Ça pince un peu.
0: Oui, c'est ça, ça pince un petit peu. Oui, ça pince un peu les tympans, mais ça nous réveille, assurément.

0: Et j'aimais bien cet extrait parce qu'on a l'impression qu'ils font de la musique un peu avec des outils. Et justement, du côté de la crierie de Shawinigan, eh bien, ça se passe dans leur garage. Mmh. C'est à 16h l'après-midi. Et puis, voilà, donc...
1: Il y a un petit côté jeu vidéo aussi.
0: Ah, c'est vrai. T'as tellement raison. C'est vrai. Moi qui est là avec mes outils, c'est parce que je voyais que ça se passait dans le garage. Puis je me disais, oh, il me semble, ben non, mais c'est tellement jeu vidéo. Alors voilà, donc c'est bon pour ceux qui aiment les outils et les jeux vidéo. Donc, c'est un rendez-vous du côté de la crierie de Shawinigan ce 19 juillet à 16h. Notre collègue Patrick Evans est allé le voir, ce spectacle-là, hier, à la Maison des Arts des Jardins de Drummondville. Tout sur le sexe. C'est du jeudi au dimanche jusqu'au 15 août. Et franchement, les critiques sont excellentes. La mise en scène est de Serge Denoncourt. Et je suis allée vous chercher un petit extrait où on entend Laurent Paquin et Brigitte Lafleur se donner une note en ce qui a trait à leur performance au lit.
2: Quelle note je me donne, moi qui fais l'amour? Oh my God!
3: J'ai de l'orgueil quand même, fait que je me mets un 8, là, tu sais, je peux pas mettre en bas de ça, là.
4: Un 7.2. Pour faire une moyenne, parce que des fois c'est 9.8, des fois c'est 3.1.
0: Bon, il prend pas de chance. Donc, bon, je ferai pas un petit tour de table ici, on comprendrait que ça pourrait créer des malaises, mais il semblerait que les malaises du côté du spectacle, tout sur le sexe, sont très, très, très bien gérés avec tous ces comédiens-là sur la scène. Il semblerait que quand on tombe dans des sujets plus délicats, bien c'est des marionnettes qui viennent à notre secours. Un petit côté absurde à travers tout ça. Donc, allez visiter le site web du côté de la Maison des Arts des Jardins de Drummondville. Et puis, tiens, je terminerai en vous disant, allez faire un tour du côté de la Biennale la Biennale nationale de sculpture qui continue, qui bat son plein. Et là, il y a une belle exposition du côté de Saint-Mathieu-du-Parc à la Petite Place des Arts qui présente Matière rebelle. C'est une exposition qui réunit des artistes émergents, Étienne Plante, Florent Duchesne et Julien Granger. Donc, à travers la forge, la fonderie, le béton, l'assemblage, tu vois, eux, les encombrants, là, ils ramassent ça et puis ils font des œuvres d'art avec ça. Donc, voilà, on pourrait peut-être leur dire de venir faire un tour du côté du quartier Saint-Sacrement. Peut-être qu'ils trouveraient des petits trésors, on le sait pas.
1: Deux, trois choses à trouver.
0: Ah, deux, trois justement. Choses à trouver. Donc, allez faire un tour. C'est là jusqu'au samedi. En fait, le samedi 1er août, entre autres, c'est un peu plus loin, mais il y aura quelque chose à faire avec les artistes sur place, des ateliers. Mais d'ici là, allez voir ce qu'ils ont fait avec leurs trouvailles.
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1: Donc, on utilise de plus en plus l'intelligence artificielle pour gérer notre vie amoureuse.
6: Oui, vraiment, c'est ce qu'on constate, c'est ce qui ressort d'une enquête internationale. 60% des internautes disent avoir déjà utilisé l'intelligence artificielle pour demander des conseils concernant leur vie amoureuse. Alors, dans le détail, qu'est-ce qu'on apprend? On apprend que pour la grande majorité des internautes, là, c'est vraiment surtout un rôle d'accompagnement. On est là pour demander des petits conseils. Est-ce que je devrais lui acheter une rose plutôt que lui faire une petite carte? Des petites choses, des choses comme ça. Ou qu'est-ce que je dois répondre à telle affaire? Bon, après ça, il y a ceux qui l'utilisent aussi pour gagner en confiance. C'est sûr que surtout lorsqu'on débute une nouvelle relation, tu sais, il y a des fois on est incertain, on sait pas comment s'habiller, on sait pas comment agir,
1: comment je dois répondre. Comment je pourrais dire ça de telle façon, donc, voilà. De telle manière.
6: Ben, c'est ça. Donc, voilà, gagner un petit peu en confiance. Il y en a d'autres qui l'utilisent comme source d'inspiration, que ce soit pour des choses à dire, des textos à écrire, des idées de choses à faire. Par exemple, peux-tu m'aider à préparer l'itinéraire d'une soirée romantique? Ça peut être ça. Et si on regarde un petit peu plus précisément du côté des États-Unis, il y a une autre étude qui a révélé que 15%, ben c'est pas non plus beaucoup là, mais 15% des personnes sondées affirment avoir utilisé l'intelligence artificielle pour régler un conflit avec leur partenaire. Ça peut aussi être une sorte de confident /
1: J'ai l'impression que ça peut servir à certaines personnes pour ventiler, mais à quelque chose
6: ou coach
1: qui
6: de vie, un
1: ne
6: peu, des
1: juge
6: fois.
1: Pas, qui ne prend pas position et qui, en fait, n'existe pas. Là. C'est un robot.
6: Oui, donc, et puis il sera toujours d'accord avec vous. Donc ça ne permet pas de se remettre correctement en question pour essayer de voir et de comprendre la vie de votre partenaire humain réel. Et il y a près d'une personne sur cinq aussi qui reconnaît avoir présenté déjà un message généré par une intelligence artificielle comme si c'était lui ou elle qui avait écrit le message eux-mêmes, en fait, voilà. Mais bon, il y a quand même des conclusions à ces études. C'est que les chercheurs estiment que grâce ou à cause du contact avec l'intelligence artificielle en la matière amoureuse, mais ça pourrait encourager complètement le mouvement inverse. C'est-à-dire qu'on pourrait se dire que plus les échanges vont être numériques, plus faciles, personnalisés, prévisibles, plus les expériences humaines, qui sont un petit peu plus spontanées, un petit peu plus directes, ça va gagner en valeur. C'est ce que disent les chercheurs. Alors, et c'est valable aussi pour celles et ceux qui se lient un petit peu, là, j'allais dire, d'amitié avec l'intelligence artificielle, la possibilité de bénéficier d'une présence humaine intime, physique, authentique, eh bien ça va être considéré comme la rareté, comme un objectif à atteindre, et ça va devenir de plus en plus séduisant. Oui, ça t'énerve, Fabiola.
1: Ça vient chercher Fabiola tout le temps.
0: Non, là, je fais ma Périne. Non.
1: Je dis non.
6: Oui, mais les chercheurs, ils voient quelque chose de positif parce que ça pourrait mener à avoir un petit peu moins de temps sur les écrans, un petit peu plus de temps déconnecté, justement.
1: Certains aspects de nos vies qui sont en train de se perdre vont gagner en valeur.
6: Ben, c'est ça, c'est toujours le retour du balancier, c'est-à-dire que plus on va utiliser l'intelligence artificielle, moins on va vouloir l'utiliser à terme.
1: Quand tu envoies un message constamment généré par l'intelligence artificielle, envoyé par texto ou par courriel, la journée que tu écris une lettre à la main, oh là là!
6: Mais oui. C'est ça, ça paraît
1: à quel point
6: spécial.
1: Ça va avoir de la valeur.
6: Oui, parce que c'est la rareté, voilà. Et donc, on va vouloir privilégier les rencontres organisées hors ligne, bien évidemment, avec la spontanéité d'une carte peut-être malhabilement rédigée ou un itinéraire romantique un petit peu bancal. Ben oui, mais ça sera plus authentique. Alors, c'est la conclusion de cette étude-là, c'est que l'intelligence artificielle va, elle peut nous accompagner, elle peut nous conseiller, elle peut parfois faciliter certaines de nos relations amoureuses. Mais ça ne remplacera pas entièrement le besoin d'un contact humain réel. Alors, c'est quand même positif, cette conclusion.
0: Ben, ça ne remplacera pas complètement, ça ne remplacera jamais tout ça, c'est impossible. Moi, voilà.
6: Oui, mais si tu veux,
1: on ne réglera pas le sort du monde numérique.
0: Non, c'est vrai. Donc, je me retire du dossier. Voilà, je me tais.
6: Mais bon, on retient quand même que 60% des personnes interrogées ont quand même sollicité l'intelligence artificielle. Alors, on voit quand même que, tu sais, manifestement, c'est un besoin.
1: Emmanuel Brousseau vient de quitter sa console, quitter la régie pour transférer en studio et elle est prête pour sa chronique musicale.
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0: entendez, c'est David Bowie. Imaginez, c'est une chanson inédite qui date de ses débuts en musique, Emmanuel.
1: Oui, milieu des années 60. Et en fait, c'est qu'hier, on a annoncé que justement, il allait avoir une compilation de chansons inédites qui justement datent de cette époque-là. L'époque où il jouait sous le nom de Davy Jones ou même Davy Jones and the Lower Third ou même dans un groupe qui s'appelait les Manish Boys. On a retrouvé des chansons. Il y a une compilation qui va sortir cet automne. Et moi, ça m'a inspiré une chronique. Les vies artistiques de nos artistes, mais avant le moment où vraiment ils sont devenus super connus.

0: Ouais, parce que David Bowie, on est loin de Ziggy Stardust. Là,
1: avec... C'est ça, c'est quelques années avant justement Space Oddity, ouais. Ziggy Stardust, et vraiment le boom autour de sa carrière. Là, vraiment.
0: Donc, les avant-après.
1: Les avant-après.
0: Alors, commençons avec les Bee Gees.

0: pas vu Jean-Philippe faire le petit mouvement de doigt.
1: Le doigt de haut vers le bas,
0: tout
1: en diagonale.
0: Calmement. C'est ça.
2: À la Saturday Night Fever.
0: À l'avant, effectivement.
1: Parce que les Bee Gees, plusieurs associent ça au disco.
0: Oui, ben moi-même aussi, quand je pense aux Bee Gees, bon, Staying Alive, How Deep Is Your Love, Night Fever, c'est beaucoup des chansons qui jouent encore à la radio aujourd'hui. Et à un moment donné, il y a quelqu'un autour de moi qui m'a mentionné que les Bee Gees, ben, c'était pas disco avant. Et là, bon, quand on se dit ça, on peut se dire, bon, puis ils ont peut-être sorti un petit 45 tours ici et là pour essayer quelque chose. Mais non, les Bee Gees avant le disco, c'est quand même un corpus d'albums là, qui date des années 60, 70. C'était vraiment autre chose. Là. Ils en avaient sorti de la musique. Et si vous êtes curieux d'aller qu'on écoute un petit peu les Bee Gees, à quoi ça ressemblait avant, donc on a une chanson de 1967 ici, « To Love Somebody ».

0: Je trouve que les Bee Gees, particulièrement à l'époque avant disco, ce sont des mélodistes extraordinaires.
1: Ben, premièrement, To Love Somebody, c'est vraiment une très belle chanson. Puis c'est ça, toi, c'est vraiment une opinion là-dessus, là, sur les Bee Gees avant versus après.
0: Très arrêté. Moi, les Bee Gees, les premières années des Bee Gees, je trouve que c'est un groupe qui est sous-estimé.
1: Et d'ailleurs...
0: Qui passe un peu pas assez dans le radar, étant donné la période disco.
1: Et pourtant, cette chanson-là, To Love Somebody, elle a été reprise par la suite. Donc,
2: Moi, je savais même pas que c'était les Bee Gees qui avaient fait ça, tu vois. Mm. J'ai dû avoir une reprise dans l'oreille et je croyais que c'était un autre artiste qui l'avait écrite, cette chanson-là.
0: Mais, faites juste penser que les Bee Gees, un des membres des Bee Gees ont composé la chanson Island in the Stream. Island in the Stream.
2: Ah, ben oui!
0: Ben, ça, c'est les gars des Bee Gees qui ont composé ça.
2: Tu sais, je l'ai reconnu, hein, même si tu en as chanté un petit micro-bout comme
0: c'est
2: ça.
0: Avec les Bee Gees en fond.
1: Moi non plus, c'est ça, je l'ai pas reconnu. Ouais. Non. Mais voilà, les Bee Gees, et cette chanson-là, elle a été reprise par Nina Simone, entre autres, Janis Joplin, Michael Bublé, pour en nommer quelques-uns. Donc, si jamais elle vous disait quelque chose, justement, Fabiola, c'est qu'elle a été reprise par d'autres personnes, puis elle est très incroyable. On voit qu'on est loin du Bee Gees disco qu'on connaît peut-être un petit peu plus, qui joue peut-être un peu plus à la radio.
2: Avec la voix perchée. C'est comme s'il y a découvert la couleur de sa voix quand il chantait à l'octave de, la, de sa voix. Et à partir de ce moment-là, là, c'est ça.
0: C'est devenu la signature.
2: C'est devenu la signature des Bee Gees.
0: Tu veux nous parler du groupe T-Rex?
1: Oui, est-ce que vous dites quelque chose, T-Rex?
2: Pas du tout. Ben,
0: je connais une chanson, moi, c'est Children of Revolution.
1: Oui, ça, c'est une des connues là, de T-Rex qui joue des fois dans des radios plus rock ici. C'est Bang A Gong. On va l'écouter.

0: Donc, T-Rex, c'est vraiment un groupe qui est associé au glam rock. En fait, on associe que le début du glam rock, c'est arrivé le jour où ils ont joué à Top of the Pops au début des années 70 et que Mark Bolan, le chanteur, bon, portait des vêtements satinés, il avait des paillettes sous les yeux et ça a créé tout un mouvement. Mais avant d'être plus dans le rock, justement, dans les paillettes, dans le satin, on était plus dans le folk. Et là, le groupe s'appelait à l'époque, au début, fin des années 60, Tyrannosaurus Rex. Donc, ils ont fermé un peu
1: ratissé le nom.
0: Ils ont simplifié. Et d'ailleurs, on va écouter, là, on s'en va dans un autre monde, là, parce que c'est un duo guitare et bongo qui parle de magie, de druides. Et les paroles, c'est vraiment inspiré beaucoup aussi de l'univers de Tolkien. On va écouter Salamanda Palaganda.

0: on s'entend qu'on est ailleurs.
1: On est vraiment ailleurs.
0: Mais ça reste le même groupe.
2: Sûr que c'est le même groupe.
1: c'est le même groupe qui a évolué en une formation musicale plus rock.

0: Il a commencé à rouler ses airs sur le tard, finalement.
1: C'est ça. Là, on voit qu'on est vraiment fin 60, début 70.
0: C'est Jerry Boulet.
1: Oui, oui, c'est les Gamblins qui faisaient partie des Gamblins à l'époque.
2: C'est vrai, hein, c'est fou.
1: C'est toute une évolution, vraiment.
2: Je suis celui qui frappe, c'est après Offenbach, même
1: c'est dans sa carrière solo, après,
2: quand il était tout seul. Il y a eu beaucoup de rock entre les deux.
0: Oui,
1: beaucoup de transitions pour Jerry Boulet. Et là, on va finir avec une suggestion de ta part, Jean-Philippe.
0: Oui.
1: C'est toi qui es arrivé aujourd'hui en disant, pourquoi pas parler de Marco Cagliari?

0: Cagliari avant d'être un peu plus concentré sur la musique traditionnelle italienne. Il faisait partie du groupe thrash metal Anonymous. Et oui, pendant plusieurs années, entre 1989 et 2006, il était même un des membres fondateurs, en fait, d'Anonymous. Et là, on va se laisser là, préparer vos oreilles.
1: Oui.
0: Parce qu'on va écouter Why Be the Judge de Anonymous, ça date de 2002 et voilà, c'est un autre univers ça aussi.
1: Il faut rappeler aux gens que celui que vous allez entendre, c'est celui qui chantait Bella Ciao, Bella Ciao.
0: Le même.
1: Il y a quelques secondes, oui. C'est la même personne. Parfait.
0: Voilà.

0: Voilà, Marco Cagliari.
1: Ouais, mais c'est la même énergie.
0: Même énergie.
1: Oui, oui.
2: Mais non, c'est vrai.
0: Oui. Mais tu vois, j'avoue, oui. La même passion, la même intensité,
1: oui.
0: Mais deux styles différents. Donc, c'était mon petit tour de certains artistes qui ont eu des carrières, des évolutions musicales différentes. Tiens.
3: Et ceux qui changeaient de poste et qui sont arrivés sur nous dans les dernières secondes, vous êtes sur la première chaîne de Radio-Canada.
0: Effectivement.
3: Merci, Emmanuel.
0: Bye.
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3: Et de quoi? Il n'y a rien qui nous met plus dans l'ambiance pour faire un bulletin de nouvelles que du trash metal.
1: Mm-hmm.
3: On va parler de la halte chaleur dans le secteur Câble-la-Madeleine qui ne sera plus disponible pour les personnes en situation d'itinérance.
1: C'est ce que le centre Le Havre a annoncé en soulignant que d'offrir ce type de service, ça ne fait pas partie de sa mission de base. Alors, le besoin, il est là, à un point où le directeur adjoint des services sociaux pour Santé Québec, Mauricie et Centre du Québec confirment qu'il y a eu des réunions et qu'on veut tenter de maintenir les services. Écoutons donc Giovanni Raymond.
5: Pour nous, là, la priorité, c'est de maintenir l'offre de services à l'est de la ville de Trois-Rivières. Donc, les 20 places qu'on avait l'an dernier par le Havre, de maintenir là, de début novembre jusqu'à la fin avril. Parce qu'on le sait maintenant, avec les conditions climatiques, les gens en situation d'itinérance, c'est pas juste au mois de décembre, au mois de février, qui vivent les aléas de la météo.
1: Oui.
5: Non, c'est pour nous, c'est un impondérable là, d'être en mesure de maintenir cette offre de service-là.
1: Et d'ailleurs, on le sait, l'itinérance est visible, non seulement, mais en augmentation aussi à Trois-Rivières et dans la région. C'est ce qu'a confirmé le dernier dénombrement effectué par le ministère de la Santé et des Services sociaux. On parlait d'une augmentation de plus de 27 % par rapport à 2022. Il y a plusieurs citoyens dans le quartier Saint-Sacrement à Trois-Rivières qui dénoncent en ce moment qu'il y a plusieurs encombrants, donc des meubles qui sont dans le quartier et qui ne disparaissent pas malgré le fait qu'il y a la collecte des ordures. Alors, c'est souvent le cas après la période des déménagements. Certains citoyens avançaient ou soutenaient en tout cas qu'il y en a plus qu'à l'habitude. Le porte-parole de la ville, Michael Morissette, souligne que la quantité, elle est similaire aux années précédentes. Pour se débarrasser d'un encombrant, cependant, il faut faire une requête au 3-1, sinon les meubles vont rester là. Alors, il invite les citoyens à le faire.
6: Il n'y a pas de requête qui est faite. C'est comme si la ville, nous, on ne le voit pas nécessairement. Par contre, si la ville, elle passe dans certains secteurs avec ses employés, on est capable de le signaler. Mais si jamais ce n'est pas un secteur dans lequel on est habitué d'aller, ça peut rester là.

0: longtemps. Donc, quand vous êtes témoin d'une situation d'insalubrité ou autre, le 3-1, c'est la première étape où est-ce qu'on doit passer, parce que dès que ça rentre dans le système, bien, ça fait en sorte que la ville est capable d'intervenir parce que les citoyens sont nos yeux sur le terrain.
1: Et il y a un maximum de 3 items qui peut être ramassé à la fois par la ville, donc il faut quand même être encore là, un peu patient. C'est le début des vacances de la construction. Il y a près de 85 % des 200 000 travailleurs de ce secteur qui seront en congé pour les 2 prochaines semaines, et c'est même un tiers des Québécois qui le sont. Selon un sondage récent de Léger, il y a 8 % des personnes sondées qui prévoyaient visiter la région de la Mauricie pendant leurs vacances. Et d'ailleurs, même dès aujourd'hui, là, c'est le cas. Il y a des touristes un peu partout en ville. Voici ce qu'ils sont venus faire.
2: À Trois-Rivières, on a pris le VR pour faire un petit tour dans toute la région du Québec. On va aller vers le lac Saint-Jean. Et puis après, on va aller vers Tadoussac, Gaspésie, voilà.
3: On vient visiter ma fille. Fait qu'on en profite pour se promener un petit peu au centre-ville.
4: On revient justement de la Gaspésie. On est de la région de Montréal, puis on a décidé de visiter la Gaspésie, puis on est dans le chemin du retour.
5: On n'a rien de prévu pour le moment. On garde nos petits-fils, fait qu'on est venu faire un petit tour à Trois-Rivières.
6: On a cherché une halte à faire entre Montréal et le parc de la Mauricie. Et du coup, on s'est dit qu'on allait faire une halte ici.
1: Alors, les vacances vont prendre fin le 1er août et c'est un petit rappel nécessaire. Soyez prudents sur les routes, puisque l'année dernière, malheureusement, il y a 38 personnes qui ont perdu la vie seulement pendant les vacances de la construction au Québec. La hockeyeuse originaire de Trois-Rivières, Alexia Moreau, fait le pari de poursuivre sa carrière en Suède. Elle a fait un passage aux États-Unis dans la NCAA et à 22 ans, elle va s'envoler bientôt, elle, pour aller évoluer dans la Ligue d'élite de hockey sur glace féminin. Elle racontait à Jean-Philippe un peu plus tôt que malgré des discussions, elle n'a pas été repêchée dans la LPHF, mais malgré tout, elle a hâte de joindre cette nouvelle ligue. Écoutons Alexia Moreau.
7: Mais c'est un jeu physique, c'est un jeu rapide, un peu comme ici. Il y en a beaucoup qui la comparent, la ligue, dans le fond, à la ligue comme la AHL de gars. Fait que c'est un jeu que c'est une ligue que ça prépare pour la prochaine étape, mais c'est aussi un très, très bon calibre. Mais c'est sûr qu'en sortant de la NCAA, l'hockey féminin ici, dans le fond, et pas avec du contact. Fait que là, c'est la première fois pour moi que ça va être des games avec des mises en échec. C'est un jeu plus robuste qui n'était pas présent à l'universitaire.
1: Et pour se préparer d'ailleurs à ce type de jeu, elle s'entraîne avec des hommes, notamment sur la glace cet été, mais aussi en gymnase pour augmenter sa masse musculaire.
8: À venir au cours des prochaines minutes, nos moments marquants de la semaine. Préparez-vous à rire et à vivre de belles émotions, parce qu'on a vécu des belles choses. Des choses moins joyeuses pour certaines personnes, mais on a vécu quand même des belles choses aussi. Sur les routes, avant de passer au moment marquant, est-ce que ça va bien ou est-ce que ça s'améliore?
1: Enfin, j'ai envie de dire, mon Dieu, depuis le début de l'émission, je dis pas beau sur la 40. Ouais, ça, c'est pas le fun d'entendre ça.
8: Sur ce ton-là,
1: c'était
8: désagréable.
1: Puis vous commencez vos vacances, puis je vous casse les oreilles avec ça. Ça s'améliore enfin. Donc, le long tronçon en rouge est devenu jaune. Donc, c'est pas nécessairement terminé, mais je vois une certaine amélioration. Et là où c'est plus difficile, c'est à la fin de la 40 ouest, à la jonction de la 55. Le ralentissement est rendu là. Donc, soyez patients, surtout pour ceux qui s'engagent vers la 55 Nord. Il y a une bonne attente dans la sortie, mais elle est de moins longue durée. Donc oui, je prends ma belle voix et non pas ma petite voix criarde. Ça s'améliore. Bonnes vacances.
8: Enfin!
1: Bon.
8: En faisant la sélection des moments de la semaine, on réalise que le soleil a peut-être tapé un peu trop sur notre tête.
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8: Plein de joyeux moments à vous présenter pour terminer cette semaine. D'abord, ces derniers jours, les oiseaux nous ont fait battre de l'aile. Il y a eu les dindons, il y a eu des toucans. D'ailleurs, information bonne à savoir, il n'y a pas de féminin à toucan. Mais c'est quoi le féminin de dindon? Si vous voulez la réponse, ne posez pas la question à Périne.
10: Non.
8: C'est le temps de signaler tous les dindons sauvages de passage sur votre chemin cet été.
10: Oui, Jean-Philippe. Si tu aperçois un dindon sauvage que tu arrives à communiquer avec, eh bien, prends le temps, après ta petite balade, de le signaler en ligne. Et lors du questionnaire, on nous demande de distinguer, cela dit, un dindon mâle d'un dindon femelle. Alors, quelles sont les différences, toi qui parles bien de dindon?
1: Ouais,
10: qui...
1: si bien le dindon.
11: Ben, je sais pas,
1: c'est une femelle plus... ou un mâle, de ton imitation?
8: Oui, c'est un mâle.
10: J'ai pas la description de...

0: de comment sonne un dindon mâle ou femelle, mais bon, chaque observation compte jusqu'au 31 août. C'est très important de le faire si vous croisez le chemin d'un dindon.
1: Alors,
0: ou d'une dindonne.
1: Donc, vous faites
2: cette démarche.
0: Non, d'un dindon femelle ou mâle.
1: Cela dit, c'est Paul Vermeau-Desroches qui nous a donné la bonne réponse. Et comment dire, ce moment se résume à un effet sonore. Bonjour Paul.
2: Bonjour Jean-Philippe.
1: Quelque chose à ajouter sur les dindons?
2: Je pense que la femelle, c'est une dinde, ça se peut-tu?
0: Ben oui.
2: La dindonne.
0: Ah, ben oui, c'est ça. Écoute, je suis mêlée. Là, moi, je suis dans le toucan, là, puis j'essaye de mettre tout au féminin, alors que finalement, ça existe, la dinde.
1: Il faut aussi rappeler que Perrine fera un toucan cette semaine. Ouais. Ce sera à surveiller.
0: Et puis ça monte à la tête, là, je deviens complètement nue.
1: Se transforme en oiseau tranquillement.
0: Bon. D'ailleurs, c'est quand c'est trop simple, on oublie. Hein?
1: Ouais, exact. Pourquoi faire simple? Hein?
3: Dinde et dindon,
1: d'ailleurs,
3: c'est réglé.
1: Vous pouvez lire l'expérience toucan de Perrine sur l'application Info de Radio-Canada.
0: Et non raconte. De dinde, hein?
1: Oui, j'ai pas de dinde, non.
0: Ça, on n'est pas allé là.
1: La réponse était si simple pourtant. Lundi, on a parlé à Marie-Annick Mercure, l'une des fondatrices de la Cyclerie à Trois-Rivières. L'organisme prépare un événement spécial, une maison des cyclistes en formule pop-up à la gare maritime du parc portuaire. C'est du 24 au 26 juillet prochain. C'est un avant-goût d'un vieux rêve que caresse l'organisme depuis sa fondation. Mais je dois avouer que j'ai un peu trop accroché sur le terme pop-up. Expression que j'adore dire pour une raison inexplicable. Cela dit, on a eu un petit délire autour du pop-up et ça a ouvert la porte à une grande confidence de la part de Julie Grenon. Donc, c'est à voir à 18h au Puis, téléjournal.
4: Tu parlais de pop-up, là, comment on dit ça? Là?
1: Pop-up.
4: Moi, je suis pas capable de dire hip-hop. C'est de la musique hip-hop.
1: Oui.
4: Mais moi, c'est, même en ondes, là, si les gens m'écoutent, là, souvent, même en lisant le téléjournal, c'est de la musique hip-hop. Ça de même. Je trouve ça drôle.
1: Tu sépares le hip et le hop.
4: Oui, c'est ça. Je suis pas capable.
2: Ah, le hip et le hop, ça fait très hip-hop déjà
4: le
2: dans la
4: le
2: façon.
4: Hip et le hop.
2: Ah oui, c'est ça.
1: Pop-up et pop. C'est le hip.
4: Bon, ben, salut, là.
1: Mais il y a un auditeur qui a saisi la balle au bon avec une référence québécoise. Et Sylvain nous écrit, ça fait Claude Dubois un peu. Et hop,
2: ah ouais.
1: On se voit tous des artistes.
2: Quand on
1: ah
2: oui.
1: Fait de la musique et ça fait pop.
2: Bon. On a les deux en plus. Hop et pop.

0: Pop-pop, le mot de la semaine. Autre dossier qui a ouvert la porte aux confidences. Je vais commencer par le dossier en question. La ville de Drummondville qui invite ses citoyens à se prononcer sur un projet pilote de circulation de véhicules hors route dans le secteur Saint-Charles. Les citoyens semblaient partagés sur le projet. Et nous, on a écouté un vox pop réalisé dans le secteur et s'en est suivi une discussion qui a viré sur les régionalismes.
1: Des jeunes, ils n'ont pas toujours l'âge légal pour circuler avec les VTT dans la rue, mais c'est la vitesse, puis c'est de faire des, qu'est-ce qu'ils appellent, des wheeling, puis ou de rincer le moteur. Ça, c'est fréquent et ça passe assez vite.
2: Alors, vous avez deviné que c'était pas M. Villeneuve des communications, mais plutôt des citoyens de Drummondville croisés, interrogés sur la question.
0: Tu peux ajouter quelque chose?
2: C'est si facile. C'est un wheelie en bon français. Oui. L'expression consacrée pour dire les gens qui...
3: je sais pas c'est quoi. Dans le fond,
4: oui. Mais qui roulent sur une roue.
2: Oui, merci.
4: Sur les roues arrière uniquement, là. Oui, c'est ça.
2: Et être wheeling, c'est plutôt être volontaire, mais
4: oui,
2: bon.
4: Exact.
2: Voilà.
4: Ouais.
2: Des fois, hein.
4: On... T'es pas game.
0: Mais
4: t'es
0: oui, pas wheeling. J'ai souvent entendu wheeling aussi, donc.
2: Oui,
0: je
2: OK, bon.
4: Faire des wheeling.
0: Faire du wheeling, oui. Mais je pense que c'est... Bon, on continue.
2: C'est un régionalisme,
0: oui,
2: peut-être.
0: Exact. La confidence maintenant liée au Willy. Pendant qu'on en parlait, un collègue très expérimenté de la salle de nouvelles attendait sagement en studio son tour pour son intervention. Et de toutes les confidences possibles, je dois avouer que celle-là, je ne l'avais pas vu venir. On en parle avec notre collègue de la salle de nouvelles, Louis Cloutier. Salut, Louis.
5: Salut, Jean-Philippe. Et Jean-Philippe, j'ai fait ça étant jeune, moi, en moto. Je croyais...
0: Pardon?
5: On disait des wheelies, on fait des wheelies. Moi, j'ai toujours interprété ça comme un wheel-eye. La roue des arts. Ou se cabrer, effectivement. Là. Mais je dissuade quiconque de faire ça. Là. C'est vraiment...
2: Mais est-ce que toi, tu faisais pas ça? C'était tes amis, là.
5: Non, moi, j'ai fait.
2: On dirait que c'est impossible venant de toi, Louis.
5: Oui. Mais on a vu dernièrement quelqu'un qui faisait ça sur l'autoroute 40 au centre-ville.
2: Oh, mon Dieu. Ouais.
5: Et là, ça, c'est suicidaire. Alors,
0: Ah oui.

0: C'est que je l'ai fait, mais ça ne veut pas dire qu'il faut suivre mon exemple.
1: C'est dans la catégorie erreur de jeunesse.
0: Mm-hmm. Oui, tout à fait. Je voulais vivre le Willy.
1: À chaque intervention, on en apprend un peu plus sur toi, Louis. Je trouve ça extraordinaire. Mais moi, depuis ce temps-là, ouais, quand je vois Louis Cloutier entrer dans une pièce, voici ce qui résonne dans ma tête. Born to be wild. La chanson de...
2: Tu l'imagines sur sa moto.
3: Sur son Harley en train de faire un wheelie.
2: Sur sa roue arrière.
4: Avec beau manteau de cuir. Ouais. J'ai hâte de le voir au téléjournal comme ça, moi.
1: Un jour, on le souhaite, mais non, dans nos rêves. Dimanche, ce sera la Coupe du monde de soccer, la finale. L'Argentine va affronter l'Espagne. Rappelons que la France a été éliminée par l'Espagne. Et vous êtes nombreux à vous inquiéter de Perrine, parce que Perrine a vécu de grandes émotions.
4: Mais ça va.
1: Ben, en fait, depuis que la France a perdu, je sais pas pourquoi, Perrine se prend pour un toucan. Mais bon, c'est une autre affaire. Cela dit, le lendemain de la défaite, on sentait qu'elle l'avait encore sur le cœur. Ah. Perrine Bulland, bonjour.
4: Bonjour Jean-Philippe.
1: Comment ça va aujourd'hui? Les gens sont inquiets.
4: Ah oui.
1: Ça va mieux qu'hier?
4: Ben oui, ça va mieux.
1: Après la défaite de la France?
4: Ben non, tout est oublié. Là, c'est derrière
1: vraiment
4: moi.
1: Oublié?
4: Ben, on...
1: Parfait, ça répond à la question. Voilà. Est-ce que ça va mieux?
4: Mais oui.
1: Bon.
4: Mais oui.
1: Faut passer à autre chose un jour.
4: Ben, ça joue pour la troisième place demain, mais troisième place, c'est plate.
1: Comme tu dirais, on s'en fout. On va rester dans le monde du sport. Il y a 50 ans aujourd'hui. Je t'aime. C'est l'hymne des Jeux olympiques de 1976, oui? Chanté à l'ouverture de la compétition au Stade olympique de Montréal. C'était Estelle Sainte-Croix, l'interprète. Montréal est devenue la première ville canadienne à accueillir les Jeux. 6000 athlètes et 92 délégations étaient présentes. Et parmi les gens qui ont eu la chance de voir cet événement de l'intérieur, il y a le trifluvien Fernand Bouchard, physiothérapeute maintenant à la retraite. Il est venu s'asseoir avec nous en studio. On a eu plein d'anecdotes avec lui. On est revenu sur ce moment historique.
5: La première médaille olympique qu'on a gagnée, l'équipe canadienne, c'était en natation. C'était une fille. Et puis, on était des estrades. Parce que comme physiothérapeute, on pouvait aller à toutes les compétitions quand on travaillait pas, mm-hmm, à la clinique. Alors, j'étais présent à gagner une médaille de bronze. Puis quand elle est venue s'asseoir avec nous autres, j'ai pris dans mes mains une médaille olympique de bronze. La première médaille que le Canada avait gagnée cette année-là.
1: Vous êtes promené, vous en avez quand même beaucoup profité.
5: Oh oui. Comme manger à la table à côté de Nadia Comăneci, c'est des fois pas un bon souvenir.
1: À la table d'à côté de Nadia Comăneci, qui a été la reine des Jeux olympiques de Montréal.
5: Voilà, voilà.
1: Est-ce qu'il y avait beaucoup d'attention autour d'elle à ce moment-là?
5: Beaucoup de sécurité, mais c'est des messieurs 6 pieds cultes, tu t'approches pas, tu y parles pas non plus. Mais elle était tellement timide d'être dans un coin tranquille, mais entourée de personne n'approchait.
1: J'ai l'impression qu'on vit ça de l'intérieur un peu avec lui. Maintenant, il y a des jours où l'ordinateur de mise en onde ne suit pas. L'exécution se fait retardement et quand ça arrive, ça donne de drôles de moments. Mais ça nous fait réaliser aussi à quel point un rien peut nous faire délirer. Je rappelle pour voir cette vidéo, cette rencontre entre Anne Boucher et Vincent Vallière. Rendez-vous sur l'application Info de Radio-Canada. On va aller au sport maintenant.
6: Moi, je viens du...
1: On veut... Vincent veut chanter. Ah, tiens!
4: Les sports.
1: Ça a été moins long à composer, semble-t-il, cette ritournelle sportive.
4: Donc, la madame qui dit les sports, c'est toute une interprétation.
1: Oui, on a cherché pendant des années. Est-ce qu'on ajoute une petite syllabe ici et là?
3: Ah non, tout est dit.
4: Ah oui. Il y a un pied de trop dans les sports. On devrait juste dire sport.
1: Sport. Mais en même temps, est-ce que c'est trop sec? Est-ce que ça se dit mal, sport?
3: Vincent, viens à notre secours.
4: J'invite les auditeurs à voter.
1: Oui, est-ce qu'on y... les sports ou simplement sport? Tout s'arrange. Le nombre de votes sur la question? Zéro.
4: Les gens sont pas impliqués.
1: J'ai voulu m'imaginer, ça serait quoi un bulletin sportif livré par Vincent Vallière? Ça sonnerait comment? Voici.
4: Les sports.
7: Le Canadien ramène la coupe à Montréal. Les gars, ça a des moustaches. Ça joue au hockey avec du cœur comme ça se voit plus pantoute aujourd'hui.
1: Bon, c'est un extrait de la chanson 1986 de son album Chacun dans son espace.
3: Ça serait génial quand même.
1: C'est un beau clin
3: d'œil. Ah, absolument.
1: Le prochain extrait s'intitule « S'il vous plaît, n'écoutez pas Perrine, surtout quand il est question de circulation ». Comment ça se passe à cette heure-ci?
8: J'ai rien à dire, je suis désolée.
4: Non, mais c'est tant mieux.
8: Tout est au vert, oui.
1: Bonne nouvelle, qui
8: ben
1: dit.
8: Oui, c'est ça, toujours, même, je dirais, en ce moment,

0: vraiment, là, le tronçon ralenti entre Saint-Étienne-des-Grès et la Gabelle a presque disparu. Bon.
1: Elle a fait un petit accident, là, Pascal.
2: Péril, péril, péril,
1: non, mais elle s'ennuie, Pascal.
2: Voyons.
1: Évidemment, je ris.
2: C'est incroyable ce qui vient de tout se dire dans la dernière minute. Je ris. Mais peux-tu rire en me disant, s'il te plaît?
1: Non, mais en fait, j'ai pensé concrètement à Barbara, oui, qui trouve parfois que l'humour, ça se communique pas toujours. il faut le préciser que c'était vraiment une blague.
2: Oui.
1: Mais je trouvais que Pascal était complètement démuni en disant « Oh, ben non, les cartes du ministère des Transports annoncent que tout va bien. »
3: En tout cas, ça fait foi de tout ce que tu es capable de faire pour un ami ou pour quelqu'un à qui tu souhaites du bien, tu sais, je veux dire, tu peux aller loin.
2: Bravo, Périne,
1: oui,
2: finalement.
1: Ben voilà.
2: Mais écoutez-la pas. Ouais. C'était la première du Cirque du Soleil à l'amphithéâtre Cogeco mercredi. Je ne sais pas si vous en avez entendu parler. Jean Leloup était présent, ce qui a mis fin au suspense. Un peu comme nous, un peu comme des espions, on a pu se brancher en direct à une entrevue que réalisait ma collègue Marie-Claude Julien avec Jean Leloup. L'entrevue est disponible sur l'application Info de Radio-Canada dans la section Mauricie Centre du Québec. Cela dit, à la fin de l'entrevue, on a eu droit à un petit moment... genre de moment mâchoire à terre ou moment je peux pas croire qu'on vit ça en direct. Jean Leloup avait apporté sa guitare.
4: Là, j'aimerais ça un petit bout du dôme. Est-ce qu'on peut?
5: Le dôme?
4: Oui, on peut. Ça, on s'en souvient.
5: Qu'est-ce que tu veux dire?
4: Ben, on prend la guitare, puis...
5: Avec la guitare, tu veux que je fasse un bout du dôme?
4: Okay, ben oui, ben
5: je
4: oui.
5: Je le savais.
4: OK, on va...
5: Je le savais, j'avais prévu le coup.
4: Ah, c'est pour ça, la guitare. J'ai le droit à me coller, hein, pour le dôme. Je peux?
5: Tout le dôme ou une partie? 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

0: Nous allons, ne se trouvent que les gens qui ont tout espéré. Le dôme est immense au cœur de la forêt et on dit qu'il éclaire à des milles à la ronde, à des milles à la ronde. À des
1: hey, mais
0: à
1: la ce genre de moment ne s'invente pas. Jean Leloup, une guitare.
2: Oui, et là, il harmonisait sa voix avec celle de Marie-Claude qui chantait le refrain. C'était magnifique.
1: Quand c'est arrivé, on s'est dit, Marie-Claude, elle choisit les gens avec qui elle chante. Oui. Il y a eu Fred Pellerin et Jean Leloup.
2: Voilà, hein? Pas franchement, rien. Moi, je ne pourrais jamais écrire ça dans mon CV, moi. Alors,
1: et tu as un long CV musical.
2: Quand même, alors Marie-Claude vient de... Voilà. Je suis dans l'ombre de Marie-Claude.
1: Salutations à l'équipe qui m'entoure à fin PM parce que je suis pas le seul à générer tous ces moments bizarres ou non. Avec vous aujourd'hui, Barbara Leroux, Fabiola Toupin, Perrine Bulan. Un grand merci à tous nos collègues aussi de la salle de nouvelles qui prennent du temps dans leur journée pour venir en studio nous raconter leur dossier. Ah tiens, d'ailleurs, Louis Cloutier qui passe.
3: Avec sa moto.
1: <Excuse-moi>. Salutations à Pascal Langlois qui est avec nous au cours de la semaine. Journaliste à la recherche Naomi Doquette-Zamor, à la technique et à la chronique Emmanuel Brousseau et à la réalisation Maxime André. Et je vous rappelle que pour ne rien manquer de notre émission, tout est disponible sur l'application Radio-Canada Audio. Donc fin PM, vous pouvez nous écouter en direct et en rattrapage. Et on conclut cette semaine avec les journées mondiales. Aujourd'hui, en ce vendredi 17 juillet, oui, c'est la journée de la justice internationale.
4: Oui, ça marque en fait la création de la Cour pénale internationale qui a été adoptée le 17 juillet 1998. Alors, c'est vraiment pas un hasard. Cette Cour est 100% indépendante, je vous rappelle, pas du tout associée aux Nations Unies, pas du tout associée, bien entendu, à aucun État autour du globe. Et ça a été créé justement pour combattre l'impunité des crimes les plus graves qui touchent les causes internationales et pour que ce soit réglé en toute indépendance. Mais maintenant, j'aimerais que vous preniez tout de suite votre téléphone cellulaire comme si vous alliez écrire un message texte. Mm-hmm. Allez regarder dans vos emojis et chercher l'emoji calendrier. Là, vous pouvez le taper, là, souvent agenda ou calendrier. Là.
1: Ce sera pas là, parce que je vais écrire un texte.
4: Voilà, faites-le à la maison, là. Si vous êtes en voiture, là, au feu rouge, là. De façon sécuritaire.
2: Oui, je le vois.
4: Qu'est-ce qu'il y a écrit sur le calendrier?
2: Ben, la date d'aujourd'hui.
4: C'est écrit?
2: Ben, 17 juillet.
4: 17 juillet. Oui. Toute l'année, c'est écrit le 17 juillet.
1: Ah, oui?
4: Oui, et ça fait en sorte qu'on a décidé que c'était la journée aujourd'hui.

0: Journée mondiale de l'emoji.
1: Ah bon?
0: Oui.
1: Mais on ne sait pas pourquoi ils ont décidé que c'était pour être le 17 juillet, ce
0: Non, ça, c'est vrai que j'ai pas
2: C'est un choix artistique.
0: Oui, ouais. Je pense que... Ben, peut-être que le monsieur qui a créé les emojis, il était né en 17 juillet. J'ai envie d'y croire à cette histoire.
2: On va y croire.
3: Même.
1: Ouais. Donc, c'est la journée de l'emoji.
0: Mais toute l'année... C'est le 17 juillet sur le calendrier de on n'a jamais remarqué, tu sais. On envoie comme c'est ça vrai. Un vulgaire calendrier. On regarde même pas la date.
2: 17 juillet.
0: Et vous le saurez pour le restant de vos jours.
2: Absolument. Merci, Perrine. Merci, tout le monde. Je vous rappelle que ce soir, c'est quelques nuages avec un minimum de 18. Samedi, nuages. Averse le matin, risque d'orage en après-midi. Dimanche, du soleil, maximum 23. Je vous souhaite une très bonne fin de semaine. Nous, on se retrouve lundi, 20 p.m.
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9: Ici Julie Dufresne. À ça nous regarde ce soir. Emprisonné pendant 33 ans pour des meurtres qu'il assure ne pas avoir commis, Daniel Jolivet aura finalement droit à un nouveau procès.
10: Bien, c'est la victoire. C'est un travail qui n'a jamais cessé depuis le 14 novembre 1992.
9: Le ministre fédéral de la Justice ordonne la révision de son dossier en raison d'une probable erreur judiciaire. Aussi à l'émission, le président américain menace d'imposer de nouveaux droits de douane au Canada en raison de la fumée des feux de forêt. En Ontario, la situation demeure critique et les évacués affluent à Thunder Bay.
11: Quand moi j'ai parti, tu peux quasiment goûter la boucane.
9: Et plus tard, il y a 50 ans aujourd'hui, s'ouvraient les Jeux olympiques de Montréal.
12: Je proclame l'ouverture des Jeux olympiques de 1976.
9: Québec en profite pour annoncer la modernisation de l'intérieur du stade.

0: Bonsoir, bon vendredi. Eh bien, c'est un nouveau rebondissement dans l'histoire, pour ne pas dire dans la saga de Daniel Jolivet. Il aura droit à un nouveau procès. Vous vous souvenez certainement de lui. Daniel Jolivet a été libéré sous caution en décembre dernier. Il avait été reconnu coupable d'un quadruple meurtre. C'était à Brossard, il y a plus de 30 ans. Et il a toujours clamé son innocence. Daniel Jolivet sera avec nous dans quelques instants en compagnie de son avocat. Mais d'abord, mon collègue Jean-Philippe Robillard se joint à moi pour expliquer la décision du ministre de la Justice et procureur général du Canada. Mm-hmm. Bonsoir Jean-Philippe.
1: Bonsoir Julie.
0: Alors, Sean Fraser conclut, Jean-Philippe, qu'il y a probablement, c'est le terme qu'il emploie, eu une erreur judiciaire, comme le dit Daniel Jolivet.
1: Oui, et c'est pour ça que le ministre Fraser ordonne la tenue d'un nouveau procès, parce qu'après un examen approfondi du dossier par le groupe de révision des condamnations criminelles, le ministre juge qu'il y a des motifs raisonnables de conclure qu'une erreur judiciaire s'est probablement produite dans la déclaration de culpabilité de Daniel Jolivet, ça c'est en 1994. Dans le communiqué qu'il a publié ce matin, le ministre dit que c'est pas lui qui va décider s'il y a culpabilité ou innocence, ça sera aux tribunaux de déterminer ça, et c'est ce qui fait qu'après 33 ans plus tard, l'affaire est renvoyée devant les tribunaux pour que de nouveaux éléments soient pris en compte là, cette fois-ci. Là.
0: Donc, Jean-Philippe, la balle est maintenant dans le camp du directeur des poursuites criminelles et pénales, qu'on appelle souvent le DPCP.
1: Oui, effectivement, parce que c'est lui, là, Julie, qui doit décider s'il y aura ou pas un nouveau procès dans cette affaire-là. Alors, dans les prochains mois, il y a des procureurs, il y a des policiers qui vont analyser à nouveau le dossier. Ils vont faire une analyse vraiment exhaustive de la preuve disponible. Ils vont également analyser les nouveaux éléments de preuve qui ont été apportés pour déterminer de la suite des choses. On écoute Lucas Bastien du DPCP.
2: Il y a eu des nouveaux éléments de preuve qui ont surgi, notamment à partir de 2016, d'analyser de manière objective et exhaustive tous ces éléments de preuve-là. Le rôle du DPCP, c'est de se poser deux questions. Est-ce qu'on est en mesure de faire une preuve qui permettrait raisonnablement à un jury de conclure à la culpabilité de l'accusé? Et est-ce que c'est dans l'intérêt public de poursuivre les procédures?
1: Alors, il faudra voir ce qu'il va décider, parce qu'en juin 2025, dans une lettre, le DPCP reconnaissait que M. Jolivet n'avait pas eu droit à un procès juste et équitable et qu'il croyait que l'allégation d'erreur judiciaire de Daniel Jolivet n'était pas dénuée de fondement. D'ailleurs, ça a été un point tournant dans ce dossier-là.
0: Mais oui.
1: Et c'est d'ailleurs ce qui lui a permis d'obtenir une remise en liberté provisoire. Là.
0: Et Jean-Philippe, donc, ce nouveau procès pourrait être la dernière étape d'une saga judiciaire.
1: Oui, mais c'est pas pour autant terminé. Une saga judiciaire là, qui dure, vous l'avez dit, depuis 33 ans. Et c'est depuis qu'il a été reconnu coupable pour ces deux meurtres en 1992. Vous en avez parlé, que M. Jolivet clame son innocence, qu'il se bat pour être innocenté.
0: Quatre meurtres même,
1: Quatre meurtres, oui. Et même quand il a été admissible à une libération conditionnelle après 25 ans de prison, il a refusé de faire la demande parce qu'il aurait dû reconnaître les meurtres qu'il a toujours dit ne pas avoir commis. C'est en 2002, entre autres, qu'il y a des avocats qui ont commencé à l'aider dans son combat. Et c'est finalement, après 33 ans, derrière les barreaux, avec l'appui de ses avocats, qu'il a obtenu un nouvel examen de sa cause par le ministre fédéral de la Justice. Ça, c'était en octobre 2025. Puis, par la suite, on s'en souvient, là, en mois de décembre, le 19 décembre, là, qu'il a été remis en liberté. Là.
0: Jean-Philippe Robillard, merci beaucoup pour ce compte-rendu.
1: Merci, au revoir.
0: Alors, qui d'autre que le principal intéressé pour discuter de cette décision qui a été rendue publique aujourd'hui? Je reçois en studio Daniel Jolivet, qui est accompagné de son avocat Nicolas Saint-Jacques. Bonsoir à vous deux. Merci d'être venus en studio.
3: Merci de nous accueillir.
4: Oui, merci, bonsoir.
0: Monsieur Jolivet, on s'était vu, vous et moi, en décembre. Vous veniez tout juste d'obtenir votre liberté. Vous vous apprêtiez à presque affronter, en fait, la réalité du quotidien une trentaine d'années plus tard, à retrouver la liberté. Vous étiez tout sourire cette journée-là. Comment est-ce que vous allez aujourd'hui?
4: Bien là, ça va bien, vu qu'il y a un nouveau procès qui est ordonné. On va attendre la suite des choses. Comme l'a dit votre collègue, on ne sait pas, c'est le DPCP qui vont décider. Mais moi, ce que je souhaite, c'est d'obtenir un nouveau procès et être reconnu non coupable.
0: Oui, parce que la décision qui a été rendue aujourd'hui, à la limite, c'est encore plus important que ce qui s'était décidé en décembre. Bien sûr, on comprend que vous vouliez retrouver votre liberté, mais là, c'est sur le fond qu'il y a une décision qui est rendue.
4: Exactement. Mais ça va être Maître Saint-Jacques qui va vous expliquer tout ça. Ça oui. relève du juridique.
0: Mais en fait, ce que je veux dire, c'est que là, vous l'avez dit, vous avez, oui, recouvré la liberté, mais ce que vous voulez d'abord et avant tout, c'est qu'on entende les mots non coupables. Vous, vous ne voulez pas qu'on laisse tomber la cause. Vous voulez aller au bout de l'affaire, qu'il y ait un procès et qu'on reconnaisse que vous n'êtes pas coupable.
4: Bien, il y a eu un début, puis j'espère qu'il va y avoir une fin. Hein? On m'avait accusé, mais on pourra me réaccuser, faire un nouveau procès, puis on verra ce qui arrivera. Cette fois-ci, je pourrai témoigner si nécessaire.
0: Je vous écoutais en conférence de presse ce matin. Vous dites clairement donc que vous ne voulez pas que les accusations soient abandonnées par le DPCP. Ça veut dire que vous avez encore, plus d'une trentaine d'années plus tard, l'énergie pour vous battre?
4: Ah oui, jusqu'à ma mort, je veux qu'on me reconnaisse non coupable. Je suis non coupable. J'ai pas commis les crimes. C'est pour ça que je me bats depuis toutes ces années-là, sans cesse.
0: Maître Saint-Jacques, oui, on sent la lourdeur de toutes ces procédures-là dans votre...
4: Ça commence à peser avec le temps, là, mettons. Parce qu'à un moment donné, je pourrais peut-être plus me battre. Là. Je commence à vieillir, là. J'ai 69 ans. J'ai plus la même énergie que j'avais avant, quoique je ne serai jamais tombé.
0: La même conviction, en tout cas, certainement, ça s'entend.
4: Oui, mais merci beaucoup.
0: Maître Saint-Jacques, le ministre fédéral pouvait soit rejeter la demande, soit renvoyer le dossier à la Cour d'appel pour qu'elle réexamine le dossier et donc ordonner un nouveau procès. C'était les deux options. Le ministre a finalement ordonné un nouveau procès, a parlé d'une probable erreur judiciaire. Est-ce que c'était une conclusion qui était inévitable, selon vous?
5: Bien, je pense qu'avec la position que le DPCP a prise l'année dernière en disant, écoutez, il y avait des omissions de divulgation de la preuve qui ont eu un impact sur le verdict de culpabilité ou encore sur l'équité du procès. Avec le positionnement du DPCP, le ministre fédéral, je pense, n'avait pas le choix d'enquêter un peu et éventuellement

0: arriver à la conclusion que même l'autorité poursuivante est d'accord qu'il y a un problème dans le dossier de M. Gervais. Mm-hmm. Le ministre de la Justice fédérale devait aligner, je vous dirais, sa conclusion avec l'autorité provinciale. Donc, est-ce qu'on est surpris? Non, mais en même temps, c'était tellement un combat de longue haleine, on en parlait tout à l'heure, 33 ans, mais devant le ministre de la Justice fédérale, ça a duré 21 ans. Mm-hmm. Donc, on a eu beaucoup d'échecs, de portes qui sont fermées devant nous. On a trouvé une autre solution, on a découvert des nouveaux éléments de preuve. On nous a dit non quand même, on a continué. Et ça, ça a duré très, très, très longtemps. Ma femme est devenue juge entre-temps. J'ai eu 3 enfants entre-temps. Il y a eu tellement de choses.
1: C'est vrai, ça donne une idée de l'ampleur et de la longueur de cette bataille-là à travers laquelle M. Jolivet est passé.
0: C'est ça. Donc là, il y a eu tellement de revers puis tellement de moments où on croyait avoir trouvé l'élément de preuve, le final, qui permettait d'arriver à un nouveau procès, que je vais vous dire que j'attendais la décision et j'étais... Moi, je suis convaincu là, que M. Jolivet est innocent, mais je me disais, il est tellement arrivé de choses négatives dans ce dossier que rien n'est impossible. Alors là, voyez-vous, là, quand on a reçu la décision, et nous, on l'a reçu lundi, la décision, on l'a reçu un peu en avance, j'étais très content. Et j'ai appelé M. Jolivet, je lui ai dit, est-ce que tu es assis présentement? Il m'a dit non. Et j'ai dit pourquoi? Je dis, peux-tu aller t'asseoir, s'il vous plaît? Il m'a dit pourquoi? Il dit, regarde, j'ai reçu la décision du ministre. Et là, j'ai dit, assis-toi. Il dit, OK, bon, je vais m'asseoir. Et là, je sentais, quand j'ai expliqué, les larmes. Et, je veux dire, on le sentait vibrer, là, on le sentait, là, probablement. Je le voyais pas, là, j'étais au téléphone avec lui, mais je ressentais l'émotion. Puis là,
1: je pense, oui, ouais. Il essuie ses larmes présentement, M. Jolivet. Juste de réentendre ça, on dirait que ça... Pas on dirait, ça vous émeut.
2: Ben oui, ça vient me chercher parce que ça faisait tellement longtemps que j'attendais ça. Puis des fois, je me disais, oh non, ils vont pas, ils vont pas. Parce qu'il y avait un rapport qui était pas vraiment positif, quoique les conclusions... était évidente, là, comme me disait Nicolas. Mais tu sais, moi, à force de me faire dire non, non, non, à chaque fois, même si, comme Nicolas, mais médecin Jacques vient de dire, qu'on emportait des nouveaux éléments, puis qu'on démontrait que ce que le délateur avait dit ou que d'autres témoins avaient dit, puis qu'il mentait, c'était clair, net et précis, puis qu'il disait quand même, non, il n'y a pas d'éléments là-dedans qui fera en sorte qu'il y aura un nouveau procès d'ordonné. Mais... tu sais, à un moment donné, là, tu sais. Mais j'arrêtais jamais, je continuais tout le temps, pareil.
1: Et vous dites ça avec encore une larme qui roule sur vos joues. Je dois dire que c'est émouvant pour nous aussi de voir ça. D'autant que là, on repart en 92, Maître Saint-Jacques. Donc, normalement, il fait face à des accusations de 4 meurtres. Donc, il devrait être emprisonné. Votre première bataille à vous, ça va donc être de vous assurer qu'il va rester en liberté.
0: Oui, c'est ça. Alors là, il était en liberté pour... il y avait une mise en liberté provisoire qui avait été ordonnée en décembre dernier. Là, on revient en 1992, en réalité. En 1992, M. Gervais était détenu. Alors là... on retourne dans ce même statut-là, mais on va devoir présenter une requête à la Cour supérieure pour que M. Jolivet reste en liberté. On a un 10 jours là, de grâce là, pour le faire. Mm-hmm. Mais je voudrais la principale étape, ça va être la suivante, qui va être l'étape où le DPCP va prendre position dans le dossier. Donc là, ça sera à voir. On a entendu Maître Bastien là, tout à l'heure, là, qu'on ouais. parle de peut-être un certain délai, mais le DPCP a quand même étudié le dossier. Donc, c'est pas comme un cas où les boîtes arrivent sur leur bureau là, 30 ans plus tard complètement et là, on n'a jamais vu le dossier, on s'en rappelle pas. L'année passée, ils l'ont étudié, le dossier, ils ont émis un communiqué, une position institutionnelle en disant, bien, écoutez, comme je vous expliquais tout à l'heure, il y a des enjeux dans ce dossier-là qui nous font croire que le procès n'a pas été tenu correctement. Donc, ils ont déjà étudié le dossier. Donc, j'ose croire que ça va peut-être être moins long que ce qu'on voit normalement dans les cas d'erreur judiciaire. Dans le cas de M. Paquin, là, vous vous rappelez peut-être Claude Paquin, ça a pris environ 7 à 8 mois pour le DPCP pour se positionner. Mm-hmm. Mais ici, c'est un dossier où M. Jolivet, son dossier a déjà été étudié. Alors, on se croise les doigts pour que ce soit le moins long possible, parce qu'il y a un gros fardeau qui est parti des épaules de Daniel aujourd'hui, mais il y en a encore un qui est encore là. Oui. Et on espère que ça va aller le plus rapidement possible, parce que ce n'est pas évident de supporter ce fardeau-là, je vous dirais. Mais là, au moins... on sait qu'il y a un nouveau procès. C'était ça la grosse étape. Là, maintenant, on passe à la dernière étape. Mais je pense qu'on peut l'envisager avec beaucoup d'optimisme.
1: Mm-hmm. En terminant, M. Jolivet, le retour à la vie soi-disant normale, là, ça n'a pas été facile pour vous. Est-ce que vous vous sentez d'attaque pour entreprendre les prochains mois? Même

0: dans le quotidien, j'entends.
1: Oui, parce que là, présentement, j'ai un suivi avec un psychologue puis un psychiatre de l'hôpital. Puis je vais commencer des sessions de thérapie dans la semaine prochaine. Puis je pense que ça devrait bien aller. Puis si vous me permettez, j'aimerais remercier toutes les personnes qui m'ont aidé au cours de toutes ces années-là. Initialement, le Bureau d'aide juridique de Montréal, Dominique Larochelle, qui est devenue juge aujourd'hui, Lida Sarah Nouret, qui est devenue juge aujourd'hui, Maître Saint-Jean, qui est ici présent, toutes les personnes, Pierre Bélan, mes deux cautions, surtout mes deux cautions qui ont fait en sorte que j'ai pu recouvrir ma liberté le 19 décembre, Madame Jacinthe Langteau, une madame formidable, puis un avocat du nom de Charles-Antoine Dany. Lui-ci, il a fait partie du projet Naissance Québec. C'est lui qui a parti le projet Naissance Québec de l'UQAM avec Lida Sarah Nouret. En 2002, ça fait longtemps, ça. Puis au cours des dernières semaines, là, je leur demande, je m'excuse auprès d'eux parce que c'était pas facile.
0: Ben, je pense qu'on comprend.
1: Non, non, j'ai pas été gentil des fois, puis tout, puis je regrette bien gros, puis je leur demande pardon, mais je sais qu'ils me pardonnent, puis ils sont toujours mes amis, puis ils me textent à tous les jours, puis les aime de tout mon cœur.
0: On vous entend très bien, on comprend ça à travers quoi.
1: Il y a M. Bélan aussi, faut pas, j'oublie de mentionner M. Pierre Bélan.
0: Bon, puis notre collègue Isabelle Routier aussi.
1: Oui, Isabelle, puis Yves Boisvert, la liste est longue, et sans fin.
0: Alors, je dois vous laisser là-dessus, tous les deux, Daniel Jolivet, Nicolas Saint-Jacques, merci beaucoup d'être venu dans notre studio, et bonne chance pour la suite.
1: Merci bien, enchanté.
0: Au revoir.
1: Bonsoir.
0: Merci.
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0: En Ontario, maintenant, le premier ministre Doug Ford demande à ses critiques, particulièrement aux États-Unis, de participer aux efforts de lutte contre les incendies. La province est aux prises avec près de 200 brasiers, dont plus de 80 ne sont pas maîtrisés. Mais la fumée voyage loin et continue de dégrader la qualité de l'air à des centaines de kilomètres des brasiers. Je retrouve ce soir Catherine Brulotte qui s'est rendue à Thunder Bay. Bonsoir Catherine.
3: Bonsoir.
0: Ce panache de fumée-là qui se rend donc jusqu'aux États-Unis, ça ne fait pas le bonheur du président américain.
3: Donald Trump a fustigé le Canada en général pour sa gestion des feux, mais il a déclaré dans une publication sur sa plateforme Truth Social qu'il tient le Canada responsable du fait qu'il n'entretient pas sa forêt, faisant en sorte que les États-Unis sont maintenant envahis inutilement par un air, a-t-il dit, pollué et malsain. Ce qui est inacceptable, dit le message du président, qui indique aussi vouloir appeler le premier ministre Mark Carney pour connaître les mesures qui vont être mises en place, qualifiant la situation de négligence. Et on sait déjà qu'il a dit que pour éviter les feux de forêt, il fallait ramasser les branches et les feuilles mortes dans les zones à risque. Il affirme maintenant que le coût de la pollution devrait être remboursé par le Canada en surplus des tarifs déjà en place. Il y a d'autres élus américains, il faut le dire, qui ont tenu des propos similaires, entre autres des élus républicains au Michigan, qui ont écrit une lettre à l'intention de Mark Carney. Celui-ci a déclaré qu'il espérait en fait une plus grande contribution des Américains dans la lutte contre les changements climatiques. Mais face à ces critiques américaines, le premier ministre de l'Ontario, lui, Doug Ford, avait un message pour ses politiciens qui n'aiment pas voir leur ville enfumée.
4: If there's some politicians out there chirping away, well, maybe what you should do rather than complain is send support, send help, because we have done the exact same thing for our
3: Americans. Il a dit, si vous voulez nous aider au lieu de vous plaindre, c'est ce qu'il faut faire, c'est ce que font les bons amis, c'est ce qu'on a déjà fait pour vous, rappelant le déploiement de pompiers ontariens lors de crises récentes aux États-Unis.
0: Sauf que Catherine, Doug Ford essuie aussi des critiques en Ontario pour sa gestion de la crise.
3: Des partis d'opposition, d'une part, mais aussi de communautés qui ont été évacuées, en particulier des Premières Nations. Vous avez certainement entendu cette histoire de la communauté de Collins, où les résidents ont évacué par bateau, sans assistance. D'autres aussi qui disent ne pas avoir eu suffisamment de préavis, ne pas avoir l'impression que la province se préoccupe de sauver leur maison. Pourtant, le premier ministre promet de ne rien épargner.
4: My message to all those who've been forced to evacuate is very simple. Our government stands with you and will always have your backs.
3: Doug Ford affirme que des services d'aide ont été mis en place et il sera, lui,

0: lui-même ici à Thunder Bay demain, il a annoncé qu'il rendrait visite à des évacués.
1: Là, il y a quand même certaines communautés qui ont pris les choses entre leurs mains.
0: Des groupes qui ont obtenu des approbations du ministère des Richesses naturelles pour créer des barrières autour des communautés qui sont pourtant évacuées, en coupant donc une rangée d'arbres, puis en brûlant préventivement une partie du terrain, dans l'espoir que le brasier se retrouve sans combustible lorsqu'il arrive à proximité. Matthew Burgess, lui, a quitté sa résidence de Armstrong, c'est à 250 km de Thunder Bay environ. Son neveu travaille en ce moment jour et nuit. Il y a des pourvoiries dans la région qui ont été détruites, mais pour l'instant, la petite ville est intacte.
2: Puis là, ils sont en train de travailler pour faire des fire breaks autour de Armstrong pour essayer de sauver la ville. Ils ont mis des sprinklers à grandeur. Ils ont préparé l'eau parce que là, l'apparence que l'hydro puis les téléphones ne marchent pas. Il n'y a plus rien qui marche là-bas. So, c'est comme des heroes pour nous autres.
1: Et en terminant, Catherine, quelle est la situation en ce moment?
0: Les autorités font état de 191 feux, 81 qui ne sont pas maîtrisés. Il y a une dizaine de communautés qui sont évacuées, presque autant qui sont sous alerte, donc ils doivent être prêts à partir à tout moment. Et il y a eu un peu de pluie ce matin, ça a fait pousser un soupir de soulagement à des résidents à qui j'ai parlé. C'est ce que vous entendiez d'ailleurs lors de notre entrevue avec oui. M. Burgess, mais ça a été de courte durée, malheureusement accompagné d'orages. Sandy Ernie, qui est chercheuse au Centre forestier des Grands Lacs, explique que les conditions en ce moment dans la forêt boréale de l'Ontario sont propices à ces feux.
3: On a eu des conditions environnementales qui ont été assez chaudes, assez sèches, donc le terrain est propice. Et si vous rajoutez le facteur vent, c'est sûr que c'est ce qui peut faire toute la différence. C'est le fait, par exemple, qu'un feu peut changer de direction, les vitesses de propagation.
0: Environnement Canada prévoit encore quelques précipitations, mais parfois des vents forts dans la région.
1: Catherine Brulotte qui nous parlait en direct de Thunder Bay en Ontario. Merci beaucoup.
0: Au revoir.
4: La forêt de conifères s'étend à perte de vue en bordure de Whitehorse.
1: Et on se rend maintenant, vous l'avez entendu, au Yukon pour se protéger des feux en plein cœur de la forêt boréale. Whitehorse s'est lancé dans un projet titanesque, bâtir un coupe-feu d'une vingtaine de kilomètres. La forêt n'y sera toutefois pas rasée, mais redéfinie par des peupliers trembles, une espèce plus résistante. Voici là-dessus le reportage de Chloé Dioré de Périgny.
4: La forêt de conifères s'étend à perte de vue en bordure de Whitehorse. Mais là où nous marchons, le décor détonne. En bordure de route, le paysage est marqué par une cicatrice laissée dans la forêt et des bouts de bois calcinés.
5: Dans le fond, tout ce qu'on voit qui est brûlé, ça fait partie de...
6: Le coupe-feu. Ouais. Donc, on aurait brûlé ici pour enlever des branches.
4: Mike Fancy, agent d'information des feux du gouvernement du Yukon, nous guide sur le chantier.
6: C'est du fun, cette roche-là.
4: Les yeux pétillants, il s'émerveille de la nature qui reprend déjà ses droits. Entre les herbes hautes, les pissenlits et les petits épilobes naissants, on retrouve surtout ici de jeunes arbres plantés ces dernières années.
6: 6, tu vas les voir partout. 7, 8, 9, 10, des papiers partout.
4: S'il lui suscite une telle fierté, c'est qu'une fois matures, ils serviront de barrière naturelle à la ville contre les feux de forêt. Un coupe-feu végétal d'une vingtaine de kilomètres au sud de la ville, un projet d'ampleur inédite au pays.
6: On espère dans la plupart de cet espace remplacer les conifères avec des arbres peupliers qui sont moins propices à brûler parce qu'il y a plus d'eau dans les feuilles. C'est comme si on essayait de bâtir un feu de camp en utilisant des peupliers. On imagine que ça serait tellement difficile. Ça ne se déclencherait probablement même pas.
4: Le principe suit le cycle naturel des forêts boréales. Après un feu, ce sont souvent les feuillus qui repoussent en premier, car de nouvelles tiges sortent directement de leurs racines, encore intactes sous terre. Un bon compromis pour la sécurité, tout en évitant de raser la forêt.
6: On pourrait enlever tous les arbres, tous les combustibles, mais ça aurait un plus grand impact sur notre capacité de vivre ici. Ça va nous donner, dans 10, 15, 20 ans, une autre forêt qui a un caractère différent, mais qui est quand même une forêt au lieu d'un champ qui est enlevé de tout caractère forestier.
4: À Whitehorse, la forêt n'a pas brûlé depuis plus d'un demi-siècle et le bois mort s'accumule. Une étude de risque révélait en 2024 que la ville avait une chance sur deux d'être touchée par un feu majeur d'ici 30 ans, qui pourrait toucher 10 000 foyers. Mais plutôt que de couper des tranchées à la hâte dans la forêt, le Yukon mise sur une prévention durable.
6: L'idée, ce n'est pas de créer un coup de feu qui arrête le feu, qui retarde le feu en soi.

0: c'est de créer un espace où on est capable d'amener des sapeurs forestiers pour faire un travail avec plus de contrôle, avec plus de sécurité.
1: Est-ce que vous voulez que je passe devant, que ça fasse mon taxi?
2: Comme vous voulez.
3: Cool voiture. Depuis 2019, des équipes s'attellent à la tâche et éclaircissent les résineux à coups de tronçonneuses et d'abatteuses empileuses. Jusqu'à présent, 547 000 petits peupliers ont été mis en terre, soit la moitié de l'objectif.
1: C'est fou, c'est vraiment dégagé là, quand on est là, ça, comme la vue est...
0: Ouais, magnifique. On peut jeter un coup d'œil.
1: Allez.
3: Mike Fancy nous emmène dans une zone plus récemment brûlée où la terre est encore calcinée. Malgré tout le travail de préparation et de brûlage pour faire pousser les peupliers, certains ne survivent pas, ce qui complique encore plus le processus.
1: Ah, il est mort, lui? Oh. Ouais.
0: Mais on voit à quel point la régénération, ça se passe avec toutes ces autres espèces qui poussent suite au brûlage.
3: Mais avant même de pouvoir planter ces petits peupliers, il faut accomplir une sacrée tâche, récolter des milliers de graines. À une heure de la ville, en bordure de la route de l'Alaska, une équipe de la Yukon Seed and Restoration est justement en train d'en récupérer.
4: Plusieurs fois par semaine, on se promène en voiture sur le bord des autoroutes, puis on sort nos jumelles, puis on espionne les peupliers flottants.
3: Pour Anatole Jesse, technicienne de restauration, le temps est compté.
4: Puis là, c'est quand les capsules de graines comme s'élargent et commencent à montrer leur fluff qui est blanc, que là, c'est quand on sait que c'est prêt. C'est un peu hectique quand ça commence, parce que là, c'est genre, OK, go, go, go, puis on a 72 heures pour faire les collections.
5: Just setting a few things up here.
3: Au bureau de l'organisation, les techniciens entreposent ensuite ces graines le temps de l'éclosion. Ils doivent concilier avec une matière extrêmement volatile, du duvet blanc libéré par les graines qui ressemble à de la barbe à papa. Ça vole partout, on en retrouve partout, dit Matthew Evans.
5: It's like an Aspen dog, always with you. You always have its hair, your fluff, everything.
3: C'est comme avoir un chien peuplier qui laisse tout le temps ses poils sur toi, s'amuse-t-il. Matthew Evans utilise un aspirateur pour séparer les minuscules graines de ce duvet avant de les mettre dans un petit bocal. Elles seront ensuite expédiées par avion en Alberta, où elles passeront l'hiver, avant de revenir grandir au Yukon. Si ce projet de coupe-feu suscite beaucoup d'intérêt à travers le pays, il n'a toutefois rien d'une solution miracle. À une trentaine de minutes de la ville, au beau milieu de la forêt, Florian Boulet, ancien pompier volontaire, construit sa propre maison résiliente et élague ses conifères. Pour lui, il est utopique de se reposer uniquement sur les autorités, qui seront rapidement débordées en cas d'incendie.
6: Enlever du bois et faire un break, c'est très bien. Mais la chose sans laquelle ça ne fonctionne pas, c'est que les gens, il faut qu'ils fassent leur devoir sur leur propre maison.
3: Un message que partage aussi Mike Fancy.
0: Les principes anti-feu, chez nous, c'est la chose la plus importante pour quelqu'un qui est assis sur le sofa puis qui veut savoir que leur maison aura la meilleure chance à survivre un feu de forêt. C'est la leçon qu'on a tirée du feu à Fort McMurray et c'est la même leçon qu'on a tirée du feu à Jasper.
3: Et nettoyer le combustible accumulé sur son terrain est une action simple qui n'implique pas forcément de tout rebâtir, selon lui.
0: Je ne veux pas que ma vie soit dictée par le risque de feu de forêt. Parce que là, c'est pas la vie que je veux pour moi, pour ma famille non plus. On fait ce qui est possible pour nous préparer autant que possible. Quand on parle de feu de forêt, on parle toujours de gestion de risque et pas d'élimination. Si on veut éliminer notre risque de feu de forêt, on se déménage à Vancouver.
3: Au bout du compte, peu importe l'envergure du coupe-feu, la menace fera toujours partie de la réalité des Yukonais. Ici Chloé Durette-Périni, Radio-Canada, Whitehorse.

Gros week-end de soccer et gros spectacle de la mi-temps à la finale de la Coupe du Monde. Notre chroniqueuse culturelle Ariane Cipriani vient nous parler de cette première qui ne fait pas l'unanimité. Mais d'abord, Québec donne le feu vert à la rénovation de l'intérieur du Stade olympique de Montréal. Les gradins seront donc rénovés, des espaces plus luxueux seront ajoutés, dont des loges pour une clientèle plus aisée. Les toilettes et les concessions alimentaires seront aussi mises au goût du jour. L'objectif, y accueillir des spectacles de grande envergure et des événements sportifs. Des travaux qui s'ajoutent au chantier, oui, de 870 millions de dollars déjà entamés, qui prévoient le remplacement de la toile et de l'anneau technique au toit. Cette fois, la province

0: ça ne s'est pas avancé sur le coût des travaux. Mais donc, cette annonce de la réfection du stade, ça survient 50 ans jour pour jour après son inauguration, lors de la cérémonie d'ouverture des Jeux olympiques de Montréal. Et ma collègue, la journaliste Élise Allard, s'est entretenue avec des athlètes canadiens qui ont participé à ces Jeux.
1: La date du 17 juillet 1976 a une résonance toute particulière pour le marcheur olympique Marcel Jobin. Joint chez lui à Saint-Boniface, en Mauricie, il se souvient encore clairement de la cérémonie d'ouverture.
2: Bien, c'était quelque chose, c'est parce que tout le Canada, le pays hôte, on rentre les derniers sur la piste. Puis c'était l'avant-dernier, moi, de la délégation canadienne. Fait que c'était quelque chose quand on rentrait dans le stade.
1: Un sentiment amplifié par ce qui s'était produit 4 ans plus tôt à Munich, une prise d'otage en plein Jeux olympiques qui avait fait 11 morts au sein de l'équipe israélienne.
2: C'est spécial, j'étais un petit peu craintif vu que la reine Elisabeth était là. Puis ce qui avait arrivé à Munich 4 ans avant, là, fait que j'étais un petit peu inquiète. Même, je n'étais pas sûr si j'allais y aller.
3: Et la reine vient de se lever.
1: L'accueil triomphal que réserve alors les quelques 70 000 spectateurs aux athlètes canadiens vient mettre un baume sur le cœur de celui qui avait été victime d'intimidation depuis ses débuts en athlétisme.
2: Quand j'ai commencé à courir, j'avais des culottes en coton ouaté, puis je faisais partie d'un club de Montréal, le Montréal France-Amis, la plupart des membres, c'était tous des Européens. Puis les autres, ils réussissaient à avoir des souliers de couleur, des Adidas qui venaient de Paris. Fait que moi, je peux promener ces rues à Shawinigan là, avec des souliers de couleur plus, des culottes en coton ouaté. Le monde qui me voyait passer, il y a un gars le fou en pyjama. Là.
1: La passion pour le sport du fou en pyjama était perçue d'un mauvais œil par les Shawinigannais de l'époque.
2: Avant d'aller à l'école, vers 4-5 heures, j'allais m'entraîner. À un moment donné, les policiers sont passés après moi. Ils pensaient que j'avais fait un vol puis que je me sauvais. Là, fait que c'était réellement drôle. Puis à un moment donné, je me fais mal à un genou à course de raquette. Je vais voir mon médecin. Le médecin a dit, tu continues de même, Jobin, à 30 ans, tu vas être dans une chaise roulante. Autrement dit, pour les autres, c'était pas normal ce que je faisais là, à courir de même dans les rues. Là,
1: et l'entraînement d'un athlète en vue des Olympiques n'était pas ce qu'il est aujourd'hui.
2: Aujourd'hui, la plupart des athlètes, là, ils s'entraînent à temps plein. Moi, j'avais une famille, j'avais 2 enfants. Je travaillais 40 heures par semaine à l'ALCAP et je m'entraînais au travers de ça. Mais j'avais demandé un congé sans solde de 3 mois pour Montréal. T'sais.
1: L'homme de 84 ans, qui se distingue encore aujourd'hui dans des marathons, se rappelle comme si c'était hier, du jour de la compétition.
4: Voici l'arrivée de Marcel Jobin.
2: Quand je suis rentré dans le stade, j'avais rien qu'à envie de pleurer. J'étais tout impressionné. T'sais. Il y avait 80 000 personnes qui étaient là. Quand je suis rentré le premier Canadien, c'était réellement émouvant. T'sais. Pendant des années, j'ai passé pour un parfait à m'entraîner même dans les rues. Puis du jour au lendemain, j'étais rendu une grosse vedette. Là, fait que c'était réellement spécial.
1: Celui qui a terminé 23e admet avoir été ralenti par l'émotion.
2: J'avais fait une 30 aux qualifications. Puis à Montréal, j'ai fait une 34. J'avais fait une 30, j'aurais fini 5e, 6e.
5: En piste du Canada, le numéro 35, Michel Vaillancourt.
1: D'autres athlètes canadiens ont eu plus de chance. C'est le cas du cavalier Michel Vaillancourt, qui a remporté la médaille d'argent à l'épreuve individuelle de saut d'obstacles.
6: J'ai tourné 22 ans la journée d'avant. C'est moi, je me suis fait un cadeau, je me suis donné une médaille comme cadeau.
5: Deuxième, second, Michel Vaillancourt, Canada.
1: À 22 ans seulement, il est devenu le premier Canadien à obtenir une médaille olympique en sport équestre. Il qualifie d'ailleurs son histoire de véritable conte de fées.
6: Notre sport se fait avec 2 athlètes, l'athlète humain et l'athlète cheval. Donc, c'est un cheval que j'ai commencé à monter seulement qu'à peu près 3 mois avant les Jeux olympiques. C'était un jeune cheval qui était très prometteur, mais quand même qui n'avait jamais fait de saut d'obstacle au niveau international. Il s'appelait Branch Canté, et puis moi, je l'avais vu à un concours épique l'automne d'avant, au mois de novembre. Et puis, j'avais été tellement impressionné de ce cheval-là. On a tenté de l'acheter, et puis finalement, ça n'a pas marché. Et puis, éventuellement, donc, on a fait un arrangement avec le propriétaire pour le louer jusqu'au jeu. Donc, ça a été rush, rush, rush, on s'entend.
7: Alors, Vaillancourt entreprendra bientôt son parcours.
6: Si on y pense un peu, normalement, un cavalier avec un cheval sont ensemble pendant des années, hein? Pas des mois, pas des semaines, comme on a fait, moi. Ça a été quand même une surprise un peu pour tout le monde.
1: L'homme de 72 ans, qui vit aujourd'hui en Caroline du Nord, croit que les Jeux olympiques de Montréal ont changé le cours de son existence.
6: J'ai eu une belle carrière en tant que cavalier junior. J'ai eu une super carrière en tant que cavalier senior. Bon, les Jeux olympiques...

0: Pour voir dans la piscine. La sueur me coulait dans les yeux et je ne voyais pas grand-chose, mais la foule nous acclamait. J'ai plongé à l'eau et prié pour gagner une médaille pour le Canada. Quand j'ai touché le mur, mes coéquipières criaient fort avec le reste des spectateurs. Nous venions de remporter la première médaille canadienne aux Olympiques de 1976.
1: Une médaille de bronze au goût amer, compte tenu que les nageuses d'Allemagne de l'Est, arrivées premières, étaient soupçonnées de dopage. Or, la détection des drogues n'était pas aussi précise qu'aujourd'hui.
0: J'étais dans le vestiaire quand j'ai entendu des voix masculines. J'ai alors pensé, « Oh mon Dieu, je suis assez nerveuse comme ça. Pourquoi y a-t-il des hommes ici? » Je me suis couverte et j'ai aperçu les nageuses est-allemandes. Je me suis dit, « Leurs voix sont tellement basses. » C'était la première fois que je les voyais d'aussi près et ça a joué dans ma tête. Je me demandais comment j'allais arriver à les battre.
1: Son équipe a tout de même remporté deux médailles de bronze à ces Jeux.
0: Nous entendons souvent que le Canada a été le premier pays hôte des Olympiques à ne pas y avoir remporté de médaille d'or. Je pense que nous avons très bien réussi dans le contexte. Nous affrontions des pays comme l'Allemagne de l'Est qui ne jouaient peut-être pas avec les mêmes règles. Nos nageurs ont remporté des médailles d'argent et de bronze. L'histoire des Jeux olympiques de Montréal aurait pu être bien différente.
1: Anne Jardin et ses coéquipières ont été invitées à marcher à côté du drapeau canadien lors de la cérémonie de clôture.
2: That was very moving and very special.
1: Un souvenir émouvant pour cette enseignante en éducation physique à la retraite pour qui les Olympiques ont été une leçon de vie.
2: If you put in work, you can get results.
1: Ces Jeux lui ont enseigné qu'en s'investissant complètement, on peut obtenir les résultats escomptés. Ici Élise Allard, Radio-Canada, Montréal.
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4: Qui va succéder à Antonio Guterres? Après 10 ans à la tête de l'ONU, le secrétaire général quitte son poste à la fin de l'année. Rania Massoud, bonsoir.
5: Bonsoir, Julie.
4: Nous allons faire le bilan donc de ces deux mandats avec vous. Mais avant, parlons des candidats qui sont en lice pour le remplacer. Qui sont-ils et qui a les meilleures chances de lui succéder?
5: Alors, ils sont au nombre de 6. Il y a 4 femmes, 2 hommes. Donc, il y a de grandes chances qu'une femme devienne la première secrétaire générale de l'ONU. Ça ne s'est jamais encore produit depuis la création de cette organisation internationale en 1945, même s'il y a déjà eu quand même des candidatures féminines très en vue, très compétentes. Alors, qui sont les candidats? Presque tous proviennent de l'Amérique latine, sauf un seul qui vient de l'Afrique. D'abord, il y a Michelle Bachelet, ancienne présidente du Chili, ancienne haute commissaire des Nations Unis aux droits de l'homme. Il y a aussi l'Argentin, Rafael Grossi, qui occupe actuellement le poste de directeur général de l'Agence internationale de l'énergie atomique. Donc lui, on a entendu parler de lui dans l'actualité, puisqu'il joue un rôle important dans le contexte actuel avec le programme nucléaire iranien. Après, il y a Rebecca Greenspan du Costa Rica, qui est l'actuelle secrétaire générale de la Conférence des Nations Unies sur le commerce et le développement. Maria Fernanda Espinosa, ancienne ministre des Affaires étrangères de l'Équateur. Caroline Rodriguez, qui représente en fait, qui est l'ambassadrice à l'ONU du Guyana auprès de l'ONU. Et enfin, il y a Macky Sall, c'est l'ancien président du Sénégal.
4: Macky Sall, dont la candidature fait polémique d'ailleurs.
5: Oui, c'est l'un des rares candidats à ne pas avoir été appuyé par son propre pays. Ça peut arriver, la candidature de Macky Sall, qui vit au Maroc depuis la fin de son mandat, donc en 2024, il y a 2 ans, a été présentée par le Burundi, qui préside cette année l'Union africaine, et pas par le Sénégal. Et c'est la raison d'ailleurs pour laquelle donc, l'ancien chef sénégalais s'est rendu aujourd'hui à Dakar pour rencontrer donc, son successeur, Bassirou Diomaye Faye, dans l'espoir d'avoir le soutien de son propre pays, parce qu'une candidature est beaucoup plus forte si elle est appuyée donc localement. Sauf que cette visite ne passe pas inaperçue au Sénégal. Au contraire, elle a provoqué en fait la colère des familles, des victimes de la répression qui a été exercée dans le pays lorsque Macky Sall était encore au pouvoir. La fin de la présidence de Macky Sall a surtout été marquée par beaucoup de violences, notamment entre 2021 et 2024, lorsqu'il a voulu réprimer les manifestations qui avaient lieu dans le pays. Donc, il a eu recours à des arrestations arbitraires, une répression qui a fait en fait une 60aine de morts à cette époque-là.
4: La campagne pour la sélection d'un nouveau ou d'une nouvelle secrétaire générale est en cours depuis maintenant quelques semaines. Quelles sont les prochaines

0: étapes. Quel est le processus pour lui succéder?
1: Alors, pour le moment, donc, la campagne se passe auprès des membres du Conseil de sécurité, permanent et non permanent. Donc, c'est le Conseil de sécurité qui va faire une sélection. Cette sélection sera soumise à l'Assemblée générale de l'ONU pour un vote, pour choisir, donc, la personne qui va diriger les Nations unies. Évidemment, les membres permanents du Conseil de sécurité, donc, la Chine, les États-Unis, la France, le Royaume-Uni et la Russie ont un droit de veto. Donc, ils peuvent s'opposer à une candidature ou à une autre. Mais on n'est pas encore là. Donc, là, cette élection-là, ou ce vote là doit se tenir à la fin de l'année, donc vers l'automne. D'ici là, il y a des auditions publiques au cours desquelles les candidats prennent la parole et présentent leur vision.
0: Et c'est un processus, Rania, qui est nouveau.
1: Oui, nouveau, parce que il a été, en fait, c'est la deuxième fois qu'on opère de cette façon. Il a été mis en place il y a 10 ans environ, puisque avant, la nomination se faisait de manière secrète par le Conseil de sécurité, alors que maintenant, on affiche publiquement l'identité des candidats. Donc, ça, il y a beaucoup plus de transparence. Cette année, par exemple, lors des auditions publiques, les candidats vont débattre d'enjeux comme la réforme de l'ONU, l'action climatique ou encore les questions en lien avec les finances.
0: Et pour finir, Rania, dans quel état est-ce que Antonio Guterres laisse les Nations Unies en quittant?
1: Alors, il faut dire qu'il a eu 2 mandats très difficiles depuis son élection en 2017. Il quitte ses fonctions alors que l'ONU est malmenée, notamment par l'administration américaine, les États-Unis qui ont coupé dans leur budget qui est consacré à l'ONU, sachant que les États-Unis sont de loin le pays qui contribuait le plus au financement de l'organisation. Donc, Washington couvrait 22% du budget total de l'ONU et 26% du budget des casques bleus. Et donc, depuis le retour au pouvoir de Donald Trump, en fait, les Américains se sont retirés de plus de 30 agences onusiennes, dont l'UNESCO, le Conseil des droits de l'homme et l'OMS, l'Organisation mondiale de la santé. Tout ça sans parler, évidemment, de l'érosion du droit international que l'on observe dans le monde et l'impuissance de l'ONU face à ce phénomène qui est très inquiétant. Quand même.
0: En effet, Rania Massoud, merci beaucoup pour aujourd'hui et pour toute la semaine et on se retrouve lundi.
1: Tout à fait, merci Julie.
0: Au revoir.

0: Les changements climatiques, on les constate maintenant presque au quotidien. Et c'est particulièrement vrai cet été. Et comme à chaque semaine, on s'intéresse à la façon de s'adapter à cette nouvelle réalité. Cette semaine, c'est en Espagne que nous allons. Pour ce pays qui a affronté plusieurs vagues de chaleur extrêmes depuis le printemps, mais aussi ces dernières années, la préservation de l'eau est devenue cruciale. Le journaliste Romain Chauvet est installé en Espagne et on le joint ce soir à Madrid. Bonsoir Romain.
1: Oui, bonsoir Julie.
0: Romain, l'Europe de l'Ouest en est à sa troisième vague de chaleur intense depuis la fin du mois de mai, avec aux premières loges la France et également l'Espagne où on vous retrouve. Les températures chez vous ont régulièrement dépassé les 40 degrés Celsius. Comment est-ce qu'on s'organise et puis est-ce qu'on commence ou est-ce qu'on continue de dire que la situation est critique chez vous?
1: Écoutez, je vous dirais que dans les derniers jours, on a eu une petite accalmie des températures qui ont légèrement baissé, mais on nous dit ici qu'en Espagne, on va entrer dans une quatrième canicule déjà en fin de semaine et pour les prochains jours, on pourrait atteindre 44-45 degrés. Et on est seulement à la mi-juillet. Alors, on voit vraiment ici en Espagne, année après année, que ces phénomènes sont de plus en plus extrêmes, intenses et précoces. C'est ce que nous disaient les scientifiques depuis plusieurs années. Parce que vous savez, Julie, l'Espagne, c'est l'un des pays ici en Europe qui est le plus vulnérable face au changement climatique. Donc, on le voit avec ces vagues de chaleur, on le voit avec les incendies. Pas plus tard qu'il y a quelques jours, au moins 13 morts dans des incendies dévastateurs dans le sud-est de l'Espagne. Mais on le voit également avec ces sécheresses. On a connu dans les dernières années, je vous dirais de 2001 à 2005, des sécheresses extrêmement importantes, particulièrement en Catalogne, où on avait dû déclarer l'état d'urgence à Barcelone. Parce qu'il manquait d'eau, ces vagues de chaleur se multipliaient. Alors ça va un petit peu mieux depuis le début de l'année 2025, mais il y a encore cette crainte-là. On nous dit que déjà en ce moment, à l'heure où l'on se parle en Espagne, il y a plusieurs régions qui sont en préalerte parce qu'avec ces phénomènes qui se répètent cette année, on craint donc de voir un scénario similaire se reproduire dans les prochaines semaines ou dans les prochains mois.
0: Oui, puis on était en onde ensemble l'été passé, puis j'ai l'impression qu'on revit encore les mêmes événements d'une année à l'autre, en fait. Et puis, gérer l'eau, c'est bien, gérer l'eau, c'est d'autres

0: en plus important que le pays a une grosse industrie agricole.
1: Oui, absolument. Vous savez, on parle souvent de l'Espagne comme le potager de l'Europe. En moyenne, par an, c'est entre 25 à 28 millions de tonnes de fruits et de légumes qui sont produits en Espagne. C'est considérable. Ce sont des chiffres qui augmentent année après année parce que l'Espagne exporte tout ça majoritairement en Europe, mais on veut diversifier les pays, notamment maintenant vers le Canada. Également, on veut exporter ces fruits et légumes-là. Il y a trois zones généralement en Espagne où l'on cultive ces fruits et légumes. Ce sont des zones où il fait très chaud et donc où il y a ces problèmes de sécheresse également. Donc on parle de la région autour d'Almeria dans le sud-est de l'Espagne, la région autour de Valence et la région autour de Murcie. Alors c'est une agriculture intensive auquel les experts et des ONG nous alertent année après année en nous disant que c'est un système qui est intenable sur le long terme. Parce qu'imaginez, en Espagne, 85% de l'eau est utilisé pour irriguer les cultures. Alors, avec énorme. Tous ces phénomènes, oui, effectivement, c'est énorme, considérable. Et donc, avec tous ces phénomènes-là de canicule, de sécheresse, vous comprendrez donc que la pression est immense sur ces réserves en eau. Et en même temps, tous ces besoins d'eau sont importants pour l'agriculture parce que ça fait vivre beaucoup de gens, ça fait partie de l'économie, une économie qui va mieux également ici en Espagne. Alors, vous voyez, c'est ce dilemme auquel on est confronté ici de plus en plus en Espagne.
0: Alors, est-ce qu'il y a des pistes de solutions qui ont commencé à émerger?
1: Oui, je vous dirais deux pistes de solution. La première, c'est la désalinisation. Donc, on prend de l'eau de la mer, on la traite, fait tout un processus pour enlever le sel de la mer pour pouvoir par la suite irriguer les cultures. On nous dit qu'il y a environ 1000 usines comme ça à travers l'Espagne, donc principalement sur les côtes espagnoles et dans les îles Baléares, aux îles Canaries également. Mais c'est une technique qui coûte cher en électricité, en argent également, parce que les agriculteurs doivent payer ce service-là, et surtout on nous dit que les impacts écologiques sont vraiment considérables, parce que lorsque cette eau est traitée, si vous voulez, on rejette en quelque sorte de l'eau contaminée dans la mer. C'est de l'eau qui est très salée et qui est très chaude également, ce qui fait en sorte qu'il y a des conséquences dévastatrices sur la biodiversité marine. Et l'autre piste de solution que met beaucoup en place l'Espagne, c'est le recyclage des eaux usées. Donc on collecte les eaux usées, on les traite. Là aussi, il y a tout un processus pour s'assurer qu'il n'y ait pas de microbes, de bactéries dans cette eau. Et ensuite, on l'utilise pour irriguer les cultures. Mmh. Alors, on nous dit qu'en Espagne, c'est 10 à 15% des eaux usées qui sont recyclées comme ça pour les cultures. Alors, ça paraît peu, mais si on compare, par exemple, à d'autres pays comme la France, on est à 1% en France. Alors, vous voyez que c'est quand même plus en Espagne que dans d'autres pays. Ça se fait beaucoup également en Israël, en Californie. Ça dépend les régions en Espagne. Mais pour vous donner un exemple, dans la région de Murcie, dans le sud-est de l'Espagne, je vous en parlais juste avant, il y a beaucoup de production de fruits et de légumes. Là-bas, on recycle 99% des eaux usées, imaginez. Donc, ça permet évidemment tout ça d'aller acheminer cette eau-là à plus de 1000 exploitations agricoles pour irriguer les cultures. Et donc, ça soulage, si vous voulez, la pression sur les nappes phréatiques ou les réserves d'eau. Mais il y a des défis. Là aussi, on nous dit que c'est beaucoup l'acceptabilité sociale. Il y a cette idée que l'eau reste quand même polluée dans les esprits. Et le financement, pour ce qui est de la région de Murcie, c'est du financement public, mais pour l'implémentation ailleurs, parfois, ça nécessite également beaucoup d'argent.
0: Alors, vous parlez de l'acceptabilité sociale. J'imagine que ces changements climatiques-là, ça fait débat aussi, là.
1: Oui, absolument. Même si je dois vous dire que quand même, on remarque que depuis les inondations meurtrières qu'il y a eu ici en Espagne, à Valence en 2024, qui avait fait plus de 200 morts, on a vraiment l'impression de voir un avant et un après dans le pays, parce que ça a vraiment bouleversé les Espagnols et vraiment, les gens ont vraiment pris conscience de la réalité, de cette nouvelle réalité des changements climatiques.
0: Jusque chez nous, là, c'est des images qui avaient marqué partout sur la planète, en fait.
1: Oui, et des images vraiment incroyables, d'une tristesse extrême. Ouais. Alors oui, ça a beaucoup changé les esprits ici, mais je vous dirais qu'il y a quand même des gens encore, comme partout, qui sont climato-sceptiques ou qui ne croient pas au changement climatique. On a un parti, notamment ici en Espagne, d'extrême droite, Vox, il s'appelle ce parti-là, qui est souvent accusé d'être climato-sceptique. Alors vous voyez, il y a encore des débats, même si je vous dirais que les débats en Espagne, c'est moins sur la réalité des changements climatiques, mais plutôt sur les solutions à apporter. Alors quand vous parlez aux Espagnols, tout le monde le constate, que ça soit avec les canicules, les phénomènes extrêmes, ça fait partie du quotidien. Alors, je vous dirais que quand même, on voit de plus en plus de gens qui réalisent effectivement que c'est la nouvelle réalité. C'est vraiment le mot ici qu'on emploie.

0: en Espagne.
1: Mmh. Alors, pour composer avec cette nouvelle réalité, l'Espagne a adopté une série de mesures plus larges là, que celle de la gestion de l'eau pour apprendre à vivre, notamment avec les canicules.
0: Oui, absolument. D'abord, avec à la suite de ces événements dont je vous parlais, ces inondations du côté de Valence, l'Espagne a mis en place ici ce qu'on appelle le congé climatique. Donc, 4 jours par an payés pour protéger les travailleurs lorsqu'il y a des phénomènes météorologiques extrêmes. Donc, ça peut être des canicules, des inondations, des tempêtes. On adopte également ici ce qu'on appelle la journée de travail intensive. Donc, les travailleurs, beaucoup d'entreprises adoptent ce principe-là. Les travailleurs commence la journée plus tôt pour la terminer plus tôt et ainsi éviter de travailler aux heures les plus chaudes de la journée. Donc, généralement, ils débutent vers 7-8 heures le matin pour terminer la journée vers 14-15 heures et donc éviter de travailler aux heures les plus chaudes de la journée. Et je vous dirais ce qu'on voit dans les derniers mois, les dernières semaines avec d'autres pays qui sont pour la première fois peut-être confrontés à des vagues de chaleur extrêmes. Eh bien, beaucoup regardent actuellement ce qui se fait ici en Espagne, comment les Espagnols continuent de vivre et de travailler face à la chaleur.
1: J'ai bien envie que le Canada s'inspire de ce qui se passe en Espagne, là, notamment pour cette question de congé climatique. Je les prendrais bien, moi, ces 4 jours-là. On n'a peut-être pas les situations aussi extrêmes, mais dans notre cas, ça pourrait s'appliquer, par exemple, l'hiver aussi. On a des journées parfois aussi extrêmes, mais de l'autre côté. Merci beaucoup, Romain Chauvet. Je rappelle que vous êtes journaliste indépendant et que vous nous parliez de Madrid en Espagne. Merci.
0: Avec plaisir.
1: Au revoir.
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1: On va parler d'abord de soccer parce que les amateurs seront bien servis en fin de semaine après 5 semaines de compétition endiablée et 102 matchs disputés. Place maintenant au final de la Coupe du Monde et ça commence dès demain avec la petite finale, celle pour le bronze, un duel France-Angleterre. Et puis dimanche, 15h, heure de l'Est, ce sera le match attendu, la grande finale, l'Argentine contre l'Espagne. Lionel Messi et ses coéquipiers pourraient devenir les premiers depuis 1962 à remporter 2 Coupes du Monde de suite. Mais ils auront devant eux une formation espagnole en grande forme qui n'a fait qu'une bouchée des Français en demi-finale. Si vous l'avez écouté, vous savez. Et pendant la mi-temps, pour la première fois de l'histoire du tournoi, un grand spectacle sera présenté durant lequel on pourrait entendre ceci. Et on en parle avec notre chroniqueuse Ariane Cipriani. Bonsoir, Ariane.
3: Bonsoir, Julie.
1: Ariane, j'ai un peu brûlé le punch avec l'extrait, mais dites-nous qui sont les artistes, les grands artistes.
3: Oui.
1: Il y a des gros noms pour ce premier spectacle de la mi-temps de l'histoire de la FIFA.
3: Mais écoutez, c'est un spectacle d'envergure, rien de moins que la reine de la pop, Madonna, donc qui vient tout juste de lancer son 15e album studio Confessions 2, qui est excellent. Et il y aura aussi la chanteuse colombienne Shakira. Bien sûr, parce que c'est l'artiste la plus emblématique de la musique de la FIFA. C'est un lien qui remonte à plusieurs années. Il y a 20 ans, déjà 20 ans, avec Hips Don't Lie à la cérémonie de clôture de Berlin. En 2010, son méga succès Waka Waka, qui était la chanson officielle de la compétition.
1: Ouais.
3: C'est difficile de trouver une chanson liée à la FIFA qui est plus populaire que ça dans l'histoire et dans le monde. 2014, c'était la chanson La La La en duo avec le Brésilien Carlinhos Brown. Et cette année encore, elle est l'interprète de l'hymne officiel Die Die, qui est quand même irrésistible avec Burna Boy. Die, die, ego.
1: Pour vous, Ariane, mais chez nous, ça joue beaucoup à la maison.
3: Elle est formidable quand même, cette chanson-là. Elle est vraiment irrésistible. Alors, Burna Boy fait aussi partie de ce premier spectacle de la mi-temps. Il y aura aussi Justin Bieber et le groupe de K-pop BTS. Et c'est Chris Martin, donc le chanteur du groupe Coldplay, qui assure la direction artistique. Globalement, on semble préparer une clôture de la Coupe du Monde avec une envergure jamais vue, parce qu'il faut ajouter la traditionnelle cérémonie de clôture. Il y aura Tom Cruise, choses. On ne sait pas s'il va faire une cascade comme il le fait au JO de Paris, oui, pour la cérémonie clôture. Mais il y aura aussi le chanteur britannique Robbie Williams, la chanteuse américaine Jennifer Hudson et Laura Pausini, qui est une chanteuse italienne qu'on connaît moins ici, mais qui chante de la pop romantique et qui est très, très populaire dans les pays hispanophones, en Amérique latine, un peu partout en Europe. Mais quand on regarde l'ensemble des invités, c'est quand même une proposition internationale, oui, mais très, très américaine.
1: Ben voilà. Et il y a justement plusieurs médias européens qui parlent d'une américanisation de la FIFA. Au-delà des artistes, Ariane, c'est vrai quand même qu'on peut faire quelques parallèles avec d'autres grands événements américains.
3: Bien, en partant juste la forme, c'est un spectacle de la mi-temps comme au Super Bowl. Donc, exact. On vient couper un match en deux. C'est un modèle américain et même nord-américain. C'est tout un changement de culture là, qui est en train de s'opérer parce que une pause de 15 minutes pendant le match, là, ça, c'est pas nouveau. Mais là, on va dépasser, parce que c'est le temps d'installer la scène. La prestation comme telle, on prévoit 11 minutes, mais c'est tout un dispositif technique à installer. Donc, on prévoit une demi-heure, comme au Super Bowl, en fait. Donc, on vient briser un standard. Et en plus, les artistes sont majoritairement états-uniens ou américains de continent. Et c'est du divertissement à l'américaine. Aux États-Unis, le divertissement et le sport, c'est comme un vieux couple. C'est un vieux couple. Ouais, c'est un couple marié qui fonctionne bien, par exemple. Mais pensez au spectacle de la mi-temps de Bad Bunny. Peut-être que Donald Trump n'a pas apprécié, mais c'était un spectacle absolument formidable.
1: Ouais, la barre était haute, effectivement.
3: Oui, la barre est haute pour la prochaine année. Oui. Mais écoutez, quand on mélange le sport et le spectacle télévisé, bien là, il y a la publicité qui vient tout structurer et on sait combien les publicités du Super Bowl sont attendues et génèrent des gros sous.
1: C'est très lucratif.
3: Exactement. Et le soccer, comme d'autres sports, c'est aussi un tissu social. Mais au soccer, la mi-temps, c'est fait pour écouter les commentaires d'anciens joueurs ou d'experts. Et comme CNN le dit, c'est pas le moment de regarder Coldplay chanter avec Elmo. Bon, eux, ils ont pris ça avec humour, mais c'est vraiment deux cultures différentes et souhaitons que tout soit fait en règle parce que souvenez-vous du scandale du FIFA Gate, c'était en 2015, ce système de corruption avec la publicité et les droits marketing. Il y avait des dirigeants de la FIFA qui avaient accepté des pots de vin. Et pour de vin, on parle de millions de dollars en échange de l'attribution des droits de diffusion et de publicité. Et là, c'est les procureurs fédéraux américains et le FBI qui avaient mené l'enquête. Mais le siège social de la FIFA, il se trouve en Suisse et il y avait bien des responsables européens impliqués.
1: Là, on a beaucoup décrié une nouvelle forme de publicité à la Coupe du Monde. Parlez-nous de ces publicités qui sont déguisées en pause fraîcheur, Ariane.
3: Oui, c'est nombreuses, pause fraîcheur. Parce que cette année, on aurait intégré 208 nouveaux formats publicitaires, des spots publicitaires. Si on fait le calcul au complet, là, 208, c'est beaucoup. C'est pendant les matchs de la Coupe du Monde, il y a des pauses fraîcheurs de 3 minutes au milieu de chaque mi-temps, donc à la 22e et à la 27e minute environ. Officiellement, c'est pour que les joueurs puissent s'hydrater. Et ça, c'est pas nouveau, en fait, parce qu'on a introduit ça au Brésil en 2014 et c'était vraiment pour s'hydrater parce que le mercure dépassait 30 degrés. Mais là, cette pause fraîcheur, elle est devenue systématique, peu importe la température. C'est vraiment devenu un espace publicitaire pour des grandes marques et il y a des rumeurs à l'effet qu'une publicité de 20 secondes coûterait jusqu'à 425 000 euros pour la finale, selon les médias français Midi Libre et Le Revenu. Bon, peut-être qu'en France, ça va diminuer étant donné que la France a été éliminée. Oui, c'est ça, je ne sais pas. Mais quand même, c'est une machine à générer des gros revenus. Et là, c'est un amalgame publicité et divertissement. Ça veut dire qu'on pense les matchs en prestations télévisées, en visibilité de marque, comme des séquences ou intégrées de la publicité. Mais est-ce qu'on s'adresse aux fans de soccer avec ça? Mais non, on veut attirer et on veut divertir le plus grand public possible. Et la FIFA prévoit générer 8,9 milliards de dollars pour cette seule année de la Coupe du Monde. Oui, ce sont des chiffres assez astronomiques. C'est une opération mercantile. Et après avoir lu, là, j'en ai beaucoup lu, écouté des chroniques aussi, des podcasts, beaucoup de chroniques d'opinion européens, surtout sur ce tout premier spectacle de la mi-temps et sur ces pauses fraîcheurs. Vraiment, là, il y a une quantité de réactions assez virulentes. Là, c'est en abondance. Là, les fans de soccer sont vraiment très critiques de cette nouvelle proposition. Comme quoi on aurait vendu l'âme du soccer au mercantilisme le plus américanisé possible.
1: Et eux diraient probablement l'âme du foot.
3: Oui, l'âme du foot.
1: Mais je n'ai aucun doute, Ariane, qu'ils vont quand même être à l'écoute ce dimanche pour voir ce spectacle. Enfin, certains d'entre eux, ça va être difficile de résister.
3: C'est difficile de résister à Shakira.
1: C'est ça. Merci beaucoup, Ariane.
3: À bientôt.
1: Au revoir. Et c'est ce qui met fin à cette édition de Ça nous regarde. Je m'appelle Julie Dufresne. Au nom de toute l'équipe, je vous dis excellente fin de semaine et je vous retrouve lundi. Au revoir.
4: Bonjour, au microphone Stéphane Garneau. 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Pour cet épisode, les légendes Nadia, Bruce Jenner et le Canadien Greg Joy.
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8: Bonsoir, ici Marc-Antoine Leblanc. Voici vos informations. La situation entourant les feux de forêt au pays prend une tournure politique. Après des élus républicains du Michigan aux États-Unis hier, c'est au tour du président Donald Trump de s'en prendre au Canada. Sur son réseau social, il a blâmé le pays pour la mauvaise qualité de l'air qui affecte une partie du nord-est des États-Unis. Julianne Lapointe.
9: Dans sa publication, le président Donald Trump menace d'imposer de nouveaux tarifs douaniers au Canada pour compenser, écrit-il, le coût inestimable de la pollution causée par les feux de forêt. Le président américain accuse le Canada de mal gérer ses forêts, d'envoyer jusqu'aux États-Unis de l'air pollué, mauvais pour la santé et surtout dangereux. Il écrit que c'est totalement inacceptable et qu'il va téléphoner personnellement au premier ministre aujourd'hui pour savoir ce qu'il compte faire dans ce contexte. On a communiqué avec le bureau du premier ministre Mark Carney qui n'a pas encore réagi à cette publication. Le premier ministre a déjà minimisé les critiques qui proviennent des voisins du Sud parce qu'avant Donald Trump, des élus républicains du Michigan avaient co-signé une lettre qui lui était adressée pour se plaindre des effets de la fumée. En point de presse hier, Mark Carney a expliqué que les États-Unis ont eux aussi un rôle à jouer pour lutter contre les changements climatiques. Mark Carney a vanté le bilan de son gouvernement et a dit que Washington n'a pas de leçons à donner au chapitre de l'environnement. Ici Julianne Lapointe, Radio-Canada, Ottawa.
8: La situation des feux de forêt demeure d'ailleurs préoccupante au pays, avec près de 900 brasiers en activité sur l'ensemble du territoire, et la majorité ne sont pas maîtrisés. Le Québec, l'Ontario et les territoires du Nord-Ouest sont les régions les plus touchées pour le nombre d'incendies. Le nord de l'Ontario doit composer avec des flammes qui progressent rapidement, ce qui a provoqué de nombreuses évacuations. Selon le directeur de l'Observatoire régional de recherche sur la forêt boréale à l'Université du Québec à Chicoutimi, Yann Boucher, la stratégie consiste actuellement à tenter de limiter les dégâts.
10: Habituellement, il va y avoir une zone là, qu'on va appeler nordique où on va laisser brûler la forêt ou les superficies qui sont incendiées, puis qu'on va protéger seulement les infrastructures stratégiques, c'est-à-dire les lignes de transport d'énergie, les communautés, tout ça. Donc ça, c'est prioritaire lorsqu'il y a beaucoup de feux puis qu'on est en situation de débordement comme ce qu'on voit présentement.
8: En Ontario seulement, plus de 150 équipes de pompiers ont été déployées pour combattre les flammes. Après 33 ans d'incarcération, Daniel Jolivet, reconnu coupable d'un quadruple meurtre, aura droit à un nouveau procès. Le ministre de la Justice et procureur général du Canada, Sean Fraser, a jugé qu'il y a des motifs raisonnables de croire qu'une erreur s'est probablement produite dans la déclaration de culpabilité. Selon l'avocat de Daniel Jolivet, Nicolas Saint-Jacques, de nouveaux éléments de preuve sont venus nuire à la crédibilité du témoignage qui avait poussé la justice à le condamner.
11: Il faut comprendre que dans le dossier de M. Jolivet, la preuve reposait essentiellement sur le témoignage de Claude Riendeau, qui est un délateur, donc quelqu'un qui avait passé un contrat avec l'État pour témoigner contre M. Jolivet. L'information, la nouvelle preuve qu'on a recueillie à travers les trois décennies essentiellement, eh bien, ça démontre là, que le délateur, dans le fond, son témoignage n'était pas fiable, n'était pas crédible. Il y a beaucoup d'éléments qui viennent mettre en doute tout ça et qui démontrent aussi qu'il était probablement impliqué dans la commission des infractions avec un autre individu qui a été identifié là, en cours de route dans le cadre de l'enquête.
8: Le directeur des poursuites criminelles et pénales n'a toujours pas statué s'il y allait y avoir ou non un nouveau procès. Les États-Unis ont de nouveau lancé des frappes aériennes contre l'Iran. Des explosions ont retenti dans le nord et l'ouest du pays, selon une agence de presse iranienne. Ces dernières attaques surviennent au moment où Téhéran menace les Américains d'une offensive totale si les bombardements

0: ne cesse pas dans les prochains jours. Par ailleurs, l'Iran a attaqué plusieurs pays du Golfe aujourd'hui. Le Koweït rapporte des frappes sur une centrale électrique et de dessalement d'eau. Et en terminant, la ministre canadienne des Affaires étrangères, Anita Anand, et le secrétaire des Affaires étrangères du Mexique, Roberto Velasco Alvarez, ont pris part à des discussions aujourd'hui à Ottawa, en présence de la négociatrice commerciale en chef du Canada auprès des États-Unis. L'accord Canada-États-Unis-Mexique était au cœur des pourparlers. Frédéric Pepin.
1: We don't have any areas of friction.
2: Aucune friction, seulement des possibilités. C'est ainsi que le secrétaire des Affaires étrangères du Mexique, Roberto Velasco Alvarez, qualifie la relation commerciale entre le Canada et le Mexique.
1: The priority of this visit is...
2: La priorité est de renforcer les liens bilatéraux, dit le secrétaire Velasco, même s'il a assuré que son pays visait toujours une entente trilatérale.
3: Nous sommes sur les négociations.
2: La ministre des Affaires étrangères du Canada, Anita Anand, assure que les canaux de communication sont ouverts avec le Mexique.
3: Nous continuons d'être en contact.
2: Les États-Unis ont annoncé début juillet qu'ils ne vont pas renouveler l'accord de libre-échange entre le Canada, les États-Unis et le Mexique. Pendant que les pourparlers sont au point mort entre Ottawa et Washington, Mexico a déjà entamé des négociations officielles. Une rencontre avec des représentants américains est prévue lundi. La présidente mexicaine Claudia Sheinbaum souhaite que ces discussions mènent à certains accords. De son côté, la ministre Anand tente de se faire assurer même si Ottawa n'a pas de rencontre prévue avec les États-Unis.
3: Les relations entre le Canada, les États-Unis et le Mexique est l'une des plus intégrées au monde. Comment est-ce qu'on peut le préserver?
2: La négociatrice commerciale en chef du Canada auprès des États-Unis, Janice Charette, a participé aux échanges entre le Canada et le Mexique vendredi, mais la ministre Anand n'a pas voulu dire s'ils ont convenu d'une stratégie commune pour parvenir à s'entendre avec Washington. Ici Frédéric Pepin, Radio-Canada, Ottawa.
0: Voilà, c'était vos informations. Passez une excellente soirée à notre antenne.
4: Montréal, 1976, la route des Jeux, on y est, le 17 juillet 1976. Avant toute chose, replongeons-nous dans les premières heures de cette grande journée.
5: Mesdames, messieurs, bonjour, ici René Lecavalier. Eh bien, étant donné que j'aurai à passer les 16 prochains jours en studio, on m'a fait le plaisir aujourd'hui de m'inviter à assister aux cérémonies d'ouverture des Jeux de Montréal. En dépit du programme qui a un caractère solennel et qui laisse peu de place à l'improvisation, cette manifestation est néanmoins consacrée à l'athlète, dont c'est la fête aujourd'hui. Ne serait-ce que parce qu'il va bientôt apparaître sur la piste du Stade olympique, attendu par cette très grosse foule animée, enthousiaste, qui attend impatiemment l'occasion de l'applaudir, que les Jeux vont commencer dans moins de 24 heures et qu'enfin, toute notre attention se portera sur lui, l'athlète, exclusivement, nous l'espérons, au cours des prochains jours.
6: Pierre de Coubertin disait, en octobre 1894, le but du mouvement olympique est de promouvoir le développement des qualités physiques et morales du sport amateur, de convier tous les athlètes du monde à un grand festival quadriennal du sport, suscitant par là le respect et la bonne volonté internationale et contribuant ainsi à construire un monde meilleur et plus pacifique. Alors, le défilé des athlètes qui commence avec, comme le soulignait Raymond Lebrun tout à l'heure, la Grèce en tête et le porte-drapeau, c'est un sprinter qui a un nom passablement compliqué, Vasil Papagiorgopoulos. Il a déjà couru le 100 mètres en 10 secondes.
7: Eh ben.
6: Et là, le Canada...
4: Eh bien, la foule était très, très animée. On comprend pas très bien ce que disaient les animateurs. Bienvenue au microphone, Stéphane Garneau. C'est le cinquième et dernier épisode de la série Montréal 76, La route des Jeux, que vous pouvez réécouter sur la plateforme audio. Alors, après le défilé, les discours protocolaires, là, c'est la reine du Royaume-Uni de Grande-Bretagne qui prenait le micro.
8: Je proclame l'ouverture des Jeux olympiques de 1976, célébrant la 21e Olympiade de l'ère moderne.
4: Voilà. La reine a proclamé l'ouverture des Jeux. Il faut maintenant allumer la flamme. On va écouter le reportage de Camille Chouinard, puis ensuite Richard Garneau et Raymond Lebrun qui ont co-animé la cérémonie d'ouverture.
9: Pour la première fois dans l'histoire olympique, la flamme a été portée par deux athlètes en même temps.
7: Pour souligner le caractère biethnique du Canada, deux jeunes athlètes ont allumé leurs torches au feu de la vasque du Mont-Royal, où la flamme était arrivée hier soir.

0: d'Ottawa. Remise à une équipe de 15 jeunes athlètes du Québec qui l'ont portée sur une distance d'un kilomètre chacun, la flamme a descendu la montagne et a été acclamée dans les rues de Montréal jusqu'au Parc olympique. Arrivée au stade, la flamme a été remise aux deux derniers athlètes qui, de nouveau, l'ont portée conjointement. L'honneur d'aller allumer la grande vasque placée au centre du stade a été attribué à un Montréalais de 15 ans, Stéphane Préfontaine, et à une Torontoise de 16 ans, Sandra Henderson.
1: Et voilà l'entrée dans le stade, et vous allez entendre... La foule réagir, oui.
2: Ça ne saurait tarder. Mais déjà une partie de la foule ici a vu les porteurs de la flamme s'amener, et dans quelques secondes à peine, ce sera l'arrivée de la flamme olympique. Autre étape de ce cérémonial extrêmement touchant.
3: Alors voilà les deux jeunes. Salut, c'est toujours un moment solennel, et voilà. Et ce sont encore l'ovation. Dans quelques instants, voilà!
2: Et
3: voilà.
2: Et ce sont les flashs électroniques partout dans le stade. C'est un feu d'artifice!
1: On n'a pas oublié ces appareils photo. Et bien enfin, espérons que ce sera la flamme de l'unité, la flamme de la réconciliation, surtout.

0: La cantate olympique. Alors, avant de parler à tous les invités autour de la table, je dis bonjour à Marie-Christine Blais. Bonjour Marie-Christine.
1: Bonjour Stéphane.
0: Journaliste culturelle qui s'intéresse à tellement d'affaires, c'en est épuisant. Et je lui ai demandé de passer cette heure-ci avec nous pour parler de la musique olympique. Alors, allez-y, c'est très beau, la cantate olympique.
1: La cantate olympique, c'est très, très beau. C'est de la musique composée par Vic Vogel, inspirée d'un thème du compositeur québécois André Mathieu, qui était décédé 8 ans auparavant, en 68. Et toute la musique des Jeux va être composée donc par Vic Vogel sur de la musique d'André Mathieu. Donc, c'est des thèmes, si vous voulez, d'André Mathieu. C'est une première, hein, qui est une commande comme ça, que la musique officielle de tout l'organe, de tout, toute la durée des Jeux soit commandée à une personne. Et ce qu'on vient d'entendre, donc la cantate, et bon, le texte est un petit peu grandiloquent. Le sommet de l'Olympe.
0: C'est les Olympiques.
1: L'oracle divin d'Apollon.
0: Pendant les Olympiques, on a l'oracle divin.
1: Quand même. Mais ce qui est intéressant, c'est que les paroles sont signées de Louis Chantigny, qui était un journaliste sportif particulièrement fan de cyclisme et tout. Donc, lui, il fait ça. Et puis, c'est une grande chorale qui regroupe les petits chanteurs du Mont-Royal, les disciples de Massenet, qui sont toujours des références absolues, donc qui interprètent la chose. Et petite anecdote, l'hymne officiel des Jeux olympiques, donc qui existe depuis des années, lui sera chanté en grec par des chanteurs canadiens d'origine grecque, pour souligner justement la filiation avec les Jeux anciens, si je puis dire, de l'ère ancienne.
0: Voilà, voilà. Alors, on va écouter quelques musiques olympiques tout au long de la prochaine heure. Il y a un album qui était sorti
1: carrément
0: à l'époque,
1: que vous avez
0: devant vous, la version vinyle que j'ai chez moi aussi.
1: Tout à fait. Jeux de la 21e Olympiade, musique des cérémonies officielles, piste sonore originale.
0: Voilà. Alors, Marie-Christine, j'ai d'autres intervenants autour de la table. Je vous les présente. Walter Sibert, qui était directeur général des sports au comité organisateur des Jeux olympiques de 76. Walter, merci d'être avec nous à nouveau.
2: Avec plaisir.
0: J'ai dit dans l'épisode précédent que, comme le petit Jésus, vous étiez partout, mais mon réalisateur, qui est une personne très pieuse, m'a rappelé que c'est le bon Dieu qui était partout. C'est pas le petit Jésus. Vous étiez donc le bon Dieu des Jeux olympiques de 76. J'ai également, autour de cette table qui est aussi virtuelle, dans nos studios à Québec, Jean-Marie Deconinck, qui est bien des choses lui aussi, fondateur de Nez Rouge, mathématicien, professeur à l'Université Laval, mais qui était analyste à la natation aux Jeux olympiques de Montréal. Jean-Marie, bonjour.
3: Oui, bonjour Stéphane. Et j'y étais avec Jean-Maurice Bailly. Là,
0: ah oui, ça en soi, c'est toute une école, Jean-Maurice Bailly. C'était quelque chose. Ouais. Ouais, on va l'entendre d'ailleurs, Jean-Maurice, dans un extrait tout à l'heure.
3: D'accord.
0: Et puis, écoutez, il y a eu une légende pendant les Jeux olympiques de Montréal qui s'appelle Nadia Comaneci. Et à la gymnastique, l'analyste, c'était la fondatrice aujourd'hui du club Gymnix qui était à

0: 9,99 là. Ouais. Sans casse de bain, sans lunettes.
1: Pas de lunettes. Pas de lunettes.
0: Rien, rien.
1: Ça ne se verrait plus aujourd'hui. Là.
0: Ah, c'est impossible. Impossible. Ouais, ouais, ouais. Alors, c'était une performance extraordinaire. Puis là, vous avez entendu Edgar qui dit c'est déplorable, on n'a pas de médaille d'or. Mais il faut dire que les Allemandes de l'Est étaient là, hein, puis ils ont remporté chez les femmes 12 médailles d'or. La seule qui leur a échappé, c'est le 4x100 mètres style libre qui a été remporté par les Américains. Puis tantôt, on va entendre, on va écouter, quand on va parler de Nancy Garapic, mais elle aurait dû normalement avoir l'or parce que les deux Allemandes de l'Est, par la suite, les deux Allemandes de l'Est qui l'ont battue, au 100 puis au 200 dos, par la suite, on a appris des officiers, ouais. Des officiels allemands, que effectivement les Allemandes de l'Est, ces deux nageuses-là, qui étaient les mêmes, avaient été dopées carrément,
1: oui,
0: à Montréal.
1: Alors, j'allais vous demander d'ailleurs, que penser du gabarit des athlètes, des, oui, nageuses est-allemandes.
2: Je me rappelle de leurs épaules, moi.
1: Oui, ouais. Elles et étaient... Mais ce qui ajoute à la performance de Nancy Garapic dont vous avez parlé tantôt, je vais revenir sur elle dans un instant, mais je veux juste dire, pour l'équipe canadienne de natation, médaille d'argent aux 400 mètres, 4 nages chez les femmes. Ouais. La seule, si je me trompe pas, médaille masculine, c'était au relais 4x100 mètres sur 4 nages.
0: 4 nages chez les hommes, effectivement.
1: Donc ça, c'est les deux médailles d'argent.
0: Non, médaille d'argent, c'est Cheryl Gibson au 400 mètres, 4 nages.
1: Ouais.
0: Et le relais des hommes, comme vous avez dit. Ouais. Chez les femmes, c'était deux médailles de bronze, 4x100 libre, 4x100, 4 nages.
1: Oui, et alors, la fameuse Nancy Garapic, deux médailles de bronze, c'est pas rien. Ben, écoutez, on va écouter juste un petit bout là, de la finale du 200 mètres d'eau.
3: Dans le couloir numéro 3, la lutte entre Richter et Kleiber, et la Canadienne au deuxième rang, dans le couloir numéro 4, Nancy Garapic. La première, Richter. Deuxième, Kleiber. Et troisième, Nancy Garapic, si je n'ai pas fait d'erreur.
4: C'est exact.
3: C'est exact. Bon.
4: Garapic, 2:15.6, sa meilleure performance.
3: Et il n'y a pas de record mondial.
4: Quand même une autre médaille pour les Canadiennes.
3: C'est une autre médaille et on doit en être fiers.
1: Mais on en est encore fiers. 50 ans plus tard, on a entendu votre jeune voix, Jean-Marie Deconinck, avec Jean-Maurice Bailly. Mmh. Mais dites-moi une chose, 8 médailles en natation sur 11 médailles olympiques, qu'est-ce qui explique... Est-ce que c'était prévisible, d'abord, que l'équipe canadienne de natation fasse si bien?
0: Edgar disait qu'on s'attendait à davantage de médailles. C'est vrai, mais on est souvent comme ça, très ambitieux. Là. Surtout qu'on était très fiers d'accueillir les Jeux au Canada et à Montréal. Alors, il y avait ce sentiment de fierté dans l'équipe canadienne. On avait, en quelque part, l'avantage du terrain, là, de la piscine dans ce cas-ci.
1: Est-ce que vous pensez vraiment que ça a changé quelque chose, le fait de nager devant le public montréalais, le public canadien?
0: Oui. Pour des nageurs, je vais peut-être apprendre quelque chose aux gens qui se passionnés par les autres sports, les autres disciplines sportives. Pour des nageurs, la présence de la foule est extrêmement importante parce que quand on nage, on a tous les sens bloqués, hein. Mm-hmm. Hein? On goûte à rien, on voit juste la ligne dans le fond, mais on entend. C'est bizarre à dire, mais on entend. Et quand la foule s'excite, eh bien, elle communique cette énergie-là aux athlètes. Ouais. Alors, quand on est en âge, puis qu'on est un Canadien ou Canadienne, puis qu'on sait que c'est des Canadiens majoritairement qui sont là, qui sont excités, puis qui nous encouragent, ben ça peut faire une différence sur les performances sportives. C'est clair.
1: Et il faut dire qu'aux Jeux olympiques de Montréal aussi, il y avait beaucoup de public américain. Il y a des gens qui avaient traversé la frontière. Donc ça n'a pas nui à la domination de l'équipe masculine en natation.
0: Ouais, tout à fait. Les Américains, vraiment, c'est époustouflant, là. Des podiums, 100 mètres papillon, 200 mètres papillon, c'était trois hommes à chaque fois, là. Et ça a été les derniers Jeux où on a permis plus que deux athlètes par discipline. Okay. Alors, après ces Jeux-là, c'était fini. On voulait plus voir trois Américains sur le podium en même temps, ou trois nageuses russes, hein, c'est la seule épreuve là, que les Allemandes de l'Est, à part le 4x100 libre, qui n'ont pas gagné, là, trois femmes russes sur le podium, c'était impressionnant. Pour revenir à Garapic, elle avait seulement 14 ans, faut le dire, et elle avait établi une marque mondiale l'année d'avant, en 1975, à Brantford, en Ontario, j'étais là, record du monde aux 200 mètres d'eau, une petite fille de 13 ans.
1: C'est fou.
0: Et ça, ça a donné un coup de pouce aussi à l'équipe canadienne pour se dire, ben, coudonc.

0: record du monde, c'est pas juste pour les autres pays, ça peut être aussi pour le Canada. Et ça, je pense que ça nous a aidé aussi pour les Jeux de Montréal.
1: Ben, Jean-Marie Deconinck, merci donc pour nous avoir rappelé tous ces souvenirs. Vous restez là. Si on a le temps, on va se reparler à la fin de l'épisode. Merci, Jean-Marie. Donc, je rappelle que vous êtes dans nos studios à Québec. Maintenant, saut en hauteur. Écoutez, on fondait beaucoup d'espoir sur Claude Ferragne, premier Canadien à franchir 7 pieds, 2 mètres 13 en salle en 1973. Les attentes étaient très grandes pour les Jeux olympiques, mais malheureusement, il a connu une contre-performance avec une 12e position malgré tout son potentiel. On va l'écouter ici, c'est 5 mois après les Jeux. Il était somme toute assez philosophe.
2: C'est une déception, puis en même temps, je suis content d'avoir participé. Je suis content parce que dans la vie d'un athlète, participer aux Olympiques, c'est quand même quelque chose, ça. Puis je suis déçu parce que j'aurais dû fournir un rendement supérieur à ce que j'ai donné aux Jeux de Montréal.
3: Mais est-ce que tu regrettes d'avoir quand même d'avoir mis toutes ces années d'entraînement là, pour finalement en arriver à une déception? Il y a quand même eu, dans le cheminement, dans la progression, il y a quand même eu des moments agréables pour toi et même très agréables.
2: Justement, c'est ça. J'ai aimé ce que j'ai fait, l'entraînement, tout ce que j'ai donné pour le sondage. Je ne le regrette pas du tout parce que ça m'a apporté beaucoup de bonheur. Puis de moments que je vois toute ma vie en souvenir parce que des choses qu'on n'oublie pas ça. C'est comme au Forum, par exemple, puis compétition comme ça. Mais les Olympiques elles-mêmes, j'aurais aimé réussir comme il faut. Puis c'est sur ça que je regrette un petit peu d'avoir fait du sondage parce que c'est une grosse déception d'avoir manqué mon coup aux Olympiques.
1: Ouais, une grosse déception, mais il s'est quand même rattrapé en 1978 aux Jeux du Commonwealth à Edmonton avec une médaille d'or et son record personnel, 2 mètres 26, avant que le boycott des Jeux de Moscou mette fin à sa carrière. Claude Ferragne est malheureusement décédé en juillet 2024. Toujours en saut en hauteur, le grand favori était l'Américain Dwight Stones, un personnage assez arrogant qui ne s'était pas fait beaucoup d'amis chez les amateurs en déclarant la veille des qualifications qu'il détestait les Canadiens français. Il n'a pas le sens des relations publiques, M. Stones, trop. Il allait devoir se contenter de la médaille de bronze. L'or est allé au Polonais Jacek Szwozwa. Je ne sais pas trop comment prononcer son nom, c'est assez difficile. Et la médaille d'argent, pour le plus grand bonheur du public, à un athlète canadien prometteur, il avait 20 ans, mais on ne l'attendait pas vraiment sur le podium.
4: Greg Joy, bonne chance. Réussi! Réussi par Greg Joy!
5: C'est formidable.
4: Réussi à son troisième essai. Et c'est peut-être la médaille d'argent pour Greg Joy. Oui, et peut-être la médaille d'or. Allons-y.
5: Parce qu'il est mené aux essais actuellement par le Polonais. Mais il a la médaille d'argent à coup sûr.
4: Eh bien, bravo. Bravo, Greg Joy. Peut-être la seule médaille canadienne en athlétisme. Une ovation monstre. Les gens sont debout, mesdames et messieurs.
5: Ça sera la seule médaille canadienne.
4: Et voilà Ferragne qui se jette dans ses bras.
1: Ben, Marie-Christine, ce qu'on entend là, c'est clairement une marche.
6: C'est pas les sentinelles de l'air, non. C'est la marche des athlètes, la marche des numéro athlètes. 1. Ouais. Donc, en plus de la cantate, il y avait bien sûr des marches qui ont résonné dans le stade. La marche des athlètes numéro 1, la marche 2 et la 3. Et Vic Vogel, vous le savez, pour bien des gens, il est associé à Offenbach avec son album En Fusion où il avait du big band avec les rockers de Jerry Boulet. Et évidemment, la marche des athlètes numéro 3, elle va être très jazz, très big band.

0: Ah ben oui, là, on est dans la modernité.
1: Il manque,
0: là,
1: il manque des majorettes, pratiquement. Ouais. C'est vrai, on les imagine lancer leur petit bâton.
0: Ouais. La marche des athlètes, donc, numéro 3. Alors maintenant, écoutez, elle a laissé une marque indélébile aux Jeux olympiques de Montréal, un genre de révolution, la gymnaste Nadia Comaneci. On va écouter René Lecavalier, complètement émerveillé. C'est le 21 juillet 1976.
2: Quand on dit gymnastique, un nom nous saute aux yeux. Nadia, son prénom suffit ce soir. Ce qui me frappe, on dit qu'elle est précoce, mais ce qu'il y a de remarquable chez elle, c'est sa maturité. On voit que si elle est précoce, ça se manifeste beaucoup plus qu'au simple plan sportif. Elle est surdouée à plusieurs niveaux. Et ce qui est encore plus remarquable maintenant, autant on dit que maintenant c'est un sport qui appartient aux jeunes, de plus en plus jeunes, mais c'est un sport des non-spécialistes. Et c'est paradoxal à la fois. On ne peut pas se spécialiser. On dit, par exemple, en gymnastique, on ne verra jamais ce qui se passe en natation, par exemple. L'expert de la brasse ne sera jamais un sprinteur, ou en athlétisme, le sprinteur ne sera jamais un lanceur du poids, etc. Là, il faut que la personne, la gymnaste, soit bonne en tout. Et c'est d'autant plus difficile, et ça demande une maturité exceptionnelle, quand on a 15 ans.
0: Voilà. Ben, en fait, elle avait 14 ans. À ce moment-là, Nicole McDuff, Nadia, est-ce que c'est de l'hyperbole que de dire qu'il y a un avant puis un après Nadia?
3: Oui, mais c'est pas en 76. C'est avant les Jeux de 76. En 1971, je suis entraîneur de l'équipe canadienne et nous sommes en Roumanie parce qu'on fait une tournée des pays de l'Est. Et nous sommes avec l'équipe nationale de la Roumanie, donc les filles qui sont déjà sur l'équipe nationale. Et moi, je demande à Milly Simionescu, qui s'occupait de la gymnastique, et Nicolas Viérou, est-ce que je peux voir comment vous entraînez vos jeunes gymnastes? Oui, ils disent, on a un club, justement, qui est pas tellement loin. On peut vous amener. Puis c'est un monsieur Bella et Martha Carly qui les entraînent. On arrive sur place. Et il y a tous les appareils. Il y a des gymnastes partout. Il y a presque pas d'entraîneur. Il y a juste un entraîneur à ce moment-là. Et on voit cette petite fille-là de 11 ans qui, comme ça, là, en n'y pensant pas, fait rondade, flip-flap, double vrille. Les hommes avait des difficultés à faire ça à ce moment-là, les hommes de l'équipe nationale. Et je me suis dit, ça, c'est des filles qu'on va voir bientôt. Puis toute l'équipe était très forte. Angariano était très forte. Mais Nadia, elle avait une très grande rigueur à l'entraînement. Par exemple, si lors d'une réception, si elle n'était pas satisfaite, elle reprenait tout de suite. Elle n'attendait pas que l'entraîneur lui demande, il faut recommencer. Donc, en 1971, j'attendais Nadia. Et en 72, on ne l'a pas vue. Au Jeux de Munich, elle n'était pas là. Il y avait bien sûr Korbut, il y avait Tourishtcheva, qui étaient de très bonnes gymnastes russes. Mais soudainement, en 1975, championnat mondial, Coupe d'Amérique, Coupe Kunichi, la petite Nadia arrive. 10 sur 10. Elle avait des 10 à plusieurs. Elle accumulait les 10 dans ces grandes compétitions-là. Et nous, on la voyait arriver, puis je me disais, est-ce qu'ils vont permettre de lui donner un 10 sur 10 aux Jeux de Montréal?
0: Une note parfaite.
3: En fait, il faut comprendre comment ça s'explique, une note parfaite. On sait que la perfection n'existe pas. Mais dans le code de pointage de 1976 et plusieurs années après, il n'y avait qu'un seul panel de juges. Ils évaluaient l'exécution. C'est-à-dire que l'athlète se présente, elle fait son enchaînement, et s'il n'y a pas d'erreur, elle reste à 10. Si elle fait une erreur, un déséquilibre, un mouvement, elle perd un dixième, deux dixièmes, trois dixièmes, quatre dixièmes. Et c'est pour ça que les notes sont tellement près l'une de l'autre, parce que les Russes et les Roumaines faisaient très, très peu d'erreurs.
0: Nicole, on va écouter un extrait de l'émission « Ce qu'il reste du rêve ». C'était en 2016, conçu et réalisé, je le dis, par Charles Plourde, le regretté Charles Plourde, où Nadia revenait sur son expérience des Jeux de Montréal et partageait quelques souvenirs, avec beaucoup d'humilité d'ailleurs. Puis vous allez voir dans les extraits qu'on va entendre, on va vous entendre vous aussi, Mme McDuff.
4: Chaque fois que je m'en vais à Montréal, c'était émouvant pour moi, parce que je me souviens de tout ce qui s'est passé à Montréal en 1976. Beaucoup de fois, je suis surpris que c'est moi qui a fait ça. Je me souviens que j'ai été très surpris parce que la salle était très grande et qu'il y avait beaucoup de personnes qui étaient dans la salle. Mais quelquefois, j'ai essayé de me concentrer seulement sur les exercices.
5: Nadia, qui semble un tout petit peu nerveuse. Elle est tout de même très belle. Regardez ce profil, c'est joli, hein? Si vous saviez, on peut toucher le pouls de M. Lebrun qui est à mes côtés.
6: Moi, j'ai le cou tendu, puis du côté de...
5: Ah, ah, c'est ça!
6: C'est réussi, de performance parfaite!
5: Bravo! Mais on lui donne un, mais en réalité, c'est 10!
4: Bien sûr, j'ai été surpris quand j'ai fait les barres asymétriques qu'il était beaucoup de bruit et je ne savais pas pourquoi. J'ai retourné ma tête et j'ai vu la note.

0: était un point zéro zéro. J'ai été là pour faire la compétition, pour être avec l'équipe et d'essayer si c'est possible de gagner une médaille et si c'est possible d'être or. Pas pour avoir la note parfaite, parce que je savais qu'aucune personne a pris le 10 parfait. Je n'étais pas à Montréal pour faire histoire, parce que j'étais très petite pour comprendre qu'est-ce que c'est ça.
1: Première et championne olympique, first and Olympic champion, Nadia Comăneci, Roumanie.
2: C'était une enfant à l'époque, elle ne pouvait pas se rendre compte qu'elle entrait dans la légende.
3: En fait, ce que Nadia me disait, je comprends pas pourquoi on fait un si grand drame de cet enchaînement. La première fois qu'elle a un 10, Stéphane, c'est à l'exercice imposé aux barres asymétriques. Cet exercice imposé-là, là, tous les pays le connaissent depuis 1972, parce que les exercices imposés sont déjà devant nous en 72 pour les quatre prochaines années. Tous les juges, tous les athlètes, tous les spectateurs connaissent l'exercice. Mais 10, pour Nadia, avec l'amplitude, avec la précision, avec la verticalité, si on a donné 9,9 à une Russe, on aurait dû lui donner 12. Elle méritait pas 10.
2: Voilà.
3: C'était pas parce que c'était parfait, c'était parce que c'était supérieur.
2: Une grande légende et malheureusement, la grande vedette chez les hommes, le soviétique Nikolaï Andrianov, 4 médailles, le plus titré de l'histoire, tout le monde l'a oublié. L'a perdu.
3: 7 médailles.
2: Vrai, je l'ai ici. 4 médailles d'or, 2 médailles d'argent, 2 médailles,
3: une médaille de bronze.
2: Il est resté dans l'ombre de Nadia. Nicole McDuff, je vous remercie beaucoup de nous avoir parlé de Nadia avec émotion. Marie-Christine.
4: Ce que vous allez entendre, c'est quelque chose de très surprenant quand on se rapporte là il y a 50 ans. C'est la musique de la cérémonie des clôtures des Jeux. Et vous allez voir l'influence indéniable de la musique des Premières Nations, tant dans les rythmes que dans l'instrumentation.

0: Alors, l'idée, c'est de présenter un ballet où, justement, les Premières Nations vont être en vedette. Donc, il y a 75 membres des Premières Nations en costume d'apparat, ce qu'on appelle le regalia, le complet, qui encadre les athlètes. Et puis, ils sont suivis de 525 personnes issues des Premières Nations. Et tout ça va devenir un espèce de ballet qui mêle aussi des figurants qui représentent les colons. Bon, c'est un peu bon enfant là, quand on regarde ça aujourd'hui. On est loin de Thomas Joly et des Jeux de Paris de 2024. Oui. Là. Mais il y a une réelle volonté de présenter une musique qui est d'ici. Malheureusement, c'est pas ce qu'on va retenir de la chose, parce que il y a 500 jeunes filles habillées en blanc, n'est-ce pas, qui dansent et qui vont faire les 5 anneaux olympiques. Puis dans ces 5 anneaux-là, il va y avoir 5 grands tipis aux couleurs des Jeux olympiques qui vont être dressés. Mais ce qu'on va remarquer, c'est un nu-vite qui arrive.
1: un
0: exhibitionniste qui se met flambant nu devant tout le monde pendant, généralement, c'est pendant un événement sportif que ça se fait. Et là, le gars, il était là pendant 2 minutes avant que les chars réagissent parce que là, tout le monde se dit, mais qu'est-ce que c'est ça? Est-ce que ça fait partie du ballet? Non! Donc, malheureusement, le lendemain, c'est ce qui va défrayer la chronique quand il va être question de la cérémonie de clôture Jeux. Pierre Foglia et tous les journalistes qui couvrent l'événement parlent du fameux nu-vite. C'est dommage parce que c'était une occasion en or de rendre hommage à la musique des Premières Nations, à la chanson, à la façon de chanter aussi des Premières Nations.
1: Maintenant, oui, il y a eu une légende. Il y en a eu deux, en fait, aux Jeux olympiques de 1976. On pourrait dire qu'il y a eu bien plus de légendes que ça, mais ceux dont on a beaucoup parlé et que l'histoire a retenu, il y a eu Nadia, dont on a parlé abondamment tantôt, et Bruce Jenner, aujourd'hui Caitlyn Jenner, l'autre grande vedette des Jeux de Montréal, c'était au Décathlon.
2: Et Jenner qui accélère. Il est très...

0: force, Bruce Jenner. Bruce Jenner et qui augmente encore sa foulée. Quelle force, quelle résistance.
1: Regardez, quel... il sprint maintenant. Il sprint pour revenir sur Litvinenko.
0: Imaginez, au sprint pour terminer ses 1500 mètres après deux jours de compétition intense. Un athlète absolument extraordinaire. D'ailleurs, la foule est debout pour l'ovationner. Et moi, j'ai presque envie de me lever aussi.
1: Oui, bah faites-le, parce qu'on le mérite bien.
0: On ne couronne pas l'athlète le plus complet au monde de tous les jours. Et là, le sens des valeurs est respecté. Parce que celui que vous voyez là en deuxième place, eh bien, c'est le plus grand athlète au monde en ce moment. L'Américain Bruce Jenner, qui termine deuxième. Et voyez son temps, je pense qu'il a amélioré son temps personnel. Il bat le record du monde.
2: Ouais, c'était quelque chose. Oui, il avait envie de se lever. Il était toujours très émotif, mon père. C'est pas juste Bruce Jenner. Il y en a eu d'autres aussi qui l'ont ému à travers toutes ces années. Beaucoup les coureurs et les coureurs de fond et de demi-fond. Il était particulièrement fan. Belle occasion maintenant pour parler du Cubain Alberto Juan Torrena El Caballo, le cheval. En 1972 à Munich, il est éliminé en demi-finale du 400 mètres. Mais en 73 et en 74, il remporte tous les 400 mètres auxquels il participe. En 76, son entraîneur va l'inscrire aux 800 pour parfaire son entraînement, mais avec en tête surtout la médaille d'or du 400 mètres. Sauf que non seulement il remporte le 800, mais il bat le record du monde. Quatre jours plus tard, il remporte le 400 mètres, devenant ainsi le seul athlète de l'histoire des Jeux olympiques à être couronné aux 400 mètres et aux 800 mètres. On va écouter un extrait de la course du 800.
0: Voilà Juan Torrena, Wall Uter qui le suit. Juan Torrena et Wall Uter, est-ce que Wall Uter sera assez fort? Juan Torrena semble extrêmement puissant. Juan Torrena, 1.43.47, un nouveau record mondial.
3: Véritable merveille à la fois de vélocité et de résistance, il a donné au peuple cubain deux victoires impressionnantes, tout en devenant une grande vedette de ces Jeux de 1976.
2: Voilà, une autre vedette des Jeux de 76, et on va conclure sur piste, en tout cas, avec lui, le doublé d'or du Finlandais Lasse Virén aux 5000 mètres et aux 10000 mètres, qui répétait son exploit de 1972 à Munich. Il s'imposait à nouveau sur les deux distances, devenant une légende du fond, mais pour la petite histoire, retenons que... il courait le marathon aussi, mais il a terminé cinquième. Et c'est le lendemain du 5000, il court le marathon et il finit cinquième. Alors ça, c'est pour Lasse Virén. On va écouter ce qu'en pensait le journaliste français de l'équipe, Robert Pariente.
4: Virén a gagné le 5000 et le 10000, deux épreuves qui étaient privées de la présence des Africains. Je pense sincèrement que si les Africains, notamment les Éthiopiens, et les Kenyans étaient présents dans cette épreuve, que le contexte de ces deux courses aurait été très différent de ce qu'elles furent. Elles auraient été certainement plus rapides, plus animées, et Virén n'aurait peut-être pas eu la partie aussi belle qu'il a pu l'avoir, notamment dans le 10000.
2: Alors voilà, c'était un résumé bien sûr incomplet des performances aux Jeux de Montréal. On n'a pas parlé du boxeur américain Sugar Ray Leonard, médaille d'or dans la catégorie des moins de 63,5 kilos, ou encore de l'immense soviétique Vassili Alexeyev, surnommé l'homme le plus fort du monde. Il pesait environ 350 livres. Il a marqué les esprits en dominant sa catégorie des super lourds pour une deuxième fois après Munich 72. Puis il y a plein d'autres athlètes d'exception dont on n'a pas parlé, puisque malheureusement, on ne revient pas sur les 4e, 5e et 6e places, même si ce sont des performances majeures. Alors, avant une dernière intervention de Marie-Christine Blais, j'aimerais qu'on écoute le maire-drapeau sur l'esprit olympique, sur l'impact et sur l'héritage des Jeux de Montréal.
5: L'olympisme n'est pas limité à ceux qui participent aux Jeux en compétition tous les 4 ans. L'olympisme, c'est une philosophie de vie qui est appliqué, vécu par des millions de jeunes et même par des millions de parents qui encouragent leurs enfants. Et alors, tous ces jeunes-là qui se chiffrent par millions, par centaines de millions dans le monde, et qui font de l'olympisme peut-être un peu sans le savoir, bien, c'est ça l'olympisme. Et moi, je dis, ça n'a pas d'importance que le Canada ou le Canada français gagne des médailles ou non. Ce qui compte, c'est que dans tous les pays et chez nous, un nombre plus considérable de jeunes pratiquent l'athlétisme, pratiquent le sport comme une valeur saine. Je dis, ce qui a manqué à nos jeunes, c'est précisément un idéal, une philosophie. C'est de pouvoir communier avec la pensée universelle.

0: celle de l'Olympisme, pour se développer, se perfectionner.
1: Alors, Marie-Christine, c'est vous qui allez avoir le mot de la fin en musique parce que on n'a pas encore entendu Estelle Saint-Croix
2: chanter. Ben oui, vous vous rappelez peut-être, dans une précédente émission, il y a eu une première chanson officielle des Jeux olympiques interprétée par René Simard, qui est boycottée. Alors, il y a un concours pour qu'il y en ait une autre qui soit officiellement donc la chanson des Jeux. Elle est composée par Christian Saint-Roch et Jean Robitaille. Elle est interprétée par Estelle Saint-Croix, qui est celle qui chante avec Serge Fiori sur la chanson « Comme un sage » sur l'album Leptade d'Harmonium. Ouais. Mais la particularité de cette chanson, c'est qu'elle n'a jamais joué dans le stade olympique pendant la durée des Jeux. Elle n'a joué qu'après la cérémonie de clôture, donc hors diffusion télé, reconnaissance quelconque. Mais l'ironie, c'est que c'est quand même elle qui est associée à jamais aux Jeux de Montréal.
1: Ben oui, puis l'ironie, c'est qu'on va l'entendre, mais après moi, parce que je veux d'abord remercier tous les gens qui ont participé à cet épisode. Vous, Marie-Christine Blais, pour nous avoir présenté toutes les musiques olympiques. Nicole McDuff, pour nous avoir parlé de Nadia, avec du bonheur, du plaisir, de l'émotion.
3: Merci encore de m'avoir invité.
1: Un plaisir. Jean-Marie Deconinck à Québec. Merci beaucoup.
4: Oui, merci Stéphane. Merci de m'avoir permis de revivre des moments exaltants.
1: Vous nous en avez fait vivre, vous aussi. Puis Walter Cybert, j'espère que pour ces deux épisodes, vous aurez apprécié ce voyage dans le temps, finalement, 50 ans plus tard.
5: Absolument.
1: Merci d'avoir été là, Walter. Alors, on collaborait à l'émission aux archives de Radio-Canada. Elles sont précieuses, Sophie-Hélène Gibson et Marianne Desbiens. Il y a beaucoup de travail d'archives derrière ça. Merci au technicien qui est avec nous, Dominique Beaudoin. Merci, Dominique. À la réalisation, Marc Coiteux. Conception, recherche et animation, Stéphane Garneau. Merci beaucoup d'avoir été là. Puis on se laisse, écoutez, je t'aime, Estelle Sainte-Croix. Merci.

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5: Bonsoir, ici Marc-Antoine Leblanc. Voici vos informations. Le président américain Donald Trump menace d'imposer de nouveaux droits de douane contre le Canada en raison de l'impact de la fumée des feux de forêt aux États-Unis. Dans un message sur son réseau social, il s'en est pris au gouvernement Carney en l'accusant de ne pas en faire assez pour entretenir les forêts. Il a d'ailleurs souligné qu'il appellerait le premier ministre pour en discuter. Et toujours sur la question des feux de forêt, les équipes de pompiers un peu partout au pays tentent toujours de ralentir la progression des flammes. En tout, près de 900 brasiers sont en activité sur le territoire, dont la plupart ne sont pas maîtrisés. Le nord de l'Ontario est particulièrement touché. De nouveaux ordres d'évacuation ont été lancés. Catherine Brulotte s'est rendue à Thunder Bay.
6: Je suis un des gars chanceux. Si je reste en ville, ça va rien toucher encore. Mais...
7: Matthew Burgess a été forcé de quitter sa communauté d'Armstrong pour se réfugier chez des proches à Thunder Bay, à 250 km de chez lui.
6: C'était pas mal innovant, là, à dernier. Là. Pas quasiment goûter la boucane.
7: Son neveu et une quarantaine de résidents sont restés derrière pour tenter de